0: justement cette morale, et le pouvoir technologique prend le pas. Et c'est encore pire avec un pouvoir technologique qui avance masqué, parce que comme le pape Léon, et nous l'avons rappelé tout à l'heure, qui avance masqué parce que le pouvoir de l'intelligence artificielle est laissé aux mains de quelques-uns dont on peut ignorer parfois, pas chez tous, mais chez certains, les véritables motivations de l'organisation et du paramétrage de ces intelligences artificielles.
1: Mais et quand bien même les intentions seraient bonnes, c'est pas le sujet, puisque en fait l'enjeu c'est la souveraineté de chacun.
0: Oui.
1: Même si l'intention de celui qui est derrière est bonne, l'enfer est pavé de bonnes intentions. Il y a une intrusion quant à la souveraineté de chaque utilisateur. On le voit bien. D'ailleurs, c'est intéressant parce qu'il y avait un psychanalyste, Roland Gori, qui avait écrit sur la fabrique de nos servitudes et qui disait on a délaissé la proie du vivant pour l'ombre des statistiques, c'est-à-dire que les jeunes ne se rendent pas compte qu'ils sont enfermés dans des bulles algorithmiques qui leur resservent en permanence les contenus par lesquels ils ont été attirés. Donc il y a d'entrée de jeu une négation de l'altérité. On ne leur présente jamais des contenus qui viennent nuancer, temporiser, et donc les aider à construire leur pensée, à poser des points de vue différents. Et ça, je crois qu'il y a une vraie notion d'éducation à introduire.
0: Certains sociologues expliquent aujourd'hui, et anthropologues je crois, que au fond, avec le numérique et l'intelligence artificielle aujourd'hui, nous pensions que c'était le développement de l'universel, parce que à travers un clic, nous pouvions nous ouvrir à une culture différente qui est à 3000 kilomètres de nous. Avant, il fallait faire un long voyage pour s'en ouvrir, etc. Ou alors, bon, il y avait les bibliothèques pour s'intéresser à d'autres cultures, etc. En un clic, vous aviez accès à d'autres cultures. Et au fond, en fait, c'est exactement l'inverse qui se passe et que vous avez mentionné, parce que les algorithmes créent des microcosmes que j'appelle des microcosmes numériques ou de réseau, et en fait on nous recentre constamment sur les mêmes contenus que nous regardons, et au fond croire que le continent numérique était une ouverture à l'universel est en fait une restriction de nos centres d'intérêt, et finalement nous vivons en tout petit cocon, et profondément ça empêche de s'ouvrir sur l'autre et sur la pensée de l'autre, et ça aussi c'est un véritable drame, et qui est pointé dans l'encyclique de la même manière que le Saint-Père pointe les risques d'addiction et les menaces à la liberté intérieure. Vous parliez d'addiction tout à l'heure. Pour moi, c'est un vrai risque pour les jeunes aujourd'hui de manquer de liberté par rapport à ces outils technologiques. Et je reviens à ce que je disais précédemment sur le discernement de parfois s'en abstenir et de se couper de tous ces outils pour retrouver cette liberté intérieure et plus qu'une liberté intérieure, je parlerai volontiers aussi, comme prêtre évidemment, d'une certaine intériorité.
1: C'était Bernanos qui disait que la modernité est une conspiration contre l'intériorité. Et on voit bien comme le bruit permanent de l'intelligence artificielle brise les espaces psychiques. Nous, on le voit en consultation, en fait. On est obligé de faire un travail, non pas d'exploration de l'intériorité psychique, mais de reconstituer des limites et des frontières et des espaces psychiques où je et tu ne sont pas confondus et où je trie ce que moi je ressens, ce que je perçois que l'autre ressent de moi. Et en fait, c'est en train de véritablement modifier aussi la question de l'introspection et la question de l'intériorité.
0: Et on revient à la question véritablement de départ, une question profonde qui est posée à travers cette encyclique, c'est comment est-ce que l'intelligence artificielle et le numérique changent profondément l'homme dans ce qu'il est. Ça n'est pas simplement un outil. Et quand je mentionnais tout à l'heure ces psychologues, ces anthropologues qui expliquaient combien la technologie avait développé l'homme, l'homme s'était développé en s'extériorisant, et bien aujourd'hui, il y a un développement anthropologique de l'homme à travers cette intelligence artificielle que nous ne maîtrisons pas. Nous commençons à avoir un petit peu de recul, mais il serait temps qu'on s'arrête un peu plus encore pour voir ces modifications profondes. Le pape François avait cette belle expression, il disait que nous ne sommes pas dans une époque de changement, mais dans un changement d'époque. Et vous me permettrez de le plagier un peu, je pense que nous sommes aussi dans un changement d'humanité, et qu'il nous faut véritablement discerner pour en peser les véritables conséquences spirituelles, psychologiques, intellectuelles. Parmi toutes les conséquences de l'installation dans nos vies de l'intelligence artificielle, il y a celle sur le travail. Et Marie-Estelle Dupont, vous avez récemment tenu à parler des évolutions du monde du travail. On en a parlé dans l'émission sur Europe 1. Et vous avez dit que les nouvelles façons de travailler ne sont pas nécessairement meilleures. Et l'encyclique évoque ce risque d'instrumentalisation et de surveillance systématique du travailleur, du salarié. Qu'est-ce qu'on peut en dire?
1: Oui, j'étais surprise en préparant l'émission de voir que dans l'encyclique, toute une partie était consacrée à ce constat que les nouvelles évolutions des organisations du travail sont assez déshumanisantes. On en a fait toute une émission d'ailleurs, j'en avais fait une tribune dans le JDD. Et finalement, le souverain pontife rappelle qu'il faut concevoir des systèmes qui sont quand même centrés sur la personne, que l'enjeu de la société c'est que l'être humain puisse y vivre et pas uniquement sur la performance, parce que cette technologie peut avoir quelque chose de très oppressant en uniformisant tellement les conduites que les individus sont totalement interchangeables, ce qui ne peut que produire du mal-être, du malaise et une compétition très mortifère où l'autre va d'abord être un ennemi et un danger. Donc il rappelle que c'est important aussi que la stricte augmentation des profits et la réduction des coûts ne guident pas l'organisation du travail. Hier, on parlait d'ailleurs de l'école et de la situation des enseignants. Je crois que ça touche tous les environnements professionnels, publics ou privés, ça n'est pas le sujet. C'est la question de quand la technologie et quand la rentabilité devient l'horizon unique, la dignité est fragilisée. Toute personne vulnérable, évidemment, est mise de côté. Et ce qu'il rappelle, c'est que ça va aussi créer un scénario avec beaucoup plus d'inégalités, beaucoup plus de pauvreté, parce que c'est des systèmes automatisés qui vont avoir pris le pas sur la pensée du chef, la pensée de celui qui travaille avec ses salariés, et que finalement, ça va fragiliser énormément les individus. Est-ce que... vous pouvez nous dire quelque chose aussi de cet appel à retrouver un bien commun et à coopérer et à ne pas seulement voir le travail sous l'angle de la compétition mais aussi de la coopération?
2: Je reviendrai à ce que je disais au départ, c'est que depuis la doctrine sociale de l'Église, l'Église est attentive dans son magistère, dans son enseignement, à la dignité du travailleur. Et les questions qui se posaient à la fin du XIXe siècle sous le pontificat de Léon XIII face à la révolution industrielle sont quelque part les mêmes questions qui se posent aujourd'hui face, vous l'avez mentionné, à ces questions de précarité et d'inégalité qui se créent aujourd'hui et ces nouvelles disparités entre les générations, parce qu'il faut pas croire qu'aujourd'hui tous les jeunes soient versés dans cette intelligence artificielle et il y en a qui sont laissés sur le bas-côté et il y en a qui prennent le train en route et de manière très vite. Et donc nous avons l'impression que tout le monde est versé dans cette intelligence artificielle et justement le pape Léon XIV en parlant des inégalités et des nouvelles précarités, il a même eu un discours il y a quelque temps, je crois que le mot n'est pas repris dans son encyclique, quoique il parle des nouveaux esclavages numériques. Ce qui va très loin. C'est-à-dire qu'au fond, nous avions abandonné l'esclavage, enfin à peu près dans toutes nos sociétés modernes, quoique là aussi on pourrait épiloguer là-dessus, mais en tout cas, on crée de nouveaux esclavages numériques. Et c'est là-dessus où il va falloir véritablement mettre en place des protections et des formations qui vont permettre à l'homme de s'émanciper et de grandir avec ces outils pour éviter la dépendance numérique, pour éviter aussi que le numérique vienne contrôler l'homme. Je vois bien aujourd'hui que dans certaines entreprises, il y a des tentations. On les avait déjà avant, quand nous avions la tentation d'aller regarder dans les courriels des collaborateurs. Voilà, il y a aussi une certaine jurisprudence dans nos tribunaux sur ces aspects-là. Mais aujourd'hui, avec l'intelligence artificielle, il sera très facile de contrôler le temps de travail, ce que quelqu'un a fait dans sa profession, etc., etc. Et donc, on va augmenter une sorte de pression psychologique sur les personnes. Et est-ce que nous allons, vous aviez posé la question tout à l'heure, est-ce que nous allons laisser l'homme se laisser totalement contrôler par la machine? Et c'est toutes ces questions fondamentales que le Saint-Père pose dans son encyclique.
3: Vous venez d'écouter « Et si on en parlait » avec Marie-Estelle Dupont et Romain Desarbres, notre duo que l'on retrouvera dès aujourd'hui, jeudi de 15h à 16h sur Europe 1 pour parler des vacances en couple. Les vacances pour le meilleur et parfois pour le pire. Allez, la nuit se poursuit dans un instant avec la Libre Antenne. Nous allons réécouter des témoignages. Et pour la musique, c'est Claudio Capeo. Qu'est-ce qu'il me restera ?

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1: Claudio Capeo sur Europe 1. 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C'est plutôt bien. Et je vous remercie bien sûr d'être à l'écoute. On va poursuivre notre balade en compagnie de Roland Pérez et Valérie Darmon, puisque c'est la Libre Antenne en nouvelle diffusion. On redécouvre quelques-uns de vos témoignages. Laissez-moi simplement le temps de vous rappeler que la Libre Antenne, c'est du lundi au dimanche, en direct, de 22h30 à 1h. Vous vous confiez auprès de Roland Pérez du lundi au jeudi et Valérie Darmon du vendredi au dimanche.

0: Bonsoir Camille.
1: Bonsoir Valérie.
0: Merci d'être avec nous sur l'antenne d'Europe 1 pour nous parler de quoi ?
1: Merci à vous.
0: Avec plaisir, avec plaisir. Dites-moi de quoi vous voulez nous parler, Camille, ce soir.
1: Écoutez, je voulais vous dire d'abord une chose. Vous avez la même voix que Sana.
0: Ah, que Sana, oui, c'est vrai. On a un peu les mêmes tessitures de voix, effectivement.
1: Oui.
0: Vous êtes déjà passé avec Sana, peut-être, alors ?
1: Oui, tout à fait.
0: D'accord. Bon.
1: Adorable. Okay.
0: Oui, on est une équipe sympa quand même. Hein. D'abord sur Europe 1, on est une équipe sympa. Oui. C'est une grande famille. Et puis à la Libre Antenne, on est quand même voilà. En tout cas, on s'entend tous très bien et on est tous là pour vous, chers auditeurs, parce que je ne le répéterai jamais assez, c'est vous qui faites l'émission.
1: Mais c'est vous aussi qui faites l'émission.
0: Oui, mais sans vous, on n'est pas grand-chose. On va quand même le redire et le répéter, d'autant que c'est une émission de solidarité et que c'est vos expériences qui servent aux autres aussi. Nous ne sommes que des passeurs. Et de toute façon, sur cette terre, nous ne sommes que des passeurs.
1: Oui, des passeuses.
0: Et des passeuses, évidemment. Alors, je vous écoute, Camille.
1: Eh bien, écoutez, donc moi, ça va. Je voulais parler de ma fille.
0: Oui. Vous avez quel âge déjà, Camille ? Vous avez une voix très jeune.
1: J'ai
0: 55 ans.
1: J'ai une voix très jeune, mais j'ai 55 ans.
0: Oui, c'est jeune, 55 ans aujourd'hui. Hein.
1: Oui,
0: Et puis on le dit souvent, c'est qu'un chiffre sur un papier. Ça dépend comment on se vit.
1: Moi, je suis jeune d'esprit. Voilà.
0: C'est important.
1: Quand on est jeune d'esprit, on reste jeune.
0: Et vous vivez dans quelle région, Camille ?
1: Dans le Cher.
0: À Dampierre, en région parisienne ?
1: Dans le Cher.
0: Ah, dans le Cher, d'accord. Cher.
1: Malheureusement, j'aimerais bien habiter à Paris, parce que j'ai déjà habité Paris, mais j'habite dans le Cher, là où je suis née.
0: Et vous travaillez encore ?
1: Non, pas du tout.
0: Non.
1: Non, je suis à l'MDPH.
0: Ah. Quel est votre parcours de vie, Camille ?
1: Ben écoutez, j'étais graphiste, peintre, dessinatrice, illustratrice. Et puis maintenant, avec un parcours de SDF, je suis plus trop rien, quoi, on va dire.
0: Un parcours de SDF, comment vous vous êtes retrouvée à la rue, Camille ? Et à quelle période de votre vie ?
1: Écoutez, ça fait 8 ans que je suis SDF. 8-9 ans.
0: Vous l'êtes toujours aujourd'hui ?
1: Non.
0: Ah.
1: Non.
0: Si vous parlez au présent, c'est pour ça que je vous posais la question.
1: Oui. Mais non, je suis plus SDF, heureusement, puisque j'ai été un petit peu agressée. On m'a cassé les dents aussi, je ne l'avais pas dit, ça.
0: Oui, dans la rue ?
1: Oui,
0: c'est la dure loi. Alors, dure loi pour les femmes qui sont dans la rue. Hein.
1: Ah oui. Ouais, mais même pas celles qui sont dans la rue, celles qui sont avec soi-disant des maris ou des compagnons et qui les exterminent facilement. Hein.
0: Oui.
1: Comment on en a parlé de ça.
0: Beaucoup. Et on n'en parlera jamais assez.
1: C'est pour comment, ça que je voulais en parler.
0: Comment vous vous êtes retrouvée à la rue, Camille ?
1: Écoutez, moi j'habitais une maison, donc il y a le père de ma fille qui m'a envoyé de l'argent. Après, ils s'en sont rendus compte, ils m'ont piqué l'argent, et puis moi je pouvais pas subvenir au truc. Pourtant, alors moi j'ai pas compris, parce que... je voulais dire quand même. Hein. J'étais au Crédit Agricole, je faisais mon loyer était ponctionné sur ma
0: MDPH.
1: Sur mon argent sur le compte du Crédit Agricole.
0: Oui.
1: Et ils ont essayé de me foutre à la rue en plein hiver, quoi.
0: Les propriétaires. Mais pourquoi ils vous ont voulu vous expulser, les propriétaires ?
1: Écoutez,
0: parce que vous ne payez pas le loyer ou c'était un virement automatique ?
1: Oui.
0: C'était
1: un HLM. Hein.
0: Ah, en plus, c'était un HLM.
1: Donc
0: un HLM avec un virement automatique.
1: J'ai envie de pleurer.
0: Et il y avait de l'argent sur le compte.
1: Ah oui.
0: Donc pour quelles raisons ils ont d'abord ils n'ont pas ils sont pas dans leur droit au jardin.
1: Parce que c'est des cons. Non.
0: Mais vous avez été voir l'assistante sociale de la mairie de votre ville?
1: Même pas. Je me suis sauvée.
0: Ah, vous vous êtes sauvée. Parce que quand vous étiez plus jeune, vous avez une enfance difficile, Camille?
1: Non, ma mère m'a toujours protégée. Elle a les pattes de main sur Yèvre. Ma mère m'a toujours protégée. Bon, j'ai eu des problèmes psychiatriques. Mais je comprends pas. Je comprends pas certaines choses. Et déjà, des fois, je veux pas les comprendre.
0: Mais pourquoi je vous pose cette question de votre enfance? Parce que vous me dites, moi je me suis sauvée. Vous n'avez même pas essayé de demander votre dû et de résister. C'est pourquoi je vous posais la question.
1: Oui. J'étais un peu bête à l'époque.
0: C'est pas forcément de la bêtise, Camille. Je vous trouve un peu dure avec vous-même. C'est peut-être juste parce qu'il y avait des blessures d'enfance qui faisaient que vous ne vous sentiez pas autorisée à vous défendre.
1: La blessure de mon père est mort, j'avais 23 ans, j'ai fait une tentative de suicide à ce moment-là, et c'est là que les problèmes psychiatriques sont arrivés, et j'étais à Paris à l'époque. Mais voilà.
0: C'est à ce moment de votre vie que vous étiez graphiste?
1: Ah, j'ai basculé carrément, ouais.
0: Vous étiez très proche de votre père?
1: Pas vraiment. Mon père me passait tout, mais il a été très méchant avec ma mère. Plus que méchant, il la battait. J'avais 3 ans et demi, ma sœur 4 ans plus que moi. Ma mère a été voir une avocate, elle dit... partez avec vos enfants, laissez la maison, parce qu'il était très très violent, il avait fait la guerre d'Algérie, la guerre du Vietnam aussi, je crois.
0: Il était militaire, votre père? Il était militaire de carrière?
1: Oui. Non, il n'était pas militaire, il était engagé et il a fait des conneries. Hein.
0: Donc un père violent?
1: Très violent.
0: Mais pas avec vous?
1: Ah si.
0: Ah, avec vous aussi, si. Voilà,
1: avec
0: d'accord,
1: moi
0: d'accord,
1: aussi.
0: D'accord.
1: Moi, à 3 ans, il me donnait des coups de fourchette sur la table.
0: Ah oui, oui, oui. Donc voilà. Ah, oui, donc oui, enfance, oui. Enfance.
1: Et il est mort à 49 ans. Alors, je vais pas lui perdre son âme, mais il a été très violent avec ma mère.
0: Oui, ce qui explique que vous avez eu peur des propriétaires dès qu'ils ont commencé à être un peu dominants. En vous expulsant, vous n'avez pas eu la force intérieure de vous défendre.
1: Ouais, c'est un peu plus compliqué que ça, mais c'est à peu près ça, ouais.
0: Donc, au moment où votre papa décède, les problèmes psychiatriques commencent.
1: Ah oui, ils ont commencé, ouais. J'ai fait une tentative de suicide, je me suis coupé les veines, j'étais à Paris. Les pompiers, j'ai appelé une copine, j'ai fait une connerie, je me suis coupé les veines. Les pompiers sont arrivés, ils disent non, ils disent ça va aller, faire un truc de. Un truc bizarre. Mais c'était pas un truc si bizarre. J'ai fait la grève de la faim aussi. Enfin, c'est pas la grève de la faim, vous savez.
0: Vous êtes tombée dans l'anorexie, vous voulez dire?
1: J'ai été anorexique, oui.
0: Mais est-ce que c'est la mort de votre père qui a déclenché cette envie de se suicider,
1: complètement.
0: Camille?
1: Ah oui, oui. Ça, c'est vrai. J'ai fait le carême. Donc, il faut aller faire une grève de la faim, mais...
0: Un jeûne, oui. En tout cas, on ne mange pas gras. On ne mange pas gras.
1: Non, mais pendant un mois, je n'ai pas mangé.
0: Je ne crois pas que le carême, ce soit se priver de nourriture.
1: Hein. Non, ce n'est pas le carême, mais je sais plus ce que c'est un truc comme ça.
0: Et vous n'avez pas bu non plus? Parce qu'un jeûne, à la limite, encadré...
1: Non, je ne buvais pas du tout à l'époque.
0: Ah oui, vous êtes mise vraiment en danger, Camille.
1: Ah oui, je me suis mis en danger. Je suis arrivée à 41 kilos. Hein.
0: Mais comment vous expliquez le fait qu'à ce moment-là, en plus de la tentative de suicide, vous faites le carême de manière à faire un jeûne hydrique et un jeûne donc évidemment
1: oui,
0: solide.
1: Voilà, c'est ça que je cherchais le mot, le jeûne.
0: Oui, mais un mois, c'est pas du jeûne là. Là, c'est
1: ah bah,
0: là, c'est se mettre vraiment en danger.
1: Jeûne, hein.
0: Non, normalement, on boit déjà. On boit de l'eau, on boit des bouillons, on boit des soupes.
1: Oui, et surtout... mais je mangeais, mais j'ai fait la grève vraiment. Mais par contre, je fumais.
0: Oui.
1: Voilà.
0: Mais vous n'étiez pas encadré. Vous n'étiez pas encadré.
1: Non, pas du tout. Pas du tout. J'habitais dans le 17e arrondissement. Je travaillais dans une boîte de nuit qui s'appelait L'Entracte. Et d'ailleurs, je vais vous faire une petite parenthèse, c'est que j'ai travaillé 3 semaines dans une boîte de nuit, donc boulevard Poissonnière. Et donc, je suis tombée malade. Et j'étais très appréciée par cette boîte de nuit. Moi, je m'amusais bien. Je buvais pas du tout. Je buvais du coca. Je buvais peut-être un verre par soirée. Et après, je suis revenue, après être malade, et la nana qui me tenait la boîte de nuit, l'entracte, elle m'a dit « Oh là là !» Elle m'a regardée avec des yeux ronds. Elle m'a dit « On m'a dit que tu étais morte. » Et donc, j'étais pas morte. J'avais eu un accident de moto. Mais j'étais pas morte. Et donc c'est incroyable.
0: Et vous faisiez quoi dans la boîte de nuit comme travail?
1: Bah, j'étais madame pipi.
0: D'accord.
1: C'est-à-dire que je surveillais les toilettes pour voir s'il n'y avait pas de drogue, etc. Comme j'étais pas payée, j'achetais des bonbons, je faisais des 4 quarts avec du chocolat dessus et
0: vous nourrissiez comme ça? Mais vous étiez payé au pourboire?
1: Non, je me payais pour des pourboires. Ouais.
0: Ah oui, vous étiez payé au pourboire?
1: Oui.
0: D'accord.
1: Mais ça m'a. Je l'ai fait 3 mois et puis après, je suis partie d'un coup. À l'époque où mon père est mort, et c'est qu'après que je suis revenue, elle m'a dit l'atlantière. Enfin bon, elle m'avait dit oh là là, bon.
0: Et comment vous expliquez le fait que ce soit la mort de votre père qui ait tout déclenché chez vous, qui ait déclenché cette envie de mourir, déjà d'une part, ce jeûne qui n'avait pas tellement de sens quand il est fait comme ça?
1: Non. Alors là, j'ai pas les réponses. Pourtant, j'ai fait 12 ans de psychothérapie. Vous voyez?
0: Oui.
1: Comme quoi, ça sert. Mais bon, maintenant, je vais bien, mais j'ai pas répondu à toutes mes questions.
0: Et qu'est-ce qu'ils ont diagnostiqué à l'hôpital? Parce que vous dites que les ennuis psychiatriques ont commencé à ce moment-là. Il y a eu un diagnostic de posé?
1: Alors, ils ne trouvaient pas ce que j'avais. Alors, ils n'ont jamais trouvé plus ou moins ce que j'avais. Je crois que peut-être que j'étais à l'époque bipolaire. Ou peut-être schizophrène, mais moi, j'étais à Esquirol. Hein, Hélène, Camille. Et donc... ils n'ont pas trouvé ce que j'avais.
0: Oui, mais vous me dites à l'époque, quand on est diagnostiqué schizophrène ou bipolaire, c'est pas à l'époque en fait. On l'est et ensuite
1: non,
0: on stabilise la maladie.
1: Ce que j'avais.
0: D'accord, mais ils vous ont donné des médicaments tout de même.
1: Voilà, et je me soigne encore.
0: Ah, donc vous continuez de prendre anxiolytiques, antidépresseurs?
1: Ah non, pas du tout. Non, je prends du
0: lithium.
1: Oui, alors là j'en ai pris. Alors là, il fallait pas en prendre autant que ça parce qu'on devait avoir. Moi, j'ai pris du lithium pendant 3 ans et ils ont dit à l'époque qu'il fallait faire une prise de sang tous les 3 mois. Or, j'en ai pas eu et pendant 3 ans j'ai pris du lithium.
0: Et vous avez senti une différence dans votre état intérieur?
1: Bah, écoutez, oui, ça m'a bien servi. C'est un régulateur de l'humeur. Moi, actuellement, je prends du... du Risperdal. Il faut que j'aille regarder la voix.
0: Du Prozac, peut-être? Du Prozac, non?
1: Ah non, pas
0: d'accord.
1: Du tout. Non, je ne prends pas d'antidépresseur, de l'Abilify.
0: D'accord. Bon, en tout cas, vous êtes stabilisé aujourd'hui.
1: Très bon médicament.
0: Voilà, vous êtes stabilisé aujourd'hui. Est-ce qu'une fois, alors, combien de temps ça a duré, l'hospitalisation, l'hôpital psychiatrique,
1: À Paris?
0: Oui.
1: À Paris, j'avais une hospitalisation tous les 2 ans. Il m'avait dit, vous êtes réunie pour 2 ans. Parce que j'ai pris du risperdal, et ça me convenait pas du tout. Mais maintenant, je prends de l'Abilify, c'est un médicament très très bien. C'est un régulateur d'humeur aussi. Et ça me va très très bien.
0: Et donc Camille, ensuite vous quittez.
1: Sauf que je suis un peu dépressive, mais bon, moi je veux pas prendre de comment ça s'appelle là, ce que vous avez dit tout à l'heure.
0: Du Prozac.
1: Ah oui, oui.
0: Mais donc Camille, revenons à votre histoire. Vous quittez la région parisienne et vous partez dans le Cher, c'est à ce moment-là que vous partez dans le Cher?
1: Oui, je suis partie dans le Cher parce que j'étais enceinte.
0: D'accord. Donc vous avez rencontré quelqu'un à Paris?
1: Oui. Et cette personne m'a dit, il faut mieux que tu ailles dans le...
0: à la campagne.
1: À Bourges.
0: Oui.
1: Et parce que c'est moins cher, et puis voilà.
0: Donc cette personne est partie avec vous?
1: Oui.
0: Et vous avez vécu
1: cette personne... Mais après... Mais ça, je veux pas trop en parler.
0: D'accord. Donc, en tout cas, vous vous retrouvez dans le Cher, dans la maison, dont vous êtes expulsé.
1: Oui.
0: Quelques temps plus tard.
1: Oui.
0: Avec un abus manifeste.
1: Mais avec mon accord.
0: Ah, vous êtes expulsé avec votre accord?
1: Oui.
0: Ah, parce que tout à l'heure, vous nous avez dit qu'ils vous ont mis dehors.
1: Plus on m'a mis dehors, mais oui. Alors, déjà, ils n'avaient pas le droit de me virer en hiver. Alors que c'est un HLM. Donc, j'ai pris les devants, je suis restée, et puis après, j'étais restée dans le. C'était une grande maison, pas chère du tout, avec un jardin et tout, génial. Et au moment où on m'a expulsée, plus ou moins, et donc, j'ai dit non, attendez, il y a la dame des HLM qui arrive. Sinon, moi, je m'en vais. Et c'est là que je suis partie et que j'ai commencé mon parcours d'asile.
0: Et là, vous aviez déjà votre fille, hein?
1: Oui, j'avais ma fille, mais elle n'était plus avec moi.
0: D'accord. Quel âge elle a, votre fille, aujourd'hui, Camille?
1: Elle a 16 ans.
0: 16 ans. Et elle vit où?
1: Elle est dans une famille d'accueil.
0: Vous la voyez régulièrement?
1: Non, pas du tout. Non. Moi, je vais vous expliquer quelque chose.
0: Oui.
1: Je ne supporte pas à l'ASE.
0: Oui. Hein,
1: comme la DAS.
0: Oui. C'est d'ailleurs, l'ancien nom, c'était la DAS. Aujourd'hui, c'est l'aide sociale à l'enfance. Oui.
1: Oui, bon, tu parles. Tu parles, excusez-moi. J'ai téléphoné l'an dernier au moment de Noël. Je vais les recontacter. Et elle m'a dit, sèchement, la dame, elle m'a dit, de toute façon, pour votre fille, elle n'a plus de mère, elle n'a plus de père. Alors que c'est complètement fou. Donc ça, je ne supporte pas. En plus, elle a été dans une famille d'accueil qui l'a un peu violée.
0: Oui, alors on viole pas un peu, hein, on viole.
1: Ouais. Donc vous voyez ce que je veux dire.
0: C'est
1: pour ça que je préfère pas en parler parce que ça m'énerve.
0: Elle est placée à l'ASE depuis combien de temps, votre fille, Camille?
1: Alors là, moi je la vois pas depuis l'âge de 7 ans. Elle a 16 ans.
0: Ah oui. Ah oui. Vous l'avez pas vue depuis l'âge de 7 ans?
1: Non.
0: Vous avez demandé à la voir, vous?
1: Ah oui.
0: En milieu médiatisé. En milieu médiatisé, bien sûr.
1: Tout à fait. Rien, rien, rien. Et ça, je trouve ça odieux. Je trouve ça déplorable. Et là, j'ai commencé à pleurer, donc j'ai pas envie d'en parler.
0: Et son père, il la voit pas non plus?
1: Son père, non. Son père, il est pas là.
0: Mais il ne la voit pas non plus.
1: Ça, je sais pas. Je peux pas savoir.
0: Mais vous avez été vous avez pris un avocat, Camille, quand même, à un moment donné, peut-être commis d'office, peut-être en pro bono, peut-être par l'assistante sociale de votre ville.
1: Non, mais je pense que là, je vais commencer un petit peu à m'énerver, dans le sens où moi, j'ai tout passé à ma fille, je lui ai jamais fait de mal, je lui ai donné tout ce qu'il fallait, et je trouve ça dégueulasse, quoi. Ce qu'on m'a fait, ce qu'on lui a fait, quoi.
0: Qu'est-ce qui a décidé de placer votre fille? Ce sont les enseignants qui ont fait un signalement?
1: Je vais vous le dire. Hein. Je me souviens plus de son prénom ni de son nom. Mais ça va me revenir.
0: On donne pas les noms de famille.
1: Éducateur. Voilà, éducateur qui était un peu pédophile. Voilà. Et donc voilà. Et une fois, c'était prévu que je l'ai au mois de décembre. Elle avait 6 ans. Elle a fait une crise. Et moi aussi d'ailleurs. Elle a fait une crise. Je devais la voir pour comment il s'appelait ce connard là, je sais plus. Bon, bref, je préfère pas dire de nom. Et je vais la voir pour Noël. On a dit ah non, il l'a emmenée vers le plan d'eau à Bourges. Dégueulasse. Et là, ça a bardé là.
0: Est-ce que vous avez trouvé de l'aide auprès de votre mère ou pas, Camille? Puisque vous m'avez dit, ma mère m'a toujours protégée.
1: Ma mère, elle est pas d'Amelin. Amelin sur Yèvre. Donc elle peut rien faire, la pauvre.
0: Est-ce que vous avez de la famille encore ou pas?
1: Oui, j'ai ma sœur. Mais elle ne parle pas.
0: Donc,
1: elle ne parle pas.
0: Quand vous vous êtes retrouvée à la rue, Camille, les services sociaux avaient déjà placé votre fille en famille d'accueil ou vous n'étiez, c'est ça, hein?
1: Tout à fait.
0: Oui, parce que vous ne pouviez pas lui offrir un toit.
1: Ah bah si, j'avais mon toit. J'avais ma maison. C'est après que j'ai pété les plombs, hein. Parce que j'ai pété les plombs après. Hein. J'ai tout cassé dans la maison, moi.
0: Ah oui, d'accord.
1: Ah bah oui.
0: Parce qu'il vous vous retirez votre fille en fait. Voilà, c'est la conséquence
1: en fait.
0: Voilà,
1: parce qu'ils m'ont
0: retiré ma fille, ouais. Et oui. Et pourquoi à ce moment-là? Mais c'est la même chose que quand vous ne vous manifestez pas auprès des propriétaires. Vous n'avez pas contacté l'assistante sociale.
1: Parce que non, j'ai pas contacté la. Ouais, ça j'étais un peu conne hein, pour ça. J'étais un peu bête, voilà.
0: Vous n'arriviez pas à vous défendre, en fait?
1: Non, j'arrivais pas à me défendre. J'étais révoltée qu'on enlève ma fille et que l'éducateur, c'est un éducateur de merde, hein, pour être poli.
0: Et vous vous êtes pas rapprochée d'autres parents qui sont dans des situations un peu similaires à la vôtre?
1: Non.
0: Vous n'avez rien fait, en fait. Vous étiez complètement désarmée, vous avez laissé faire.
1: Ça, c'est mon côté très, très lâche de ma part. Mais moi, ce que j'ai pas supporté l'an dernier, au mois de décembre, elle m'a dit, l'éducatrice de ma fille, elle m'a dit, de toute façon, pour votre fille, elle a plus de mère, elle a plus de père, alors que son père est encore vivant et que moi, je suis encore vivante.
0: Mais on vous donne des nouvelles de votre fille. Est-ce qu'on vous donne tout de même des nouvelles de votre fille?
1: Même pas. Donc là, je vais attaquer le truc. Hein. C'est pas possible. Hein. Mais de toute façon, ma fille, elle a un peu le même tempérament que moi. Elle sait que je lui ai jamais fait de mal, qu'elle a eu tout ce qu'elle voulait, que je l'aime d'une façon comme une maman, quoi. Et donc, quand elle aura 18 ans, elle va tout casser comme moi. Ça, à mon avis, ça sera comme ça que ça passera.
0: L'idée, c'est qu'elle casse pas tout. L'idée, c'est qu'elle essaye d'aller le mieux possible et qu'elle peut-être qu'elle vous retrouve.
1: Bah oui, moi, j'aimerais bien la voir, ma fille.
0: Vous vivez où, vous vivez où, Camille, aujourd'hui?
1: À Vierzon.
0: Non, mais je veux dire, vous avez une maison, un appartement, un HLM, vous avez un lieu pour vivre.
1: J'ai un lieu pour vivre, oui, je peux la recevoir.
0: C'était ça ma question, effectivement. C'était pouvoir la recevoir.
1: Bah oui. À Ah oui.
0: Et qu'est-ce qu'on vous répond quand vous demandez des
1: nouvelles?
0: Qu'est-ce qu'on vous répond, Camille, quand vous demandez des nouvelles? Qu'est-ce que dit l'ASE? Pourquoi elle ne vous donne pas de nouvelles? Elle n'est pas obligée de vous dire où est votre fille, pour peut-être la protéger au nom de la protection, mais au moins vous donner des nouvelles, au moins vous montrer des photos.
1: Ouais. Voilà, c'est ce que je demande.
0: Mais qu'est-ce qu'on vous dit pour ne pas faire?
1: On ne dit rien, parce que je demande rien. Mais c'est de ma faute aussi, hein. Parce que moi, ça me fait mal. Moi, j'ai pas envie de la... Quand je vais la rencontrer, je vais pleurer. Vous voyez, donc...
0: Mais c'est pas grave de pleurer, Camille, c'est pas grave de pleurer. Et c'est pas grave non plus de demander.
1: Vous pouvez...
0: Oui, mais ne restez pas dans... Même si vous l'êtes, ne restez pas une victime. Demandez au moins des photos, demandez au moins des nouvelles, demandez, ça vous pouvez vous l'autoriser, Camille. J'entends bien que c'est difficile pour vous de demander. Mais là,
1: oui,
0: c'est impératif de le faire, vraiment, Camille.
1: Puis moi, vous savez, bon, moi je parle de ma fille, mais je préfère la protéger, c'est pour ça que je préfère pas trop en parler. Mais comme j'aime pas trop parler de ma sœur non plus, parce que ma sœur me manque.
0: Et parce que ça fait mal au cœur.
1: Oui, moi ça fait mal au cœur, ouais. Mais en plus, j'ai eu deux graves accidents, qui sont pas des accidents. On m'a foncé dessus, on m'a déglingué la tête. Parce que j'étais SDF, on m'a roulé sur la jambe. J'ai dit, mais qu'est-ce que j'ai fait au bon Dieu? J'ai rien fait.
0: Non, mais je crois que c'est important que vous vous défendiez. On a Cynthia au 739-21 qui dit qu'elle trouve scandaleux toutes ces rétentions d'enfants par l'ASE. Elle dit vous ne devez pas vous laisser maltraiter avec les mots. Vous êtes victime de non-assistance à personne en danger. Courage à vous. C'est ce que dit Cynthia.
1: Ah, c'est
0: moi,
1: gentil.
0: Moi, vraiment, c'est je vous conseille, Camille, d'au moins demander des nouvelles et exiger des photos. Bien sûr qu'ils ne vont pas vous dire sans doute où elle est, etc. Ça fait des années qu'elle ne vous a pas vu. Ils vont pas mettre son équilibre morale en danger,
1: oui.
0: Donc ça d'accord, mais vous êtes sa mère, vous avez le droit d'avoir des photos de votre enfant, vous avez le droit d'avoir de ses nouvelles, vous ne pouvez pas rester comme ça en repli. Prenez votre place, Camille, commencez à prendre votre place, vous irez beaucoup mieux.

0: Bonsoir Tina.
1: Bonsoir Roland.
0: Quelle jolie histoire que la vôtre, Tina.
1: Merci.
0: Vous ne vous attendiez plus à ce bonheur. Vous allez nous raconter pourquoi vous ne vous attendiez plus à ce bonheur. Et c'est souvent qu'on ne s'y attend pas, d'ailleurs, qu'on fait les plus belles rencontres. Preuve en est de votre histoire. Racontez-nous, Tina.
1: Exactement, oui, effectivement. Je ne m'y attendais pas et finalement, ça a été le grand bonheur de la vie. Voilà. Donc, c'est Samuel et moi, on est ensemble depuis 7 ans, mais une rencontre banale qui a fait toute une histoire.
0: Alors, pas si banale que ça d'abord, ça c'est une première chose. Et puis, je dis quand on s'y attend pas, c'est-à-dire que vous étiez passé par une histoire un peu délicate. Vous aviez rencontré quelqu'un sur une application de rencontre, vous vous étiez vu quelques fois, et puis ça a été des relations, on va le dire, physiques, finalement, avec cette personne. Et du coup, vous êtes tombée enceinte.
1: Oui, effectivement, je suis tombée enceinte. Mon fils, qui a maintenant 10 ans, mon bonhomme.
0: Votre priorité, comme vous dites.
1: Ah oui, absolument.
0: Donc, vous tombez enceinte, et puis ben, vous en parlez à ce jeune homme. À l'époque, vous aviez 27 ans, mais lui, il n'a pas très envie d'aller au-delà de ce qu'il vous avait proposé, à savoir une relation charnelle, et donc il vous propose même de ne pas garder votre enfant.
1: Oui, effectivement, mais moi, j'étais pas d'accord, donc, mais en tout cas, j'ai accepté sa décision. Je lui ai dit, ok, il y a pas de souci. Moi, je veux le garder, donc moi, je serai maman, et voilà. On n'aura plus de contact.
0: C'est ce qui va se passer. Vous n'aurez plus du tout de contact. C'est-à-dire que il sait que vous allez garder l'enfant. Il sait que vous allez donc probablement accoucher dans quelques mois. Il ne cherchera jamais à savoir ce qu'est devenu à la fois vous, ce que vous êtes devenu et surtout ce qu'est devenu son enfant.
1: Non, jamais. Non.
0: Ça n'a pas été trop dur, ça, Tina, pour vous, oui.
1: Ah non, pas du tout. Je pense que au vu de plein de relations que je sais, que la séparation des parents, par exemple, ou ça met en difficulté les enfants aussi. Moi, je trouve que j'ai eu la chance de pouvoir être avec mon fils, de ne pas avoir à discuter avec quelqu'un par rapport à mon fils, de pouvoir prendre les décisions que je voulais. Et donc ça, c'est, je trouve que pour moi, ça a été en tout cas un très beau cadeau de sa part. Je préfère qu'il m'ait dit « je ne suis pas prêt à être papa, je ne veux pas cette responsabilité » que de dire « écoute, je ferai parce que je suis obligée » et que finalement, ça se passe pas bien.
0: Et autour de vous, vos parents, vous étiez jeune, finalement le papa de votre enfant, vous ne le connaissiez pas vraiment très bien, vous décidez de garder cet enfant. Qu'est-ce qu'ils disent, notamment vos parents?
1: Ah ben oui, mon père, il a même pleuré de joie quand il a su que j'étais enceinte. Ça faisait 5 ans qu'il me demandait d'avoir un petit enfant, donc donc il était très heureux. Ma mère, elle a eu un peu plus de mal parce que finalement c'était sa fille qui était enceinte toute seule, etc. Mais elle m'a dit, on t'a eu jeune, on a réussi à t'élever, donc on t'aidera à élever ton fils et tu vas réussir aussi.
0: C'est beau ça, ce sont des témoignages et des soutiens qui sont essentiels dans la vie, surtout quand vous devez aujourd'hui affronter. Au départ, vous pensiez une vie seule avec votre fils. Et puis alors là, Samuel va rentrer dans votre vie, mais de façon très indirecte, c'est-à-dire que c'est en fait le meilleur ami de votre frère. Et donc, ouais. quand vous le rencontrez, vous avez déjà un enfant de 6 mois. C'est quand même pas les meilleures conditions pour faire une rencontre.
1: Non. En fait, c'est même pas une rencontre. C'est-à-dire, moi, à l'époque, j'habitais en Andorre, donc la principauté d'Andorre. Et toute ma famille y habite là-bas encore. Et Samuel, il habitait déjà en France. Et il connaît mon frère. Nous, on est d'origine portugaise, tous les deux. Donc, Samuel, avant, habitait au Portugal. Et mon frère a fait quelques études au Portugal. C'est là qu'ils se sont rencontrés. Et ils ont eu cette amitié, ils ont continué cette amitié.

0: Samuel est un peu plus jeune que vous, je crois.
1: Oui, oui, Samuel, il est plus jeune que moi, 5 ans. Donc, moi, je le voyais hyper jeune, je ne me voyais pas du tout avec quelqu'un comme ça, donc non.
0: Et puis, vous étiez préoccupé, je disais, de votre enfant, d'abord par sa jeunesse. Est-ce que déjà, vous aviez repéré les difficultés de votre enfant ?
1: Non, pas à ce moment-là. Ça a été plus vers les 2 ans et demi, 3 ans.
0: D'accord. Donc, vous n'aviez pas, on va y revenir, mais vous n'aviez pas encore repéré ces difficultés qui vont être beaucoup plus prégnantes.
1: Il y en avait déjà, mais que je ne reconnaissais pas, en tout cas.
0: On est un peu démunis, hein. On a du mal à interpréter, surtout quand c'est un premier enfant, on a du mal à interpréter certaines attitudes de l'enfant, du bébé, quoi, parce qu'il était encore bébé.
1: Oui.
0: Et puis les années vont passer, 3 ans au total, sans que vous revoyiez Samuel, et puis vous vous en préoccupez absolument pas, quand votre frère va se marier.
1: C'est ça.
0: Et là, qu'est-ce qui va se passer alors, Tina ?
1: Bah, ce jour-là, je revois Samuel, je le salue parce que c'est l'ami de mon frère, donc c'est un souci. Et pendant le mariage, c'est ma mère, du coup, qui me dit « Écoute, Samuel, il est tout seul, fais-toi des photos avec lui, va danser avec lui, essaye de parler avec lui. »
0: Votre mère a vu, souvent les parents voient ce que nous, on ne voit pas.
1: Oui, effectivement. Et je me souviens de lui dire, mais maman, il est plus jeune que moi, je ne vais pas être avec lui, arrête, etc. Même une de mes tantes est venue me voir, on m'a dit que tu ne veux pas être avec lui parce qu'il est plus jeune que toi. Non, mais tata, c'est bon.
0: Et oui, quand les familles s'en mêlent. Et lui, comment il était, lui ? Il avait l'air déjà intéressé par vous ?
1: Alors, Samuel, il m'a toujours dit que le jour où il m'a connu, quand il est venu en Andorre la première fois, ça a été le coup de foudre.
0: Ah là là.
1: Il représente une image, il me dit, je te vois sur le canapé, la lumière qui rentre derrière toi, qui te donne direct sur toi, et je vois cette image, et c'est là que je suis tombée amoureux. Voilà.
0: Et il n'en a parlé à personne, même pas à son meilleur ami qui est votre frère.
1: Non, à personne.
0: Et il a rongé son frein pendant toutes ces années sans même essayer de vous contacter sur les réseaux sociaux, sur le réseau Facebook où vous allez finalement discuter un peu plus tard avec lui. Il n'a jamais essayé.
1: Jamais.
0: Bah, il est patient.
1: Il dit que comme il a vu que je n'étais pas intéressée ni rien, donc il n'a même pas essayé.
0: C'est pas le gros dragueur.
1: Non, pas du tout.
0: Pas du tout. Et alors du coup, là, finalement, vous commencez un peu à vous intéresser à lui. Et puis, vous avez échangé le jour du mariage, ce qu'on appelle vos, alors non pas vos coordonnées, mais vos Facebook.
1: C'est ça, oui. En fait, on les a interchangés pour que je lui envoie des photos du mariage, etc. Et c'est à partir de là qu'on commence un peu à parler un peu de tout et n'importe quoi. Et donc, petit à petit, déjà une amitié au début et petit à petit, la relation qui s'installe.
0: Et là, vous mettez les choses au clair. Vous lui dites que votre fils n'a pas de papa, n'a pas de référence de papa, et que votre priorité, c'est votre fils. Donc, il faut qu'il comprenne qu'il a le package à prendre.
1: Oui.
0: C'est ce qu'il va faire, Samuel ?
1: Absolument. Absolument. Il a pas hésité. Il a compris que s'il voulait être avec moi, c'était avec les deux. Que effectivement, comme Liam n'a pas la base de papa, donc finalement, ce sera lui, tout ce repère paternel, ça va être lui, qui devra être là pour Liam aussi, et donc il accepte, il est d'accord. Et même si au début ça a été compliqué, parce qu'effectivement, moi j'étais déjà maman solo depuis 3 ans, toute seule, je prenais toutes les décisions comme je voulais. Et Samuel n'a jamais eu d'enfant ou en bas âge autour de lui. Au début, ça peut être un peu compliqué, mais petit à petit, on a réussi à former notre famille, à bien s'entendre, à avoir une bonne relation familiale. Et ça, c'est incroyable, quoi.
0: Oui, d'autant qu'on va revenir un peu sur votre fils. Là, quand vous rencontrez vraiment Samuel, votre fils a un peu plus de 3 ans.

0: Et là, j'imagine que les handicaps de votre fils ont été totalement décelés.
1: Oui, ça faisait il y a pas longtemps, au moment du mariage de mon frère, j'avais le diagnostic depuis deux mois, je crois.
0: On vous a parlé du trouble du spectre de l'autisme, hein, donc, et puis avec du trouble du déficit de l'attention avec hyperactivité.
1: Oui.
0: Ce qu'on appelle les TDAH.
1: C'est ça.
0: Pour une maman qui élève seule son enfant, c'était un choc?
1: Oui, ça a été dur au début, quand j'ai eu déjà le pré-diagnostic, on va dire, quand le médecin nous a dit, ben, je pense que votre fils pourrait avoir un TSA. J'ai pleuré toutes les larmes de mon corps. Mais finalement, je me suis dit, malgré ça, c'est pas une maladie. Mon fils, il va pas mourir de ça. Donc, c'est ce que je remercie. Et finalement, ça ne change pas l'enfant que j'ai. C'est-à-dire mon fils, qu'il ait ou qu'il n'ait pas ce diagnostic, il sera toujours lui. C'est-à-dire que sa personnalité ne va pas changer. La façon comme il est, ça ne va pas changer. Donc après, ça a été...
0: Vous allez l'aimer comme il est, exactement.
1: C'est ça. Moi, j'aime mon fils plus que tout au monde et je ne changerai rien.
0: Comment il s'appelle, votre fils, Tina?
1: Il s'appelle Liam.
0: Ah oui, Liam. Vous l'aviez dit tout à l'heure. Comment il va, Liam, aujourd'hui?
1: Il va très bien. Il a ses suivis. Il peut avoir quelques petites difficultés de temps à autre, mais on y arrive.
0: Et Samuel, Samuel a fait du bien, sa vie, à Liam?
1: Ah oui, bien sûr. Déjà, pour comprendre que je ne suis pas la seule qui a une autorité, parce que on peut dire qu'un des problèmes avec les enfants autistes, et pas que les enfants, les adultes aussi, c'est la rigidité. Et s'il sait que c'est moi qui suis sa maman, c'est moi qui donne les ordres, qui décide, etc., pour lui, ça va être très difficile que quelqu'un d'autre vienne prendre cette place aussi, parce que ça a été toujours maman qui l'a fait. Et le fait donc de s'adapter à ce qu'il y ait une autre personne à la maison qui doit prendre des décisions aussi, qui a une autorité aussi sur lui, déjà ça l'a aidé à comprendre que il n'y a pas que maman, parce que c'est vrai qu'il est très attaché à moi, on est très fusionnels l'un et l'autre. Et voilà, mais comme une petite anecdote, je me souviens, on avait réussi à ce que Samuel ait un peu d'autorité sur lui déjà et tout. Et un jour, en rigolant, comme je suis 5 ans plus vieille que Samuel, j'avais dit que c'était moi qui prenais les décisions à la maison, en rigolant. C'était une blague que j'avais faite à la maison devant Liam et Samuel. Bah, du coup, Liam, à partir de là, ça a été toujours, bah non, c'est pas toi qui décides, c'est maman. C'est pas toi qui prends les décisions, c'est maman. Donc ça a été très dur à nouveau de revenir à ce qu'ils comprennent et tout. Donc il y a cette rigidité que parfois ça peut être compliqué, mais on réussit.
0: Il appelle parfois Samuel papa?
1: Oui. Oui, oui, oui.
0: Il vous pose des questions sur son père, Liam? Sur son père biologique? Non,
1: même l'autre jour, il est arrivé, il me dit, tu sais maman, mon père, il est parti pas acheter du pain, il n'est pas revenu.
0: D'accord, voilà. Oui, il en a fait son...
1: Il sait, je lui ai expliqué, comme il peut le comprendre, hein, il a que 10 ans, il en avait même.
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4: Bonjour à tous, les feux de forêt de retour dans le sud de la France avec la sécheresse. Un incendie s'est déclaré dans l'Aude à la frontière avec l'Hérault, deux départements concernés par la vigilance rouge. Feux de forêt, 700 hectares auraient déjà brûlé dans le secteur de Beaufort. Dans le Var, un feu de végétation contraint également à protéger plus de 2000 personnes autour de Fréjus. Des campings ont été évacués sur place. La France qui fait face à la sécheresse après la vague d'intense chaleur, 94 départements sont en vigilance ou en alerte. selon un dernier décompte. Des arrêtés préfectoraux ont été pris dans plus de 80 départements pour limiter notamment certains usages de l'eau potable et économiser la ressource. La politique et la présidentielle, Marine Le Pen ne fera pas campagne avec un bracelet électronique. La chef de file du RN l'a annoncé sur LCI. Quand on est un candidat à la présidentielle, il faut être totalement libre de ses mouvements. Et ce n'est pas le cas si vous êtes porteur d'un bracelet électronique, a expliqué Marine Le Pen. De son côté, Laurent Wauquiez tend la main à Édouard Philippe. Je crois qu'Édouard Philippe peut incarner l'ordre et le sérieux permettant de redresser la France, a expliqué le chef de la région Auvergne-Rhône-Alpes à nos confrères du Figaro. Le patron des Républicains estime que Bruno Retailleau doit se retirer si sa candidature ne décolle pas dans les sondages. La dernière loi de programmation militaire validée par l'Assemblée nationale, 436 milliards d'euros alloués jusqu'en 2030, c'est 36 milliards de plus que ce qui était prévu en 2023. Le budget militaire annuel passera ainsi à 2,5% du PIB français. Au Venezuela, le bilan s'alourdit après les deux séismes dévastateurs. Les autorités locales évoquent 2295 victimes, plus de 11 000 blessés, 50 000 personnes sont toujours portées disparues. L'ONU demande la mobilisation de 50 millions de dollars pour pallier aux pénuries alimentaires. Enfin, les Anglais qualifiés en 8e de la Coupe du Monde de football, après avoir gagné face à la RDC, victoire 2-1, ils rejoignent les Mexicains en 8e de finale. Le Mexique qui a battu l'Équateur 2-0 hier. Bon début de journée à tous.

0: 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Voici maintenant la revue de presse préparée et présentée par Christophe Damour. Bonjour Christophe.
1: Bonjour Francky, bonjour à toutes et à tous.
0: À la une du quotidien de ce matin, il y a un dossier sur l'identité réunionnaise.
1: Absolument Francky, avec cette photo, l'on voit cette foule de personnes rassemblées, toutes ethnies confondues. Réunionnais, qui sommes-nous s'interroge et titre le quotidien de ce matin. Alors, cette semaine et ces dernières semaines, les polémiques autour de la chanteuse Marie Lanfroy et plus récemment du privilège d'oreille ont fait ressurgir des tensions au sein de la population réunionnaise. Avec en toile de fond une question, c'est quoi être réunionnais en 2026? Alors, pendant 3 jours, le quotidien va tenter de comprendre avec ce premier volet aujourd'hui consacré à l'identité, c'est quoi être réunionnais en 2025, article et dossier à retrouver dans les pages du quotidien de ce matin.
0: À la une de Info 974, on parle de ce procès de viol sur fond d'inceste qui se déroule actuellement à la cour criminelle.
1: Oui, Francky, et de Info 974, de titrer d'une famille du Nord rongée par l'inceste au viol de sa fille adoptive à Mayotte, le procès d'un ex-principal de collège à Saint-Denis plonge dans l'abîme des violences sexuelles sur mineurs. Titre donc Info 974. Je vous rappelle que depuis hier est jugé pour viol et agression sexuelle incestueux, commis à 20 ans et 10 000 km d'écart, un ancien principal du collège, Juliette Dodu de Saint-Denis, a vu au premier jour de son procès devant la cour criminelle et évoqué les souffrances causées aux victimes dans un contexte d'omerta familiale courant sur plusieurs générations. Et verdict attendu dans cette affaire ce soir.
0: À la une de l'info.re, les questions des résultats des sondages et de l'audience des télévisions à La Réunion.
1: Oui, télévision. Alors, médiamétrie, la confiance des réunionnais propulse Antenne Réunion au-delà des 30% de part d'audience. Titre l'info.re. Alors, Antenne Réunion franchit la barre symbolique des 30% de part d'audience avec 30,2% et gagne 8100 téléspectateurs pour atteindre désormais 274 200 téléspectateurs chaque jour. Antenne Réunion qui reste la seule chaîne de télévision privée sur l'île et qui dépasse donc largement le service public RFO Réunion la Première.
0: Et à la une de Freedom.fr, là aussi les questions sondage et audience, mais cette fois de la radio.
1: Oui, médiamétrie, Radio Freedom reste leader. Radio Freedom 2 confirme sa dynamique. Titre Freedom.fr. Alors, Radio Freedom qui fête cette année ses 45 ans comme première radio de La Réunion, sur la période allant de septembre 2025 à juin 2026, la station enregistre une part d'audience de 38,5%. Très largement devant l'ensemble de ses concurrentes. De son côté, Freedom 2 poursuit son développement également dans le paysage radiophonique réunionnais. Freedom 2 qui enregistre une part d'audience de 4,1% devant par exemple des radios comme Énergie Réunion, Francky.
0: Oui, radio nationale, on peut dire, Énergie Réunion. Eh ben oui, ce sont des choses qui arrivent, mais c'est comme voilà. Ça. 38,5%, vous avez
1: 38,5%, alors là...
0: Merci.
1: 3 fois plus que le service public, près de 3 fois plus que la deuxième radio qui est Exo FM,
0: oui.
1: Avec un peu plus de 11%.
0: 11,3 exactement. Voilà. Messieurs, dames, merci en tout cas. On vous le dira toute cette journée, merci de nous suivre, merci de nous être fidèles.
1: C'est vous qui faites la radio, ces scores, ces beaux scores, ce sont vos scores à vous, chers auditeurs et auditrices, car Freedom est avant tout votre radio.
0: Allez, la météo maintenant, météo de cette journée avec Express Électronique.
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0: C'est un beau temps qui nous attend pour cette journée de jeudi.
1: Oui, jeudi agréable, un peu comme hier, du soleil partout sur La Réunion. Au fil des heures, quelques nuages font leur apparition sur les pentes et les remparts, mais rien de grave. Soleil prédominant aujourd'hui avec des températures agréables également. Alors c'est drôle, vous savez, hier Max me faisait la réflexion comme quoi... À La Réunion, on ne donnait pas les températures minimales. On ne donnait que les températures maximales. Maximale. Vous savez qu'en France métropolitaine, Météo France donne les mini et les maxi. Ce matin, on apprend
0: change la donne.
1: Qu'il a été enregistré à 4 heures ce matin 1,5 degré à la plaine des Chicots.
0: Oh, quand même.
1: 2,8 degrés à la plaine des Cafres. Mmh. Et 4,8 degrés, donc presque 5 degrés, dans le cirque de Sillaos.
0: Et déjà, ça donne rien?
1: Ah.
0: Je connais pas comment ça s'y fait, mais vous allez bien courageux par là-bas, hein. Aïe.
1: Ensuite, au meilleur de la journée, sur les côtes, il fera jusqu'à 27 degrés, 16 à 23 à l'intérieur de l'île, hein, du côté des cirques. Et le mercure montera jusqu'à 15 degrés sur les plus hauts sommets, donc passera de 2,8 degrés, 1,5 degré à 15 degrés.
0: Un superbe rendez-vous attend nos auditeurs aujourd'hui.
1: Extra.
0: Christophe.
1: Alors aujourd'hui, c'est que du bonheur.
0: Ah, total.
1: Que du bonheur, et c'est sur Freedom et nulle part ailleurs, ça vous le savez. Émission spéciale cet après-midi avec Francky, des invités, des artistes qui seront présents lors du concert des 45 ans de Freedom le 7 août prochain à Expobat à Saint-Paul, et ce sera à partir de 13h avec Julie et Max. Alors on aura par exemple Michou, on aura Seguel,
0: Michine Picot, oui, Jean-Pierre.
1: Voyez.
0: Exact. Et Morgane aussi sera là. Voilà. Il y aura 5 artistes qui seront là donc cet après-midi pour échanger avec vous autour d'eux déjà, et puis autour du concert des 45 ans de Freedom quand même.
1: Oui.
0: Ils seront là.
1: Ils vont certainement pousser la chansonnette en live.
0: Rendez-vous à 13h.
1: Ah, 13h, là ils mettent l'ambiance.
0: Et là, la pote ça fait, hein.
1: Ils mettent l'ambiance.
0: Exactement. Un avant-goût du concert des 45 ans,
1: voilà,
0: de Freedom.
1: Mais d'ailleurs, nous sommes déjà en train de fêter les 45 ans de Freedom. Depuis que 2026 l'a commencé, nous fêtons les 45 ans de Zot Radio, mesdames et messieurs.
0: Et aujourd'hui, plus encore. On fête la médiamétrie, 38,5%.
1: Voilà. À Freedom, on fait que fêter.
0: Ouais, on fait que de la fête, nous.
1: Voilà. Bonne fête.
0: Bonne fête.
1: Allons fêter,
0: merci.
1: Allons craser, allons rouler. Bon réveil. À tout à l'heure.
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0: Freedom, on ne fera pas la fête sans vous, vous êtes bien d'accord? Eh bien, 0262 99 14 00, le standard pour les anniversaires, mais aussi pour la musique, hein, pour ceux qui n'ont pas l'anniversaire, mais qui voudraient entendre un petit bout de chanson ce matin, vous êtes les bienvenus. 0262 41 51 51 pour toute information concernant le réseau routier. Là aussi, on attend vos informations. Freedom, 02 62 99 14 00, vous êtes les bienvenus. Freedom, bonjour, allô? Allô? Peut-être pas, avec trop l'élan, peut-être, non? Bonjour.
4: Je voudrais écouter la chanson de Frédéric Maïbron? M'a trompé.
0: Il arrive, ça, madame, allez.
4: Maïbron.
0: Est-ce que vous n'avez plus le titre?
4: Une petite commune.
0: Ça, c'est ça, l'effet Freedom.
4: Maïbron, une chanson de
0: Maïbron, d'accord. Ah, une chanson, allez, m'y regarde ça. Que ça, on veut. En dehors de ça, la dédicace, c'est pour qui?
4: C'est pour tout le monde, et pour tous mes enfants, et pour la radio.
0: Alors, tout le monde, mes enfants, la radio, qui ça voulait?
4: C'est Adrienne de Saint-André.
0: Adrienne, la fidèle auditrice de l'Est. Bon, Mike Brown, il peut trouver une affaire pour effectivement, mais il y aura une affaire qu'on n'a pas entendue récemment, hein, comme ça.
4: Mais bon.
0: Ça nous permet de partager un petit peu les chansons de Mike Brown. Je vous remercie, je vous souhaite une belle journée. La fille a aimé, interprétée par Mike Brown, pour démarrer cette matinale.
4: Merci. Au revoir.
0: Bonne journée, Adrienne, à très bientôt.
4: Au revoir.
0: Un petit souvenir là pour vous, les auditeurs de Radio Freedom. Merci encore une fois de plus, hein, pour votre fidélité. Vous nous accompagnez jour et nuit, sans cesse. Vous êtes avec nous, c'est ça qui est trop génial. Mike Brown, la fille a aimé.

0: Brand pour la chanson La fille a aimé. Freedom également vos messages au 06 92 91 5000. Joyeux anniversaire Marie Maxime, bisous Pépé Georges Loni et Caco de Saint-Louis. C'est signé Claudine de Saint-Louis. Freedom, Christy maintenant pour l'horoscope du jour avant de vous donner les résultats des jeux. Bonjour Christy.
1: Bonjour à tous, c'est Christy. Mon horoscope pour ce jeudi 2 juillet. Le soleil est en cancer, nous fêtons les Martiniens. Bélier, vous pouvez souffler un peu, votre ciel est parfaitement neutre. Bonne sieste. Taureau, votre liberté tend à se réduire, vos possibilités d'extension aussi. Il faut réagir vite. Gémeaux, atomes crochus avec les Vierges et les Gémeaux. Rien d'extraordinaire à signaler. Cancer, la journée qui démarre exigera des efforts accrus et une rigueur absolue pour venir à bout d'obstacles importants. Lion, bonne journée pour les contacts et les associations à condition de rester vigilant. Vierge, vous retrouvez une énergie positive après une nuit relativement agitée. Balance, grise mine et humeur changeante, vous ne saurez pas à prendre avec des pincettes. Scorpion, luttez contre une tension naissante car vos perspectives sont particulièrement belles. Sagittaire, si vous avez des enfants, ceux-ci vous poseront quelques problèmes. Sachez être plus ferme en général. Capricorne, débordant de projets, de vitalité, vous risquez de brûler les étapes et d'agir à contre-courant. Sachez patienter. Verseau, aujourd'hui, vous ne pouvez compter que sur vous-même. Évitez les flatteurs. Poisson, patientez encore pour investir. Atome crochu avec les Vierges et les Lions. Je vous souhaite à tous une journée idyllique. À bientôt.
0: Merci beaucoup. Nous vous souhaitons une très très belle journée, ma chère Christy. Et on se donne rendez-vous tout à l'heure aux environs de 6h15. L'heure de la bourrique pour l'arrivée du quintet du côté de Anguin-Soisy. Nous sommes dans la 8e. Il fallait cocher le 7, l'As, le 6, le 9 et le 14. 7, As, 6, 9 et 14 pour le quintet à Anguin-Soisy. C'était donc dans la 8e. Rapport du quintet. Dans l'ordre, 67 715 € et 60 centimes. Et dans le désordre, 1034 € et 40 centimes. À 10h30, le pronostic de Thierry Léger. Quintet à Paris-Longchamp en mode nocturne. Ce sera dans la 7e ce soir. Freedom, on vous donne aussi le tirage du loto. Il fallait cocher le 8, le 9, le 10, le 25, le 31. Numéro chance, le 5. 8, 9, 10, 25, 31. Numéro chance, le 5. Joker plus, le 3, 729, 636. Le 3, 729, 636. Et deuxième tirage, le 1, le 2. Le 24, le 26 et le 44. 1, 2, 24, 26, 44. Voilà donc pour le résultat des jeux. Et nous allons souhaiter une belle journée aux personnes se prénommant Martinien. Ah oui, le caractère de Martinien. Martinien évoque une personnalité calme, réfléchie et parfois timide. Ah, il est comme ça. Aujourd'hui, c'est la journée mondiale des ovnis. Hein, ça va faire plaisir à certains, ça. 02 62 99 14 00, on continue avec vous, Freedom, bonjour, allô.
2: Bonjour, Pouki.
0: Monsieur, bonjour.
2: Je voulais écouter le morceau de Albert Luizon.
0: Albert Luizon, oui.
2: C'est pour les deuxième jeunesse et troisième jeunesse pour Fabrice.
0: Oui.
2: J'annonce que dimanche le 5, nous aurons un grand bal à Tévelave.
0: Mm-hmm.
2: Avec l'orchestre Tropicadens.
0: Oui.
2: Et on aura une bonne ambiance. Et en même temps, je voudrais dire les troisième jeunesse, deuxième jeunesse, amenez votre chaise si les jeunes personnes, s'il vous plaît.
0: À quoi ils s'assisent donc?
2: On en a beaucoup, il y a des personnes un peu âgées, il y a m'assise un peu, tu vois.
0: T'as pas la chaise en là-bas,
2: non? Non, on aura la table, on aura les chaises, on aura le jeu de quai, on aura tout, ce monde amène toujours.
0: Amène toujours, on sait jamais. Si tu veux encombre, attends encore un peu plus.
2: Après, comme avec Fabri et Francky, ben, on attend là-haut toujours.
0: Merci pour l'invitation.
2: Pareil. Il invite à haut, avec mes remets si bien Radio Freedom qui accueille nous bien tout le temps.
0: Mm-hmm.
2: Oui.
0: Albert Luizon, c'est quel titre d'ailleurs? Albert Luizon, dis-moi?
2: Oui.
0: Et on a un titre en particulier ou un titre?
2: Non, c'est pour Fabrice. Fabrice aime bien ce morceau, là, tout le temps.
0: Alors, c'est lequel le morceau Liam tout le temps, là, Oudil?
2: Mais il me rappelle plus trop.
0: Super. Ouais. Vous l'avez fait exprès, là, alors? Mettre à moi dans l'embarras.
2: Hein?
0: Vas-y, vous faites exprès, mettre à moi dans l'embarras.
2: Non, après, on peut mettre ça. Tu veux soit mettre Pop des canons et les soleils, je trouve pas. D'accord?
0: C'est Albéric.
2: Albéric, alors.
0: Ouais, excuse-moi, Albéric Luizon. Ça m'a eu le temps de regarder, me dit, c'est quoi Albert? Albéric Luizon.
2: Oui, c'est ça. Pour dire, parce qu'après, vous dire que Fabou, c'est un bon président. Hein. Ben, Dieu, il roule bien ce chemin, il accueille bien. Ben.
0: Les élections en 2027, faudra voter pour lui.
2: Mais c'est bon, ouais.
0: Allez, Missa, t'as une bonne journée. Merci. C'est Jean-Claude, ça, c'est ça?
2: Oui, Jean-Claude de Saint-Louis.
0: Jean-Claude de Saint-Louis, qu'on ne se trompe pas. Merci Jean-Claude.
2: Merci, à vous.
0: Bonne journée, à bientôt. Allez. Albéric Luizon, ça y est, j'ai trouvé un titre, je l'ai sous la main, et on a choisi pour vous l'Amour Magique, extrait.

0: Albéric Louison avec L'Ambo Magique. Voilà pour l'extrait de cette chanson. Géraldine de Plateau-Caillou souhaite à son frère Lauride de l'étang Saint-Leu un joyeux anniversaire. Il fête aujourd'hui ses 47 ans. Bon anniversaire Lauride. 02 62 99 14 00. Freedom, bonjour.
1: Allô, bonjour Francis.
0: Oui, bonjour madame. Est-ce que vous pouvez améliorer la qualité, mais entend ou un peu mal, là, s'il vous plaît?
1: Là, ça va?
0: Ouais, poursuivons, la voix.
1: Ben, je voudrais écouter la chanson de Politique de Blanc.
0: Mais là, mais il n'entend pas bien. Il y a un problème. Le titre de la chanson m'a même pas compris.
1: Est-ce que là, vous m'entendez?
0: Là, je vous entends. Mais il faut rester comme ça, parce que quand on dit ça, mais entend, mais c'est quand on cause, après, mais entend plus.
1: Bon, ma proposition, hein. Poétique Lover.
0: Ah, très bien.
1: Qu'il soit ainsi.
0: Qu'il en soit ainsi, ainsi soit-il. Poétique Lover pour la chanson.
1: Oui. Mais pour mes enfants, mes petits-enfants, mes arrières.
0: Oui, là, mais entend, oui, oui. Comme quoi, ce pied est bon, hein.
1: mes copines, mes infirmières. La secrétaire du CIU, Simone, et pour tous les amis et pour toute l'équipe
0: du Freedom. D'accord. Votre prénom, madame, s'il vous plaît?
1: C'est Valentine de Saint-André.
0: Ah ben, Valentine, m'a pas reconnu, quoi, avec votre téléphone? Ah, d'accord. Donc, réseau pas trop bon d'abord, alors?
1: Non, réseau, c'est pas ce réseau, ça.
0: Oh là là là là. Bon, Valentine, m'y passe la chanson Poétique Lover, qu'il en soit ainsi.
1: Allez.
0: Bonne journée, à très bientôt. Dommage, on l'entendait pas très bien. Mais enfin, on a trouvé la chanson.

0: La suite dans quelques instants, puisqu'on va partir sur la route. Une information avec Damien, ça concerne un accident dans le secteur de Saint-Pierre sur la 4 voies. Bonjour Damien.
1: Bonjour.
0: Oui, je vous écoute.
1: Alors, je peux signaler un accident dans le sens montant Saint-Pierre Tampon, juste après la sortie Bassin-Plat. Il y a une voiture dans le fossé et j'ai pas vu s'il y avait des gens ou quoi que ce soit autour, mais il y avait les phares encore allumés.
0: Voilà.
1: Donc, c'est pour signaler un accident.
0: D'accord.
1: Il n'y avait pas d'embouteillage, il n'y avait pas de voiture, rien arrêté à côté, il y a juste une voiture dans le fossé.
0: On rappelle donc sortie Bassin-Plat, on l'a dit Damien.
1: Oui, juste un petit peu après la sortie Bassin-Plat, dans le sens Saint-Pierre Tampon.
0: Ouais, c'est plutôt inquiétant ça, les feux allumés toujours, oui. Et on ne sait pas s'il y a quelqu'un dans la voiture ou si la voiture a été abandonnée finalement.
1: Oui, on dirait.
0: Ouais. On va inviter les automobilistes, bon déjà être prudent parce que ça peut surprendre. Hein. On peut
1: être... Débris de verre par terre, oui, effectivement.
0: Débris de verre au sol?
1: Oui.
0: Ouais. Donc on lance un appel là pour voir si d'autres ont été témoins de ce qui s'est passé là. Quatre voies du temps de Saint-Pierre, Saint-Pierre Tampon, sens montant, après la sortie Bassin-Plat, oui. Véhicule dans le fossé.
1: C'est ça.
0: On le signale. Merci beaucoup Damien pour l'info.
1: Merci.
0: Merci, bonne route, au revoir.
1: Merci.
0: Freedom, il est 5h passées de 28 minutes. Freedom Information, auditeur de Freedom 2, on nous signale une voiture dans le fossé. Nous sommes après la sortie Bassin-Plat. Vous circulez sur la 4 voies dans le sens Saint-Pierre en direction du tampon. 02 62 41 51 51 pour nous donner d'autres informations. Les feux sont allumés sur la voiture, personne à proximité. 02 62 41 51 51. On revient vers vous dans un instant, on doit marquer la pause et juste après, retrouver Christophe Damour pour la revue de presse.
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0: Freedom, voici maintenant la revue de presse préparée et présentée par Christophe Damour. Bonjour Christophe.
4: Bonjour Francky, bonjour à tous.
0: À la une du quotidien de ce matin, on parle des emplois PEC.
4: Oui Francky, sans PEC, les communes cherchent des solutions, titre le quotidien de ce matin. Les mairies composent avec la suppression des contrats aidés, confrontées à une diminution drastique du nombre de contrats parcours emploi, donc des fameux PEC, contrat en parcours emploi compétences, les communes doivent se réorganiser et surtout pour la rentrée prochaine et supporter de nouveaux coûts afin d'assurer la prochaine rentrée.
0: Ouais, pour rappel, 6000 contrats PEC en moins hein, quand
4: supprimé,
0: même.
4: Hein. Ouais, ouais.
0: À la lune de Freedom.fr, les questions sondage, on parle d'audience, audience radio et télé à La Réunion.
4: Oui, Médiamétrie, Radio Freedom reste leader, Radio Freedom 2 confirme sa dynamique, c'est le titre qui est à la une de Freedom.fr ce matin. Alors, Radio Freedom fête cette année ses 45 ans, vous le savez, et la station enregistre une part d'audience de 38,5%, très largement devant l'ensemble de ses concurrentes. Freedom 2, de son côté, enregistre une part d'audience de 4,1% devant, par exemple, des radios comme Énergie Réunion. Côté télévision, Antenne Réunion reste leader, loin devant le service public, Réunion la première. Antenne Réunion qui enregistre donc 30,2% de part d'audience.
0: À la une de l'info.re, il est question de ce procès pour viol incestueux qui se déroule actuellement à la cour criminelle.
4: Le cour criminelle soupçonné de viol sur sa fille adoptive laisse l'ex-principal du collège Juliette Dodu déclare être écœuré de l'avoir fait. C'est le titre qui barre la une de l'info.re ce matin. Depuis hier se déroule le procès aux assises de l'ancien principal du collège Juliette Dodu, jugé pour des viols incestueux sur sa fille adoptive âgée de 8 ans à l'époque des fait. L'accusé, qui s'était spontanément dénoncé à la police à l'époque, encourt 20 ans de réclusion criminelle. Son ex-épouse répond elle aussi de non-dénonciation. Les débats reprennent ce matin.
0: À la une de Info 974, on parle du conseil municipal de Saint-Benoît qui s'est tenu hier. Un conseil municipal plutôt enflammé, Christophe.
4: Oui, Francky. Saint-Benoît, la proposition de dépistage de drogue des élus enflamme le conseil municipal, titre Info 974. Alors, la proposition d'un dépistage de drogue pour les élus enflamme, en tout cas a enflammé le conseil municipal hier, conseil municipal de Saint-Benoît. Le président de l'opposition, Jérémy Vidotte, a relancé l'idée d'un dépistage volontaire des stupéfiants pour tous les élus, à l'image de la mesure adoptée par le Premier ministre Sébastien Lecornu. Alors, le maire Patrice Sély renvoie la balle au député Jean-Hugues Ratenon, qui se dit à son tour prêt à se soumettre au test et réclame la publication des résultats.
0: Dépistage volontaire des stupéfiants pour tous les élus.
4: Ouais.
0: C'est pas la même chose que dit le ministre Lecornu.
4: Pas tout à fait la même chose, puisque le ministre Sébastien Lecornu propose de faire des dépistages inopinés des ministres, des hauts fonctionnaires, etc. Cependant, ce qu'on nous a pas dit, c'est que ces fameux résultats qui seront faits
0: au sein du ministère
4: ne seront pas rendus publics.
0: Tout à fait. Oui, voilà. c'est vrai, c'est pas faux.
4: Alors,
0: ces résultats, on ne les connaîtra pas.
4: Pourquoi faire des tests pour pas les rendre publics? La question mérite cependant d'être posée.
0: Cachette à l'affaire,
4: si
0: quoi.
4: Un ministre a reniflé quelque chose de bizarre ou avalé quelque chose de bizarre, eh ben, ça restera entre eux et puis le public ne le saura pas.
0: Ouais, moi je suis en train de m'étrangler en vous écoutant. Bon allez, la métier.
4: Respirer quelque chose. C'est tellement courant à la Réunion. On parle tellement. Il y a des kilos, des kilos et des kilos de cocaïne qui trafiquent partout, qui rentrent de partout à la Réunion. C'est hallucinant.
0: Ouais, ça permettrait peut-être de rendre la confiance, d'avoir à nouveau confiance en nos élus, parce qu'il y a une telle défiance dans le domaine de la politique. Peut-être que ça permettrait de changer la donne.
4: Ah bah oui, il faudrait que les élus donnent le bon exemple. Pour l'instant, on a vu que c'était pas trop le cas. Hein, entre les arrestations pour alcoolémie, les arrestations pour achat
0: trafic de drogue,
4: pour trafic de drogue, on prend l'argent de l'Assemblée nationale pour se payer sa petite drogue, etc. Donc pour l'instant, ils sont peut-être loin de donner l'exemple.
0: Allez, la météo, le temps de cette journée avec SOS Click.
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0: Le temps de cette journée, Christophe Dabour.
4: Il faut pas vous étouffer, Franck.
0: Non, mais c'est la fête d'argot, c'est pour ça.
4: Vous comprenez pas comment des personnes qui sont à la tête de notre pays puissent être eux aussi sous emprise de stupéfiants.
0: Bah, ils peuvent faire le choix de ne pas être élus et de pouvoir,
4: continuer à faire des affaires tranquillement.
0: Bah, de mener leur vie privée, ouais, bien sûr, ils ont ce choix quand même. Si vous êtes élu, faut être nickel.
4: Bah, ils veulent l'argent, le beurre, du beurre et la crémière qui va avec.
0: Ça marche pas quand on se fait prendre après, on a des regrets, c'est trop tard.
4: Moi, jamais.
0: Ouais,
4: bref, le soleil sera présent aujourd'hui, un jeudi lumineux, ensoleillé sur l'ensemble de la Réunion, avec quelques petits nuages à la mi-journée sur les reliefs, mais rien de grave. Une très belle journée qui s'annonce, avec des températures agréables. On a relevé cependant 1,5 degré ce matin à la plaine des Chicots, à 4h, mais les températures sur les hauteurs vont vite remonter au meilleur de la journée. Par exemple, sur la plaine des Chicots, il fera 15 degrés, et puis sur les zones côtières, entre 24 et 27 degrés, et puis jusqu'à 23 degrés à l'intérieur de l'île, notamment à Sillaos, où ce matin il a fait 4,8 degrés quand même.
0: Émission spéciale entre 13h et 14h aujourd'hui.
4: Oui, émission spéciale, on vous fera pénétrer dans les coulisses du concert des 45 ans de Freedom, concert qui est bien sûr en train de se préparer et qui se déroulera le 7 août prochain à Expo Bat à Saint-Paul, avec, rappelons-le, 14 artistes sur scène, 4 heures de show et de spectacle avec un feu d'artifice extraordinaire, enfin bref, toute l'équipe sera là. Et puis ce midi à 13h, Julie et Max reçoivent certains des artistes qui participeront à ce grand événement, Francky, notamment On aura Michel Picot, on aura...
0: Morgane également, Ségaël, Jean-Pierre Boyer,
4: oui.
0: Et Michou.
4: Et Michou.
0: Voilà, ils sont cinq artistes là, à nous accorder un petit peu de leur temps, justement entre 13h et 14h. Vous aurez l'occasion d'échanger avec eux, les auditeurs.
4: Ça
0: va de soi.
4: Ça.
0: Hein.
4: Puisque c'est votre radio,
0: ouais,
4: c'est
0: oui.
4: Vous... qui faites la radio, c'est vous qui décidez. Donc l'interview de ces cinq artistes qui seront là cet après-midi, eh ben c'est vous qui allez la mener.
0: Ouais, ça c'est pour vous, cadeau.
4: Voilà.
0: Rendez-vous à 13h donc.
4: Et puis après on écrase un bon Maloya ensemble.
0: Waouh
4: wow. Bon Ségaël, bon Maloya.
0: Allez oh, on va voir au-dessus de la scène expo, battre basse.
4: Une fois à droite, une fois à gauche, tournez Momo.
0: Ah ben oui alors, l'élan est là. Merci Christophe
4: d'avoir. Allez, vous réveille. Allez, café crème et vitamine avec Francky, c'est tout de suite.
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0: Côté inforoute, on rappelle hein, qu'il y a une voiture dans le fossé là, juste après la sortie Bassin-Plat. Vous êtes sur la 4 voies Saint-Pierre-le-Tampon. 02 62 41 51 51 si vous avez des informations. Lumière sur le véhicule, voiture dans le fossé et personne à proximité. 02 62 41 51 51 pour nous donner d'autres informations. La suite de vos appels 02 62 99 14 00. Vous êtes les bienvenus. Freedom, allô, bonjour. Allô?
6: Allô, bonjour Francky.
0: Madame, bonjour.
6: C'est Mamie Gigi de la Possession.
0: Mamie comment?
6: Gigi.
0: Mamie Gigi, Possession. Je vous écoute,
6: oui.
0: Mamie Gigi.
6: Alors, je demande ça pour mon petit-fils qui va faire sa confirmation ce week-end.
0: Ah oui, c'est la période là, ouais, tout à fait.
6: Mm-hmm. Oui, voilà, c'est ça.
0: Mm-hmm.
6: Et puis, pour mes enfants et mes petits-enfants et moi-même.
0: Oui.
6: Et pour vous aussi,
0: mm-hmm.
6: Freedom.
0: Merci.
6: Et oui, c'est Alain Delhomme et comment ça pour l'amour d'une femme, s'il te plaît.
0: Alors, Alain Delhomme et le titre Pour l'amour d'une femme ou Je rêve souvent d'une femme?
6: Pour l'amour d'une femme, je pense.
0: C'est le bon titre, Pour l'amour d'une femme?
6: Oui.
0: Alors, Alain Delhomme.
6: Mais je rêve d'une femme aussi, c'est
0: ouais, ça. C'est peut-être la même chose, non? Non, pas du tout. Ah, mais pose des questions, moi, on connaît, mais pèse toujours si la qui voit sa tête, il bouge, hein?
6: Oui, je connais, c'est bien.
0: Alain Delhomme pour la chanson.
6: Oui.
0: Je vous souhaite une belle journée, Mamie Gigi.
6: Merci beaucoup, Francky. Bonne journée à toi aussi, à Freedom.
0: Et merci à vous de nous être fidèles.
6: Ah oui, merci. J'attends toujours Freedom Million. Hein.
0: Désespère pas, le jour nous vient. M'espère qu'on aura le montant. Hein.
6: M'espère aussi.
0: Ah. Allez, je vous souhaite bonne chance.
6: Merci, au revoir.
0: À bientôt, au revoir.
6: Bientôt.
0: La musique avec Alain Delhomme. Je rêve.

0: Alain Delorme, je rêve souvent d'une femme. On continue également avec vos messages arrivés sur le 06 92 91 5000. Alors, message, bah, pas arrivé. Ça bug? Ah, ça bug. Bah, quand ça bug, moi, je continue avec les appels. Freedom, bonjour, allô? On revient sur les messages après.
1: Tu vas bien?
0: Oui, bonjour, madame. Oui, moi, j'ai bien. Et où ça va?
1: Demain, ça ira mieux, non?
0: Pourquoi demain? Aujourd'hui même, les bons?
1: Ah. Nico, il y a ça, le petit vendredi, là.
0: Ah non, ça, c'est Isabelle. C'est pas moi, ça. C'est pas pareil.
1: Ah bon, ouais?
0: Ah ouais, ou à vendredi, pour Isabelle, là?
1: Ah, bon, Francky, c'est oui. Céline de Saint-Denis.
0: Céline, oui.
1: Francky.
0: Oui.
1: Avant de demander, enfin, pour qui? Oui. Alors, Forever Young. Qui c'est qui chante ça?
0: Forever Young. Nanana,
1: voilà.
0: Forever
1: oui.
0: Young. Je ne connais plus, mais je me suis regardé.
1: Mais je écoute ça, moi. Ça me fait penser à moi de trop de choses.
0: Alphaville.
1: Ah, voilà, ça même.
0: Oui.
1: Alors, quatre prénoms, mais ça dit Francky, mais qu'on ne vient pas chapeler.
0: Ouais, merci de me prévenir.
1: D'accord. Alors, pour mon parrain Lucie Cadet.
0: Oui.
1: Pour Firmen.
0: Mm-hmm.
1: Et pour son mari, Martel Glénac et leurs enfants.
0: D'accord.
1: Et sans oublier ma maman et à toi et Max.
0: Tiens, on a dépassé quatre, là, je crois. Hein.
1: Hey, arrête à où.
0: Hey, ou la prévient, moi, ma zéo, merci de me prévenir. Mais regarde que ça vous fait. C'est où, on a dit quatre, ou t'es dit six, t'es bon, hein.
1: Pour maman Christiane.
0: Voilà.
1: Et il embrasse au foie, hein.
0: Oui, je la smack aussi, tiens.
1: Voilà.
0: Bisous.
1: Allez, bisous.
0: Merci, Céline, à bientôt. Allez. Alphaville, pour se souvenir des années 80, Forever Young.

0: très très beau souvenir, messieurs dames. Hein. Alphaville, Forever Young. Alors, on continue avec d'autres messages arrivés sur le 06 92 91 5000, notamment pour l'anniversaire de Rosange. Rosange, votre mari a pensé à vous. Richard, votre petit-fils également, Anderson, et votre petite fille, Calissée. On vous souhaite d'ailleurs une bonne retraite au passage. Freedom 02 62 99 14 00. Dernier rappel avant de continuer avec vous. Freedom, allô? Ok. Plus personne? Bon, on vous rappelle, on vous rejoint tout à l'heure puisqu'il y a de nombreux avis et communiqués. On continuera avec vous juste après 6h au 02 62 99 12 00. 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

à Saint-Benoît. Décès de Madame Rivière, née Bègue Marie-Thérèse Christiane. Décès de Madame Rivière, née Bègue Marie-Thérèse Christiane. Décès survenu mardi à l'âge de 90 ans. Le convoi mortuaire sortira de son domicile au 111 chemin Bracanotte à Saint-Benoît aujourd'hui. Les obsèques auront lieu en l'église de Bras-Madeleine à 16h cet après-midi. L'inhumation se fera au cimetière de Saint-Benoît. À Sainte-Marie, décès de Monsieur Virapin Caroumbin Christian dit parle pas. Décès de Monsieur Virapin Caroumbin Christian dit parle pas. Décès survenu mardi à l'âge de 78 ans. Le convoi mortuaire sortira du centre funéraire de Bois-Rouge aujourd'hui. Les obsèques auront lieu à la chapelle du centre funéraire à 14h30 cet après-midi. L'inhumation se fera au cimetière de Bois-Rouge. À la rivière Saint-Louis, décès de Monsieur Archambault, Georges Christian. Décès de Monsieur Archambault, Georges Christian. Décès survenu mardi à l'âge de 76 ans. La date et l'heure des obsèques vous seront communiquées ultérieurement. À Sainte-Marie, décès de Madame Grondin, Marie Guilaine. Décès de Madame Grondin, Marie Guilaine. Décès survenu samedi à l'âge de 45 ans. Le convoi mortuaire sortira du centre funéraire de Bois-Rouge Sainte-Marie aujourd'hui. Les obsèques auront lieu au centre funéraire à 13h cet après-midi. L'inhumation se fera au cimetière de Sainte-Marie-Ville. Aux Avirons, décès de Madame Crampé, Marie-Julia, née Frédélisie. Décès de Madame Crampé, Marie-Julia, née Frédélisie. Décès survenu hier à l'âge de 83 ans. Le convoi mortuaire sortira de la maison des Veillées des Avirons aujourd'hui. Les obsèques auront lieu en l'église des Avirons à 14h cet après-midi. L'inhumation se fera au cimetière du même lieu. À Sainte-Rose, décès de Madame Gauvin, Jeanne-Marie Simone. Décès de Madame Gauvin, Jeanne-Marie Simone. Décès survenu hier à l'âge de 62 ans. Le convoi mortuaire sortira de son domicile, 47 chemin du Petit Brûlé à Sainte-Rose, au jour du bi. Les obsèques auront lieu en l'église de Sainte-Rose à 10h ce matin. L'inhumation se fera au cimetière du même lieu. À la Possession et à Saint-André, décès de Monsieur Père Philippe. Décès de Monsieur Père Philippe. Décès survenu tragiquement à la Possession jeudi 25 juin à l'âge de 61 ans. Le convoi mortuaire sortira de son domicile, 40 lotissement Les Casals à Saint-André au jour du bi. Les obsèques auront lieu en l'église de Saint-André à 11h30 ce matin, suivi de la crémation au centre funéraire de Commune Prima. À Saint-Pierre, décès de Monsieur Vigne Thomas Aimé. Décès de Monsieur Vigne Thomas Aimé. Décès survenu hier à l'âge de 67 ans. Le convoi mortuaire sortira de son domicile, 4 ruelle Joseph Vigne, Terre Sainte Saint-Pierre. La date et l'heure des obsèques vous seront communiquées ultérieurement. À Saint-Joseph, décès du bébé Boyer Kélia. Décès du bébé Boyer Kélia. Décès survenu mardi à l'âge de 2 ans. Le convoi mortuaire sortira de la maison des Veillées de Vincent Dau au jour du bi. Les obsèques auront lieu en l'église de Vincent Dau à 9h ce matin. L'inhumation se fera au cimetière du même lieu. À Sainte-Rose, décès de Monsieur Rémilier Jean-René. Décès de Monsieur Rémilier Jean-René. Décès survenu mardi à l'âge de 65 ans. Le convoi mortuaire sortira de son domicile. 3 lotissement Bel Air, Bois Blanc, Sainte-Rose au jour d'aujourd'hui. Les obsèques auront lieu en l'église de Sainte-Rose à 14h cet après-midi. L'inhumation se fera au cimetière du même lieu. À la plaine des Cafres et à Saint-Pierre, décès de Madame Derveillé, Marie-Agnès, née Tianam, dite Josette. Décès de Madame Derveillé, Marie-Agnès, née Tianam, dite Josette. Décès survenu mardi à l'âge de 91 ans. Le convoi mortuaire sortira de son domicile, 16 chemin Léopold, Boiscourt, à la plaine des Cafres aujourd'hui.
Les obsèques auront lieu en l'église du Tampon, 14e à 11h ce matin. L'inhumation se fera au cimetière de Saint-Pierre. À Saint-Denis et à Sainte-Marie, décès de Monsieur Armouette, Louis Raphaël. Décès de Monsieur Armouette, Louis Raphaël. Décès survenu mardi à l'âge de 82 ans. Le convoi mortuaire sortira du centre funéraire de commune Prima aujourd'hui. Les obsèques auront lieu au centre funéraire à 15h.

11h demain matin. Les obsèques auront lieu au centre funéraire à 13h samedi. L'inhumation se fera au cimetière de Prima. À Sainte-Rose, décès de Monsieur Mariamal Maximilien dit Milien. Décès de Monsieur Mariamal Maximilien dit Milien. Décès survenu mardi à l'âge de 69 ans. Le convoi Mortschmer sortira de son domicile. 23 lotissement Bonne Espérance à Sainte-Rose aujourd'hui. Les obsèques auront lieu en l'église de Sainte-Rose à 14h cet après-midi. L'inhumation se fera au cimetière du même lieu. À Boisneuf-Saint-Paul, décès de Monsieur Sautron Arsène dit Laboule. Décès de Monsieur Sautron Arsène dit Laboule. Décès survenu hier à l'âge de 56 ans. Le convoi Mortschmer sortira de la salle mortuaire de l'étang Saint-Paul aujourd'hui. Les obsèques auront lieu en l'église de Boisneuf-Saint-Paul à 14h cet après-midi. L'inhumation se fera au cimetière de Boisneuf-Saint-Paul. À Saint-Joseph, décès de Madame Waro Yvette. Décès de Madame Waro Yvette. Décès survenu hier à l'âge de 90 ans. Le convoi Mortschmer sortira de la maison des veillées du Butor à Saint-Joseph demain. Les obsèques auront lieu au centre funéraire sud Saint-Pierre à 14h demain, suivi de la crémation. À Brapanon, décès de Monsieur Robert Yanis Donadieu, professeur de SVT du Collège Sainte-Geneviève à Saint-André et président du syndicat national SNEC-CFTC de La Réunion. Décès de Monsieur Robert Yanis Donadieu. Décès survenu hier à l'âge de 55 ans. Le convoi Mortschmer sortira de la maison funéraire de Brapanon aujourd'hui. Les obsèques auront lieu en l'église de Brapanon à 15h cet après-midi. L'inhumation se fera au cimetière du même lieu. À Sainte-Marie, décès de Madame Jourdain, Janine, Marcel, Laurence. Décès de Madame Jourdain, Janine, Marcel, Laurence. Décès survenu hier à l'âge de 90 ans. Le convoi Mortschmer sortira du centre funéraire de Prima demain. Les obsèques auront lieu au centre funéraire à 10h demain matin. L'inhumation se fera au cimetière de Prima. À Saint-Denis, décès de Monsieur Posé, Maximin Oscar, dit Gamin. Décès de Monsieur Posé, Maximin Oscar, dit Gamin. Décès survenu hier à l'âge de 85 ans. Le convoi Mortschmer sortira du centre funéraire de commune Prima aujourd'hui. Les obsèques auront lieu en l'église Saint-Gabriel de la Montagne à 15h30 cet après-midi. L'inhumation se fera au cimetière de la Léproserie. Au tampon, décès de Madame Sagar, Marie-Joséphine Rita, née Ango, dite Tata. Décès de Madame Sagar, Marie-Joséphine Rita, née Ango, dite Tata. Décès survenu hier à l'âge de 89 ans. Le convoi Mortschmer sortira de la chapelle ardente du tampon au jour du bi. Les obsèques auront lieu en l'église du centre-ville du tampon à 14h cet après-midi. L'inhumation se fera au cimetière du tampon. En métropole, décès de Madame Thiou, née Waro Nicole. Décès de Madame Thiou, née Waro Nicole. Décès survenu en métropole dimanche à l'âge de 76 ans. Les funérailles seront célébrées en métropole à la clinique de l'Ouest lyonnais de Vaugneray à 10h mardi 7 juillet. La crémation aura lieu à midi le mercredi 8 juillet. À Saint-Denis, décès de Madame Damartin Frédéric, née Bègue, Marie-Sylvette dite Vévette. Décès de Madame Damartin Frédéric, née Bègue, Marie-Sylvette dite Vévette. Décès survenu hier à l'âge de 55 ans. La date et l'heure des obsèques vous seront communiquées ultérieurement. À Sainte-Rose, décès de Monsieur Rémilier Jean-René. Décès de Monsieur Rémilier Jean-René. Décès survenu mardi à l'âge de 65 ans. Le convoi mort.

0: Mortuaire sortira de son domicile 3 lotissements Bel Air à Bois-Blanc-Sainte-Rose au jour en Duby. Les obsèques auront lieu en l'église de Sainte-Rose à 14h cet après-midi. L'inhumation se fera au cimetière du même lieu. À la montagne à Saint-Denis, décès de Monsieur Waro Joseph Dieudonné, dit Néné. Décès de Monsieur Waro Joseph Dieudonné, dit Néné. Décès survenu hier à l'âge de 79 ans. Le convoi mortuaire sortira de son domicile, 31 chemin Sequoia à Saint-Bernard, la montagne à Saint-Denis. La date et l'heure des obsèques vous seront communiquées ultérieurement. À la plaine des Cafres, décès de Madame Rivière, Paul, Thérèse, née Mézino, dite Annie. Décès de Madame Rivière, Paul, Thérèse, née Mézino, dite Annie. Décès survenu hier à l'âge de 85 ans. Le convoi mortuaire sortira de la chapelle ardente de la plaine des Cafres. La date et l'heure des obsèques vous seront communiquées ultérieurement. À Basse-Terre-Saint-Pierre, décès de Madame Anzouli Rosemary. Décès de Madame Anzouli Rosemary. Décès survenu hier à l'âge de 68 ans. Les obsèques auront lieu en l'église Bon Pasteur à 16h cet après-midi. L'inhumation se fera au cimetière de Saint-Pierre. Et enfin, à la montagne, à Saint-Denis, décès de Monsieur Waro Joseph Dieudonné, dit Néné. Décès de Monsieur Waro Joseph Dieudonné, dit Néné. Décès survenu hier à l'âge de 79 ans. Le convoi mortuaire sortira de son domicile, 31 chemin Sequoia à Saint-Bernard, la montagne à Saint-Denis. Les obsèques auront lieu en l'église Saint-Bernard à 14h30 cet après-midi. L'inhumation se fera au cimetière du même lieu. Freedom, pour tous avis de décès, un numéro à votre disposition, le 02 62 41 51 51.
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0: Freedom, communiqué de l'établissement français du sang. Nous sommes aujourd'hui le jeudi 2 juillet 2026. Une première collecte dès 10h ce matin à la clinique Sainte-Clotilde au niveau de la salle de réunion. Sainte-Clotilde donc à la clinique de 10h à 14h. Et à partir de midi, ce sera du côté de Intermarc Saint-Gilles-les-Bains. Nous sommes là sur la commune de Saint-Paul. À partir de midi donc et jusqu'à 17h. Et aujourd'hui également, au niveau des sites fixes EFS Saint-Denis et EFS Saint-Pierre, 8h-14h pour Saint-Denis et 10h-14h pour Saint-Pierre. 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
2: Bonjour à toutes et à tous. Deux feux de forêt dans le sud de la France. Un incendie s'est déclaré dans l'Aude, à la frontière avec l'Hérault. Deux départements concernés par la vigilance rouge feu de forêt. Le sinistre a pris à une trentaine de kilomètres de Narbonne. Dans le Var, un autre feu de végétation. Ici, les flammes ont pris autour de Fréjus. Des campings ont été évacués en prévention. À conséquence de la canicule de ces derniers jours, les sols sont très secs, tout comme les végétaux. Six départements du pourtour méditerranéen sont en vigilance rouge face au risque très élevé de feux de forêt. Des arrêtés préfectoraux ont été pris dans plus de 80 départements pour limiter certains usages de l'eau potable et économiser la ressource. Dans certains endroits de l'Hexagone, les réserves se sont épuisées très rapidement, comme l'explique l'hydrologue Emma Aziza.
3: La situation s'est complètement transformée. Faut imaginer qu'il y a 2 mois, on avait un excédent d'eau partout, dans toutes nos nappes en France. Et on est en train de basculer très violemment. Et chaque canicule génère ce qu'on appelle un effet sèche-cheveux. C'est très inquiétant parce que l'eau, c'est le socle de tous nos territoires. Donc ça nous montre que les bascules sont rapides, violentes, et que l'on n'a plus du tout d'acquis. C'est-à-dire qu'on peut avoir beaucoup d'eau durant l'hiver et durant le printemps. En quelques semaines, ça bascule.
2: Dans ce contexte de sécheresse, le Premier ministre Sébastien Lecornu sera à Marseille ce jeudi pour évoquer la lutte contre les incendies. Un avocat garanti à tous les enfants placés ou nécessitant une protection. La mesure a été adoptée définitivement par le Parlement. Cette loi soutenue par Gérald Darmanin doit entrer en vigueur en janvier prochain. Elle vise à mieux protéger les enfants mis en danger. Enfin, le nombre de millionnaires en hausse en France. 35 000 millionnaires de plus en un an, selon le dernier rapport d'UBS, la banque suisse. La France figure ainsi parmi les pays les plus riches d'Europe. Les marchés financiers permettent aux plus riches de s'enrichir plus rapidement, pointe le rapport. Voilà, c'est tout pour l'actu.
0: Freedom, il est 6h passé de 2 minutes. La revue de presse maintenant préparée et présentée par Christophe Damour. Bonjour Christophe.
4: Bonjour Francky, bonjour à tous.
0: À la une du quotidien de ce matin, on parle de la crise de l'eau dans l'Est.
4: Oui, s'y reste une feuille de route face à la crise de l'eau, titre le quotidien de ce matin. Alors que le manque d'eau se fait à nouveau sentir dans l'Est, les élus et techniciens de la SIRESTE ont présenté hier, Francky, une feuille de route pour la période 2026-2032. Alors, plus de 90 millions d'euros doivent être engagés pour rattraper des décennies de retard dans une région désormais frappée par une sécheresse chronique, écrit encore le quotidien de ce matin.
0: À la une de l'info.re, il est question de ce procès pour viol incestueux qui se déroule actuellement à la cour criminelle.
4: Oui, cour criminelle, soupçonné de viol sur sa fille adoptive, l'ex-directeur du collège Juliette Dodu déclare, je cite, être écœuré de l'avoir fait. C'est d'ailleurs le titre qui fait la une de l'info.re ce matin. Alors depuis hier, vous le savez, se déroule ce procès aux assises, le procès de l'ancien principal du collège Juliette Dodu, jugé pour des viols incestueux sur sa fille adoptive âgée de 8 ans à l'époque et sur sa propre fille âgée aujourd'hui de 20 ans. L'accusé qui s'était spontanément dénoncé à la police encourt 20 ans de réclusion criminelle. Son ex-épouse également doit répondre à la barre pour non-dénonciation. Les débats reprennent ce matin, le verdict est attendu en fin de journée.
0: À la une de Info 974, on parle du conseil municipal de Saint-Benoît qui s'est tenu hier. Un conseil municipal plutôt enflammé.
4: Oui, Francky, Saint-Benoît, la proposition de dépistage de drogue des élus enflamme le conseil municipal. Titre Info 974. Alors, la proposition d'un dépistage de drogue pour les élus à Saint-Benoît enflamme a enflammé, en tout cas hier le conseil municipal. Le président de l'opposition, Jérémy Vidotte, relance cette idée, hein, l'idée d'un dépistage volontaire des stupéfiants pour tous les élus, un peu à l'image de la mesure adoptée par le premier ministre Sébastien Lecornu. Le maire, Patrice Tellier, renvoie la balle, lui, au député Jean-Hugues Ratenon, qui se dit à son tour prêt à se soumettre au test et réclame la publication des résultats.
0: Il y a moins de choses en même temps. À l'une de Freedom.fr, il est question sondage et audience radio à La Réunion.
4: Oui, Francky, avec cette photo superbe du micro de Freedom, avec ce beau logo tout bleu. Médiatrie, Radio Freedom reste leader, Radio Freedom 2 confirme sa dynamique. Titre Freedom.fr. Alors, Freedom fête cette année ses 45 ans. C'est la première radio qui a existé à La Réunion depuis 1981. Et alors, et sur la période allant de septembre 2025 à juin 2026, Freedom enregistre une part d'audience en nette progression de 38,5%, très largement devant l'ensemble des autres radios de l'île. De son côté, Freedom 2 poursuit son développement dans le paysage radiophonique réunionnais. Freedom 2 qui enregistre une part d'audience de 4,1%, Francky.
0: On est fiers de vous, les auditeurs. Hein. Vraiment, merci beaucoup. Merci à vous de faire preuve d'autant de fidélité à cette radio qui aujourd'hui fête ses 45 ans. C'est pas rien quand même.
4: Oh, bah 45 ans.
0: Ah là là. Donc, combien de temps on est là-haut? Voilà, c'est exactement ça. Bon, on passe à la météo.
4: C'est drôle parce que moi, je pensais à ceux, j'allais dire ces petits jeunes, enfin ceux, les nouvelles voix qu'on entend aujourd'hui et qui, pour la plupart, n'étaient pas nés en 1981.
0: Ouais, pour certains, pas du tout, effectivement. Oui. Ah, absolument. Ouais. Donc, si c'était là, respect, hein. Attention, hein. Un midi, moi. Respect. Ça que j'ai pas encore né, là.
4: Aïe.
0: Voilà. Allez, le temps de cette journée, le temps avec Express Électronique.
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0: Allez, le temps de cette journée, Christophe Damour.
4: Il fera beau, soleil bien présent sur l'ensemble de la Réunion aujourd'hui. Quelques nuages au fil des heures feront leur apparition. Sur les hauteurs, on en a l'habitude, mais rien de grave. Un soleil qui devrait rester prédominant tout au long de cette journée de jeudi sur l'île avec des températures de saison, 26 degrés sur les côtes, 16 à 23 degrés à l'intérieur de l'île, entre 13 et 15 degrés de maxi sur le volcan ou encore au Maïdo, Francky.
0: Voilà, ça c'est pour la météo de cette journée et nous avons un rendez-vous qu'il ne faut absolument pas manquer.
4: Non, absolument pas et sous aucun prétexte. Cet après-midi à 13h, nous ferons la fête ensemble parce que la fête pour fêter les 45 ans de Freedom a déjà débuté et elle continue. Et aujourd'hui, on vous emmène dans les coulisses de ce grand concert qui se prépare pour le 7 août prochain au Parc Expobat à Saint-Paul. Et des artistes qui sont présents le 7 août seront présents cet après-midi, dans notre studio, avec Julie et Max, on aura par exemple Morgane, ou encore Micheline Picot, Francky, d'autres artistes comme Ségaël, ou encore Jean-Pierre Boyer, Michou.
0: Stop. La pire place. La pire place dans le studio, les bons. Voilà, ils seront là, nos artistes, pour justement vous parler de cet événement, et puis parler d'eux aussi. Et puis les échanges, auditeurs, artistes, voilà, c'est important aussi.
4: Vos questions à tous ces artistes, comment ça se passe pour la préparation d'un spectacle, est-ce qu'ils ont le trac, voilà, plein de questions comme ça que vous pourrez leur poser en direct bientôt. Il va falloir agrandir les studios, vous savez, faire comme à Europe 1, là, où quand on accueille des artistes, il y a des invités, avec des sièges et tout pour le public.
0: Ouais, un petit public, hein. Allez, une vingtaine, trentaine de personnes. Une petite salle.
4: Voilà. Qu'on tirerait au sort.
0: Ouais, on pourra pas, à haut rentre pas. Ça me rappelle les boîtes de nuit à l'époque, hein. T'es fait comme ça. Comment t'appelles? Videur.
4: Ah, le videur. Même le portier.
0: Voilà, le portier. Voilà, il dit, à haut rentre pas. Et quand il dit, à haut rentre pas, là. On peut faire demi-tour en toute case, hein. Quand il dit, on rentre pas. Ouais.
4: On rentre pas.
0: Tu es, bon, là, basket, il rentre pas, t'es là. Et là, quand on garde de pied, on fait, d'accord. Allez, dans de l'auto?
4: Eh oui.
0: Qui se souvient avoir dormi dans la voiture pendant que d'autres faisaient la fête? Hein?
3: Ah, oui.
0: Ah, beau souvenir, ça aussi, hein.
3: Souvenir.
0: Saint-Gilles, par là-bas, voilà. Souvenir des nuits torrides. Voilà. Bord de la mer.
3: Love.
0: Ça s'entend, camarade, waouh, amène la fée pour boire, ouais.
3: C'est pour parking le swing, là-bas.
0: Voilà, si, bah, parking de love, tout ça, ouais. Parking surveillé, bien sûr, éclairé. Voilà, c'est, très belle époque.
3: Non, en même temps, il pouvait profiter, faire d'autres affaires sur le parking.
0: Vous avez raison de chuchoter ces paroles.
3: Les chats sont gris.
0: Exact, oui. Ouais,
3: allez.
0: Ouais. Il n'y a pas que les chats, d'ailleurs.
3: Alors,
0: merci, Christophe
3: Dabon. Je ne vous le fais pas dire. Bon réveil avec Freedom, tout cela, avec Francky et Café Crème et Vitamine, de la bonne humeur, bien sûr.
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0: Freedom dans quelques instants, le Moukatali, mais avant cela, on marque la pause.

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5: Et c'est parti pour cette émission spéciale avec un invité. 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
16: C'est ça.
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17: Au revoir.
5: Et pour Madame Aude, ça tombe bien qu'on en parle puisque ce sera l'avant-dernière émission avant les vacances pour Madame Aude aujourd'hui. Donc émission spéciale hein, ce jeudi avec le département. David Chekouri et Gisèle Contrin-Étraillin seront les invités de Madame Aude de 17h à 18h. Vous avez des questions à poser, le département sera là pour répondre à vos questions. 02 62 99 10 00 17h 18h. 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
5: Le petit causement du jour en ce jeudi de juillet 2026. Madame a pensé ce matin. Bonjour Isabelle.
18: On a dit comme ça vendredi.
5: C'est ça. C'est, comment on connaît?
18: Parce que j'ai entendu.
5: Ah, ouais, elle s'appelle Céline de Saint-Denis qui disait, ah, vendredi. Mais ça, Isabelle.
18: Bonjour Céline.
5: Ah, voilà. Bon. Alors, causement gros moment ce matin.
18: Causement gros moment.
5: Oui.
18: Gros moment.
5: Mmh. Un cas à part.
18: Un cas à part. Non, mais il y a une vraie expression et un chagrinement.
5: Oula!
18: Voilà, elle a un petit docteur.
5: Oui.
18: Elle a trouvé sa copine, que elle était avec son petit-enfant.
5: Ouais.
18: Et en tant que personne âgée, en tant que mamie elle-même,
5: oui,
18: elle y aime bien causer avec le bon si mamaï.
5: N'est-ce
18: de
5: pas?
18: De manière ça et fait une conversation.
5: Pas toujours facile.
18: Mamaï
5: hein.
18: Pas trop petit, hein.
5: Oui.
18: Mais.
5: Reste quand même un petit mamaï.
18: Il reste un petit. Un
5: par
18: enfant.
5: Rapport à elle, oui.
18: Elle a juste une demande où ça le mamaï, où ça reste. Le mamaï la marque un blanc.
5: La ma.
18: Maman, elle a marqué un blanc parce qu'elle était comprend pas que ça veut dire ou ça aurait.
5: Ouais, c'est vrai que longtemps, il était cause comme ça, mais que passé. Les vols est pas facile à comprendre quand on maîtrise pas la langue, mais voilà. Ça a son sens.
18: Voilà.
5: Ou ça aurait.
18: Donc là, elle était fâchée avec sa copine.
5: Ah, mais faut pas, gros moment.
18: Faut pas, elle est pas de sa faute, elle
5: ben
18: a pas
5: oui.
18: Dit, elle prend maman cause créole.
5: Ben
18: comme
5: oui.
18: Mais là, c'est les parents, ils veulent plus maman cause trop créole.
5: Ouais, ouais,
18: parce qu'elle a dit pour l'école.
5: Ah non, non, mais c'est vraiment du sérieux ce dont on parle, parce que m'a eu, la dernière fois pour parler de la langue créole, m'a eu des réactions de la part d'auditeurs qui t'aient dit, moi, m'a défendre mon marama et cause créole, et c'est d'ailleurs pour ça qu'il a réussi, et qu'aujourd'hui, il est là, tel niveau d'études, et il a tel travail. Ah bon? Oui. Bah, ouais, bah, peut-être, hein, mais moi, je suis pas sûr, hein, que ce soit une explication, hein.
18: Ben,
5: dis plutôt le marama et la travail.
18: Ouais, moi, le gros moment, il cause pas avec la mienne, parce que la mienne est un petit peu kiff-kiff bourrico. Mamie essaye d'apprendre à elle des expressions créoles, mais
5: Pour ça, au reste. Ce sera le petit causement.
18: Et le marama, il marque un blanc.
5: Voilà. Voilà, c'est ça. Bon, ben.
18: Voilà, ça c'était l'anecdote de gros moment. Maintenant, Midonazot, l'expression de gros moment.
5: Oui.
18: Parce que du coup, elle a préparé l'expression. Et ça, t'as l'expression, ça. Le coup de cogne l'a fait rêvaliser son parent en Chine. En Chine.
5: Le coup de cogne
18: l'a fait rêvaliser son parent en Chine.
5: L'a fait rêvaliser son parent en Chine. Waouh. Ça devrait être un sacré coup de cogne, hein.
18: Je connais pas qui ça l'a gagné coup de cogne, qui ça l'a pas gagné coup de cogne, mais le blanc là, était significatif pour bon moment.
5: Ah ouais. Non, mais où ça au reste, pas évident pour tout le monde, ça. Hein. Bon, voilà pour le petit causement. Merci beaucoup, Isabelle.
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5: Alors, elle avait une expression, on t'a dit, elle a fait comme ça, là, histoire, là, rêve-vous de grand-père en pyjama, là, non? Vous te rappelles ça, Zot, ce petit causement, là, que les parents te balancent à nous quand nous t'es dit une bêtise, là, ouais, la rêve-vous de grand-père en pyjama, quoi. On était un truc comme ça. Enfin, bref, 02 62 99 12 00. On y revient dans quelques instants, mais avant cela, la moukatali. Mais tout d'abord, un accident dans le secteur du tampon. Jérôme avec nous pour cette information. Jérôme, bonjour.
9: Bonjour.
5: Oui, Jérôme.
9: Je signale que l'accident monte en 4 voies tampon après la sortie balance.
5: Ah, c'est la sortie balance bassin place, hein.
9: Oui.
5: Oui, là, parle-nous d'une voiture dans le fossé, t'as là.
9: Ah, là, c'est quelqu'un appelé. Alors, oui, ça, il y a une voiture dans le fossé, donc la voie de droite est neutralisée là.
5: Oui.
9: Les policiers sur place.
5: Ah, ça, c'est l'information là. Policiers sur place n'avait pas été donnée tout à l'heure.
9: Voilà, donc la voie droite est neutralisée, mais malgré que le véhicule est dans le fossé. Donc, ils pensent que quand on aura un peu l'heure de pointer, bouchons à prévoir.
5: Ah oui, ben si la voie est neutralisée, il y a du monde. Enfin, c'est une voie très empruntée, hein, sans se montant, c'est un pied à tampon.
9: Oui.
5: Ouais. Et des nouvelles, là, des occupants de la voiture ou que les policiers sur place, Jérôme?
9: Ben, on avait là des policiers et m'a vu le véhicule doit être bien approché quand même, mais après, on n'a pas vu s'il y avait des gens à l'intérieur.
5: Ouais, ou à l'extérieur, mais que voilà. La DRR et les policiers sur place pour vous, hein?
9: Voilà, ça a comme fait un peu noir, on m'a pas vu en montant, on a juste vu qu'on avait la voiture dans le fond, donc on n'est pas.
5: Bon, en tout cas, on va suivre cette information et on va essayer de voir si quelqu'un était témoin de la scène, là. Ça s'est passé un peu avant 6h ce matin, voiture dans le fossé, nous dit-on. Et la voie de droite à retenir qu'elle est neutralisée désormais après bassin plat, la sortie bassin plat, la sortie balance.
9: C'est ça.
5: Super. Merci pour l'information, Jérôme.
9: De rien.
5: Bonne route, à bientôt. Au revoir.
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5: Freedom, il est 16h passé de 18 minutes. Freedom Information, auditeur de Freedom 2, suite à cet appel tout à l'heure pour nous dire qu'une voiture se retrouvait dans le fossé du côté de la 4 voies du tampon sans se montant après la sortie bassin plat. Sachez que désormais la voie de droite est neutralisée. Les forces de l'ordre sont sur place. Voiture toujours dans le fossé. 02 62 41 51 51 pour nous donner d'autres précisions. Avant de venir vous retrouver, le programme est le suivant, la Moukatali maintenant, puisqu'on va parler de la France. La France qu'elle a gagnée, on est, bien sûr on parle de la Coupe du Monde. Belle victoire de l'équipe de France, la France y veille la coque aussi selon certains. On parlera aussi de la nouvelle route du littoral et du projet train de Huguette Bello. On parlera aussi de Chalet Tropical, un raid fait scandale dans le Chalet Tropical, quoi. Voilà ce qu'on dit dans la Moukatali. 02 62 21 08 08, un extrait de vos appels.
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17: Ah ben là, la Moukatali, écoute-la vraiment. Alors, la France l'a gagné. La France l'a gagné.
19: Belle victoire de l'équipe de France. Allez la France, bravo les Bleus. 4 matchs, 4 victoires et 0 but encaissé avec la Suède. Alors, vous allez encore dire que les Français ont payé les Suédois. Par contre, un message pour ceux qui n'ont pas regardé le match et qui n'aiment pas l'équipe de France. Abstenez-vous, s'il vous plaît, de faire des commentaires, d'accord? Vous n'aimez pas la France, vous ne regardez pas la France. Vous ne dites rien, d'accord? On a gagné. Bravo l'équipe de France. Au revoir, la Moukatali.
20: La Moukatali, bonjour. Comme d'habitude, je te rappelle que la France l'a joué ballon. Comme d'habitude, ils attendent la coque. premier mi-temps, ni là, ni là. Mais qu'on ne comprend pas, on dirait qu'il a fallu arranger. Après, dit l'équipe de France, là. Quelle équipe de France? La fille d'équipe de France. Arrête de dire l'équipe de France. Ce sont des poissons panés en France. Alors, comme d'habitude, de toute façon, la zone de fille, les autres ballons, ils ont gagné. Qu'est-ce qu'ils ont gagné? Je ne joue pas ballon, je joue la boule.
0: Là, après avoir fait un gros route littorale, écoute, c'est pas combien, que la même pas encore fini, là, Madame Belloyos dit à nous que là, il veut le train, après avoir fait un gros route littorale, là, pas encore fini, là, il dit ça, pourquoi pas faire le train une autre fois? Arrête de déconner, donc, le projet, le train, là, t'es parti à Paul Verzès, t'es parti par Madame Bello, arrête de dire n'importe qui, fera jamais le train, il faudra faire des pièces, là, l'autre coup, là, dit les pièces, les chères, fera jamais le projet du train.
21: Bonjour mon Katali, il faut bien appeler Luna avec Julie. Julie, copine Luna, respecte l'amour au téléphone, il n'a pas la honte, quoi. Il n'a pas respecté votre famille, quoi. Il a besoin de rentrer bonhomme à l'épi à fond et 40 euros, il ne connaît pas moins. Il fait des scandales sur Radio Laté, il n'a pas la honte, bonne femme 60 ans, 59 ans. Mon Katali, arrêtez un peu, donc. Allez, bonjour mon Katali.
22: Salut la réunion, frère.
5: Oui, vous pouvez bien sûr réagir, 02 62 99 12 00, l'antenne à votre disposition. Nous, on continue le programme également, puisqu'on doit rejoindre Christy pour l'horoscope du jour. Il y a une précision à porter là, sur l'accident dans le secteur du tampon. J'apprends à l'instant qu'une ambulance est arrivée sur place, l'accident du tampon sur la 4 voies, après la sortie bassin plat. Ambulance qui arrive sur place, rappelez que la voie de droite est neutralisée. Hein. Donc, automobilistes, soyez vigilants. 02 62 41 51 51. Bonjour Christy.
23: Bonjour à tous, c'est Christy. Mon horoscope pour ce jeudi 2 juillet. Le soleil est en cancer, nous fêtons les Martiniens. Bélier, vous pouvez souffler un peu, votre ciel est parfaitement neutre. Bonne sieste. Taureau, votre liberté tend à se réduire, vos possibilités d'extension aussi. Il faut réagir vite. Gémeaux, atomes crochus avec les Vierges et les Gémeaux. Rien d'extraordinaire à signaler. Cancer, la journée qui démarre exigera des efforts accrus et une rigueur absolue pour venir à bout d'obstacles importants. Lion, bonne journée pour les contacts et les associations à condition de rester vigilant. Vierge, vous retrouvez une énergie positive après une nuit relativement agitée. Balance, grise mine et humeur changeante, vous ne saurez pas à prendre avec des pincettes. Scorpion, luttez contre une tension naissante car vos perspectives sont particulièrement belles. Sagittaire, si vous avez des enfants, ceux-ci vous poseront quelques problèmes. Sachez être plus ferme en général. Capricorne, débordant de projets, de vitalité, vous risquez de brûler les étapes et d'agir à contre-courant. Sachez patienter. Verseau, aujourd'hui, vous ne pouvez compter que sur vous-même. Évitez les flatteurs. Poissons, patientez encore pour investir. Atomes crochus avec les Vierges et les Lions. Je vous souhaite à tous une journée idyllique. À bientôt.
5: Merci, nous vous souhaitons une très belle journée. On se donne rendez-vous tout à l'heure aux environs de 8h15. Freedom, l'heure de la bourrique pour l'arrivée du quintet. Direction Anguin-Soisy, dans la 8e, il fallait cocher le 7, l'As, le 6, le 9 et le 14. 7, As, 6, 9 et 14. Quintet à Anguin-Soisy dans la 8e. Rapport du quintet dans l'ordre 67 715 € et 60 centimes. Et dans le désordre 1034 € et 40 centimes. Je vous rappelle qu'à 10h30, vous retrouverez les pronostics de Thierry Léger pour le quintet du côté de Paris-Longchamp. Ce sera donc ce soir dans la 7e. Résultat loto. Il fallait cocher le 8, le 9, le 10, le 25, le 31, numéro chance le 5. 8, 9, 10, 25, 31, numéro chance le 5. Joker plus le 3, 729, 636. Le 3, 729, 636. Et deuxième tirage, le 1, le 2, le 24, le 26 et le 44. 1, 2, 24, 26, 44. Voilà donc pour les résultats des jeux. Allez, 02 62 99 12 00, dans quelques instants, le journal Freedom, bonjour.
24: Oui, bonjour, je vous appelle parce que j'ai trouvé une carte bleue.
5: Oui.
1: Hier matin.
5: Oui.
1: À côté de la Brède à la Trinité.
5: La Trinité Saint-Denis.
1: Saint-Denis.
5: Oui. Alors, dites-moi, à quel nom cette carte bleue, monsieur ?
1: Alors, la carte, le nom de monsieur, mais je crois que l'écrit José, il est un petit peu effacé.
5: Oui.
1: C'est monsieur José Razafindrabé.
5: Razafindrabé ?
1: Oui, c'est ça.
5: Alors, monsieur José Razafindrabé, on l'invite donc à prendre contact avec vous, monsieur ?
1: Oui.
5: À quel numéro il peut vous appeler ?
1: 06 92 45 oui. 51 13.
5: 06 92 45 51 13.
1: C'est ça.
5: Parfait. Eh bien, merci beaucoup, monsieur. Merci d'avoir appelé la radio.
1: Merci.
5: Nous souhaitons à vous une bonne journée.
1: Bonne journée aussi.
5: Merci, à bientôt. José Razafindrabé, j'ai bien dit là ? Oui, c'est bien ça. José Razafindrabé, on a retrouvé donc votre carte bleue 06 92 45 51 13 pour la récupérer. Freedom, dans le baromètre ce matin, on va parler d'un sujet qui nous fait plaisir à nous et qui va aussi vous faire plaisir, mais qui pose aussi de vraies questions. Le dernier sondage Médiamétrie sorti hier et qui montre que Freedom est toujours très largement en tête de toutes les radios à La Réunion. Et quand on dit en tête, ce n'est pas un petit peu quand même, hein, c'est quand même 38,5% de part d'audience pour Freedom. Presque 4 réunionnais sur 10 qui écoutent Freedom. Aucune autre radio n'est même proche. Bon, et ce n'est pas tout. Radio Freedom 2 réalise un score remarquable, 4,4% devant Énergie. Une deuxième radio Freedom qui dépasse, Freedom 2 qui dépasse une radio nationale. Ce n'est pas rien quand même. Alors pourquoi Freedom a autant de succès ? On aimerait vous entendre. C'est la question du baromètre ce matin, parce que bon, les chiffres c'est bien, mais comprendre pourquoi c'est encore mieux. Et est-ce qu'on peut faire encore mieux ? Quoi changer ? 0262, comment améliorer ? 0262 99 12 00. Voilà un petit peu les questions que nous vous poserons tout à l'heure dans le baromètre, juste après le journal de 7h30, ce sera au 0262 99 12 00. On marque la pause dans quelques instants, Christophe Damour pour le premier journal de la rédaction, et ensuite 0262 99 12 00. Ce sera donc pour les coups de cœur, les coups de gueule et les messages importants.

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1: Freedom, voici maintenant les informations. Point sur l'actualité avec vous, Christophe Damour, bonjour.
2: Bonjour Francky, bonjour à tous. L'ancien principal du collège Juliette Dodu à Saint-Denis sera fixé sur son sort aujourd'hui. Je vous rappelle qu'il est jugé par la cour d'assises pour viol incestueux sur ses deux filles. Un gramoun retrouvé mort chez lui hier matin à Saint-Louis, et pourtant une infirmière est censée passer lui donner ses médicaments tous les jours. La voisine du défunt a du mal à comprendre, vous l'entendrez. L'émission Chaleur Tropicale continue à faire polémique. Certains pensent que l'émission et les animatrices vont trop loin et que tout cela est trop vulgaire. Témoignage dans un instant. Et puis météo, belle journée en perspective sur l'ensemble de l'île. Bulletin après ce journal. Je vous le disais, à Saint-Denis, à la cour d'assises, dans le procès pour viol incestueux, le verdict est attendu aujourd'hui. Le procès de l'ancien principal du collège Juliette Dodu, Jacques Goris, se poursuit devant la cour criminelle de Saint-Denis. Il est jugé, je vous le rappelle, pour viol et agression sexuelle incestueuse sur sa fille adoptive et sa fille aînée entre 1997 et 2020. Hier, à la barre, il a notamment déclaré être dégoûté de l'avoir fait. Son ex-épouse comparée aussi pour non-dénonciation. Elle affirme avoir vécu sous emprise, menacée d'un chantage au suicide. L'accusée encourt 20 ans de réclusion criminelle. Le verdict est attendu ce soir. Un vieil homme retrouvé mort hier matin par ses neveux à Saint-Louis, sa voisine dénonce une infirmière qui, selon elle, passait chaque jour lui donner ses médicaments, mais serait repartie sans même remarquer le décès du vieil homme, se contentant de déposer simplement le pilulier sur une table avant de repartir.
3: La voisine, c'est une personne âgée qui vit seule. Donc, il y a cette personne, apparemment, est décédée dans la nuit. Et normalement, il y a l'infirmière qui passe pour donner le pilulier. Donc, ce qui me choque, c'est que l'infirmière est passée pour déposer les médicaments et elle n'a pas demandé si le monsieur allait bien ou pas. Il était déjà mort. C'est inadmissible. Pour moi, c'est de non-assistance à personne en danger. La personne est décédée, mais l'infirmière n'a pas fait son rôle. Je suis désolée. Pour moi, c'est inadmissible en 2026. Tous les jours, elle passe pour donner le pilulier. Tous les jours. Le médicament était sur la table. La chambre est fermée et elle n'est même pas passée lui dire comment ça va.
2: Donc voilà ce gramoun qui a été retrouvé mort chez lui à Saint-Louis hier matin par ses neveux. Il est difficile de s'occuper d'un enfant autiste, mais quand l'éducation nationale ne vous aide pas, ça l'est encore plus. Depuis 2021, la maman que vous allez entendre a eu une notification afin que son fils autiste puisse intégrer l'IME, une école spécialisée. En 2023, on lui dit qu'il pourra faire sa rentrée. Et à ce jour, il n'est toujours pas entré dans cette fameuse école spécialisée. Pour l'instant, le jeune garçon se contente d'aller à l'école traditionnelle un jour par semaine seulement, mais forcément, celle-ci n'est pas adaptée.
4: Je suis maman d'un enfant autiste sévère, non-verbal, qui a 10 ans. Il s'appelle Benjamin. Depuis 2021, il a reçu une notification pour entrer dans une école spécialisée. En 2023, il a reçu une notification et une réunion pour dire qu'il était en attente pour la rentrée septembre 2023. Maintenant, on est en 2026. Il n'y est toujours pas. Sans 10 ans, parce qu'il n'y a pas de place. Et l'école, pour lui, c'est quasiment impossible. Il a besoin d'un cadre bien spécifique, répétitif. Il a vraiment quelque chose de structuré de A à Z. Alors, il va à l'école normal, une fois par semaine, pendant une heure, juste pour se sociabiliser, mais ça se passe mal. Et du coup, après, moi, je reçois des IP parce que Benjamin est violent, parce que effectivement, c'est à sa manière qu'il a à te communiquer. Et là, j'en suis au point où je vais porter plainte contre l'IME, contre le rectorat, contre tout ce petit monde-là qui me renvoie la balle à chaque fois.
2: La maman d'un enfant autiste, hein, que vous avez entendu, c'est très difficile de s'en occuper. Elle a l'intention d'ailleurs de déposer plainte contre le rectorat, notamment. Direction l'entre-deux où il y a eu ce vol dans un champ de bananes. Des voleurs se sont introduits dans la cour d'une auditrice et ont emporté tous ces régimes de bananes. Ça s'est passé impasse des kakis à l'entre-deux. Cette auditrice et son mari travaillent dur pour cultiver leur jardin et leur champ de bananes. Alors, perdre leur récolte comme ça, c'est bien sûr un coup dur, toute une un champ de bananes qui part et ça n'en revient pas et elle est en colère. On écoute cette dame de l'entre-deux à qui appartient ce champ de bananes qui a été dévasté.
5: J'avais des régimes bananes dans ma cour et quand je suis allé couper, ils ont tout de suite pensé, hein, et ils sont pas avec les régimes. Je ne sais pas c'est qui, j'ai pas vu non plus. Pour l'instant, on avait 2, 3, 4, mais là, la porte avec les plus gros que les techniques coupent 2 et elle a mis les régimes à terre. Sans doute dans la nuit ou dans le fin de la soirée quand il commence, parce que nous n'avons pas entendu nous en dedans. On plante, on a des enfants aussi, mais là, c'est pas possible. On plante des choses qu'on perd, c'est pas possible. À chaque fois, on fait une affaire qu'on peut
2: Voilà, vol dans un champ de bananes. Ça s'est passé impasse des Kakis à l'entre-deux. Un mot de politique à Saint-Benoît. Les tensions se poursuivent entre le maire, Patrice Sény, et l'opposition autour d'une proposition. C'est la proposition de dépistage autour de drogue pour les élus. Le député Jean-Yves Ratenon dénonce des propos jugés provocateur du maire et se dit prêt à se soumettre lui-même au test, appelant Patrice Sély à en faire de même et à rendre les résultats publics. Et dans un communiqué, Jean-Hugues Ratenon déclare notamment que la lumière blanche a l'air de le déranger davantage, Patrice Sély, que la poudre blanche, poursuit encore le député. Freedom, 6h36, bonne journée, bon réveil. Hier matin, nous avons parlé football et on continue d'ailleurs à en parler. Tout c'est le mois du mondial. Et mardi soir, la France a battu la Suède 3-0. Alors, qu'avez-vous pensé de ce match? Est-ce que la France est une équipe performante? A-t-on la chance de gagner la finale?
6: Du coup, facile de la remarquer que la France est dans la meilleure défense, mais dans la meilleure attaque, dans le meilleur passeur, et on peut de gagner la Coupe du Monde.
7: Oh, on est contents. La France a gagné. Le début, il avait quand même, comme dit Jean-Claude David, l'émotion, hein.
8: Allez, la France, on en avait téléphoné devant Paraguay, il m'a dit au Paraguay, ça a gagné. Nous, on est parti, c'est une bonne base, nous, on est parti pour la finale.
9: Ma vie, la France, c'est un super jeu. Franchement, on a bien défoulé, d'un complicité de tous les joueurs.
10: La France, super équipe, très bonne cohésion, c'est incroyable. Ils n'ont pas besoin de se parler, le ballon file à travers les petites jambes, là, c'était super. Mais franchement, la France est bien partie pour partir en finale. Après, comme disait la dame, un coup de con, il peut arriver, hein, n'importe qui, hein, ça c'est clair. Hein.
11: À mon midi, dans les 30 premières minutes, là, voici la France, les marins sont comme une France, t'es un peu, voilà quoi, t'es un peu lent, ouais. Voici t'es pas déchanté, dit comment aller mettre un coup la pression, là. Mais pense que nous t'es encore 0-0. Et ben, Nathé Rodien, que ça même là, que pour gagner fait tir au but, toi. Ça va malin, ça, bonne Suède, là.
12: Moi, un peu, le match, m'y regarde tous les débriefs, pratiquement. Ma vie, un petit commentaire, dit, Olysée, il les a tout fait. On va leur dire qu'il a tout fait avec la Suède, que ben, on a rien compris.
2: Et grâce à cette victoire, la France rejoint le prochain tour et affrontera le Paraguay. Le match est prévu samedi soir à 1h du matin. Je vous le disais dans les titres, Chaleur Tropicale, une émission qui dérange et qui fait surtout réagir. Certains propos tenus à l'antenne par les animateurs et les animatrices du soir sont jugés par une partie d'entre vous comme allant trop loin. D'autres, au contraire, n'y voient là que de l'humour. Réaction.
13: J'écoute plus depuis un bon petit moment, depuis qu'ils disent que des gros mots ou bien c'est des disputes à longueur de temps. Ça m'énerve. En plus, ils nous disent de ne pas écouter si on n'a pas envie, si ça nous dérange et tout ça. Mais comment faire? On aime Freedom. On a envie d'écouter les petites annonces. On n'a pas forcément envie d'écouter les gros mots, quoi.
14: Vous savez, des insultes, des injures, ça a toujours existé. Moi et ma femme, on écoute pour rigoler. 22h30, on se met à la radio pour écouter, pour rigoler, moi et ma femme. Les gens qui sont choqués, là. C'est eux qui sont les plus dévergondés.
15: J'aime pas tout simplement, parce que je trouve que c'est des trucs intimes, on doit pas faire ça, en public comme ça sur la radio, en plus de femmes. Franchement, c'est... Non. Je trouve pas normal ça sur une radio, en fait. Moi, mon mari, je l'ai rencontré sur Chaleur Tropicale, donc ça fait 13 ans qu'on est ensemble, ça fait 10 ans qu'on est mariés, c'était pas comme ça. Je suis désolée.
16: C'est vraiment dégueulasse. Vous savez... nous les femmes, on sait comment faire l'amour à un homme et un homme à une femme. Mais une femme doit rester quand même assez gracieuse. Une femme quand même doit avoir une certaine tenue.
2: Alors, est-ce qu'on va vraiment trop loin dans l'émission Chaleur Tropicale? Vous pouvez continuer à en débattre. 02 62 99 12 0 0. Vous le savez, Francky, Freedom, c'est la magie. Ça sert à tout. Même à retrouver des amis perdus de vue, des visages du passé. Alors, c'est l'histoire de Tania. Elle nous avait appelé hier à la recherche de Benjamin, son ami d'enfance, qu'elle avait perdu de vue depuis plus de 15 ans. Et la réponse n'a pas tardé à écouter.
17: Je m'appelle Tania Sabatier et j'aimerais passer un message depuis la métropole pour La Réunion parce que j'ai perdu un ami d'enfance. J'ai envie de savoir ce qu'il est devenu. Il m'a vraiment marqué et on allait à l'école ensemble, à l'école des bassins. Donc mon ami s'appelle Benjamin. Il a une maman qui s'appelle Céline, qui est coiffeuse. J'ai vécu à Sainte-Marie et j'étais dans la grande montée, dans la rue des Remparts. Et il avait un petit frère aussi qui s'appelle Jules. Et donc on était voisins et on jouait énormément ensemble. On avait une cabane ensemble où on jouait tout le temps dans cette cabane. Et on était un peu fous parce qu'on restait des heures et des heures alors qu'il y avait des fourmis rouges dans cette cabane et qu'on se faisait bouffer comme pas possible. Mais on restait là parce que c'était notre QG. Écoutez, c'est un truc de dingue, je veux juste vous remercier, j'ai encore les frissons. Merci beaucoup. Voilà. Il y a une dame qui m'a appelé mais pile poil après avoir accroché avec vous et qui m'a dit que elle savait où était Benjamin. Il habite à Lyon, je suis pas très loin de Lyon, donc elle m'a dit qu'elle allait contacter sa maman. Voilà, donc je suis juste super contente. Je vais pouvoir le contacter. Je suis trop trop contente et je voulais vraiment vous dire merci pour tout.
2: Magie Freedom et la solidarité des auditeurs, hein, c'est vraiment quelque chose de très très fort et puissant. Et d'ailleurs, ça continue la Magie Freedom. Allez, un petit dernier pour la route. Hier, Christine nous sollicitait pour trouver un véhicule, vous le savez Francky, afin d'aider une famille à déménager à Saint-Louis. Et comme souvent, là aussi, la solidarité des auditeurs a répondu présente.
18: Il y a des gens qui la proposent à moi, là, à voir sur place, sur Saint-Louis, des petits meubles à transporter, des petits placards. Mais les apprendre maintenant. Sauf que moi, dans mon petit loto, même si mes vœux, pas faire l'escargot, j'arrive pas. En fait, c'est une petite armoire placard qui fait 2 mètres de haut et à peu près 80 cm de large sur Saint-Louis-la-Rivière, pas loin de Super U, la rivière. Nous passe par Ouaki et nous dépose la ravine des Cabris. Mais même si on a la rigueur à pick-up, hein, on a pas besoin d'un camion déménagement, un pick-up, pose les affaires avec une amarre à lui à l'ancienne. Hôtel Freedom, les magiques!
19: Il y a plusieurs auditeurs qui m'ont entendu pour venir prendre les meubles pour la famille dont j'ai parlé ou que j'aide bénévolement. La livraison a été faite, c'est nickel. Mais franchement, merci, merci, merci. Et suite au prochain épisode.
2: Suite au prochain épisode, oui, dites-moi, Francky.
1: Vous avez vu, il y a un changement de voix, la même personne qui appelle au départ et la même personne qui nous rappelle ensuite.
2: Ouais, c'est une joie qu'on ne peut contenir.
1: Ah, ben, totalement. Donc, franchement, ça fait plaisir à entendre, justement.
2: Oui, ça fait plaisir.
1: En tout cas, bravo aux personnes qui ont répondu à l'appel de cette dame. Merci encore les auditeurs, vous êtes formidables. Et puis, grâce à vous, on le rappelle, 38,5% de part d'audience. 38,5% voilà. D'auditeurs qui sont avec nous tous les jours.
2: Trois fois plus que les autres radios, notamment le service public.
1: Ah ben, ouais.
2: Ah. Je n'ai
1: pas de mots.
2: Et justement, merci de votre fidélité. Merci à tous. Et justement, dans le baromètre de ce matin, nous allons parler de cette chose qui nous fait plaisir à tous. On va parler du dernier sondage Médiamétrie. Le dernier sondage Médiamétrie qui est sorti hier soir, qui montre que Freedom est toujours très largement en tête de toutes les autres radios à La Réunion. Alors au classement, Francky, on trouve Freedom 38,5% de part d'audience, je vous l'avais dit. Derrière, en deuxième position, ExoFM, avec 11,3% d'audience. Troisième position, Réunion la Première, 10,1%. Toutes les autres radios sont inférieures ou égales à 5%. Et pourtant, il y a 55 radios libres à La Réunion. Alors, 55 radios libres à La Réunion. Alors, Radio Freedom 2 réalise un score également remarquable. Elle devance Énergie avec 4,4% en part d'audience. Alors, d'après vous, pourquoi? Pourquoi Freedom a-t-elle autant de succès? Et qu'est-ce qu'il faudrait faire pour améliorer encore davantage le score de Radio Freedom? Bien sûr, vos avis, vos réactions au 02 62 99 12 00. Ce sera tout à l'heure, juste après le journal de 7h30.
1: Quoi faire, quoi changer, quoi améliorer pour faire 50%?
2: Et puis, qu'est-ce qu'il faut pas changer aussi?
1: Oui, oui, aussi, ouais, ouais. Oh, ah, ouais, tout à fait. Si, si, ouais, ouais. Vous faites bien de le dire aussi, hein, pour un peu qu'il vire à nous, là, en même temps. 0262.
2: On veut plus de Christophe d'amour.
1: Non. On veut plus de Francky. Allez, on veut plus d'Isabelle. Vap. Ben voilà.
2: Mets le tropical le matin.
1: Voilà, démarre bonheur. Et le soir, on fait des infos. C'est peut-être ça aussi qui fera 50% de part d'audience. Voilà. Vous avez plus la tranquillité à écouter les informations à partir de
2: 20h. Oui. En tout cas, c'est vous qui décidez.
1: Voilà. Vous nous faites vos propositions et on gère ça ensuite. Christophe Damour, la météo de cette journée maintenant avec SOS Click.
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1: Bon, pas trop sûr que alors, comme ça d'accord pour mettre ça à trouver calme le matin. Mais enfin, bon, ouais. Bref, alors, du coup, le temps.
2: C'est une autre histoire. Il fera beau. Un temps ensoleillé, surtout ce matin, soleil qui va briller partout. Au fil des heures, quelques nuages sur les hauteurs de l'île. Rien de grave, soleil prédominant tout au long de cette journée. 25 de maxi sur les zones côtières, 18 notamment à Salazie ou encore à Sillaos de maxi attendu, et jusqu'à 13 degrés du côté du volcan et du Maïdo, Francky.
1: Voilà pour le temps de cette journée. Moi j'ai un free dominant pour les auditeurs tout à l'heure, 392 euros.
2: C'est toujours bon à prendre.
1: Absolument. 45 ans de Freedom, pas rien que ça. On a aussi des cagnottes qui tombent de temps en temps. 3, 9, 2, 392 euros.
2: Et
1: ça,
2: au moins, c'est carré. Tu as l'heure combien?
1: Bonne question. Tiens, on a fait dans les 3000, non? Oh, 3002! Oh! Oh, bon, allez, hop, on a tout dit. Hein, faut pas rajouter avec ça.
2: Et pour couronner le tout.
1: Oui.
2: Il y aura une superbe émission aujourd'hui. 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
1: Oui.
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1: La rue là-bas?
2: La rue Bonne-Nef.
1: Ah, il y en a une?
2: Il y en a une affiche. Oh, t'es mis, ben, ah là là, l'affiche Freedom.
1: 4 par 3. Vous l'avez fait le selfie, l'a envoyé? D'accord, ok.
2: Je vais pas donner mon billet.
1: Il a rien compris, lui. Voilà. 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Donc nous, on sera là pour veiller au grain.
2: Exact.
1: Christophe Damour, merci. Prochain rendez-vous, 7h30.
2: Bonne journée à tous.
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1: Freedom, avant de continuer avec vous, au 02 62 99 12 00, le petit Cosmo Gros Moment.
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1: Ah, où s'en reste, où? On veut pas de genoux.
21: Le Cosmo. Vous restez là?
1: Vous restez. Non, ça va, c'est pas la bonne réponse, ça.
21: Là-bas.
1: Le Cosmo Gros Moment ce matin qui parle de coup de coin.
21: Oui, c'est une jolie expression. Le coup de coin l'a fait rêve Alice, son parent en Chine.
1: Et pourquoi son parent en Chine, justement? Mais non, parce que, vous rappelez encore l'histoire de où la rêve de grand-père en pyjama? J'ai jamais entendu ça.
21: Ou la rêve de grand-père, oui.
1: Oui, en
21: mais
1: pyjama.
21: En pyjama, non.
1: Ouais, parce que quand en fait, c'est quand on s'est demandé à la femme, il croit, il m'a dit, ou la rêve de grand-père en pyjama.
21: La
1: rêve de grand-père en pyjama. Et là, pourquoi en pyjama, quoi?
21: Dire, mais pourquoi en pyjama?
1: Pourquoi pas en costume, voilà.
21: Non, parce que le grand-père, il sera jamais en pyjama.
1: Ah non, mais on n'a jamais vu nos grands-parents en pyjama.
21: En pyjama.
1: Ah non, pas besoin de réfléchir.
21: Non.
1: C'est pour ça d'ailleurs qu'il dit, ou la rêve de grand-père en pyjama, parce qu'il connaît d'office qu'on l'a jamais vu. Pas besoin de réfléchir, ou ça a de souvenir, on l'a jamais vu.
21: On l'a jamais vu.
1: Jamais.
21: Ça n'existe pas.
1: Grand-père en caleçon, jamais non plus. Ça t'y voit pas. Aujourd'hui, par contre, on a plus de chance. Non,
21: pourquoi je vois pas. Regarde, quoi.
1: Ah, d'accord. Bon, supprimez les caméras des studios, s'il vous plaît. Voilà pour le petit Cosmo Gros Moment. Le coup de camp et l'affaire Avalis, on part en Chine. 0262 99 12 00.
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1: Bon, si jamais vous devez démarrer le baromètre tout de suite, ça me dérange pas. On parle de la médiamétrie, Freedom, 38,5% de part d'audience, voilà quoi. Hein. On se sent bien là ce matin. Freedom, allô, bonjour. Allô.
3: Allô, oui, bonjour.
1: Oui, bonjour monsieur.
3: Oui, mais là, j'étais parlé du match de football pour le prochain. Là.
1: Le prochain, c'est France-Paraguay.
3: Oui, oui, oui. Et ça y fait...
1: Là-bas.
3: Attends, Christophe Damon a dit samedi 1h. Mais ça va dimanche matin à 1h.
1: Oui, dans la nuit de samedi à dimanche, oui, c'est ça.
3: Ouais, parce que s'il dit samedi à 1h, c'est pas samedi, c'est dimanche matin.
1: Ah oui. Ou là, point temps, mais bon, entre nous, soit dit, tout le monde l'a compris, non? Crois pas.
3: Mais pense pas.
1: Ou pense pas, ou pense que d'un peu, ça n'y regarde télé, grand matin à 1h.
3: Mais il faut qu'il dise dimanche matin 1h, parce que pas samedi matin 1h,
1: non? Non, mais il est normal, il samedi matin. Pourquoi, monsieur? Il m'explique au moins. Parce que dans la réalité, là.
3: Oui.
1: Le match se joue.
3: Il est samedi soir.
1: Attends, ben laisse-moi dire où? Laisse-toi où ça? Et ça, c'est où que ça donne mon explication pourquoi il a dit samedi 1h, c'était?
3: Oui.
1: À moi, il dit où? Le match se joue samedi 23h.
3: Oui.
1: Donc, nous dit, avec le décalage horaire, il fait samedi 1h de matin.
3: Ah ben non, dimanche 1h matin.
1: Oh là là, dans la nuit de samedi à dimanche alors, il convient où?
3: Oui, si vous dites samedi à dimanche, parce que si vous dites c'est la journée...

0: du matin à 1h. Mais moi, dans mode qui ça l'a compris ça?
1: Ah ben moi-même.
0: On doit être tout seul. Hein?
1: Non, mais il faut casser les cuisses.
0: Mais oui, monsieur. C'est de vivant même, du vivant même, nous les comme ça, nous. Pas mort.
1: Ben oui, monsieur. J'espère que vous les mots pour emmerder un peu le monde, ça va.
0: Exactement. Monsieur a tout compris. Il n'y a ni là pour ça.
1: Ouais, mais moi, il faut emmerder un peu, c'est tout.
0: Oui, ben, il comprend, monsieur. Et alors, mis à part l'emmerdement d'autre part, c'est quoi le pronostic pour le match?
1: Le pronostic, toujours pareil. Je connais une équipe qui gagne, qui ne change pas. Mais tu as 3-0 même.
0: 3-0 contre le Paraguay.
1: Oui, oui, oui, jusqu'à...
0: Parce jusqu'à la fin.
1: L'année il peut arriver jusqu'à facilement demi-finale. Là, parce que demi-finale, nous allons croire les jeux contre le... S'il continue comme ça, c'est le Maroc.
0: Mm-hmm.
1: Ouais, s'il continue comme ça, c'est le Maroc. Le Maroc. Parce qu'il est noir à demi-finale contre le Maroc, il est normalement ici passe bien contre l'ami.
0: À cause, le Canada a point de chance alors?
1: Le Canada contre le Maroc?
0: Ben, le match pas encore joué, le match il est samedi.
1: Mais même s'il jouait contre le Canada, monsieur Vangui, on a un peu contre l'expérience que la France a avec le Canada.
0: Alors?
1: On n'a rien à voir.
0: Alors? Vous avez regardé le match hier soir?
1: Non, on m'a pas regardé, ça m'a fait fatiguer.
0: D'accord, on n'a pas eu d'infos sur le match Angleterre-République du Congo.
1: Angleterre a gagné de...
0: Mais garde pas comment, regarde pas comment on l'a gagné.
1: Oui, mais le Congo t'émène à l'île, N.
0: Le Congo t'émène N0. C'est seulement à la fin de la deuxième mi-temps que l'Angleterre a marqué deux buts.
1: Oui, mais c'est même...
0: C'est-à-dire que pendant tout le match, Bana était sous pression. L'Angleterre me parle.
1: Mais il y a maladie à où, je veux dire, encore, la scène finale est... Papé, d'appel à ça. La mine.
0: J'espère pour vous, monsieur. Monsieur, il va où, ma voir que ça y donne à la fin. En tout cas, merci pour ce pronostic.
1: Oui. Il faut dire, la 10h matin, mais pas samedi, 1h matin.
0: Madiali, merci de votre conseil. Donc, nous nous dit samedi, 1h matin. Non, dimanche, 1h matin, pour être plus correct. 02 62 99 12 00, la suite de vos appels. Freedom, bonjour. Allô?
2: Oui, bonjour.
0: Bonjour, madame. Oui.
2: Quand mon gros maman, là, il dit pas, mais que, parce qu'il dit grand-père, mais il dit, ouais, votre maman, quand tu es une fille, je m'attrape, ou là, ma fille, ouais, votre maman, quand tu es une fille.
0: Ah oui, ça là aussi, ma fille, l'entendre. Ouais, votre maman.
2: Mais si, où là, où t'es? Ouais, votre maman, quand tu es une fille, ma fille.
0: Ouais, ouais, non, les vrais.
2: Ah oui, dis pas grand-père, pas grand-père.
0: Ah non,
2: si
0: ça.
2: Où est-ce que je m'attrape, où c'est mon chemin, là, mais je fais vraiment autre moment que je suis une fille.
0: Ben normal, qu'on n'est pas grand-père, madame, nous deux, où t'habites pas ensemble. Ben, moi, c'est moi qui t'ai dit, est-ce qu'on l'arrête, vous, de grand-père en pyjama? Ah, moi, de mon famille, t'ai dit, hein.
2: Non, autre moment que je suis une fille.
0: Non, grand-père en pyjama, elle dit où?
2: Ah, d'accord.
0: La moi, la case, t'ai dit grand-père en pyjama, on l'arrête, vous, de grand-père en pyjama?
2: Ah ben non.
0: Et dans le temps longtemps, est-ce que t'es fini ou un grand-père en pyjama ou quand t'es petit?
2: Non, vous avez vu.
0: Eh ben justement, c'est pour ça que maintenant, sous l'arrivée.
2: Non, j'ai dit, ouais, vous de mon que tu es une fille, ma fille, je vais mettre la main sur vous là, ouais, vous de mon que tu es une fille.
0: Ouais, non, si, ça de la maladie, j'ai entendu, effectivement.
2: Ah d'accord, ben allez, bonne journée à
0: vous. Merci beaucoup. Elle est vraie, on a des expressions comme ça que nous n'utilisons plus, mais que nous connaît. Quand même, 02 62 21 08 08, Zot Nena a des souvenirs comme ça, c'est des petits causements qui revient à Zot, eh bien, le standard est là pour ça. 02 62 21 08 08. Pour l'instant, on est sur le 99 12 00. Hein. Freedom, allô? Oui, bonjour.
3: Allô, bonjour. Voilà, j'ai retrouvé un petit sacoche.
0: Oui.
3: Un petit sac, un petit trousse toilette, alors.
0: Oui.
3: Il y en a un maquillage dedans. Et il y en a une clé, m'a trouvé sur le port. Dans la cité Kazamba.
0: Cité Kazamba?
3: Salut Guérison, oui.
0: Cité Kazamba.
3: Salut Guérison.
0: Salut Guérison, ok. Il appelle à où?
3: Oui, donne mon numéro, hors antenne. Hein.
0: Alors, hors antenne, on va inviter le propriétaire ou la propriétaire, c'est-à-dire maquillage, à nous appeler 02 62 41 51 51. Oui, madame?
3: Vous pouvez dire, moi, comment ça crée, avec quoi ça crée attaché?
0: D'accord, donc description à donner pour être sûr que la personne en est le propriétaire.
3: Voilà, mais on va
0: okay.
3: Partir.
0: C'est gentil à vous, madame, que d'avoir ramassé et d'appeler la radio.
3: D'accord, je vous donne mon numéro à antenne.
0: Non, ça y est, c'est déjà noté pour moi.
3: D'accord, vous avez mon numéro là?
0: Ben.
3: D'accord.
0: Mon autre numéro, nanana.
3: D'accord.
0: Le gars appelle à vous comme il veut.
3: Ah non, on m'arrive à ça, moi.
0: Allez. En tout cas, merci madame, bonne journée à vous.
3: Au revoir.
0: Au revoir. 02 62 41 51 51 pour le ou la propriétaire de cette sacoche avec du maquillage à l'intérieur. Frida Malo?
4: Oui, bonjour, M.

0: gentil.
1: Monsieur, bonjour, oui.
0: Je t'en suis, j'ai dit longtemps. Ah, ouais, j'entends à quoi, l'étoile 4ème, ou à
1: ah, ouais, aussi. Là, oui, monsieur, oui, ma fille entend aussi. Étoile 4ème m'a fait waouh, m'a fait mon. Oui, non, mais les vents en plus.
0: Ah, oui, connais. Ouais, mais vous qui savez là, crois pas que la bâtisse va décrocher la vie. Crois pas que ça sera plus sorti. Enfant, c'est pas comme ça, tu dis. Si on est que la bâtisse, tu roules dessus, l'ordre. Bien moins pourquoi alors, l'oreille préfère ici.
1: Un petit voix de Jackie le chat là, trop jolie, hein.
0: Allez, nous retournons, j'ai compris, bonne journée.
1: Et merci encore. Étoile 4ème a fait waouh, hey, avant la vécosement, et quand on prend, ça donne quoi aux oreilles, là, crois-moi que tu rajoutes pas, hein. 02-62-99-12-00, on se rappelle, Freedom, bonjour, allô? Allô?
2: Allô?
1: Oui, bonjour.
2: Bonjour.
1: Oui, bonjour, monsieur.
2: Tranquille.
1: Oui.
2: Comment il est?
1: Oui, bien, merci, en pleine forme et heureux d'être là.
2: Ah, ben. Ben, heureusement, vaut mieux, parce que nous l'est le number one.
1: Oui, grâce à Zot.
2: Ah oui, oui, oui. Quand nous est bon là, quand nous est bon, il nous reste bon même.
1: Faut pas changer d'équipe, hein, ça n'arrivera pas en finale. Hein.
2: Il ne change pas une équipe qui gagne. Voilà, apporte les blessés.
1: Oui, bien sûr, bien sûr. Voilà, exactement.
2: Et en attendant là, nous reste toujours premier. Et ouais. Tu sais pourquoi nous reste toujours premier?
1: Dis un coup, va.
2: Parce que tout le monde y aime la Radio Freedom.
1: Mais à cause tout le monde y aime la Radio Freedom. Explique un coup pourquoi il va.
2: Tout le monde y aime un petit peu Makota, tout le monde y aime un petit peu voilà, il a un intérêt aussi en même temps parce que la radio y aide à nous, vous comprenez? Dans tous les sens, psychologiquement, physiquement, dans tous les sens y aide à nous la radio. Et voilà, ben c'est ça qui fait que ben voilà, ben aujourd'hui, ben dans les premiers, il y en a. Voilà, il y a un travail qui a été fait depuis très longtemps que l'amener à ça. Vous comprenez? Et là, aujourd'hui, ben quand nous les premiers comme ça, ben notre cheville gonfle un petit peu, vous comprenez?
1: Ah, il dérange pas. Voilà. Pour l'instant, on est assise, les bons. Il dérange pas pour aujourd'hui.
2: Parfait. Voilà. Mais voilà, moi, honnêtement, hein. Francky,
1: oui.
2: La radio est à nous, Léa Zot, Léa, comment ça, Léa Camille, mais aussi Léa nous, les auditeurs.
1: Ouais, c'est vrai que les auditeurs font cette radio. Monsieur, merci beaucoup, Midolès, ça vaut parce que les 7h, place aux informations, mais on aura l'occasion de revenir sur le sujet quand même. Hein. Il est 7h, la 2PRL.
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4: Bonjour à tous. Les feux de forêt de retour dans le sud de la France avec la sécheresse. Un incendie s'est déclaré dans l'Aude à la frontière avec l'Hérault. Deux départements concernés par la vigilance rouge feu de forêt. 700 hectares auraient déjà brûlé dans le secteur de Beaufort. Dans le Var, un feu de végétation contraint également à protéger plus de 2000 personnes autour de Fréjus. Des campings ont été évacués sur place. La France qui fait face à la sécheresse après la vague d'intense chaleur. 94 départements sont en vigilance ou en alerte. Selon un dernier décompte, des arrêtés préfectoraux ont été pris dans plus de 80 départements pour limiter notamment certains usages de l'eau potable et économiser la ressource. La politique et la présidentielle, Marine Le Pen ne fera pas campagne avec un bracelet électronique. La chef de file du RN l'a annoncé sur LCI. Quand on est un candidat à la présidentielle, il faut être totalement libre de ses mouvements. Et ce n'est pas le cas si vous êtes porteur d'un bracelet électronique, a expliqué Marine Le Pen. De son côté, Laurent Wauquiez tend la main à Édouard Philippe. Je crois qu'Édouard Philippe peut incarner l'ordre et le sérieux permettant de redresser la France, a expliqué le chef de la région, Auvergne-Rhône-Alpes, à nos confrères du Figaro. Le patron des Républicains estime que Bruno Retailleau doit se retirer si sa candidature ne décolle pas dans les sondages. La dernière loi de programmation militaire validée par l'Assemblée nationale, à 436 milliards d'euros alloués jusqu'en 2030, c'est 36 milliards de plus que ce qui était prévu en 2023. Le budget militaire annuel passera ainsi à 2,5% du PIB français. Au Venezuela, le bilan s'est s'alourdit après les deux séismes dévastateurs. Les autorités locales évoquent 2295 victimes, plus de 11 000 blessés, 50 000 personnes sont toujours portées disparues. L'ONU demande la mobilisation de 50 millions de dollars pour pallier aux pénuries alimentaires. Enfin, les Anglais qualifiés en huitième de la Coupe du Monde de football après avoir gagné face à la RDC, victoire 2-1. Ils rejoignent les Mexicains en huitième de finale. Le Mexique qui a battu l'Équateur 2-0 hier. Bon début de journée à tous.

0: Shiman, René Joly, c'est l'homme derrière Shiman, donc ce tube des années 60, fin des années 60, 69, donc à la fin des années 60, ça a explosé grâce à Europe 1, voilà ce que je voulais vous dire. Ouais, avec cette voix passée au phasing là, vous savez, une petite voix un peu étrange là, c'est, bah, ça a marché finalement. Aujourd'hui, c'est considéré comme un tube. René Joly, dans quelques instants, Jackie le Chat, qui n'aurait dit. Il y a un monsieur qui a fait une imitation de Jackie le Chat à quelques instants, bluffant quand même. Hein. Voilà, Freedom 2, faites-vous plaisir. Freedom 2, 4,1 pardon. Hein. Freedom 2 devant Énergie Réunion, c'est quand même bien, non? Vous en pensez quoi vous? 0262 99 12 00.
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0: Freedom, 7h passées de 6 minutes, le 02 62 99 12 00 pour vous dans quelques instants, mais auparavant vous rappelez le sujet du baromètre où ce matin on va parler du dernier sondage Médiamétrie, ouais, il est tombé hier, et ce sondage montre que Freedom est toujours très largement en tête de toutes les stations radio à La Réunion, et cela grâce à vous les auditeurs, encore une fois, merci, merci. Quand on dit en tête, ce n'est pas qu'un petit peu en tête, hein, c'est quand même 38,5% de part d'audience pour Freedom, presque 4 réunionnais sur 10 qui écoutent la radio, aucune autre radio n'est même proche. Et puis il y a aussi Freedom 2, ah oui, Freedom 2 qui réalise un score remarquable, 4,1% devant Énergie. Voilà, Freedom 2 qui dépasse une radio nationale, ce n'est pas rien. Hein. Alors pourquoi Freedom a autant de succès? Voilà, on est curieux ce matin. 02 62 99 12 00 parce que voilà, les chiffres parlent, mais voilà, on aimerait comprendre pourquoi surtout. 02 62 99 12 00 et pourquoi pas viser encore plus haut. Et pour viser plus haut, il y a peut-être des changements à faire dans un sens ou dans un autre. Faire des choses en plus ou faire des choses en moins, par exemple, eh bien 02 62 99 12 00, vos avis, vos réactions, vous êtes les bienvenus. Freedom, allô, bonjour.
1: Bonjour.
0: Bonjour madame.
1: Oui.
0: Oui.
1: Je voulais parler de Freedom, pourquoi Miam Freedom en même temps?
0: Ah ben oui, dis-moi.
1: Sûrement, hein.
0: Oui.
1: Et ben voilà, parce qu'avec Freedom, c'est les auditeurs, ils font la radio, et on apprend tout ce que Nana. Par exemple, il prend un cas, quand elle avait le Covid. Ben, tout ça, t'es caché, hein. À part la RS, Poudao, comme ça, ben, telle chose. De monicose. Après, il dit, tu fais la dilafée, chacun y prend comme il veut. Mais on apprend des choses, hein, sur le coup. La Radio Freedom, il fait pleurer à nous. La Radio Freedom fait rire à nous. C'est un compagnon pour nous de tous les jours. Ah, moi, mais alors, franchement, mais écoute ça. Par exemple, mes enfants, ils voyagent, mais entendent un accident, mon téléphone, ils disent, fais attention, telle place, un accident. Allez, prends-t'en, bah, fais attention. Mais comme ça, le démoni peut dire, c'est Radio la Dilafée, mais n'a pas personne, il bat ça, hein.
0: Ah, ben, comme il regarde voilà. Les résultats, oui, effectivement.
1: Voilà. Ouais. Moi, c'est ça, il satisfait, hein. Après, non, ça, tu dis, ah, mais écoute pas, Freedom, seulement qu'après, il dit, eh, m'a entendu, oh, mais. Écoute, alors. Oui. Ben, quand le démoni dit, ah, écoute, ah, mais écoute pas sa mère, Radio la Dilafée. Seulement quand on passe à côté de lui, on a, ah, mais autant dire, oh, mais non, radio. Ben voilà, la Dilafée.
0: Ouais, et Léna aussi, ça qui dit, oh, ben, m'y écoute pas, Chaleur Tropicale.
1: Oui, oui.
0: Je t'y écoute pas, mais je te connais que ça l'a dit.
1: Chacun choisit ce que lui aime, ça tout aime pas, ou. Ben, ou prend ça de les bons, ou jette ça de les mauvais, ça pour les mauvais.
0: Alors, justement, madame, la question tourne autour de ça aussi ce matin, dans le baromètre. Oui. Parce que, oui, les chiffres parlent, hein, voilà, 38,5%. Voilà. Mais est-ce que Léna a des choses à changer, à améliorer ou à supprimer pour faire encore mieux?
1: Ben, pour moi, non, Francky, parce que ça c'est d'après ce que les auditeurs vont lancer, vont comprendre. Parce que ben, pour moi, mon niveau est satisfaisant. J'aime bien ce que j'ai fait. Il voit pas à quoi changer. Parce que c'est tous les jours, c'est peut-être pas la même chose. Bon, on en a des émissions comme ça. Mais c'est d'après le jour, on comprend. On va trouver, là, elle arrive à lier malheur, elle va raconter son malheur. Demain, elle a notre fait rire à eux. Mamie aime bien même les équipes. Quand je te rigole ensemble, ma derrière, moi aussi, mes rimes. comment il appelle le journaliste, là?
0: Christophe D'Amour.
1: Ouais, Christophe D'Amour, quand il a des petits pics, tout ça, là, mes rimes, moi, je suis contente d'entendre Azote. Quand on a un malheur, il raconte quelque chose, ben, nous aussi. On comprend, il est un peu notre famille, il ne prend pas, ben, voilà.
0: N'y retient rien à changer. Madame, merci de cet avis.
1: Non, mais bon.
0: On ne change rien. Merci beaucoup. Journée. Et bonne journée. 02 62 99 12 00. Que faudrait-il faire pour améliorer la radio? Et pourquoi pas faire encore plus d'audience? Je sais pas, viser les 50% quoi, de part d'audience. Comment on pourrait faire pour atteindre 50% de part d'audience? 02 62 99 12 00. Freedom, allô?
2: Oui, bonjour monsieur.
0: Bonjour madame.
2: Ça fait une éternité que j'ai pas eu la ligne, donc aujourd'hui je l'ai, j'ai peut-être...
0: Vous allez vous lâcher, c'est ça?
2: Alors je commence déjà par féliciter Freedom.
0: Merci.
2: Pour sa part d'audience qui n'arrête pas de monter. Vous savez ce que la question que vous voulez poser, que vous venez de poser tout à l'heure, comment pourra-t-elle atteindre les 50%?
0: Oui.
2: Je pense que vous allez les atteindre, parce que j'ai remarqué actuellement que dans les familles, l'amour du Freedom, l'intérêt qu'on porte à Freedom se transmet de génération en génération et de plus en plus jeune.
0: Oui, oui.
2: la grand-mère écoute Freedom. Les enfants, ben, pas obligation, quelquefois ils écoutent aussi. Mm-hmm. Ils arrivent chez la grand-mère, ben, il y a Freedom, ben, on n'éteint pas des fois.
0: Hein. Oui, oui, non, mais c'est vrai en plus. Hein. On ne l'entend pas forcément à l'antenne, mais on le vit dans les familles.
2: Dans les familles. Et les petits-enfants, ils disent, ah, ma mamie écoute Freedom, elle est tout le temps avec Freedom.
0: Oui.
2: Donc voilà, donc je pense qu'un de ces jours, vous allez arriver vraiment, et peut-être rapidement, à la part d'audience de 50%, et ce n'est peut-être plus aussi en même temps. Je félicite aussi l'équipe de Freedom, vous êtes tous adorables.
0: Ah, c'est gentil, droit au cœur.
2: Je ne pourrais pas me permettre de dire l'un plus que l'autre, vous êtes tous adorables.
0: Alors madame, reste avec moi s'il vous plaît, parce que mis ça va sur la route pour une information. Stéphane pour un danger sur la route de Dodane, tout de suite là maintenant. Stéphane, bonjour. Stéphane?
3: Bien, bonjour.
0: Oui, bonjour Stéphane, m'écoute à où?
3: Oui, je vous appelle. Alors, je vous appelle parce qu'un coup de gueule de ce matin, ça fait deux semaines. L'équipe du département UTA qui s'occupe d'une route, certaine route de Dodane.
0: Oui.
3: Ils se sont fait passer un broyeur. Le broyeur, il a broyé un poteau réseau. Le poteau réseau, depuis deux semaines, il est sur le bord de la route. Personne n'a jamais enlevé. Ils attendent quoi? Un accident? Ils attendent quoi? Qu'il se passe un truc pour qu'ils enlèvent le poteau?
0: Le poteau, il est quoi? Il est en travers de la route, en bord de route? Expliquez-moi un petit coup, là.
3: En bord de route avec un plot. Sauf que c'est un danger. C'est un danger, c'est dans un virage.
0: Mais s'ils ont mis un plot, ouais, c'est que c'est dangereux, oui, tout à fait.
3: Ah oui, exactement. Ça arrive de broyer. Et on a vu, hein, c'est l'équipe du département qui ont fait monter un tracteur avec le broyeur, là.
0: Oui.
3: Ça arrive. Mais faites réparer ça très rapidement. Laissez pas ça sur le bord de la route, c'est un danger. Il y a personne qui se réveille, ça fait deux semaines, là.
0: Et quand vous parlez de poteau réseau, là, c'est un poteau de quoi? C'est un lumière? Téléphone?
3: C'est un poteau de téléphone en bois. Quand ils ont passé le broyeur dans les herbes, ben ça a broyé le poteau, le bas du poteau. Le poteau, il est descendu sur la route.
0: Yeah. Route de Dodane, vous voulez bien nous donner des précisions sur le lieu où il se trouve, ces poteaux, qu'on prévienne?
3: Oui, bien sûr, bien sûr. Vous leur dites que c'est en face de la mission. C'est après la première boutique.
0: En face de la mission, après la première boutique.
3: Voilà, à droite, en montant.
0: Ok, on peut pas louper puisqu'il y a un plot de toute façon.
3: Faut dire au département, ça arrive, mais il faut que l'équipe informe. Je suis sûr que les responsables sont même pas au courant. Ça aurait été le connu. C'est un danger, ça, dans un virage en plus.
0: Ouais, il faut rapidement faire le nécessaire.
3: Deux semaines. Me dites pas que les équipes, ils montent pas, ils descendent pas, ils voient pas ça devant eux. Ça aurait été connu.
0: En tout cas, c'est bien de prévenir. Merci beaucoup, Stéphane. Merci beaucoup, Stéphane. Et bien sûr, on va rappeler l'information puisqu'il y a quand même un risque. Il y a un plot pour prévenir de ce poteau en bordure de route dans un virage. Freedom Information, auditeur de Freedom 2, on nous signale un poteau en bordure de route qui longe la route là. Route de Dodane, on est après la première boutique en face de la mission. Soyez donc vigilants, c'est dans le sens montant. 02 62 41 51 51 pour nous donner d'autres précisions. Madame, merci beaucoup d'avoir patienté.
2: Oui.
0: Alors, vous étiez en train de dire, en dehors de l'équipe formidable, qu'est-ce qu'il faudrait changer? Il y a quelque chose à changer ou pas du tout?
2: Ben dans ce que moi j'écoute, parce que ben il y a des moments où je n'écoute pas, je vais être franche avec vous.
0: Ah ben,
2: dans ce que j'écoute moi, donc plus la journée, ben non, il n'y a rien à changer parce qu'on aborde tellement des sujets différents, avec des moments différents, des moments de plaisir, des moments d'angoisse, des moments de tristesse, que non, il n'y a rien à changer, pour moi en tout cas.
0: Ouais. Après, c'est une formule qui convient vraiment parce que vous êtes la deuxième personne à parler de ce côté très varié de l'antenne où on peut aussi bien rire que pleurer à tout moment, voilà. À n'importe quel moment.
2: Voilà, donc, dans les créneaux pendant lesquels je suis à l'écoute, ben moi, tout me plaît. Après, parfois, il y a des moments où c'est un petit peu cru, c'est un petit peu... Ça dépasse un petit peu ce que je veux entendre, ben je tourne le bouton, ou bien voilà, je m'arrête, j'éteins un instant, je reprends, voilà. Et je veux dire, pour moi, il n'y a rien à changer, parce que c'est très varié. Après, ce qui se passe le soir, après 20h, ben ça ne me concerne pas, donc je ne vais pas donner mon avis.
0: Cela ne nous regarde pas. Madame, merci beaucoup.
2: Ensuite, je félicite aussi notre équipe de France.
0: Ah, parce que
2: malgré tout ce qu'on peut dire, malgré toutes les critiques qu'on peut dire sur l'un, sur l'autre, ben petit pas, on avance. J'espère qu'on va continuer à avancer.
0: Un pronostic d'ailleurs pour France-Paraguay, là, bientôt, samedi.
2: Non, monsieur, je ne donne pas de pronostic parce que je ne connais rien au football. J'aime mon équipe de France. France, j'aime la France, mais je ne connais rien.
0: Bon.
2: Je vais vous donner un pronostic.
0: En tout cas, c'est très bien de donner votre avis. Merci beaucoup, madame.
2: Non, je n'ai pas fini, monsieur.
0: Ah, pardon.
2: Ce n'est pas pour ça que je voulais vous appeler particulièrement. Donnez-moi 2 secondes, s'il vous plaît.
0: 1, 2.
2: Je pense avoir entendu, il n'y a pas longtemps, dans les infos, il y a quelques jours déjà, hein, mais il n'y a pas eu de réaction, à mon avis, ou bien j'étais pas à l'écoute à ce moment-là, que la Réunion allait recruter des travailleurs étrangers, si j'ai bien compris, dans l'agriculture.
0: Oui, exact, une dizaine, je crois. On en a parlé hier dans la revue de presse, oui.
2: Voilà, si c'est
0: pour couper les cannes.
2: Hier, en tout cas. Et j'ai pas entendu de réaction parce que j'étais pas à l'écoute, probablement. Donc, je pense que c'est dans le secteur agricole.
0: Oui, les cannes, pour couper les cannes, oui.
2: Voilà. Et ben, donc, là, j'attends pour voir s'il y aura le débat, la polémique sur la préférence locale.
0: Oui, effectivement.
2: J'attends.
0: Ouais, moi, j'avais pas lancé l'idée, à quel prix?
2: Attends, j'ai pas entendu de réaction.
0: Non, il y en a pas eu. Enfin, dans mon créneau, hein, pardon, parce que j'ai pas entendu toute la journée.
2: Je n'étais pas tout le temps à l'écoute non plus ces derniers jours-là. Mais en tout cas, ça m'a tilté. Je dis, mais personne n'en a parlé. Donc, moi, vraiment, vous allez m'entendre. S'il y a une polémique, s'il n'y a pas de polémique, il n'y a pas de débat sur la préférence locale, là, je crois que je vais vous appeler. Hein.
0: Oui, parce que quelqu'un pourrait très bien réagir et dire, oui, mais Léna Demoune, La Réunion, pourquoi aller chercher des étrangers?
2: Je vais voir là si les politiques écrivent la politique et la préférence locale. Et je vous assure, je mettrai tout mon ménage de côté, mais j'attendrai mon tour à l'antenne. Hein.
0: D'accord. Madame, je vous attends de pied ferme.
2: Je vous souhaite une bonne journée.
0: Bonne journée, madame.
2: Je vous souhaite de bons matchs et je vous félicite encore.
0: Merci beaucoup. Merci à vous de votre soutien. À bientôt. Au revoir.
2: Merci.
0: Et oui, on en a parlé hier matin de ces travailleurs étrangers là pour travailler dans l'agriculture pour couper la canne. C'est vrai qu'on n'a pas eu de réaction. Préférence régionale, alors, disait cette dame à l'instant, est-ce que c'est un sujet qu'il faudrait mettre sur la table, là, 02-62-99-12-00. On a un free de millions qui vous attend. Ah oui, quand même, oui. On a des sous pour vous. Vous avez le montant de la cagnotte, donc ça, c'est déjà la moitié déjà sur votre compte en banque. Et l'autre moitié, si jamais vous gagnez, eh ben, on vous donne le tout, hein, carrément. L'autre moitié au bout du fil. Ah, on est comme ça, nous. On est où, là? On est rue Marius et Harry Leblon. On est sur Saint-Pierre. On dirait qu'il y a un autre endroit, il y a une rue qui s'appelle rue Marius, Harry Leblon, non? À Saint-Paul, non? Que Saint-Pierre, ça? Que plus. Bon, en tout cas, on est chez Henri, dans le sud, donc à Saint-Pierre. Henri! On est là! C'est Freedom. 38,5% de part d'audience. Oui, d'accord. Bon, ben non, pas sur ce coup-là. Plus d'argent dans la cagnotte pour le prochain rendez-vous. Nous passons la barre des 400 euros. Voilà, ça c'est déjà le premier chiffre. Et ensuite, on rajoute 407. Donc, 407 euros. 407. 407 euros pour la cagnotte du Free de Mignon. On se cale ce rendez-vous pour tout à l'heure aux environs de 8h15. On continue avec vous, 02 62 99 12 00. Bon, la prudence, hein, automobiliste dans le secteur de Dodane. Dodane, la possession, on a signalé un poteau en bordure de route. 2 semaines que ce poteau est là, dans un virage. Il y a un plot pour prévenir, mais c'est dangereux, nous disait Stéphane il y a quelques instants. Sens montant juste après la boutique, en face de la mission, hein, pour point de repère. 02 62 41 51 51. À Freedom, allô, bonjour.
4: Allô, c'est Francky.
0: Oui, bonjour monsieur.
4: Bonjour Francky, c'est Jackie de Plateau-Caillou.
0: Oui, Jackie. Donc, Jackie m'entend pas ou trop bien. Au gars améliore ça ou là ou les haut-parleurs peut-être, non? Pas du tout.
4: Non, il y a du bruit sur la route.
0: Ah, le bruit, ça. Bon, Jackie, m'écoute à où?
4: Je vous souhaite un très joyeux anniversaire à la radio.
0: Merci.
4: Ainsi que toute l'animatrice, comment vous êtes la meilleure radio ici à La Réunion.
0: Et pourquoi on serait la meilleure radio? Qu'est-ce qui vous fait dire qu'on est la meilleure radio? En dehors des chiffres, bien sûr.
4: Ah, il y a tout. Moi, j'aime bien tout. Il y a la musique, Freedom D, tout ça, les sports, tout ça. C'est surtout le foot, tout ça.
0: Ah, vous, c'est surtout le foot?
4: Le foot, la musique aussi.
0: Ouais.
4: Freedom D.
0: Oui, Freedom D, 4,1% devant énergie. On aime bien.
4: Ouais. Et puis, c'est bien votre radio. À chaque fois qu'il y a un truc qui se passe, et, vous voyez, vous êtes au courant.
0: Oui, et cela, je tiens à le préciser, c'est bien de le dire, à chaque fois, Freedom annonce, mais à chaque fois, finalement, ce sont les auditeurs qui nous donnent les infos. Donc, grâce à vous, les auditeurs, on est au courant de tout ce qui se passe.
4: Ah, voilà, ah oui. Il faut continuer. Bonne continuation à vous.
0: Merci beaucoup. Et continuez, mais il change pas rien, alors.
4: Non, hein.
0: Est-ce qu'il...
4: Tout est bon, là.
0: Tout est bon, il n'y a rien à changer.
4: 20 sur 20.
0: Voilà, tout est bon dans le cochon, 20 sur 20. Ok.
4: Ouais, 20 sur 20.
0: Merci, Jackie.
4: Moi, il manque un peu la pub des prud'hommes. Ça aurait été bien de passer un peu des films, vous voyez.
0: Ah ouais, ça rappelle le bon vieux temps, Télé Freedom, oui.
4: Ouais, ça aurait été bien avoir une télé, vous voyez, pour voir le reportage, tout ça.
0: C'est voilà.
4: Bien,
0: ça. Le plus grand regret de nos auditeurs, c'est la télé Freedom, c'est vrai.
4: Ouais.
0: Ok. Jackie, qui sait, peut-être qu'un jour votre vœu sera exaucé.
4: Oui, j'espère, ouais.
0: Bonne journée, Jackie, à très bientôt. Alors, on ne change rien, alors, du coup, là, sur Freedom 2. On en parle, Freedom, pardon. On en parle dans le baromètre ce matin, justement, parce que on se demande qu'est-ce qui fait que le Freedom est numéro un. Est-ce que c'est la liberté de parole? Est-ce que c'est le direct permanent? Est-ce que ce sont les appels, les témoignages, les coups de gueule? Certains ont mis en avant tout à l'heure la variété de vos appels, donc ça convient à tout le monde. On est au courant de tout. À tout moment. 02 62 99 12 00. Allô?
5: Oui, bonjour.
0: Oui, bonjour, monsieur.
5: Bonjour, je m'appelle Fabrice. C'est la première fois que j'appelle Freedom.
0: Ah ben, soyez le bienvenu, Fabrice. Hein. Dites donc, à l'occasion des 45 ans, vous en avez pris du temps. Hein.
5: Ah oui, mais je suis un fidèle auditeur hein, partout où je vais. C'est Freedom, hein, dans la voiture, quand je peux. Hein.
0: Ah, trop génial. Merci à vous deux de fidélité, puisque vous comptez parmi les 38,5%.
5: Ah ben oui. Et bonjour, mon bon frère, mon bon sœur en Freedom.
0: Exact, c'est une grande famille, oui, c'est vrai.
5: Donc, moi, je pourrais avoir une petite idée pour avoir plus d'audition pour les gens qui écoutent plus, peut-être.
0: Oui.
5: Au niveau du Freedom Million. Moi, j'aimerais bien, par exemple, tu vois, quand tu fais comme le boulier dans le Lotokin, quand tu mets les 24 premiers numéros, c'est comme si c'était les 24 communes. Et ben tous les jours on tire au sort une commune et par rapport à ça ben les gens ben je pense qu'ils sont plus attirés par ce mode là quoi du Freedom Million.
0: Alors 24 communes 24 boules donc dans la grille 24 un tirage voilà. Par jour pour désigner la commune et ensuite on choisit un numéro de téléphone dans la commune.
5: Voilà, moi je pense que ce serait très bien et les gens auraient plus de chance encore et donc plus d'écoute je pense.
0: Ouais. Est-ce que vous pensez finalement que le Freedom Million c'est quelque chose, enfin les rendez-vous jeux, Freedom Million, Freedom Mobile aussi, est-ce que ce sont des jeux auxquels sont attachés nos auditeurs? Ce sont des rendez-vous auxquels sont attachés nos auditeurs?
5: Oui, ben je pense que oui, ben certains, il y a par exemple plus de 20 ans, 30 ans qu'ils écoutent, mais jamais ils comme dit, sonnent à cette porte.
0: Ouais,
5: donc, ils pensent que ce mode-là, forcément, qu'il n'aura plus de chance à frapper à cette porte le Freedom Million.
0: Ouais, c'est-à-dire que, enfin, on va dire les choses bêtement, mais on pourrait partir, exemple, sur Saint-Pierre, Saint-Denis ou ailleurs, trois fois par semaine, voire plus, ou pas du
5: voilà,
0: tout, quoi.
5: Voilà, c'est ça.
0: Ouais, c'est ça, ouais, d'accord.
5: Donc là, tous les jours, ben... On peut aller au tirage au sort avec une commune, ce serait mieux pour moi.
0: D'accord.
5: Après, les auditeurs voiront. Et après, j'ai fait une petite chanson pour Freedom, pour tous les Freedomiens et Freedomiennes. Est-ce que je peux faire un petit morceau pour vous?
0: Oui, un petit morceau, si on arrive à bien vous entendre, hein, parce qu'il ne faudrait pas massacrer le truc par la qualité. Hein.
5: Ouais, bah, je pense, ben, je vais essayer alors. Hein.
0: Essayons.
5: Alors, ça fait comme ça. Freedom. Freedom, quand matin comme il aime, il boit mon café, bien lime Radio Freedom, dans l'embouteillage pour faire passer le temps, il écoute Radio Freedom, et le midi quand il mange avec Freedom, et le soir quand il dort ensemble Freedom, ou l'anime mon doudou, mon radio préféré, ou l'anime mon doudou, mon radio préféré, Freedom. Créolien Freedom, Freedom, c'est Bobby Francky et Maxi casse les cuits, Freedom, c'est Wendy Prisca Charlotte, c'est notre mascotte, Zolani mon doudou, mon radio préféré, Zolani mon doudou, mon radio préféré, Créolien Freedom. Voilà, ça suppose.
0: Ben dites donc, Fabrice, ben merci et bravo. Merci pour cette composition Freedom. Mais crois que Misa a copié ça, malin. Merci, Fabrice.
5: Ok, ben, bonne journée à tout le monde.
0: Bonne journée également. À très bientôt.
5: Ouais, content, moi, les fiers que Radio Freedom, les number one.
0: Ah ben, on est fiers que vous soyez comptés parmi nos fidèles, mon cher Fabrice.
6: Ok, merci beaucoup.
0: Bonne journée, à bientôt. Eh, quand même, on rappelle, 38,5%, ça fait vraiment chaud au cœur, hein, un tel résultat. Alors, comment améliorer, comment faire avancer, justement, cette radio 02-62-99-12-00, partageons les idées. Freedom, bonjour, allô.
7: Allô, bonjour, monsieur.
0: Bonjour.
7: Voilà, j'ai un petit coup de gueule à donner, s'il vous plaît.
0: Oui, bien sûr, monsieur, m'écoute à où
7: je suis handicapé, moi, hein.
0: Oui.
7: Depuis le mois d'avril,
0: oui.
7: J'attends le passe loisir, j'attends le passe report, il n'a jamais sorti.
0: Exact.
7: Depuis le mois de juillet, jusqu'à maintenant, il n'a jamais sorti.
0: Oui, oui, oui, c'est vrai, on en a beaucoup parlé ces derniers temps, et c'est vrai que nombreux sont ceux qui se plaignent de ne rien avoir reçu.
7: Ah oui, après, il dit mois de février, les tickets ne passent plus.
0: Oui, ça s'arrête à janvier.
7: Mais voilà, ben là, déjà, il est arrivé la moitié de l'année. Je voudrais savoir, les éditeurs, qu'est-ce qu'ils en disent, les gens pour un handicapé, où ça en est, les passes loisirs, les passes transport, s'il vous plaît.
0: Ouais, je poserai la question, mais quand même, je voulais savoir, est-ce que vous avez reçu, vous, le courrier pour justement choisir entre le pass ou la carte monétique, ou pas du tout?
7: Non, pas du tout.
0: Pas de courrier, rien reçu?
7: Rien reçu. À chaque fois, tous les fins du mois, je monte... Et derrière la préfecture, au conseil département, là, il me dit, oui, il est en retard, il faut attendre le courrier, on n'a jamais gagné le courrier.
0: Oui, oui, c'est ce que disent les auditeurs. Certains nous ont parlé de ce courrier pour choisir justement entre la carte monétique et le passe loisir au passe transport. Mais si vous ne gagnez pas courrier, il veut dire qu'on n'est pas prêt de gagner ou de bonne passe.
7: Mais normalement, c'est Cyril Malpion qui occupe ça.
0: C'est, pardon?
7: Cyril Melchior.
0: Ah oui, oui, absolument. Le président, c'est le département, oui, absolument, oui. Ben, monsieur nous demande, nous essayons de voir avec les auditeurs si les choses ont avancé depuis.
7: Ok.
0: Parmi les auditeurs qui nous ont appelés la dernière fois, nous dire s'ils ont eu des réponses ou est-ce qu'ils ont eu le courrier, est-ce qu'ils ont reçu leur passe et loisirs et passe transport.
7: Ok, merci beaucoup.
0: Bon courage, monsieur. À bientôt. Au revoir.
7: À bientôt.
0: Ah ouais, on en a beaucoup parlé des passes loisirs, passes transport. Hein. Et toujours rien, nous dit ce monsieur. On est déjà au mois de juillet et pour rappel, le passe loisirs, passe transport, valable jusqu'à fin janvier de l'année en cours. Mois de juillet à janvier, ben reste beaucoup de temps, quoi. Hein. 02 62 99 12 00. Allez, un dernier appel avant dans quelques instants de retrouver Christophe Damour. Allô, bonjour.
8: Bonjour, oui.
0: Oui, madame.
8: Radio Freedom.
0: Oui, en direct, hein, oui.
8: Monsieur,
0: oui.
8: Tu n'as plus de 30 ans, mais écoute Freedom.
0: Ah, c'est gentil, moi qu'on écoute toujours d'ailleurs, hein, mais entends moi derrière là.
8: Écoute, madame, monsieur.
0: Oui.
8: Moi, vous... il y en a au moins 15 cahiers remplis.
0: Oui, ah, madame, vous gagnez coupe la radio. La radio, on peut couper le volume, le son.
8: Coupe le son.
0: Oui, parce que.
8: Trop fort.
0: Oui, parce que. Voilà, c'est ça, parce qu'elle est trop fort.
8: Oui. Il n'a plus 30 ans que m'y écoute Freedom, monsieur.
0: Et 15 cahiers, il est déjà rempli.
8: Au moins 15 cahiers. Il y a un jour, moi, la Sony Freedom m'a dit de mettre tous les cahiers à m'envoyer pour ça. Il n'a jamais appelé pour moi, m'appelle à mon monsieur. Il y en a un an, ben, m'y écoute la radio, mais m'y économisera plus parce que moi, j'étais un GSM pour moi. Il y en a un an.
0: C'est-à-dire, on n'a plus de téléphone fixe?
8: Non, moi, un plus fixe, monsieur. Non. Il y a 30 ans, il écoute Freedom. Moi, il y en a au moins plus de 15 cahiers. Si il monte à où, il voulait, d'un jour, un téléphone Freedom, il m'a envoyé par la poste pour autres.
0: Ah, mais je veux voir, moi, mais je veux voir. C'est... Où sont les madames? Dans quelle ville?
8: Sur les Macs.
0: Sur les Macs à Saint-Louis.
8: Oui.
0: Ah, non, ben, ne va ni trapper un coup de cahier, là. Là. Il faut faire comme ah, ça, là. Ça, ça souvenir,
8: c'est
0: ça?
8: C'est possible. Là, jamais appel à moi sur le fixe. Là, moi, après un GSM, il y en a un an.
0: Ben là, on aura plus de chance sur le Freedom Mobile.
8: Ah ben, bon.
0: Oui, Freedom.
8: Monsieur, moi, c'est une vieille personne d'âge, mais il ne peut pas attraper le cahier, mais il ne peut pas attraper le journal.
0: Moi. Non, il n'a pas rien pour attraper, madame. Freedom Mobile se joue à l'antenne avec les quatre derniers numéros de votre numéro de téléphone.
8: Ah bon, alors, hein. Mon ami coule le matin en réveillant jusqu'à 9h, jusqu'à les décès. Et après, il donne manger des animaux, même il ne coûte pas.
0: Oui, oui.
8: Et après... Quand il arrive 11h30, midi, la micro commence à écouter.
0: Ah oui,
8: mais... Il y a au moins près de 15 cahiers, mon Nina, monsieur. Alors, il fait honte, sûrement.
0: Bah oui, mais la chance, il poule pas la chance, il canard, mais entend ça.
8: Oui, mais comment l'a entendu le monsieur ce matin? Il a dit, à quoi il n'y a pas une par commune tous les mois?
0: Une par commune tous les jours? Pas tous les mois?
8: Oui, tous les jours, oui.
0: Oui, oui.
8: À quoi il ne pas ça?
0: Alors, c'est-à-dire, il y en a 24 communes. Ah, vous donnez une autre idée, là, hein. Vous savez, il y en a 24 communes, nous dit, il faudrait faire 24 tirages, c'est ça?
8: Non, on fait une fois. une commune, une fois une autre commune.
0: Ah, vous voulez dire que aujourd'hui, par exemple, nous fait Saint-Denis, demain nous fait Saint-Paul, après-demain nous fait Saint-Pierre, dans ce sens-là.
8: Voilà.
0: Trois frais de mignon par jour dans la même ville.
8: Oui, voilà.
0: Ah, mais c'est une idée, ça.
8: Ah, ben, maman, ma mère, c'est une vieille personne, maman, elle a 85 ans.
0: Trois frais de mignon par jour dans la même ville, mais sauf que Ougaïra, pas toujours, ou sur la petite téléphone fixe.
8: Non, c'est
0: tant pis.
8: N dans une ville par jour.
0: Ben, c'est ce que nous fait N dans une ville par jour, madame.
8: Ah bon?
0: Ben, nous fait déjà ça, N dans une ville par jour, tout à fait.
8: Oui, mais c'est qu'on est 24 communes, hein?
0: Bien sûr, bien, absolument, 24 communes, oui, tout à fait.
8: Jamais été appelé, mon monsieur.
0: On l'a jamais compris, ça.
8: Plus 30 ans, écoute, Freedom, plus 30.
0: En tout cas, madame, merci de votre fidélité. Nous va recontacter à vous parce que c'est 15 cahiers là remplis. Faut qu'on les voie quand même, hein. L'occasion pour nous de voir à quel point vous êtes fidèles. On va marquer la pause. On est un petit peu en retard. Dans quelques instants, Christophe Damour pour le journal.
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7: Freedom, voici maintenant les informations. Le point sur l'actualité avec vous, Christophe Damour. Bonjour.
8: Bonjour Francky, bonjour à tous.
7: Un acte héroïque au tampon hier. Des gendarmes réussissent à sauver un homme en arrêt cardiaque.
8: Oui, un homme a fait un arrêt cardio-respiratoire hier après-midi dans un commerce du tampon tout près de la brigade de gendarmerie. Des gendarmes présents sont intervenus dans la foulée, enchaînant massage cardiaque et gestes de réanimation en attendant les secours. La victime a pu être réanimée et stabilisée pour être ensuite évacuée vers le CHU de Saint-Pierre.
7: À Saint-Denis, à la cour d'assises, reprise ce matin du procès de Jacques Goris, ancien principal du collège Juliette Dodu.
8: Oui, l'homme est jugé, Francky, pour viol et agression sexuelle incestueuse. Hier, à la barre, 4 femmes, la victime, son ex-épouse, sa sœur et sa fille aînée, ont témoigné de violences sexuelles répétées sur plusieurs générations au sein de la famille. L'accusé, qui encourt 20 ans de réclusion criminelle, doit être interrogé. Aujourd'hui, le verdict est attendu en fin de journée.
7: Incendie d'une case à Sainte-Marie, un homme rejugé en appel après un possible témoignage disculpant.
8: Oui, il avait été condamné en 2023 pour l'incendie de la case familiale de Sainte-Marie. Un homme de 65 ans revient devant la cour d'appel de Saint-Denis aujourd'hui. Il l'aurait reçu depuis un témoignage désignant un autre auteur des faits. Enregistrement à l'appui, son avocat parle là d'une erreur judiciaire manifeste et réclame la relaxe de son client.
7: Un porteur d'armes interpellé lors d'un contrôle de trottinette au port.
8: Oui, coup de filet hier à la gare routière du port où 18 policiers ont contrôlé une vingtaine de trottinettes électriques. Résultat, 11 contraventions dressées, un conducteur épinglé pour usage de stupéfiants et surtout une interpellation pour port d'armes prohibées.
7: Freedom, une information là qui nous arrive au service inforoute Cap Sacré-Cœur au port, vers le rond-point des danseuses, on nous signale un accident avec des dégâts matériels uniquement. Bouchons dans le secteur, hein, trois voitures impliquées, 0262 41 51 51 si vous êtes dans le secteur. Fraude à la consommation, la DETS continue ses contrôles pendant les vacances.
8: Oui Francky, les vacances ne mettent pas les contrôles de la direction des fraudes en pause. Hier, la direction de la consommation et des fraudes a inspecté un fabricant de savon du tampon. Fort heureusement, aucune anomalie a été relevée. En 2025, 36 agents ont contrôlé 1300 entreprises sur l'île avec près de 400 avertissements et plus de 3 millions d'euros d'amende. Cosmétiques, jouets, trottinettes ou ventes en ligne, le champ de surveillance de la direction des fraudes est large.
7: Problème d'eau dans l'Est, la Sirest veut en finir avec les coupures.
8: Face aux coupures d'eau à Saint-André et à Salazy, la Sirest sort son plan d'action jusqu'en 2032. Nouveaux forages, réservoirs, compteurs intelligents, plusieurs centaines de millions d'euros vont être investis, dont jusqu'à 300 millions pour la future autoroute de l'eau. Le président de la Sirest, Joël Bédier, demande un coup de pouce financier de l'État pour la région Est.
7: À Saint-Benoît, les tensions se poursuivent entre le maire Patrice Sély et l'opposition autour de la proposition de dépistage de drogue pour les élus.
8: Et le député Jean-Hugues Ratenon, Francky, dénonce des propos jugés provocateurs du maire et se dit prêt à se soumettre lui-même au test, appelant ainsi Patrice Sély à faire de même et à rendre les résultats publics. Dans un communiqué, Jean-Hugues Ratenon déclare notamment, je cite, que la lumière blanche a l'air de le déranger davantage que la poudre blanche. Fin de citation.
7: On parle carburant maintenant, les recettes fiscales s'effondrent, mais la région maintient ses aides.
8: La consommation de carburant a chuté d'un tiers en deux mois à La Réunion, du jamais vu depuis la crise du Covid. Résultat, les recettes fiscales des collectivités fondent avec plus de 8 millions d'euros de moins rien qu'en mai, mais la région assure maintenir ses aides, notamment le prix de la bouteille est 18 euros, le prix de la bouteille de gaz, malgré un effort financier qui a triplé depuis mars. Le transport alternatif, lui, a le vent en poupe. Les abonnements Carjaune bondissent de 20% en un mois.
7: Et puis dans le baromètre ce matin, nous allons parler du dernier sondage Médiamétrie.
8: Oui, le dernier sondage Médiamétrie qui est sorti hier montre que Freedom est toujours très largement en tête de toutes les autres radios à La Réunion. Au classement, on a premier Freedom, 38,5%, deuxième Exo FM, 11,3%. Troisième, Réunion la Première, RFO, 10,1%. Toutes les autres radios sont inférieures ou égales à 5%. Il faut savoir qu'il y a 55 radios libres à La Réunion. Et Radio Freedom 2 réalise un score également remarquable, Francky. Elle devance Énergie avec 4,1% de part d'audience. Alors d'après vous, pourquoi Freedom a-t-elle autant de succès et qu'est-ce qu'il faudrait faire pour améliorer encore davantage le score de Radio Freedom? Vos avis, vos réactions, 02 62 99 12 00 dans quelques secondes.
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7: En tout cas, au lendemain de la publication de cette médiamétrie, il fait beau.
8: Ah ben oui, il fera beau partout.
7: Voilà.
8: Et toute la journée.
7: Décidément.
8: Soleil bien présent. Des températures très agréables. 25 sur le littoral, 18 à Sillaos, 13 degrés sur les plus hauts sommets de l'île, comme le volcan ou encore le Maïdou, Francky.
7: On vous souhaite une belle journée à l'occasion de cette journée. D'ailleurs, il y a un rendez-vous qu'on ne manquera pas, bien sûr.
8: À partir de 13h, voilà. On fait la fête.
7: Exactement, avec des artistes qui seront là pour parler un petit peu quand même, hein. Concert des 45 ans de Freedom.
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7: Le rendez-vous est calé. Merci Christophe Damour. À tout à l'heure.
8: À tout à l'heure.
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7: Freedom, la question du baromètre ce matin. On est avec vous sur le 02 62 99 12 00 pour justement entendre vos avis et réactions. Pourquoi autant de succès pour Freedom 2? C'est la question de ce baromètre, hein. Je le disais ce matin, les chiffres c'est bien, mais on veut comprendre aussi pourquoi. Pourquoi 38,5 de part de audience. Christophe Damour, vous le rappelez il y a quelques instants, Exo FM 11,3, Réunion la Première 10,1 et toutes les autres radios sont à 5% voire moins, alors qu'il y a 55 radios libres à La Réunion. La vraie question pour nous, la radio, c'est comment faire encore mieux. Qu'est-ce qu'il faudrait faire pour améliorer encore davantage le score de Radio Freedom? Qu'est-ce que vous aimez dans Freedom? Qu'est-ce que vous voudriez qu'on améliore? Qu'est-ce qu'il manque? Qu'est-ce qu'on pourrait ajouter? Qu'est-ce qui ferait que Freedom passerait de 38% à 40, 45, voire 50% de part d'audience? Eh bien, 02 62 99 12 00, on vous donne la parole ce matin. Freedom, bonjour, allô?
10: Allô?
7: Oui, bonjour madame.
10: Oui, bonjour.
7: Oui,
10: je voulais parler, mais maintenant je pars travailler, j'ai plus le temps.
7: Ben si.
10: Dans la voiture.
7: Oui.
10: Donc je vais essayer de téléphoner demain ou dans la journée.
7: Mais vous êtes déjà là, profitez-en.
10: Oui, ben je sais. Non, ben parce que comment c'était pour parler un petit peu, ben j'aime bien la radio, comme la femme l'a dit tout à l'heure là, c'est une radio qui fait rire, qui fait pleurer, qui... Ben voilà, et moi je voulais parler un petit anecdote, comme en ce moment c'est la période du foot.
7: Oui.
10: Parce que moi j'ai eu l'occasion de participer l'équipe de France Barcelone et tout avec mon fils.
7: Oui.
10: Donc malheureusement, donc il est parti. C'était pour partager un petit peu de tout ça avec vous. Mais ben voilà. Et puis la radio, des fois, j'écoute, qui fait rire, qui fait pleurer. J'avais des choses à dire, mais maintenant, comme je suis plus dans le monde.
7: Eh ben, madame, n'hésitez pas. À n'importe quel moment de la journée, comme on est en train de le préciser tout le temps, vous serez la bienvenue de toute manière.
10: Voilà, parce que là, je pars travailler, parce que j'avais des belles choses à vous raconter. Avec moi et mon fils, on a vécu des choses magnifiques, parce que mon fils, lui, il était malade.
7: Oui.
10: Et au dernier moment, le médecin a demandé de faire vivre aller ses moments.
7: Mm-hmm.
10: Parce que ben, il n'y avait plus de traitement pour lui. Et ben moi, je lui ai demandé c'est quoi son rêve. Il a dit de voir l'équipe de Barcelone. En ce moment, il y avait Thierry Henry.
7: Oui, oui.
10: Trois, non, pas. Et ben ma fille l'a écrit l'association Rêve. Ah ben crois-moi, Francky, il a fait rêve à lui. Elle a fait rêve à nous aussi. Hein. À nous les mamans, nous étions plus excités que les enfants malades. Ah, c'était magnifique. Oh, bah, quand Vanaï arrive sur le terrain, et ben nous avions le plus belle place, on voit, le président, quand il est assis, il va pas nous insister. L'entraînement, l'équipe Barcelone, on a fait photo avec Thierry Henry, Samuel Eto'o. Nous, les parties, Claire Fontaine, fait des photos. C'était magnifique.
7: Et c'est ça aussi, Freedom, le partage des émotions. Madame, merci beaucoup. En tout cas, merci d'avoir pris le temps ce matin pour nous. 02 62 99 12 00. Freedom, allô, bonjour.
11: Allô, bonjour, monsieur Francky.
7: Oui, bonjour, monsieur, oui.
11: Ça va bien, vous êtes quartier français, ça?
7: Oui, quartier français, m'écoute à où?
11: Oui, et pour dire félicitations.
7: Merci, hein? Félicitations à vous aussi.
11: Ah, ben, ça va faire, hein? Ce qu'on a besoin d'un peu, on appelle à l'autre, hein? Ah oui, vous connaissez que ça, il manque si le logo Freedom?
7: Ah, dis-moi.
11: Il manque le rouge.
7: Logo Freedom, il manque le rouge, et pourquoi?
11: Ben, le blanc rouge.
7: Ah, pour faire, pour être aux couleurs de la France?
11: Oui, oui.
7: Oui, pourquoi pas?
11: Ben, oui. Ah, ben, il est content, hein?
7: Ouais. Oui, et c'est ça qui ferait que nous ferions encore plus d'audience, juste le rouge sur le logo?
11: Oui.
7: Ah, vous êtes sûr?
11: Ah, oui.
7: D'accord.
11: Ouais. Ben, alors, bon, ça, les dots, là, hein?
7: Oui.
11: Ben, vraiment, la longtemps qu'on est sur les hommes. Ça fait longtemps, hein? Mais t'as comme un maillot encore.
7: Mm-hmm.
11: Ben, pour dire, ok, j'étais tellement accro le Freedom, ben, je vois là. Mais tu me seras encore collège.
7: Oui?
11: Ben, bon, ce temps-là, on est dans la poste, il passe toujours pas mal de bourses. Hein?
7: Oui?
11: Ben, bien une petite bourse, des pananos.
7: Mm-hmm.
11: Ben, dans le temps-là, disons, 400 points, t'es gagné.
7: Oui?
11: Ben, dans le temps-là. Ben, un jour, on a gagné mon petit bourse, mon petit bourse, tout ça là. Ben, vous connaissez, ma part, tu vois, dans ma radio.
7: Hein? Ouais.
11: Oui, parce qu'on va demander une petite radio. Encore, elle était pas, elle va me passer l'argent encore. Ma partie ramasse bouteille, une soupine salam, partie bonne soupine pour moi, complète mon monnaie pour un gars d'un petit affaire, une petite radio.
7: Oui, et pourquoi passer d'une radio?
11: Un coup de Freedom.
7: Ah bon?
11: Oui, oui.
7: Mais monsieur, quel âge vous avez là à l'époque là?
11: 14 ans.
7: Waouh!
11: Ben. Et là, alors, bon, ce temps-là, ben, on avait un peu l'ambiance là-dedans, il y a la musique. Ben, il avait Gabi Laïcune là, l'ambiance était bonne.
7: Hein? Oui, oui.
11: C'est tout le même. Là, j'étais bien ça beaucoup, mais j'ai été. Pour me redemander une radio, comme ça, mais tranquille. Ouais, ben, voilà, tu redemandes pas sur ma garçon, redemandes une petite radio. Ben, ce temps-là, depuis ça, ben, la petite est Freedom, il écoute toujours Freedom.
7: Eh ben, monsieur, ouais. Voilà, ça, c'est une très belle histoire. Merci pour l'anecdote, monsieur. Hey, 14 ans, le bonhomme, il est allé chasser sa radio pour écouter Freedom, quoi. Waouh! Freedom, allô, bonjour?
12: Oui, bonjour, Francky.
7: Bonjour, madame.
12: Oui, moi, je vous adore.
7: Bah, déjà, merci.
12: Oui, la radio, je vous écoute depuis une trentaine d'années, au boulot. Et maintenant, comme je suis à la retraite, à la maison, dès que je me réveille le matin, le premier geste, c'est la radio. Quand je me couche, j'arrête la radio. Et je m'éclate avec Max.
7: Ah, ça, c'est gentil pour lui aussi. Mais oui, alors, il y a quelque chose d'incroyable, c'est que vous...
12: Je suis toute seule à la maison.
7: Oui.
12: Même dans la voiture, quand je l'écoute, j'éclate de rire. Donc, les voisins vont se dire, mais elle est folle, elle est toute seule, elle rit avec qui?
7: Mais non, elle est pas folle, elle écoute Freedom.
12: Voilà, exactement. Voilà, félicitations. Félicitations à la radio, franchement, je vous adore. Voilà.
7: Madame, c'est quoi votre meilleur souvenir de Freedom?
12: Ben, écoutez,
7: Parce que vous dites, voilà, je travaillais, j'écoutais Freedom. Aujourd'hui, sur la retraite, j'écoute toujours Freedom. C'est-à-dire que, voilà, on est là depuis pas mal de temps dans votre vie.
12: En fait, vous m'accompagnez dans mes journées.
7: Mm-hmm.
12: Comme je suis toute seule à la maison, j'ai comme l'impression que j'ai quelqu'un avec moi.
7: Oh, c'est mignon, ça.
12: Voilà. Non, mais c'est vrai, en plus. Si le matin, je me réveille, je mets pas, je sais pas. Je ne me comprends pas.
7: Pour vaincre la solitude, quelque part, alors.
12: C'est vrai, j'ai fait l'habitude de vous écouter. Auparavant, quand je travaillais, je ne vais pas nommer le nom des magasins. De toute façon, les gens vont me reconnaître, parce que dernièrement, j'ai appelé pour l'anniversaire de ma petite sœur, on m'a reconnue.
7: Oui, oui.
12: Et ben, je travaillais dans un endroit où on écoutait toute la journée.
7: Ah, mais vous pouvez dire, il n'y a pas de souci, vous pouvez dire, madame.
12: Ben, j'étais chez Swimin.
7: Oui.
12: Là, je bossais toute la... Bon, on m'a laissé. Quand j'ai été transférée chez Auchan... au bureau toujours, et ben là, ma chef m'a interdit d'écouter.
7: D'accord.
12: Bon, ben après, là, c'était un autre cadre, c'était différent, mais je vous écoute, ça fait mon Dieu, ça remonte. Là, je suis à la retraite.
7: Eh bien, madame, bonne retraite à l'écoute de la radio.
12: Merci,
7: à très bientôt. 02 62 99 12 00. Ben oui, tant qu'à faire, prenez le temps, partageons vos souvenirs. Et qu'est-ce qu'il faudrait faire pour améliorer cette radio, là, justement? Comment atteindre les 50%, quoi? Freedom, allô, bonjour.
13: Oui, bonjour, fidèle auditrice de Radio Freedom.
7: Bonjour, fidèle auditrice, je vous écoute.
13: Félicitations.
7: Merci, déjà ça, mais à vous également. Félicitations.
13: Par contre, change pas.
7: Alors, change pas, n'a rien à faire.
13: Ah, après, si ça donnait un truc à améliorer, peut-être, mais moi, je trouve que la radio, elle est géniale. Et moi, j'aime parce que pour les informations, les inforoutes, et quand on a un petit coup de blues, ben, à où, monsieur Max, ben, franchement, si ça ne tire pas, ça devient vraiment malade, quoi.
7: Pas mal du tout, ça. Si ça ne tire pas, c'est que vous allez vraiment malade, là, il faut aller docteur, quoi.
13: C'est ça, tu n'as plus rien à faire.
7: Ouais, voilà.
13: Même docteur, ça aura pas. Après, il dit que bon, les gens qui disent que la radio Freedom, c'est radio la diafée. Mais écoute, ben, même le la diafée, quoi.
7: Oui, dans cette version-là, ça allait pas mal, non?
13: Oui, voilà, c'est moi, même.
7: Madame, donc, on ne change rien, on retient ça de votre intervention.
13: Moi, j'ai un petit bout de chou que dans 3 ans qui écoute Freedom. Mais quand il dit, dans quelques instants, le bulletin d'information sur radio. Mais il chante avec, hein.
7: Ah, il connaît la formule.
13: Il connaît la formule.
7: Les informations arrivent. Papa, maman, mettez coup de Freedom.
13: Voilà, écoute.
7: Merci, madame.
13: C'est très bonne continuation, madame Isabelle, toute l'équipe de DIR. Et voilà, change pas.
7: On ne change rien.
13: Parce que les auditeurs n'ont amélioré. Ben, ça te dit, mais voilà. Sinon, franchement, elle est trop bien.
7: Voilà, merci pour cet avis. À très bientôt, 02 62 99 12 00. S'il fallait changer, si on doit changer, comment améliorer la radio? Comment faire mieux? Frida Malo, bonjour.
14: Bonjour, entends-moi correctement à peu près?
7: Oui, ça va, je vous écoute.
14: Oui, alors déjà, bon, bah, super, comme tous les auditeurs l'ont dit, voilà, on change pas une équipe qui gagne, c'est super. Pour moi, ce qui fait la force de Freedom, en fait, depuis toutes ces années, bah, c'est comme vous l'avez dit, tout le monde, hein, c'est pas seulement la radio, c'est surtout les auditeurs. Parce que c'est nous qui fait vivre les débats, qui raconte le quotidien, bonne réunionnée ou même d'ailleurs, hein, et surtout qui crée pour moi un lien unique, mais qui retrouve pas ailleurs sur les autres radios. Et ça, bon, ça n'a pas de prix. Moi, on a connu la radio depuis l'époque, sur un petit âge quand même, depuis l'époque où l'avait Sabine, depuis les origines, Tonton Brice, même avant ça encore, voilà. Et tout ça, c'est des super, super souvenirs. Et qu'est-ce qu'il faut pour améliorer? La question n'est pas, c'est que vous allez déjà sur le chemin de l'amélioration. Mais c'est cette spontanéité et garder ce côté naturel qui fait que Freedom est une vraie force. Après, concernant chaleur tropicale, mon petit mot là-dessus,
7: oui.
14: Même si moi, c'est pas mon trip, mais m'y connaissez le truc de plein de gens.
7: Mm-hmm.
14: Donc, pour moi, chacun est libre d'apprécier ou non l'émission. Mais par contre... s'il est là, bon, nous, ben, il estime, si on écoute au fur et à mesure, là, hein, il estime que la perte de la qualité, l'émission, que, ben, pour moi, le meilleur moyen, comme il fait déjà, c'est, ben, de faire savoir, mais c'est surtout de dire ça avec respect. Mais le mieux encore, c'est de plus écouter, parce que, pour moi, la Radio Freedom, comme d'autres radios, il évolue toujours en fonction de son public. Donc, si dans l'émission Chaleur Tropicale, et ben, pendant le laps de temps, là, il tourne à vide, à un moment donné, il y a, voilà, on voit bien qu'il y a un vrai problème, on se donne les moyens de le résoudre. Non pas parce que on est plus prude que les autres, hein, ça n'a rien à voir. Hein.
7: Oui, c'est un avis.
14: Voilà, ça correspond aussi à un public, à une demande. Parce que moi, on l'a connu l'époque où ils m'écoutaient rétrospectivement sur Freedom, les gens disaient, tiens, mais la rencontre, mon tantine, mon boug sur Freedom, ils m'attendent d'année, nous l'est ensemble, c'est génial, même si c'est pour un plan, entre guillemets, Sex and the City, mais ça se passait nickel. Qu'est-ce qui fait qu'il y a eu ce dérapage?

0: toujours la tendance de rassurer les gens.
1: Mm-hmm.
0: Votre gentillesse, la politesse, tout va ensemble. C'est un ensemble que vous avez.
1: Et c'est ce qui fait la force de Freedom, vous pensez ?
0: Voilà. Tout le monde dit, ah ben faut appeler Freedom, madame. Si vous avez quelque chose de cassé, téléphone Freedom. Freedom va vous écouter.
1: Mm-hmm.
0: Alors, comme tout le monde écoute la radio, eh ben c'est quand même, ça évite d'avoir des problèmes. Voilà.
1: Ouais. Et vous pensez qu'il y a des choses à améliorer, justement, pour faire encore mieux ?
0: Non, vous faites déjà très bien tout ça.
1: Donc, il n'y a rien à faire.
0: Mais il peut continuer.
1: D'accord, exactement. Il faut continuer.
0: Parce que, regardez Aurélien.
1: Oui.
0: Eh ben pareil, lui, il a fait beaucoup de choses pour les gens aujourd'hui, regardez.
1: Mmh.
0: Hein, il y a des choses, comme on dit, il faut améliorer, comme vous dites. Mais il y en a des choses qu'il ne peut pas arranger, c'est tout. Mais vous pouvez penser, dire que vous aviez été bien élevé, votre maman vous avait bien donné la sagesse et tout. Merci, M. Franck.
1: Madame, merci, Borel également. 02 62 99 12 00. Freedom, on continue avec vous. Allô, bonjour.
2: Allô.
1: Oui, bonjour, monsieur.
2: Bonjour, Francky.
1: Oui.
2: Bon, déjà, félicitations.
1: Merci.
2: Et moi, je voudrais savoir, bon, on connaît Freedom, on a des hauts et des bas.
1: Oui.
2: Une entreprise, c'est comme ça.
1: Mm-hmm.
2: Et on a critique, et peut-être des affaires. Après, si vous ne pouvez pas écouter, bon, on doit aller avec vous, vous pouvez tourner le bouton.
1: Mm-hmm.
2: Et moi, peut-être, ce que je veux savoir, c'est que, sur les critiques du moment là, comme par exemple la chaleur tropicale.
1: Oui.
2: On a deux auditeurs là, téléphoné hier. Mais moi, j'ai écouté les deux seulement, même, parce qu'après, ma la sorte dehors, m'a plus entendu. Hein.
1: Oui.
2: Il parle que la dérapée, qu'il parle de sexe, que l'animatrice, c'est ceci, c'est là. Mais est-ce que Azote, entre animateur, animatrice, la direction, j'ai qui fait un point là-dessus après, en réunion.
1: C'est-à-dire? Si les infos données dans la journée remontent à la direction?
2: Oui.
1: Ben, monsieur, tout ce qui se passe à l'antenne remonte à la direction, sans exception.
2: Je t'écoute ça, alors. Je t'y dis, bon, ben, ça, la cause arrive ça, ou bien, je sais pas moi, est-ce que je t'y concerte à l'autre après, en disant?
1: Mais dans toutes les entreprises, enfin, pas spécialement Freedom, mais dans toutes les entreprises, et notamment la radio, tout ce qui se passe à l'antenne, on a une direction, monsieur. On a des gens au-dessus de nous, les animateurs, on a une hiérarchie.
2: Ouais,
1: là, il fait chaque tous les mois, il rentre pas compte, non.
2: Après, il sanctionne à tout va.
1: Ah ben, maintenant, si ça va vers la sanction, l'armée peut pas dire au plus, oui, peut-être, ou pas, mais connaît pas. Pour l'instant, on parle de sanctions. Ou dit quoi? Qu'il faudrait sanctionner, justement? Enfin, qu'on m'y comprend ou m'essaie de comprendre à où?
2: Ben, je sais pas, mais. Là, deux, trois, il y a où comme ça, vaut mieux, il y vient plus, il faut tirer, il faut les affaires. Ben,
1: oui, mais à où? Ta vie, c'est quoi? Ou la vote? Ou ta vote point de vue à où?
2: Moi, je m'y connais pas. Mais il peut pas, ma point d'avis.
1: D'accord, ok. Bon, ben.
2: Voilà.
1: Mais oui, mais tout ce qui se dit à l'antenne va dans les oreilles de la direction, sans exception.
2: D'accord.
1: Hein.
2: Ben c'est ça. Ok.
1: Merci monsieur.
2: Bonne journée.
1: À très bientôt. Ah ben ouais, c'est comme ça. Hein. On est dans une boîte, une vraie boîte, une vraie société. 02 62 99 12 00. Freedom, bonjour.
3: Bonjour Francky. Bernard, c'est dans le désordre.
1: Oui Bernard, je vous écoute. Oui.
3: Félicitations Freedom.
1: Merci.
3: Bon anniversaire pour 45 ans Freedom.
1: Merci monsieur.
3: Et à moi mes vies, ça dit million de chiffres, c'est quoi?
1: Oui, dis toujours.
3: Le fruit de millions, faut mettre en conseil des trois secondes, comme ça, les gens, ils n'attendent un petit peu, ça, ils ne connaissent pas la somme, comment?
1: Oui, plus de temps pour le fruit de millions.
3: Voilà, et rajoute des trois secondes.
1: Ouais.
3: Comme ça, de nous sera content. Et après l'anniversaire, et si, parce que parfois, quand on a les affaires d'ici, là, mais après, si bien, il râle, il se casse 6h15, t'es bien ici.
1: Anniversaire jusqu'à 6h15, et ça, c'est dans le cadre de l'amélioration de la radio?
3: Voilà.
1: Bon, nous pose la question aux auditeurs, 02 62 99 12 00. Monsieur, merci beaucoup. Tiens, vous avez parlé de Cabissud, là, je rappelle, enfin, de la direction, pardon. Je rappelle, on est au mois de juillet, et vous savez que le 14 juillet, on a un rendez-vous

0: Camille Sud. Donc du coup, si vous voulez parler à la direction, les auditeurs, vous avez des choses à dire, ben, le 14 juillet, ce sera le bon moment. Camille Sud, il sera à l'antenne. Normalement, ça se passe entre 9h et 10h. Hein. J'ai même l'horaire, hein, pour vous dire. 02 62 99 12 00. Freedom, bonjour, allô.
1: Allô, oui, bonjour.
0: Oui, bonjour, monsieur.
1: Bonjour, bravo, Freedom aussi, hein, en passant.
0: Merci.
1: Et ce que me dit là, c'est à mon niveau, ouais, comme on dit, il peut toujours améliorer Freedom. Hein. Freedom, c'est pas juste une liberté d'expression, mais améliorer aussi pour la population rayonnaise.
0: Et comment alors, c'est ça la question? Dites-moi.
1: Ah, personnellement, mais comment le token là?
0: Oui.
1: Le token faire une fois par mois. Quand il rêve de faire du token, moi, mais juste une fois par mois.
0: Pas rien qu'au mois de juillet, quoi.
1: Oui, voilà, pas rien qu'au mois de juillet, on va dire. Donc une fois par mois, elle est bien. Après, faire un petit jeu, par exemple, voyez, les musiques, reconnaître les musiques, mais bruiter les musiques.
0: Mm-hmm.
1: Voilà, les personnes appellent l'après-midi, un après-midi, ou bien dimanche, ou bien samedi, hein. Donc, sur ces créneaux-là, pour trouver la musique, mais vous bruitez la musique, vous voyez, quelque chose comme ça, trouver un petit jeu pour stimuler un peu la population rayonnaise aussi, voilà.
0: D'accord, des rendez-vous avec des lots, ou bien rien pour casser que seulement un?
1: Pour casser cuit, aussi un petit lot, mais pas un lot très très cher, mais...
0: Ouais, pas un lot lotoking, quoi.
1: Oui, voilà, un petit truc comme ça, ouais. Après, améliorer aussi au niveau du foot friction, ouais. Et là, c'est un peu plus les gens exprimajot dessus de sur le foot friction, pas moukater, trop non plus aussi, ouais.
0: Il faut pas moukater alors.
1: Voilà, moukater, pas trop moukater, pas trop pousser non plus, ouais.
0: Vous venez à faire les calmes et plats, donc rendez-vous foot friction, ce sera très prochainement, puisque France-Paraguay, c'est samedi. Freedom, il est déjà 8h.
2: Et 6h sur Europe 1. Europe 1, bonjour. 5h, 7h.
3: Alexandre Lemaire.
2: Des riverains confinés, des campings évacués, les premiers incendies d'ampleur frappent le sud de la France, des dizaines de départs de feu recensés ces dernières heures, alors qu'un nouvel épisode de canicule s'annonce pour le week-end. Trop, c'est trop, nous vous avons donné la parole, reportage Europe 1 à suivre. Dans ce journal également, Marine Le Pen affiche sa sérénité à l'approche de la décision de la Cour d'appel de Paris. Pourra-t-elle ou pas se présenter à la présidentielle? La chef de file des députés RN assure ne pas avoir peur. Et puis la Coupe du Monde de foot avec les qualifications en 8e cette nuit des États-Unis, la Belgique et l'Angleterre rejoignent elles aussi les 8e. On prendra également des nouvelles de nos Bleus, devenus la crainte numéro 1 de ce mondial. 6h sur Europe 1, le journal Théo Grévin. Bonjour Théo.
4: Bonjour Alexandre, bonjour à tous. Le répit aura été de très courte durée. La chaleur va donc de nouveau s'installer dès ce week-end dans le sud. Avant de gagner l'ensemble du pays en début de semaine, vous pourriez une nouvelle fois devoir supporter des chaleurs au-delà des 35 degrés. Alors redoutez-vous une troisième canicule? C'est la question du jour qu'on vous pose sur le site et l'appli Europe 1. Pour ces Français rencontrés par Laura Legault, cette succession d'épisodes de forte chaleur commence sérieusement à peser sur le moral. Reportage.
5: Assise dans un parc, Patricia profite d'une parenthèse de fraîcheur avec ses petits-enfants avant le retour de la chaleur qui l'angoisse.
6: J'avoue qu'on n'est pas prêt. Ça me fait peur parce que j'ai 65 ans et je suis pas de première jeunesse. Faudrait pas que ça dure trop longtemps pour la prochaine.
5: Sa petite fille Jade est en vacances demain soir. Fini les salles de classe étouffantes, mais elle n'est pas rassurée pour autant.
7: C'est un peu épuisant, sachant que ça s'arrête pas trop. Je pars en colo la semaine où il fait très chaud, donc j'ai un peu peur.
5: Un peu plus loin, Thibaut déjeune à l'ombre des arbres. L'étudiant ne s'est toujours pas remis de la précédente canicule.
8: Je suis encore un peu décalé, là, encore un peu la fatigue des canicules. On a à peine une semaine, j'aurais préféré inviter un peu de la fraîcheur, et surtout après un épisode de canicule pareil.
5: Dans son studio parisien, les températures grimpent rapidement, le ventilateur ne suffit pas.
8: Je pense que le meilleur serait la clim, mais encore, ces derniers temps, tout le monde va en acheter, du coup, des ruptures de partout. J'aimerais bien, je pense, je vais voir quand même, parce que j'ai bien envie de survivre à cet épisode de canicule.
5: Thibaut compte bien faire le tour des magasins parisiens. Il est prêt à tout pour s'équiper d'une clim avant le retour de la chaleur.
4: Voilà, parole de Français fatigué au micro Europe 1 de Laura Legault. Un répit de courte durée également pour le gouvernement contraint de se préparer à un troisième épisode caniculaire en un mois. Sébastien Lecornu, le Premier ministre, est attendu à Marseille aujourd'hui pour présider une nouvelle cellule interministérielle de crise.
2: Marseille, où une forte odeur de brûlé se faisait ressentir jusque tard hier soir. Conséquence de deux incendies en cours à une vingtaine de kilomètres.
4: Oui, deux incendies toujours pas maîtrisés à Rognac et Lançon-Provence. Le feu a parcouru près de 300 hectares. Les pompiers sont toujours mobilisés. Et puis, autre incendie d'ampleur, celui-ci parti de l'Hérault hier après-midi, avant de se propager au département voisin de l'Aude sous l'effet de la sécheresse et du vent. Près de 1000 hectares partis en fumée. 600 pompiers sont mobilisés.
2: Ces incendies pourraient bien avoir un impact sur le trafic SNCF à la veille du premier grand week-end de départ en vacances.
4: Et ce n'est pas la seule crainte pour les voyageurs. Dernièrement, les annulations se multiplient. Problème de climatisation, vétusté du réseau. Je ne peux pas garantir que tout va marcher à 100%, prévient le patron Jean Castex. De quoi s'inquiéter, Aurélien Fleureau?
3: Des rames à l'arrêt volontairement pour s'assurer qu'elles soient en bon état pour ce week-end. C'est l'une des mesures prises par la SNCF pour anticiper au mieux 10% de trains en moins cette semaine et un pic d'activité pour les métiers de la maintenance face à un phénomène qui devient de plus en plus fréquent. Arnaud Aimé, spécialiste de transport au cabinet SIA.
9: L'urgence pour la SNCF, c'est de profiter du répit cette semaine pour remettre en état, en bon état, l'ensemble de ses matériels pour aborder la prochaine canicule. Donc c'est pour ça qu'elle a dû maximiser l'activité dans ses ateliers d'entretien et de maintenance.
3: La SNCF fait tout pour maintenir un plan de transport normal, même si les trains intercités, dont le système de climatisation des années 70 ne supporte pas les très fortes chaleurs, seront les premiers supprimés si nécessaire. D'autres trains peuvent voir leur vitesse réduite pour ménager le matériel. Enfin, SNCF Réseau, qui gère les infrastructures, les rails, les caténaires, scrutent de près l'évolution des prévisions de température avec un outil spécifique et se préparent à déclencher, s'il le faut à nouveau, le plan forte chaleur avec 3500 agents chaque jour sur le terrain.
4: Aurélien Fleureau du service économie d'Europe 1.
5: Il est 6h04, vous écoutez Europe 1, bonjour.
2: Marine Le Pen va-t-elle pouvoir ou pas être candidate à la prochaine présidentielle? C'est mardi que la cour d'appel de Paris va rendre sa décision.
4: La chef des députés RN condamnée en première instance à 5 ans d'inéligibilité pour détournement de fonds, sanction qui l'empêcherait donc de se présenter à la présidentielle au profit de Jordan Bardella. À 5 jours de son jugement en appel, Marine Le Pen se veut sereine.
10: L'éligibilité, elle se mesure au jour de l'élection. Donc, bien entendu, si je peux être candidate, je serai candidate. Pour peu que je puisse faire campagne. Je pense que quand on est un candidat à la présidentielle, il faut être totalement libre de ses mouvements. Et ça n'est pas le cas si vous êtes porteur d'un bracelet électronique. Donc, je pense que les magistrats sont bien conscients, si vous voulez, qu'on ne peut pas faire une campagne présidentielle avec un bracelet.
4: Marine Le Pen hier soir à la télévision. Les dates de cette prochaine élection présidentielle officialisée hier, ça sera le dimanche 18 avril 2027 pour le premier tour, le 2 mai, 15 jours plus tard pour le second. Calendrier à peine dévoilé et déjà critiqué par la droite notamment. Elle redoute que les manifestations syndicales du 1er mai, veille du second tour donc, n'offrent une tribune décisive à la gauche en pleine période de réserve.
2: Critique émise notamment par Bruno Retailleau, le patron des Républicains, qui était hier matin dans la grande interview Europe 1 CNews. LR, justement, qui ne gagnera pas seul en 2027, selon Laurent Wauquiez.
4: Oui, dans un entretien au Figaro, il tend la main à Édouard Philippe. Selon lui, le candidat LR à la présidentielle devra savoir se retirer si sa candidature ne décolle pas dans les sondages, Alexandre Chauveau.
11: Laurent Wauquiez fait un pas de plus vers un soutien à Édouard Philippe. Par son histoire et les responsabilités qui ont été les siennes, je crois qu'il peut incarner l'ordre et le sérieux permettant de redresser la France. Le patron du groupe LR à l'Assemblée invite néanmoins l'ancien Premier ministre à clarifier son projet et à s'émanciper de l'histoire de la Macronie. Il faudra inventer un nouveau cycle politique, prévient le député de Haute-Loire, qui se plaît à endosser le costume d'architecte du rassemblement de la droite. Laurent Wauquiez a néanmoins du mal à imaginer ce rassemblement se faire autour de Bruno Retailleau, enfermé selon lui dans une logique ultra-puriste. Il faut en finir avec le fantasme d'une droite chimiquement pure, tacle-t-il, tout en louant par ailleurs les qualités de Sébastien Lecornu ou de Gérald Darmanin. La réalité, c'est qu'il est en dessous des 10% dans les sondages, constate Laurent Wauquiez à propos de Bruno Retailleau, et d'avertir le président des Républicains. Il faut le plus tôt possible savoir se retirer si c'est nécessaire, confie-t-il au Figaro. Une manière aussi de préserver ses chances de peser à l'avenir sur la droite, ce, quel que soit le résultat de l'élection présidentielle.
4: Précision, Alexandre Chauveau du service politique politique d'Europe 1. En bref, l'enquête se poursuit plus de 48 heures après l'attaque au colis piégé à Monaco. C'est ce qu'indique le procureur général de la principauté. Le principal suspect n'a toujours pas été retrouvé. Concernant les victimes, le pronostic vital de l'oligarque ukrainien pris pour cible n'est plus engagé, contrairement à celui de sa femme dont l'état n'est toujours pas stabilisé.
3: Après la mort de Liana, le gouvernement renforce son projet de loi sur la protection des enfants.
4: Oui, après l'émotion soulevée par le meurtre de cette jeune fille de 11 ans auquel il faut ajouter les différents scandales de violences sexuelles dans le périscolaire, le Conseil des ministres a donc adopté hier une lettre rectificative. Qu'est-ce qui est intégré dans ce nouveau texte, Jean-Baptiste Marty ?
12: D'abord, le temps de l'enquête, elle devrait être réalisée sous un délai maximal de 3 mois, c'est-à-dire que les perquisitions, les auditions de suspects et de victimes présumées ou encore les expertises devront être effectuées dans les 90 jours suivant la plainte. L'objectif, eh bien, aller plus vite pour récolter un maximum de preuves. Une fois le violeur confondu et jugé, le gouvernement souhaite faire évoluer le quantum des peines pour un viol sur mineur de moins de 15 ans. Le mis en cause encourra la réclusion criminelle à perpétuité contre 20 ans aujourd'hui. Enfin, une fois la peine purgée, les remises en liberté seront mieux contrôlées. L'accusé sera répertorié dans un fichier spécial qui l'empêchera de travailler au contact des mineurs. L'enjeu derrière ces nouvelles mesures, eh bien, calmer la colère des Français et montrer que le gouvernement prend le sujet à bras le corps après avoir été dans la tourmente. Ce nouveau texte doit être examiné à l'Assemblée nationale à partir du 15 juillet prochain. Sébastien Lecornu qui a demandé aux parlementaires un examen rapide et efficace de ce projet de loi.
4: Jean-Baptiste Marty du service police-justice d'Europe 1.
3: La Coupe du monde de foot à 6h08 sur Europe 1 avec les 16e de finale qui se poursuivent et la qualification cette nuit, Théo, de l'un des pays hôtes.
4: Les États-Unis en 8e après leur victoire 2-0 face à la Bosnie-Herzégovine. Autre rencontre plus disputée, celle-ci entre la Belgique et le Sénégal. C'est finalement les Diables Rouges qui décrochent leur ticket, victoire 3-2 grâce à un pénalty transformé en toute fin de prolongation. Qualification également cette nuit de l'Angleterre contre le Congo grâce à un doublé d'Harry Kane.
3: Les Bleus, quant à eux, vont jouer leur 8e samedi soir contre le Paraguay.
4: Après avoir éliminé hier la Suède à New York, l'équipe de France, impressionnante offensivement, devra faire face à une équipe accrocheuse qui, elle, a bâti sa réputation sur sa solidité défensive, Cyril de la Morinerie.
13: Oui, les Bleus se méfient du Paraguay car l'équipe sud-américaine a réalisé un exploit majuscule en éliminant l'Allemagne en 16e de finale au tir au but. Son gardien, jusqu'alors inconnu du grand public, Orlando Gil, a réalisé plusieurs parades de grande classe. Certes, la seule arme offensive du Paraguay, c'est l'attaquant de Strasbourg, Julien Enciso, mais les hommes de Gustavo Alfaro arrivent à faire déjouer leurs adversaires en multipliant les fautes, en gagnant du temps. La Turquie s'est fait surprendre, l'Australie n'a pas réussi à marquer. Les Bleus devront maîtriser leurs nerfs pour ne pas tomber dans le piège tendu par les Sud-Américains, avertit le consultant football d'Europe 1, Alain Giresse.
14: Dans les mentalités, ce sont des joueurs très agressifs. Quand vous voyez les matchs là-bas en Amérique du Sud, c'est très engagé, c'est limite de la violence et qui peuvent vous déstabiliser parce que c'est les provocateurs. Et même si la France a des qualités offensives nettement supérieures à l'Allemagne, il faudra arriver à se dépêtrer de ce jeu proposé par cette équipe du Paraguay.
13: Les Bleus n'ont jamais perdu face au Paraguay, mais en 8e de finale de la Coupe du Monde 1998, c'est grâce à un but en or de Laurent Blanc que la France avait franchi l'obstacle sud-américain.
4: Merci Cyril de la Morinerie. La lumière est venue de Laurent Blanc, disait Thierry Gilardin.
3: Mais oui, c'est vrai pour la première victoire des Bleus en Coupe du Monde. Théo Grévin, merci à vous. Il est 6h10, soyez les bienvenus.
0: Freedom, il est 8h passé de 11 minutes. On fait le point sur les conditions de circulation là dans le secteur du port. On avait parlé d'un accident un peu plus tôt ce matin. Samuel avec nous à hauteur du Cap Sacré-Cœur vers le rond-point des Danseuses. Samuel, bonjour.
15: Bonjour Francky. Alors oui, c'est pour signaler. Alors l'accident là, bien à fort quand même. La route est fermée. Hein.
0: Oh là, carrément.
15: Oui. La DDE la ferme le rond-point du Cap Sacré-Cœur. Donc il n'y a plus descendre vers le port.
0: C'est le rond-point, c'est au niveau du rond-point même qu'il y a donc la direction régionale des routes.
15: Voilà, qui a fermé, parce que l'accident est au milieu. Voilà.
0: D'accord.
15: Voilà, il a tapé assez fort quand même, parce que les deux voitures sont quand même assez réformées. Hein.
0: On parlait de dégâts matériels uniquement, il pourrait y avoir des blessés dans cet accident, Samuel ?
15: Des blessés légers, je pense, parce que avec le coup du lapin, parce qu'elle a quand même bien tapé, quoi. La voiture est bien réformée, ouais.
0: D'accord. Le rond-point est fermé, mais est-ce qu'on peut quand même prendre la bretelle de sortie vers le port toujours ? Non, pas possible non plus ?
15: Oui, en fait, ben là, au niveau de l'arrêt de bus, là.
0: Oui ?
15: On a la fin de bus, là.
0: D'accord, à hauteur de l'arrêt de bus.
15: Donc, Donc en fait, les gens les reconduisent à refaire le tour, à refaire le rond-point Cap Sacré-Cœur et repartir.
0: Ok.
15: Ou bien passer par la cité Petite Pointe, mais bon, ça va être compliqué après de l'autre côté de sortir. Hein.
0: Ouais, il faut connaître la route dans ce secteur-là, cité Petite Pointe là.
15: Oui, c'est ça.
0: Ouais.
15: C'est ça, exactement.
0: Bon, par anticipation, certains peuvent plutôt emprunter l'axe mixte de Cambé, ce sera peut-être mieux. Oui, en arrivant de l'ouest.
15: Je suis passé par là-bas, ça roule super bien.
0: Ah, voilà, super. Eh bien, merci pour l'info. Merci, Samuel.
15: Je vous en prie.
0: Merci et bonne route également. Au revoir. Voilà, la prudence recommandée dans le secteur du rond-point Sacré-Cœur quand vous quittez la 4 voies pour son route fermée à cause de cet accident en direction du rond-point de Danseuse. On parlait de dégâts matériels avec 3 voitures impliquées. 02 62 41 51 51. 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
0: Freedom, l'infotrafic avec OYON donc. J'accueille sur notre antenne Dolène de la direction régionale des routes. Peut-être en savoir plus au niveau de ce rond-point fermé par la direction régionale des routes au port. Bonjour Dolène.
17: Bonjour Francky, bonjour à tous. Eh bien, situation parfaitement expliquée par l'auditeur juste avant. Il y a de grosses difficultés qui émergent justement de cette fermeture de route. Donc, comme il l'a dit, hein, la route elle est fermée au niveau du rond-point de la prison. Donc, vous êtes invité bien sûr à faire le tour de ce rond-point pour faire demi-tour ou pour bifurquer. Donc, une circulation qui est dévié dans le secteur et bien sûr cela occasionne et bien l'asphyxie justement de la bretelle de sortie de l'échangeur du Sacré-Cœur. Donc si vous pouvez éviter le secteur, faites-le sans hésiter, la circulation étant très très ralentie et perturbée dans la zone, donc en raison d'un accident comme vous le disiez. On part du côté de nos bouchons maintenant. Dans l'ouest, ça bouchonne entre Plateau-Caillou et Savannah, dans le sens c'est Saint-Pierre-Saint-Denis. Dans le nord, c'est le boulevard sud qui absorbe un trafic assez dense ce matin, dans les deux sens de la circulation. Sur l'entrée est du chef-lieu, prévoyez de succéder les zones de bouchons et les zones de ralentissement entre le Verger à Sainte-Marie et le Chaudron à Saint-Denis. Dans l'est, à Saint-Benoît, ça freine dans le secteur de Bourbier en direction des Plaines. Et le sud reste épargné ce matin des difficultés de circulation. En tout cas, sur le réseau routier 2x2 voies, vous avez de belles conditions de trafic. Donc voilà pour ce point. Francky, on se tient bien sûr informé de l'évolution de la situation dans l'ouest, au niveau de la RN7 au port. En tout cas, si vous pouvez éviter le secteur, celui du giratoire des danseuses, faites-le sans hésiter. Voilà, je vous dis bonne route et prudence surtout.
0: Merci beaucoup Dolène. 02 62 41 51 51. C'est le standard à la disposition des auditeurs pour nous informer en direct.
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10: Freedom, le rappel de l'information concerne le rond-point de la prison au port fermé en raison d'un accident. Freedom, information, auditeur de Freedom 2, on rappelle le rond-point de la prison sur la commune du port fermé en direction du rond-point des danseuses. Vous êtes amené à faire le tour du rond-point ou alors à bifurquer. On vous invite également à éviter le secteur déjà très embouteillé. 02 62 41 51 51. Il s'est produit un accident ce matin un peu avant 7h30. Plusieurs voitures concernées, dégâts matériels. 02 62 41 51 51 pour toute autre information. Freedom, tout de suite on rejoint Christy pour l'horoscope du jour. Bonjour Christy.
11: Bonjour à tous, c'est Christy. Mon horoscope pour ce jeudi 2 juillet. Le soleil est en cancer, nous fêtons les Martiniens. Bélier, vous pouvez souffler un peu, votre ciel est parfaitement neutre. Bonne sieste. Taureau, votre liberté tend à se réduire, vos possibilités d'extension aussi. Il faut réagir vite. Gémeaux, atomes crochus avec les Vierges et les Gémeaux. Rien d'extraordinaire à signaler. Cancer, la journée qui démarre exigera des efforts accrus et une rigueur absolue pour venir à bout d'obstacles importants. Lion, bonne journée pour les contacts et les associations à condition de rester vigilant. Vierge, vous retrouvez une énergie positive après une nuit relativement agitée. Balance, grise mine et humeur changeante, vous ne saurez pas à prendre avec des pincettes. Scorpion, luttez contre une tension naissante car vos perspectives sont particulièrement belles. Sagittaire, si vous avez des enfants, ceux-ci vous poseront quelques problèmes. Sachez être plus ferme en général. Capricorne, débordant de projets, de vitalité, vous risquez de brûler les étapes et d'agir à contre-courant. Sachez patienter. Verseau, aujourd'hui, vous ne pouvez compter que sur vous-même. Évitez les flatteurs. Poisson, patientez encore pour investir. Atome crochu avec les Vierges et les Lions. Je vous souhaite à tous une journée idyllique. À bientôt.
10: Merci beaucoup Christine, nous vous souhaitons une très très belle journée. Côté information, on retrouve Elisa sur la trentaine, voiture en panne dans la voie Canière. Bonjour Elisa.
12: Bonjour.
10: Oui, je vous écoute.
12: Alors effectivement, j'ai croisé sur la route, il y a une dame qui est dans le sens monté, qui a l'air en panne. Elle a le moteur, elle est en train de fouiller dans son moteur, donc peut-être qu'elle a besoin d'aide. Et je pense que ça vient tout juste d'arriver, ouais.
10: On est sur la voie Canière Saint-Paul, l'Ermitage vers la route des Tamarins.
12: C'est ça, voilà, vers l'échangeur de Vilaine.
10: D'accord. Et quand vous dites qu'elle fouille dans son moteur, là, le capot est ouvert et tout, là, alors?
12: Ouais, c'est ça.
10: D'accord. Donc, véhicule en panne, à quel niveau de la voie Canière on est, après ou avant le rond-point Mont-Roquefeuille, là?
12: Juste après.
10: Juste après. D'accord, juste après dans le sens montant. Et la voiture neutralise la voie montante ou sur le bas-côté, Elisa?
12: Elle est un peu sur la route quand même. Ouais. Elle bloque un peu, les voitures en face, en fait, sont obligées d'attendre un moment quand quelqu'un veut bien s'écarter sur le...
10: Ah sur oui. Le... Enfin. Voilà, donc circulation alternée, oui, ça peut créer des difficultés, oui.
12: C'est ça.
10: D'accord, on informe les automobilistes. Merci beaucoup Elisa.
12: Avec plaisir, bonne journée.
10: Bonne route, à bientôt, au revoir. Freedom, il est 8h passé de 20 minutes. Freedom Information, auditeur de Freedom 2, la voie Canière. Nous sommes sur le secteur de l'Ermitage en direction de l'échangeur de la Saline. On parle, après le rond-point de Moranquefeuille, d'une voiture en panne. Capot ouvert, circulation alternée dans le secteur. Il va falloir être prudent, automobiliste. 02 62 41 51 51 pour toutes vos informations. L'heure de la bourrique maintenant pour l'arrivée du quintet du côté de Anguin-Soisy. Nous sommes dans la 8e. Il fallait cocher le 7, l'As, le 6, le 9 et le 14. 7, As, 6, 9 et 14 pour le quintet Anguin-Soisy dans la 8e. À 10h30, le pronostic de Thierry Léger pour le quintet du côté de Paris-Longchamp. Ce sera donc ce soir dans la 7e. Résultat loto, le 8, le 9, le 10, le 25, le 31. Numéro chance, le 5. 8, 9, 10, 25, 31. Numéro chance, le 5. Joker plus, le 3, 729, 636. Le 3, 729, 636. Deuxième tirage, le 1, le 2, le 24, le 26 et le 44. 1, 2, 24, 26, 44. Voilà pour le résultat des jeux. Et on a une pensée pour les personnes se prénommant Martinien. Oui, Martinien a tendance à avoir un caractère câlin et généreux. Il sait se montrer sensible. Bonne journée, Martinien. Aujourd'hui, journée mondiale des ovnis, objets volants non identifiés. Ça fait un petit moment qu'on n'en a pas parlé des ovnis, hein. Il y en a peut-être plus non plus, hein. 02 62 99 12 00. Avec vous, on continue dans quelques instants, Fruits de Million. Allô, bonjour.
1: Allô, bonjour.
10: Oui, bonjour, je vous écoute, oui.
1: Un petit coup de gueule, s'il vous plaît.
10: Oui, quoi arriver, monsieur?
1: Madame.
10: Madame. Ben, nous entendons mal, par contre, hein.
1: Là, entends-moi bien, là?
10: Un petit peu mieux. Ou là, au parleur, c'est ça?
1: Non, pas de parleur.
10: Waouh. Ah ben, bon. Ben, allons-y. M'écoute à haut pour le coup de gueule, madame.
1: La vie sortie pour le plus mon enfant à l'école. Et il vient d'apprendre avec la maîtresse de ma fille qu'à la rentrée, il n'aura aucun secrétaire pour l'école maternelle, il n'aura pas d'assem pour les enfants. Et même la maîtresse de moi, je ne connais pas comment il s'est fait pour organiser pour les enfants, parce qu'en en fait, écoute, ben, elle n'a même pas venu travailler parce qu'elle est débordée. Les enfants, ils bougent tellement que ben, n'a pas personne pour aider de la classe. Et n'a pas de, ben, n'a pas d'assem pour les enfants, c'est écoute.
10: Oui, parce que il y a une diminution des contrats PEC, hein. C'est ça la cause, hein, je crois. Hein.
1: Ben, il faut donner marmaille à l'école. Comment nous, parents, nous, on est sereins de déposer nos enfants à l'école?
10: Oui, c'est
1: moi, personnellement, on ne me met pas sereine. Moi, là, avec la maîtresse, qui ne me met pas sereine. Déjà que mon enfant, il ne reste pas sur place. Alors, s'il a 10 000 enfants comme la mienne, pour une maîtresse, dans une classe à 24 enfants, je ne connais pas comment je vais faire à l'école. Et normalement, nous, les seniors, ne connaissons pas, mais les seniors ont moins d'être organisés, avoir des ACM, au moins une ACM par enfant en classe pour aider la maîtresse, parce que là, nous, franchement, la maîtresse est déboussolée. Moi-même, je ne connais pas si je donne pas mon envie de prendre mon enfant à l'école, en fait. Car j'ai envie de l'école à la maison.
10: Ouais, c'est vrai qu'on peut comprendre les parents qui s'inquiètent des conditions dans lesquelles leurs marmailles vont aller à l'école à la rentrée.
1: Oui, ben, quand avec Covid, c'est pas comme ça. Elle avait Covid, elle avait notre max, mais elle avait des enfants à l'école. Elle avait secrétaire surtout pour toute la journée. Là, aujourd'hui, ben, là, d'aujourd'hui, c'est secrétaire jusqu'à 1h l'après-midi, et putain, secrétaire l'après-midi. Du coup, s'il y a un souci, un problème, ben, elle ne peut pas rien. Là, dernièrement, un parent est obligé de faire le portail pour récupérer son enfant. Parce qu'il avait pas d'ARPN secrétaire à l'école.
10: Ouais, c'est un véritable problème, hein. C'est la suppression de ces contrats PEC. Il y a un manque de personnel qui a été dénoncé par les maires. Alors, comment ils vont faire, c'est vraiment la question là, pour la rentrée. Hein.
1: Ouais, ben, il faut que tu organises bien parce qu'ils ont-ils donné à ranger. Comment ils appellent ça là? Pêche du chic là. Ils ont-ils connu, c'est ça? Mais c'est moi qui ai donné le groupe de ce qui permet à la fin pour les enfants. L'école est obligatoire à 3 ans, mais si je ne dépose pas ma main à l'école, il y a des contraventions. Je ne sais pas, mais il faut organiser en fait parce que là, moi-même, personnellement, je ne connais pas cette année-là comment il sera pour mon enfant quand il sera à l'école. Donc, à ça, il reste à l'école avec mon enfant, il met toute la journée d'école avec mon maman, quoi.
10: Et là, madame, vous voulez dire quoi? Vous voulez sur la ville de Saint-Denis, c'est ça?
1: Oui, la ville de Saint-Denis, à Saint-Clotilde.
10: Saint-Clotilde. De toute façon, ça va concerner toutes les écoles, de toute manière. Hein. C'est ce manque de personnel, là, c'est pas seulement à Saint-Clotilde. Hein,
1: Parce que là, la maîtresse, ce matin, elle était désespérée parce qu'elle est toute seule aujourd'hui.
10: Oui.
1: Elle est avec les toutes petites sections, les TPS. Et ben non, ça moi, que madame, ben elle connaît pas comment il s'en fait, ben elle dit a plus envie de travailler en fait. C'est-à-dire là, ben il arrête son truc et elle travaille plus. Parce qu'elle ne connaît pas les amants que ben s'il y en a un vaccin pour 50 maman, ben elle est sûre qu'il y aura des violences. Et maman, elle s'arrive à blessure, elle ne connaît pas comment ça se passe, la peine de se traiter. Même pour la cantine, elle ne connaît pas comment les s'en. Au niveau de la sieste, pareil. Il faut d'abord qu'on a des enfants, il n'est pas encore tout à fait propre, il y a encore des enfants qui sont encore quand même petits au lieu, fait tout ça. Du coup, c'est une organisation pour la maîtresse et les affaires.
10: Ça va être chose, hein?
1: Oui, je ne veux pas travailler, il y a un travail, il y a même eu de travailler.
10: Madame, c'est pas qu'il ne veut pas travailler. C'est qu'il y en a 6000 suppressions de contrats PEC. 6000 suppressions de contrats PEC.
1: Vous devez mettre votre contrat en place, hein, parce que nous, les parents, on a pas de choses, mais la mouche, je ne sais pas comment on va faire l'école. Mais il n'est pas serein, enfin, il faut. Il y a vacances bientôt. Mais s'il demande déjà là, à la rentrée, la pose à scène, la pose secrétaire, mais il n'a pas du tout envie de prendre mon enfant à l'école.
10: On l'entend, madame. Merci en tout cas d'en avoir parlé. C'est un vrai sujet.
1: Un petit coup de gueule, c'est sur la classe.
10: Oui, allez-y, madame, oui.
1: Oui, parce qu'en fait, quand, là, comme il est en micro-entrepreneur, il m'a fait une déclaration, bien fait mon changement de professionnel, de quand même, de situation. Et même pas une semaine, ben, il m'a fait couper mon argent. Et mais comme il était là pour savoir tout ça.
10: Alors, madame, il n'entend plus où? Madame, il n'entend plus où? Alors, on va essayer de vous rappeler parce que vraiment, on n'arrive pas à entendre ce qui concerne ce coup de gueule contre la CAF. Là, on vous rappelle, madame, pour en savoir plus. Problème suite à un changement auprès de la CAF en tant que micro-entrepreneur. On aura, j'espère, l'occasion d'entendre à nouveau cette auditrice. Allez, nous, on part...

0: Deuxième rendez-vous Frais de Million de cette matinale. Pourquoi pas décrocher cette cagnotte là aujourd'hui? Ce serait bien, hein. Franchement, trop sympa quoi. Arnaud, on vous bouscule un petit peu ce matin parce qu'on a pensé à vous pour le Frais de Million. Arnaud, vous habitez la rue Blanchet du côté de Sainte-Suzanne. Alors, Arnaud est-il l'heureux élu de cette journée?
1: Allô, oui.
0: Oui, bonjour monsieur, c'est Radio Freedom. Vous connaissez Radio Freedom?
1: Oui.
0: Très bien, je viens chez vous pour la cagnotte du Frais de Million. Quel est le montant, s'il vous plaît?
1: 3 000 euros, je crois.
0: Non, ça c'est le Frais de quotidien. Non, c'est plus de 400 euros.
1: Je sais pas. 600 euros?
0: Trop, beaucoup moins.
1: 500.
0: Moins. On va pas partir trop loin, monsieur.
1: 400.
0: C'était 407 euros dans la cagnotte du Frais de Million.
1: Bon, d'accord, la fois prochaine alors.
0: Ben, m'espère bien. Où sera averti que nous revient.
1: Oui. Mais regarde tout ça, moi. Là, il est bon. Minote, hein. Ok.
0: C'est bien Arnaud qui habite Sainte-Suzanne.
1: Oui, c'est ça, exactement.
0: Bon, voilà. Arnaud, une prochaine fois qu'on nous revient, où largue le montant et où ça va avec la cagnotte.
1: Impeccable.
0: Super.
1: Ok, merci, hein.
0: Merci Arnaud, à très bientôt. Il n'a pas gagné une Frais de Million, mais il garde le sourire, Arnaud. C'est ça aussi nos auditeurs, hein. Et même quand ils perdent, ils sourient. Donc, Arnaud n'ayant pas gagné la cagnotte, nous allons rajouter des sous. 421 euros maintenant pour la prochaine cagnotte. On cale ce prochain rendez-vous pour 11h15 tout à l'heure. Ce sera donc avec Julie. 421, 421 euros. Nouvelle cagnotte pour le prochain Frais de Million. Nous vous souhaitons bonne chance.
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4: Freedom, voici maintenant les informations. Le point sur l'actualité avec vous, Christophe Damour, bonjour.
5: Bonjour Francky, bonjour à tous. Radio Freedom confirme sa place de leader. Freedom reste la radio préférée des Réunionnais. Les derniers sondages montrent un score de 38,5% de part d'audience. Jacques Goris sera fixé sur son sort aujourd'hui. Jacques Goris, c'est l'ancien principal du collège Juliette de Dieu de Saint-Denis. Il comparaît depuis hier devant la cour d'assises. Il doit répondre de viols incestueux sur ses deux filles. Se montrer généreux et reconnaissant peut parfois se retourner contre vous. Vous entendrez l'histoire d'une automobiliste qui a voulu remercier un jeune homme qui lui était venu en aide. Il a fini par lui voler son portefeuille. Freedom est toujours aussi magique. Christine, qui aide actuellement une famille de Saint-Louis à aménager, nous prouvera une fois de plus la solidarité des auditeurs. Météo, belle et agréable journée sur l'ensemble de la Réunion aujourd'hui. Bulletin à la fin de cette édition. Mais tout d'abord, le rappel de cette information radio guidage. Le rond-point de la prison au niveau du Cap Sacré-Cœur au port est actuellement fermé à la circulation. Il y a eu tout à l'heure une importante collision entre deux voitures. Les dégâts matériels sont relativement graves, mais les blessés, eux, sont légers. Les secours sont sur place. Le rond-point a dû être fermé

0: prenez vos dispositions si vous avez d'autres précisions, d'autres informations. Je vous rappelle le numéro de notre service radio au guidage, Freedom 02 62 41 51 51, inforoute et radio au guidage au 02 62 41 51 51. Merci. Un énorme merci à toutes et à tous pour votre fidélité. Le dernier sondage Médiamétrie qui est sorti hier soir montre que Freedom est toujours très largement en tête de toutes les autres radios à La Réunion. Au classement, on retrouve donc Radio Freedom avec 38,5%, en deuxième position Exo FM 11,3%, et en troisième position Réunion la Première 10,1%. Toutes les autres radios sont inférieures ou égales à 5%, tout en sachant qu'il y a 55 radios libres à La Réunion. Radio Freedom 2 réalise un score également remarquable. Elle devance NRJ avec 4,4% de part d'audience. Et sur Freedom, il y a des émissions qui divisent. C'est le cas de l'émission du soir, Chaleur Tropicale. Alors, selon vous, certains propos tenus par les animateurs ou les animatrices du soir iraient trop loin. Une majorité s'en dit choquée quand d'autres prennent la chose plus à la légèreté. Vos réactions?
1: Ah là là là là là là, c'est sale, madame, c'est sale. Moi-même, j'ai honte, madame. Je suis tout seul. J'ai honte. Parce que quand j'entends les gros bêtises qu'elles disent dans le téléphone, moi-même, je reste là, je dis, ah, Freedom n'en a des responsables dedans. Vous allez autoriser de faire cette émission comme tu veux. D'accord? Même nous, nous n'aiment pas. C'est pas nous qui payons les autres. D'accord? Donc, les gens qui n'aiment pas, mais je t'écoute pas. Les bonhommes sont contents parce que dans notre couple, la pointe d'amour. Donc, peut-être qu'un truc à moi doit émotiver un peu.
2: Moi aussi, je suis choquée de Chaleur Tropicale. Je suis choquée que les gens soient choqués. Parce que, Chaleur Tropicale, ça porte bien son nom. Non. Voilà, il en faut un peu pour tous les goûts. C'est vrai que des fois, ça va un petit peu dans les aigus, comme on dit. Mais après, il en faut pour tous les goûts. Hein.
0: Alors, est-ce que Chaleur Tropicale, ça va trop loin? Est-ce que les propos sont choquants et vulgaires? Vous pouvez continuer à en débattre sur notre antenne 02 62 99 12 00. En bref, à Saint-Denis, dans le procès pour viol incestueux à la cour d'assises, le verdict est attendu aujourd'hui. Je rappelle que le procès de l'ancien principal du collège Juliette Dodu, Jacques Gauris, se poursuit devant la cour criminelle de Saint-Denis. Il est jugé pour viol et agression sexuelle incestueuse sur sa fille adoptive et sa fille aînée. Les faits avaient duré entre 1997 et 2020. Hier, à la barre, il a déclaré être dégoûté de l'avoir fait. Son ex-épouse comparaît aussi pour non-dénonciation. Elle affirme avoir vécu sous emprise, menacée d'un chantage au suicide. L'accusé en cours 20 ans de réclusion criminelle. Le verdict est à

0: matin. C'est bien cela, Francky, on est d'accord, hein?
1: Absolument.
0: Dans la nuit de samedi à dimanche.
1: Tout à fait, vous avez bien raison de le préciser, merci.
0: Allez, un mot sur la Magie Freedom pour terminer, la Magie Freedom qui ne cesse d'opérer parce que vous êtes formidable. Hier, Christine nous sollicitait pour trouver un véhicule afin d'aider une famille à déménager à Saint-Louis. Et comme souvent, la solidarité de nos auditeurs a répondu immédiatement présente.
2: Il y a des gens qui la proposent à moi, là, à manivore sur place, sur Saint-Louis, des petits meubles à transporter, des petits placards, mais les apprendre maintenant. 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
3: Il y a plusieurs auditeurs qui m'ont entendu pour prendre les meubles pour la famille dont j'ai parlé ou que j'aide bénévolement. La livraison a été faite, c'est nickel. Mais franchement, merci, merci, merci. Et suite au prochain épisode.
0: J'adore le Freedom, les magiques.
1: Ouais, tout à fait. Ah, moi j'ai adoré l'enthousiasme de cette personne, franchement.
0: On en ferait presque un jingle. Freedom les magies.
1: Absolument, ouais. Avec un petit peu d'écho derrière là, un peu de phasing, voilà, exactement. Allez, avant de continuer vers la météo dans quelques instants, on va sur la route avec Marie pour parler d'un accident dans le secteur de l'Éperon. Marie, bonjour.
4: Oui, bonjour.
1: Oui.
4: On est informé d'un accident, donc 3 véhicules accidentés.
1: Oui.
4: Au niveau de l'Éperon. Alors, il y a l'église de l'Éperon, donc pour monter vers le Santan, il y a un deuxième petit rond-point, c'est dans ce petit rond-point-là qu'il y a un accident. Donc une BMW dans le rond-point, sans ce point aller vers Saint-Paul. Une 208 sur le terre-plein central et une petite Yaris en montant. Donc ça crée un embouteillage, là, c'est en train de créer un embouteillage, ça vient de se faire, hein. Il y a les pompiers sur place et pas les gendarmes.
1: Oui.
4: Et c'est que dans le sens pour aller vers Saint-Paul, ça crée déjà un gros embouteillage. Et en montant, pas trop.
1: D'accord, donc c'est le sens descendant qui est le plus concerné par l'accident, hein, c'est ça?
4: Ouais, parce qu'il y a la BM qui est dans le rond-point, bah, a mis bah, un peu sur le trottoir et un peu sur la route, quoi.
1: Quand vous me dites le rond-point, pas celui du Centaure, mais plus bas, c'est au niveau de la station?
4: Non, pas celui là-bas, parce qu'entre les deux gros ronds-points, il y a 3 petits ronds-points.
1: Ah, d'accord.
4: C'est le rond-point de la pizza carrée. Les gens, s'ils savent, c'est là. Le petit rond-point de pizza carré.
1: D'accord, rond-point de pizza carré, donc concerné par une voiture au milieu de la route, dans le sens descendant. Et ouais. C'est le sens qui est directement concerné par les embouteillages. De l'autre côté, c'est un ralentissement?
4: De l'autre côté, c'est un ralentissement parce qu'il y a un véhicule à mi-cheval, bah, une Yaris. Je crois que c'est 3 véhicules qui ont tapé. Hein.
1: Oui.
4: Parce que les 3, ils sont bien touchés. Il y a les pompiers qui sont déjà sur place, mais pas, il n'y a pas les gendarmes pour faire la circulation.
1: D'accord. Bon, les automobilistes, là, il va falloir être vigilants. Le temps que les choses rentrent dans l'ordre.
4: Ouais, exactement.
1: Mmh. Merci pour l'information.
4: Au plaisir, belle journée, au revoir.
1: Belle journée également. Autre accident, cette fois du côté du Butor. Thierry avec nous pour l'information.
5: Oui,
1: Thierry, bonjour.
5: Oui, moi, c'est le chauffeur de bus. Un véhicule en coupe de bord, moi.
1: Oui.
5: On est obligé de piler. Ben, maintenant, on a eu 3 blessés dans mon bus et la personne m'a crié. Il m'a dit d'attendre parce qu'il y a blessé à ma 3 personnes. Il a foncé, mais il a barré.
1: Où ça arrive, ça, Thierry?
5: Là, ben, devant, en face, où ça en a le magasin moto, là. Espace cyclo, là. Weldom Butor. Juste dans la croisée, là.
1: Weldom Butor.
5: Oui.
1: D'accord.
5: Maman, t'es sorti vers la ville, là-bas, moi, ça va vers Sainte-Marie.
1: Oui.
5: Et nous, Délis, ça va dans le même sens, 50, mais là, comme le fait les vieux pour lire en même temps pour moi, ben, lire coupe devant, moi. Et ben, moi, t'es obligé de piler. Ben, on a 3 personnes blessées dedans. Si mon avion relève son flac, c'est un petit, une découlée, un peu couleur marron crème. Sinon, mon avion est dans mon coup son plaque parce que m'a appelé la police là, ben, on a demandé à TV, mais jusqu'à maintenant, on a pas personne. Les pompiers déjà sur place avec les personnes blessées dans le bus.
1: Oui.
5: Mais, comme il dit, oh, ben, la personne, il y a barré. Marqué, si lui m'a dit, mon avion blessé dans le bus, il y a barré.
1: On est à hauteur de l'hôtel des impôts, là?
5: Ben, oui, non, avant. Il y a un petit peu avant l'hôtel des impôts.
1: Un peu avant, d'accord.
5: Un petit peu avant, juste dans la croisée où ça en a le truc, comment dire ça, où ça a fait l'occasion, l'achat, vente, occasion, gestion, C21.
1: Ah oui, d'accord, oui. Voilà, vous voulez dans l'intersection de Ravatte, là.
5: Ça paraît?
1: Intersection de Ravatte.
5: Voilà, oui, la dure patate du rond.
1: Voilà, patate à du rond, ok.
5: Voilà, ben.
1: Ok, bon, on invite les automobilistes à vous renseigner. On vous appelle directement. Comment on fait?
5: Voilà, oui, alors le 0262.
1: Non,
5: le 0692, ça, excusez-moi, je connais un peu déboussolé.
1: Mais il peut comprendre. Voilà. Alors,

0: 92, le 57, 46, 99.
1: Oui.
0: Ou sinon ça, ben, vous pouvez téléphoner directement à la police, ils ont la ville, ils ont la plaque, ils ont le numéro de la plaque.
1: D'accord.
0: Téléphone directement à la police, comme ça, la police vient récupérer ça aussi.
1: Ok, moi, le 17 a composé, si jamais on a été témoin.
0: Ah oui, parce que nous, il était trop dangereux. Maman, on ne peut pas faire une erreur. Mais quand, le pire, quand c'est quoi, c'est où nous rendons pas compte, micro-utilité. Il est finalement blessé, arrête. T'es le gars, il allait à la main, il barre. Je dis, ouais, il n'y a pas avec ça, lui, bon, non.
1: Ah,
0: je
1: ouais.
0: m'avais battu, crime, on aurait gagné lui en plein côté sur le pays, ah. Et nous, on aurait eu plus de gars, on aurait vraiment.
1: Ça aurait été beaucoup plus méchant pour lui, effectivement.
0: Ah, oui, mais le problème, je dis, ben là, ben, moi, dans mon bus, on a trois personnes blessées. Il y en a une, bon, légèrement, elle a fini à aller, mais il y en a deux, je dis, ben là, les pompiers, les avec.
1: D'accord, donc les soins prodigués sur place. Hein.
0: Oui.
1: D'accord. Du coup, là, où le véhicule, là, où le bus, là, il bloque la circulation oui. ou pas?
0: Il bloque la circulation au niveau le TCSP, au niveau des autres bus. Hein. Mais sinon, ça, mais pour une vue de la circulation voiture, non.
1: D'accord. Donc c'est le TCSP.
0: Voilà, moi, moi, dans le TCSP. Voilà,
1: voilà bus qui neutralise. Et voilà, les oui. bus, ils peuvent passer le côté, ça n'a la place.
0: Oui, à droite, à gauche, oui. Mais là, ouais.
1: D'accord.
0: Voilà, la police, aussi l'arrivée aussi, là.
1: Ok, super. Mais là, ça vous fait nécessaire, ils nous informent les automobiles, ça nous lance l'appel à témoins.
0: Si il gagne son plaque, ça serait bien comme ça, il va gagner un coup, comme ça, les gars, il fait commencer la route.
1: Mm-hmm. Ben. Courage à vous, Thierry.
0: Bon, merci bien.
1: Merci, à plus tard, au revoir. Ouais, incroyable ce qui s'est passé là. Hein. Freedom, il est 8h passé de 46 minutes. Freedom Information, auditeur de Freedom 2, on nous signale déjà un accident dans le secteur de l'éperon. Hein, quand vous montez bien avant le Centaure, dans un petit rond-point, on parle de trois voitures concernées et c'est dans le sens descendant, bien après le rond-point de l'éperon, au niveau d'un autre petit rond-point qui a une voiture en travers de la route. On vous invite à être vigilant dans le secteur, embouteillage à signaler. Et puis du côté de Saint-Denis, on nous parle d'un bus à l'arrêt au niveau donc de l'intersection de Patata-Durand. On parle d'un bus à l'arrêt suite à un freinage brusque pour éviter une voiture. On parle de trois personnes blessées dans ce bus et l'intervention des secours en ce moment même. 02 62 41 51 51 pour toutes vos informations. 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
1: Je crois qu'on fait tous les deux une allergie à la médiamétrie.
3: Oui, alors peut-être, oui.
1: C'est 38,5 là, c'est...
3: On peut de quinte de tout, c'est...
1: Ouais, c'est ça. Ouais. Nous faisons une allergie à la médiamétrie.
3: Ouais. Voilà. Pour être complet sur ce qui se passe sur la route, Francky, ça vient de tomber. La DRR nous informe que le rond-point des danseuses au port vient d'être rouvert à la circulation.
1: Très bien.
3: Voilà, et l'accident et qui s'est produit tout à l'heure est donc terminé.
1: Plutôt une bonne nouvelle pour les automobilistes. Parfait. Alors le temps maintenant, quelle météo avec un super soleil pour nous déjà.
3: On va quand même pas faire une allergie au soleil, ça non.
1: Non, regarde. Non.
3: Il fera beau aujourd'hui sur toute la Réunion. Quelques nuages à la mi-journée sur les hauteurs, mais rien de grave. Un soleil prédominant et des températures agréables. 25 sur les côtes, 18 à l'intérieur, 13 sur les plus hauts sommets de l'île. 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
1: 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Je crois qu'il y a un truc dans l'air, non?
3: On fait peut-être une allergie à quelque chose.
1: Est-ce qu'on est en train de nous exterminer là en studio, le pauvre?
3: C'est un coup monté.
1: C'est un coup monté?
3: Ouais.
1: Voilà, il y a un complot. On veut nous faire chuter. Voilà. 38,5%, c'est voilà. Bah oui, le pauvre, il maîtrise plus rien. Bon. En ce qui vous concerne, on vous retrouve à la mi-journée dans un meilleur état,
3: oui,
1: j'espère.
3: On sera dans de bonnes conditions, comme toujours, à l'écoute de Freedom.
1: Allez, on vous retrouve tout à l'heure.
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Saint-Benoît, Bracanode. Décès de Madame Rivière, née Bègue Marie-Thérèse Christiane. Décès de Madame Rivière, née Bègue Marie-Thérèse Christiane. Décès survenu mardi à l'âge de 90 ans. Le convoi mort-chère sortira de son domicile, 111 chemin Bracanote à Saint-Benoît, aujourd'hui. Les obsèques auront lieu en l'église Bras-Madeleine à 16h cet après-midi. L'inhumation se fera au cimetière de Saint-Benoît. À Sainte-Marie, décès de Monsieur Virapin Caroumbin Christian dit parle pas. Décès de Monsieur Virapin Caroumbin Christian dit parle pas. Décès survenu mardi à l'âge de 78 ans. Le convoi mortuaire sortira du centre funéraire de Boisroule Sainte-Marie aujourd'hui. Les obsèques auront lieu en la chapelle du centre funéraire à 14h30 cet après-midi. L'inhumation se fera au cimetière de Bois-Rouge, Sainte-Marie. À la rivière Saint-Louis, décès de Monsieur Archambault, Georges Christian. Décès de Monsieur Archambault, Georges Christian. Décès survenu mardi à l'âge de 76 ans. La date et l'heure des obsèques vous seront communiquées ultérieurement. À Sainte-Marie, décès de Madame Grondin, Marie Guylaine. Décès de Madame Grondin, Marie Guylaine. Décès survenu samedi à l'âge de 45 ans. Le convoi mortuaire sortira du centre funéraire de Bois-Rouge, Sainte-Marie, aujourd'hui. Les obsèques auront lieu au centre funéraire de Bois-Rouge à 13h cet après-midi. L'inhumation se fera au cimetière de Sainte-Marie-Ville. Aux environs, décès de Madame Crampé, Marie-Julia, née Frédélisie. Décès de Madame Crampé, Marie-Julia, née Frédélisie. Décès survenu hier à l'âge de 83 ans. Le convoi mortuaire sortira de la maison des Veillées des Avirons aujourd'hui. Les obsèques auront lieu en l'église des Avirons à 14h cet après-midi. L'inhumation se fera au cimetière du même lieu. À Sainte-Rose, décès de Madame Gauvin, Jeanne, Marie Simone. Décès de Madame Gauvin, Jeanne, Marie Simone. Décès survenu hier à l'âge de 62 ans. Le convoi mortuaire sortira de son domicile, 47 chemin du Petit Brûlé à Sainte-Rose, aujourd'hui. Les obsèques auront lieu en l'église de Sainte-Rose à 10h.

11h30 ce matin, suivi de la crémation au centre funéraire de Commune Prima. À Saint-Pierre, Terre Sainte, décès de Monsieur Vigne, Thomas Aimé. Décès de Monsieur Vigne, Thomas Aimé. Décès survenu hier à l'âge de 67 ans. Le convoi mort sortira de son domicile, 4 ruelle Joseph Vigne à Terre Sainte-Saint-Pierre. La date et l'heure des obsèques vous seront communiquées ultérieurement. À Sainte-Rose-Bois-Blanc, décès de Monsieur Rémilly Jean-René. Décès de Monsieur Rémilly Jean-René. Décès survenu mardi à l'âge de 65 ans. Le convoi mortuaire sortira de son domicile. 3 lotissement Bel Air Bois-Blanc-Sainte-Rose au jour du bi. Les obsèques auront lieu en l'église de Sainte-Rose à 14h cet après-midi. L'inhumation se fera au cimetière du même lieu. À la plaine des Cafres et à Saint-Pierre, décès de Madame d'Urveillé, Marie-Agnès, née Tianam, dite Josette. Décès de Madame d'Urveillé, Marie-Agnès, née Tianam, dite Josette. Décès survenu mardi à l'âge de 91 ans. Le convoi mortuaire sortira de son domicile, 16 chemin Léopold, Boiscourt, à la plaine des Cafres, au jour du bi. Les obsèques auront lieu en l'église du Tampon 14e à 11h ce matin. L'inhumation se fera au cimetière de Saint-Pierre. À Saint-Denis et à Sainte-Marie, décès de Monsieur Armouette Louis Raphaël. Décès de Monsieur Armouette Louis Raphaël. Décès survenu mardi à l'âge de 82 ans. Le convoi mortuaire sortira du centre funéraire de Commune Prima aujourd'hui. Les obsèques auront lieu au centre funéraire à 15h cet après-midi. L'inhumation se fera au cimetière de Bois-Rouge, Sainte-Marie. En métropole et à Saint-Denis, décès du jeune Paula Jean-Yanis Alonso, fils de Paula Georgia. Décès du jeune Paula Jean-Yanis Alonso, fils de Paula Georgia. Décès survenu tragiquement en métropole, lundi 22 juin à l'âge de 16 ans. Le corps sera rapatrié sur l'île demain. Le convoi mortuaire sortira du centre funéraire de Commune Prima, où débutera la veillée à 11h demain matin. Les obsèques auront lieu au centre funéraire à 13h samedi. L'inhumation se fera au cimetière de Prima. À Sainte-Rose, décès de Monsieur Mariamal Maximilien dit Milien. Décès de Monsieur Mariamal Maximilien dit Milien. Décès survenu mardi à l'âge de 69 ans. Le convoi mortuaire sortira de son domicile. 23 lotissement Bonne Espérance à Sainte-Rose au jour du bi. Les obsèques auront lieu en l'église de Sainte-Rose à 14h cet après-midi. L'inhumation se fera au cimetière du même lieu. À Bois-de-Neuf-Saint-Paul, décès de Monsieur Sautron Arsène dit Laboule. Décès de Monsieur Sautron Arsène dit Laboule. Décès survenu hier à l'âge de 56 ans. Le convoi mortuaire sortira de la salle mortuaire de l'étang Saint-Paul au jour du bi. Les obsèques auront lieu en l'église de Bois-de-Neuf-Saint-Paul à 14h cet après-midi. L'inhumation se fera au cimetière de Bois-Rouge-Saint-Paul, de Bois-de-Neuf-Saint-Paul. À Saint-Joseph, décès de Madame Waro-Yvette. Décès de Madame Waro-Yvette. Décès survenu hier à l'âge de 90 ans. Le convoi mortuaire sortira de la maison des veillées du Butor Saint-Joseph demain. Les obsèques auront lieu au centre funéraire sud à 14h demain après-midi, suivi de la crémation. À Brapanon, décès de Monsieur Robert Yanis Donadieu, professeur de SVT du collège Sainte-Geneviève à Saint-André. Décès de Monsieur Robert Yanis Donadieu, président du syndicat national SNEC-CFTC de La Réunion. Décès survenu hier à l'âge de 55 ans. Le convoi

0: Mortuaire sortira de la maison funéraire de Brapanon aujourd'hui. Les obsèques auront lieu en l'église de Brapanon à 15h cet après-midi. L'inhumation se fera au cimetière du même lieu. À Sainte-Marie, décès de Madame Jourdain, Janine, Marcel, Laurence. Décès de Madame Jourdain, Janine, Marcel, Laurence. Décès survenu hier à l'âge de 90 ans. Le convoi mortuaire sortira du centre funéraire de Prima demain. Les obsèques auront lieu au centre funéraire à 10h demain matin. L'inhumation se fera au cimetière de Prima. À Saint-Denis-la-Montagne, décès de Monsieur Posé, Maximin Oscar, dit Gamin. Décès de Monsieur Posé, Maximin Oscar, dit Gamin. Décès survenu hier à l'âge de 85 ans. Le convoi mortuaire sortira du centre funéraire de commune Prima aujourd'hui. Les obsèques auront lieu en l'église Saint-Gabriel à la Montagne à 15h30 cet après-midi. L'inhumation se fera au cimetière de la Léproserie. Au tampon, décès de Madame Sagar, Marie-Joséphine Rita, née Angot, dite Tata. Décès de Madame Sagar, Marie-Joséphine Rita, née Angot, dite Tata. Décès survenu hier à l'âge de 89 ans. Le convoi mortuaire sortira de la chapelle ardente du Tampon aujourd'hui. Les obsèques auront lieu en l'église du centre-ville du Tampon à 14h cet après-midi. L'inhumation se fera au cimetière du Tampon. En métropole, décès de Madame Thiou, née Waro Nicole. Décès de Madame Thiou, née Waro Nicole. Décès survenu en métropole dimanche à l'âge de 76 ans. Les funérailles seront célébrées en métropole à la clinique de l'Ouest lyonnais de Vaugneray à 10h mardi 7 juillet. La crémation aura lieu le mercredi 8 juillet à 12h. À Saint-Denis, décès de Madame Damartin, Frédéric, né Bègue, Marie-Sylvette, dite Vévette. Décès de Madame Damartin, Frédéric, né Bègue, Marie-Sylvette, dite Vévette. Décès survenu hier à l'âge de 55 ans. La date et l'heure des obsèques vous seront communiquées ultérieurement. À la plaine des Cafres, décès de Madame Rivière, Paul, Thérèse, née Mézineau, dite Annie. Décès de Madame Rivière, Paul, Thérèse, née Mézineau, dite Annie. Décès survenu hier à l'âge de 85 ans. Le convoi mortuaire sortira de la chapelle ardente de la plaine des Cafres. La date et l'heure des obsèques vous seront communiquées ultérieurement. À Basse-Terre, Saint-Pierre, décès de Madame Anzouli, Rose-Marie. Décès de Madame Anzouli, Rose-Marie. Décès survenu hier à l'âge de 68 ans. Les obsèques auront lieu en l'église Bon Pasteur à 16h cet après-midi. L'inhumation se fera au cimetière de Saint-Pierre. À la montagne à Saint-Denis, décès de Monsieur Waro Joseph Dieudonné, dit Néné. Décès de Monsieur Waro Joseph Dieudonné, dit Néné. Décès survenu hier à l'âge de 79 ans. Le convoi mortuaire sortira de son domicile, 31 chemin Sequoia, Saint-Bernard à la montagne à Saint-Denis, aujourd'hui. Les obsèques auront lieu en l'église Saint-Bernard à 14h30 cet après-midi. L'inhumation se fera au cimetière du même lieu. À l'étang Salé, décès de Madame Lallemand Josette. Décès de Madame Lallemand Josette. Décès survenu hier à l'âge de 68 ans. Le convoi mortuaire sortira de la salle des veillées des avirons aujourd'hui. Les obsèques auront lieu en l'église de l'étang Salé à 15h cet après-midi. L'inhumation se fera au cimetière de l'étang Salé. Et enfin, à la rivière Saint-Louis, décès de Monsieur Lallemand Octave Sylvain. Décès de Monsieur Lallemand Octave Sylvain. Décès survenu aujourd'hui. à l'âge de 93 ans. Le convoi Mortschwer sortira de son domicile, 29 rue Guichard, Golléo, à la rivière Saint-Louis. La date et l'heure des obsèques vous seront communiquées ultérieurement. La Freedom, pour tous vos avis de décès, le 02 62 41 51 51.
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0: Freedom, communiqué de l'établissement français du sang, communiqué en ce jeudi 2 juillet 2026, à partir de 10h ce matin. Collecte à la clinique de Sainte-Clotilde au niveau de la salle de réunion, 10h-14h. Et puis dans l'ouest, ce sera à partir de midi à Intermarc, Saint-Gilles-les-Bains, commune de Saint-Paul, donc de midi à 17h. Voilà pour ces deux rendez-vous avec l'établissement français du sang. Rappel également qu'au niveau des sites fixes, les sites fixes ouverts aujourd'hui également, depuis 8h du côté de Saint-Denis, EFS Saint-Denis de 8h à 14h et EFS Saint-Pierre à partir de 10h et jusqu'à 14h. Freedom, dans quelques instants, vos appels sur notre antenne, mais avant cela, passe aux informations avec la 2PRL. Il est 9h, passé de 4 minutes.
2: Bonjour à tous. Alerte aux feux de forêt en France. 6 départements des Pyrénées-Orientales au Vaucluse sont en alerte rouge très élevée. 6 autres du sud-ouest au sud-est sont en vigilance orange. Et déjà, plusieurs sinistres se sont déclarés dans le sud de la France. D'abord entre l'Hérault et l'Aude. Il a débuté hier à Beaufort dans l'Hérault, puis s'est propagé dans le département voisin. Une propagation rapide à cause du vent et de la sécheresse. Hier soir, les flammes avaient déjà ravagé plus de 800 hectares de végétation. Et puis dans les Bouches-du-Rhône, 2 incendies mobilisent plus de 200 pompiers. Les 2 départs de feu ont été repérés dans des villes situées à une vingtaine de kilomètres au nord de Marseille. Les flammes avaient déjà parcouru hier soir plus de 100 hectares. À Marseille, où justement Sébastien Lecornu organise une nouvelle réunion interministérielle de crise, le Premier ministre qui devrait évoquer les risques d'incendie et le possible nouvel épisode caniculaire annoncé pour ce week-end. Dans le reste de l'actualité, Marine Le Pen assure ne pas avoir peur. Elle s'est exprimée hier sur LCI à 6 jours de la décision de la Cour d'appel de Paris dans l'affaire des assistants d'eurodéputés. Décision qui déterminera si elle peut concourir une 4e fois à l'élection présidentielle. La chef de file des députés RN a assuré qu'elle serait candidate uniquement si elle pouvait faire campagne librement. 5 personnes d'une même famille mises en examen dans le Var après les disparitions de 2 jeunes militaires. Les faits se sont déroulés en 2022 et 2023. Les soldats étaient originaires de Nouvelle-Calédonie et de Polynésie française. Les suspects sont notamment accusés de traite d'êtres humains. 8 morts à Kiev après une attaque d'ampleur. Les Russes ont lancé une série de bombardements sur plusieurs régions d'Ukraine. La capitale ukrainienne a notamment été visée par des missiles balistiques et des drones. Et puis on termine avec la suite de la Coupe du Monde de football et les 16e de finale qui continuent. L'Angleterre s'est fait peur hier soir mais a battu la République démocratique du Congo 2-1. La Belgique a finalement renversé le Sénégal après prolongation 3-2. Les États-Unis, eux, ont dominé la Bosnie-Herzégovine. Score final 2-0. Excellent début de journée à tous.
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Freedom, 9h passé de 9 minutes, on continue avec vous dans un instant sur le 02 62 99 12 00. Et encore merci à vous pour votre fidélité, merci à vous parce que grâce à vous, une fois de plus, eh bien, Freedom toujours en tête de la médiamétrie avec 38,5% de part d'audience, c'est énorme, on vous en remercie. Mais ce matin dans le baromètre, quand même, on vous a posé cette question, comment expliquer la réussite de Radio Freedom et que faudrait-il faire pour que l'on améliore encore ses scores, pour faire encore mieux? Parce que Freedom, c'est vrai que c'est la liberté d'expression, c'est la liberté de la parole, mais est-ce que c'est juste ça ou il y a autre chose qui vous plaît? Et qu'est-ce qu'il faudrait apporter à Freedom pour gagner encore plus d'audience, être encore plus écouté, que ce soit à La Réunion, dans le monde entier d'ailleurs? 02 62 99 12 00, on vous pose cette question ce matin. Et puis on a une petite pensée également ce matin pour un artiste qui nous a quittés. Un grand artiste. Ah ouais, souvenez-vous des Village People, ça a quand même marqué les esprits en long, en large, dans tous les sens du terme. Vous avez été nombreux à danser sur les titres du groupe Village People. Et bien sachez que le chanteur, le motard policier, ben, nous a quittés hier à l'âge de 74 ans. Lui, c'est Victor Willis. Sacrée époque, hein, depuis les années 70. On bouge sur Village People et jusqu'à maintenant d'ailleurs, hein, une chanson ou du moins un groupe qui n'a pris aucun ride au niveau de sa rythmique. Souvenez-vous notamment In the Navy, c'était ça.

0: Ben venez, ben en hommage à Victor Willis, vous pouvez bien sûr partager ses souvenirs avec nous, parce que on se souvient, hein, ces artistes déguisés en motard, en ouvrier du bâtiment, en cow-boy. Il y avait aussi le chef amérindien là, ben Victor Willis, lui le motard policier, eh bien nous a quitté hier à l'âge de 74 ans. Hommage à lui au 02 62 99 12 00. On vous rejoint, Freedom. Bonjour, allô.
1: Allô, bonjour.
0: Monsieur, bonjour.
1: Oui, voilà, mais vous voulez réagir sur le... Quoi, il faudrait changer sur la radio.
0: Ah, pour améliorer, oui, bien sûr, avec plaisir.
1: Ah, améliorer, il faut dire ça comme ça, hein.
0: Mais vous voulez quoi, vous veut faire quoi, alors? Dans quel sens vous voulez faire, alors, le changement?
1: Ben, par exemple, avant, c'était très bien aussi, changer de journaliste. Et là, maintenant, il fait un bout de temps, hein. Moi, j'écoute la radio tout le temps.
0: Mm-hmm.
1: Tout le temps, c'est Christophe Damour qui présente le journal.
0: Mm-hmm.
1: Alors, peut-être qu'il pourrait changer à ça, si c'est possible.
0: Ouais, donc changer de journaliste de temps en temps.
1: Ah ben oui, là, à chaque fois, c'est lui-même, c'est toujours lui-même, c'est pas...
0: D'accord. Et vous pensez qu'en changeant de journaliste, justement, assez régulièrement, bien entendu, de mettre en place un turnover au niveau de journalistes, ça permettrait justement d'améliorer.
1: Ben peut-être oui, c'est-à-dire pour...
0: Ah ben il faut qu'on aille dans le sens d'améliorer, non pas de faire en sorte que tout le monde dise « Ah mais écoute plus la radio moi !» Faut aller dans ce sens-là. Faut...
1: Ah non, c'est pas comme ça. Non, c'est pas comme ça.
0: Ah ben oui, ben, c'est ce que Midiao, c'est dans le sens d'améliorer.
1: C'est seulement pour changer, pour donner un peu plus de... piment dedans, parce qu'il y a d'autres journalistes aussi, je pense, non?
0: Oui, oui, il y a d'autres journalistes, ouais, effectivement. Mais non, mais l'idée, c'est dans le sens d'améliorer, monsieur. M'y insiste voilà, lourdement, peut-être, mais c'est pour comprendre pourquoi on veut du changement, si c'est juste pour... ah ben, comme ça.
1: Pour changer, hein, c'est pas la question de dire... moi, on a rien contre lui, mais il faudrait changer.
0: Moi non plus. Moi non plus, on a rien contre lui. Mais moi, midi, si on veut changer, est-ce que c'est pour améliorer ou c'est juste changer pour changer?
1: Ben, disons pour améliorer, changer pour changer, du moins. Hein,
0: D'accord. Eh ben, c'est une idée.
1: Merci.
0: Je vous en prie, monsieur. Bonne journée à vous. Alors, quel est votre avis, vous les auditeurs, justement, puisqu'on parle d'améliorer la radio, de gagner, d'avoir plus de points, notamment faire que la radio soit de meilleure qualité. Ben, 02 62 99 12 00, vous donnez votre avis. Freedom, allô, bonjour.
2: Allô, bonjour.
0: Bonjour, madame.
2: Trouve un portefeuille sur la route Malapani, là.
0: Ben, trouve un portefeuille sur la route Malapani.
2: Ouais. Benjamin Payette.
0: Benjamin Payette. On lui tire les oreilles à Benjamin Payette.
2: Oui, en plus, il y a des sous dedans, il y a tout dedans. Hein.
0: Ah, Benjamin, quoi fait là? Peut-être pas en place donc. Alors, madame, pour pouvoir vous contacter, il vous appelle à quel numéro?
2: Le 06 92
0: mm-hmm.
2: 87
0: oui.
2: 46
0: oui.
2: 11.
0: Voilà, 06 92 87 46 11.
2: Oui.
0: Il vous appelle pour récupérer son portefeuille.
2: Voilà.
0: D'accord. Voilà. Vous l'avez récupéré quand, aujourd'hui même, madame?
2: Là, tout de suite, ce matin, là, en allant faire la marche sur la panier des bains.
0: Ah, bien. C'est un joli coin pour faire la marche, hein?
2: Ah, super, ouais. Ah, c'est joli.
0: Vous avez bien de la chance, oui. On n'a pas ça, nous, à Saint-Denis, non?
2: Ah, voilà.
0: Ouais.
2: Ouais.
0: On a de beaux bâtiments là dans le centre-ville.
2: Mais bah oui, ça n'a rien à voir.
0: Bah, exactement, rien à voir.
2: Voilà.
0: Mais bien, merci encore, madame.
2: Merci beaucoup. Bonne journée à vous.
0: Bonne journée.
2: Allez, au revoir.
0: Benjamin
2: Allez, au revoir.
0: Payette, il faut absolument appeler cette dame là pour récupérer votre portefeuille 06 92 87 46 11 02 62 99 12 00. Freedom, bonjour.
3: Oui, le Bassa Radio. Oui, bonjour, Francky.
0: Bonjour, madame. Bassa Radio, on a raison. Mette à terre.
3: Il appelle pour l'anniversaire Radio Freedom.
0: Oui.
3: Donc, en fait, j'avais une vingtaine d'années. J'étais chez ma maman et elle écoutait 24 heures sur 24 Radio Freedom. Aujourd'hui, j'ai 55 ans. Mais quand j'avais 22 ans, à chaque fois que j'entendais Freedom, je me dis franchement, j'aimais pas.
0: Mm-hmm.
3: J'aimais pas, j'avais une vingtaine d'années là.
0: Mm-hmm.
3: Et maintenant, grâce à ma maman,
0: mm-hmm.
3: qui écoute 24 heures sur 24, ben maintenant c'est moi à mon tour, j'écoute la Radio Freedom 24 heures sur 24.
0: Alors vous me dites grâce à votre maman, mais finalement vous y trouvez votre compte. Enfin, me dire, il y en a quelque chose qui plaît à vous.
3: Oui, bien sûr. Oui, maintenant, j'aime bien. Parce que maintenant, j'aime bien. Mmh. Quand j'avais une vingtaine d'années, quand j'entendais qu'elle écoutait 24 sur 24, ben ça, voilà, j'aimais pas.
0: Ça vous sortait par les oreilles. Ah, madame, dis, hein, si n'a pas dit, vous dire.
3: Exactement. Non, mais pour moi, c'était... c'était trop... C'était du matin jusqu'au soir, c'était Radio Freedom.
0: Une seule et unique radio.
3: C'est ça. Donc, moi, je dis, c'est grâce à ma maman. Je dis bonjour, madame, maman, sur Saint-Pierre, c'est une auditrice de Saint-Pierre. Elle s'appelle Anathalie.
0: Nathalie. Et vous, votre prénom, la fille, c'est comment? Anathalie, pardon.
3: Oui. Moi, c'est Sabine.
0: Voilà, elle va mieux se reconnaître de cette manière.
3: Alors, il fallait que j'appelle parce que c'est, pour moi, c'est grâce à ma maman que maintenant, c'est 24 sur 24, c'est comme elle.
0: et vous ne vous en lassez pas?
3: Non.
0: C'est incroyable.
3: Non, c'est à mon réveil, c'est Radio Freedom.
0: Et dire que quand la radio, justement, faisait son entrée dans votre vie, chez votre maman, ouais, vous avez limite détesté la radio, quoi.
3: Exactement.
0: Ben dis donc, sacré changement pour vous, hein.
3: Oh oui, ben maintenant c'est ma radio, hein.
0: De l'indifférence à l'amour.
3: Ah, c'est ça.
0: Pas mal du tout, ça. Belle anecdote, en tout cas, hein.
3: Ouais, voilà, c'est ça. Moi, maintenant, c'est 24 sur 24, comme ma maman. C'est pour ça que j'ai appelé. Je peux dire un petit coucou à maman, à Nathalie du sud de Saint-Pierre.
0: Maman, à Nathalie, en tout cas, on vous remercie d'avoir bien éduqué votre fille, Sadine.
3: Ben voilà, c'est
0: et est-ce que vous, à votre tour, vous faites écouter à vos proches Freedom, c'est-à-dire quand il y a des gens à la maison, vous laissez Freedom en fond, bon pas fort parce que vous avez besoin de causer, mais ne serait-ce que garder une oreille à l'écoute.
3: Ben là c'est avec mon conjoint.
0: Oui.
3: Mais lui, en fait, c'est moi qui le saoule maintenant.
0: Ah oh, le pauvre, fais pitié.
3: Et quand j'ai une grande fille, bon ben elle est pas là, mais voilà, il y a que mon conjoint, mais c'est moi qui le saoule maintenant.
0: Le pauvre. Madame, fais attention, je risque à pas de plainte contre vous, hein.
3: Ah non, ben pas du tout, hein. C'est ma radio, hein.
0: Ah, voilà, on ne touche pas à ma radio.
3: Voilà, c'est Radio Freedom, grâce à Radio Freedom.
0: Merci beaucoup, merci Sabine.
3: Bonjour,
0: merci pour cette anecdote. À bientôt. Au revoir.
3: Au revoir.
0: Voilà. Elle, auparavant, la radio, c'est pff, ah, ça me gonfle, ah, ça me fatigue. Maman, ah. Et aujourd'hui, c'est l'amour fou. C'est dingue. Hein. 02 62 99 12 00. On vous remercie les parents et les grands-parents. Freedom, bonjour. Allô.
4: Oui, bonjour, Monsieur Franquet.
0: Bonjour, Madame.
4: Oui, c'est pour Monsieur Christophe Lamour, là, hein.
0: Oui, oui.
4: Le monsieur avant, là, il dit oui, et il faut changer un coup parce que monsieur Christophe Lamour, c'est pas comme ça tout le temps, le même.
0: Oui.
4: Mais quel est le problème, monsieur Francky?
0: Je ne connais pas, il y a des moins changer pour changer. Je ne connais pas, moi.
4: Ah, mais trouve-lui bien, il donne bien journal, il fait rire. Vous connaissez, la monde pareil écoute radio juste pour tirer des faux.
0: Oh.
4: Tout simplement.
0: Ben peut-être que c'est ça qui dit à nous les défauts, parce qu'il n'y a pas dit là, hein. Il y a dit il n'a rien contre Christophe Lamour, mais il y a dit ce serait bien de changer de temps en temps. Même
4: mais
0: il veut bien.
4: D'accord, mais dans tout ça là, il la trouve juste monsieur Christophe Lamour.
0: Ben peut-être que lui te veut dire, ben change Francky le matin aussi alors.
4: Ben,
0: de temps en temps, mettez un autre, toi.
4: Mais Francky, c'est un autre affaire encore. Si à 100 ans, c'est une autre histoire encore. Parce que tout le matin, nous l'habitude, écoute à où. Mais c'est un problème.
0: Alors, c'est vrai que... Alors, vous la mettez le doigt sur quelque chose de très important. Les habitudes, bonnes ou mauvaises, hein. Les habitudes, les habitués que vous êtes, vous, justement, les auditeurs.
4: Voilà.
0: Ça ne tient pas trop, ça, quand ils cassent votre habitude. Mais dis ça parce que, mine à souvenir de la colombe, comment elle a fait débat, polémique à l'époque, quand elle était changée, comment toute la monte au créneau, parce qu'elle était hors de question de bouger la colombe.
4: Ah oui, la colombe, les bons chiens.
0: Mais voilà, mais c'est les habitudes.
4: Voilà, c'est une habitude, c'est un remarque direct, ça, qu'on nous lève le matin, vous comprenez?
0: Voilà, et là, sous notre voix dans le journal, à la place Christophe Damour, ou écoute plus, là. Enfin, ou les plus dans l'information.
4: Ah, bon, mais à moi, quand il s'est donné les actualités, ça, tout ça, là, ah, m'écoute bien. En plus que ça, on en a déjà fait, Miri Xodé. Parce que Xodé, là, ensemble. Miri, monsieur Francky, Miri. Ben, si monsieur là, il allait pas. Bon, ben, écoute pas.
0: Change pas, ou dit change pas alors. C'est ça, on veut dire change pas.
4: Change pas, moi. Les pareils, Marc aussi fait rire. Même Miguel pas la ligne des fois, monsieur Francky. Moi, si moi les bronzés, comme dit Bana. Moi, les pas débronzés, moi les bronzés.
0: Et c'est ça l'avantage, effectivement, à la radio, c'est que nous n'ayons que deux monicoses. Bon, l'auditeur et l'animateur ou l'animatrice. Et en attendant, tout le monde autour vit l'intervention, vit le dialogue.
4: Voilà.
0: C'est incroyable, voilà. Ça, la force de la radio, hein.
4: Ah, ben c'est ça, les biens. Et après, des fois, quand on perd une animatrice ou bien un animateur qui est habitué, franchement, mais c'est vraiment qu'il est, pour nous, à nous, et tant que nous, là, ben.
0: Un tracas.
4: Ah oui. Parce que ça, ben, non, mais le vrai, c'est, ça, c'est, comme dit vous-même, l'habitude d'entendre la personne. Après, c'est un moment, soit il tombe malade, il pourrait arriver n'importe quoi, hein.
0: Oui, oui, oui, congé, voilà, déjà. Voilà,
4: c'est
0: congé.
4: La vie, ça.
0: Prends seulement congé, parle pas ton malade, dis seulement congé. Obligatoire, hein, il rappelle dans le code du travail. Hein.
4: Voilà, là, de mon yard, mais quand il vient,
0: voilà.
4: Quand il rentre.
0: Ah, mais vrai, madame.
4: Le problème, monsieur Francky, pour monsieur, monsieur Damour.
0: Oui.
4: Et continuer son train, pas besoin. Et comme dit madame, ma cousine, fait comme mademoiselle maman, il a donc.
0: Oui.
4: Et déjà, il continue son affaire, et voilà, il est bien, et tout va bien.
0: Merci, ouais, madame.
4: Merci,
0: je ne connais pas moins. Ok, normalement, s'il y a d'autres changements à proposer. Merci, madame.
4: Merci, allez, au revoir, monsieur Francky, bonne journée. À toutes.
0: Voilà, comment améliorer la radio ? Eh bien, en ne changeant rien. C'est un peu les réponses obtenues ce matin. Hein. Freedom, bonjour, allô ? Allô ?
5: Allô ?
0: Oui, bonjour.
5: Oui, bonjour, je vous appelle pour vous donner mon avis, que je donne rarement d'ailleurs, sur Radio Freedom.
0: Ah, ben, ça fait plaisir de vous entendre alors, si vous donnez rarement.
5: Voilà, du coup, alors, je sais que c'est une radio première et que, faut qu'elle reste, faut pas qu'elle change. Je sais que j'avais entendu le sujet de chaleur tropicale parce qu'il y a eu un sujet tabou. Il faut peut-être pas être hypocrite, les auditeurs et auditrices, certains et certaines, parce que c'est à 23h, 23h30. Ceux qui aiment pas, ils éteignent leur radio. C'est facile, on change de chaîne, on change de station. Hein.
0: Oui, et c'est vrai, il y en a 55.
5: Voilà, et chaleur tropicale, c'est quelque chose que moi, j'ai pas écouté. Par contre, j'ai eu le plaisir de travailler sur la radio que quelques jours.
0: Vous avez eu le plaisir de travailler à la radio?
5: Oui, oui, exactement.
0: Oh là, mais comment vous appelez?
5: Je m'appelle Jessica.
0: Et à l'antenne,
5: alors,
0: c'était Jessica?
5: Deux jours, hein, parce que j'avais des complications, mais c'était bien. Et j'ai vu quand même des gens qui sont, j'ai entendu des gens qui sont seuls. Cette radio permet aussi de vaincre la solitude, parce qu'il faut le savoir qu'il y a des gens qui sont seuls, qui sont tristes et qui ont besoin de cette radio.
0: Ouais.
5: Qui ont besoin de trouver quelqu'un. Alors que ça déborde, ça déborde, parce que il est 23h, il est minuit, les enfants, vous éteignez votre radio, déjà 23h, allez dormir.
0: Déjà,
5: et puis des gens qui sont, des gens qui sont des, c'est pas un sujet tabou en fait, le sexe, ni l'amour d'ailleurs. Il y a beaucoup, voilà. Donc il faut continuer comme ça. Il y a juste quelqu'un qui me manque, moi, avec sa petite, sa voix, bonjour Francky, c'est Aurélien Santon.
0: Oui.
5: Voilà, donc. Voilà, donc toujours, lui, il faudrait qu'il revienne et qu'il aide toujours les gens, parce qu'on en a besoin, hein, que je parle pas mondial, mais je parle quand même à l'île sur l'île de la Réunion. Donc voilà, donc restez, il y a que... Le regard son ton nous manque, je pense à tous, son aide, sa voix, sa capacité d'être bienveillant. Voilà, et sinon, restez comme vous êtes, restez des animateurs, des animatrices, toujours dans la bienveillance, et même de moucater un petit peu, n'est pas grave. Voilà, vous aidez les gens et vous aidez cette solitude qu'il y a. Et il y a même des gens qui doivent être dépressifs. Et quand ils vous écoutent, ça soulage, ça donne du rire. Et je pense que c'est important, surtout dans ce monde actuel.
0: Madame, merci. En tout cas, c'est un beau clin d'œil, Jessica.
5: Voilà. Merci beaucoup, en tout cas. Bonne journée à toutes.
0: Bonne continuation et à très bientôt. Au revoir.
5: À très bientôt.
0: Oui, c'est vrai qu'on ne pense pas aux gens qui sont seuls et qui écoutent la radio. Vous qui êtes seuls, justement, donnez-nous votre avis. Que représente la radio pour vous? Radio Freedom, qu'est-ce que ça représente? Vous écoutez tous les jours, vous entendez tout, du matin au soir. Pourquoi justement? Expliquez-nous avec vos mots en créole, en français, comme d'habitude. 02 62 99 12 00. Allô, bonjour?
6: Oui, bonjour.
0: Bonjour, oui, absolument madame.
6: Oui, bonjour. Je ne sais pas si c'est le moment de passer un coup de gueule.
0: Oui.
6: Je sais que vous avez peut-être d'autres sujets actuellement.
0: Il n'y a pas de souci, madame, vous êtes la bienvenue. Je vous écoute.
6: Merci. Donc, je suis sur la ville de L'Étang-Salé.
0: Oui.
6: Nous venons d'apprendre depuis aujourd'hui, un jour de la sortie scolaire, que la garderie périscolaire de l'année prochaine ne sera peut-être pas reconduite par la nouvelle et ancienne municipalité.
0: Oui, parce qu'il y a suppression de contrapec à hauteur de 6000 contrapec en moins.
6: Voilà. Donc, je voulais vraiment passer un coup de gueule parce que, pour les parents, c'est c'est pas possible de s'organiser pour les parents qui travaillent, bien sûr, à un mois et demi de la rentrée scolaire. Ça va être très très compliqué. Certains parents vont même devoir arrêter de travailler pour l'un des deux parents, ce qui est quand même pas normal, quoi, parce que il ne sera pas possible de payer une personne pour garder leur enfant en dehors de cette garderie périscolaire. Donc vraiment, je passe un gros coup de gueule auprès de cette municipalité qui nous avait satisfait, que l'on a reconduite. Donc vraiment, on n'est pas content.
0: Oui, je peux l'entendre parce que vous êtes la deuxième à en parler ce matin. C'est le cas également sur Saint-Denis et je pense que c'est un problème là, justement, qui va concerner toutes les écoles de Lille. 6 000 contrats PEC en non,
6: surtout,
0: moins.
6: Oui, pardon.
0: Allez-y.
6: Surtout à un jour de la sortie scolaire.
0: Pourquoi surtout un jour scolaire? Ah, aujourd'hui.
6: Parce que il faut s'organiser en très peu de temps, en ne sachant même pas si ce sera reconduit ou pas.
0: Ben normalement.
6: Donc, si on veut donner sa démission auprès d'un employeur, c'est parfois un mois, c'est parfois 3 mois, c'est pas possible.
0: Mais madame, vous savez que la suppression des contrats PEC, on en parle depuis un mois déjà.
6: Oui,
0: vous savez qu'on a annoncé qu'il y aurait...
6: Cette annonce, on n'est là que depuis ce matin, à la garderie.
0: D'accord. Parce que, si vous voulez...
6: En plus.
0: Oui. Deux mois.
6: C'est pas la municipalité qui nous informe. Ce sont les personnes de la garderie.
0: Mm-hmm.
6: Là, je trouve ça très mesquin, quand même.
0: Mm. Ben oui, mais je comprends votre réaction.
6: Non, mais bon, après, à la municipalité de prendre sa responsabilité auprès des citoyens qui les ont élus.
0: Oui. Ben je crois que les municipalités sont un peu dans la galère, là. Pour ne pas dire la gadoue ou dire autre chose.
6: Ils font plein de choses. Ils mettent des beaux éclairages à Noël.
0: Oui.
6: Très bien, très bien. Ça coûte très cher.
0: Donc vous voulez dire qu'on devrait réduire les frais.
6: Ça coûte très cher.
0: On devrait réduire les frais dans certaines festivités pour pouvoir justement maintenir des embauches telles que les contrats PEC.
6: Il y a certainement des choses à réduire pour pouvoir aider les citoyens comme ils doivent être aidés. Mmh. Certainement il y a des choses à réduire.
0: D'accord.
6: Ça c'est sûr.
0: Eh ben, souhaitons-le que des solutions soient trouvées, mais on aimerait entendre tous ceux qui se sentent concernés par la suppression des contrats PEC.
6: Oui, non, mais la municipalité devrait quand même informer les gens. C'est la moindre des choses. C'est une
0: question de correction. Je vais faire l'avocat du diable, madame, hein, mais quand on a annoncé la fin de ces contrats PEC, je crois que c'était au début mai, il y a effectivement les maires qui sont montés au créneau pour dire ça va mettre en difficulté la prochaine rentrée scolaire parce qu'il n'y aura plus de personnel.
6: Oui, il y a d'autres solutions.
0: Lesquelles? Lesquelles? Enfin, aider les mairies, si jamais ils nous entendent, ils pourront peut-être suivre votre conseil.
6: Ne pas avoir des emplois précaires comme ça, avoir des emplois pérennes.
0: Alors, c'est un véritable problème, effectivement. Oui, c'est une bonne réaction. Beaucoup disent que si on supprime les contrats PEC, il faudrait proposer de vrais contrats. Des emplois qui permettent aux gens de construire une vie, quoi.
6: Pour les employés aussi, bien évidemment. Il faut des emplois pérennes. Les employés, ils sont assis sur une chaise éjectable toutes les années. C'est pas normal non plus de la part d'une municipalité.
0: J'espère vraiment que vous serez entendu parce que je me demande où est-ce qu'ils vont trouver les fonds. Vraiment, hein, je m'inquiète pour la situation dans laquelle vont se retrouver les parents. Très prochainement, c'est-à-dire à la prochaine rentrée scolaire, ça va être une galère.
6: C'est demain la prochaine rentrée scolaire, c'est demain.
0: Mais madame, mais ça va être une galère, ça fait.
6: Les parents qui doivent s'organiser, c'est demain.
0: Bah ouais, mais je suis pas sûr qu'on se soit organisé. Mais on interpelle les auditeurs, on interpelle les municipalités, même s'ils veulent communiquer en apportant des précisions sur le déroulé de cette prochaine rentrée de scolaire. Hein, nous sommes à la veille quasiment. Pour en comprendre.
6: Oui, c'est ça.
0: Eh ben, voyons si quelqu'un nous répond.
6: Oui, parce que si des parents doivent s'organiser et peut-être même quitter leur travail, quitter un travail, ça c'est pas du jour au lendemain non plus.
0: Mmh.
6: Parce que ce sera le cas pour certains parents.
0: Ben, c'est déjà le cas pour les 6 000 contrats PEC. Il y a 6 000 personnes qui vont se retrouver au chômage.
6: Il faut des emplois pérennes.
0: D'accord. Bon, allez, on claque des doigts. On veut des emplois pérennes, messieurs les maires. Les maires, on veut des emplois pérennes pour ces contrats.
7: Tout à fait.
0: Merci pour l'idée, madame.
7: Je vous en prie.
0: Bonne journée, à très bientôt.
7: Merci. Alors maintenant. Merci à votre radio de communiquer. Au revoir.
0: Au revoir, madame. J'aimerais avoir vos avis, les auditeurs, puisque c'est vrai que ça fait quand même deux mois presque que l'on parle de cette suppression de 6000 contrats PEC, et on en a parlé justement avec vous en précisant que non seulement il y a 6000 personnes qui vont se retrouver au chômage, il y a quand même un peu moins de 6000 foyers qui vont se retrouver en difficulté, parce que parfois il n'y a que celui qui a ce contrat PEC qui travaille dans la famille. Et aujourd'hui, on entend également les parents justement montent au créneau en disant la prochaine rentrée, on est en train de nous dire qu'il y aura pas d'ATSEM, il y aura pas de secrétaire, il y aura pas de périscolaire, et tout ça parce que les maires n'ont pas anticipé sur la suppression des contrats PEC. Peut-être des réactions, des avis et aussi des solutions. Qu'est-ce qu'il faut faire? 0260, que doivent faire les maires? 02 62 99 12 00. Allô, bonjour.
8: Allô, bonjour.
0: Oui, bonjour.
8: Je vous appelle pour le Radio Freedom.
0: Oui.
8: Voilà. J'aimerais bien qu'on fasse un clone de trois personnages chez vous. J'aime bien toutes les animatrices et les animateurs, sauf trois, j'aime plus encore plus que les autres.
0: Vous voulez faire des clones avec des animateurs?
8: Ah oui, ouais. Trois en particulier.
0: Mais pourquoi des clones?
8: Parce qu'il y en a deux de chaque. Comme ça, il y aura plus. Par exemple, il y aura deux Charlotte, deux Max. Et deux individus.
0: C'est quand même... On fait quoi du clone après, de l'original?
8: L'original, il reste la même, mais il y aura trois autres de plus. On va mettre dans des créneaux. Et puis, il faut que Christophe Damoy, il est bien où il est, attention, il ne faut pas le changer.
0: Alors, quand vous parlez de clone, moi, je fais directement référence à l'intelligence artificielle, ça revient quasiment à la même chose,
8: Non, c'est trop... il faut deux individus, deux Charlotte et deux Max.
0: Il y a que l'IA pour faire ça, pour cloner.
8: Arrangez-vous, même quand vous êtes pas là, vous le mettez votre clone à la place.
0: C'est ça. Donc ça revient à ça, l'intelligence artificielle.
8: Christophe Damoy, gros moment le matin, Isabelle, faut pas changer ça. Oh, okay. Mais ce monsieur là, écoutez notre radio, monsieur. Laisse Christophe Damoy. Déjà, on nous a enlevé Charles Luyer. Faut pas enlever Christophe Damoy. Il est très bien, oui, il est très très très bien. Il a sa place.
0: Charles Luyer revient. Et si Charles Luyer revenait, là, vous pensez qu'on... Laissez-moi poser ma question, d'abord.
8: Oui, vas-y.
0: Si Charles Luyer revenait, est-ce qu'on aurait de meilleurs résultats?
8: Sur le football, oui.
0: S'il revient, il revient pour tout.
8: Sur le football, oui, mais il change... Mais tu sais que Christophe Damoy, il est bien, il est pas mal non plus,
0: j'ai rien contre,
8: Mais si, le monsieur, il a dit, faut changer.
0: Ah oui, mais il dit changer pour changer, il a rien contre
8: mais
0: Christophe.
8: Je veux pas, même, on en trouve, écoutez-moi, des Christophe Damoy ou bien de Charles Luyer, il n'y en a que un de leur, il n'y en a pas deux.
0: Mais c'est un clone bas, il fait pas.
8: Non, ils sont bien tous les deux.
0: Non, ils clonent pas, on fait pas des clones avec?
8: Ah non, ils sont, non. Par contre, toi le matin, toi et Max et Charlotte, je vous adore.
0: Ah merci monsieur.
8: Ah non. Parce que des individus comme toi, il n'y en a qu'un, il n'y en a pas deux.
0: Voilà, et c'est exactement comme vous, vous non plus. à charge de revanche.
8: Donc nous sommes deux alors.
0: Voilà, deux individus.
8: À bientôt, tampon.
0: Avec plaisir, ce sera pour le Toronto d'ailleurs.
8: Allez, ciao, au revoir.
0: À très bientôt. Oui, l'individu, il habite le sud et du coup, il suit le Toronto. Le Toronto, c'est prévu pour le 25... 24 au 26 juillet prochain. J'ai bien dit ça, là? Pendant l'autokin. Ça va être super, non? Ça va être bien. Hein. Freedom 02 62 99 12 00. Allô, bonjour.
9: Oui, bonjour.
0: Oui, bonjour, monsieur.
9: Oui, bonjour. Moi, je vous appelle par rapport au contrat PEC.
0: Alors, oui. Ouais, allez-y.
9: Moi, je voudrais juste donner mon avis là-dessus. Hein. Certes, ça va être problématique pour tout le monde. Mais dans les collectivités, dans les mairies, d'accord, on prend un exemple très bête de la mairie de Saint-Louis, où à un certain moment, avant Madame Douama, bien sûr, et je pense que ça doit être toujours le cas avec le nombre de titulaires qu'ils ont. On va dire qu'avec tous les contrats des personnes qui sont déjà en CDI, titulaires et tout, il y a des doublons dans les mairies à l'accueil et tout. Ils peuvent pas mettre dans les écoles?
0: S'il y a des doublons, comme vous dites, c'est-à-dire des personnes qui...
9: Dans toutes les collectivités, il y a ça, monsieur.
0: Monsieur, mais c'est normal, pour ça qu'il s'en va dedans, mais il veut bien croire, mais ça, moi, ça va dans les collectivités.
9: Mais pas sa mairie, par exemple, un exemple bête, mais pas sa mairie de Saint-Pierre, où on a trois pièces, on y accueille, où vous doutez, pourquoi trois? Il a besoin de un, pas trois.
0: Ben, alors, mi-fait, mi-ma phrase. Vous qui fréquentez les établissements, les collectivités, dites-nous justement s'il y a trop de personnel et ce personnel, voilà, qui pourrait servir justement au niveau des écoles.
9: Bien sûr, tout à fait, il y en a trop.
0: D'accord.
9: Quand je vois certains ou là récemment, hein, je vois quelqu'un, une personne que je connais, hein,
0: oui,
9: qui travaille au niveau de Saint-Denis.
0: Oui.
9: Je dis, ben, ton boulot, du coup, tu bosses là-bas et tout, tu es comment? Ouais, je suis en CDI. Tu dis, ben, cool, franchement, je suis content pour toi.
0: Ouais, ouais.
9: Et ton métier, c'est quoi? Ben, en fin de compte, il va juste arroser le terrain de foot le matin, l'après-midi, il est libre.
0: Ben, si c'est... Oui, mais du coup, c'est quoi? Qu'est-ce qui coince, là?
9: Ben non, mais ils sont quatre à faire ça.
0: Ah, ouais, dis-moi, ben, parle-moi d'un seul bonhomme, mais non, dis-moi, ils ont des quatre. Excusez-moi, elle m'avait pas compris.
9: Ils sont quatre.
0: Ok, et d'accord.
9: Quatre personnes pour arroser un terrain.
0: Ben, un seul terrain, quatre personnes, un seul terrain.
9: Voilà, c'est ça. Donc à ce moment, peut-être de se dire, bah, au lieu de mettre quatre, bah, nous mettre un, les trois autres, hop, en périscolaire pour les enfants.
0: Et qui ça y arrose les autres terrains alors? Il y a quatre personnes pour chaque terrain?
9: Ah ben pour chaque, je ne m'y connais pas, mais en tout cas, où ça a lu l'élu, c'est quatre.
0: Eh, on pose la question là, à Saint-Denis, est-ce qu'il y a quatre personnes pour arroser chaque terrain de foot?
9: C'est pour ça, mais aujourd'hui, là, c'est bien de se dire, vous êtes fait de la politique et tout, vous êtes tirante, enfin, les différents mairons, différents autres camarades. Mais on a déjà des employés clés là d'avant, pour faire rendre les nouveaux, oui, il n'y a pas de souci, hein, parce que c'est notre business, c'est notre fonds de commerce pour être élu. Il n'y a pas de problème. Mais par contre, arrêtez avec les contrats PEC. Parce que
0: c'est des contrats
9: précaires et tout. Et au lieu de mettre en CDI, mettez pour faire les machins là.
0: Monsieur, pas besoin d'y arrêter le contrat avec, hein, parce que bientôt on aura pis. Même pas besoin d'y. La diminuer de 6 000, déjà, il retient 4 000.
9: Un exemple très bête, pareil. Là, pour les parents qui travaillent, madame, tu allais pas dire où les vacances, c'est demain. Il n'y a pas de problème, hein, c'est les vacances scolaires.
0: Mm-hmm.
9: Quand on voit dans certaines mairies, Idiao, le centre aéré, c'est qu'à partir du 20. Donc, de lundi jusqu'au 20, couffé, coûte marmaille. Ou travaille, couffé. On peut pas.
0: Mais ça pose aussi la question des centres aérés, parce que les contrats PEC aussi travaillent dans les centres aérés, non?
9: Bah justement, c'est ça.
0: Oui, mais là, la pile, hein, on a 6 000 en moins.
9: On va dire moins que là, la mairie, lui, n'a pas anticipé. Lui, n'a pas anticipé juste ce problème-là, de se dire, t'es, ben, famille que pas, moi, t'es, on a quand même des parents qui travaillent à la mairie, elle a des adjoints et tout, ça reste quand même des parents. Ben, comment ça, tu fais exactement à maille?
0: Eh ben, nous pose la question, monsieur. Si quelqu'un peut dire à nous les choses, là, très simplement, 02 62 99 12 00. Alors, on est vachement curieux, là. Ah ben, rappel de monsieur? Ah, dommage. Il avait peut-être fini. Ouais, alors, si vous savez comment ça va se dérouler, là, pour les prochaines vacances, parce qu'il y a des contrats PEC, dans les associations, centres aérés, organismes périscolaires et tout, ben, comme il y a une diminution de 6 000 contrats, une suppression de 6 000 contrats, comment vont se passer ces prochaines vacances? Que vont devenir les enfants? 02 62 99 12 00. On parle des contrats PEC et pourquoi pas inviter les personnes qui sont en double dans les communes à faire ce travail. Freedom, allô?
10: Oui, allô, bonjour.
0: Oui, bonjour madame.
10: C'était pour rebondir sur ce que disait la dame sur le périscolaire.
0: Oui, allez-y.
10: Moi, je vais vous dire ce qu'ils sont en train de mettre en place et qui est certainement réfléchi.
0: Oui.
10: C'est diriger maintenant les parents vers des associations de garde, du genre, j'en dis une comme parmi tant d'autres, hein, si je peux.
0: Oui, là, ce sont des
10: associations territoire jeunesse qui sont installées dans le Nord. Saint-Denis, Sainte-Marie, Saint-André, Sainte-Suzanne.
0: D'accord.
10: Donc, eux, ils s'occupent maintenant dans certaines écoles, privées et publiques, hein, de la garde périscolaire le matin et le soir, et le midi aussi.
0: D'accord.
10: Ils mettent en place des petites animations, ils occupent les marmailles, ils mettent des Legos, des caplas, des choses comme ça.
0: Oui.
10: Ce qui est peut-être un petit peu mieux qu'avant, mais par contre, on paye plein pot.
0: Bah oui, mais c'est pas ce que demandent les parents.
10: Ben oui, mais maintenant, tout sera payant de toute façon. Maintenant, il faut être conscient que quand on fait des enfants, il va falloir sortir le porte-monnaie pour chaque chose. Quand je vois que pour les centres aérés, pour la mairie, je dis Sainte-Suzanne, ils ont prévu que à peine 40 places pour les maternelles. Pour une grande ville comme ça, est-ce que c'est normal? Alors, il faut être à la première heure à la mairie, à 4 heures du matin, faire la queue,
0: ouais,
10: pour avoir ne serait-ce qu'une chance d'inscrire son enfant. Excusez-moi, c'est pas possible.
0: Mais excusez-moi, vous avez dit 40 places pour toute la commune?
10: Ah oui. L'année dernière, il y avait une seule journée pour l'inscription des enfants. C'était à partir de 8h. C'était soit il fallait se connecter, soit il fallait être présent devant la mairie pour inscrire son enfant. Il y avait entre 40 et 50 places pour les maternelles.
0: Madame, mais combien de parents se sont présentés, vous savez?
10: Ah ben, j'y ai pas été, hein. Moi, j'ai pas que ça à faire. Les gens qui travaillent, franchement, n'ont pas que ça à faire.
0: Mais il devait y avoir au moins des centaines de parents pour 40 places.
10: Sûrement des centaines de parents, mais en une heure c'est vendu, hein. Je vais vous dire, c'est vite réglé. Ils sont
0: pas ouais.
10: les gens qui n'ont pas de place, et attendent l'année prochaine pour voir s'ils auront. Voilà, je sais pas comment font les gens. Moi personnellement, je paye AJT, là, l'association de garde pour l'école, et pour il y a peut-être 4 semaines de centre aéré pour les grandes vacances. Mais je vais vous dire, faut sortir le porte-monnaie, hein. Pour la garde à l'année. Pour, disons, 2 smicards, on est à plus de 105 euros par mois pour le périscolaire.
0: 105 euros par mois.
10: C'est énorme, vous trouvez pas?
0: Ah ben, quand même, ouais.
10: Pour des smicards, hein, on n'a pas des avis d'imposition. Ils se basent sur les avis d'imposition.
0: Alors, j'allais vous demander quels sont les critères, mais voilà, vous répondez à la question, avis d'imposition. Donc, on sait combien vous gagnez.
10: Voilà, apparemment, c'est des par critère de revenus à l'année.
0: Ouais, j'ai bien compris ça, oui. Donc on sait que vous gagnez.
10: Ils ne connaissent pas leur grille tarifaire, hein. Ils font des devis, voilà, madame, c'est temps. Donc, on n'a pas le choix. On paye, voyez-vous.
0: Mais sinon, ça n'a pas de travail, madame. Oui, vous l'obligez, on dirait, là.
10: Voilà, c'est... Et après, arrêter de travailler, moi, je veux bien, mais pour payer tout ça... ça devient compliqué, même la cantine, ça devient cher pour des smicards, pour 3 mois, c'est 140 euros. Alors maintenant, est-ce que ça vaut vraiment le coup de travailler? On va se mettre tous au RSA, on va gagner 500 balles par mois, on va gagner 500 balles de CAF, on va se déclarer seul, et on va y arriver comme ça peut-être. Mais en continuant comme ça, en nous demandant de travailler et de faire des enfants, je sais pas où l'État va pêcher des idées pareilles, parce que derrière, ça va très mal. En parlant des communes de Sainte-Suzanne, Sainte-Suzanne, ils sont très très mal, hein. Et en plus, ils versent des subventions à cette association Territoire Jeunesse, là. Donc, ils payent des associations privées pour garder les enfants, au lieu de payer des employés, comme ils faisaient auparavant, dans les mairies, pour aller garder les enfants. Parce qu'il faut savoir que c'est un métier aussi, il faut avoir un diplôme. C'est pas le jardinier ou le doublon de l'accueil de la mairie qui va garder les enfants.
0: Ah ben, il y a un monsieur qui disait tout à l'heure que c'était une bonne idée que de prendre ces doublons pour les mettre dans le milieu scolaire, par exemple.
10: Il faut passer un diplôme, à moins que vous vouliez que tout à chacun s'occupe des enfants. Moi, je suis pas pour, hein. Surtout des petites maternelles, il y a des besoins, il y a des compréhensions qu'il faut avoir envers ces jeunes enfants. Moi, je suis pas d'accord que n'importe qui de la mairie vienne se greffer dans la garderie du périscolaire de l'école. Hein.
0: En tout cas, madame, on entend votre avis et vraiment, on va insister auprès des auditeurs pour savoir un petit peu comment vont se dérouler les choses parce que ça a l'air d'être une belle pagaille pour les jours à venir. Hein.
10: Oui. Pour ceux qui ont de l'argent, ils n'auront pas de problème. Mais pour ceux qui n'en ont pas, ça va se compliquer.
0: On dirait que vous êtes un peu plus nombreux à ne pas en avoir, justement.
10: Voilà.
0: Merci, madame. Merci beaucoup.
10: Merci de m'avoir écouté.
0: Périscolaire, ça se corse, là, hein, avec la suppression des contrats PEC. On voit là les problèmes qui vont surgir un à un, face à vous, les parents. 02 62 99 12 00. Freedom, bonjour.
11: Bonjour, monsieur Franqui.
0: Oui.
11: Félicitations, j'attends. Pas du Freedom.
0: Ah, merci.
11: Tout ça, là. Félicitations. Là, madame, elle est en cause des contrats avec les hommes. Ben, qui sont des hommes, mes bonnes élus, là, en place. Ben, ils votent. Là, pareil, madame Marine, elle a bracelet, président en chaîne. Mais mettez la pour corrompre, monsieur Franqui.
0: Alors, monsieur a fait une ligne directe avec le procès de Marine Le Pen qui pourrait se retrouver avec un bracelet électronique, mais qui dit très clairement, si elle a un bracelet, elle ne se présentera pas au présidentiel.
11: Ben, ça, les gendarmes, ben, va rentrer, ça, tu ne veux pas, mais puis républicain, depuis tout. Ça, il faut la faire. Bah, ouais, comme du même, là, c'est courant. Tu peux nous pas voir.
0: Ouais, mais ça, c'est en. Monsieur, vous allez laisser rentrer là. Moi, d'accord, mais ça, c'est en 2027, hein, c'est pas demain, hein.
11: Oui, mais ça va me faire voter, non?
0: Et en attendant, et cette année-là, scolaire, comment il fait, là?
11: Ah, ben là, il y avait un contrat avec ma suivi, ça, moi.
0: Ben oui, ben nous aussi, on la suive, avec la mobilisation des maires et tout, mais comment il fait?
11: Ah, mais c'est ça. Les hommes comprennent pas, moi, ben, c'est ça, là, vous lisez. Oui, vous lisez, je suis le meilleur monsieur, et ça te connaît des gens. la balle en côté des votés.
0: Oui, c'est, oui, tout à fait. C'est ce que certains ont dit, ont fait comprendre sur la trentaine, c'est que les maires, bien avant les élections, étaient déjà au courant qu'il y aurait une suppression des contrats PEC.
11: Mais c'est ça de la
0: suppression partielle.
11: Mais c'est ça de la bien dans cette dedans. À moins que tu connais des gens. Oui, la donne la volonté, moi, d'où tu chires, bah, t'es trop tard.
0: Vous te connaissez déjà, pas dit personne rien?
11: Que ça, ouais, que je me fais raconter de moi. C'est ça, je ne sais pas si moi, je te crois que non, allez. Là, tu dis, ouais, à moi, des amis, mais il y a ce France, on peut, c'est dans ce compte, en fait. Vous connaissez pas mal, peut-être que vous êtes candidat à garde, non?
0: Ah bon? En tout cas, on va suivre ça de près. Merci, monsieur. Bonne journée, à bientôt. Bah oui, le monsieur a dit, vous avez voté pour ces maires. Eh ben, voilà, il fallait peut-être pas les suivre. Mais aujourd'hui, on fait comment? Parce qu'on est dans la réalité, là. Frida Malo, bonjour.
12: Bonjour.
0: Bonjour, madame.
12: Je m'arrive pour avoir un petit... J'aimerais avoir une âme solitaire pour me... Pour me rendre un petit service, s'il vous plaît.
0: C'est-à-dire, Marie, de quoi avez-vous besoin?
12: J'ai besoin de quelqu'un, comme j'ai vu chez la publié à mon association, que hier, je vous ai appelé hier pour le pavé, là.
0: Pour le?
12: Pour savoir s'il y a quelqu'un qui voulait me rendre un service. J'ai vu le chef psycholo à 9,99€. J'en ai déjà 7. Comme j'ai
0: alors, Marie, attendez. On vous entend très mal parce qu'il y a de la résonance. Est-ce que vous avez le haut-parleur, Marie?
12: Non, attends.
0: Ouais, si vous pouvez l'enlever parce que ouais. Ça résonne un petit peu et du coup, voilà. Vous avez besoin de, vous avez vu quoi? J'ai pas compris.
12: Allô?
0: Oui, je suis là. Marie? Mais ça, c'est elle qui entend plus moi. Marie?
12: Oui.
0: Oui, alors, de quoi, que sont la vue, hein, le prix et tout, là? C'est quoi la vue? Marie?
12: Allô?
0: Bon, vous voulez bien rappeler Marie pour moi, s'il vous plaît, qu'on essaie de... Parce que là, c'est une discussion de sourds, là, hein, entre allô, Marie, Marie, allô, 02-62-99-12-00. On a beaucoup parlé des contrats PEC, là, ce matin, parce que c'est vrai que c'est cette suppression de contrats annoncée depuis 2 mois déjà, 6 000 contrats en moins. Eh bien, aujourd'hui, c'est l'alerte rouge, là, pour les parents, parce qu'ils ont compris, finalement, que, eh ben, il y aura un problème pour le périscolaire, un problème pour les ASEM, pour garder le marmaille au milieu scolaire. Et quelles solutions sont envisagées par les mairies? On aimerait bien savoir. 02 62 99 12 00. Quelles sont les informations qui vous ont été données, justement? Allô?
13: Oui, allô, bonjour, Radio Freedom.
0: Oui, bonjour, monsieur, en direct, oui.
13: Oui, oui, voilà, donc c'est Olivier de l'association Génération Capable. Je voulais d'abord, dans un premier temps, remercier Freedom, puisqu'on a fait une distribution de repas, donc la semaine dernière, ou il y a 2 semaines, et Freedom avait communiqué.
0: Oui.
13: Ça a été un franc succès, donc tous les repas ont été distribués. Plein de gens sont venus nous dire qu'ils ont entendu l'info à la radio. Donc, dans un premier temps, merci beaucoup à Freedom pour cette action de communication. Et dans un deuxième temps, donc on voulait prévenir aussi, alors ces distributions de repas, donc on les fait suite à des levées de fonds. Et donc ce week-end, l'association Génération Capable de Saint-Louis, on organise un grand lotokin, donc à la rivière Saint-Louis. Et donc voilà, on tenait à informer tous les auditeurs qu'il y a un grand lotokin samedi après-midi à partir de 14h, donc à la rivière Saint-Louis.
0: Alors, on va faire une petite exception. Ça, ce sont les petites annonces du soir, mais on va faire une petite exception pour vous. Génération Capable, après 14 heures, donc, le rendez-vous, le talking à la rivière Saint-Louis. L'endroit exact, monsieur Olivier?
13: Alors, c'est en face de la déchetterie. Donc, il faut aller en face du lycée de la rivière. Donc, il y a une allée. Et c'est en face de la déchetterie. Donc, il y a un grand chapiteau. Et ça se fera là-dessous. Donc, c'est en face de la déchetterie de la rivière.
0: Ok. On laissera aux auditeurs de voir les modalités sur place. On cale le rendez-vous,
13: oui,
0: donc
13: alors,
0: pour cette levée de fonds, direction la rivière Saint-Louis, samedi 14h.
13: Voilà, je vous remercie en tout cas.
0: Merci à vous, Olivier. Bon courage et bonne continuation.
13: Merci, bonne journée.
0: À très bientôt, au revoir. Ah. 02 62 99 12 00. Ah, bah tiens, il y a un truc là. C'est quoi ça? Qu'est-ce que c'est que ça? Il y a un truc qui apparaît juste là. Juste, tant mieux, regarde un couvent. Hein.

0: Ah ben, je vous dis ce que c'est, hein, parce qu'effectivement, le rendez-vous, moi qui vous ai invité à envoyer votre photo avec, oui, la petite photo, ouais, effectivement, la petite photo de ce panneau 4x3, nous l'envoyer sur radio@freedom.fr. Oui, c'est ça, ouais, parce que, ouais, ben, l'ordinateur, il connaît, il m'a pas fait mon travail, c'est pour ça, il branche à moi tout de suite, là. Je vous... Trop fort. Quoi ben? Alors, maintenant une info qui tombe dessus moi et on me dit voilà lui voilà des canards point poule. Hey, il y a bien un gagnant concernant ce rendez-vous parce que vous l'avez envoyé parce qu'il manque quand même de moon sur mon papier.
1: Oui, mais c'est parce que vous n'étiez pas à jour. Nous, on n'est pas censé savoir que vous n'êtes pas à jour.
0: Donc du coup, hein? Ben non, on n'est pas fini parce que l'ordinateur la tire l'affaire là, il manque quand même dessus mon papier. Arrête Azot. Hey, Azot là,
1: mais
0: grave.
1: À quel moment en fait? À quel moment?
0: Ah, là tout de suite maintenant.
1: C'est ben oui, qui gagne.
0: Ça a toujours été mais depuis c'est... le début. On est en train de dire ça. C'est quoi que tu comprends pas là? Quand il y a pareil, il faut dire la gagner. À moi l'OTS, il a dit la t'as trompé. Non. Alors l'ordinateur a trompé, il a trompé dessus Dominique. Dominique, on l'a gagné. Je ne connais pas où ça vous habite, mais enfin, on l'a marqué juste ça.
1: Valérie, moi, je sais pas.
0: Dominique est donc le regagnant pour son entrée du côté d'Expo Bat. Ce sera donc pour le vendredi 7 août 2026. Si l'ordinateur a trompé, c'est pas ma faute, hein. Moi, je joue avec l'ordinateur. L'ordinateur, il dit, moi, m'y valide. Hop là, c'est gagné. Tiens, mets ça, non, mais garde le papier là, mais on va là-bas. Hop là. C'est bon pour moi, j'ai fait mon rendez-vous, jeu. On continue, 0262 99.
1: Comment être à contre-courant et...
0: Ah, les ordinateurs ont toujours raison, surtout quand ils désignent un gagnant.
1: Choquer ouais. Ses collègues.
0: N'est-ce pas? Freedom, allô, bonjour.
2: Allô, bonjour, Francky, ça va?
0: Sans ordinateur, moi, le théâtre. Oui, bonjour, monsieur.

0: Oui.
1: Pourquoi?
0: Parce que au dernier quart d'heure de Chalet Tropical hier soir.
1: Oui.
0: Ben la métropole, la saute dans le tas, quoi.
1: C'est-à-dire?
0: Ben, c'est-à-dire, bon, ben là, maintenant, n'était plus le cas de la Réunion, ouais, t'es fait semblant. Mais là, hier soir, la métropole, ben, t'es dans le réel, quoi.
1: Monsieur, il peut demander d'être un peu plus cru ou direct dans votre intervention pour que m'y saisisse avant qu'il soit 10h?
0: Oui. Non. Moi, ce que je me tente pas là-haut, c'est que maintenant. Maintenant, c'est la métropole, maintenant, il rentre dans le jeu de Chalet Tropical, la Réunion.
1: Et quand on dit rentre dans le jeu, là, Koussa Ben Ali a dit ou l'a fait, alors, il veut.
0: Ah, ben Koussa Ben Ali, ben, l'a fait un débat.
1: Ah, depuis la métropole, maintenant, elle a fait un débat sur l'antenne.
0: Ah oui, directement.
1: Ouais, et c'était quoi le débat?
0: Ben, le débat, il était, ben, ça même, hein, bonne couple, ben, ici, il t'est fait semblant d'un téléphone, ceci, cela.
1: Oui.
0: Mais là-bas, non, t'es en direct, quoi.
1: Où parle de faire l'amour, là, monsieur?
0: Ah, ben oui.
1: Ben, quand tu dis pas, ou la honte?
0: Ben, pas notre question, la honte, mais il veut dire, oh, bon, ben, nous avons doucement, c'est le système.
1: Ouais, mais disons, avant 10h, on arrive à la fin.
0: Non, mais la métropole, quand il déclare le truc, ben, il est en réel.
1: La c'est quoi mais, excusez-moi, il y en a un couple que l'est venu faire l'amour à l'antenne, monsieur, de la métropole?
0: Eh oui.
1: Et vous dites-moi en direct, mais ça veut dire quoi en direct? Pour vous, l'était réel et non pas mimé, ben oui, il n'a pas fait semblant.
0: C'est un couple. C'est
1: oui.
0: Un couple.
1: Oui, mais il n'a pas fait semblant, on veut dire.
0: Quoi? Ah non, tu fais semblant.
1: Comment on connaît?
0: Il prend le cas que le monsieur
1: oui.
0: est au téléphone.
1: Oui.
0: La femme t'es branlée, t'es si ça y va.
1: Mais oui, comment on connaît que l'était pas faux? C'est ça, Midman Naou? Ou d'abord, elle a pas fait semblant, comment on connaît?
0: Ben, la façon t'es fait, il veut pas faire semblant.
1: Ah, la façon t'es fait.
0: Il fait semblant comme là, ou moi elle est ici, ou elle est là-bas. Au vent.
1: Et quand les côte à côte, il n'avait pas fait semblant, on veut dire, c'est ça?
0: Ah ben non, il ne peut pas. Bon.
1: Si, ça peut.
0: Ce couple-là,
1: oui.
0: Ce couple-là, il oui. était en liaison avec encore un autre couple.
1: Mm-hmm. D'accord, oui, mais là, il comprend mieux. Maintenant que ça va un peu plus dans les mots, il comprend, oui.
0: Oui, voilà.
1: Oui.
0: Mais après, dans l'action, Luna, la SAI approche le système. Mais non, ben là, t'es pas là avec lui.
1: Dans l'action, le système. Dans l'action, Luna a voulu jouer le jeu aussi.
0: Dans la partie, quoi.
1: Voilà, d'accord.
0: Mais les bonnes personnes là-bas, elles n'étaient pas là avec Luna. Elle a dit oui, d'accord, Luna, oui, elle l'a entendu, c'est tout, point final.
1: D'accord. Donc, quelque part, elle s'est fait jeter, quoi.
0: Ah ben oui, et Luna l'a retiré, elle, dans le circuit, comme
1: ben,
0: dit.
1: Ouais. Un peu comme dans la réalité, hein, quand elle n'est pas pour vous, ben, on ne met pas de pied dedans.
0: C'est raison.
1: Ben ouais.
0: Non, mais après, il me dit, bon, ben, comme les gens ici en parlent que, et ici, le ceci, le cela. Mais celle de l'autre côté, là-bas, elle est plus dangereuse.
1: Ah, parce que, alors, attends, un coup, va. Parce que, oui. où t'es crois finalement que c'est que la Réunion, que les comme ça, que la deux mounes comme ça. Où t'es crois ça,
0: non,
1: où?
0: Non.
1: Hein?
0: Mais la Réunion, c'est semblant.
1: Comment on connaît?
0: Ben. Mais bon, Luna, avec Julie, par exemple, comme ben, dimanche, elle a fait cette connerie.
1: Mmh.
0: Mais pour moi, c'est blablabla, ça. Bon, dans le téléphone, fais-moi encore, lâche-moi. C'est la bêtise.
1: D'accord. Et là, où l'on
0: te... Là, par exemple, moi, je prends un cas, moi, avec une femme là,
1: oui.
0: Je parle avec Oula et je fais comprendre, la femme entend l'antenne, c'est à moi, quoi. Et la femme, après, il reprend l'antenne et il dit, oui, il est en train de prendre son gars, quoi. Et après, Bastien, bon, vous connaissez, bon, l'enjeu, c'est quoi? Maintenant, un iran dans l'autre. Quand la demande Bastien, c'est là. Vous connaissez Bastien, son système, moi encore puceau, moi encore jeune, et moi même petite affaire, tout le monde. Et après, bon, ben, la bonne femme, là-bas, il y a eu, même petite affaire, c'est quoi? Enfin, il y a 6 centimètres. 6 centimètres, bon, d'accord, mais comment? En érection ou.
1: Le gars, il a écrit le truc, quoi. Il a écrit le scénario.
0: Ah ben oui! Comment la grande explique quand même, tu peux le nouveau rendre le détail, hein.
1: Oui, ah non, mais là, les détails, les données, c'est plus un souci, là, de détails. Oui, mais alors, du coup, là, avant 10h, m'a prévenu, t'es bientôt 10h, sous garde du téléphone, nous voit depuis quelques minutes, nous cause. Mais c'est quoi, vous veut dire, alors, du coup? C'est quoi la chute?
0: Ben, la suite, moi, ben, maintenant, si la France a fini rentre dans le système-là, ben, Chalet Tropical, maintenant, il va falloir prolonger.
1: Ah bon? Et pourquoi?
0: Il y a des débordements d'heure, hein.

0: Et l'arrêt à minuit, hein. L'arrêt à minuit 20.
1: D'accord, mais attends, on l'a dit, il faudra prolonger. Vous voulez pour que le salaire tropical, il dure encore plus longtemps qu'à minuit?
0: Ben, si la France, il met l'avec, ben,
1: oui, non, mais sans, avec ou sans la France, mais on veut qu'il dure plus longtemps.
0: Ben, non, parce que ça fait longtemps, mais je veux dire, oh, bon, ben, pour la réunion, minuit, t'es bon, la fini, arrête quand même. Mais maintenant, si la France, il est incrusté dans le système, ben, il faut prévoir une heure de plus, vous êtes là, quoi.
1: Monsieur, je crois qu'il a aimé. Monsieur, merci beaucoup, Mudolès, à haut, parce que les l'heure des informations. Merci en tout cas d'avoir réagi. Peut-être plus de discussions autour du sujet, mais cette fois dans Chaleur Tropicale, ce sera à partir de 20h. Merci encore, monsieur, puisqu'il est déjà 10h.
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2: Les premiers incendies de forêt de la saison dans une France où le dôme de chaleur fait son retour. Comme Anissa nous l'expliquait à l'instant, au moins 900 hectares ont été détruits dans l'Aude. Incendies dans l'Hérault, les Bouches-du-Rhône également, Europe 1 en direct de Lançon-Provence, près de Marseille dans un instant. Le plan de communication du gouvernement contre la canicule. Sébastien Lecornu, Premier ministre, veut montrer qu'il agit face aux fortes chaleurs. Comité interministériel décentralisé dans la cité phocéenne aujourd'hui. La force tranquille, Marine Le Pen affiche une sérénité à toute épreuve à 5 jours de la décision de justice qui devrait lui permettre ou non de se présenter à la présidentielle l'an prochain. Pas question d'être candidate avec un bracelet électronique, dit-elle. Et puis le mondial de football, France-Paraguay, 8e de finale, c'est demain. Les Bleus, plus forts que jamais, n'ont pas l'intention de se reposer sur leur laurier. À 8h10, votre invité ce matin. Bonjour Laurence Ferrari.
4: Bonjour Dimitri, ce sera Bruno Le Maire, ancien ministre de l'économie qui raconte son expérience dans un livre, le temps d'une décision. Comment va-t-il décoller l'étiquette qui lui colle à la peau d'homme de la dette, 1000 milliards en plus depuis les deux quinquennats d'Emmanuel Macron? Que veut-il dire dans son livre lorsqu'il appelle à déposer le monarque républicain? Est-ce qu'il parle d'Emmanuel Macron? Enfin, bien sûr, se prépare-t-il lui aussi à être candidat à l'élection présidentielle? Ses réponses dans un instant.
2: Le journal de 8h sur Europe 1, Fanny Marceau. Bonjour Fanny.
5: Bonjour Dimitri, bonjour à tous. Météo France avait prévenu, hier devait être la journée de tous les dangers sur le front des incendies dans le sud du pays. Et c'est une réalité, malheureusement. Au total, plus d'un millier d'hectares de forêt sont partis en fumée hier dans l'Aude, le Var, l'Hérault, les Bouches-du-Rhône. Des flammes immenses venues lécher les habitations. L'un des plus gros incendies s'est déclenché à une vingtaine de kilomètres au nord de Marseille. Bonjour Stéphane Burgat.
6: Bonjour, bonjour à tous.
5: Correspondant d'Europe 1 dans les Bouches-du-Rhône, en direct avec nous de Lançon-Provence, où l'incendie n'est pas encore fixé, hein, Stéphane.
6: Non, en effet, là, sur le dernier pointage des pompiers tout à l'heure, 260 hectares parcourus par les flammes. 200 pompiers sont mobilisés. La lutte qui a continué au sol toute la nuit avec des renforts qui sont arrivés des Alpes du Var, Drôme-Ardèche également. Le feu de Lançon qui a progressé rapidement hier soir. La lutte a permis de faire régresser les flammes sur les deux flancs. Mais les pompiers qui restent ce matin très prudents puisque le flanc droit reste actif et assez difficile d'accès pour eux. Des habitants ont dû être mis à l'abri hier et des sites industriels notamment tout autour sont protégés. Deux pompiers ont été incommodés par les flammes et ont dû être évacués hier. Le vent qui est toujours présent ce matin, mais on le sent quand même moins violent comparé à hier, mais on redoute hélas une augmentation des températures dans la journée. En tout cas, avec le lever du jour, les renforts aériens vont pouvoir reprendre, les canadaires, les dash, les hélicoptères qui vont reprendre leur rotation dans le ciel d'une minute à l'autre. Et puis la bonne nouvelle, c'est que l'autre feu qui était actif cette nuit, celui de Rognac, tout près d'ici, est cette fois-ci fixé depuis 4 heures ce matin, après avoir parcouru 40 hectares au sol et fait quelques dégâts matériels.
5: Merci Stéphane Burgat à Lançon-Provence pour Europe 1.
2: Et c'est dans ce contexte que le Premier ministre se rend à Marseille aujourd'hui pour réunir une cellule interministérielle de crise.
5: Oui, alors qu'une nouvelle vague de chaleur est attendue dès ce week-end, jusqu'à 35 degrés attendus dès demain dans le sud du pays, alors que les oppositions dénoncent l'impréparation du gouvernement lors de la dernière canicule, Sébastien Lecornu promet de s'attaquer en même temps à l'atténuation du changement climatique et à son adaptation, Arthur Delaborde.
7: Pour Sébastien Lecornu, chaque nouveau pic de chaleur est désormais un test politique. Au menu aujourd'hui à Marseille, feux de forêt, gestion de l'eau, agriculture. Le gouvernement veut montrer qu'il ne court plus derrière les événements, mais qu'il les anticipe, car les critiques restent vives. Après la canicule historique, les oppositions accusent le gouvernement d'impréparation. Les écologistes vont déposer une motion de censure. La France insoumise a déjà annoncé qu'elle la co-signerait, sans toutefois quasiment aucune chance de renverser le gouvernement. Ce texte permet surtout à la gauche de replacer placer le climat au cœur de la campagne présidentielle. À l'Élysée, Emmanuel Macron demande au ministre de préparer les prochains épisodes extrêmes. Première réponse concrète, des prêts seront accordés aux éleveurs pour adapter leurs bâtiments aux fortes chaleurs. Une autre réunion gouvernementale est prévue demain à Matignon sur les conséquences de la canicule pour l'agriculture. Désormais, chaque épisode de chaleur devient aussi un enjeu de crédibilité pour le gouvernement.
5: Arthur Delaborde du service politique d'Europe 1, et on l'apprend à l'instant, la ministre des Sports, Marina Ferrari, annonce que le bilan de la canicule monte à plus de 90 décès par noyade depuis le 19 juin.
8: Et en attendant, le bilan des décès à domicile lors de la précédente vague caniculaire. À ce propos, la question du jour, est-ce que vous redoutez, vous, cette troisième canicule qui se profile? Vous pouvez répondre dès maintenant en un clic sur le site et l'appli Europe 1.
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8: Dans 5 jours, lors de vérité pour le Rassemblement National, la Cour d'appel de Paris rendra sa décision concernant Marine Le Pen. Ce sera le 7 juillet.
5: 3 ans de prison, dont un ferme sous bracelet électronique, ainsi qu'une amende de 100 000 euros ont été requis à l'encontre de la chef de file des députés RN dans l'affaire des assistants parlementaires. Si elle est condamnée, elle devra renoncer à l'élection présidentielle les 18 avril et 2 mai prochains. Mais elle l'a dit hier soir sur LCI, elle n'a pas peur de ce jugement. Écoutez.
10: L'éligibilité, elle se mesure au jour de l'élection. Donc, bien entendu, si je peux être candidate, je serai candidate. Pour peu que je puisse faire campagne. Je pense que quand on est un candidat à la présidentielle, il faut être totalement libre de ses mouvements. Et ça n'est pas le cas si vous êtes porteur d'un bracelet électronique. Donc, je pense que les magistrats sont bien conscients, si vous voulez, qu'on ne peut pas faire une campagne présidentielle avec un bracelet.
5: Marine Le Pen hier soir sur LCI.
8: Et l'un des sujets incontournables de cette campagne présidentielle sera sans doute l'état des finances de l'État.
5: Et le moins qu'on puisse dire, c'est qu'elles sont mal en point, ces finances. Alors que le gouvernement tente de faire des économies, les grandes institutions économiques multiplient les alertes. Dernière en date, l'OCDE, son dernier rapport, appelle la France à opérer un redressement important et durable de ses comptes pour assurer la viabilité de sa dette publique, Barthélémy Philippe.
11: Oui, si rien n'est fait, la dette publique pourrait représenter 203% du PIB en 2050, alerte l'OCDE. Il y a donc urgence à corriger le tir, sans quoi les marchés pourraient cesser de prêter à la France. Garantir la viabilité de la dette tricolore est possible, selon l'OCDE, mais au prix d'un effort monumental, 100 milliards d'euros d'économies d'ici 2030 pour stabiliser la dette, et un nouvel effort de la même ampleur pour la faire refluer à plus long terme. L'OCDE préconise d'abord de freiner la dépense publique avec un gel des pensions pour les retraités aisés ainsi qu'un relèvement de l'âge légal. Les dépenses d'éducation sont aussi ciblées. L'OCDE suggère d'augmenter les frais d'inscription à l'université et de diminuer les aides à l'apprentissage. Priorité à la baisse des dépenses donc, mais la marche est si haute que quelques augmentations d'impôts seront nécessaires. L'OCDE propose par exemple de supprimer l'abattement fiscal de 10% sur les pensions des retraités ou encore de réduire les exonérations d'impôts sur les sociétés.
5: Barthélémy Philippe du service économie d'Europe 1. Il s'appelle CMA-CGM Notre-Dame. C'est le premier d'une série de 10 porte-conteneurs parmi les plus grands du monde. Il sera inauguré aujourd'hui au Havre. C'est un géant des mers dont la marraine est Delphine Arnaud. Elle assistera à la cérémonie en présence d'Edouard Philippe.
8: Ouais, les sports. L'Angleterre, la Belgique et les États-Unis qualifiés cette nuit pour les 8e de finale de la Coupe du Monde.
5: Prochain match ce soir, Espagne-Autriche, 21h. Mais celui qu'on attend, c'est l'8e de finale des Bleus. Ce sera samedi soir face au Paraguay, 23h. Adversaire qui a bâti sa réputation sur sa solidité défensive et a réalisé l'une des sensations du mondial, Cyril de la Morinerie.
12: Oui, les Bleus se méfient du Paraguay car l'équipe sud-américaine a réalisé un exploit majuscule en éliminant l'Allemagne en 16e de finale au tir au but. Son gardien, jusqu'alors inconnu du grand public, Orlando Gil, a réalisé plusieurs parades de grande classe. Certes, la seule arme offensive du Paraguay, c'est l'attaquant de Strasbourg, Julien Enciso, mais les hommes de Gustavo Alfaro arrivent à faire déjouer leurs adversaires en multipliant les fautes, en gagnant du temps. La Turquie s'est fait surprendre, l'Australie n'a pas réussi à marquer. Les Bleus devront maîtriser leurs nerfs pour ne pas tomber dans le piège tendu par les Sud-Américains, avertit le consultant football d'Europe 1, Alain Giresse.
13: Dans les mentalités, ce sont des joueurs très agressifs. Quand vous voyez les matchs là-bas en Amérique du Sud, c'est très engagé, c'est limite de la violence et qui peuvent vous déstabiliser parce que c'est les provocateurs. Et même si la France a des qualités offensives nettement supérieures à l'Allemagne, il faudra arriver à se dépêtrer de ce jeu proposé par cette équipe du Paraguay.
12: Les Bleus n'ont jamais perdu face au Paraguay, mais en huitième de finale de la Coupe du Monde 1998, c'est grâce à un but en or de Laurent Blanc que la France avait franchi l'obstacle sud-américain.
5: Cyril de la Morinerie.
8: Merci Fanny Marceau, c'était votre journal. Dans un instant sur Europe 1, restez avec nous l'ancien ministre de l'économie et des finances Bruno Le Maire et l'invité de Laurence Ferrari. Il est 8h09, bon réveil avec Europe 1.
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0: 10h11 à La Réunion, bien le bonjour et félicitations et merci également au témoin Maï 38,5. Oh, il fait chaud. Oh, il fait chaud. C'est une température, ça c'est quoi ça? 35, 38,5. Waouh! Waouh! Merci à Zod, merci à nous, merci tout le monde, merci tout Dimoun. Alors là, franchement, quand il disait les magiques, jamais vu ça. Jamais vu ça. 02 62 99 12 00 si vous souhaitez en parler, nous dire t'es ben à des choses, il faut changer là, non? Viens Zod, allez le bienvenu et aujourd'hui tout est permis. Ben oui, c'est Zod, nous faites ça en grand et ben alors déjà c'est les 45 ans de la radio. En plus, c'est grâce à Zod que nous l'arrive à 38,5. Donc c'est Zod qui fait de la programmation et puis cet après-midi, un joli petit moment à passer à partir de 13h. Et jusqu'à 14h, et puis peut-être si le message peut-être va déborder un peu, qui sait? On ne sait pas ce qui peut se passer à tout moment, des surprises, des cadeaux et tout ça, il peut tomber. 02 62 99 12 00, sinon nous viens rejoindre Azot tout de suite, les sujets sont libres et ce matin nous avons parlé des contrats PEC, et oui ça inquiète beaucoup, beaucoup de parents, les mères ont quand même tiré la sonnette d'alarme, hein, mais voilà, vous en tant que parents vous êtes quand même inquiétés. Comment ça va se passer la rentrée pour nos petits marmailles? 02 62 99 12 00. Freedom, allô?
1: Allô?
0: Bonjour.
1: Bonjour Julie, ma Julie, l'amour de ma vie, Freedom, le en tête.
0: Continue. Mais comment se tape dans la main, Warren?
1: Bah, attends, on voit pas, c'est la finition.
0: Ah d'accord, ou de coupler la finie, là, alors.
1: Bah comme ça, on chante un petit coup aussi, bah, Freedom, le en tête. L'anniversaire.
0: Freedom les magiques. Freedom les en l'air. C'est et grâce c'est aux auditeurs.
1: Et c'est là que c'est bon.
0: Et c'est là que c'est bon.
1: Voilà. Sinon, Julie, tu racontes quoi de bon, de beau et de bien?
0: Alors, écoutez, on est arrivé, il fait bon, on est bien dans la joie, la bonne humeur, et puis voilà.
1: Ah bah, ça a plein de café, notre soleil, mais ça monte, il a fouillé dans un cheveu.
0: Ah, la frise se coque là-bas? Surtout le matin, là.
1: Voilà, bah, je m'appelle un petit coup, vous dire félicitations et bon anniversaire Freedom. Et fais-moi un petit coucou aussi en même temps.
0: Mm-hmm.
1: Et puis, je embrasse tous mes camarades clones à moi, c'est Fred de Munizier de la plaine des CAF.
0: Ah, ben, embrasse tout le monde alors.
1: Voilà, mais embrasse aussi.
0: Ah, ben, m'y accepte, m'y prends.
1: Ben, prends-lui, ma fille.
0: Elle a dit un bisou, il refuse pas.
1: Non, jamais, pour mieux. Vous gagnez un bisou ou gagnez une claque.
0: Justement, donc il prend le bisou avec plaisir.
1: Voilà. Voilà quoi, monsieur. C'est ben. Vous passez un petit Jean Roland, Michael, c'est là que c'est bon.
0: Oh, c'est joli ça.
1: Voilà quoi.
0: Et cet après-midi, vous écoutez l'émission ou pas?
1: Ben, des fois oui, des fois non, il dépend. Si, oui. Si moi, vous faites ma sieste, ça dépend l'heure.
0: Et cet après-midi, n'a pas rien bouffé là.
1: Ben, je ne connais pas moi, ma fille.
0: Oh là là, mais ça même, ou des commandes, s'il y en a fait prévu.
1: Ben, elle est bon.
0: Elle est bon?
1: Ma fait plaisir à toi.
0: Ben voilà, et ou appelle à nous en plus, hein?
1: Yes, I.
0: Allez, nous fais péter

0: Roland Mickey, c'est là que c'est bon, 38,5. Oh là là, il commence à faire chaud dans les studios. Hein. Et pourtant, c'est l'hiver, à ce qu'il paraît, non? Freedom, allô?
1: Oui, allô?
0: Bonjour.
1: Bonjour. Oui, j'ai appelé ce matin parce que je voulais donner mon avis sur Radio Freedom.
0: Dites-moi tout.
1: Voilà, pour dire que moi, je suis une fan de Freedom. Je recoute tous les jours, matin jusqu'au soir. Voilà. Il faut que vous changiez rien. J'aime tous les animateurs et animatrices. Vous êtes super sympas, super gentils. Il faut pas changer rien, quoi. Voilà, pour rester comme vous êtes.
0: Oui.
1: Voilà. Et c'est grâce à vous que j'ai trouvé mon chéri. Donc, voilà, ce chalet tropical, ça me fait plaisir.
0: Oh, ça fait combien de temps?
1: Ça fait 9 mois.
0: Oh, c'est tout récent.
1: Oui, voilà. Et je suis très contente, je suis très heureuse grâce à vous. Donc, j'écoute tout le temps.
0: Alors, dites-moi, parce qu'il y en a qui disent aujourd'hui, avec la cochonnerie qui passe le soir, il n'y a plus fait des rencontres. Comment ça s'est passé pour vous?
1: Ben, moi, je dis que si les gens ne veulent pas écouter, soit ils vont au lit, soit ils changent de canal. Voilà.
0: Et vous, c'était quel genre de... Alors, c'est vous qui êtes passé à l'antenne ou c'est le chéri?
1: Non, c'est le chéri.
0: Ah. Et c'est quoi la pluie à où?
1: Ben, déjà, ça, il était sérieux. Il cherchait une femme sérieuse et pour faire une nouvelle vie. Mmh. Et comme j'étais toute seule, ben, j'ai trouvé son annonce tellement bien et j'ai écrit tout de suite. Et pour vous faire rire, quand il arrivait pour prendre son numéro, mon crayon n'écrivait plus. J'ai couru dans la salle de bain, j'ai pris mon rouge à lèvres et j'ai écrit avec mon rouge à lèvres sur le papier. Voilà.
0: Mais c'est pas vrai. L'annonce était vraiment... Parfaite alors.
1: Oui, voilà, c'est ça.
0: Ah ouais, donc avec le rouge à lèvres, on s'est dit non, on va pas passer à côté là. Par contre,
1: Non, et j'ai pas passé à côté. Le jour qu'on a vu, on s'est toujours plu tous les deux en même temps et on a eu un coup de foudre et hop, et on est ensemble depuis 9 mois. Voilà.
0: En plus, le coup de foudre, c'est magnifique.
1: Magnifique, ouais.
0: Mais quand vous avez écouté la radio le soir là, est-ce que Oula Diaou, c'est pour faire une rencontre ou bien vous l'avez écouté pour passer un petit peu le temps?
1: Non, j'ai passé tout le temps pour écouter, et puis j'ai dit, ben pourquoi pas, peut-être je vais trouver l'homme de ma vie là-dessus, je n'en sais rien, je vais essayer, voilà, ouais. Parce que j'ai trouvé, mais après, ben, ça n'allait pas, donc, et celui-là, ben, ça y est, c'est bon, on était ensemble, donc, voilà, quoi.
0: Et quand les gens vous posent la question, où sont la rencontre, monsieur, ou dit, c'est sur Charles Tropical?
1: Eh bien, je dis sur Charles Tropical, Radio Freedom, voilà. Faites comme nous.
0: Magnifique. Et ben pourvu que ça dure.
1: Oui, ben j'espère, je pense, parce qu'il est très gentil, il est généreux, puis j'ai tombé dans une bonne famille.
0: Ouais.
1: Voilà. Ah, il m'entend bien avec ses frères et sœurs, il m'entend bien avec les miens.
0: Ah, la fille de rencontrer toute là, non?
1: Bien sûr.
0: La fille fait la rentrée scolaire, ah là, non?
1: Oui. On fait les fêtes ensemble, on s'amuse ensemble. Non, non, mais c'est magnifique, hein. Franchement magnifique.
0: Ah, voilà. Mais elle n'a pas perdu le temps, c'est vraiment le bon alors.
1: Là, c'est le bon.
0: Oh, voilà. Ben oui, alors, ben merci Freedom vraiment alors.
1: Ah oui, moi j'ai 68 ans, lui il en a 74, donc voilà, bien.
0: Ah, ça a collé.
1: Ça a collé, voilà.
0: Et ben plein de bonheur à vous en tout cas.
1: Merci, vous aussi, et puis restez pareil. Je vous aime tous.
0: Merci beaucoup, gros bisous.
1: Merci, bonne journée à vous.
0: Belle journée à vous également, au revoir. Alors là, c'est trop mignon, elle a rencontré l'amour il y a 9 mois. Alors là, c'est le bon, c'est le bon. 02 62 99 12 00, Freedom, allô?
2: Oui, bonjour, je vous avais téléphoné tout à l'heure pour un problème de... Voilà, on a reçu des jets de galets. Nous avons été déposés plainte aujourd'hui. Mmh. Et à ce jour, bon, ben, c'est pas la première fois qu'il y a des problèmes.
0: Mais j'ai de galets à quel endroit?
2: À Sainte-Marie. Sainte-Marie, dans la résidence La Réserve.
0: La Réserve. Mais qu'est-ce qui s'est passé?
2: Ah ben, il s'est passé, c'est que nous, on était en train, moi, ma femme était en train de. D'être elle était à table, elle était en train de jouer, regarder des vidéos, le temps qu'elle fasse à manger, Et moi, j'étais sur l'ordinateur, et nous, on avait laissé la porte ouverte parce que il fait trop chaud, et nous, on a un appartement qui est trop insalubre.
0: D'accord.
2: Qui a été déclaré non décent. Et c'est pas la première fois qu'on a des incidents, mais personne ne bouge, personne n'ose dire quoi que ce soit, malgré que nous, on entend par la gendarmerie des choses. Oui, il y a beaucoup de personnes qui se plaignent, mais personne ne bouge. Ça, c'est la mentalité.
0: Mais monsieur, beaucoup de gens se plaignent. Se plaignent de quoi? C'est qui fait ça? C'est des gamins du quartier, de la résidence?
2: Des problèmes de la résidence, mais personne ne bouge. Que ce soit la gendarmerie, que ce soit la SIDR, personne ne bouge. Nos élus, moi j'ai écrit à nos élus, personne ne bouge. J'ai écrit à monsieur le préfet, personne ne bouge. Et pourtant, il écoute Freedom. Alors, ce que j'aurais, c'est faire appel à monsieur le préfet et de faire bouger les choses. Parce que c'est bien beau d'aller dans les plateaux télé, d'ouvrir sa bouche et puis dire patati patata. Moi, je sais pas mal de choses sur notre commune, sur la résidence, et ça ferait arracher les cheveux. Et même la gendarmerie n'a pas dit le contraire de ce que j'aurais dit.
0: Mais oui, mais vous connaissez, vous savez qui fait ça?
2: Eh ben, c'est des jeunes du quartier, voilà, c'est tout. Je les connais pas, ça fait pas longtemps qu'on est nous, qu'on est sur cette, ça fait 2 ans. Et personne, on ne les connaît pas, parce qu'on leur interdit, il y a un règlement. Ce qui se passe, avant, il y avait un concierge qui faisait son boulot. Ce concierge-là est parti parce qu'il était trop loin de son domicile. Donc, il était muté, et entre-temps, il n'y avait plus rien. Et il y avait... donc, il y a eu... Ben, les gens ont fait n'importe quoi. On fait n'importe quoi. Et la CDR, eux, ils s'en foutent de ce qui... Hein, ce qui leur compte, ce qui leur faut, c'est le loyer.
0: Ouais.
2: Hein? Nous, on a des... on paye des charges qui ne sont pas justifiées. Ils ne font même pas respecter. Et là, on a... Donc, entre-temps, il y a eu la débandade. Il y a un concierge. Le nouveau concierge ne fait absolument rien. La dernière fois, il y en a des ivrognes qui pissent sur les parties communes et qui déposent leurs bouteilles de bière sur les nacos des WC. Nous, on signale au concierge. On leur dit, tout simplement qu'il dit à ma femme, heureusement qu'on se contente qu'il ramasse. C'est son boulot. C'est son boulot de faire le travail. Lui, il s'en fout. Ça fait pas longtemps, il est plus quelques mois avant nous. C'est vraiment la débandade. Il a des problèmes avec certains locataires. C'est même pas la peine, il y a beaucoup de locataires. Certains locataires qui vont voir d'autres concierges, hein, et même lui, il a des problèmes avec ses collègues. Alors, à un moment donné, il faut que tout le monde bouge.
0: Mais monsieur, vous pouvez pas être chez vous et ne pas vivre correctement, c'est-à-dire ne pas pouvoir laisser la porte ouverte, ne pas pouvoir avoir le balcon ouvert, c'est pas possible.
2: Voilà, c'est le problème,

0: Il devrait. Moi, j'ai eu mon véhicule de d'incendier. C'est un incendie criminel. Et il se fait que ils ont redemandé, quand ils ont su que c'était mon véhicule, ils ont le une semaine après, la SDR a réclamé trois jours après, il réclame les bips.
1: Mais c'est des jeunes sauvages, ça, monsieur. Faut arrêter à un moment donné. La SDR ne bouge pas, la gendarmerie ne bouge pas. Vous pouvez pas faire la loi vous-même.
0: Eh ben, il y a un moment donné où je me pose la question. Et puis déjà, moi, j'interpelle aussi monsieur le procureur, madame la procureure, puisque j'ai écrit à madame la procureure, elle ne bouge pas. Elle a envoyé trois, la dernière fois, ils ont envoyé trois fourgons, enfin, ils ont envoyé trois fois pour faire, comment ça s'appelle, pour les trucs de. Une descente, trois fois qu'ils sont venus. Mais c'est pas suffisant. C'est-à-dire que maintenant, ce qui se passe, c'est, tu vois, ça va être comme à Saint-André.
1: Ouais.
0: Ça va devenir comme Saint-André ici. Et ça commence. Parce que moi, j'ai remarqué qu'il y a eu des incendies, tout ça. On n'entend pas.
1: Non, mais là, on va voir avec les auditeurs qu'est-ce que vous pouvez faire justement, parce que vous avez des jeunes dans votre résidence qui font n'importe quoi, jets de galets, qui mettent le feu aux véhicules, etc. La gendarmerie ne fait rien, le bailleur social ne fait rien, la SIDR, et vous en pouvez plus, vous pouvez pas vivre dans ce genre de situation-là. La résidence, normalement, est sécurisée, mais il y a absolument rien, monsieur, vous pouvez pas continuer comme ça.
0: Dans les mains du tribunal, bientôt. Hein. Au mois de septembre, la JDR sera devant le tribunal. Donc, pour maison insalubre et tout, et plus le véhicule. Mais le problème, c'est qu'hier, on leur a dit de dégager, qu'ils n'ont rien à faire là. Ils nous ont nargués. Ils sont revenus avec des gros jets. La pierre, on l'a. Hein. On l'a pris en photo. On l'a amené à la gendarmerie pour montrer. Parce que hier soir, on a appelé la gendarmerie. Du coup, nous, on a appelé la gendarmerie. Sur Sainte-Marie. Sainte-Marie, ça a été basculé sur le 17. Le 17, c'est la gendarmerie de Saint-Denis. Donc, il faut savoir que c'est pas la police nationale, c'est ça tombe sur la gendarmerie nationale. J'ai demandé à ce qu'ils viennent, qu'ils interviennent, parce que les mecs, les jeunes, ils étaient encore là, pendant une demi-heure, ils étaient encore là. Et la gendarmerie, il faut qu'on parle pas énervé ou quoi que ce soit, mais à un moment donné.
1: Non, mais on va voir avec les auditeurs, monsieur. On va essayer de trouver une solution parce que là, vraiment, vous pouvez pas continuer à vivre dans ce genre de situation-là. Les auditeurs, on a besoin de vous. 02 62 99 14 00. Monsieur peut faire quoi pour vivre correctement chez lui? Il peut ouvrir la porte et être en sécurité. 02 62 99 12 00. Mais c'est dingue, en fait. C'est des jeunes qui n'habitent même pas là. Freedom, allô?
2: Allô, bonjour, mon agilité. Là où a bloqué ce commandant, là?
1: Ah oui, toujours?
2: Ben, moi, je m'étais particulier à ce matin, tu peux être correct. A dit, t'en pas, le BSK, ABCD, du coup, c'est un explique, oui.
1: Parce qu'on n'a pas compris l'histoire.
2: Félicitations, j'attends. Radio Freedom. Ouais, félicitations, j'attends. C'est un poisson. Ouais, madame Gilly, quand il arrivait l'affaire, Radio Guida, tout ça, là, j'étais pris. Il est en direct. Voilà. D'après, maintenant, on parle contre-attaque. Ouais, demain, contre-attaque, là.
1: Oui.
2: Demain, quoi, ça m'est tranquille, je disais, tu crois, Père Noël.
1: C'est-à-dire?
2: La crème. A été chier, je poste. Ah, moi, la forme donne pour, François-Antoine. Mais elle me dit, à sa responsabilité, sûr.
1: Mais oui, mais on va faire comment, monsieur? Nos enfants vont faire comment?
2: Ben, madame, ça rentre mon découvert, moi. Je ne connais pas comment il fait, comment il est en à moi. Et les autres, là, les cas des autres familles, dans les autres CDI, ouais, contrat, renouvelle. À moi, les gens, la même titulaire, mon poste, là, m'a pas donné rien. Papa, tu vois, il a ce qui, madame Lacan dit, monsieur, au diabétique, elle dit, attends, 70 ans. Elle dit, je crois que Noël, et là-bas, mon élite, tu connais des gens en France. Elle dit, non, je ne donne plus contrat. Donc, ça, je sais pas bien les autres, là, mais le ouais, là, songer. T'as senti de bonnes élèves, l'autre le mien, c'est tisane, le tissu là-bas, barrette, il y a 70 poissons, j'ai 42 autres. Il connaît tout ça là-bas, il m'a fait bravo pour ça. Oui, pour les trois.

0: écologiste, parti socialiste, communiste, tout, m'a pas gagné rien. Et je te crois que Noël, quand tu s'attrapes la vie, nous sommes dedans. Ah, mais là, que ces yeux, ils ont dit que c'est le tronc. Oui, bravo, madame le maire, bravo, il aime faire la fête. Et je dis donc, madame Julie.
1: Mais oui, mais on peut pas avoir des ATSEM, par exemple, titulaires. Il n'y a pas moyen,
0: oui,
1: ça, de. Mais pourquoi ils ne titularisent pas certaines personnes, justement, pour que. Au moins sécuriser certains postes, quoi.
0: Quel poste? Et pas n'importe quelle famille, je suis galop, je connais que nous avons fait pour ça. Et il n'y a pas moins, que ça m'a fait moins. Quand ils m'ont sur révélation, mais comme un mol. Oui, mais il y a devant vous autres, j'ai la même famille, il y a eu le dernier, parce que j'ai été marié. Ah oui, vous arrivez après moi, mais il y a bon. Ah ben, vous avez mis à tomber là.
1: Mais oui, mais là, monsieur, vous avez va découvrir. Vous savez, va découvrir là, jusqu'à quand?
0: Ah ben, je ne connais pas. Il y a bon, je vais faire un truc, dis-moi. Ben, je vais vous gagner un petit peu, madame, c'est bien. Je vais pas dans l'eau. Et là, ben, dans le cas, madame Marie, je n'ai pas assez passé. Je m'en dis, c'est une bonne chose, elle va se rentrer. C'est pas l'espace de l'ordre. Veuillez-vous, ma parole sera bénie. Veuillez-vous, hein.
1: Ben, cette rentrée va être très compliquée. Hein. Ben, en tout cas, merci beaucoup, monsieur. 02 62 99 12 00. Il n'y a pas possibilité de sécuriser certains postes, là, par exemple, les ATSEM, là. On peut pas les titulariser, par exemple, pour être sûr, parce que là, la rentrée, ça va être vraiment, vraiment très compliqué. Les parents qui vont pas être tranquilles, les enseignantes également, ça va être infernal pour elles, pour eux. 02 62 99 12 00 pour réagir. Mais juste avant, les chevaux.

0: Allez, c'est parti, les pronostics du jour. Le 2 juillet, aujourd'hui, à Longchamp, Thierry Léger vous recommande de jouer le 8, le 3, le 4, le 9, le 5, le 13, le 10 et le 2. 8, 3, 4, 9, 5, 13, le 10 et le 2 pour terminer sa sélection. Et voilà, Thierry Léger vous recommande tout ça. Et nous, on vous recommande d'écrire sur un papier. 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Allez, 02 62 99 12 0 0. Freedom, allô? Allô?
1: Allô, oui?
0: Bonjour?
1: Oui,
0: dis-moi, oui.
1: Oui, alors, bonjour.
0: Bonjour.
1: Bonjour, c'est la première fois à mes téléphones. Mais là, on a un petit problème d'un travail, là. Moi, il est malade. Et le problème, tout le temps, il emmerde moi comme ça.
0: C'est-à-dire?
1: Ben, parce que tout le temps, il arrive. Vous pouvez dire le nom, non?
0: Non, pas de l'entreprise, mais que ça l'arrive. Ou les malades de quoi? On a la grippe?
1: Non, pas malade, la grippe, on est greffé le rein.
0: Oui.
1: Le problème, on est malade et ils mettent, ils boivent la fête pour la diabète, tout cela. Mm-hmm. Et tout le temps, ils viennent en main tous les matins.
0: Oui, mais pour dire quoi?
1: Mais évidemment, parce qu'ils laissent mon film nettoyer, mon film mettre propre, il arrive évidemment comme ça, il s'est dit, il s'est dit, m'y assise, une affaire comme ça, parce qu'ils boivent tous les matins, ils boivent 10 camons. Et le problème, tous les matins, ils viennent en main comme ça.
0: C'est qui vous harcèle comme ça? Les collègues?
1: C'est un adjoint. Oui, c'est un adjoint.
0: Oui, mais un collègue qui est au même niveau que vous?
1: Oui, mais non, c'est un adjoint. C'est un adjoint. Tous les matins, pour mes fois, il a mis. Et là, il a mis pareil.
0: Ah, où c'est quoi au travail?
1: Mon travail, c'est travail à la mairie. Il travaille à la mairie.
0: Oui, mais vous faites quoi? Ou l'agent d'entretien, ou les quoi?
1: Oui, j'ai nettoyé.
0: D'accord, donc ah, où les agents d'entretien, mais de temps en temps, où il a besoin d'être assis, de reposer, de prendre des médicaments, etc. Et c'est à ce moment-là qu'il y a un adjoint qui arrive et qui vient cause et coup, où tout le temps l'entraîne assise, attends, mais ça répété, et tout ça, tout ça.
1: Oui, mais le problème, là, l'adjoint est là, mais c'est à tout, il fait tout le temps, il fait deuxième fois, il vient, il arrive parce qu'il est l'adjoint a un droit de diamant comme ça, après les salles, parce que le métier de travail, il a des moyens papiers. On n'a pas le droit de travailler dans le soleil, on n'a pas rien. Mais le problème, tous les matins, il vient comme ça pour m'aider. Hein?
0: Mais à quand tu batailles, ce petit chiffon comme ça, comme maman à l'école, mais il ne comprend pas. Si on a le papier, monsieur.
1: Oui, mais le problème, tous les jours, il vient comme ça.
0: Mais c'est ça, mais que ça lui rend des coulis, là. On a une affaire sur l'Italie, quoi.
1: Ben, c'est ça, il veut commander, il arrive, il commande. Quoi?
0: Mais Alice, c'est au chef direct?
1: Hein?
0: Est-ce que Lise est au chef direct? Est-ce que c'est Ali qui rend des comptes?
1: Mais non, Lise n'est pas le chef, il est responsable pour dire moins ça. Mais il dit c'est un adjoint.
0: D'accord, donc quand il est en train de gratter sa fesse aussi, il passe côté où? Il a toujours un petit truc à dire.
1: Oui. Mais il dit pas son moyen, il s'agit de son responsable.
0: Hein? D'accord, et votre responsable, qu'est-ce qu'il vient de dire où après?
1: Ben, tout le temps, là, il sort diamant, il dit moi comme ça. Merci. Il y a bout.
0: Monsieur, votre travail est fait?
1: Mais mon travail est fait.
0: Mais qu'est-ce qu'il regarde, Ali, là?
1: Mais vous n'avez pas qu'on se regarde, Ali, moi. Hein?
0: Mais de base, on a un problème avec lui. Il fallait qu'il ait un problème avec vous.
1: Ben, tous les matins, il fait premier coup, il y a un numéro de bataille. Parce qu'avant, tout c'est impensable, on a le droit de dire, moi, comme ça, les sales à la terre. Mais lui, ça a dit impensable, comme ça. Et Yassine, il ne travaille pas. Pourquoi? Et mon travail est fait.
0: Ah. Ben monsieur, ben il comprend. Vraiment, à quoi de mon IME, rôde de l'embrouille comme ça? Pourquoi il ne fait pas son travail?
1: Il veut aller porter un plainte parce que le problème, il n'arrive pas. Il fait des efforts comme ça.
0: Mais où la fine aller porter plainte contre lui? Pas à la gendarmerie, mais porter plainte au travail même?
1: Non, mais il vient pour plainte en ce mode de traitement.
0: Ah, d'accord, ok. Pour faire un arrêt, comme quoi le harcèlement, il touche à où psychologiquement?
1: Oui, mais on a le droit à faire ça, non?
0: Ben normalement oui, mais après il faut mieux aller voir le la médecine du travail, etc. Mais après.
1: Oui, non mais le médecine du travail, elle a donné moins de papier. Voilà, elle a donné moins de papier, mais on n'a pas le droit de travailler dans le soleil. Et on n'a pas le droit de travailler de la piscine, tout ça là. Parce que maintenant, c'est un petit sale pour déployer.
0: Mais oui, mais monsieur Banala adapte tout haut de poste, non?
1: Oui, elle adapte mon poste.
0: Ouais. Alors Banala adapte tout poste. Le travail, il est fait. Ce pourquoi on les paye, il est fait. Mais le moment où ça ou assise pour prendre de bons médicaments, c'est à ce moment-là oui. qu'on a toujours un VA de 1. Hein?
1: Oui.
0: Pour n'y répéter, pour dire, t'es garde, ça, celle-là, il y a 6.
1: Oui. Hein? Parce que là, le médicament, il monte là-bas, il monte, tout le temps, il vient. Tout le temps, il vient comme ça, là. Parce qu'à moi, il boit le matin et il boit midi. Le problème, il vient fatiguant ici, là.
0: Oui, il fatigue de morale.
1: Ben, il fatigue de morale.
0: Oui. Hein? Oh là là. Et même auprès de chef, on peut pas diéter, mais... Enfin, je sais pas, moi, trouver une solution en interne.
1: Quoi, le chef?
0: Oui, est-ce qu'on peut pas trouver une solution en interne plutôt que de... d'arrêter de travailler?
1: Moi, j'ai demandé pour son service, mais le problème, il faut pas qu'on trouve. Moi, je veux savoir si vraiment il est poussé pour faire ça, parce que le problème, il passe le ZEVI cette année-là, le ouais. mandat là. Ouais. Et là, il peut être grâce à moi tout le temps comme ça, ici, si t'es enceinte. Quand on met trop peine à faire, c'est pas moi.
0: Non, mais le harcèlement moral, il est vraiment plus fréquent que ce que nous pensent. Il peut aller très loin. Après, c'est vrai que là, si on peut trouver une solution en interne, ce serait mieux. Mais là, on dirait, monsieur, où il est pas bien, quoi.
1: Oui, mais elle est pas bien, parce que le médicament, il boit le matin, parce qu'il m'a greffé le rein en 2019. Là, il porte plus, mais moi, les faibles qui est là, ouais.
0: Mais est-ce que vous avez des preuves de tout ça? C'est-à-dire que, le patron, à chaque fois, il...
1: Moi, les ex côté moi là, mais les collègues côté moi là. Mais les faibles. Moi, les faibles, là, ils disent côté moi là, mais les faibles, comment?
0: Oui, mais là, il faut savoir soit le supérieur, soit un représentant du personnel, quelque chose comme ça, parce que dans un premier temps, c'est vrai qu'on peut pas tout de suite aller voir la médecine du travail. Mais si, depuis quand?
1: Au final, moi, mais la médecine du travail, elle demande comme ça, elle est où à mon détraitant.
0: Ah, et ça fait combien de temps que ça dure ça?
1: Ben, semaine passée, il y a eu ça. Et là, il y a eu pareil.
0: Depuis semaine dernière.
1: Des fois. Oui, semaine dernière et là.
0: Alors, c'est vrai que là, ça... Voilà, ça vous gêne un peu, mais en une semaine, deux semaines... Je sais pas trop les auditeurs. 02 62 99 12 00. Monsieur est victime de harcèlement au travail, harcèlement moral plutôt. Vous avez vu la médecine du travail qui vous dit d'aller voir votre médecin traitant, hein, peut-être pour avoir un arrêt. Et au lieu d'avoir l'appui justement de l'inspection du travail et d'aller très loin, vous aimeriez savoir qu'est-ce que vous pourriez faire justement, alors que là ça fait à peine deux semaines que ça a commencé, pour pas que ça dégénère, pour pas que ça aille plus loin, qu'est-ce que vous pouvez faire?
1: Ouais.
0: C'est surtout ça.
1: Ouais.
0: Bon, ben, en tout cas, on croise les doigts, on espère que ça ira mieux, monsieur, parce que là en plus vous avez eu une grève, vous êtes sous médicaments.
1: Oui.
0: Oh là là. À cause les gens ils font ça, hein, c'est pas possible.
1: Non, mais là, il veut faire Wally parce qu'il vient de rentrer, gros bon.
0: Ah, ben, il peut être.
1: Il vient de rentrer, il veut faire Wally, quoi. Comment? Mais avant, il ne laisse pas y faire parce que le problème, là, il arrive loin. Hein.
0: Oui, mais il n'a pas d'autre chose à faire. Il peut faire le coq là-bas, hein,
1: Oui. Parce que moi, je demande des fois, quatre fois pour déplacement ici, la mairie, ici. Mais là, le problème, il n'arrive pas parce que là, demain, il recommence. Il faut bien porter une plainte, comme dit, hein. Il faut savoir demander cette traitant pour voir que c'est évidemment.
0: Oui, surtout les pas tranquilles quand ça va au travail, quand on est assis ou les pas tranquilles ou regarde un peu à droite, à gauche pour voir si le monde n'y voit pas où. Monsieur, ben, on peut pas aller travailler comme ça.
1: Parce que... Non, mais le problème là, je ne comprends pas parce qu'il dit moi cachette. Première fois, il y aura un travail, des travaux, il dit, moi, cachette. Pour cachette.
0: Et monsieur, on peut pas prendre une pause en cachette?
1: Mais non, mais là, je m'y travaille, et après, il dit, moi, cachette. Hein? Il dit, qui travaille comme ça? Parce que, comment vous voulez, ça travaille? Et le problème, il dit, au cachette, après.
0: C'est le patron qui dit, au cachette, pour éviter que l'adjoint, il voit où?
1: Oui, quand on sait, il dit, moi, comme ça, cachette. Si ça a frappé en fait pour boire et pour manger, parce qu'il est faible, il est en diabète, il met la céline le matin, et il coupe la route, il s'attrape ici, sa mairie, là, ici, il coupe la route pour aller prendre, on sait pas mal, si la femme est faible, il dit, moi non, il est pas bon, et puis, maintenant, on va porter plainte pour, par ici, hein, il est responsable, le personne là.
0: Oui, ben lui aussi, il y a peut-être que c'est quelqu'un d'important, d'accord, nous les d'accord, mais monsieur, à un moment donné, on peut pas faire les choses en cachette, parce que il peut retourner contre vous aussi, ouais.
1: Oui, c'est ça, parce que là, il n'y a plus de travail ici, parce que là, l'ami travaille comme ça, tout le temps, il crie à moi, ils ont comme ça, les cachettes.
0: Et il peut pas mettre à haut dans une mairie annexe, par exemple?
1: Si, moi, il est dans une mairie annexe, même ici.
0: Ben, mettre à haut dans la grande mairie, je sais pas, faire une affaire, des places à haut, parce que...
1: Grande mairie, non, dans la grande mairie, mais pas moi, dans la grande mairie. Ici, le meeting de terre, parce que moi, avant, je ne travaillais pas ici, avant, moi. Avant, j'étais se faire le 11, tout ça, là.
0: Il y a changé de poste, vraiment, monsieur, je sais pas.
1: Maladie, ouais. Ben, il n'aime pas travailler là, moi, parce qu'il a pour moi, maladie, m'a visé à voyer moi ici, c'est meeting de terre, voyer mon travail ici, ouais.
0: Oui, là, il est adapté pour, en fait. Ouais. Ben monsieur, on va essayer de voir avec les auditeurs qu'est-ce que vous pouvez faire, parce que le harcèlement à l'école, ça on connaît, mais c'est vrai que c'est compliqué déjà dans un premier temps, mais le harcèlement au travail, ça c'est notre souci encore, ça. Oui. Mais vous avez des droits, monsieur, vous inquiétez pas, on va essayer de voir ça, et puis c'est pas parce que de Moon est haut placé, c'est pas parce que lui est maire adjoint ou autre, voilà, il peut pas avoir cette pression-là dessus.
1: Oui.
0: Mais bon. Inquiète pas, monsieur, nous allons essayer de trouver une solution.
1: Ah oui, allez, merci.
0: À bientôt, monsieur, belle journée à vous. 02 62 99 12 00. Le harcèlement, c'est vrai que c'est un gros sujet, ça. Hein, là, on parle de harcèlement moral plutôt. Hein. Est-ce que vous avez été victime? Qu'est-ce que vous pouvez faire, justement, à ce moment-là? On peut en parler, Freedom, allô?
2: Ah oui, bonjour.
0: Bonjour.
2: Oui, ben, je voudrais souhaiter un bon courage à ce monsieur-là.
0: Merci, madame.
2: S'il est dans un syndicat, ben, qu'il s'envoie un syndicat, voilà, ben, qu'il laisse pas lui faire, hein. Oui, ben, qu'il se laisse pas faire, parce que dans tout le travail, maintenant, il y a un accrochage, hein, les gens, comme ça, les mal pondés, les mal aux pieds, ou assis, ils voient pas ton handicap, ils connaissent pas si on a vécu des liens, ou là, pas, comme le monsieur, il a dit, c'est pas ça son métier à la base, c'est le truc d'engin, là. Donc, on va mettre à dire le poste adapté à voilà sa maladie, quoi, parce que les ménages.
0: Mais oui,
2: bon, tu travailles les gens les, comme ça, la macrotage, les gens les, comme ils disent, c'est en blanc et noir, ils parlent bien avec vous. Après, là, comme le monsieur dit, ça a chavé des liens avec le chef. Mais tu n'as pas dit ça. Tu n'as pas dit pas gagner de monnaie en plus, si ça paye. Je ne sais pas, moi, que ça y en va rapporter à l'idée plus. À part que, je ne sais pas, à part mettre quelqu'un d'autre mal à l'aise, le monsieur, comme il dit, l'idée pas bien.
0: Oui, ben c'est ça, mais aller au travail comme ça, madame, surtout qu'il a déjà eu une greffe, etc., il va tomber malade, le pauvre.
2: C'est ça, mais à force, ben lui, ben, comme il dit, des fois, le stress, c'est là où il tombe malade.
0: Oui.
2: Le stress, voilà, c'est un élément déclencheur de pathologie en plus.
0: Non, mais il est dommage, parce qu'après, là, il va arrêter de venir travailler, et après, Dumoun va dire, regarde ça, vous l'avez vu? Là, il est payé, puis il reste sa case, il est soi-disant malade, allez voir.
2: Il faut pas, parce que là, tu seras content, justement.
0: Ben, justement.
2: J'en ai mal au cul, ça, dans Blanc et Noir, il parle bien avec vous, après, il y a eu ça à Chao.
0: Ben.
2: Comme ça, dans tous les secteurs, dans tous les métiers, comme ça, les partout, peut être la mère, les gens, ils comme ça. Et les gens, les nés comme ça, vous allez pas nés comme ça, mais là, tu deviens comme ça, je sais pas pourquoi. Ben, voilà. Les navrés pour le monsieur là, hein.
0: Oui.
2: Bon courage à lui.
0: Merci, moi, madame.
2: Je peux réagir pour un autre sujet, madame.
0: Dis-moi.
2: Partout la cantine à cet endroit, il passe à 1 euro à la rentrée. Ben, Saint-Denis, c'était déjà 1 euro, c'est un moment. Tous les communes, ils passent à 1 euro. Saint-Marie, bientôt aussi. Mais il n'y a que Bapanon que j'entends pas qu'il va pas, il y aura un changement. Et là, pareil, pour les vacances, là, il y a déjà plus de place, de semaine, il y avait inscrit plus de place pour les centres aérés.
0: À Brapanon?
2: La commune de Brapanon, oui. Il n'y a plus de place.
0: Ah ouais?
2: Et là, pareil, oui. Ben après, c'est peut-être, je ne sais pas, dû à la diminution du contrat avec, je ne sais pas, parce que ça fait un moment. Hein. ici, il faut inscrire au mur, sinon ça, on n'a pas de place. Donc, voilà, et pareil, ben, pour la cantine, ben, quand le changement se fera dans notre commune, j'entends, Saint-Denis, tout ça, la Sainte-Marie, là, j'ai entendu Saint-André encore ce matin, pour la rentrée prochaine. Mais Brabant, on n'entend rien. Pareil, quand il y a
0: alors, après,
2: tout ça.
0: Ben, après, pour la cantina. Pour la cantine à 1 euro, d'autres communes aussi, hein, Sainte-Suzanne par exemple, on n'en parle pas forcément de la cantine à 1 euro. Donc c'est pas que la commune de Brabant. Mais là par exemple pour le centre aéré, c'est vrai que dans beaucoup de communes, il faut s'y prendre beaucoup de temps à l'avance.
2: Hein. Il y a déjà pas de place. Donc voilà, ben recréer peut-être une augmentation d'effectifs pour le personnel. Et voilà, pour qu'ils viennent rajouter des enfants. C'est un homme d'animateur, c'est un animateur pour je sais pas combien d'enfants. Mais voilà, faut recruter, reprendre. C'est parce que les gens ont cette bassage de diplôme. Voilà, parce qu'ils disent maintenant, il y a tout ce qui arrive aussi en métropole là-bas pour l'esprit scolaire, tout ce qui est arrivé là. Mais c'est parce que les gens ont cette diplôme, regarde le cas judiciaire, tout ça, c'est toutes les règles proprement bien au carré, tout ça. Mais je sais pas, moi, c'est
0: mais madame, est-ce que si.
2: Il y a plus de place.
0: Est-ce que c'est aussi simple que ça? Parce que si c'était simple comme ça, on entend que Manan aurait lancé une offre d'emploi pour dire, tu sais, ben voilà, nous recrutent des animateurs quand même.
2: Mais c'est
0: quoi? Il y a l'enveloppe.
2: Des postes, café, tout ça. Regarde, quand j'ai les judiciaires, les gens viennent pas de bafard. Pas tout le monde est mal soudé, malhonnête comme ça, depuis bien des têtes. Donc voilà, ben recruter, c'est pas tout le monde comme ça. Donc regarde, après tu fais les choses proprement. Et peut-être que ben nous va avancer le bon chemin. Parce que tout ce que l'arrivée, comme l'a dit, la plupart, tu sais, quasi disait, t'es pas vieux, chacun en cours, on avait déjà des plaintes, tout ça, ben là, faut bien regarder.
0: Ouais.
2: Le ministre a dit, il va bien regarder tout ce que casier, tout ça là, qui sale, tout ce avec nos lieux, tout ça là, il va regarder tout plein de ça, mais là faut. Voilà, c'est les choses bien proprement, ben, on prend les gens. Pas tout de monde, il y a des aroïdes comme ça, les autres têtes.
0: Ouais, ouais.
2: Là, on a déjà plus de place. Mais ça fait un moment, elle est comme ça, hein. C'est pas dû à la diminution de contrats à tête, mais là, comme elle a diminué encore, ben là, c'est pire. On avait plus de place, au moins, elle était même pas encore, assiette, c'est fini.
0: Mais madame, tous les ans, elle est comme ça. Si vous ne l'avez pas pris, à l'avance, normalement, oui, on n'a même plus de place. Bon élève grand, matin, il fait la queue devant la mairie, madame.
2: Oui, c'est ça. Non, ben, elle est inscrite déjà sur Internet. Donc, même pour l'élève grand matin, quand on arrive, on n'a plus la place. Parce que, bah, elle commence la ligne, inscription en ligne.
0: Ah, on a une pré-inscription.
2: Oui, voilà. On a la finissaire en ligne. Voilà. Bon, ben.
0: Mais madame, il fallait l'élève plus grand matin.
2: Non, ben, nous avons déjà grand matin pour travailler, madame.
0: Ah oui, ah oui.
2: Ça. Après, on a un petit pistonnage, connaît l'autre, grand enfant et tel, on pense. Hein.
0: Oui, mettre mon nom dessus, mettre le nom de mon enfant dessus.
2: Voilà.
0: Oui.
2: Après, c'est plus, voilà, pistonnage, plus une réunion comme ça, plein macrotage, pistonnage, comme là, monsieur l'a dit. C'est-à-dire, s'il y avait un instant, il y a des cachettes coiffées. Donc, ça, nous savons, le monsieur est malade, pauvre, bonhomme est malade. Et il y a assis tous les jours, il s'est fumé sa cigarette, il s'est assis. Allez, parce que des malades, il y a des cachettes pour assis, ben, on va tomber ce monde comme ça. Le monde tourne à l'envers, on dit. Gros
0: zozo, là.
2: Ah, bâti assis, gros zozo, voilà. Bureaucrate, tout ça, là, bâti assis. Il y a des malades, pauvre monsieur, encore, il a dit, c'est pas ce métier, ça, il ne devait pas faire agent d'entretien, hein.
0: Ben, c'est ça, il adapte à lui.
2: Malade, voilà, la métallie comme ça. Et la médecine du travail, elle a dit, change de poste, parce que voilà, pour son. Sa maladie, mais il agresse le rein. Mais ça va là, les gens les ont en noir, clair, blanc, comme ça, partout, hein. Là, il dit, oh bien, bonjour. Et après, ça, achat, ça vient, non, là, pareil d'intestin, on invite un test. Après, ça, achat, hein, manger, c'est pas beau, à part passer la liqueur d'intestin. Donc, c'est à cause de la liqueur, les écrits, les notes, les dits, quand il commence, c'est il faut passer la liqueur avec de la gêne du doigt. Là, si l'oublier, ça, achat, oui, il a oublié, passe la liqueur.
0: C'est ça.
2: Ah, mais ben, de mon, il trouve toujours un truc petit.
0: Madame, est-ce qu'il est en à nous encore, tout ça?
2: Non, ben, il t'aime plus nous.
0: Voilà, malheureusement.
2: Mais de plus, si ça va, les gens les mal fondés.
0: C'est ça. Mais en tout cas, merci, madame. Nous va essayer de trouver une solution.
2: Voilà, ben, voilà, la cantine à 1 euro, ben, à quand, je ne sais pas, non.
0: Ben, allez, bon, on nous pose la question, monsieur le maire.
2: Voilà.
0: Allez, à bientôt, madame. Belle journée à vous. Au revoir. 02 62 99 12 00. Et oui, c'est les vacances scolaires. Ou en tout cas, pour certains, hein, pas toutes. Non, quand ils savent à l'école jusqu'à la fin. Les vacances scolaires, comment ça s'organise chez vous? Est-ce que vous avez posé des congés exprès pour garder les marmailles ou est-ce que vous avez opté pour le centre aéré? Mais est-ce que le centre aéré, c'est vraiment pour tous les marmailles? Est-ce que ces places, justement, sont attribuées de manière totalement transparente? Ou sinon, il faut lever grand matin et être sur la liste d'attente. Après, il y a 2-3 quelques années, il est sur la liste d'attente quand même. Hein. Freedom, allô? Piston? Allô?
3: Oui, allô?
0: Bonjour.
3: Allô? Oui, bonjour. Je voudrais faire une réclamation, s'il vous plaît, au niveau de la SOSAC, s'il vous plaît, parce qu'elle est urgente.
0: Réclamation de quoi?
3: En fin de compte, la SOSAC vient de téléphoner à moi.
0: Oui.
3: Et en fin de compte, ma dernière commande à payer, sont le prix que mes deux doivent payer à ma, dans mon aîné, à méditer, dernière commande à payer à où? Et là, il y a un téléphone à moi, à payer à lui, mais dis, où j'en mettais l'argent sous galet, moi,
0: madame, la dernière fois, on avait payé quoi, combien, pourquoi?
3: Alors, m'avait payé mon loyer, écoute bien, m'avait payé mon loyer 222 €. D'accord? Et là, derrière l'examen, le solde de votre faveur, 955 €. C'est ça, mi doigt derrière. Et là, l'examen, ben, mi doigt donne à lui 242 € par mois. Mais dit, ben, les bonnes, cette année, m'en va donner à lui 242 € au lieu que 222 €. D'accord? Ah, ben, là, moi, j'allais, dans mon collègue, monsieur, vous connaissez quoi? La casa est, t'as pas moins mais c'est à moi mina pas famille ou bien enfant pour vivre moi les gars.
0: D'accord madame, mais le 955 € ils sont 12 ans ou c'est 100 ans.
3: Ça me doit dire ça, d'accord? Ça me doit dire ça, d'accord?
0: Donc du coup il a augmente le loyer pour voilà. Que on arrive à payer les 955 €.
3: Voilà.
0: OK, mais là aujourd'hui c'est quoi le problème?
3: Et là mon problème là, mes alliés ben la mienne me fait faire réclamation, on dirait il a pas compris ça lui là.
0: Vous faites une réclamation de quoi?
3: Non, mais, comment il dit ça? Comment il dit ça?
0: Remise de dette? Vous veut solder?

0: ou l'envoyer à moi papier, histoire lui ici, ceci, cela. Là, il y a pour dire, comment, ben, il faut m'y payer le 955 euros. Mais non, là, m'y paye pas où le 955 euros, là. Là, il faut m'y payer à où le 200, au lieu de 222 euros, là. Il doit payer à lui 242 euros. Comprends-moi, là.
1: Mais oui, madame, si vous la faites mettre en place.
0: Et là, il est pas content, là, tu me comment? Mais bientôt, on va appeler l'huissier. L'huissier avec la gendarmerie pour vous faire déménager.
1: Madame, raccroche pas. Une expulsion, il passe pas comme ça. Ça attend deux minutes, là. Nous reviens tout de suite. Alex avec nous. Alex, bonjour.
2: Oui, bonjour. Alors, c'est pour signaler un danger sur la route, sur la 4 voies du tampon, dans le sens montant, au niveau de McDonald's Saint-Pierre. Il y a un camion porte-container en panne actuellement. Il est en travers, en fait, et il y a tout l'arrière de ce camion qui occupe la voie de droite. Donc, il faut que les gens ralentissent en montant et se mettent plutôt sur la voie de gauche, la voie de dépassement.
1: D'accord, donc camion en panne, ça, hein?
2: Ouais, camion en panne.
1: En panne, donc il faut la voie de droite neutralisée.
2: Voilà.
1: Et on est au niveau, on est sur la 4 voies de Saint-Pierre au niveau du McDonald's.
2: Ouais, McDonald's tampon.
1: Ah, tampon, 400. Pardon.
2: Tampon 400.
1: D'accord, ok. Tampon 400, direction
2: Direction, ben tampon, plaine des CAF.
1: La plaine des CAF. Ok, très bien. Donc si nous l'est dans les parages, il faudra vraiment faire attention.
2: Voilà. Ok, merci beaucoup,
1: à très bientôt, au revoir, belle journée à vous. Donc faites extrêmement attention si vous êtes au niveau du McDonald's de tampon 400, faites extrêmement attention, il y a un camion en panne, la voie de droite est neutralisée, vous êtes là en direction de la plaine des Cafres, on vous demande la plus grande prudence, 02 62 41 51 51, le service radio guidage. Madame, merci d'avoir patienté, donc du coup là on vous menace d'expulsion.
0: Oui, voilà, ça me met pour aider le nom.
1: T'inquiète pas, madame, nous prend le temps.
0: Voilà, et voilà.
1: Mais madame, si là, par exemple, où le loyer là, augmenté parce que vous paye petit peu, voilà, pour rembourser les 900.
0: Ben, n'allez pas content que m'y paye à autres qui peut participer. Monsieur, ben voilà, ben, m'y paye à eux, c'est que moi, m'y gagne pas à moi de si mon compte. Déjà, mon enfant, les pire avec moi, d'accord? Il peut comprendre ça. Déjà, Mijen explique à lui la situation. Elle dit, ben, madame, ben, nous ne pouvons pas rendre autre situation. Et là, où donne moi l'assistance sociale, c'est ici là. Ma pas demandé à où l'assistance sociale, madame. Ma demande à où? Pourquoi, dernier coup, ma donne à où 222 euros, là. D'accord, déjà contente à vous que m'a payé. Et pourquoi tu dis à moi dans ton bouche comme malala? Ouais, amène-lui ici la gendarmerie, la mairie pour faire des ménages en main. Où ça mis ça dormir?
1: Mais c'était. Mais madame, est-ce que si vous trouvez la solution de passer à 242 euros par exemple, à 250 euros, bon, c'est un petit peu plus quand même.
0: Oui, voilà.
1: Est-ce qu'il y accepte?
0: Ben oui, dernier coup, dans la semaine. Ça là, là, malade, ça dit comme ça. Mais dit, dernier coup, le mois de juin, malade paye à où 222 euros. Mais dit, regarde si, ou de l'ordinateur, parce que comme là, il paye par carte bancaire en ligne par téléphone. Écoute bien, par téléphone. Alors, mais dit, comment? Voilà, et oui, là, nous l'a bien reçu le 222 euros que malade payé en ligne par carte bancaire. Et là, aujourd'hui, tu as téléphone à moi. Tiens, jamais comme ça là, ok? Et voilà, et comment mais ça paye le 955 euros d'hier? Mais dis, monsieur, ben pas besoin de faire là-haut comme ça. À moi, je travaille pas, moi, les gars, d'accord? Moi, je suis malheureux comme tout le monde, mais je sors pas de l'argent sous galé, moi, je toucherai ça. Moi, je suis d'accord? Quand l'argent va sortir, ben ma paye à où tu peux participer, le 20 euros derrière là. Ben, le 955 euros, il va augmenter, d'accord? Ben, pourquoi si on se dit, mais comment? Oui, c'est ceci, c'est là. Ben, dis pas, moi, il n'a fait comment? Parce que, vous connaissez pas, moi, déjà, haine. Vous connaissez pas comment, mais il me s'est débloqué. Comprends? Déjà, content à vous, ce que moi, il paye à vous. Il n'est jamais content. Il fait deux fois, j'ai téléphone à moi. Madame, mais je suis à vous, c'est un problème, c'est ça, là?
1: Ah ben nous on entend ça, mais nous avant avec les auditeurs, est-ce que vu que vous n'avez pas pu trouver un terrain d'entente et vous pouvez pas payer ces 955 euros, qu'est-ce que vous pouvez faire? Effectivement là on vous menace.
0: Voilà.

0: directement d'expulsion, c'est radical quand même.
1: Mais paye à où cette année, d'accord? Mais voilà le mois d'août là, à moi, mi jaou, vraiment, madame, mi jaou, voilà le mois d'août là, voici moi la monte à où la sojak là, ça fait la sojak ça. Mi jaou, comment, mi renoncer ton clé, ton case, il coule.
0: Aïe, mais madame, en tout cas, on espère que vous allez trouver une solution, il est déjà 11h à la réunion.
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3: Bonjour à tous. L'incendie entre l'Hérault et l'Aude est désormais fixé. C'est l'annonce ce matin des pompiers. Les secours qui ont lutté toute la nuit contre les flammes attisées, notamment par le vent. Le feu s'est déclaré hier après-midi dans l'Hérault avant de se propager au département voisin. Il a parcouru plus de 800 hectares. Plusieurs autres sinistres se sont déclarés, notamment dans les Bouches-du-Rhône. Deux incendies sont en cours au nord de Marseille, dont l'un est fixé. Des entrepôts et des véhicules ont notamment été touchés, mais il n'y a pas de blessés. La circulation des trains est également interrompue entre Marseille et Miramas. À Marseille, où justement, Sébastien Lecornu organise une nouvelle réunion interministérielle de crise. Le Premier ministre qui devrait évoquer les risques d'incendie et le possible nouvel épisode caniculaire annoncé pour ce week-end. Dans le reste de l'actualité, nouvelle étape pour Duralex, la célèbre verrerie placée en redressement judiciaire en raison de sa situation financière. Et à 14h, le tribunal de commerce d'Orléans fait un point à un mois de la date limite de dépôt des dossiers par les éventuels repreneurs. Une date fixée au 6 août à midi. L'affaire Dany Le Prince entre les mains de la cour de révision de la cour de cassation à Paris aujourd'hui. Elle doit rendre sa décision concernant la deuxième requête en révision dans ce dossier. Le Sartois espère une annulation de sa condamnation à la réclusion criminelle à perpétuité après le quadruple meurtre de Thorigny-sur-Dier en septembre 1994. Une pétition contre Jacques et Jessica Moretti, le couple propriétaire du bar Le Constellation à Crans-Montana où 41 personnes sont mortes le soir du Nouvel An. Elle a été lancée par les familles des victimes pour empêcher les Français de rouvrir deux autres établissements leur appartenant. Elle a été signée par près de 30 000 personnes. Et puis on termine avec un mot de tennis. Le deuxième tour du Grand Chelem de Wimbledon continue et aujourd'hui c'est chargé pour les Français. Le numéro 1 tricolore Arthur Fils affronte l'Italien Matteo Berrettini. Adrien Manarino est opposé à l'Australien Alex de Minaur. Et un gros défi pour Valentin Royer opposé au vainqueur de Roland-Garros Alexander Zverev. Et dans le tableau féminin, Léolia Jean-Jean fait face à l'Ukrainienne Daria Snigur. Excellente matinée à tous.

0: là là, un peu de douceur sur Freedom 2, c'est chouette, c'est doux. The Platters, cette chanson qui date de 1955 quand même. Alors là, on remonte bien dans le temps, hein. Dans un instant, Claude François et vous aurez également Jeanne Masse. Vous aurez également sur Freedom 2, la radio que vous écoutez à plein tube, Jacques Brel, que vous pourrez également monter le volume, Louis Armstrong ou encore Isabelle Boulay. Et là, il faut vraiment, vraiment monter le volume à fond la caisse et déranger les voisins, bien évidemment. Il faut banal appel à nous.
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24: C'est ça.
25: Bon courage.
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25: Au revoir.

0: Allez, c'est parti, c'est l'heure du Free de Million et là, c'est l'heure à laquelle on vient chez vous. Tout de suite, le numéro de téléphone est composé, ça part, direction le tampon et on va rejoindre Monsieur Joseph Fulbert. Il n'y en a pas 50 000, je pense, au tampon.
1: Joseph.
0: Monsieur Joseph. Tonton Joseph. On a tous un tonton qui s'appelle Joseph. Ou un grand tonton, mais voilà, un tonton. Et mon tonton Joseph est chez lui, par contre. Ah. Allô?
2: Oui.
0: Oui, bonjour. Est-ce qu'on est bien chez Joseph?
2: Oui, c'est bien Joseph.
0: C'est Radio Freedom et on vous appelle pour avoir le montant du Free de Million.
2: Ah, ben là, on l'a pas du tout.
0: Ah, plus de 400 euros.
2: 450.
0: Moins.
2: 430.
0: Moins.
2: 420.
0: Plus.
2: 422.
0: Moins.
2: 421.
0: Oh, pardon. Wow. Madame Joseph.
2: Hein?
0: Madame Joseph.
2: Madame, oui, madame. Je m'appelle Marie-Renée, oui. Mon mari s'appelle Joseph.
0: Ah ben vous êtes Madame Joseph.
2: Hein?
0: Et vous êtes très, très réactif. C'est magnifique.
2: C'est la première fois, hein, franchement.
0: En plus, vous n'avez pas réfléchi à aller tout de suite là au...
2: Ah ben oui. Quand j'ai dit Radio Freedom, j'ai une amie qui écoute tous les jours, mais là, elle est partie en vacances.
0: Ah,
2: mais elle note tous les jours. Hein.
0: Oh. Et comment vous avez joué là? Alors du coup, je vous ai dit plus de 400 euros.
2: Bah, oui, je suis partie sur 450 et quand vous m'avez dit moins, je suis redescendue en fait.
0: En fait, vous êtes allée de 10 en 10.
2: Voilà.
0: Mais c'est juste magnifique. Mais vous réalisez que vous avez gagné 421 euros là.
2: Ah ben bah, oui, bah, c'est super, je suis contente. Ça mettra un peu de beurre dans les épinards.
0: Effectivement. Avec 400 euros, 421 euros, vous allez même mettre plus que du beurre, là.
2: Oui, ça fait plaisir.
0: Et monsieur Joseph, il fait quoi?
2: Il est retraité.
0: Ah, et là, il est en train de faire quoi?
2: Comment?
0: Et là, il est en train de faire quoi?
2: Il était dans le jardin. Hein.
0: Ah, donc retraité, il est dans le jardin.
2: Oui, j'étais dans le jardin, d'ailleurs. J'ai couru vite fait, j'ai dit, c'est peut-être ma soeur qui m'appelle ou quelqu'un d'autre. Je dis, je vais me dépêcher pour répondre.
0: Ouais.
2: Oui, dès que je suis rentrée à la maison, décroché, voilà.
0: Mais si.
2: Quand vous m'avez dit Radio Freedom, j'ai dit oh là là, non mais c'est pas possible, je vais pas la voir. Comme je n'écoute jamais.
0: Oh la mauvaise élève.
2: Oh là là, j'écoute Radio Freedom quand je suis en voiture, quand je me balade, quoi. Pour voir les infos, pour voir ce qui se passe sur les routes.
0: Oui, comme beaucoup. comme beaucoup. Vous appelez madame comment?
2: Madame Amano, moi c'est Marie-Renée, mon prénom.
0: Marie-Renée, eh ben en tout cas je vous laisse. Et est-ce qu'on peut être avec vous quand vous annoncez ça là à Monsieur Joseph? Vous pouvez l'appeler?
2: Écoutez, oui, je vais voir si où est-ce qu'il est. je ne le trouve pas.
0: Ah mince.
2: De l'autre côté.
0: Ouais, mince.
2: Ouais. Ben,
0: c'est dommage.
2: Voilà. Chérie, tu peux venir un instant s'il te plaît?
0: Ah là, il arrive.
2: lui aussi, il va être dénu, hein, parce que... Voilà.
0: J'imagine.
2: Il n'écoute jamais non plus, d'ailleurs. Voilà, c'est Radio Freedom.
3: Hein?
2: C'est Radio Freedom pour le Free de Million. Et on a gagné.
3: Gagné quoi?
2: 421 euros.
0: Ah, il parle plus.
2: Écoute, il est content, il est heureux, il est...
0: Vous pouvez nous le passer, Monsieur Joseph? Alors là, on veut le prix de Monsieur Joseph. Vous pouvez nous passer Joseph?
2: Écoutez, ça va être un petit souci parce qu'il a des problèmes d'oreilles. Et je vous le passe quand même, hein, je sais pas, hein, parce qu'il a son appareil. Alors je sais pas, parce qu'avec avec le téléphone, il va pas trop. Non, il va pas pouvoir vous répondre. Il va pas entendre. Il a des problèmes d'oreilles, il a des problèmes d'audition.
0: Ouais.
2: Et voilà. Et quand vous appelez sur son portable, il va mieux entendre. Mais quand c'est sur le fixe, comme ça, c'est un petit peu plus difficile, on va dire.
0: Eh ben, c'est bien parce que c'est bien tombé sur vous. Parce que comme ça, vous avez pu tout de suite réagir et donner le bon montant. Si on était tombé sur Joseph,
2: Oui, non, je pense pas qu'il aurait. Il m'aurait passé, ça aurait pris du temps, en fait.
0: Voilà.
2: Il aurait passé le fixe et ça aurait pris du temps.
0: Ben, il faut à chaque fois que ce soit vous.
2: On aurait eu le temps de répondre.
0: Voilà. On va faire comme ça, un travail d'équipe.
2: Voilà.
0: Ben, encore une fois, félicitations.
2: Ben, merci.
0: Vous embrasserez Monsieur Joseph et puis ben, je vous dis à bientôt. Vous nous rappelez tout de suite au 41-51-51.
2: 41-51-51.
0: C'est un poste fixe, donc 02-62 et on vous dira exactement quoi faire pour récupérer les sous.
1: D'accord.
0: C'est bon?
1: Ben, je vous remercie beaucoup et je vous souhaite une bonne journée. Vous êtes très aimable.
0: À vous la meilleure. Au revoir.
2: Merci beaucoup.
0: Alors là, pour mettre du beurre dans les épinards, on va mettre du beurre, du sel, du poivre, le thym, tout ce que tu veux. Là, là ils mettent toutes les affaires là. Oh là là, c'est magnifique. Oh, en plus, elle avait pas du tout le montant. Elle écoute pas du tout la radio. Mais elle s'est dit, voilà, plus de 400 euros, 450, de 10 en 10 et tout. Elle a la petite technique. C'est génial, monsieur Joseph, en train de jardiner. Lui. Oh là là là là. Ben, chaque place, voilà. Monsieur, la place est dans le jardin. Madame répond au téléphone. Freedom, et c'est youpi, c'est gagné. C'est magnifique. Allez, le répondeur enregistre de la Moukatali. Attends, mi donne à quand même le montant, hein, parce qu'après, ça crié. 199 euros. Voilà, c'est bon, Pouzat? 199 euros. C'est pas 200 euros, c'est pas 198 euros, c'est 199 euros. C'est bon, Pouzat? La fine banquée, là? Les bons ne peuvent pas passer à autre chose. Allez, le répondeur enregistre de la Moukatali. C'est tout de suite. On écoute ça.
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5: Allô, Moukatali, bonjour. J'ai un petit bouc dans Moukat la France. Je suis monté de Moukat la France. Et beaucoup de Français, Moukat la France, c'est pour la chute. N'importe quoi, vraiment, c'est un Français, Moukat la France, en fait. Je demande pour les contents, l'équipe de France, mais peut-être en l'air, d'autres, non, d'autres. Tiens, faille. Tiens, faille. Maintenant, ils allaient goûter à nous, c'est. Allez, bye.
6: Bonjour, Moukatali. Et qu'il y a un sujet là-dessus pour le faire le tour, là. À quoi le faire le tour, comme elle est dans les yeux du monde, comme ça, t'es? La peuple payer à son école là-dessus. Le faire le tour, ben, même on roule en feu de route. De moi, il baisse, ben, il fait pour lever, de moi, il roule, là, par l'exa. Le même, il baisse de Dieu, mais comprends pas, moi. Avant, là, ça m'était comme ça, ça. Le faire éclair de Dieu, mais peut-être ça m'a même mis déclencher un peu l'accident aussi.
5: Ah, mais la Moukatali, là, moi, ma part, je fais un petit peu avec, ma belle, des coups de pichin, un ballon, je peux donner mon mot, je suis comme du banan. D'abord, vive le bleu, allez, le bleu, hein, continue. Le bleu va arriver en finale, si je continue comme ça, hein. Ça paye mal pas, là, ça finit avec Pidro à l'erreur, là. Mais, un petit pronostic pour l'Argentine avec Cap-Vert, ben, Cap-Vert sera qualifié au tir au but. Ah oui, Cap-Vert sera qualifié au tir au but. Et voilà, voilà, voilà, voilà, voilà. Ouais, bah.
7: Allô, bonjour. Quand t'as les fautes de friction, si la France était vraiment fort, comme ils étaient en train de vanter, là, pourquoi premier mi-temps, ils n'y mettent pas un but? Quand on est fort, là, dès premier mi-temps, sur le terrain, on commence à mettre un but, deux buts. Pourquoi ils ont attendu deuxième mi-temps pour vous marquer? Vous connaissez pourquoi? Parce que ils laissent l'équipe adverse être fatiguée. Quand il arrive deuxième mi-temps, c'est normal qu'ils ont gagné. Parce qu'ils ont encore frais. Et tandis que l'équipe adverse, ça finit fatigué. Alors, comment la France, l'équipe de France, est un bon désert paquet? Si la France était vraiment fort, comme il dit, le joueur, les Français, l'équipe de France, ils mettent un but en premier mi-temps. Là, il dit la France, l'est fort. Mais tout le temps, là, il y a les quoi derrière, attendre la coque.
8: Mais pas le prochain la tropicale, là. Mais que ça, ça n'est là, où on voit pas de monde voler, il tire pas, où on voit pas de monde violer, ou là, tu sais, combien de monde est content, écoute ça. C'est moi, ça, tu dis pas, je tirais le dire à cette radio, ou à pas de autres cas, je comprends. Mais ça, c'est humain, ça, le chef, c'est de monde, il connaît que c'est ça. Donc, il fait plaisir aux gens, et ça fait pas plaisir, ben, ça fait la prière, c'est pas un problème, ça, hein. Donc, là, il faut pas polémiquer, il faut laisser tourner. Mais comme ça, comme moi, il y en a des milliers, même au métropole, par écoute ça, il y a des milliers de gens, les contents. Ce monde, ça ne sait pas déjà où. Même bonne forme aussi, les contents. Ce monde, tu ne causes pas du tout, Zotin. Il ne cause pas du tout, du tout, du tout. Allez, continuez comme ça.
9: Salut la réunion, frère.
0: Et en plus, hier soir, apparemment, il y a eu un petit débordement, c'est-à-dire que maintenant, nous, la fine dépasse les frontières de la Réunion, même en métropole, fine arrive, appelle à nous le soir dans le chalet tropical. Oh, tête de feu, la fine prend là-bas en métropole. N'après que la Réunion, les vicieux, alors. 02-62-99-12-00 pour en parler, et puis le 02-62-21-08-08, le répondeur enregistreur de la Moukatali.

0: Alors, qu'est-ce qu'on pourrait faire pour améliorer Freedom? Bien dit à nous, 02 62 99 12 00. Les sujets sont libres, bien évidemment. 02 62 99 12 00. 0. Freedom, bonjour. Allô? Nanmoon? Vous allez sûr, nous, ça va, hein? Ouais? Allez, belle journée à vous. Freedom, bonjour.
1: Allô, bonjour, Julie.
0: Bonjour.
1: Comment ça va?
0: Ben, ça va, vous-même.
1: Ça va bien, un beau soleil, que le ciel est bleu. Trop joli, t'es.
0: Ben, tant mieux.
1: Connais comment la fait ou là?
0: M'y connais pas.
1: Ah, moi, pas écoute à Zot. Moi, t'en me fais un petit pétouille. Avec de pain chauffé. Un petit affaire carré, camaron sur le fait de boire. Après, ça mange, t'as l'air, m'y écoute à Zot.
0: C'est
1: 11h, pourquoi midi, là?
0: Non.
1: Eh, hey, nanana, gagne le fruit de million, le fruit de quotidien.
0: Fruit de million.
1: Ah, fruit de million.
0: Ben.
1: Ça même y écoute. Monsieur Joseph, non?
0: Monsieur Joseph, Madame Joseph, Madame Joseph.
1: Madame Joseph. Mm-hmm. Ben, parce que moi, là, noté, hein, moi, là, marqué, moi, là.
0: Vous la marquez combien, là?
1: Et 199, non?
0: Ah, les bons lits, c'est demain, ils passent les bons lits. Ah, ah.
1: Ben. Et il avait 407, là.
0: Ah, ah, ben, c'est quoi, Marc, ça, ou?
1: Ben, il marque un papier, un boîte de fromage, un affaire, un stylo.
0: Si ça l'est sous la main, quoi?
1: Ça l'est sous la main, ben, il note dessus.
0: Depuis combien de temps, Marc, ça, ou?
1: Ben, un petit bout de temps, il note les affaires. Et là, m'a appris que mon numéro dans la nuit, hein, je ne savais pas, ben. Dans la nuit, donc s'il vient chez moi, là, ben, je me fais gagner.
0: Côté,
1: ben.
0: Il n'a pas dit au maximum ma boîte de fromage, après, comme il appelle, là, au cours dans le frigo.
1: Non. Moi, là, même fait un petit peu la cuisine au bois. Ils sont là, des petits linges, presser le soleil et tout. On a un beau temps, on a un beau soleil, tout, hein. Ah, le temps, le blé, le thé, il est magnifique.
0: Ouais.
1: Ah, gaillard, comme
0: il
1: ça.
0: Il fait frais ou pas?
1: Non, là, il fait plus trois, un petit peu le matin, après. Quand on a bu un café, un lait ou la réveiller, là, après, on a un beau soleil, ben. Soleil, le gaillard, il t'attend en phare, le soleil, là.
0: Ouais.
1: Après, il y a, le ciel est bleu partout.
0: Bon, quel côté, Warretou?
1: À moins, bonheur, chocolatide, ben.

0: La pointe nuage là-bas?
1: 110 km. Ben, moi, là, côté Vival, vous connaissez ça, le Vival, il est?
0: Pas besoin de dire, moi, ça, habite, mon noir.
1: Ben, m'y tombe un petit peu plus bas.
0: Dis pas moi, parce qu'après, m'y viendra pas moi, mais de mon manivoua,
1: oh! Oui, il est pas loin, mais là, côté.
0: Dis pas moi tout!
1: Un petit peu plus haut.
0: Ouais?
1: Un petit peu plus haut, la clinique, et puis Vival, la même, ben.
0: Ben, allez acheter un fromage rouge de pain bien chaud, m'y arrive. Avec un petit. T'es avec de beurre sur barco.
1: Pour midi.
0: Pour le goûter.
1: Maintenant, je fais la cuisine, mettre un petit peu de café, payer au soleil, tout, ça sec. Après midi, je sors d'un petit affaire pour midi. Ben.
0: Ok, ok.
1: Je vais ou soit ce qu'on ne connaît pas, ma voix. Et je prépare ma carte, moi, ma carte.
0: Oh, t'es allé parer pour le token ou là?
1: Quel token?
0: Oh, t'es fait pas les tokens cette année, quoi?
1: Ah, le token Freedom.
0: Ah, ben, je sais pas, moi.
1: Ah oui, ben.
0: Vous jouez ça, ou?
1: Ben, m'y jouer, moi, ben, m'y écoute, m'y jouer, ben.
0: Avec qui?
1: Ben, des fois, moi, tout seul, m'y jouer, moi, tout seul.
0: Ah, ben, il est bien dans le silence. Après, ben. Marmaille fait des ordres.
1: Ben, non, parce que moi, après, Marmaille, moi, tout seul, moi, c'est bataire.
0: Ah, ben, il est bien, ben, à pêche à l'Eutropica, peut-être cette année, on va faire ça à deux?
1: Oui, ben, m'y essaye téléphone à la copine, mais difficile de gagner la ligne, le soir, il bouille, bouille.
0: Aïe, aïe.
1: Des fois, m'y dort, ben, mon radio reste s'allumer, éteindre après.
0: Non, ben, appelle bonheur, mon loin. Appelle 21, 22 ou d'or? Vous n'arrivez comme petit poule?
1: Non, 10h, 10h30, 11h, des fois jusqu'à minuit.
0: Ben, appelle pas 11h, appelle bonheur.
1: Ben, moi, écoute jusqu'à minuit quand la fée, là, comment ça? Ah, Lua, comment, Luna?
0: Oui.
1: Luna. Moi, écoutez, mais tout fait rire, moi. Mais tout les gaillards, moi.
0: Ah.
1: Ben, mais tout fait rire, t'es mal dorme, t'es moi, minuit, moi, t'es une radio, moi, écoute France Inter. Moi, la veille football, tout après. T'es là, moi, content, la France a raté des buts. La rate au moins 3 buts, sinon t'es 6 buts. La gagne au moins 3, la marqué Mbappé 2. Là.
0: Ah, déjà t'es... pas mal.
1: Ben là, t'es de là, oui, là, t'es bien, ben là, t'es content, crier, là.
0: Mm.
1: Ah, ben là, t'es super gaillard, comme moi.
0: Ben, t'es bien, là, on est dédié à la France. Là. C'est quoi?
1: Il y en a encore football bientôt, là.
0: Ben, bien sûr, là, nous attendons dimanche, nous, là, une heure de matin.
1: Dimanche, alors, ben. Dimanche, ça garde un coup. Mettre mon téléphone paré, tout.
0: Ben, d'abord, après, t'en as au lundi matin, alors, hein?
1: Hein?
0: Après, t'en as au lundi matin pour le débrief.
1: Ah, pour le résultat, tout ça, oui.
0: Ben, bien sûr. Nous fait comme ça?
1: Ben, ben, j'espère nous voir gagner, parce que nous, la France, nous, les Français.
0: Ah, ben, justement. Bon, allez, mais laisse ça au moins, allez manger.
1: Allez, ben, bonne journée, hein?
0: Allez, bonne journée, au revoir. 02-62-99-12-00. Ah, ils sont mangés à fin de parée, toutes feuilles de bois. Ah, qui c'est Tapali, là? Frédéric Mado?
2: Oui, allô?
0: Bonjour.
2: Bonjour. Allô?
0: Oui, mais écoute, allô?
2: Oui, alors, en fait, mais après, c'est un souci, apparemment, les récurrents, mais personne n'y parle pas. Hein. Mm. Alors, en fait, ma fille, il doit avoir un bilan neuropsychologique, un truc comme ça. Avec un. Donc, il faut aller sur. Avec la CMPP, que les rembourser, que les gratuits. Sauf que la CMPP, il dit comme ça qu'il faut attendre 2 ans. On a 2 ans d'attente pour que vos enfants, ils gagnent. Fait le bilan.
0: D'accord.
2: Sinon, il faut aller avec un libéral. C'est compté en 200 et 800 euros la consultation que les parents bossés, il faut payer pas au même.
0: Ouh!
2: Donc, m'avait téléphoné à CMPP. Et pour dire que madame Vivin, ben, comment ça se fait que 2 ans d'attente?
0: Alors, madame, par contre, est-ce que vous pouvez juste vous déplacer un tout petit peu, là, s'il vous plaît?
2: Là, c'est bon?
0: Ouais.
2: Et du coup, me disait que madame Vivin, ben, si on a 2 ans d'attente et que si on a de mon a besoin de faire un dossier, par exemple, pour faire demander à SEH, ben, comment il fait? Il faut attendre. En fait, il faut ce papier-là, justement, pour mettre dans le dossier, pour faire la demande. Et, ben, si les enfants ont difficulté là, et nous, ça attend, je sais pas, mais les enfants, imaginons, là, en CE1, CE2, ben, les enfants, quand ils arrivent 6e, ils gagnent à SEH.
0: Ah ouais.
2: Et du coup, là, dis-moi, ben, que c'est l'ARS, je sais pas quoi, il occupe de ça. Mais, en fait, aucun parent, s'il monte pas au créneau, là, il marchera pas.
0: Mais comme vous dites, il faut attendre 2 ans. Vous allez faire comment si vous n'avez pas les moyens?
2: Ben, c'est ça.
0: De payer, c'est horrible.
2: Ben oui, parce que là, vous me dites franchement que, en fait, là, ma fille en difficulté depuis petite section. Enfin, non, depuis moyenne section. En fait, parce que, non, en grande section, là, remarquez qu'elle avait des difficultés parce que, en moyenne section,

0: la maîtresse, elle était jamais là. Et comme disons jamais là, c'est vraiment jamais là. Hein.
1: Ouais.
0: C'était, par exemple, il donne vacances dans 2 semaines, mais 2 semaines avant, il est déjà pas là. Après, quand le maîtresse est là, ben c'est quoi il fait? Ben le bon enfant, il fait le coloriage, il dessine, voilà d'autres affaires. Et après, il avait la sème. Ben, tout le temps, il reproche tout bonnement, il crie bonnement à Maït, il reproche d'autres choses. La maîtresse, quand elle est là, il crie avec. Donc, du coup, ben, là, arrive en grande section, Maït explique à la maîtresse que, voilà, elle avait des soucis par rapport à ça. Le maîtresse, ben, en gros, là, on va y aller chier, elle se demande comme ça, ouais, ben, madame, moi, je sais pas, que, en gros, il regarde pas ce que le professeur là-bas, il fait. Et, oh, que s'il était fait, il m'était dit, bon, ben, imaginons que l'été prend juste un temps pour reprendre ce que tu dois faire en moyenne section pour les enfants, n'aurait été bien. Mais il n'a pas fait ça. Du coup, il n'a pas parti directement ce qu'il avait en grande section. Tout ce qu'il dit fait en moyenne section n'a pas été fait. Donc, là, il y a eu un retard déjà là-dessus. Et quand il arrive en grande section, pareil. En grande section, donc, il n'a pas fait rien. Arrive au CP, ben, mon enfant a des difficultés.
1: Mmh.
0: Et là, aujourd'hui, le professeur a dit, bon, ben voilà, vous faites des démarches à faire. Et là, quand il dit à moi, ben, fais ça, ben là, voilà. Là,
1: mais oui, mais madame, la réalité des choses, c'est qu'aujourd'hui, vous avez un enfant qui a des difficultés, mais le diagnostic n'est pas posé parce que vous pouvez pas prendre rendez-vous. Mais c'est quoi le problème? C'est qu'on manque des neuropsychologues à la Réunion. C'est voilà.
0: En fait, il manque de structure.
1: Ah.
0: Et puis, il manque de neuropsychologues, mais pas en libéral, hein, parce qu'en libéral, il pense qu'il doit avoir.
1: Oui, du moment où on paye, ça pas l'exazote, voilà. Oui.
0: Mais dans la CMPP, en gros, il faut là-dedans et là, point. Ben, imaginons 2 ans d'attente. Allez, supposons, on dit, bon, ben, on va attendre, si on n'a pas le choix, vraiment. Mais, je veux dire qu'entre-temps, ben, tous les retards que les enfants n'en ont, supposons, mais n'importe quoi, parce qu'apparemment, il faut ça, mais que pas pour faire une demande à SEH, pour aider les enfants, justement, à améliorer.
1: Mm-hmm.
0: Mais imaginons que Nana de Moun, il doit avoir plus de difficultés, mais en fin de compte, il faut ce dossier-là, parce que une fois que Nana la met, qu'il faut avoir ça, d'autres bilans, ben, quand ça, on veut le dossier, la MDPH-là, Nana, il fait pas un compte avec, hein. Nana, il dit même pas où qu'il manque de documents, et on va être comme ça, débrouillard. En gros, il fout là-bas. Ben, moi, il comprend pas ça, mais il n'y arrive pas à comprendre comment, à l'heure actuelle, comment nous les, m'a dit, pratiquement bien développé, comment il arrive qu'aujourd'hui, nous l'est à ce stade-là. Et si, supposons que, ben, après un moment donné, franchement, me dit, madame, s'il m'a pas le choix, ben, il faudra bien me trouver une solution pour en même aux enfants, avec, mais après, il faut voir aussi comment il est. Est-ce que, si vous payez que le bilan, imaginons, il dit comme ça, oui, voilà, on a un bilan à faire, il faut payer, mais après, on a des trucs, il faut bien voir aller plusieurs fois.
1: Oui, mais madame, là on parle pas de juste avoir un diagnostic, on parle également de la prise en charge après pour sa scolarité, que lui aussi lui mette pas lui de retrait, que le professeur, tout se passe bien pour tout le monde finalement, mais voilà. Et il y a pas moyen avec le médecin traitant d'accélérer le.
0: Ben là, en fait, m'a vu avec la psychologue de l'école. Parce que ben après, m'a essayé de voir avec la psychologue de l'école. Là, demain, non, elle fait pas ça. Mais peut essayer voir, parce que là, elle a fait une réunion, parce que franchement, on tombe monsieur un professeur avec le bon monde qui occupe ça, il est super, franchement, hein, le professeur que m'a tombé avec, super monsieur. Là, on fait la fin de réunion, parce que m'a parlé de ça lundi, parce que m'a avait vu avec l'orthophoniste, et du coup, m'a parlé de ça lundi, et là, on a pu envoyer un mail, il a dit, bon, tu fais une réunion, et tiens-moi au courant, voir comment je peux faire, qui peut, où ça se peut orienter à moi. Donc, là, nous va voir. Mais la demande quand même, fait la demande quand même au niveau du CMPP, tout en sachant que Bana, on dirait, ça va en congé. Et là, c'est vacances. Et il y a des documents à faire remplir le professeur. Donc, elle est compliquée, quoi. Donc, là, c'est en fait, Minana, en gros, il faut mettre en rentrée. Mais comme ça.
1: Mais madame, ou attendre la rentrée, d'accord, il n'y a pas de souci. Mais sauf que ou attendre la rentrée pour être sûr d'avoir un rendez-vous, donc...
0: Pour mettre à moi sur la liste d'attente.
1: C'est exactement ça. Donc, en fin de compte, ou attendre la rentrée, oui, mais il ne sert pas à rien.
0: Mais non, en fait, il va dire où ça, il dit ça parce que, en fait, c'est pour quelque part essayer de rassurer moi, parce qu'il me dit franchement, mais il ne connaît plus avec quel bof on fait une flèche, on va dire. Parce que d'un temps, c'était quoi? C'était l'orthophoniste. L'orthophoniste, c'est pas les pas meilleurs non plus, hein. Pour avoir une dans l'orthophonie. En fait, tout ce qu'il dit qui rapproche de l'aide pour les enfants pour des problèmes de retard sur de difficultés d'apprentissage, des trucs comme ça, ben vraiment, ou tapes au compte un mur à chaque fois, hein, parce que vous trouvez tout ça là, les très compliqué.
1: Ouais.
0: Et moi, j'aimerais bien, franchement, entendre des parents. Est-ce qu'il y en a des parents qui les donnent la même situation que moi? Et voilà, comment.
1: Oui, mais comment. C'est, d'accord, ou attendre des années? Et madame, en attendant, est-ce qu'il y a des choses qui sont mises en place dans les salles de classe? Est-ce qu'il y a des choses qui sont mises en place pour que le marmaille arrive à suivre? C'est ça aussi.
0: On n'a pas rien. En fait, là, en gros, nous attendons ça. Mais est-ce que les mises en place, c'est le bon vouloir du professeur? Et comme m'a dit, ben, maman tombe sur un super professeur et que, ben, l'année prochaine, il reçoit ma fille. Donc, il n'a pas de souci. Il va, nous la suivre avec eux, nous les suivis par par une orthophoniste, donc qui apprend à elle à rattrape son retard. Donc n'a ça, n'a le professeur, il est au courant, donc il aide aussi d'essayer de rattraper le retard, moins d'ailleurs pareil. En fait, ben voilà, n'a que ça nous peut faire pour l'instant, parce que pour faire une demande à SEH, il faut absolument que n'a ce bilan là pour mettre dans le dossier d'MDPH pour envoyer pour faire, sinon nous on peut pas faire rien.
1: Mais madame, il y a pas moyen de faire ces tests là, parce que c'est des tests en fait. Il
0: oui.
1: y a pas moyen de le faire sur internet, de le faire en visio, je sais pas, bon, avec un médecin de la métropole, j'en sais rien, mais on va voir avec les auditeurs, est-ce qu'il y a peut-être d'autres choses que on vous a pas informé?
0: Oui, voilà, parce que en fait, comme ma téléphone la SMPP, elle a demandé juste que voilà, après c'est l'orthophoniste, ça veut dire que en libéral, faut aller en libéral, sinon. Et après, ben, elle a dit à moi que les shows, le prix, il me dit, ah bon, il est combien? 300 euros. Mais après, comme il regarde sur Internet, il dépend, il varie, c'est en 200 et 800 euros. Donc, voilà, il fait quand même chaud, je veux dire.
1: Mais madame, vous pouvez m'ouvrir ma main, mais je veux dire, pour faire un test.
0: Voilà. Mais après, il y en a d'autres enfants, je veux dire, 300 euros, là, les pas, nous, comme, vu comment il est là, vie là, me dire, franchement, il ne crache pas dessus. Hein.
1: Ben, justement.
0: Donc, là, ben, pour trouver 300 euros. Ben, vous connaissez, après, là, étant parent, je veux dire, ben, nous culpabilise. Enfin, moi, en tout cas, mais culpabilise, parce que je me disais, ben, comment, mais ça fait pour mes enfants? Parce que, ben, il faut mes enfants y avancent, il faut y évoluer, il faut y apprendre à lire, il faut y apprendre à écrire, il faut y apprendre tout ça. Et, comme il dit, mes enfants peut-être ont un retard. Ok, ben, en fait, c'est pour savoir d'où vient le retard. Mais après, là, dans le temps, avant qu'on se va à l'école, là, il était simple, le retard, c'était, voilà, parce que ce professeur n'est pas là, mais il reconnaît que, mais en fait, c'est ça. Moi, ce que me fait comprendre, c'est que il y en a des choses que tu es fait en moyenne section que mon enfant l'a pas fait. Et or, qu'il y en a des élèves l'été en moyenne section de notre classe, mais l'a bien évolué. Et en fait, c'est ça le truc, c'est le retard de le maître. Moi, il dit, franchement, là, après, voilà. Il dit, quand maman, ça va à l'école, là, que ce soit petite section, moyenne section ou grande section, il y en a des étapes à faire il y en a des étapes. Quand ou les maîtresses, et que ou veut pas ni l'école parce que X raison, on n'a pas envie ou les fatiguer, franchement, mais me dit fais pas, parce qu'aujourd'hui, moi, m'y connais pas, en fait, mais ça pas dire que m'y en veut le maîtresse, m'y en veut là-bas, m'y en veut là-bas, mais.
1: Non, parce qu'il dépend des marmailles, parce qu'on a des marmailles qui les suivent très bien, voilà. Et il n'a pas eu de retard par rapport à l'absence de la.
0: Voilà.
1: Du prof.
0: La mise en petite section, là, elle était super, hein, elle n'avait pas de problème du tout.
1: Bah, écoutez, on va voir avec les auditeurs, qu'est-ce qui pourrait être mis en place? Voilà. Est-ce que vous avez la possibilité de peut-être passer ça par visio, peut-être faire des tests sur Internet, je sais pas, mais.
0: Voilà, comment elle a fait dans la même situation?
1: Pas attendre deux ans, là, pour pouvoir faire le test.
0: Voilà, c'est ça. Bon, en tout cas, ben merci. Et puis, cette fille répond à moi, ben merci en tout cas de.
1: Alors, juste avant de partir, votre fille, elle a quel âge?
0: 7 ans.
1: 7 ans, ah ouais. Donc là, c'est à ce moment-là qu'il faut justement la prendre en main, en fait.
0: C'est ça. C'est parce que c'est mis ça à temps de 6e, là.
1: Ben, c'est bon, madame?
0: Donc, ouais. Voilà.
1: Bon, on se renseigne.
0: Ok, ben merci beaucoup. Bonne journée.
1: À bientôt, madame. Bon courage surtout. Donc, à vous aussi, hein, parents, vous avez eu votre marmaille qui doit faire justement ce bilan neuropsychologique. Et ben, 2 ans d'attente, c'est horrible. Ou sinon, il faut payer. Voilà, entre 250 et 800 euros, c'est quand même un budget. 02 62 99 12 00. Est-ce qu'il y a possibilité de passer ce test sur Internet? 02 62 99 12 00. Allô? Allô?
2: Allô?
1: Oui, oui, bonjour.
2: Ça m'a dit, hein? Oui, donc c'est pour la dame juste avant, là, pour le neuropsy.
1: Oui.
2: Oui, donc en fait, Moi, il y a 2-3 années que ça, pas plus. Donc, la véorientée, mes enfants, mon garçon, à 25 ans, CMP.
1: D'accord.
2: Tous les enfants, là. Hein.
1: Oui.
2: C'est encore petit, hein. Et en fait, bon, effectivement, c'était un an d'attente déjà pour avoir un rendez-vous. Et donc, ma fille aussi, à un moment donné, elle n'était pas bien et tout. Et j'ai fait des grosses erreurs la nuit. Et pareil, il fallait m'y prendre un rendez-vous, en fait, avec le psy, hein, CMP. C'est pas encore neuropsy, c'est pas pareil encore. Hein.
1: Oui.
2: Mais en fait, moi, avec quelqu'un, en fait, une petite astuce. En tout cas, l'a fonctionné pour moi. C'est à l'hôpital. Je sais pas si la dame, elle a pu voir avec l'hôpital CHU, quoi. Mais ça va beaucoup plus vite les rendez-vous. C'est-à-dire en moins d'une semaine, elle a pu avoir un rendez-vous.
1: Ah.
2: Donc, parce que c'est vrai que les histoires CMPEA, des trucs comme ça, en fin de compte, c'est hyper long pour avoir des diagnostics, des trucs comme ça. À l'hôpital public, par contre, les plus courts. Et il me semble que, aux urgences pédiatriques, Badaï pourra orienter elle plus rapidement.
1: D'accord. Mais comment ça se fait que même l'école, le médecin traitant, etc., il n'arrive pas à amener ces gens-là sur les bonnes pistes comme ça?
2: Parce que soit il ne fait pas l'effort, soit il dit le monde il peut attendre. Voilà, quoi, il y en a tellement de personnes, des fois elle est un petit peu débordée. Voilà, quoi, il faut que la dame bien assise un petit peu. Et après, oui, il faut avoir des petits filons comme ça. Moi, on a vraiment eu de la chance d'avoir eu connaissance des trucs comme ça avec, avec des proches. Des professionnels d'une association.
1: Mm-hmm.
2: Mais sinon ça, effectivement, un médecin, c'est pas l'idée entière, ça vient où ça, hein.
1: Ouais. Non, mais c'est dommage parce que c'est quand même l'avenir de nos marmailles, et après demain il arrive en sixième, il décroche complètement du système scolaire parce que avec les difficultés, le marmaille même, il sent que l'idée pas forcément, le niveau n'est pas pareil, quoi, avec des petits copains et des petites copines.
2: Oui, non, mais après, il y a un gros manque de moyens, hein, de toute façon. Hein. Ça, c'est tout simplement un manque de moyens au niveau. Voilà. Et je dirais que je pourrais repartir carrément avec les histoires d'enfance. Les histoires l'ASE et tout ça. Tout ce qui concerne l'enfance, en fait, on a un gros dysfonctionnement. Qu'il commence depuis, carrément le gouvernement. Et après, il descend jusqu'à arriver à nous. Et là, les personnes, les parents comme nous et tout ça, nous retrouvent à nous un petit peu, face à où ça nous ça va. Nous connaissons en fin de compte, parce que il commence vraiment avec le gouvernement. Il en parle actuellement, hein. C'est pas tout à fait le même sujet, hein, mais avec l'affaire Liana et tout ça, c'est pas du tout le même sujet. Mais voilà, quand il s'agit de protection d'enfance, il y en a un gros dysfonctionnement actuellement. Et d'ailleurs, les personnes qui travaillent avec les professionnels, quoi, de la petite enfance, hein, j'allais entièrement d'accord avec ça.
1: Oui.
2: Entièrement d'accord, il y a un gros dysfonctionnement.
1: Mais madame, pourquoi on fait la pub en disant on pense à nos enfants, on pense à nos vieillards, on pense aux personnes fragiles, on pense. Mais en fait, tout ça, c'est juste du blabla, c'est juste de la pub, c'est juste de la com, c'est juste du buzz, c'est quoi, en fait?
2: On pense.
1: Parce que dans la réalité, c'est tout autre, en fait. Nos parents ne sont pas accompagnés, les marmailles encore moins.
2: Oui.
1: On est perdu. Dès qu'on a un marmaille porteur de handicap, ou juste différent, ou juste... Voilà, on ne sait plus où aller, on est... C'est grave, quand même.
2: Oui, mais après, c'est que ces parents-là, ils sont un petit peu largués. Nous les larguer, de toute façon, hein. Mais ça, il fait ça que nous peut. Là, il fait comme si que ça, c'est là. Mais allez voir. C'est pas vrai du tout. La personne n'est là, de toute façon. Quoi. En gros, débrouille à nous. Et après, quand il arrive problème, qui c'est la faute? C'est la faute des parents. Non, c'est pas la faute des parents. Non. Non, non, c'est le système, en fait, qui va pas. Mais bon, mais conseille vraiment la dame, là, de retourner, elle, enfin, d'aller voir le CHU, de prendre rendez-vous avec un psychologue que, sans doute, oriente à elle vers un neuropsy,
1: Non, mais ça ira plus vite en passant par les hôpitaux, les cliniques, etc., que, voilà, qu'elle-même, elle essaye de prendre rendez-vous, tout simplement.
2: Oui, voilà, parce que sinon, ça, effectivement, un libéral, ça coûte, elle, les peaux de ses fesses.
1: Hein. Ah oui, effectivement. Bon. Eh ben, en tout cas, merci beaucoup.
2: Oui, bon courage à elle.
1: Hein. Merci, à très bientôt, madame. Au revoir et surtout bon courage. 02 62 99 12 00. Freedom, allô. Allô.
3: Oui, bonjour Julie.
1: Bonjour.
3: Je voulais renseigner la dame là. Moi, mon fils 2021, je ne savais pas ce qu'il avait.
1: Ouais.
3: Du coup, j'ai voulu le médecin traitant. Et le médecin traitant m'a dirigé vers Perfavon. Et Perfavon m'a envoyé au CAMS. On est de l'Ouest.
1: D'accord.
3: Et au CAMS, on a fait tous les tests, c'était gratuit. Voilà.
1: Ah.
3: Le CAMS. Après, on peut passer directement avec faire une ordonnance de tel traitant ou ça dépend, ou la PMI, voilà. Et elle a diagnostiqué que mon fils était des troubles du spectre autistique.
1: Ah. Et du coup, après, ça se passe comment, justement, quand le diagnostic est tombé, on vous accompagne comment?
3: Psychomote, orthophoniste.
1: Mais on vous accompagne, on vous dit où aller?
3: Oui.
1: D'accord.
3: Par contre, la psychomote, c'est payant. C'est payant parce que c'est libéral. Mais c'est pas cher, hein, parce que il faudra qu'elle fasse, quand on sera avéré, c'est vraiment un handicap. Eh ben, il faudra qu'elle monte un dossier MDPH et elle aura des aides pour l'aider à payer, la psychomote. C'est là,
1: Mais en fait, il faut absolument passer par le médecin traitant au pire, enfin par un médecin en tout cas.
3: Par le médecin traitant. Après, ça dépend des médecins traitants. Il y en a qui vont vous diriger vers Perfavon, il y en a qui vont vous diriger directement avec le CAMS. Ça dépend. Mais c'est bizarre que la CMPP n'y a pas dirigé vers ces choses-là. C'est bizarre. Alors peut-être par rapport à l'âge, peut-être, je ne sais pas, je ne peux pas vous dire. Mais dites-lui voir avec son médecin traitant ou la PMI si elle est suivie par la PMI.
1: Okay,
3: vous savez, Julie, je ne vais pas l'inquiéter, mais le trouble du spectre autistique, c'est il y a plusieurs degrés. Hein, on m'a dit ça va du fou à plusieurs symptômes.
1: Mais justement, on vous fait peur à ce moment-là, non?
3: Non, mais des fois, autiste, les troubles d'autisme, des fois, on regarde la personne, c'est comme nous, ils parlent, ils vivent comme nous. Des fois, c'est les troubles profonds. Ça, comme
1: oui, autiste Asperger,
3: ça dépend du degré de l'autisme.
1: Oui.
3: Comme moi, mon gamin, c'était en 2021, c'était des crises stridentes, c'était vraiment une grosse. Nous, on était vraiment très, très, très fatigués. Hein. Et après, avec les prises en charge, orthophonie deux fois par semaine, la psychomote, tout ça, eh ben, je te dis, là, on ne reconnaît plus le gamin. Même l'ancien directeur l'a revu, mais ça, c'est depuis 2021. Là, et en 2026, il a dit, il n'a pas reconnu le gamin.
1: Ah ouais, avec les traitements et tout ça, c'est vrai que...
3: Non, même pas. On m'a proposé le traitement, j'ai refusé.
1: Ah.
3: L'éducatrice qui l'a suivi au CAMS, elle m'a dit non, pas de traitement. Lui, tu vas voir, ça va aller pour lui avec toutes les prises en charge. Et maintenant, on peut avoir une conversation, chose qui ne peut pas. Et puis aussi, il faut voir avec Claire Joie. Claire Joie aussi, voilà, j'ai oublié.
1: Donc en fait, dès que le diagnostic est posé, c'est vrai qu'on savoir...
3: Tout le monde nous entend.
1: C'est là, ouais. D'accord.
3: Le seul bémol, c'est l'ASH à l'école.
1: Ok. Oui, ça, c'est un problème pour tout le monde, ça. Enfin, pour beaucoup, en tout cas.
3: Et là, à la rentrée, je ne sais pas si mon gamin, il aura une ASH.
1: Oui, là, ça va être.
3: D'une, il part de 8h à 11h30 à l'école. Et est-ce qu'il y aura les prochaines, je ne sais pas. Au mois d'août, à la rentrée, je ne sais pas. Ça, c'est... On travaille, c'est difficile. Comme une dame qui parlait ce matin pour la garderie, j'ai entendu la radio, mais nous, ce sera le gros tracas.
1: Mmh.
3: Déjà, j'ai diminué mes heures pour travailler demi-journée. Et bien là, je ne sais pas comment je vais faire, il faudra que je paye quelqu'un ou arrêter carrément de travailler. C'est ça le seul truc avec les enfants en situation de handicap. J'ai discuté une fois avec toi et Laurine pour là-dessus. C'est ça, à l'école.
1: Mais oui, mais madame, si vous arrêtez de... Si vous trouvez pas de solution, vous allez arrêter de travailler. Ok, on entend, parce que ça reste votre marmaille, c'est votre priorité. Mais sans ressources, vous allez faire comment pour... C'est quand même le serpent qui se mord la queue, là.
3: Ben oui. Et ben, on n'a pas le droit d'aller à ça, parce qu'on touche ça. Par exemple, quand on fait une demande de... Comment dire ça, présence parentale au niveau de la CAF, ben, on nous coupe à notre côté. Et les gens disent, ouais, quand vous avez des gamins handicap, vous avez beaucoup d'argent. Ah, non. C'est très difficile. Les auditeurs qui ont des enfants en situation de handicap vont vous le confirmer. C'est très difficile. Hein. Par exemple, on m'a dit que la joie de faire la demande, comment s'appelle ça, PCH. Quand on a la PCH, c'est autre chose, on emploie quelqu'un pour garder le gamin ou nous-mêmes on fait. Mmh. Et bien, on enlève, c'est autre chose ce qu'on a. C'est pas facile du tout, hein. Donc, on vit selon le gamin.
1: Oui, oui, en gros, c'est ça.
3: On vit selon le gamin au niveau de notre travail, de notre vie, et par rapport à lui aussi.
1: Mais là, il y a des choses qui ont changé, là, non? Je crois qu'il y a. J'ai vu dans les informations, là, pour les parents qui ont un marmaille porteur de handicap, je crois qu'il y a quelque chose qui s'adapte justement avec votre travail.
3: Oui, prestation de. Ah, je sais plus comment ça s'appelle. Au niveau de la CAF. Mais pareil, quand on touche ça, on enlève quelque chose à côté de la CAF.
1: Ah ouais.
3: On dit qu'on n'a pas le droit parce qu'on touche ça. La PCH, c'est pareil. Quand on touche la PCH, on ne peut pas compenser avec un autre truc de la CAF. Voilà.
1: Bon, mais en tout cas, bon courage à vous. Et puis, ben, merci pour les renseignements, d'ailleurs.
3: Oui. Ben, moi, personnellement, je me bats contre un mur depuis 2021. Au niveau l'éducation à l'école, du coup, moi, je dis, bon, on va garder le gamin. On a une petite routine maintenant.
1: Ouais.
3: Du coup, on s'adapte à lui. Hein. On le garde à 11h30, puis c'est tout. Des fois, je vais travailler, j'emmène avec moi. Je n'ai pas le choix.
1: Oui, vous avez encore cette option-là, vous avez encore cette possibilité-là, mais c'est vrai que c'est pas le cas pour tout le monde.
3: Je suis à mon compte.
1: Ouais, oui, voilà. Donc, c'est pas le cas pour tout le monde. Mais en tout cas, on va voir avec les auditeurs. Merci beaucoup, madame.
3: Voilà, vous dites à la dame, voir vraiment avec son médecin traitant, la
1: c'est
3: PMI,
1: ça.
3: Et au niveau de clé à choix.
1: Ok, voilà. Ben, merci beaucoup.
3: Voilà, et bonne journée, au revoir.
1: À bientôt, au revoir. 02 62 99 12 00. Quand le diagnostic tombe, vous avez un enfant autiste, porteur de handicap, etc. Comment vous faites pour vous adapter? Madame nous dit, bientôt il faudra qu'elle arrête de travailler pour rester avec son marmaille s'il n'y a pas d'AESH. À l'école, ça va être très compliqué. 02 62 99 12 00 pour vos réactions. Juste avant, nous avons Pascal avec nous pour un accident de moto. Pascal, bonjour.
4: Oui, bonjour. Et vous appelez comment?
1: Julie.
4: Enchanté Julie. Bonjour aux auditeurs et aux auditrices. C'était juste pour vous dire, les gens qui sont à la croisée de Bernica, quand ils vont descendre pour aller vers Taïlou.
1: Oui.
4: D'accord. Il y a un monsieur qui s'est fait renverser en moto.
1: Ah
4: là, il est au sol, il est dos au sol, et il y a des gens autour de lui. On attend les pompiers qui arrivent. Hein.
1: D'accord.
4: Donc, je vais demander aux gens qui descendent ou qui montent d'aller vraiment doucement parce qu'il est dans un tournant. On ne le voit pas. Mais il y a quand même quelqu'un qui s'est mis avec un gilet jaune pour signaler. D'accord. Donc voilà, c'était juste pour dire aux automobilistes c'est de faire attention.
1: Hein, donc,
4: parce que là, il y a le monsieur qui est au sol près de sa moto et il y a des gens qui sont en assistance à côté de lui. Pour l'instant, c'est pas grave. C'est pas que c'est pas grave, mais on a téléphoné. Apparemment, ils ont téléphoné au secours parce que le monsieur arrive à parler avec les gens tête au sol.
1: Donc, il est conscient, d'accord. Mais c'est juste qu'il est
4: conscient. Conscient.
1: D'accord, mais il est toujours.
4: Mais il est au sol, et il est. Les gens ont préféré d'appeler les secours pour que, si jamais qu'il y a quelque chose de cassé, vous voyez.
1: Oui, bien sûr.
4: Parler, après, quand on se lève, c'est difficile pour bouger les membres ou autre. Donc voilà, c'est pour demander aux automobilistes de faire très très attention dans ce chemin qui va en direction de Taïlou en montant ou en descendant.
1: D'accord, donc on est accident de moto, enfin voilà, une perte de contrôle plutôt. Au Bernica, direction Taïlou, il y a là le motard qui est au sol, on attend les secours, on est en plein virage, donc il faudra faire attention.
4: Voilà, est-ce que vous avez mis comme thématique les autismes, c'est ça?
1: Oui.
4: Je peux dire un mot avant?
1: Bien sûr, avant de partir.
4: Si vous permettez. Non, je disais aux gens qui ont un enfant autiste, il y a des Canadiens, ils ont fait beaucoup d'études, de là-dessus. Donc ils ont expérimenté plein de choses. Regardez sur internet et en plus ils donnent des conseils sur tout ce qu'il faut pas donner à manger quand les marmailles sont autistes. Il y a des choses qui ne sont pas bonnes pour eux.
1: Mais oui, mais après ça dépend parce qu'on est. Oui. C'est pour ça qu'on parle du spectre.
4: Voilà, il y a plusieurs catégories. Et puis je voulais vous parler aussi. Est-ce que je peux en une minute? J'ai une minute.
1: Oui, rapidement.
4: C'est pour dire aux gens, ben on a un tournoi de tennis ballon la Coupe du monde de tennis ballon, la cour qui débute le 8 juillet à Saint-Paul, d'accord. Pour les jeunes filles, jeunes garçons qui veulent s'inscrire, ben il reste encore quelques places. Ça va commencer le mercredi 8 juillet et la grande finale se fait le 14 août.
1: Ok, d'accord, très bien.
4: Voilà, c'est ouvert à tout le monde et en plus il y aura un match de gala avec des joueurs de tennis ballon en 4-4. Des joueurs qui sont confirmés, qui seront là ce jour-là à faire une petite démonstration.
1: Quel côté ça, monsieur?
4: C'est sur Saint-Paul, à l'étang Saint-Paul.
1: D'accord, à l'étang Saint-Paul.
4: Vous avez des renseignements, 06 92 194 143. Filles et garçons, venez nombreux.
1: Ok, les bons anniversaires à toi.
4: Allez, Marie.
1: À très bientôt. Au revoir, monsieur. Merci beaucoup. Donc, on vous rappelle cet accident de moto du côté de Bernica. Donc, là, c'est plutôt une perte de contrôle. Le motard est toujours au sol. Les secours ne sont pas sur place. 02 62 41 51 51, le service radio guidage. Juste avant de continuer.
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1: Alors du coup, on vous dit merci les auditeurs parce que du coup, 38,5.
6: Ah, bonjour.
1: Il fait chaud, 38,5, ces températures.
6: On a la chaleur chez moi. Ouais, cela veut dire que nous progressons avec vous, grâce à vous, merci à toutes, bien-aimées, chères aimables auditrices et auditeurs, avant tout les auditrices.
1: Oui, parce qu'il y a les femmes avant.
6: Les femmes d'abord, voilà. Et puis messieurs les auditeurs, Zat qui fait la route avec nous.
1: Les femmes.
6: Les vrais n'est pas des vagues ou ça, Zat qui a tendance un petit peu à croire que il est un petit peu platonique, etc. Mais c'est la vie de la radio. La radio, il bouge tout le temps, il bouge.
1: Avec Zat.
6: Et des fois, il faut un petit peu de calme aussi, hein. Il faut du temps pour la formation, le changement, la progression, les événements, tout ça. Nous vivons tout ensemble. Nous vivons l'augmentation de l'essence. Nous vivons l'augmentation du prix de la tomate. Nous vivons l'élection des maires. Nous vivons l'élection l'année prochaine des présidentielles. Nous ça vivons ça ensemble. Enfin, il y en a beaucoup de choses que nous ça vivons ensemble. C'est quoi vous?
7: Vous avez des documents que j'ai.
6: C'est normal, ça vient d'arriver, monsieur Damour. C'est pas la patte de Naouf, et pas aux petits enfants gâtés. Le bougli là, tête baissée.
1: C'est pas normal.
6: Et la bougli là, tête baissée, mais il vient de rentrer là, le dépose ça, les diamants comme ça. Il m'a donné un papier, il a pas donné la patte de Naouf.
7: Que vous avez eu.
1: Je suis pas d'accord.
6: Là, j'arrive avec.
7: C'est pas normal.
1: Arrête, nous l'attendons samedi. Il n'est pas normal aussi.
6: Vous étiez où samedi, au fait?
1: Samedi ou sur l'été?
7: Comme on l'a dit que la France, c'est ça gagné.
1: Comme par hasard. Non, allez, bon, repart à d'autres bureaux là-bas.
7: Voilà, merci beaucoup. La France, il gagne pas.
6: Mais bon, allez, merci. Hein. Bon.
1: Bon. Bon, allez, moi, mis mon papier, il pèse sur le bouton en même temps.
6: Oui, Topesli. C'est une belle progression, hein, quand même.
1: Oh là là, c'est joli quand même.
6: Mais c'est grâce aux auditeurs, c'est pas nous. C'est pas l'animateur qui fait la radio, bien évidemment.
1: Jamais. C'est nous tout avec.
6: N'a aucune raison de prendre. Par exemple, quand on parle d'un affaire, là, ces derniers jours, il parle de l'émission Chaleur Tropicale. Vous voyez?
1: Oui.
6: Mais Naïm. Mais n'aime pas.
1: Voilà,
6: elle est comme ça.
1: Elle pas plaire à tout le monde.
6: Et me disait que nous vivons beaucoup d'événements ensemble. Bientôt, nous savons l'élection les présidentielles, c'est l'année prochaine. Ça y est, ça a chauffé encore. Et le prochain gros événement, c'est les 45 ans de Freedom à Expo Bat Saint-Paul.
1: Oui.
6: Et il y en a le token qui cachette pas là.
1: Oui.
6: Il y a le token qui cachette pas là.
1: Moi, j'ai vu des trucs.
6: Le dos, tout ça. Ils n'ont pas oublié. Bientôt, ils annoncent à Zot les affaires. Après, que ça en a encore, il y en a d'autres événements. Hein. Voilà. Après,
1: les cadeaux à gagner, c'est les 45 ans.
6: Après, il y en a aussi des départs, hein, de notre famille, de notre côté, comme du nôtre.
1: Oui.
6: Voilà, elle est comme ça.
1: Ben, nous, elle est là tout le temps,
6: pardon. Dis ça du nôtre? Non, de nôtre. Je dis pas du nôtre.
1: Faites-nous.
6: C'est que là même. C'est que là.
1: C'est à nous.
6: Et c'est que là. Et nous apprendre aussi à cause comme Zot aussi.
1: Ouais,
6: vous avez remarqué
1: ça.
6: Avant, on parlait que français. Maintenant, on parle un peu comme vous. Voilà, nous mélange.
1: Voilà.
6: Il arrive à nous-mêmes de parler. Comment ça? Et comme le diable est haut.
1: Avec comme ça.
6: Non, ça, où ça? Eh bien, comment ça, où ça?
1: Allez, allons voir Marie à Saint-André.
6: 3 200 euros, la cagnotte du Frido quotidien.
1: C'est sûrement qui nous fait gagner aussi, là, hein? Ça va pas faire gagner le prix du million.

0: me casse mal barbe là.
1: T'es, je vais voler quoi?
2: Mais tu connais pas moi.
1: Et c'est quoi encore ce truc là?
2: Mais bah, tu veux papier bip.
1: Ça me suit d'amour ça, la rive, elle a fait ça là.
2: Oui, parce que là, pas d'un ali papier. Ben,
1: ouais, non, pas comme ça. C'est quoi ce papier là, pas de donne à moi là?
2: Non, mais surtout que Lily, le papier est dans ma main.
1: Non, Lily, de loin, mais c'est quoi le papier là, pas
2: de
1: donne à moi là?
2: Mais de quel droit où il y a le papier
1: et
2: dans ma main?
1: Et en même temps, il la coupe le fil du téléphone.
2: Mais il est pas possible.
1: Ben alors, Julie, refais le numéroté.
2: Est-ce que tout ça papier n'est là-bas dans mes salios de papier, moi, non?
1: Est-ce qu'on gagne papier nous lit à nous?
2: Ah, oh, n'est papier dans ma veste, c'était convivial, c'était une lettre d'amour.
1: Quand gagne papier nous lit à nous?
2: Ah, c'était une lettre d'amour pour moi. Lily arrive dans mon dos et puis Lily a mon papier.
1: Non, il s'est avali ça. Vous connaissez pourquoi?
2: À cause.
1: Pour dire que nous bon, par contre, ben les, enfin, c'est pas que les tristes, mais les comme ça, ouais.
2: À cause, mais recompose le numéro de téléphone, moi, l'autre cause, mais nous, ma fille fait deux fois, t'es.
1: Si, mais il s'en l'a pas sonné.
2: C'est quoi ça? Ah, t'as l'air, Mizio,
1: t'as fait beaucoup, mais pas un contact.
2: Non, mais Mizio, tout de suite. C'est qui l'animateur de là, enfin?
1: Non, mais pas un contact. Mais c'est on a fait ma pote book, moi.
2: On est de l'autre côté, d'accord?
1: Oui, voilà.
2: Non, mais refais la part, s'il te plaît.
1: Il y a des gens qui passent à côté de 3200 euros quand même.
2: Eh ben, fallait répondre au téléphone. Si vous voulez, m'y apaise là-dessus, moi, si vous voulez. Je préfère apaise là-dessus. Waouh! C'est bien qu'il fait ça. Il descend, on a fini la vidéo.
1: La montre. Faut dire ça que cet après-midi, Nora.
2: Le mettre à nous dans ta gada, ou là?
1: Jean-Pierre Boyer.
2: Ouais.
1: Qui vient avec son petit gilet Miespère.
2: Morgan.
1: Avec ses dreads. Ouais, il fait concurrence tranquille quand même, hein.
2: Ah oui.
1: Voilà.
2: Et
1: puis,
2: Gaël,
1: et puis là aussi, c'est Gaël avec ses tresses. Ah, on connaît pas, peut-être elle a des tresses chez ses cheveux.
2: Ah, peut-être.
1: Ah,
2: c'est. C'est vrai qu'en ce moment.
1: C'est Gaël sera là. Ouais. Ah, tendance. Ah, Mommy laisse pousser le mien.
2: Voilà.
1: Rien pas, s'il te plaît, Mille.
2: Ouais. Et puis il y aura Micheline Picot.
1: Et puis il y aura la grande dame Micheline Picot. Elle va pouvoir raconter à nous un petit peu l'histoire parce qu'elle a une histoire avec Freedom.
2: C'est vrai?
1: Ah oui, elle a une histoire avec Freedom.
2: Une histoire spéciale.
1: Ouais, parce que l'habillage nous parlera de l'habillage de la radio. C'est Gaël va raconter à nous quand il était petit, son moment d'écoute la radio, tout ça, son grand mien, tout ça. Après on a Jean-Pierre Boyer, ben il est dans le socle. Jean-Pierre Boyer, mais crois que quand il y a commencé, Freedom, tu commences aussi.
2: Oui, oui, oui.
1: Ben, il y en a un petit peu combien d'années qu'Ayelina. Non, mais moi, ce que m'y veut, c'est son gilet.
2: Mais connais pas pourquoi, mais m'y veut ce gilet. Peut-être pas en forme cadeau, qui sait. On va le marquer toujours.
1: Pour la soirée là-bas.
2: Et notre tout à l'heure, mettre un gilet.
1: Ah, nous mettre déjà la veuf, mettre un gilet tout.
2: Mais nous mettre un gilet dessous.
1: Ben là, il n'y aura pas.
2: Pour en parler.
1: Non, mais nous, on ne peut pas faire concurrence à Jean-Pierre Boyer quand même.
2: Non, il ne pourra pas.
1: Mais attention, c'est attention aux années de carrière comme ça, parce que les chansons comme La Misère, tout ça, la berce toute une génération d'entre vous.
2: Mais il a fait une chanson là en plus dernièrement là.
1: Ouais. Non mais nous on connaît comment Freedom il est. Nous y aime bien le fond de la marmite. Nous y aime bien le voilà les gens, les auditeurs. Ça tu connais, c'est savoir se quitter.
2: Ali chante ça bien lui.
1: Qui ça, Ali? Il faut savoir ce qui t'est Christophe Damour.
2: Ali chante ça bien lui. Christophe Damour, il aime bien lui.
1: Ouais. Dali, papier, là, s'il te plaît. T'as les belles insos, ou encore.
2: Bijoux, t'as les envoyés un mail, voici de la monnaie, tant pis, moi, t'es là, dit, micro, là. On a fait une vie à moi, parce que ma femme donne le papier. Christophe Damour.
1: Voilà.
2: Et Olivia, fais un petit geste pour moi. Passe ça sous la porte. Passe ça sous la porte,
1: Lisez ça sous la porte, comme ça, il fait comme si on vient de mettre le papier sous la porte.
2: Voilà. Comme si, non, de sous la porte là-bas, comme ça, Lily voit. Non, mais on comprend une merde, ouais.
1: La plaque nous a fait sur le vide. Comme ça, il va bien comprendre.
2: Coller, escotcher.
1: Bon, rendez-vous 13h avec les artistes, hein.
2: Oui.
1: Les auditeurs, nous attendons à Zod Pocas avec Zod Bonnes Artistes.
2: Rappelle-moi qui ça allait là.
1: C'est Gaël, Morgane, Jean-Pierre Boyer, Micheline Picot.
2: T'sais, ça va être joli, ça.
1: Voilà.
2: En tout cas, si là, n'a pas de l'ambiance, je m'y connais pas.
1: Et voilà. Après, il y aura d'autres vagues avec Médéris, avec Noir Soussel, avec aussi Clara, Nora Misty, Kaf Malba, Secteur 410, tout ça, quoi. Laurent Roselli, Jérôme Payette, tout ça. Samantha, où es-tu?
2: Non, essaye pas. Non, laisse Bana chanter. Ça, c'est pour Bana, ça.
1: Vous trouvez une chante,
2: ah ou non?
1: Samantha.
2: Non, ah ou pas besoin. Ou...
1: Samantha. Ding, ding, ding, ding, ding, ding,
2: moi, c'est là-dessus qu'il m'a accompagné. Il est bon? Samantha, allez, bon appétit si vous allez à table.
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Bonjour à tous. On commence d'abord avec l'annulation de la condamnation de Dany Le Prince. La Cour de révision de la Cour de cassation de Paris a rendu sa décision. Elle a donc ordonné l'organisation d'un nouveau procès. On le rappelle, le Sartois demandait une annulation de sa réclusion criminelle à perpétuité après le quadruple meurtre de Taurigny-sur-Die en septembre 1994. Il a quasiment toujours clamé son innocence. Le sud de la France frappé par des feux d'ampleur. Un feu s'est notamment déclaré dans l'Hérault hier après-midi avant de se propager dans l'Aude. Il est désormais fixé, mais les vents et la sécheresse pourraient le réactiver. Plus de 800 hectares ont déjà été détruits. Plusieurs autres sinistres se sont déclarés, notamment dans les Bouches-du-Rhône. Deux incendies sont en cours au nord de Marseille, dont l'un est fixé. Et puis dans le Var, à Fréjus, le feu de forêt qui s'est déclaré hier est aussi fixé après l'évacuation préventive de 2200 personnes. Et dans ce contexte, Sébastien Lecornu organise une nouvelle réunion interministérielle de crise à Marseille. Le Premier ministre qui devrait évoquer les risques d'incendie et le possible nouvel épisode caniculaire. Le bilan des noyades, lui, s'aggrave encore. Plus de 90 personnes sont mortes noyées depuis le 19 juin, selon la ministre des Sports et de la Jeunesse, Marina Ferrari, ministre qui a évoqué un chiffre inquiétant. Pour Marina Ferrari, beaucoup de jeunes font partie des victimes, même s'il n'y a pas de profil type. La surpopulation carcérale explose en France. Il y a aujourd'hui plus de 88 000 détenus pour plus de 63 000 places dans les prisons. C'est le constat de la contrôleure générale des lieux de privation et de liberté. Dominique Simoneau appelle donc à inscrire dans la loi un mécanisme contraignant de régulation carcérale. Cette attaque d'ampleur en Ukraine, les Russes ont lancé une série de bombardements sur plusieurs régions d'Ukraine. La capitale ukrainienne a notamment été visée par des missiles balistiques et des drones. 13 personnes ont été tuées à Kiev. Et puis on termine avec le football et la suite des 16e de finale de la Coupe du Monde. On suivra aujourd'hui à 21h l'Espagne qui affronte l'Autriche. Portugal-Croatie, c'est à 1h du matin. Et puis demain à 5h, la Suisse fait face à l'Algérie. Excellente matinée à tous.

0: Et Freedom, il est midi, passé de 2 minutes. Tout de suite, voici les avis et communiqués avec MutaDC.
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0: À Saint-Benoît, Bracanote, décès de Madame Rivière, née Bègue, Marie-Thérèse Christiane. Madame Rivière, née Bègue, Marie-Thérèse Christiane. Décès survenu mardi 30 juin, à l'âge de 90 ans. Le convoi mortuaire sortira de son domicile au 111, chemin Bracanote à Saint-Benoît aujourd'hui. La bénédiction aura lieu en l'église de Bras-Madeleine, à 16h cet après-midi. L'inhumation se fera au cimetière de Saint-Benoît. À Sainte-Marie, décès de Monsieur Virapin, Caroumbin, Christian, dit parle pas. Monsieur Virapin, Caroumbin, Christian, dit parle pas, décès survenu mardi 30 juin, à l'âge de 78 ans. Le convoi mortuaire sortira du centre funéraire de Bois-Rouge-Sainte-Marie aujourd'hui. La bénédiction aura lieu en la chapelle du centre funéraire de Bois-Rouge-Sainte-Marie à 14h30 cet après-midi. L'inhumation se fera au cimetière de Bois-Rouge-Sainte-Marie. À la rivière Saint-Louis, décès de Monsieur Archambault, Georges Christian. Monsieur Archambault, Georges Christian. Décès survenu mardi 30 juin à l'âge de 76 ans. Le lieu, la date et l'heure des obsèques vous seront communiqués ultérieurement. À Sainte-Marie, décès de Madame Grondin, Marie-Guilaine. Madame Grondin, Marie-Guilaine, décès survenu samedi 27 juin, à l'âge de 45 ans. Le convoi mortuaire sortira du centre funéraire de Bois-Rouge-Sainte-Marie aujourd'hui. La bénédiction aura lieu au centre funéraire de Bois-Rouge à 13h cet après-midi et l'inhumation se fera au cimetière de Sainte-Marie-Ville. Aux Avirons, décès de Madame Crampé, Marie-Julia, née Frédélisie. Madame Crampé, Marie-Julia, née Frédélisie. Décès survenu hier, à l'âge de 83 ans. Le convoi mortuaire sortira de la maison des veillées des Avirons aujourd'hui. La bénédiction aura lieu en l'église des Avirons à 14h cet après-midi. L'inhumation se fera au cimetière du même lieu. À Saint-Pierre, Terre Sainte, décès de Monsieur Vigne, Thomas Aimé. Monsieur Vigne, Thomas Aimé, décès survenu hier à l'âge de 67 ans. Le convoi mortuaire sortira de son domicile au 4, ruelle Joseph Vigne, à Terre Sainte Saint-Pierre aujourd'hui. La bénédiction aura lieu au domicile à 14h30 cet après-midi. L'inhumation se fera au cimetière de Saint-Pierre. À Sainte-Rose, Bois Blanc, décès de Monsieur Rémilly. Jean-René. Monsieur Rémilly. Jean-René, décès survenu mardi 30 juin, à l'âge de 65 ans. Le convoi mortuaire sortira de son domicile au 3, lotissement Bel Air, Bois Blanc, Sainte-Rose aujourd'hui. La bénédiction aura lieu en l'église de Sainte-Rose à 14h cet après-midi. L'inhumation se fera au cimetière du même lieu. À Saint-Denis, et à Sainte-Marie, décès de Monsieur Armouette, Louis Raphaël. Monsieur Armouette, Louis Raphaël. Décès survenu mardi 30 juin, à l'âge de 82 ans. Le convoi mortuaire sortira du centre funéraire de Commune Prima aujourd'hui. La bénédiction aura lieu au centre funéraire à 15h cet après-midi. L'inhumation se fera au cimetière de Bois-Rouge-Sainte-Marie. En métropole et à Saint-Denis, décès du jeune Paula, Jean-Yanis Alonso. Décès du jeune Paula, Jean-Yanis Alonso. Fils de Madame Polo, Madame Paula, Georgia. Décès survenu tragiquement en métropole lundi 22 juin à l'âge de 16 ans. Le corps sera rapatrié sur l'île demain matin. Le convoi mortuaire sortira du centre funéraire de commune Prima. La veillée débutera à 11h demain matin. La bénédiction aura lieu au centre funéraire à 13h samedi matin. L'inhumation se fera au cimetière de Prima. À Sainte-Rose, décès de monsieur Mariamal Maximilien, dit Milien. Monsieur Mariamal Maximilien, dit Milien. Décès survenu mardi 30 juin, à l'âge de 69 ans. Le convoi mortuaire sortira de son domicile au 23, lotissement Bonne Espérance, à Sainte-Rose aujourd'hui. La bénédiction aura lieu en l'église de Sainte-Rose à 14h cet après-midi. L'inhumation se fera au cimetière du même lieu. À Bois-de-Neuf-Saint-Paul, décès de Monsieur Sautron, Arsène, dit Laboule. Monsieur Sautron, Arsène, dit Laboule, décès survenu hier à l'âge de 56 ans. Le convoi mortuaire sortira de la salle mortuaire de l'étang Saint-Paul aujourd'hui. La bénédiction aura lieu en l'église de Bois-de-Neuf-Saint-Paul à 14h cet après-midi. L'inhumation se fera au cimetière de Bois-de-Neuf-Saint-Paul. À Saint-Joseph, décès de Madame Waraud, Yvette. Madame Waraud, Yvette, décès survenu hier à l'âge de 90 ans. Le convoi mortuaire sortira de la maison des veillées du Butor à Saint-Joseph demain. La bénédiction aura lieu au centre funéraire sud, ligne Paradis-Saint-Pierre à 14h demain après-midi, suivi de la crémation. À Brapanon, décès de Monsieur Robert Yanis Donadieu. Monsieur Robert Yanis Donadieu, professeur d'SVT du collège Sainte-Geneviève à Saint-André, décès survenu hier à l'âge de 55 ans. Le convoi mortuaire sortira de la maison funéraire de Brapanon aujourd'hui. La bénédiction aura lieu en l'église de Brapanon à 15h cet après-midi. L'inhumation se fera au cimetière du même lieu. À Sainte-Marie, décès de Madame Jourdain, Jeannine, Marcel, Laurence. Madame Jourdain, Jeannine, Marcel, Laurence. Décès survenu hier à l'âge de 90 ans. Le convoi mortuaire sortira du centre funéraire de Prima demain. La bénédiction aura lieu au centre funéraire de Prima à 10h demain matin. L'inhumation se fera au cimetière de Prima. À Saint-Denis, la montagne, décès de Monsieur Posé, Maximin, Oscar, dit Gamin. Monsieur Posé, Maximin, Oscar, dit Gamin. Décès survenu hier à l'âge de 85 ans. Le convoi mortuaire sortira du centre funéraire de commune Prima aujourd'hui. La bénédiction aura lieu en l'église Saint-Gabriel à la montagne à 15h30 cet après-midi. L'inhumation se fera au cimetière de la Léproserie à la montagne. Au tampon, décès de Madame Sagar. Marie-Joséphine Rita, née Angot, dite Tata. Madame Sagar, Marie-Joséphine Rita, née Angot, dite Tata, décès survenu hier à l'âge de 89 ans. Le convoi mortuaire sortira de la chapelle ardente du tampon aujourd'hui. La bénédiction aura lieu en l'église du centre-ville du tampon à 14h cet après-midi. L'inhumation se fera au cimetière du tampon. En métropole, décès de Madame Thiou, née Waraud, Nicole. Madame Thiou, née Waraud, Nicole, originaire de Trois-Mars au tampon. Décès survenu en métropole dimanche 28 juin, à l'âge de 76 ans. Les funérailles seront célébrées en métropole à 10h mardi. Une crémation aura lieu mercredi à midi. À Saint-Denis, décès de Madame Damartin, Frédéric, née Bègue, Marie-Sylvette, dite Vévette. Madame Damartin, Frédéric, née Bègue, Marie-Sylvette, dite Vevette. Décès survenu hier à l'âge de 55 ans. Le convoi mortuaire sortira de son domicile au 14, rue des Mascareignes, à Saint-Paul, où se tiendra une veillée à partir de 15h cet après-midi. La bénédiction aura lieu en l'église de l'étang Saint-Paul à 16h demain après-midi. L'inhumation se fera au cimetière de Bois de Neuf Saint-Paul. À la plaine des Cafres, décès de Madame Rivière, Paul, Thérèse, née Mézino, dite Annie. Madame Rivière, Paul, Thérèse, née Mézino, dite Annie. Décès survenu hier à l'âge de 85 ans. Le convoi mortuaire sortira de la chapelle ardente de la plaine des Cafres. Le lieu, la date et l'heure des obsèques vous seront communiquées ultérieurement. À Terre Sainte-Saint-Pierre, décès de Madame Anzouli, Rose Marie, dite Madame Rose. Madame Anzouli, Rose Marie, dite Madame Marie. Domiciliée à Jolifond, Basse-Terre Saint-Pierre. Décès survenu hier à l'âge de 68 ans. Le convoi mortuaire sortira du centre funéraire sud, ligne Paradis Saint-Pierre aujourd'hui. La bénédiction aura lieu en l'église du Bon Pasteur à 16h cet après-midi et l'inhumation se fera au cimetière de Saint-Pierre. À la montagne Saint-Denis, décès de Monsieur Warreau, Joseph Dieudonné, dit Néné. Monsieur Warreau, Joseph Dieudonné, dit Néné, décès survenu hier à l'âge de 79 ans. Le convoi mortuaire sortira de son domicile au 31, chemin Sequoia, Saint-Bernard à la montagne Saint-Denis aujourd'hui. La bénédiction aura lieu en l'église Saint-Bernard à 14h30 cet après-midi et l'inhumation se fera au cimetière du même lieu. À l'étang Salé, décès de Madame Lallemand, Josette. Madame Lallemand, Josette, décès survenu hier à l'âge de 68 ans. Le convoi mortuaire sortira de la salle des veillées des avirons aujourd'hui. La bénédiction aura lieu en l'église de l'étang Salé à 15h cet après-midi. L'inhumation se fera au cimetière de l'étang Salé. À la rivière Saint-Louis, décès de Monsieur Lallemand, Octave Sylvain. Monsieur Lallemand, Octave Sylvain, décès survenu aujourd'hui, à l'âge de 93 ans. Le convoi mortuaire sortira de son domicile au 29, rue Guichard, Golléo, la rivière Saint-Louis. La bénédiction aura lieu en l'église Notre-Dame du Rosaire, à la rivière Saint-Louis. L'inhumation se fera au cimetière de la rivière Saint-Louis. Au tampon, décès de Monsieur Arnoux David. Monsieur Arnoux David, fils de Ghislaine Lebon et de Daniel Arnoux. Décès survenu lundi 29 juillet, juin, à l'âge de 53 ans. L'inhumation se fera au cimetière de Terrain Fleuri, au tampon, à 15h, demain après-midi. 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
0: Et les prochains avis et communiqués, ce sera à retrouver cet après-midi aux alentours de 16h50. Ça va être avec Laurine dans Trafic. Tout de suite, nous marquons la pause et juste après, on retrouvera le journal de la mi-journée.
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1: Et Freedom et les Midi, passé de 19 minutes, tout de suite place à l'information. Et ce journal est préparé, présenté pour vous, par vous, Christophe Damo, bonjour.
2: Bonjour Julie, bonjour à tous. Les vacances débutent officiellement lundi prochain, mais des parents commencent déjà à s'inquiéter pour la rentrée prochaine. En effet, les emplois PEC vont manquer dans les écoles, témoignage. Les appels surtaxés, des appels payants et la facture qui peut vite monter, surtout quand il s'agit de régler un problème de billet d'avion par téléphone avec une compagnie aérienne. Un voyageur en colère témoigne. Freedom reste la première radio de Lille avec 38,5% d'audience. Comment expliquer le succès de Freedom? Qu'est-ce qu'il faudrait changer à la radio? C'était le thème du baromètre de ce matin. On entendra vos interventions. Météo, malgré l'arrivée des nuages sur les reliefs cet après-midi, il devrait faire encore beau sur une bonne partie de Lille. Bulletin à la fin de cette édition. Les vacances ne sont pas encore officiellement commencées que déjà de nombreux parents s'inquiètent pour la rentrée prochaine. La maman que vous allez entendre a son enfant qui est scolarisé dans une école à Saint-Denis. À la rentrée, il risque de ne pas avoir assez de secrétaires et d'assistantes dans l'école de sa fille.
3: Il vient d'apprendre avec la maîtresse de ma fille qu'à la rentrée, il n'aura aucun secrétaire pour l'école maternelle et il n'aura pas d'assistante pour les enfants. Et même la maîtresse de maman, je ne connais pas comment il s'est fait pour organiser pour les enfants, parce que, en fait, écoute, ben, elle a même pas venu travailler parce qu'elle est débordée. Les enfants, ils bougent tellement que, ben, il n'y a pas personne pour aider de la classe. Et il n'a pas aidé, ben, il n'a pas d'affaires pour les enfants, c'est quoi? Ben, il faut donner marmaille à l'école. Comment nous, parents, nous, on est sereins de déposer nos enfants à l'école? Personnellement, on ne met pas sereine. Malade avec la maîtresse qui ne met pas sereine. Et déjà que mon enfant, il reste pas sur place. Alors, s'il a 10 000 enfants comme la mienne, pour une maîtresse, et dans une classe à 24 enfants, et ne connaît pas comment vous êtes fait à l'école.
2: Alors, certains estiment que ce sont les mairies qui devraient embaucher plus de monde pour pallier au manque de PEC qui ont été supprimés par l'État et qui vont manquer à la rentrée. On écoute vos solutions.
4: Par rapport au contrat PEC, ça va être problématique pour tout le monde. Mais dans les collectivités, dans les mairies, d'accord, on prend un exemple très bête de la mairie de Saint-Louis où à un certain moment, avant Madame Douama, bien sûr, et je pense que ça doit être toujours le cas avec le nombre de titulaires qu'ils ont. On va dire qu'avec tous les contrats des personnes qui sont déjà en CDI, titulaires et tout, il y a des doublons dans les mairies, à l'accueil et tout. Ils peuvent pas mettre dans les écoles.
5: Contrat PEC, vous êtes quoi après Noël? Ça monte trop la crème. Avec les chiens, je te pose. Ah, moi, la forme de l'enfant. Mais elle me dit, ben, à sa responsabilité, c'est là. Ah, moi, nous avons demandé gouvernement. Je ne connais pas comment il fait, comment il en sort à moi. Et les autres, là, ils ont des autres familles, dans les autres CDI, ouais, contracteurs qui renouvellent. Ah, moi, déjà, la même titulaire, mon poste, là, m'a pas donné rien.
2: Voilà, je rappelle que 6000 contrats PEC ne vont pas être renouvelés, ce qui va certainement poser des problèmes à la rentrée du 17 août prochain. Je vous le disais dans les titres, des numéros surtaxés, un service après-vente injoignable ou inefficace. C'est le constat amer de l'auditeur que vous allez entendre. Il est client d'une compagnie aérienne, réunionnaise. Selon lui, non seulement l'assistance coûte cher, mais elle ne résout rien. Il raconte.
6: C'est une compagnie réunionnaise, en tout cas basée à La Réunion, avec des financements de La Réunion même. Et ce que m'y comprend pas moins, c'est que cette compagnie lui fait payer des taxes sur les appels. Il peut sembler banal, mais en même temps qu'on regarde une entreprise réunionnaise, et c'est pas la seule malheureusement, des entreprises qui, quand on appelle, il faut appeler un 0800, et à chaque fois, il dit, oh, ça coûte 15 centimes, 14 centimes la minute. Et là-dedans, m'a même pas eu personne au téléphone, m'a dû renouveler mon appel, et à nouveau encore une attente. Mais en fait, à chaque fois, on a cette problématique d'appel le 0800 pour tout ce que l'on a à faire, et le numéro, il reste surtaxé.
2: Freedom, il est midi et 23 minutes. Bon appétit si vous êtes à table. Dans le baromètre de ce matin, nous avons parlé du tout dernier sondage médiamétrique qui est tombé hier soir. Et ce sondage montre que Freedom est toujours très largement en tête de toutes les autres radios à La Réunion. Alors au classement, on a Freedom 38,5%, deuxième ExoFM 11,3%, troisième Réunion la Première 10,1%. Toutes les autres radios sont inférieures ou égales à 5%. Et il y a 55 radios libres à la Réunion. Radio Freedom 2 réalise un score également remarquable, Julie. Elle devance Énergie avec 4,1% en part d'audience. D'après vous, pourquoi Freedom a-t-elle autant de succès? Et qu'est-ce qu'il faudrait faire pour améliorer encore davantage le score de Radio Freedom? On écoute vos réactions.
3: J'aime bien la radio, comme la femme l'a dit tout à l'heure, là. C'est une radio qui fait rire, qui fait pleurer.
7: J'ai tellement accro le Freedom, ben, voilà. 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
8: Je vous écoute depuis une trentaine d'années au boulot. Et maintenant, comme je suis à la retraite, à la maison, dès que je me réveille le matin, le premier geste, c'est la radio. Quand je me couche, j'arrête la radio. J'éclate de rire. Donc les voisins vont se dire, mais elle est folle, elle est toute seule, elle rit avec qui? Félicitations à la radio, franchement, je vous adore. Voilà.
3: Félicitations, par contre, change pas. Moi-même, il trouve que la radio est géniale. La musique, bon, les gens qui disent que la radio Freedom, c'est Radio Ladiafé. Ben écoute, ben, même le Ladiafé, quoi.
9: Ben, on change pas une équipe qui gagne, c'est super. Pour moi, ce qui fait la force de Freedom, en fait, depuis toutes ces années, ben, c'est pas seulement la radio, c'est surtout les auditeurs. Parce que c'est autres, c'est nous qui fait vivre les débats, qui racontent le quotidien, bonne réunionnée, ou même d'ailleurs, hein, et surtout qui crée, pour moi, un lien unique, mais qui ne retrouve pas ailleurs sur les autres radios. Et qu'est-ce qu'il faut pour améliorer? La question n'est pas, c'est que vous allez déjà sur le chemin de l'amélioration.
2: Merci, en tout cas, de nous rester toujours aussi fidèles. Et d'ailleurs, il y a une émission qui fait polémique sur Freedom. Il s'agit de l'émission Chaleur Tropicale, Julie. Est-ce que Chaleur Tropicale va trop loin? Est-ce que les animateurs et les animatrices vont trop loin? Alors, en fin d'émission, les appels se font parfois très chauds, voire trop chauds. Alors, qu'est-ce que vous en pensez? On écoute.
3: Oui, la bouche, les sales, parce qu'il parle de sexe, ou bien il dit le nom cru, c'est tout. Ben, vous connaissez, au fait, là, de mon écouillon, hein, parce que moi-même, il peut dire aussi, cette radio, on a des choses que m'y fait. Dans la vie courante, m'y fera pas, mais tant que je vais causer, et va faire. Moi, j'ai jamais fait la voix au téléphone à la radio, et va la faire, dans la semaine dernière.
10: Pourquoi ils ne demandent pas des gens de raconter des belles histoires d'amour, les aventures, les ceci, les cela? Il y a plein d'autres idées que de mettre ces personnages, tous ces gens qu'il est habitué d'acter tous les soirs pour faire n'importe quoi.
11: Des trous de glace. Par exemple, si pas un moulin envie de garder un film porno, ben, il met sur télé, il garde son casque, mais il n'a pas besoin dans les ondes, il écoute tout ça. Il y en a des gens, il y en a des petits mamans ici, qui écoutent Radio jusqu'à tard. Depuis quand, une matrice, il demande un auditeur quelle grandeur faut brûler, combien mesure, combien pèse?
10: C'est honteux, madame. Les gros mots qu'il dit, qu'il fait là, moi, à la radio. Mais il faut arrêter, c'est une cochonnerie. Maintenant, il vient à la radio Freedom, c'est honteux.
2: Alors, est-ce que Chaleur Tropicale va trop loin? Faut-il supprimer Chaleur Tropicale? Faut-il censurer les auditeurs qui s'expriment d'une façon un peu trop chaude? 02 62 99 12 00. Bien sûr, vous pouvez continuer à en débattre. Et puis, la cagnotte du Freedominion est encore tombée aujourd'hui. Elle est tombée tout à l'heure avec vous, Julie. C'est Marie-Renée du Tampon. Elle n'avait pourtant pas le montant, elle n'écoutait pas la radio. Et elle a tout simplement joué en donnant des montants comme ça au hasard. Et elle est repartie avec 421 euros.
1: Direction le Tampon. Et on va rejoindre Monsieur Joseph. Ah, allô?
12: Oui.
1: Oui, bonjour. Est-ce qu'on est bien chez Joseph?
12: Oui, c'est bien Joseph.
1: C'est Radio Freedom et on vous appelle pour avoir le montant du Freedomillion.
12: Ah, ben là, on l'a pas du tout.
1: Ah, plus de 400 euros.
12: 450.
1: Moins.
12: 430.
1: Moins.
12: 420.
1: Plus.
12: 422.
1: Ouais.
12: 421.
1: Oh, pardon. Wow. Madame Joseph.
12: Je m'appelle Marie-Renée, oui, mon mari s'appelle Joseph.
1: Ah ben vous êtes Madame Joseph. Et vous êtes très très réactif. C'est magnifique.
12: C'est la première fois, hein, franchement.
1: 421 euros là.
12: Ah ben oui, ben c'est super, je suis contente. un peu de beurre dans les épinards.
2: Ah bah oui, vous avez vu comment elle était contente parce que elle a vraiment joué et elle n'avait pas le montant. Elle n'écoutait pas la radio. Et là, au
1: hasard. C'est toute une technique en fait. Ouais. De 10 en 10, machin, elle a... Ouais. Magnifique, ça fait mais trop plaisir.
2: Elle connaissait un petit peu la technique.
1: Un petit peu.
2: Un petit peu beaucoup même, oui. Hein, pour donner comme ça le bon montant, quasiment sur le gong. Bravo en tout cas encore à Marie-Renée, Madame Joseph, du tampon, qui est reparti avec 421 euros. Donc du coup, une nouvelle cagnotte demain matin.
1: 199 euros,
2: ce sera demain matin à 7h15 avec Francky. Bonne chance à tous.
1: Et oui, et tout de suite, on va passer à la météo avec Express Électronique.
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1: Et cet après-midi, c'est les artistes qui vont se charger de mettre du soleil à la radio, en dehors de la radio, sur l'île entière. Allez.
2: Déjà, il devrait continuer à faire beau.
1: Partout.
2: À part quelques nuages qui viendront comme ça s'installer sur les reliefs ici ou là, mais sur quasiment toute l'île, surtout sur les zones côtières, le soleil continuera à être bien présent, un temps ensoleillé et sec, nous dit Météo France, 25 degrés sur les zones côtières, 17 dans les cirques et 12 à 14 degrés au Maïdou, encore du côté du volcan, température agréable, temps agréable, avec une émission de folie dans un instant, oui. Dans une demi-heure exactement, Julie,
1: oui.
2: Puisque nous fêtons les 45 ans de Freedom, et pour les 45 ans de Freedom, il y aura le 7 août ce concert.
1: Un petit concert entre nous, en toute intimité, entre vous et nous, 10 000 personnes. Voilà, vraiment.
2: 14 heures.
1: Surtout Freedom, on fait pas les choses en grand, nous. Non. Jamais. Entre eux et nous. Hôtel. En tout cas, ça ne sera pas là. Et bah.
2: Amazon Marathon a fait, hein. Ça.
1: Oui, mais donc, tout de suite, il vaut mieux aller là.
2: Et d'ailleurs, il y aura donc pas moins de 14 artistes sur scène le 7 août prochain. Et là, à 13h, eh ben, on va commencer à rentrer un petit peu dans l'ambiance de ce méga concert, puisque nous en discuterons avec des invités comme Morgane, des invités comme Micheline Picot, comme Jean-Pierre Boyer.
1: C'est Gaël,
2: qui seront là pour nous en parler, comment ils se préparent pour ce grand concert événement des 45 ans de Freedom le 7 août prochain à Expo Bad à Saint-Paul.
1: Effectivement. Oh là là là. Peut-être qu'ils nous diront des secrets.
2: Peut-être.
1: Oh là là là là là là. J'ai hâte. Hein. Ouais, je sais pas ce que vous avez prévu à 13h, les enfants.
2: Parce que, en plus, ce sera du live. Nous, il n'y a pas de playback. Hein. Ah, attention, hein.
1: Croyez quoi?
2: Vous saviez qu'il y avait des artistes qui chantaient en playback?
1: À La Réunion?
2: Ah oui.
1: Alors, on paye notre place et c'est en playback.
2: On ne vous le dit pas.
1: Oh là là là là.
2: Bah, tout est fait pour vous faire croire que.
1: Ouais. C'est bien
2: là
1: fait.
2: Là, la nuance.
1: Mais alors là, nous, il y a tout est vrai.
2: Et justement, question qui sera intéressante de leur poser, comment ça se fait quand on chante comme ça en direct et qu'il faut tenir une heure sur scène, par exemple, est-ce qu'il y a un échauffement particulier? Est-ce qu'il y a une hygiène de vie particulière à avoir? Ce sera intéressant un petit peu de
1: alors
2: de
1: moi, j'étais bluffée par Ségaël. Parce qu'elle a accouché à peu près en même temps que moi, un petit peu avant. Juste après, je vois des vidéos d'elle en train de danser, je me dis, mais comment elle fait? Je ne sais pas.
2: C'est une artiste.
1: Non, elle est au-dessus. Il n'y a pas. Elle est au-dessus.
2: Et vous savez que Micheline Picot a prêté sa voix pour de nombreux jingles de la radio.
1: Oui. Oui. Oh, et là, pour les nouveaux jingles, pourquoi on ne la prend pas?
2: On va lui poser la question.
1: Allez, on conclut la météo.
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1: Ah, ça va être un bon moment tout à l'heure là.
2: Oui, absolument.
1: N'hésitez pas.
2: Alors Julie.
1: Oui, c'est moi.
2: Évidemment, aujourd'hui, j'ai envie de vous parler du dernier sondage Médiamétrie. Je me suis dit non, je vais pas en parler. Bon, non. Mais là, c'est quand même.
1: On a fait force.
2: Vous avez vu le résultat, le classement des radios, Julie. Oui. Mais attendez, c'est impressionnant. C'est impressionnant et bluffant. Oui. Freedom a plus de 38%. Oui. Et toutes les autres radios, maximum 10%. Comment expliquer cela, Julie? Comment vous expliquer ça?
1: Voilà, bonne hélas!
2: Freedom tout en haut, là-haut, là-haut, là-haut, là-haut. Freedom dans le ciel et toutes les autres radios. 55. Non, mais pour un petit département comme La Réunion, il y a quand même 55 radios libres. Toutes les autres radios, elles sont toutes en bas, là-bas, en bas, là-bas. Tout en bas, mais vraiment très en bas.
1: Et on est dans le classement du national, là, non? Quand même dans le top 10, pardon. Dans le top, j'ai oublié un mot. On est le top 10 du national, quand même.
2: Ce serait intéressant de creuser pour avoir vraiment les chiffres réels par rapport au national. C'est une bonne question. Mais restons quand même dans le local. Freedom fait quatre fois plus que toutes les autres radios à La Réunion, Juby. C'est du jamais vu. Ouais. Vous savez, il n'y a aucun autre département en France où il y a une radio qui fait trois fois plus que toutes les autres radios. Ça n'existe pas.
1: Ouais.
2: Mais ça n'existe qu'à La Réunion.
1: Oui.
2: Et en plus, vous savez qu'à La Réunion, c'est le département français où il y a le plus de radios. Oui, oui, oui. Le département français où il y a le plus de fréquences. Ça, c'est à cause du relief qui permet finalement d'avoir un maximum de fréquences réutilisables. Par exemple, regardez, la fréquence 97.8, une de nos fréquences, elle est réutilisable. Elle est utilisée par Freedom à Saint-Denis et par la radio Piton Fougère aux Avirons.
1: Waouh!
2: Donc La Réunion, c'est le département français où il y a le plus de radios. Et malgré ça, Julie, il y a une radio qui culmine au sommet et les autres radios qui restent à terre. Et il y en a même des radios qui creusent leur tombe. Elles creusent leur tombe avec leur micro. Vous avez vu, Julie, qu'il y a énormément de radios à La Réunion qui sont en train de mourir. Il n'y a personne qui écoute. 0% d'audience. 0 calmasse la fumée grand bois. 0 calmasse la fumée grand bois. 0% d'audience. Par exemple, Radio Bleu Vert Jaune, vous connaissez, Julie?
1: Non.
2: Bon. Radio FM Tiki-Tac. Boum boum.
1: Quoi?
2: Vous avez déjà entendu parler, vous? Radio Vie et Mort.
1: Non, ça n'existe pas, c'est pas vrai.
2: Mais si. Radio Mixte 9, vous connaissez?
1: Mais. J'ai un doute.
2: Qu'est-ce que ça peut bien vouloir dire? Il diffuse Radio Mixte 9. Fréquence 106.2 au port. Ouais, si, ça existe. Vous connaissez, vous, Julie, Radio Mixte 9?
1: Non.
2: Je crois que Radio Mixte 9, ils ont zéro auditeur. Même le patron, il n'écoute pas sa radio. C'est étonnant, non? Le patron de Radio Mixte 9, il est obligé d'émettre, sinon l'ARCOM supprime la fréquence. C'est terrible, hein. Mais il n'écoute pas sa radio. Il est aimé, mais il n'écoute pas. Pauvre patron de Radio Mixte 9. Radio Mixte 9, fréquence 106.2 au port. Allez écouter et vous nous direz. Vous savez, Julie, il y a bientôt, bon, en ce moment c'est la Coupe du Monde, récemment c'était Roland Garros, et il y aura bientôt le Tour de France cycliste qui va commencer. Est-ce que vous suivez le Tour de France?
1: Oui.
2: Eh bien, le Tour de France, il y a le peloton, c'est-à-dire le troupeau. Et puis, de temps en temps, il y a des cyclistes, des moutons, qui s'échappent du troupeau et qui sont devant le peloton. C'est ce qu'on appelle des échappés. Des cyclistes, vous savez, qui s'échappent du troupeau et qui sont devant le peloton, devant le troupeau. Eh bien, moi, Julie, je compare les radios à La Réunion au Tour de France. Il y a une radio bien devant, mais vraiment loin, vraiment très très loin devant. Une radio qui s'est échappée du troupeau et qui s'est échappée du peloton et qui s'appelle Radio Freedom. Et puis vous avez tout le troupeau derrière, tout le reste du troupeau.
1: Oui.
2: Tout le troupeau qui court derrière Freedom.
1: On les voit
2: tous les moutons qui vont bêh, très très loin derrière, bêh, et qui pédalent comme des malades pour attraper Freedom. Freedom, la radio l'a dit, l'a fait. Le Freedom magique, le Freedom casse les cuits. Toutes les autres radios derrière sont dans le troupeau et elles font bé. Toutes les autres radios derrière sont dans ce troupeau. Est-ce que vous connaissez des radios, Julie, qui sont dans le peloton de le peloton? Julie, des radios qui sont dans le troupeau?
1: Non.
2: Vous connaissez pas?
1: Bah, tout le reste, hein.
2: Bé.
1: Il y a que nous devant.
2: c'est que nous devons, par exemple, il y a Radio Sunlight FM. Bé, bé. Il y a Radio Mélodia, bé, bé, Radio Contact, bé, bé, Radio quoi, pardon, Radio Kaoui, Julie, Radio Kaoui.
1: Ça existe encore ça?
2: Répétez après moi. Radio quoi, Julie?
1: Kaoui.
2: Bé. Radio quoi, Julie?
1: Non.
2: Bé. Évidemment, Julie, radio, quoi, Kaoui, elle pédale dans la choucroute. Eh oui, Julie, bé, bé, radio Antenne Réunion, Julie, radio Antenne Réunion, elle fait quoi? Oui, elle fait bé, bé, RFO, radio RFO Réunion Première, Julie, ça pédale dans le vide et ça fait bé, bé, bé, ça pédale dans le peloton, Julie, et ça fait... Julie, ça fait comment?
1: Non, j'y arrive
2: dites-moi.
1: Pas.
2: Non. Dites-moi, ça non. fait... Toutes ces radios, elles font... Mais elles font B, B, Radio Énergie, B, Radio Exo FM, B, Radio Antenne Réunion, B, Radio RFO, B, Radio Antenne Réunion, B, Réunion Première, B, B, B, B, B, B, B, B, B.
1: Ah ouais, et sur ce, ça va. Ok, bon, bah, Christophe Damour, on a perdu Christophe Damour, il s'est changé en chèvre, en mouton, en tout ce que vous voulez. On l'a perdu, c'est bon. Les auditeurs, 02 62 99 12 00, allô Freedom.

0: Allez, le 02 62 99 12 00 avec nous. Le type aussi, vous 4 crises d'amour, si ça t'y va. Alors là, l'antenne est libre. Complètement, entièrement, totalement, 100%. Libre. 02 62 99 12 00. Frida Malo.
1: Allô, bonjour, chérie.
0: Bonjour, ma fille.
1: Ça va?
0: Ça va ou même?
1: Demande que je te dis quoi à manger hier à soir 20.
0: Moi, c'est demandé.
1: Demande à dire que je fais à manger. Ça va m'en aller à boire, il va chier. Maintenant, j'ai.
0: Madame, madame, oui. Aouna le son, Mamina le son et l'image. D'accord? Donc.
1: Oui.
0: Ne m'explique pas où.
1: Mais me dis, mais il fait qu'un bruit de l'évent, il arrête de fumer.
0: Christophe Damou, elle était à quatre pattes dans le studio, madame. Vous n'avez point l'image.
1: Mais avant, il faut nous la garder.
0: Madame, la prochaine fois, il filme.
1: Ah, ah.
0: Il était à quatre pattes sur la table, madame.
1: Est-ce qu'il s'est mis sa main en laissant de déconner, Léa?
0: Mais d'après où?
1: Ah, où tu fais la quédeille?
0: Ah non, non, non, non, non, non, non, non, chacun sa place.
1: il a des mains qui le déconnent. Je lui manque la clé, ah, où c'est la clé?
0: Ah, moi pas la clé, ça de moi.
1: Ah, tu sais, la clé, il faut mieux faire voir, attendez, comme ça, avec les biens, ça de moi. C'est bon, bien, continue.
0: Oui.
1: Je vais faire la clé, il est bon.
0: Ben, elle est bon.
1: Allez, bonne journée à vous.
0: À bientôt, belle journée à vous. 02 62 99 12 00. Madame, elle est folle, ça? Ah, moi, fais la clé. Et puis, Freedom 02 62 99 12 00. Freedom, allô?
2: Allô, allô?
0: Oui, bonjour. Allô?
2: Allô, bonjour.
0: Oui, bonjour.
2: Bonjour. M'a téléphoné grand matin pour un travail parce que on a pour fatiguer à moi de mon travail. Là, moi, elle est là. Mon écho est fait. Et elle m'a dit qu'à la greffe. Et là, moi, elle m'a oublié de boire. Et là, moi, pour. Moi, elle est faible.
0: Mais monsieur, allez voir un médecin?
2: Si, il m'en a parti voir, moi. Mais le problème, là, on a abusé, moi, son médicament. Et là, il rentre travail, il sort 11h. Mais là, on rentre midi. Mais il ne gagne pas.
0: Mais monsieur, si vous ne gagnez pas, allez médecin. On ne peut pas rendre un malade comme ça parce que vous l'avez harcelé au travail.
2: Si, il m'en a parti, moi. Mais avant, il était là 11h, mais il était rentré 1h. Mais maintenant, il ne gagne plus parce qu'il habite loin.
0: Ah!
2: Ouais.
0: Mais du coup, comment on fait?
2: Mais là, moi, là, parce que j'ai comment la greffe, mi-bois le matin, mi-bois midi, et ça, j'ai comment mi-bois pas mal ensemble.
0: Pourquoi?
2: Parce que tout ça, il y a un petit microbe.
0: Ah, d'accord, ok.
2: Oui, et là, moi, la bois avant ma mi-travail, 7h, parce que mi-bois ça, 7h, et midi, et 8h.
0: Mais quand on est au travail, comment on fait?
2: Ben, la communauté de travail, mais il n'y a pas de somme, parce que si il y a somme, il faut bien rendre midi tout de suite.
0: Oui, mais monsieur, on ne peut pas non plus manquer un jour sans prendre de médicaments, c'est pas possible.
2: Non, mais au moment de tel, dis-moi comme ça, les médicaments-là, ils ne marchent pas ensemble. Voilà.
0: Mais oui, mais là, monsieur, là, vous n'êtes pas bien, là.
2: Non, on n'est pas bien, là, mais assis, on n'est pas bien, mais il travaille. Et c'est à tout le temps, c'est pour qu'il y ait mon homme bureau, et il ne travaille pas, pas réussi. Non.
0: Ouais. Monsieur, ben, quand on ne peut pas marcher avec ces médicaments, votre vie vaut plus que votre travail. Là, il faut absolument trouver une solution pour vous, là, c'est pas possible.
2: Non, mais il ne trouve pas, mais les étudiants m'ont marché sur mon médicament, mais il ne gagne pas. Hein, il ne gagne pas parce que l'admission, ils sont hyacinthe. Il faut me sonner la grave ambulance, mais il ne gagne pas. L'acné arrive un mois de semaine, il finit arrive 11e mai. Mais après, pas à monter les tirs.
0: Non, mais il n'y a pas de frigo au travail? Il n'y a pas un endroit où vous pouvez mettre votre pilulier, votre boîte de médicaments, je ne sais pas moi, non? Il n'y a pas moyen?
2: Non. Non, mais il n'y a pas le droit à mettre des rois parce qu'il faut y tirer tout de suite. Il faut y tirer tout de suite le médicament.
0: Il faut tirer tout de suite, c'est-à-dire, c'est quoi?
2: C'est à tous les parents qui ont comme on l'engraffe, ils boivent. Ils mettent la céline diabète le matin. Puis le médicament, tout ça. Le médicament diabète, c'est pas grave, mais. Et le médicament, la greffe.
0: Mais monsieur, mais vous pouvez pas rester comme ça. C'est-à-dire que là, non seulement avec le stress que vous avez. Vous vous rendez malade là, c'est pas possible.
2: Oui, parce que non, mais maintenant il peut mettre en stress. express comme ça, parce que l'accident est allé arriver. Il fait déjà, il fait comme ça.
0: Mais monsieur, mais c'est jouer pas avec ça, ou peut-on dans les pommes
2: Non, mais ça a été mis, hein, mais ça a été mis parce qu'il est dans des ennemis.
0: Mais oui, mais oui, ça a été mis, monsieur, mais deux ennemis, si vous devez prendre un médicament à l'heure, et il n'y a pas moyen de voir avec une infirmière pour qu'elle ramène votre médicament tout à chaque fois?
2: Non. L'infirmière, pas possible, parce que le matin, il vient, il a un boulot pour faire, et le problème, il vient pas.
0: Non, mais il doit exister une solution. Vous nous avez appelé ce matin, je rappelle aux auditeurs, oui. Vous êtes harcelé au travail, donc le harcèlement psychologique, moral, oui. Et vous vous sentez vraiment pas bien au travail. Et là, vous avez oui. des médicaments à prendre matin, midi et soir. Vous sautez oui. celui de l'après-midi parce que vous pouvez pas le ramener au travail. Et là, avec le stress que vous avez... Vous avez une petite chute de tension là, vous n'êtes pas très très bien?
2: Non.
0: Et il faut absolument trouver une solution pour vous, monsieur, parce que à long terme, même si aujourd'hui vous avez de la chance, hier vous avez eu de la chance, sur le long terme, ça peut être très dangereux ce que vous faites.
2: Non, mais avant, on était là à 11h, on était à 1h, là c'est bon. Mais là, ils sortent 11h, il ne faut pas rendre midi tout de suite. Ah, il n'est pas possible sur le médicament, on voit.
0: Mais il n'y a pas moyen d'adapter vos horaires?
2: Non.
0: Vous avez posé la question?
2: Si. Vous ne gagnez pas. Hein? Oui. Il y a une dame là ici, elle a dit à moi comme ça pour sortir midi. Et il fait trois fois, il dit moi ça, mais après il ne passe pas. Il ne passe pas.
0: Non, mais il doit y avoir une solution, monsieur. Là, peut-être faire passer l'infirmière, vous faire suivre par une infirmière, justement.
2: Non, mais l'infirmière, il ne gagne pas, parce que l'infirmière, le matin, il vient. Il donne à moi le médicament pour boire, parce que le médicament, il est à moins. Le médicament, la grave, il est à moins 8-9.
0: Hein? Oui, mais justement, monsieur, est-ce qu'il n'y a pas moyen qu'elle ramène tout ça directement au travail au lieu de la ramener chez vous?
2: Non, mais on l'a dit, pour m'aimer, mais non, il dit, il gagne pas même ça. Parce que le matin, il arrive, il compte, parce qu'il est né étalé, là. Il est né ici, il est né là-bas, et moi, je ne connais pas trop lire. Voilà. Voilà.
0: Les auditeurs, on a besoin de vous, là. Monsieur... Alors, attendez, on a quelqu'un, là, sur le 1400. On va essayer de voir, on va trouver une solution, monsieur. Allô?
3: Oui, allô? Oui, bonjour, je suis responsable RH.
0: Oui.
3: Je crois que on a juste un écho.
0: Alors, il faudra juste couper la radio.
3: Voilà. Je vous appelle du métropole, mais vous sensibilisez, monsieur. Alors, il faut savoir que quand on travaille, c'est la maladie qui est prioritaire. C'est-à-dire que l'employeur doit s'adapter à la maladie de son salarié. Je ne sais pas si ce monsieur travaille pour une collectivité ou il travaille pour un particulier. Je pense qu'il
0: travaille à la mairie.
3: Il travaille à la mairie de Saint-Pierre. Alors, il doit se diriger directement vers les services RH de la mairie de Saint-Pierre pour pouvoir contacter la médecine du travail, pour pouvoir faire déclarer soit en maladie, on appelle ça maladie professionnelle, ou se mettre en arrêt. En plus, il est en collectivité, donc dans la fonction publique, c'est beaucoup plus facile de se faire payer. Donc, c'est la première chose à faire. Il ne doit pas travailler s'il est malade. Ça, c'est inadmissible. C'est le plus gros conseil que j'ai à lui donner en étant responsable RH. Il faut vraiment qu'il se pose, qu'il voit avec les services RH de la mairie, qu'il se met soit en arrêt, soit en maladie du travail. On continue à travailler, mais on a un emploi du temps adapté, etc. Mm-hmm. Et s'il est fonctionnaire, il peut bénéficier aussi de l'ALD qui lui permet d'arrêter pendant un an et d'être toujours payé pendant un an le temps de faire ses traitements, bien évidemment sous l'approbation de la commission rattachée à la fonction publique, la commission médicale.
0: D'accord.
3: La première chose à faire, c'est de déclarer à son employeur, notamment à la mairie. Parce que s'il déclare rien, il vient au travail Et il reste dans cet état, personne ne va le notifier. C'est vraiment aux salariés de notifier ça à l'employeur, parce que sinon, là, son cas, il est extrêmement dangereux. Ça veut dire qu'il se met en danger déjà pour son travail. Le harcèlement est considéré comme une maladie. Hein.
0: D'accord.
3: C'est-à-dire que ça génère des pathologies psychologiques. Et les pathologies psychologiques sont considérées comme si vous vous êtes cassé un bras ou quelque chose. Mais la première chose, c'est de notifier le service RH de la mairie de Saint-Pierre.
0: Donc il est bien protégé dans tous les cas. Il faudra juste se renseigner et aller directement.
3: Je pense qu'il doit être en arrêt.
0: D'accord, ok. Bon, ben en tout cas, c'est une bonne idée.
3: Solution.
0: Ok. Bon, ben en tout cas, merci beaucoup, monsieur.
3: Merci, avec plaisir.
0: À bientôt, au revoir. Donc monsieur, faut pas avoir peur, hein, et aller directement vous renseigner auprès du responsable RH. Et comme monsieur vous le dit, vous êtes protégé en tant qu'employé, vous êtes malade. Vous pouvez pas continuer comme ça, c'est pas possible.
2: Non, mais monsieur, nous prenons un énorme pile de droits.
0: Non, mais vous avez quand même des droits. Même si vous avez peut-être pas le droit, mais il y a des choses qui peuvent s'adapter à vous, à votre maladie, à votre... il faut absolument qu'on mette en place des choses.
2: Ouais.
0: Vous ne pouvez pas rester comme ça.
2: Oui.
0: D'accord. On continue, nous, de notre côté, monsieur. Hein. Restez avec nous, là. Il y a des gens qui veulent réagir. Freedom, bonjour. 02 62 99 14 00. Hein. Pour aider monsieur, on donne quand même un numéro de téléphone, le 02 62 99 14 00. Freedom, allô?
4: Allô, oui, bonjour, Julie.
0: Bonjour.
4: Oui, c'est pour répondre.
0: Ah mince, monsieur a coupé. Bon, ben, il écoutera la radio, donc oui?
4: Oui, oui. Ben, moi, j'étais comme lui à Selma Morat, dans mon travail, à la mairie. J'ai vu mon docteur traitant. Il a fait une lettre comme quoi je ne peux plus travailler.
0: Oui.
4: Et après, ben, j'ai fait comme monsieur, j'ai continué à travailler un peu. Et jusqu'à temps, ben, j'étais comme lui, j'ai fait une grosse dépression en 2021. Et je suis rentrée au Flamboyant depuis 2021. J'étais toujours payée. Je suis suivie avec un psychologue, un psychiatre jusqu'à maintenant.
0: Mm-hmm.
4: Et en 2024, j'étais obligée de faire ma rupture conventionnelle. Parce que on trouvait pas de place pour moi, parce que il fallait pas que je travaille tout seul par rapport à ma diabète. Si je fais malaise, il y a pas personne à côté de moi. Et me remettre travailler avec les gens pour avoir encore des assez moral. Donc, ben voilà, j'ai fait ma rupture conventionnelle et puis, ben voilà. Donc, faut y voir avec son médecin. Pour s'il commence à être fatigué comme ça, machin, qu'il rentre au Flamboyant. Et là-bas, il sera bien occupé, il fait tout pour lui.
0: Mais en tout cas, on s'occupe de tout. Hein. Je veux dire, comme là, si imaginons il va voir son médecin traitant, il a un petit peu peur de faire face à son employeur. Il y a aussi cette possibilité-là.
4: Ah oui, oui, oui, oui.
0: D'accord.
4: Oui, oui, il y a cette possibilité-là de voir son médecin traitant. Dire qu'il veut, bon, je sais pas où il habitait, parce qu'il y a un Brabanon, il y a un Port et un sur Saint-Pierre.
0: Oui, mais après, de toute façon, on lui dira où aller, mais en tout cas, voilà, dans un premier temps, aller voir peut-être son médecin traitant, en parler, voilà, le service RH voilà. Également, peut-être que ça dégoupira voilà. Sur autre chose. Ben, en tout cas, merci beaucoup. Voilà.
4: Ben de rien, Julie, bonne journée.
0: À bientôt, belle journée à vous. Au revoir, 02 62 99 14 00 pour aider cet auditeur. Freedom, allô?
5: Allô?
0: Oui, bonjour.
5: Bonjour. Oui, voilà, je viens de prendre l'antenne. Justement, je n'ai pas bien compris. Le monsieur, il est à l'âge. Il touche à MDPH, c'est ça?
0: Non, en fait, il est malade. Il a déjà eu une greffe. Mais en fait, là, son supérieur, ben, il est victime de harcèlement moral au travail. Et avec la prise de médicaments et tout ça, il se sent pas très bien, quoi.
5: Oui, une greffe de quoi? J'ai pas entendu.
0: De rein.
5: Ah, alors moi, je peux vous, voilà, moi, je peux vous l'informer. Déjà, j'ai entendu qu'il sait pas lire. Ça, c'est un cas difficile en plus que ça. J'ai compris pourquoi il peut pas ramener les...

0: son infirmière, peut-être, je ne sais pas, l'aider à remplir. Là, il faut qu'il va, là, il prend les statuts, il remplit tous les papiers et il envoie son RH comme quoi il ne peut pas. C'est impossible de travailler. Bah, il peut faire un AVC, là, voilà.
1: Ah oui, ah oui.
0: Moi, mais oui. Après, vous savez, aujourd'hui, je trouve que c'est pas normal qu'on laisse les gens en vrai. Il y a un monsieur qui est appelé en métropole. Et là-bas, c'est vrai, il y a pas mal de renseignements ici à La Réunion. C'est-à-dire, il faut travailler. Le pauvre, il sait pas lire. Pour lui, peut-être qu'il a un loyer à payer. Moi, je sais pas trop, hein.
1: Non, mais là, vraiment, il faut. Là, c'est sa santé qui nous fait peur parce que du coup, depuis ce matin, il nous appelle. Là, il a pas pris son traitement. Il est vraiment pas bien et on a peur qu'il tombe dans les pommes, quoi. C'est grave.
0: Vous voyez, il vient au travail, il est pas bien. Voilà.
1: Et bah moi, oui, il râle son corps, le pauvre.
0: Voilà. Moi, oui. Et s'il m'entend, il sait pas lire, j'ai bien compris. Peut-être qu'il arrache le bras pas en compte. Vous voyez? Et ça, c'est très important, ça, un salarié quand.
1: Non, mais là, il faut qu'il fasse ses démarches.
0: Voilà, il faut l'infirmière à l'aide pour faire les démarches.
1: D'accord. Mais madame, quand c'est comme ça, juste une petite question, quand c'est comme ça, l'infirmière, elle ne peut pas ramener le médicament normalement au travail, sur le travail, s'il ne peut pas l'emmener?
0: Alors moi, j'ai bien compris, c'est-à-dire qu'il ne connaît pas lire. Vous voyez, par exemple, quelqu'un qui sait lire, peut-être qu'il faut mettre dans une petite boîte, ça, le matin. Voyez,
1: dans un pilulier.
0: Voilà.
1: Oui, mais là, il nous dit que non, il ne peut pas ramener au travail carrément. C'est peut-être.
0: Le travail qui lui dit non de ne pas ramener, vous voyez.
1: Oui, mais l'infirmière, elle ne peut pas ramener le médicament.
0: L'infirmière, je pense qu'elle a ses occupations, vous savez, l'infirmière, vous voyez, elle a son planning, c'est bien défini.
1: Oui, mais si par exemple, on demande au médecin de faire en sorte que le. Vous voyez, une prescription médicale comme quoi on a besoin d'une infirmière matin, midi et soir.
0: Ce monsieur-là, je pense qu'il doit arrêter. Je l'ai entendu, la façon qu'il parle.
1: Oui, ouais, c'est triste. Hein.
0: Ah oui, oui. Et il sera payé. Il faut l'aider. L'encourager, lui dire voilà, on va faire des démarches. Et il sera payé par son. Tant qu'il travaille à la mairie, je ne sais pas où ça, la mairie va faire des démarches.
1: Ouais.
0: Et en plus, la mairie, collectivité, c'est plus facile pour lui. De prendre en compte.
1: Eh bien, en tout cas, on espère que ça aboutira à quelque chose. Merci beaucoup, en tout cas, madame.
0: Pour lui, il n'y a pas de souci.
1: Merci, à très bientôt. 02 62 99 14 00. On continue. Il y a encore le temps, peut-être, pour un appel. Frida Malo?
2: Oui, allô?
1: Oui, bonjour.
2: Bonjour. Madame, pourquoi le monsieur ne prend pas rendez-vous directement avec un médecin de travail?
1: Il est parti voir et on lui a dit de prendre rendez-vous avec son médecin traitant. Un devoir avec son médecin.
2: Même le médecin traitant va envoyer aller vers la médecine de travail.
1: D'accord.
2: Ouais, il est obligé. Si le monsieur a déjà repos pendant une année, son médecin va renvoyer directement avec la médecine de travail.
1: D'accord, donc là, il faut absolument qu'il aille voir un médecin, dans tous les cas.
2: Voilà, et de toute façon, après, la médecine de travail, ben, elle va bien suivre, madame.
1: Oui, ben après, dans tous les cas, il n'a pas le choix, bien sûr.
2: Comme ça, madame. Et figure, madame, ben, elle a beaucoup traîné comme ça, hein. Il y a beaucoup qui n'est pas allé à droite dans le boulot, ben voilà, quoi, il y a beaucoup qui fait avoir un autre comme ça, hein.
1: Ben c'est dommage parce qu'à la limite, on parle d'abus.
2: Je parle de maladie, il est grave ça.
1: Oui.
2: Ben oui, en plus, même ça, s'il en arrive maladie, vous allez payer comme le premier monsieur l'avait dit. Hein. Ben voilà, mais tu travailles, voilà, fais les démarches, monsieur, arrête de travailler, monsieur, allez, repose-en.
1: Oui. Ben en tout cas, on espère qu'il est à l'écoute de la radio et qu'il fera le nécessaire. Merci beaucoup, monsieur. Hein. 02 62 99 14 00. On continuera un tout petit peu plus tard parce que dans un instant, là, on va lancer les informations, mais juste après, émission spéciale. Et oui, avec de grands artistes, Morgane Segaël, Micheline Picot ou encore Jean-Pierre Boyer. Donc là, vous aurez le plaisir de pouvoir parler avec eux. Et si vous êtes sage, peut-être que vous aurez en exclusivité quelques petits potins pour savoir comment ça se passe les 45 ans de la radio. 02 62 99 10 00 dans un instant. Donc, on vous donne rendez-vous, mais là, tout de suite, c'est l'heure des informations. Il est déjà 13h à La Réunion. Voici le flash d'informations.
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4: Bonjour à tous. 8 kilos de résine de cannabis. Un étudiant de l'université de La Réunion a été interpellé en possession de cette quantité de drogue à l'aéroport Roland-Garros samedi dernier selon le média Zinfo 974. L'homme revenait sur La Réunion au moment de l'interpellation et la drogue a été retrouvée dans ses bagages. Placé en garde à vue immédiatement, il a été déféré hier. Devant les forces de l'ordre, il a tenté d'expliquer son méfait par l'envie de se faire un peu d'argent. Lui aussi a été déféré devant le procureur de la République de Saint-Pierre hier. Le jeune de 16 ans suspecté d'un braquage d'un snack à Saint-Joseph a été placé sous contrôle judiciaire dans l'attente de son procès.

0: et qui se tiendra en septembre prochain. L'engagement du ministre de l'Intérieur devant l'Assemblée nationale, Laurent Nunez, a assuré à la députée de la deuxième circonscription de Mayotte que des dispositifs de reconduite forcée et le cas échéant de reconduite volontaire allaient être mis en place pour le camp de Tsunzu. Anchia Mbamana avait interpellé le gouvernement à plusieurs reprises pour réclamer le démantèlement de ce site où se regroupent les migrants d'Afrique continentale. Dans l'actualité également, trois gendarmes ont sauvé un homme en arrêt cardio-respiratoire. Les faits se sont produits au tampon avant-hier vers 16h dans un commerce proche de la brigade de gendarmerie. Les trois officiers ont porté secours à la victime en lui prodiguant un massage cardiaque jusqu'à l'arrivée des secours. Stabilisée, la victime a pu être évacuée vers le centre hospitalier de Saint-Pierre. Les travaux ont démarré pour le futur square Turpin dans le Marcadet à Saint-Denis. Il comprendra une aire de jeu pour les enfants et des équipements sportifs. Une nouvelle étape du plan de la maire Erika Barège de faire du secteur un espace plus vert. Et puis on termine avec la Coupe du Monde de football. La suite des 16e de finale. L'Angleterre s'est fait peur mais a battu la République démocratique du Congo 2-1 grâce à un doublé d'Harry Kane. Menée 2-0 jusqu'à la 86e minute, la Belgique a finalement renversé le Sénégal après prolongation et s'est imposée 3-2. Et enfin, les États-Unis ont dominé la Bosnie-Herzégovine 2-0. Bonne journée à tous.
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0: Messieurs et mesdames, bonjour.
1: Bonjour.
0: Vous allez bien?
1: Ah oui, oui, oui, oui.
0: Vous allez bien? Morgane est bien?
2: Ouais, un peu fatigué, on prend les plages.
0: Ça vient manger, ça, la vie, ça vient manger.
2: Ouais, c'est ça.
0: Excusez-moi. Mais c'est quand même, ça va?
1: Doucement, doucement.
0: Ouais, sûr?
1: Sûrement,
0: voilà. Jean-Pierre Boyer.
3: Mais ça va, mais mon ventre est vide.
0: Bon, Lydie Gaël, pas sommeil. Miko, tu ouvres réveil maintenant, si maintenant il dort, là.
3: D'accord.
0: Micheline Picot.
4: Ah, moi, demi-mangé. Ouais, demi-mangé.
0: Alors, Nenane n'a rien que prendre le petit déjeuner, c'est parti, appelle Julie.
4: Oui.
0: Bon, contrairement à Zod, t'as vu, Nenane a fait son truc. Zod, c'est des artistes, je dirais pour tout le peu, bien confirmé. Il y en a plusieurs années de carrière, il y en a plusieurs vécus, il y en a plusieurs anecdotes. Nous, on est là pour ça, parce que les auditeurs, ils pensent que Zod en a aussi des anecdotes sur Zod.
4: Oui.
0: Et Zod, il a été des artistes, qu'il a été dans un espèce de grand panier comme ça, parce qu'il y a un tas d'artistes, La Réunion, l'a secoué comme ça, et il y en a des noms la sortie, il y en a pour une premier événement, deuxième événement, troisième événement, la UGTRI, etc., etc. Micheline Picot, combien d'années de carrière on est là, ou là, déjà?
4: Alors, tout bien, depuis 75, ben, il fait à moi, près 46 ans de carrière.
0: Comment ça va? Mais c'est galbe, d'accord, écoute.
1: Miguel Paris jusqu'à là-bas, moi, t'es.
5: C'est chaud.
0: Pourquoi? Miles, on râle un petit peu plus le micro vers elle.
4: Avec l'énergie que c'est Gaël, la mais il va arriver.
1: Oh mon dieu.
0: Ah ouais? C'est Gaël, pourquoi on dit qu'on arrivera pas là-bas?
1: Oh t'es belle, on a 21, 22 ans de carrière, mais fatiguée.
0: Ah ouais?
5: Non,
0: ça m'appelle fatiguée.
1: Ah non, mais t'es, faut avoir tempérament, faut avoir l'énergie, la niaque. Faut avoir l'inspiration,
0: Bon, ça se fait pas de demander une femme son âge. Ça commence par les années de carrière. Mais vous connaissez comment il est, mais essaye. Soit d'un côté. Quoi, on a fait comme ça.
1: Les fins.
0: Du coup, comme il regarde, vous êtes deux dans la même fougue. Vous êtes les.
4: Mais c'est pour ça que j'aime bien, c'est Gaëlle. Parce qu'elle y fait penser à moi longtemps.
1: Écoutez.
4: Mais vrai.
1: Ce qu'on l'appelle à ma couche, le diamant.
0: Diaza, tout même.
1: Ah, dites-moi, Max, par contre, j'aime bien Micheline.
0: Ben, là, dis-moi.
4: Ben, les réciproques, elle est vraie.
0: Mais... Est-ce que ça l'a déjà retrouvé à Zod dans un studio, comme ça, Zod 2?
1: Dans studio, non.
4: Non. Mais sur scène.
1: Sur scène, oui.
0: Ouais. Comment ça se passe? Justement, Micheline Picot, pourquoi vous voulez fatiguer? Vous aussi, vous les fatiguez?
4: Un peu quand même, parce que, mais vieillis. Mais après, la musique, c'est une affaire, où gagne pas arrêter. Parce que quand on voit les autres, là, en train de jouer sur la scène, on dit, t'as envie de chanter, écoute, j'ai envie de remonter.
0: Elle
4: est comme ça, elle est vraie, elle est comme ça. Mais pourtant, elle a arrêté pendant un bon bout de temps, à cause de mes enfants. Mais après, comme ils regardent les autres en train de jouer sur la scène, ils disent,
0: pourquoi? Elle est un peu comme la moto, alors, ou le vélo.
4: Voilà.
0: Quand ouais, Maya monte dessus, l'envie de monter dessus. Non,
4: monte dessus.
0: C'est quand même, Oulé, qu'est-ce? T'as encore combien d'années pour aller là?
1: Je crois que ça gagne encore avec
0: 25 ans.
1: Encore 25 ans pour me râler.
0: Non, attends.
1: Mais ça gagne encore, chante bonne chanson.
0: Pour dépasser Micheline Picot, il faut avoir 26 ans. De carrière encore.
5: Faisable, ça.
1: Gagne pas, dépasse ça.
0: Ouais, Morgane, c'est quoi ton regard un petit peu les tuyaux?
2: Non, ben moi, mais bien content, s'il arrive plus loin que l'affaire, elle est bon, hein.
0: Ouais.
2: Oui, Gaël arrive, c'est certain, même qu'elle ne fait pas arriver.
4: Non, mais ça, c'est normal. Là, parce que, en fait, quand on est en plein essor, donc on a beaucoup de spectacles, ou bien on a beaucoup de choses à faire. Mais après, arrive un moment donné, où on dit, bon, mais ça fait ça en dilettante. Mais on reste toujours dans l'action. Mais après,
1: c'est vrai.
4: Mais on fait moins de scènes ou machin, mais on sera toujours dans l'action. Hein.
1: Non, les frères.
2: Jean-Pierre, comme.
0: Attends, non, mais viens, Pauline. T'en casse pas, vous. Morgane, il voudrait faire l'animateur.
1: Non,
0: attends, où est-ce qu'il y a ton Jean-Pierre, non?
2: Jean-Pierre Boyer.
0: Monsieur Jean-Pierre Boyer.
3: Jean-Pierre.
0: Oui.
3: Ah, on appelle Jean-Pierre, si vous
0: voulez. Attends, à mes yeux, PSG, combien d'années de carrière on a?
3: Ben, 46 ans de carrière. 46. Marc, moi, c'est en 80.
0: Elle est doublement inquiète, là, c'est Gaël. Nous, on appelle elle, déjà.
3: Mais non, je suis le fruit d'homme. Un an de plus.
0: Et, c'est quoi les débuts? Comment elle a commencé?
4: Elle a commencé en 75.
0: Michel, n'oublie quoi, t'en as fait?
3: En 80, ça fait 46 cette année.
4: Ben, maintenant, plus alors, excusez-moi.
0: Mais à Rodi, c'est quand même doux, les triples moments.
1: Malheur en PLS.
0: Jean-Pierre Boyer, comment on l'a démarré? Avec quoi l'a démarré? C'est quoi la feuille de succès, ou pense?
3: Ben, moi, m'a commencé d'abord en métropole, m'a fait une petite grande ceinture en 80, Tifila. Tifila, ça, Malheur, c'est un Tifila. D'ailleurs, fait l'homme le passé, en 80, elle a passé. Et puis, le deuxième 45 tours, c'était Revue Je t'aime. Et puis, la misère, c'est Miconi. La misère, c'est Miconi. Et puis, la salle.
0: Mais pourquoi on passe de l'amour à la misère? Je comprends pas.
3: Parce que à l'époque, tu fais un petit 45
0: tours. Quand on avait pu la raison, t'es grippistache.
3: À l'époque, tu fais un petit slow, un cigare derrière.
4: Oui, c'est vrai.
0: C'est un vinyle. Nous parle des 45 tours.
3: 45 tours, les vinyles. Mais c'est pour ça, je mets comme Rosélie, comme tous les chanteurs d'avant, ils faisaient comme ça.
4: Oui, c'est vrai.
3: Tyrell, vous connaissez ça,
4: Patrick Tyrell. Oui, un cigare. Un slow.
0: Mais quoi la donne à vous envie de faire la musique, mais comprends pas?
3: Ben, comme t'es petit, Camilla, mais chanter, moi, en tant que Camille, t'es docteur là-bas. Et alors, même t'es Camilla 2, il me commence à jouer, puis.
0: Non, mais dis pas moi, Camille, t'es docteur, par contre, non.
3: Il paraît, non, peut-être pas, parce que ma passe en France avant, moi, il était à la haut, à quelle âge, là où il fait qu'elle anime, qu'il n'est pas. Hein. Mais il me connaît, t'es quoi, à côté de la haut, parce que comme il a vacances, mais ça avait été là.
0: D'accord.
3: Il y avait la famille à côté. Et ben, comment je fais l'orchestre avant, moi, je joue de l'orchestre, comme t'es petit, mais d'ailleurs, c'est le Halbach, le mari de Michaud, ben, il me connaît bien, il m'a vu étant petit.
0: C'est long.
3: Il est sur l'orchestre, bah, de la rivière, même.
0: Non, mais quand ça donne à vous envie de chanter, c'est ça me fait savoir, moi, parce que on n'est pas tous Jean-Pierre Boyer, attention, maman, et moi, quand on dit moi Jean-Pierre Boyer, Nanmo dit ah ouais Jean-Pierre Boyer, mais moi Jean-Pierre Boyer, merci beaucoup, grâce à toi, c'est bien, tu es un grand artiste, c'est Jean-Pierre Boyer, c'est Monsieur Jean-Pierre Boyer, quoi,
3: c'est
1: Johnny à l'idée de la réunion.
0: Ah ouais. De profil radio, pas de face.
3: Johnny est blanté.
1: De la réunion.
0: Ah de la réunion, oui, Micheline, comment
1: Jean-Pierre.
0: Est-ce que
2: moi ma collègue seulement il y a plus fait slow, vous comprenez, moi voilà. Ouais, quand il dit laisse-moi une dernière nuit, ah ça là,
1: ah ouais,
2: la nuit là,
1: la nuit est longue,
2: mais après là, oui, la nuit est vrai,
0: ah ouais.
3: Ah, mais c'est beaucoup slow, hein, mais.
4: C'est vrai que Jean-Pierre était plus apprécié par ses slow, vraiment.
3: Oui, c'est vrai. On m'a toujours dit. C'est pour ça que les radios passent pas à Messiga, mais à Messiga, mais le slow, c'est le côté de.
0: Où t'es le crooner de ces dames, alors?
3: Ben, oui, c'est pour ça que j'ai été pendant 6 années consécutives, mais t'es numéro 1 de la Réunion parmi les chanteurs, et Michou parmi les chanteuses, puis Gaspard parmi les Mauriciens. 6 années consécutives.
0: C'est le top 50 de la Réunion, quoi, on va dire.
3: Là, c'était les gens qui votaient, pas les radios, pas Magouille. C'était les.
0: Attends,
2: c'est intéressant.
0: Ouais, ça fait. Pas le Magouille, hein. Tonton, là, ça fait.
3: Tonton, il a la vérité.
0: Tonton, il dénonce.
3: À l'époque, il y en a qui donnaient 200 CD à la radio, bon, bah, d'ailleurs, t'es numéro 1 sur la radio, mais moi, c'était le peuple qui. C'était les. Dans ces jours, les gens qui découpaient le petit reçu, ils mettaient dessus, par la poste, et puis, c'était fait par
0: RFO. André Maurice?
3: Oui, André Maurice, et puis avec Télé 7 jours, Albert Weber, t'as connu Albert Weber, elle faisait ça sur Télé 7 jours, il y avait le coupon, les gens, ils cochaient les numéros de chanteur, il y avait toutes les listes.
0: Puis vrai, il fallait vouloir écouter du Jean-Pierre Boyer à l'époque.
2: Ah bah oui.
3: Écoute, là, c'était la réunion qui votait, c'était pas une radio, il y en a qui étaient numéro 1 sur une radio, parce que, et grâce à Pat, et puis donner un carton de CD, et vinyle de
0: l'émission.
3: C'était ça à l'époque, hein?
4: Oui. Ah, mais t'es pas dans la production, donc je m'y connais pas. Ah, moi, on connaît.
0: Donc, c'était un vrai vote, les pires que Miss Réunion, là. Alors, où t'es pire que Miss Réunion, enfin, Mister.
3: Non, mais moi, je me trouve les aimés, parce que là, c'était pas, il y a pas de, ça, c'est le peuple qui, là, je le marquais, référendum, les meilleurs artistes de la Réunion, et chanteuses, référendum. Tu vois, c'est un référendum, c'est que les gens, ils
4: votent. Les gens ont voté.
3: Les gens, ils votent, le peuple, ils votent, les gens, toute l'île, tu vois, qui vote. Mais là, c'est pas une radio qui fait, t'as le chanteur parce qu'il y a tout le bombardé, là.
0: Ben, du coup, c'est quand même la raison, c'est le Johnny à l'idée locale, quoi.
3: Ah, oh, oui. Non, quand même pas.
1: Allez, Julio Iglesias.
0: Du coup, Michel, on l'a aussi connu cette période de début. C'est quoi la mettre à haut le pied à l'étrier? Après, nous va revenir avec les plus jeunes. Mais c'est quoi la mettre à haut? C'est quoi donner envie de chanter ou?
4: Ben, moi, c'est parce que, déjà, m'a toujours aimé chanter. Mmh. Et moi, t'ai fait petit bal du samedi soir pour mes frères, pour mes sœurs. Mmh. Et mon frère, qui était musicien, était juste à côté. Il était écoutant moi chanter. Et un jour, il avait un mariage, à dire moi comme ça. Eh ben, Michine, viens chanter le mariage, alors. Il me dit, ben, il est bon. Et c'est là, m'a commencé. Il amène tous ses musiciens pour accompagnement. Donc, là, m'a la chante le morceau. Ben, les bonnes musiciennes a dit, eh ben, pourquoi tu sais, viens pas jouer avec nous? m'avait 14 ans.
0: Ah ouais, quand même.
4: Et donc, ma partie, la Mélodie Group, l'a lancée.
0: Ah, on
4: la
0: parle de Mélodie Group, avec Célier, c'est ça?
4: Oui, Marcel Célier.
0: Marcel Célier qui est malheureusement guitariste, décédé. La semaine dernière.
4: Oui, l'a fait à moi beaucoup de peine parce que on passe de bons moments ensemble. De toute façon, moi, toujours dit dans ma carrière, c'était le moment où on l'a le plus apprécié, c'était avec l'orchestre, voilà. On était toute l'île et tout ça.
0: Génial.
4: Et donc, franchement. À partir de là, après, m'a fait les chœurs pour un musicien du groupe que l'a chanté. Il s'appelle Tétain. Il a chanté un morceau, hein, Tétain. Donc, il avait T-shirt l'impossible, m'a fait le chœur pour lui. Et dans le studio, il avait Noël Caro. Lui était là, il dit, hey, m'a besoin d'une chanteuse, viens chante pour moi, s'il te plaît.
0: Ah ouais, t'es fait comme ça, alors, à l'époque?
4: À l'époque, oui, mais moi, t'es un comme peu dans le studio, c'est-à-dire, en fait, t'es dans le studio, il avait besoin un petit peu un cul, m'a fait un petit peu un cul, besoin un cul, m'a fait un cœur avec Gabi, tout ça. Donc, il a dit, moi, ben, chante, bon, tu me dis, ben, bon, c'est là, m'a fait mon premier enregistrement avec Noël Caro.
0: Incroyable, quand même, comme histoire, ça, là, 1980, un petit peu avant, on l'a dit, hein.
4: Avant, depuis, m'avait 14 ans.
0: Donc, c'est en 74 que commencé?
4: Ouais.
0: C'est Gaël.
1: Elle y arrive. Moi, elle m'a commencé en 2005.
0: Oui, mais à où?
4: Mais attention, elle a peut-être commencé en 2005, mais elle a démarré faux.
0: Mireille Poulet, la Mireille Poulet, justement. Mais à un moment donné, mais écoute une radio, parce que nous bercer là-dedans depuis le début. Après, nous prends les auditeurs, hein, 99 10 00. Tu peux comment on s'appelle tout de suite pour cause avec les artistes, hein, 02 62 99 10 00. Donc, on y revient, mais ben, Pierre, écoute une radio qui passe, et un morceau, puis, frinka, balabra, ce continent des frinka. Et en plus, ils mettent le ton, la chanteuse est dans le tempo, la chanteuse, il fait un truc, un peu comme l'autre, avec son tête poisson, ils mettent la forme pour dire, il y a frinka, il y a cafrine, les gros, voilà. On dit que son caf, comment on dit cafrinité?
1: Mon cafrinité.
0: Voilà, son cafrinité.
1: Bien mon cafrinage.
0: Voilà, au cafrinement. Cafrination. Abolition, cafrination. Il percute.
4: Oui.
0: Et nous entend arriver Ségaël. Pourquoi? Où ça où t'es sorti avant 2005, où t'es fait quoi?
1: Dans le salon, maman.
5: Mais oui, mais comment on explique que la trappe du monde comme ça?
1: T'es, m'y connais pas. Même moi, la trappe à moi.
0: Ou la trappe à vous-même?
1: Oui, moi, là, j'étais pris d'un espèce tourbillon. Que moi-même, elle n'a pas compris, mais tu ne connais pas, ça t'existe.
0: Dès le début.
1: Pour moi, ça, c'était que dans Alex Thierry, un grand chantier.
0: Comme qui ou t'es.
1: Ah, moi, Céline Dion, dans le temps-là. Pour moi, Céline Dion, pour moi, ce genre de choses, il arrive qu'à Céline Dion, quand on arrive à l'endroit de Mounroukounia. Moi, t'es pas là-dedans. Moi.
0: D'accord, ou t'es chante dans le salon.
1: Oui.
0: Ben, au moment, t'es fait pas pitié.
1: Non.
0: Parce que, franchement, donc c'est elle la vue de talent premier, quoi.
1: Moi que papa hésitait, vous voulez faire la musique? N'allez redonner bafou. N'allez redonner micro.
0: Ou je vais pas d'instrument.
1: Après la redonner sono.
0: Ouais.
1: Si, mais je la batterie, moi.
3: Ah ouais?
1: Ben.
3: T'es belle et géniale.
0: Batteur, mais si vous, France, hein, s'il vous plaît, c'est pas les. Pardon, hein, mais
3: c'est
0: pas.
3: Tu as battu les mains?
0: Ou je bats la batterie.
1: Oui.
0: Il faut la force, tu tapes ça.
1: Ah. Ben, finis avant moi, bien au revoir.
0: Un instant, on monte, on s'en bat plus, ça.
1: T'es casse toute plutôt.
0: Ah ouais.
1: Mon papa, t'es joué la batterie et t'es souvent, on a un esprit compétitif.
0: Mm-hmm.
1: Et souvent, ben, t'es voulu faire mon tali, ben, Brie, il y a fait ça, moi aussi, il fait ça.
0: Ah ouais, d'accord.
1: Du coup, ça travaille, lui, en mode déhier.
0: Attends, voilà, c'est rien d'être content.
1: Les joueurs, la conne à la pote, t'entends pas. Mm-hmm. Mais la musique, t'es graine dans la case. Le monsieur, la roule à poste, t'es gendarme.
5: Bon, ben, il appelle Trudeau.
0: Le monsieur, t'es en bleu. Pas choquant plus que ça. Le monsieur était en bleu.
1: Si, ma, il peut. Mais là, tiens, moi, comme ça, c'est toi qui fais du bruit comme ça. Il me dit, quel bruit, je fais la musique. Ça fait me baisser un peu parce que le voisinage. Tu embêtes le voisinage.
0: Ah ouais, donc t'es une jeune fille à l'époque.
3: Quel âge j'avais à l'époque?
1: Bah, avec 12, 14 ans.
3: Oh là là.
4: Donc, elle va arriver, fond, parce qu'elle a commencé comme
3: ça.
0: Ah, machine de fer, notre marque, ça vient, ça va, la date.
5: Ça va,
0: grave, ça, le mur, Morgane. Ah, où? Sous-sortout. Parce que, où arrive avec un tête poisson? Tout le monde, il fait plus ça, où arrive avec un bon
2: sous-sortout? Arrivé avant, moi, sûrement, mais t'es fait, viens chercher un calais, avant, sûrement.
0: Viens chercher un calais.
2: Ouais. 2012. Et après,
0: Bah, n'a pas dit drape le calais?
2: Le câlin, si, ouais. Si, la bien attrapé. Et après, c'était un moment, tu comme tu arrives dans un bal, là, mais, fait des fêtes, ben, prêtez-moi comme un truc. Mm-hmm. Bon, tu mm-hmm. peux pas trop faire la musique, love, ouais, je t'aime, viens chez, ouais, t'es trop doucement. Ah ouais? Non, mais t'es manqué un punch, mm-hmm. t'es manqué un truc, c'est là, ben, le tête poisson arrivé, après, tout le...
0: Une inspiration, un peu folle.
2: Non, ça, c'est pas moi, c'est mon petit frère, ça. Biscuit.
5: Mais comment elle arrive à dire ça?
2: Mais Morgan, Lily était en train de casser les culs là-bas, c'est un lume que passe son truc. Et Lily chante ça, Lily. Même le 4 pattes en l'air, c'est Lily. Même la suite de la tête poisson, c'est Lily. Du coup, Lily casse les culs comment? Et quand elle arrive pour faire mon album, ben, t'es manqué un couilloniste dessus mon truc, au fin de compte.
0: Ouais.
2: Et Mustapha a dit, ben, cousin, il faut que tu fais ça. Regarde, Ali. Je dis, ben oui, allons, ben, parle. Ben, c'est ça même là.
5: Mais on l'a vu le succès de la tête poisson ou pas?
2: Non, on m'a pas vu passer. Pour moi, c'était de moutonnerie à moi. De moutonnerie à moi.
0: Bah, t'es ri quand même.
2: Bah, t'es ri même. Ah, hein, ouais,
1: t'es
2: ce même.
1: Dit, t'es la tête poisson.
2: Ah non, ouais.
1: Après, y a pas le mot le guêpe.
0: C'est le guêpe.
5: Ah ouais.
0: Et ça, ouais. Tu dois pas être sur l'album, on est d'accord.
2: Non, tu dois pas être là. Mais là, la mettre là. Donc, la fait gay à moi. Un petit, comment ça, un petit.
0: Succès.
2: Oui, mais après pour la suite, mais me peut permettre à moi chanter d'autres chansons, donc quatre pattes en l'air, dont on a fait, mais me peut dire à mon quatre, c'était, on comprend, puis à saint depuis Maria.
0: Mais moi, on s'appelle comme ça.
2: Mais c'est ça, mais après, t'appelles à moi la moukate.
0: La moukatali. La prends sur photo, Mathieu Moukatali. Bon, ça, tu veux bien nous rejoindre un peu les auditeurs, oui, nous causer un petit peu de banane. Nous, on est là à l'occasion des 45 ans de Freedom, nous va parler de ça. 45 ans cette année, 45 ans avec Zot, les artistes, 45 ans avec les auditeurs aussi, tu vois.
4: Ah, ben oui.
0: Et je pense que maintenant, on a des histoires pour raconter. Donc, 99-10-00, c'est parti, on y va. Bonjour. Allô?
6: Allô, bonjour.
0: Bonjour.
2: Bonjour.
6: C'est Florent de Saint-Joseph.
0: Saint-Joseph.
4: Bonjour, Florent.
3: Bonjour.
6: Bonjour, Tégal. Bonjour, Morgane.
2: Bonjour.
6: Bonjour, la guitare d'encore.
0: Micheline Picot.
6: Jean-Pierre Boyer et l'autre.
3: Bonjour.
4: Jean-Pierre Boyer.
6: C'est qui l'autre?
3: Micheline Picot.
6: Juste Mico, ouais. Et comment t'en Ségal en premier?
0: Ségal, ou en premier?
1: Mais écoute à toi.
6: Des remerciements, tout à coup là pour moi. Et le 12 juillet, là, est-ce que je sors une nouveauté ou pas à Saint-Paul?
1: Écoute, mon coco, des nouveautés, j'en ai. Des tas.
2: Des tas.
1: Dans mon chapeau. Ouais. Mais ça sera pas là. M'y attendre voilà, le bon moment.
6: Sans toi, mais toujours là, toujours premier de tête devant même.
1: C'est très gentil.
0: C'est un grand fan de nous.
1: Oui. Bon. Il a toujours été là, Florent. Et moi, j'ai une petite, comment dire, un petit attachement avec lui parce que il habite Saint-Joseph et le gars, il sait faire en sorte de déplacer Ali, d'être là à nos concerts. Mais il n'est pas la seule chanteuse que lui soutient. Mm-hmm. Et il y fait toujours, il essaye toujours de déplacer Ali pour être présent, et il est devant, que par comment il fait, devant, il peut avoir 50 personnes, le gars est devant premier.
0: Ah ouais?
1: Ou peut pas rater Ali.
0: Il va où Ali?
1: Et il envoie un texto depuis dans l'après-midi.
5: Je serai là.
0: Il est devant.
1: Il fait une photo le podium. Je t'attends.
0: Pas de pression du tout, quoi.
1: Ah ouais. Donc, vous faire un gros bisou, Florent, et merci vous, tout ça là.
0: Merci, Florent.
6: Merci à vous.
0: À bientôt.
6: Oui, Morgane, maintenant.
0: Ah, Morgane, c'était à vous, toi. Allez.
6: Morgane, aussi pareil, vous connaissez, mes soutiens beaucoup. Une question, c'est quand le prochain live?
2: Le prochain live, peut-être c'est là.
0: Le 7 août.
2: Ouais, le 7 août. Et avant la fête chouchou. Je vais la fête chouchou en live aussi. Et après, ben, me connais pas. Si bon, dis à pitié, me va dire où? Et me connais que l'est là, hein. Mais ouais, hein, même si on envoie pas moins photo. Même si on envoie pas moins photo.
0: Eh, écoute ça, elle a dit on envoie pas les photos.
2: Ben, on envoie pas moins message. On envoie pas moins photo. Et ben. Même ça, mais il me fait un gros bisou et me dit au mien aussi.
6: Je avec M. Bico. On a le bonjour de mon papa c'est Max et Liséon.
4: Ah, d'accord. Ah, ben écoute, passe à dire mon bonjour et merci de votre soutien, de tout.
6: Attends, moi, là, pas,
4: le papa, il soutient moi.
6: Ouais.
4: Et voilà, et le garçon, il soutient
6: papa.
4: Le jeune.
0: Ah ouais, le papa, il est là, non?
4: Ah.
6: Bon, papa, il ne veut pas causer.
4: Bon, il passe à dire un gros bisou. Ok.
6: Ok, mais bon. Et Jean-Pierre Boyer aussi, c'est pas trop mon style, mais m'écoute de temps en temps.
3: Merci, fait plaisir, monsieur. Merci beaucoup. Merci.
0: À bientôt.
6: Riscam, il vient de 16, tout de Riscam.
0: Ah, comment c'est Riscam? Il risque pas.
4: Nous
0: comptons où? On va y photo pour nous toutes.
6: Ils sont loin, ils sont pas jeux, la route est longue.
0: Tu peux, tu pas, va arriver.
6: Tu vas, ouais. Comme c'est gay, dans ta. de son bénédiction en plus.
0: Voilà, en plus. Bon, ben, les bons, nous continuons.
6: Merci encore, on se retrouve alors.
0: Les bons, rendez-vous le 7. Merci, au revoir.
6: Ok, merci.
0: Au revoir, merci. C'est un concert, en fait, que va ramener un petit peu là tout public, parce que regarde.
4: C'est ça qui est bien.
0: Le garçon, il soutient un petit peu, me dirait, la jeunesse, hein, excusez-moi, même si on en a beaucoup de carrière déjà en place, il soutient la jeunesse et le monde parent, il connaît.
4: Voilà, il connaît.
0: Bonnes artistes comme ça. Ah, une pistache, tu n'es pas bien grillé. 99-10-00. Freedom, bonjour.
7: Allô, bonjour.
0: Oui, bonjour.
4: Bonjour.
7: Oui, bonjour, Morgane.
0: Bonjour.
7: Bonjour, c'est Gaël.
4: Bonjour.
7: Bonjour, Jean-Pierre Boyer.
4: Bonjour,
7: Micheline Picot.
4: Bonjour.
7: Bonjour, Max et
0: bonjour.
7: Julie.
0: Bonjour, bonjour.
7: Oui, ben moi, je m'appelle Azot. Vous êtes toujours là pour soutenir Azot.
4: Ben, merci à toi.
7: Mais il est content que Freedom, pour ses 45 ans, ils mettent les artistes rayonnés en l'air, quoi.
0: Ben, c'est, l'été, un petit peu un grand débat, ça, tout le temps, on dit comme ça, que nous oublions les artistes réunionnais, nous oublions les anciens, voilà. Nous mettons en place que les nouveaux. Voilà. Là, qu'on est qu'on a fait notre,
7: voilà.
0: Tout.
4: Le paquet.
0: Le paquet.
4: Voilà.
0: C'est gay. Malogué avec Progression, Nana le Maloya de Mars tout seul, Nana le Love de Jean-Pierre Boyer, Jérôme Payet, Roseli, Nana Sega de Segaël, Nana Sega Misty, Nana Médéris. En fait, si on veut, c'est Freedom.
3: C'est vrai.
7: Ouais. Voilà. Moi, je suis content pour une fois que Freedom, voilà, ils mettent tous les artistes réunis en l'air, quoi. Donc, parce que tout le temps, on entend qu'il finit un chanteur.
0: Attends, Segaël, il veut répondre, son bouche est gratte.
7: Oui, allez.
1: Les très touchants, ce que vous dit là, mais me rebondit juste sur un petit truc, en fait, c'est que vous dites à nous comme ça que pour une fois, Freedom, ils mettent en l'air les artistes réunionnais. Moi, en tant qu'artiste, m'a toujours vu Freedom mettre à chaque fois les artistes réunionnais en avant. Là, c'est vrai, c'est un grand concert. Ils la mettent à nous plus en avant encore, mais c'est l'une des radios qui soutient le plus les artistes réunionnais.
0: Merci.
7: Mais oui,
4: ça c'est vrai.
0: Putain, nous frissons la star.
4: Ah oui, mais confirme.
0: Ouais. Est-ce que nous rendons à Zod bien, justement
7: le... C'est Gaël.
1: Oui, mon café.
7: C'est Gaël. Vous voulez une petite cafouine de feu, vraiment? Ouais!
0: Le garçon, comme ça, ouais!
1: C'est pas mon feu!
0: Maman, le thé, à part de ça!
3: Non, papa!
7: Mais on va arriver comme ici une picot!
1: Ah, écoutez, ben, mais sans cause à quelle là? Les loin?
7: Non, on va arriver comme elle, vous voulez trouver une petite cafouine de feu!
1: Voilà. Merci
4: elle a beaucoup d'énergie,
0: les ouais, trop, même des fois!
7: Ah, oui!
0: Vous connaissez que ça, des fois, elle dit, moi, elle fait rire à moi, elle dit, t'es, ouais, si vous êtes de place dans la radio, bah, vous n'aurez pas d'aïe. Non, mais dis pas que ça vous réponde.
7: Ouais. Mais en tout cas, voilà, bon, je dis merci à Freedom de mettre toutes les artistes rayonnées en l'air le 7 août.
0: Oui.
7: Il est très important pour nous, les rayonnés.
0: Ben oui, ben, il crée l'événement pour vous autres, parce qu'il a tellement été demandé.
7: Je ne connais pas si toutes les comme moi, mais moi, franchement, je me suis très content que. Ils mettent les autres en l'air, quoi. Donc,
1: merci beaucoup.
7: On voit que les artistes à Réunion, on a beaucoup de succès aussi. Donc, voilà. Donc, moi, franchement, très content de ce concert. Peut-être j'irai ou pas.
0: Nena a le moyen de réserver un taxi. Nena a le moyen de prendre le car depuis l'après-midi à Mont par le car le lendemain. Nena a le moyen aussi. Tu connais une affaire, elle est très importante. Nous parlait de ça la semaine dernière. On connaît toutes ces années où les autres parents l'ont fait des affaires pour les autres. Mm. Tout ça, de monde l'a fait des affaires pour les autres. Ben, remerciement, même maintenant, voir les artistes le 7 là-bas.
4: Oui, il est vrai.
0: Mais il est important.
7: Non, mais moi, il peut plus amener mes parents, parce que ma fille.
0: Râle de corps, ma fille.
7: Donc,
3: il peut amener les fauteuils.
0: Les chaises pliantes, un petit peu aussi, c'est un peu mal au dos, n'a pas de problème. Mais par contre, après, quand on est assise, on voit pas quand le concert comme les deux bottes.
7: Ouais. Non, mais m'amène mon ceinture pour mon dos.
0: Voilà. Ça mène tractopelle.
7: Mais là, ceinture pour le dos, pour mal au dos, tout de même.
0: Mais bon. Ben, nous attendons où le 7. Merci beaucoup.
7: Allez, merci beaucoup. Bon courage,
0: à bientôt. Merci beaucoup. Au revoir. 02 62 99 10 00. Bonjour.
8: Allô, bonjour.
0: Oui, bonjour.
8: Bonjour. Oui, j'ai entendu dans la voiture, j'ai entendu la voix de Monsieur Jean-Pierre Boyer et j'adore toutes ses chansons.
0: Monsieur Jean-Pierre Boyer.
3: Bonjour, madame. Oui, ça me touche.
8: Bonjour.
3: Bonjour.
8: Je suis Saint-Joseph.
3: Oui.
8: Et de temps en temps, j'écoute toutes vos chansons et j'adore tout votre, jusqu'à la fin, les chansons.
3: Ah, c'est joli. Tu t'appelles comment?
8: Daniela.
3: Daniela, merci beaucoup.
8: Oui, je vous ai vu aussi à Métropole, en Alsace, à Mulhouse.
3: Ah, il y a longtemps, alors.
0: Ah, vous avez vécu longtemps, alors.
8: Ah oui, ça fait longtemps, ça fait longtemps. Maintenant, ça fait déjà 30 ans que je suis ici à La Réunion, donc voilà.
3: À Mulhouse, je viens là-bas, mais ça remonte, les années de Corchon, et beau. Oui, c'est Michael, à l'époque.
0: Michael, c'est Béroulio, c'est Michael.
1: Michael, oui, il a le même cheveu.
0: Le même gilet aussi.
3: Mais Daniela, ben merci beaucoup, ça me touche, ben ça fait plaisir. Mais c'est devenu le 7, vous pas mis loin, nous ça touche.
0: Bon, regarde les bords de Rialy.
3: Vous viens pas?
8: Ben non, je veux pas.
0: Ah ben, il faudra trouver un moyen. Non, encore le temps de décider.
3: Ouais, on va voir plus tard, ouais.
0: Encore un mois devant nous, vous décidez.
3: Moi, quelqu'un me dit.
0: Ça va, on a beaucoup sourire.
3: Merci beaucoup, Daniela.
0: Allez, merci, Daniela. À bientôt. Au revoir. Chacun a un petit peu sa marque de fabrique dans la musique. Au Micheline, la voix, l'accompagnement, cette douceur, ces trucs dans la voix, c'est Gaël, le côté un petit peu, le guêpe, dit, pimenté, tout ça. Jean-Pierre Boyer, un peu dans le love et tout. La fille arrive à Zot de vouloir changer un coup de style.
1: Ah oui, maman. Qu'ça vous dit là?
0: Ah ouais, carrément.
1: Ça vous va débasser.
0: Ah mais là pour ça.
1: Ah, il n'y a temps pas suffisant. Attends.
5: Alors, c'est le temps qu'il faut.
0: Alors, c'est quoi là? On a fait compas, hein?
1: M'a fait Afro Love et mi compte fait dot encore. Ah, moi, mais veut aller dans l'afro, moi.
0: Ah ouais.
1: Ah oui. Là. Parce que en fait, m'explique comment on a fait. Ouais, ici à la Réunion là, nous les amoureux de notre île, nous les amoureux de notre créolité, de notre Sega, de notre Maloya. Il y a pas de problème là-dessus. Il fait 20 ans que me mettre tout ça là en valeur. Et il fait plus de 20 ans que me sortent des chansons que les Réunionnais y aiment. Mais moi là, essayer de propulser ça ailleurs. Là, arrivé des fois. Et, moi, la manque de soutien.
0: Mmh. Okay? Oui, parce qu'on a fait des concours et tout.
1: Mais, aujourd'hui, si m'y réfléchis bien là, Max, moi les réunionnaises avant tout, moi les libres de faire ce que m'y veut comme musique. Et du coup, moi m'y dis à moi, tant que m'y change pas moins là, mon âme, mon cœur, ma façon de penser, je peux chanter un slow que Monsieur Boyer demain.
0: Ah ouais?
1: Ah mmh. Oui, il dérange.
0: Mais pas. Jean-Pierre va écrire avec Michael Jackson.
5: Elle va continuer à suivre à où là-dedans.
1: Mais en fait, si tu continues pas de suivre à moi, il y a encore mes Ségas, là.
5: Oui.
1: Et m'en a pas dit que m'y arrête le Séga.
0: Non, ou teste autre chose.
1: Ah oui, moi j'ai envie de faire autre chose et ça va arriver.
3: Moi, m'a fait du bossa nova, m'a fait un reggae aussi, arrête avec ça.
0: Un reggae? Ah oui, arrête avec ça.
3: M'a fait le clip. Même un peu comme Ségal, même bien change un petit peu.
1: Oui, mais pour revenir
3: ça,
1: après.
3: M'a fait tchatcha à l'époque, je vais du Nil, je fais comme ça. Parce que je ne veux pas que les gens disent, toi-même, des affaires, puis fatigue un peu. Quand ils aiment bien.
0: Oui, parce qu'avant, Micheline Aouk l'a fait beaucoup de compositions. L'avait un couplet, refrain, couplet, refrain, couplet. T'es répété un peu les mêmes affaires, quoi.
4: T'es répété un peu les mêmes affaires. Mais après, moi, enfin, sur l'enregistrement, tout ça, c'est vrai qu'il donnait pas moi le choix de faire ce que moi t'es veut. Mais moi t'es éclate à moi.
0: Que ça t'es veut fait ou l'a pas gagné fait?
4: C'est ciao. Moi, je fais le jazz rock, donc ça, il ne pourra pas faire le jazz rock. Donc, wow. Voilà.
0: Jazz rock, ah ouais, ça, c'est pour un public. Vous connaissez Chinois, il aime ça.
4: Oui. Oui.
0: Non, la Chine, il adore le. Ouais. Mais DJ Avid, il parlait de ça ici. Justement, un peu jazz rock, un peu. Voilà. Il aime ça.
4: Mais c'est vrai, comme dit Ségaël, en fait, les gens l'ont connu à ou d'un registre. Et en fait, quand on change, on dirait les difficiles à autres d'accepter. Voilà. Mais c'est quand même la raison, il faut persévérer. Ouais. C'est vrai que moi, le style que m'y aime, c'est vrai que il touche un certain public. Mais après, moi, t'es gagné éclatamment dans les. Comment t'es fait les pubs, tout ça, dans les hôtels.
0: Oui, chanter dans les hôtels. Voilà. Morgane, si Miguel garde de cheveux, ah, normalement, on doit faire reggae, on doit pas faire
9: ça. Oui, ben, bientôt, l'homme n'est c'est gay, ça fait reggae aussi.
0: Bien,
9: je m'accompagne bien. C'est Gaël quand il dit qu'il faut faire.
0: Ouais. Quand ça, où ça.
9: Mais il faut gagner fait. On comprend? Parce qu'à même, moi, pas moins. Enfin, que pas faut demi ça aussi.
0: C'est quoi?
9: Ben fait un zouk, fait un compas ou fait.
5: Parce qu'aujourd'hui justement là, à l'heure où ça, internet va très vite.
9: Oui.
5: Les critiques, ça va super
1: oui.
5: vite.
1: Oui, oui. Oui.
5: Alors là, que ça arrive à Ligue, il est plus réunionné, ouais. Il est plus.
1: Non. Non.
5: Mais... Est-ce qu'il joue dans la balance Est-ce qu'il joue dans la balance justement pour pas oser?
9: Non. Par exemple, la marron de Ségué, ce qu'on va nous aura l'occasion d'écouter, on va voir que milieu dedans mon Ségué. Comme ça fait un reggae, ben on va entendre que milieu dedans mon reggae. Si me fait un compas ou un truc comme ça,
0: là où le
9: il faut cumuler dedans, ouais.
0: Oui, oui mais comment ça prend au pot d'Arius des noms, bien, ou ça prend au pot Cassandre?
9: Non, si je me rends dedans, faut me rendre dedans vraiment, pas dit pour dire oui, là, m'a fait un truc, pour faire un truc
5: vite fait. Baisse,
9: non, faut faire
5: ouais.
9: un truc avec le cœur, comprends, faut alimenter vraiment.
0: Voyons.
1: À moi, ce que, en fait, est très intéressant, le débat que nous avons, et puis elle y parle des critiques sur les réseaux sociaux. Moi, elle parle du principe que, il faut essayer de sortir de sa zone de confort. Moi, mi gagne écrit mon bon texte, c'est gars, mi connais que ça des créoliniens. Demain matin, mi retrouve à moi à faire un autre style là. Ben, mi peut très bien revenir deux mois après avec un Sega.
0: Change pas de répertoire.
1: Là.
0: Ou les aléatoires, en fait.
1: Faut pas les gens, ils fabulent non plus parce que, des fois, mi voit ça un petit peu comme une hypocrisie parce que les gens disent, ouais, reste d'autres Sega, reste d'autres. Non, moi, mi restera pas dans mon Sega parce que, mi veut faire autre chose que
0: le
1: Sega.
0: Tout en
1: gardant mon Sega, mais en faisant d'autres choses. Ici, vous êtes bien d'accord avec moi, nous mangeons pas rien qu'au gars et saucisse midi et soir.
0: Ah, tu m'étonnes.
1: Nous peut aller McDo.
4: Oui,
1: mais nous peut aller manger un pizza. Nous mangeons les pâtes, nous mangeons sushi. Donc, la musique, elle est pareille. Tout ça, il reste de la nourriture, il reste un repas. Donc, pour moi, que ce soit le zouk, le compas, le reggae, le ragga dancehall et tout ce qui s'en suit, il reste de la musique. Et tant que nous gardons, moi, tant que moi, je garde mon âme réunionnaise et que je dis pas tout ça, mais ça va, que les créoles, mais les réunionnaises, que je sorte là-bas, dans l'océan Indien, mais peut faire n'importe quoi.
0: Revendiquera toujours ça.
1: Toujours.
0: Est-ce que, pour revenir sur le concert du 7 août, vendredi 7 août, Expo Bat Saint-Paul, quand je t'y jouais du live,
1: oui.
0: Est-ce que je t'y jouais le même morceau nous entend sur le CD, bien le MP3, le truc, ou bien il apporte une petite touche.
1: Ah moi même ça répond.
5: C'est tout.
4: Moi, mi apporte toujours autre chose.
0: Oui.
4: Parce que comme de monde a fini entendre la moi chante ça comme ça, et quand mi fait un live, mi met un petit truc qui fait différent.
5: Mais est-ce qu'elle est préparée ou est-ce que c'est en fonction du moment quand on est devant le public?
4: Il peut être en fonction du moment, oui. Comme voilà, c'est mi-wa de monnaie un peu comme ça, regarde moi comme ça, me dit bon, fais pas rien.
5: Comme ça. Tu es préparé, mais voilà, non, finalement.
0: Voilà. Mais c'est mi-wa. Fais pas.
3: Voilà. Ah ouais.
0: C'est quoi Jean-Pierre?
3: Comme il répète avec le musicien, là, il dit ah, fais comme ça, change un peu. On veut que ça soit le son. Là, il fait pas comme le CD.
0: Est-ce qu'on a déjà essayé la misère, par exemple, en slow?
3: Non, jamais. En slow. Comment on chante ça?
0: Là, quand on est dans la misère, on chante pas le slow.
3: Le bonheur, ça m'y connaît. On n'a pas oublié. Non, on
5: n'a pas oublié.
0: Dis pas.
3: Pareil.
0: Dis pas, mais tu m'en disais un peu.
3: Tu vois, la tête enrayée, tu sais. Morgane,
0: tu enrayes.
5: La tête enrayée, tu sais.
0: Non,
5: si.
3: Ouais,
9: tu m'as dit. Le gars, pas trop ramasse mon rire parce qu'il n'y a pas de problème. Enfin, on se retient bien.
1: Morgane, sincèrement, il faudrait moi trop plaisir que là, on improvise si c'est la tête poisson en slow.
0: Un couplet seulement, pas refrain. Non, mais donne-nous l'intonation.
9: 2026,
0: ah, c'est slow. C'est gagné, reggae. Est-ce que vous avez une autorisation? Allez.
3: Sus la tête possible. Ça fait un mieux pas prendre
9: en slow, mieux pas prendre. Il laisse
3: ça au
0: propre. Allez. Laissez-moi ça tout à l'heure. Allez, les auditeurs, allez là aussi. Les auditeurs, j'aime me casser les cuisses. Freedom. Allô, bonjour. Allô?
10: Allô?
0: Oui, bonjour, c'est à vous. On vous écoute. Bonjour.
10: Bonjour tout le monde sur les plateaux.
0: Bonjour.
10: Et je suis Mpiko.
4: Oui.
10: Jean-Pierre Boyer.
3: Oui, bonjour.
10: C'est Gaël.
1: Bonjour.
10: Et notre...
0: Morgane.
3: Ça dit l'autre.
10: Morgane.
0: Marc. Oui, Julie.
10: Oui. Et moi, j'aime bien, bon, voilà, et il faut mettre vraiment la musique, rayonnaise en haut, parce que nous avons tendance, quand il fait un grand fiesta à la Réunion, tout le temps, il fait fiesta, il sort à côté 45 minutes, là.
0: C'est
10: et,
0: vrai.
10: Ou à Koh Samidi, là.
0: Et les artistes extérieurs, bah oui, faut, nous, ça un peu aussi quand même, un petit peu.
7: Oui, oui, mais après, quand il fait un fiesta réuni ici, il faut que le réuni, ça va. Quand le 14 juillet, tout ça, les artistes, je sais pas, dis pas moi la fruit, ça va pas, voilà. Mais moi, j'aime bien, là, monsieur Jean-Pierre Boyer.
3: Oui, madame.
7: Hier, on m'a rencontré à où tu traverses ce mer, on m'a dans mon fourgon, nous l'a tapé à nos coups de poing.
0: Ah, check, ah, on a fait un check.
7: Le bonheur, ça m'y connaît, mais n'a pas oublié.
3: Ah,
7: mais dommage, un état créole, la Réunion, il oublie qui ça veut qu'il est, ou ça veut qu'il sorte. À un moment donné, quand il écoute Radio Freedom, ou en tant que créole, il dit comme ça, ah, moi, il veut pas mon enfant, il apprend la langue créole, ah, mais il veut pas mon enfant, il chante en créole, il faut lui compter moi, je, ben, mais dommage que de certains créoles que je l'ai oublié, qui ça veut il est, ou ça veut qu'il sort, d'autres racines qui ça il est.
0: Ben là, c'est un spectacle qui est basé surtout sur l'intergénération réunionnaise. Enfin,
7: voilà.
0: Nous les dans oui, le tempo créole.
7: Mettre la main ensemble.
0: Exactement.
7: Que tous les réunis mettent la main ensemble sur tous les musiciens. Et en passant, on nous donne aussi un petit bonjour, nous remercie à lui aussi, Racine des Îles, parce que samedi, il a mis fait un petit prestation pour moi, pour mon anniversaire, mon petit-enfant. Mmh. Moi, c'est Rose Saint-Gilles, ouais. Max, ça vous appelle à moi la Mauricienne, ou
0: Fine Vio. Oui, ma fille,
7: Oui, et donc là, il a mis fait un petit prestation. Ben, crois-moi, elle était super. Et les autres aussi, ils aiment bien quand nous fait, nous, la réunion, quand nous fait un petit poste, un baptême, un mariage, un communion. Nous, après, on a aussi, l'autre là aussi, comment il appelle, Eric Marbeau, en passant.
0: Oui, il y a beaucoup d'artistes donc, qui fait des prestations et, comme ça, chérie.
7: Oui, c'est Garel. Oulani fait un petit machin à l'école de Saint-Gilles pour ma petite fille de 5 ans. Eh ben, où la santé, le guêpe, et maintenant, dit, de temps en temps, lui dire, moi, lui chante aussi, hein, lui dit, ravage pas le guêpe, et des fois, quand me dit, toi, j'abat, dis-moi, mamie, ravage pas le guêpe, hein.
0: Prends ma main, mauvaise affaire.
1: L'y apprendre ben bien, oui. L'essentiel.
7: Oui.
0: Nous doit terminer, mais il y a énormément d'appels, madame. Il y a énormément de gens qui veulent réagir. Merci beaucoup.
7: Merci.
0: Bonne continuation. À bientôt. Merci. 99-10-00. Bonjour. Nous cause nos corps, mais il y a tout de même. Allô? Allô?
11: Allô?
0: Oui, bonjour, c'est à vous, bonjour.
12: Conduire.
11: Ah, bonjour. Moi, je m'y passe bonjour à tout le monde sur le plateau.
0: Bonjour.
11: Et donc, du coup, moi, je serai présente avec Zot. Hein.
1: Ah, génial!
0: Bien, bravo!
3: Bonne nouvelle.
11: Mais Max, il a tellement oublié seulement.
0: Ah, ben ça, j'espère que vous me commandez.
11: Ah, normalement, il devrait arriver par mail.
0: Ah, ben, le jeu des panneaux. Ah, voilà, super.
11: Voilà.
0: Bon, ben, elle est déjà
5: ici. En tous les cas, elle sera là.
0: Oui.
11: Oui, mais elle sera là s'il n'arrive pas rien.
0: Oui. Il n'y arrivera pas.
11: Croisons les doigts. Ben, après, pareil, moi, j'aime bien tous les artistes rayonnés, hein. Que ça soit,
0: Le téléphone a coupé.
5: Il faut couper.
0: Est-ce que ça soit qui?
3: La voiture.
0: Bon, ça donne un nom à Monivier, un parpé, c'est pour ça la couper.
5: Bon, la passe au tunnel.
0: La passe au tunnel, madame, on est encore là? Sinon, j'ai passé à côté. Hein. Bon, allons à côté. Freedom, bonjour.
13: Oui, allô? Bonjour.
0: Oui, bonjour.
13: Ouais, bonjour. Bonjour, mon bon sur le plateau.
5: Bonjour,
13: ben, 8 et c'est la réunion, ça.
0: Ah, totalement, bien sûr.
13: Ah, arrête, fais bonne con, c'est bonne. Et bonne de mon histoire extérieure, donc.
0: Mais nous espérons quelque chose, nous, de notre côté, nous l'a peut-être pas dit ça, que Laz, tout y dit, fait le conseil à la réunion, Freedom, met des affaires en l'air, nous espérons un maximum de monde, parce que, à Saint-Paul, il rentre quand même 10 000 personnes, hein.
5: Ce serait génial,
0: sinon, mais... Reste pas,
3: écoute, c'est grave. Oui, c'est ça, mais après, s'il vient...
0: Ah, il faut venir aussi. Monsieur, où vient-on?
3: Courage à nous.
13: Non, on doit venir, mais pourquoi on a oublié?
0: Que ça va attendre?
13: Ben oui, mais là, pour moi, et pour la sœur, quoi.
0: Ah, même toute la famille, grand-mère, tu es gavanier?
13: la petite sur la tête, des épaules, finalement, puis longtemps.
0: Et dommage, il n'y a pas fait vote, comme fait le vote, tu fais vote banan, donc on y vient tout le temps. On aurait été bien que nous n'a toutes les générations.
4: Ouais.
13: Par contre, il est un grand fan de Michou, il était habitué à la sauce aussi, moi.
0: Michou qui sera là dans les prochaines émissions.
13: Il a dit comme ça, au champ de Russie, je vais aller vers l'Afrique. Hein.
1: C'est, ah non, c'est ça, c'est Gaël, ça.
13: Ah, c'est Gaël, mais pas grave.
1: Salut, Raph.
13: Est-ce que c'est Gaël voudra chanter en anglais?
1: Bien sûr.
13: Ah, mais ok, alors.
0: Ah, bah, c'est pas le en anglais.
1: Faut s'arrouder comme il dit, après, il chante.
0: Fais comme Bana, phonétique. Raph, pas le
1: gars. Connais, ça, c'est. Mais répondre, monsieur, hein. Mais répondre, monsieur. Mais veut dire où. Mais ça passe en ta chanson tout en anglais, il y aura forcément des trois mots en créole dedans. Comme maladie, hein.
13: Oui, voilà, ça va bien.
1: Ben, moi, mon créole, m'y oublie pas.
13: Bon, à moi, m'y en a une diva africaine à présenter à vous. Bon, c'est un laser comme une éna, quoi. Et les familles aiment bien aussi ce bon morceau dessus.
0: Bon. Comment il appelle?
13: Ah, je veux pas dire, moi, ma fille demande du sucre.
0: Ça présente, oh, mais ça m'a dit pas.
5: Mais Mélanie dit pas.
13: Demande si Freedom l'a point.
0: Ben, nous, on n'est pas, comme on dit, Freedom, ils mettent la musique plutôt locale en l'air, mais après, s'ils donnent à nous, nous mettent, non?
13: Brenda Fassi.
0: Ah, déjà entendu parler, vaguement, hein. Voilà. Ouais.
13: Tu as dit, va, africaine, pour avoir mais elle était interdite de publier en Afrique et dans le monde par rapport à l'Angleterre.
0: Donc, et où veut s'égaler son
13: pendant temps? Pendant la paquette, comment dire ça? Nelson Mandela.
0: L'apartheid.
13: Voilà. Donc, on a des morceaux, les vraiment, bien, et il parle beaucoup des choses qui peuvent passer là-bas, et il y a un rapport avec, voilà, quoi.
0: Génial. Merci beaucoup pour votre appel, monsieur. À bientôt.
13: Pour mon numéro, il va gagner le bon numéro.
0: Écoute, nous va essayer à ça, de cette façon-là. Ok, les bons, pas de soucis.
1: On retrouve.
13: Bonne journée à tous.
1: Merci.
0: Rendez-vous le 7, hein, prends le billet, hein, oublie pas.
1: En même temps, c'est un.
3: Attends aussi.
0: Bon, regarde. Bonjour.
12: Oui, bonjour.
0: Bonjour.
3: Bonjour.
12: C'est Daniela de Saint-Benoît.
0: Bonjour, Saint-Benoît.
3: Bonjour, Daniela. Daniela, bonjour.
12: Oui, alors bonjour à toutes les artistes de La Réunion.
1: Bonjour.
12: Alors, mamie, si je veux, j'écoute tous les jours Freedom. Depuis le matin, 4h30, mais sur la route, je ne sais pas.
0: Bon. Ah ouais, la courage.
12: Mais il est chauffeur de taxi. Alors, depuis le matin, 4h30, quand il démarre Freedom, 5h.
0: Au taquet.
12: C'est au taquet.
0: Si Franck, il arrive en retard. Est-ce que Franck, il arrive en retard des fois le matin?
12: Non. Non, jamais en retard. Moi, il écoute la radio de 5h jusqu'à 15h.
0: Ah, ok.
12: Jusqu'à Max. Max, Julie, Francky.
0: Ok.
12: Ça, c'est ma point ça, mais mon Dieu, mes malades.
0: À ce point-là?
12: Oui.
0: Eh ben, ouais, fidèle. Alors, de chez fidèle. Mais vous voulez avec nous le 7, n'est-ce pas?
12: Oui, mais sera en couleur de Freedom, mon polo bleu, mais sera devant, en tête, ça ne me suit pas.
0: En dress code. Le bleu roi.
4: Elle vit tout seul.
1: Regarde. Tu m'attends pas.
0: Regarde, écoute ça.
9: Il y a tout qui s'attend.
0: Non, elle m'a là aussi, vient tout seul.
3: Elle vit tout seul.
12: Non, mais là, mon frère, là, il est venu de la métropole, il sera avec moi, et mon garçon, il fait 18 ans, jeudi.
3: Et là, ma tante, ta cousine, ton cousin, ton tonton, elle pas.
0: Et mais du coup, ce qui est bien, c'est que ce concert-là sera à Saint-Paul. Et pourquoi le choix d'Expobat? Parce qu'Expobat, quand on sort de Saint-Benoît, on fait à peu près le même trajet que le Mounisson de Saint-Joseph, Saint-Pierre, là, un petit peu au milieu de la Réunion.
12: Voilà. C'est stratégique. La route, mais là, tout la journée,
1: elle est taximane.
12: Au moins
14: 4 000 allers-retours par jour.
0: Est-ce que ce soir-là, Sinan, nous, on a besoin de transport ou...
9: Jean-Pierre, pour prendre le transport.
14: Si vous prenez le transport, moi, n'y traîne pas où.
3: Tiens, je me fais un concert où il y a quelqu'un qui peut... Ou transportement, on peut à la main, à droite, à gauche, on peut, madame.
14: Il peut aussi ça, ben. Bon, comment, ben, un petit mot pour Jean-Pierre Boyer aussi.
3: Oui.
14: Mon frère, il en a 3 filles. Ouais. La première fille, il a voulu mettre le prénom Cynthia. Sa femme n'a pas voulu. Il dit que tu t'en vas en cas, ça c'est informé à trouver un autre côté. et sa dernière fille appelle Cynthia.
3: Ah, c'est gentil, ça.
14: Ça c'est la chanson de Cynthia. C'est un grand fan de Jean-Pierre Boyer.
3: C'est vrai.
14: C'est un grand fan de Jean-Pierre Boyer. Il était, quand il était jeune, et là, il a eu un prix avec Jean-Pierre Boyer. Le premier prix, il a eu au Bassin Bleu de la fête de Sainte-Anne.
3: Ah, bon, il a chanté ma chanson. Et il sera là, le 7, il sera là,
14: Il sera là, oui, il sera là. Il a fait 22 ans en métropole. Là, il est rentré ici chez moi. Il sera là, oui.
0: Génial, il aura du monde ce soir-là.
14: Hein. Oui, plaisir, il avait même une proposition pour chanter avec Jean-Pierre Boyer. Après, il n'a pas abouti dans la chanson. Il est tombé.
0: Ouais, on avait un concours de chansons avec Jean-Pierre Boyer, mais on aurait aimé participer. Ça va,
3: oui, dommage.
0: Moi, c'est Goyer Pistache, moi.
5: Ah bon? Ben, elle est bon. C'est figurant dans le clip.
0: Voilà, exactement. Merci
3: fais
0: beaucoup.
3: Un gros bisou, Cynthia, pour moi, ta nièce, Cynthia.
14: D'accord, merci. Ben, là, nous attendons le résultat du bac, mardi pour mon fils, et jeudi, il fait 18 ans.
3: Ah, d'accord. Ok, ben, fais gros bisous à toute ta famille pour moi. Écoutez, mon maman, elle est née à Saint-Benoît, hein, ma grand-mère aussi, hein.
0: Attention, on a des souches là-bas.
3: Famille Fantasy.
14: Boyer, ben, Fantasy. Ben, moi, il aime chanter ça. Même mon garçon, il aime chanter. Il chante tout de lui. Mon Dieu.
3: Ah, moi, il n'y a samedi, mais mon monde est là-bas. Ben, écoutez, ben, gros bisous à toute la famille, non? Peut-être nous, les familles.
14: D'accord, ben.
0: Tu commences toujours à combattre ça?
3: D'accord.
0: Allez, super, merci, à bientôt.
14: Au revoir.
0: À bientôt. Au revoir. 14 artistes sur le podium le vendredi 7 août à Expo Bat Saint-Paul. Mais disait le choix, les stratégiques pour le coin, mais le choix, est aussi stratégique dans les artistes, mais il expliquait ça tout à l'heure là. Zot, il propose quoi quand on est comme ça? L'événement, c'est quoi Freedom pour Zot? Nous va commencer par Ségaël, tiens.
1: Moi, pour moi, Freedom, c'est un truc que là toujours résonne dans mon coco depuis comment elle est petite.
0: Mmh. Elle est née avec?
1: Moi, elle est née avec. La colombe et compagnie.
5: Mmh. Une reprise de la colombe.
1: La fait partie de mon enfance. Et pour moi, Freedom, c'est comme une religion, ça. Est-ce qu'on rend compte que de monde tel qu'il lève le matin,
0: ouais,
1: il écoute Freedom?
0: Le sondage Médiamétrie monte à nous là que Freedom est toujours positionné, c'est grâce aux auditeurs, ouais, il est toujours positionné première radio. Donc ils prouvent, ils disent, qu'ils révèlent ce que vous dites là.
1: De monde est content, il téléphone Freedom. De monde est triste, il téléphone Freedom. De monde en colère, il téléphone Freedom. De monde est dans la misère, il téléphone Freedom.
9: De monde n'a point forme.
1: Téléphone.
0: Jure. C'est vrai.
1: Là, c'est quoi Freedom?
5: Quelle émission m'ont gagné, écoute?
1: Freedom, le tout terrain.
0: Ah ouais, c'est ça, oui, comme on dit, dans les familles, mais vraiment au sein de la famille. Mais veut dire, même quand le monde ne connaît pas quoi ça lui veut, il y a bien nous.
1: Exactement.
0: Parce qu'il arrive des fois, nous-mêmes, nous comprend pas que ça le mot n'y veut, mais nous écoute Ali quand même.
5: Et moi, c'est ce que là, il frappe à moi, c'est souvent, le mot n'y appelle Freedom, par exemple, avant d'appeler le médecin.
0: Oui, bah oui,
5: il montre que Freedom a un impact sur les gens, les phénoménal.
0: Alors, pour répondre à ce que vous dites là, bien souvent, de mon ici, il parle d'un mot catage. Non, on a déjà 45 ans, on peut dire. De mon ici, il appelle là, parce qu'il connaît un médecin qui écoute Freedom.
5: Oui, c'est, mais pense que oui.
1: Surtout quand les morts un week-end.
5: Oui, ça aussi. Et c'est vrai que les réponses y arrivent tout de suite. Et c'est ça les génial, c'est que de monde la connaît effectivement quand il va appeler Freedom, quelle que soit la demande que l'on faire, n'aura toujours les auditeurs va intervenir ou bien comme on dit un professionnel est à l'écoute et il vient répondre sur Freedom. Et même moi, elle est quelque chose avait frappé en main à l'époque. À un moment donné, dans une radio de métropole, eh ben, elle a voulu copier Freedom. Parce que il était en lien avec Freedom. Mmh. Et il a fait des émissions qui ressemblent à Freedom.
0: Libre Antenne.
5: Libre Antenne, voilà. Et moi, je trouve ça génial. Mais c'était rencontre aujourd'hui, nous, petit pays,
4: Hein, ils montent maintenant, comment il faut faire?
0: Exactement. Alors, Espace, vous l'avez deux, trois réunionnés, d'ailleurs, tu as travaillé sur cette radio. Micheline Picot, on a une belle histoire ou avec Freedom?
4: Oui, c'est vrai. En fait, moi, Freedom, c'est une belle histoire parce que moi, elle était là tout au début. Et puis, c'est, m'a fait des jingles de Freedom.
5: Mais voilà. Comment on est arrivé justement là-dedans?
4: Là-dedans. Eh ben, en fait, Laoutu. Patrick Laoutu. Oui. Voilà. La contacte à main pour faire les jingles de Freedom.

0: là, j'ai la tablier puis de ma tête.
1: Laisse monter.
0: Pour Noël à chaque fois. Comment il dit encore? On est tellement longtemps, on l'a fait. Sinon, il y a bien aussi Freedom Information.
2: Ah, ça, c'est toi.
0: Ça, c'est moi, oui.
2: Ah ouais.
0: Après, Freedom, Pada, Freedom.
2: Tu vois ça?
1: Jean Bi a fait un coup.
2: C'est quoi cette histoire justement avec Freedom?
3: Mon histoire, c'est comme je disais tout à l'heure, Freedom, c'est ma première radio libre que m'a connue à l'époque. Mais après, une fois, m'est venue ici. Camille était là, m'a montré mes petits 45 tours, il y avait encore les vinyles.
1: Il y a toujours.
3: Et ben mon fils, là. À l'époque, il n'y avait pas encore tout ça à l'ordinateur. Et puis, il faut dire aussi que, après, il m'était content, comme, ma vie comme métropole, moi. Et quand la ville est nette, là, m'était écouté Freedom, dès que je me rends du boulot, m'était écouté Freedom le soir, m'était écouté Freedom, m'était content d'avoir le contact. Et, mais après, ça m'était vive, la Réunion. Le fait que m'était écouté là-bas, m'était vive.
1: Vous êtes ici, vous l'avez le poumon de la Réunion, il battait là-bas.
3: Ben, les voiles, comme ça, parce que là, pareil, là, en ce moment, il y a ma soeur qui écoute à mairie d'Evry, ma soeur. Et un petit coucou, et je sais qu'à Paris, là-bas, beaucoup de gens qui écoutent, hein, beaucoup, énormément. Et notre femme a entendu aussi, un boucher en Bretagne, il écoute, il met sa musique Freedom. Ah, oui. Les oreilles, hein, il en est ici, puis il les met. Et donc, il vient, il fait écouter Freedom.
1: Et vous l'avez appris qu'à l'époque, Michine, peut-être pourra dire nous un mot là-dessus, cher Faux là-bas, maintenant, t'es interdit de moments religieux, vous rappelez ça, vous?
0: Oui, ben moi, oui, il a eu une polémique là-dessus, pour moi. Parce que, un jour, m'était au bureau, mais il reçoit un appel, il me dit, je rentre pas de baisement, pour vous, c'est là-bas, sur Réunion. Il me dit, ah, quoi, ça arrivait. Elle dit, non, parce que où chante, tu es un chrétien. Et l'animatrice avait passé la chanson, et apparemment, il fallait enlever, donc la retirer.
1: Nous passe nous.
4: On a une petite anecdote avec
1: Freedom. A c'est le Music Awards, c'est ça? Puis du là de côté là-bas, le Tiffy tout seul.
4: Oui, grand matin, 5h, le premier affaire m'a appelé Freedom. Premier numéro de téléphone, m'a appelé Freedom, m'a dit connecté et annonce ça pour moi.
1: Voilà. Ah, c'est où l'appel ici?
4: Ah oui.
1: Vous l'avez vu la réunion? Comment elle a réagi à ce moment-là?
4: Oui. Ah oui, mais il y a une petite anecdote, ouais. Il veut en parler parce que ça la marque à moi, ouais. Ça. Mon défunt grand-mère, paix à son âme, salilé. Ça c'était un madame, t'écoutes Freedom tous les jours jusqu'au soir. Et son affaire préférée c'était Avis de décès.
1: Ah, elle est importante.
4: Alors,
1: ça.
4: Un jour, l'été suivre le midi, les feux de l'amour. Et Catherine Chancelor, c'est le plus vieux madame des feux de l'amour. Et l'actrice Catherine Chancelor, elle est décédée. Donc, automatiquement, toutes les médias l'a fait un communiqué pour dire que l'actrice qui joue le rôle de Catherine Chancelor dans Les Feux de l'amour, elle est décédée. Ah, c'était au moins, elle me dit, bon, mémé, comment? Elle me dit, mémé, on a entendu ça? Catherine est morte. Dis-moi comment, quelle Catherine? Elle me dit, Catherine Chancelor? Dis-moi, ça n'a pas vrai, ça.
1: À cause.
4: Il dit, mais si, tout le monde dit ça. Dit, non, Gaël, ça n'a pas vrai, ça. Ce matin, m'a écouté à VDC. Midi, m'a écouté à VDC. Freedom n'a pas dit si Catherine t'es mort.
1: Allez, explique à Lisa. Donc, lui, pas mort. Ah ouais, à ce point-là.
4: Oui.
1: C'était son bon Dieu.
4: Marque à moi, ça.
1: C'était son bon Dieu, quoi.
4: Allez, essaye, explique à lui qu'il n'est pas possible que Freedom y annonce DC 400 sens. Donne à VDC.
1: Ouais, c'est ça le truc.
4: Et il continue, ouais, les affaires dans la télé. Ouais, le bon
5: donc,
4: donc, ah, ben oui.
1: Nous les 14, vous la dire, moi, où doit aller? Est-ce que nous prenons juste un tout petit quart d'heure?
4: Allez, nous, ça va. Tout voilà. Le temps, on travaille, on va quand même.
1: Oui, bah, si midi ou avant, on reste pas. Connais-moi. Morgane, justement, est-ce que.
6: Une petite anecdote.
1: Les débuts, surtout, ouais. Avec Freedom, surtout.
6: Non, ben, moi, au fait, tout le temps, après l'année où ça, il a fait les émettes, ben, tout comment? C'était quelle année, ça?
1: 96, 91.
6: Ah, là. Eh ben, moi, mon petit, le truc, c'est que Malamed couche grâce à Zot, gratuit.
1: Attends, il y a
6: qu'à
1: ça.
6: Parce que quand elle a fait pète. La prescription, ouais. En fin de compte, quand elle a fait pète tout le truc.
3: Magasin.
6: Mais papa, elle a parti.
4: Est-ce que vous connaissez jusqu'à ça? On dit, ben, Nairon qui s'en lave le couche.
1: Non, mais bon, t'as demandé ça.
6: Oui. Et Malamed couche, ben, c'est grâce à Zot.
4: C'est incroyable.
6: La casse est plus Zot.
1: Oui. Parce que tu es. Pour la télévision,
6: oui. Oui, voilà. Ben, moi, ma gueule couche gratuit pendant moi.
1: Sponsorisé.
6: Ben, t'es pas pressé, mais t'arrêtes de mettre couche pour le coup.
4: Ah ouais. Le 7 août, tout le monde peut écouter. Le 7 août, là, ben, là, ça sort, là, où ça couche.
1: Même si t'es pisse de goutte déjà, t'es bon.

0: forme.
1: Et du coup, ouais, et du coup, moi, c'est 91, ouais. Moi,
2: je vous fais la chanson, tu sais.
1: Mais c'est 91.
2: Ouais, donc on est né en 91.
3: T'es des cinq jolies histoires.
2: Ah, elle est belle quand même celle-là.
3: Ouais, ouais.
1: Jette tout un, mais jette.
2: Après, dis, reste alors.
1: Jette tout.
2: Télé, il n'a pas un télé, il faut que j'y dise.
1: Elle avait tout. T'as pas la rive trop, s'il a fait.
2: Thérèse,
1: et encore, on m'a entendu dire qu'elle avait point mon taille, donc tu me disais, ah, on met un bout. Parce que le coup, j'ai un officier à taille.
2: Sérieux?
1: Valère Marie.
2: Là, il a quand même a grandi. On l'a bien grandi, Mitro.
1: Oui, non.
2: Ben, c'est ça.
1: M'étais pas pressé, m'étais pas traumatisé pour arrêter ma couche. M'étais fait ma couche. Longtemps, hein.
2: Vraiment, ça, tu vois. Non, c'est une belle histoire, oui.
3: Du coup, on a retrouvé le morceau.
2: Oui.
3: C'est Fais ton Noël et la bonne année avec Freedom. C'était mon préféré.
2: Magnifique, ça.
3: Ouais.
2: Mais ça, la figure que la fois dernière, comment on pose la question, n'était que les pixels intelligents. Ah ouais, ça, c'est où? L'habillage Noël, quoi.
3: Habillage Noël.
4: Et tous les ans, nous sommes allés.
2: Ouais, ça, depuis qu'elle a été créée.
3: Bien. Petit mot.
2: Nous ferons un petit coup les auditeurs, pour nous avoir. Freedom, allô, bonjour.
5: Oui, allô, bonjour.
2: Oui, bonjour.
5: Oui, mais appelle à vous, on a des histoires pour raconter à vous.
2: Allez, envoyez-nous tout écoute à vous, là.
5: Le premier histoire, c'est pour Morgan. L'état de monde, parce que moi, je fais le rasta aussi, moi. Et Miro sans maï, ben, de moi, il Miro sans maï. Il me dit, à moi, c'est Morgan, oui, je suis à l'express, à moi, c'est le faux.
2: Le oui,
5: Et maintenant, une petite anecdote pour raconter à vous. Maintenant, coup, m'appelle de ma voiture. Ma 2306.
2: Ouais.
5: Et moi, j'appelle le gendarme. Non, ma dame, carrément, appelle Freedom, il va trouver le tout plus vite.
3: C'est pas première fois, bien autant, ça
2: va.
5: Là, papa passe par quatre chemins, même, il dit, ben, elle est bon, merci.
2: Ah ouais, et où la retrouve votre voiture?
5: En 3 minutes, on retrouve le tout Bastien, Saint-Pierre.
2: Ah, tu vois, les auditeurs.
3: Mais
2: là, c'est pas l'animateur, là.
3: Là, non, voilà.
2: C'est, là, toujours été les auditeurs. Au final, on met pas l'animateur, t'es l'obligé mettre pour ce bon bouton.
5: Bien sûr.
2: À la limite, ou mettre pas animateur, les auditeurs, ils font toutes autres mêmes, c'est ça les valeurs.
3: Exactement.
2: C'est pour ça qu'on fait pas ça.
3: C'est pour ça que
5: Freedom. Il fait penser à moi un truc aussi, ma maman, et puis là, aujourd'hui, quand on arrive de l'histoire, tu dis d'amour.
2: Oui.
5: Ça, c'est dans Freedom, ça. Ben, mon autant de flèches, on met sur le chemin, ils disent, écoute Freedom, sors pas dans le chemin. Et ben la marque à moi, jusqu'à aujourd'hui, moi, elle m'a marqué par ça, parce qu'il me disait, ben, Radio Freedom, elle est dangereuse.
2: Effectivement, parce qu'il y a eu des courses poursuites, et on a même pu suivre la voiture. Oui, on a vu quand la voiture s'est arrêtée. Ouais. C'est un gars, écoute bien l'histoire, hein, et ça m'y pense que, je m'y résume vite. La voiture qui transporte le petit garçon, que les trucs dans l'histoire, nana, hein, le, Osama Naï, il change de voiture pour pas faire repérer Z, les tard, hein, très tard le soir. Au sens de tigre, la voiture, il y a un gars pour pisser, t'es à base, tu vois pas. Et le gars, écoute, le gars, il aime Freedom, le gars appelle Freedom. Tu sais, ma vie, banane, change l'auto. La partie dans tel auto, mais t'es pour pisser.
3: Oh, t'es.
2: Incroyable, ça. Et la voiture, elle est retrouvée après à la chaloupe Saint-Leu, là-haut, dans là où ça, vous avez cette église à cette époque-là.
5: Et je pense que toute la réunion, ben, tout est sur Radio Freedom, quoi.
3: Ah ouais. Oui, on m'a
5: écouté. Ben, c'est des souvenirs qu'il reste marqué. Donc, mis ça en France, en voyage, ben, tout le monde connaît c'est quoi Radio Freedom.
2: Ben oui, ben nous attendons à où le 7, hein?
5: Le 7, moi, sera là. Et dis-moi, Morgan Wish sera là aussi.
2: Ah, le Wish? Allez, le Wish.
1: Non, dis pas le Wish. Tiens, AliExpress est meilleur.
2: La qualité n'est pas le pareil. Bon, allez, bon, super, merci beaucoup. À bientôt. Merci, au revoir. Freedom, bonjour. Allô, allô?
6: Allô?
2: Oui, bonjour.
7: Bonjour.
2: Oui, bonjour.
7: Bonjour.
2: Oui, Max.
6: C'est Madame Charles.
2: Ah, Madame Charles, c'est une fidèle auditrice de la radio. Madame Charles, bonjour, ça va?
6: Oui, oui. Est-ce que Julie est là?
4: Oui, bonjour, Madame Charles.
2: Julie, elle est là, oui. On a essayé de mettre dehors, là, récemment. Julie, elle est là, Julie.
4: Quoi arrive à où, Madame Charles?
6: Hein?
4: Quoi arrive à où?
6: C'est pour causer un petit peu avec Sylvie.
2: Ah, d'accord. Non, mais là, nous, on est encore avec des artistes. Nous, on rappelle à vous un petit peu après, juste après l'émission.
6: Ah.
2: Comme ça, on va causer un petit peu avec Julie.
4: C'est bon, on va rappeler.
2: Voilà.
6: Tiens, Max.
2: Oui, moi, elle est bien, ça va, ça va. Ça là, oui. Madame là, elle est fidèle depuis le début.
6: C'est le grand plaisir.
4: Ben, nous va faire ça tout à l'heure.
2: Nous va faire ça tout à l'heure avec Julie. Promis, nous rappelle à où, les bons?
6: Oui.
2: Mais bon, comment vous ramenez notre dit, mais crache à tête pour qu'on sache qui appelle à où. Allez, 02 62 99 10 00. N'oublie pas, appelle Madame Charles. Hein. Allô?
0: Allô?
2: Oui, bonjour.
0: Oui, bonjour.
2: Oui, bonjour.
0: Monsieur le plateau.
3: Bonjour.
0: Bonjour, monsieur Marc.
2: Bonjour. À moi aussi, bon monsieur le plateau.
0: Monsieur Marc, bon anniversaire.
2: Bon anniversaire, Freedom, oui, pour les 45 oui. ans.
0: Non, mais pas de soucis, anniversaire Marc aujourd'hui.
2: Ah, pas du tout, non. Non, c'est une belle fête. On a des artistes, mais c'est pas mon anniversaire.
0: Ah,
2: l'a entendu, ou l'a entendu, c'était mon anniversaire.
0: Ben.
2: Ah, mais oui. Connais pas que ça a dit ou ça, mais.
4: Tu l'as pas entendu, c'est Freedom, c'est Clémentaire.
2: Ben, comme quand ben. C'est Gaël. Si on pas entendu, c'est Freedom, veut dire Clémentaire.
0: Allez, à plus tard. Alors.
2: Allez, bonne journée. Oui. Non, c'est pas mon anniversaire, ouais. c'est l'anniversaire de la radio.
4: Par contre, moi, il a une question.
2: Mm-hmm.
4: Mais il veut demander à elle un petit coup là.
2: C'est Gaël.
4: Madame, c'est Gaëlle. Mais bon, elle est en train de garder moi. À cause des calmes comme ça, et quand tu arrives sur la scène, on dirait, je sais pas, les feuilles prend sur eux. C'est complètement des personnes complètement différentes. Où ça, ce feu-là, il saute. Parce que vous allez tranquille dans la
2: Non, les chiens que là, maintenant, elle est posée. Avant de commencer l'émission, on me dit, tiens, ça pas croise. Là, il y a un petit bout.
3: T'es à moi, c'est le public, les musiciens. L'environnement, le décor, l'énergie qui fait que de feu il prend.
2: Et ça, il ne peut pas produire ailleurs que sur le podium, par exemple.
3: Ben, en prestation chez les gens, c'est le public.
2: Mm-hmm.
3: Par contre, là, si Mia marche dans le chemin, non.
2: Ouais, c'est-à-dire, en dehors, il faut... Vous avez des problèmes avec ça, justement
4: Est-ce que les gens, ils prennent au pousser Gaël, l'artiste, tout le temps
3: Oui.
4: Ben, quand tu es tranquille comme ça.
3: Mais seulement, ben, justement.
4: Oui.
3: Parce qu'à moi, on a un problème quand même. C'est que, quand il sort dans le chemin, des fois, ben, il oublie moi qui ça il est.
2: Ouais, parce que c'est une personne avant tout.
3: Voilà. Et, mais il percute pas forcément. Tu vois Et moi, les prix dans mes affaires... Par exemple, l'école Montmarmaille, ou alors dans mon cours, ou alors c'est le rendez-vous que je dois aller. Et des fois, moi, de mon égard, moi, il rit avec moi. Mais moi, elle n'est pas dans cet état d'esprit de Ségaël.
2: Ah, elle est en train de faire commission, là?
3: Moi, elle est dans un autre état d'esprit. Elle n'est pas volontaire. C'est que moi, mais elle n'est pas en train de chanter, moi, là, en fait.
2: Ouais, on n'est pas dans cette mouvance-là.
3: Voilà. Donc, du coup, des fois, ben, il y a un temps d'absence. Que par contre, si elle me dit ma bonjour, ben il répond à lui bonjour.
2: Et là, ça repart.
3: Mais Nena aussi va dire ma bonjour, ben il entend pas.
2: Ah,
3: parce que moi, elle est préoccupée par d'autres choses. T'es c'est quoi un bonjour?
4: Oui.
3: Les gratuites. Elle me dit bonjour, faut répondre à lui.
2: Normalement, oui.
3: Mais il peut arriver que le moon n'y a pas compris ou que lui l'a pas vu. Tu vois? Et ça l'est pour autant que les gens, parce que quand moi, me sort de chemin là. Mais elle n'est pas dans cet état d'esprit. Ah, c'est Gaël, sort d'un chemin. Non.
2: C'est oui, ça va.
3: C'est moi, Gaël.
8: C'est la Gaël de tous les jours.
3: La Gaël de tous les jours, la maman.
2: Ah, c'est pour ça que Morgane, il dit Gaël, il dit pas c'est Gaël.
9: Oui, ouais.
3: Voilà. C'est Gaël, il connaît pas c'est Gaël.
2: Ah, il connaît Gaël.
3: Il connaît Gaël.
2: D'accord. Voilà. Ah, aussi, c'est Gaël. Jean-Pierre, c'est Jean-Pierre ou bien c'est notre monde?
8: Jean-Pierre. Mais un peu comme elle, c'est que des fois, quand il est dans le chemin, sur la scène, mais c'est plus. Le public est en train de moi, mais il est en forme. Là, comme il marche le chemin, mais ça fait des courses, puis on chante. Ah bonjour, les gens, les gens, mais pas chanteurs. Là.
2: Est-ce que les gens y arrivent quand même Aïkou, Michine Pico, m'y pense que les comme ça, est-ce que les gens y arrivent quand même à faire un petit peu la différence entre c'est quelqu'un qui est en train de faire ses courses, c'est quelqu'un que.
4: Dissocier les deux.
8: Écoute, moi, j'arrive à moi une anecdote, là, très longtemps, là, très très longtemps. Et mes parents, ils ont été habillés comme tous les jours, pas maquillés, rien. Mais arrivé chez mes parents, maman, ils disent, mais ça fait un petit tour, on fait un petit tour avec nous. Je dis, ils aiment promener. À un moment donné, maman, ils arrêtent à côté un petit camion bar. Là, ils disent, nous allons aller acheter un affaire pour nous boire, alors. Je dis, Donc, mais ça va avec maman, pour pas qu'elle est toute seule. Arrive devant le camion bar, il y a deux filles, regarde-moi. Le regard me dit, c'est salé.
4: Bonjour.
8: Dis-moi, ça me chine pico ça. Mais dis-le, oui, moi-même. Ah bon, c'est bon. On l'a vu comme ça, l'homme, depuis quoi il ressemble. C'est vrai que, voilà, les gens, peut-être comme de Tiwao.
2: Ah ouais.
8: Par exemple, sur scène, ou bien, machin. Si, par exemple, ou là, ou les dents de vie de tous les jours,
2: ou
8: les
2: un peu. Bah, ou grossi, ou maigri, voilà, ou change couleur, ouais, ou les cascasses, il y arrive
8: ben,
2: ça.
8: Après, les gens, ils comprennent pas, ils disent, ben.
1: Non, on a deux monnaies sauvages. Domino sauvage.
8: T'es où la ville?
2: Ah ouais?
1: Dis, c'est, mais comme ça, non, la domino sauvage, vraiment, Max.
2: Ah ouais?
1: Ah oui.
2: C'est-à-dire?
1: Mais, c'est, ben, c'est le sauvage, le.
2: Les, non, mais les naturels,
1: ah
2: ou
1: non,
2: les,
1: c'est
2: les méchants.
1: Quoi, parce que, tu vois, nous, une télé, que ça n'a le droit de mettre une intonation de autres paroles en disant, bah, bah, bah, on comprend?
2: Ah, les
4: Yakuta, oui.
1: Voilà. Je t'y pense que j'en ai le droit. Et où doit,
2: nous
1: doit
2: ça
1: automatiquement,
2: aussi, hein. Nous ça aussi, nous
1: doit
2: nous
1: automatiquement mettre à nous en mode truc pour essayer de répondre bien correctement.
4: Oui.
1: C'est-à-dire pas,
2: bah oui, pas froisser la personne non plus.
1: Il y en a des femmes, surtout les femmes, ben, d'un certain âge. Mm-hmm. Si tu vois, moi, comme un gâteau au chocolat.
2: Petit beau gosse.
1: Exactement. Et quand ça t'y arrive.
2: Ah ouais,
1: et ça t'y passe pas 50 chemins.
2: Ah ouais, c'est-à-dire.
1: C'est des femmes.
2: C'est-à-dire.
1: Mais je t'y caresse à haut, je t'y joue d'autres cheveux.
9: Là, tu viens chercher un câlin.
1: Oui.
2: Non, mais il parle.
1: Non, comment tu viens chercher un câlin? Mais tu te loin, moi. La fin arrive de près ou là?
2: Je on est aussi saisi.
1: La fin arrive. Ben oui. Et des fois, il fait aussi en public. Vous comprenez, là où les deux bouts, tout d'un coup, ils arrivent de dos, vous voyez les autres, ils regardent, ils rigolent, parce que, ben, comme ça, fait, ça pas pousse le madame.
2: Oui, oui, bien sûr.
1: Vous comprenez, mais elle est un peu gênant, elle est un peu gênant. Imagine, c'est où le garçon, STO fait ça, ben, il passe pas, peut-être pas.
2: Ouais, pareil. L'inverse, c'est pas ça.
1: Et, oui, et ça, tu arrêtes pas, Zotala, là, hein.
2: Mais attends, mais viens là-dessus, petite parenthèse, mais vraiment, il nous reste dans la parenthèse même. Donc, le Patrick Bruel en question, quand il dit truc, il faut vraiment que Nen a une audition pour vraiment séparer. Parce que, ou là, est attaqué, ou là.
1: Oui, mais attaqué, mais il trouve toujours une solution, moi, allez. Soit, mais ça va, mais continue, mon soirée, notre place, ou bien, mais ça va, ça est notre côté.
2: Conflit, alors.
1: Ben oui.
10: On te plaît.
1: Ben oui. Parce que vous voulez qu'on mette un petit peu, n'a fini de boire un petit coup, que ce soit à moi, que ce soit à la personne, ben, il peut vite aller
2: loin. Est-ce qu'on finit d'avoir clairement une proposition indécente comme ça tout de suite?
1: Oui, oui, ça.
9: Peut-être comment les rire.
1: Non, mais rire, mais.
4: Sur le coup, non.
1: Mais rire, sur le coup, non. Mais rire, ah ouais, quand même, parce que c'est des femmes
2: qui proposent tout de suite, là.
1: Oui,
2: open.
1: Voilà, c'est pas question le gars, mais pense c'est juste parce que c'est le gars qui chante, c'est pas le gars est beau, bien le gars truc, mais il pense que c'est juste un jeune fantasme, c'est pas.
4: Oui, c'est Morgan là.
1: C'est, voilà, c'est pas moi Morgan, le petit gars, il fait un peu vélo.
2: C'est un tout quand même. Oui, pas le petit gars, il fait vélo, non. Mais le chanteur avec
1: c'est le chanteur. Rock, c'est...
4: Voilà. Mais est-ce que la fin arrive à être ça quand vous allez accompagner, parce que ça doit être compliqué.
2: Les pires.
4: Votre vie personnelle.
2: Les pires. Comment ça les pires?
1: Ben il fait bisous tout, tu dis t'es non, ben fais pas, au coup, fais pas. Et m'obliger, dit haut et fort, m'obliger dit haut et fort pour que ouais, le monde est avec, ah ouais. La dernière fois, là, arrive ça, ben, pendant une semaine, m'a pas gagné rien, on comprend? Mais fais pas ça, sinon ça arrache encore une semaine, hein. On comprend?
2: Ouais, soit ouais,
1: on remplace
2: ouais,
1: avec le semaine, on remplace avec ça.
4: On comprend?
2: Monsieur, madame, Oublie ça. Sérieux? Ah ouais, Jean-Pierre. Ah où? Dis-nous tout, Jean-Pierre. La figure Jean-Pierre, dis tout.
10: Ça fait un temps, oui, comme tu es encore plus jeune, mais c'est un peu comme Morgane, même à connaître ça aussi, les femmes, ils ont la main de téléphone, ils t'embrassent, moi, ils mettent dans ma poche.
2: T'embrasses à où, comment ça?
10: Ah, que tu la bises, ben, je la lève carrément. Et puis, comme il rentrait la case à l'époque, il était marié, il me fouille de ma poche, il m'a vu des téléphones, moi, on était des chiens. À l'époque, il y avait un téléphone portable, mais tu avais
2: téléphone fixe.
10: Fixe. Mais avec la poche, il y en a qu'un dédicacé. Mais des fois,
2: allez, ça va loin comme ça, donc.
10: Ouais, mais parce que vous allez, comme il dit, bon, regarde, vous allez, je trappe, tu veux.
4: Toucher l'artiste, en fait.
10: Toucher avec l'artiste.
4: C'est plus là. Non, mais surtout qu'à cette époque-là, c'était des culottes que tu lances comme ça, là.
2: Est-ce qu'on a fini de recevoir la culotte sur la scène, par exemple?
10: Il a dédicacé une fois sur la cible.
9: Mais là, c'est foutu un gosse.
4: Il a dédicacé une fois.
2: Attends. C'est quoi le truc, Jean-Pierre?
10: Sur la cible d'une femme, dédicace.
4: C'est la place?
2: Et la culotte d'une femme?
10: Il a fait bisous, puis m'a signé Jean-Pierre Boyer.
1: Mais t'es fait... propre ou l'a tiré le soir même?
10: Ah, j'étais propre quand même.
1: Ah, d'accord. Donc,
2: elle
1: t'es connu déjà.
2: Elle t'es connu déjà que ça allait être. Tu vois, l'intention.
1: Bon, moi-même, j'aimerais bien vivre ça, sûrement. Alors, si le 7,
2: il vaut pas le.
1: Si le 7, j'amène mon stylo.
2: Si j'ai dû lancer un peu en l'air.
1: Non, lance pas.
4: On a caleçon, on a maillot, tout ça.
10: Mais tu vois pas la question, mais les femmes, c'est pareil. Mais...
2: Ouais, attends,
10: mais
2: viens, pose un question. Ben, je viens de là pour l'instant, c'est Gaël.
4: À moi, non.
2: Ou là, quand même, cette force de caractère qui fait que peut-être elle est un peu moins truc, l'approche les moins.
4: Ça, en fait, comme meilleure prestation, bonne madame me connaît, il aime bien caresser à moi, tout ça là.
2: Bonne madame, il aime bien caresser à moi.
4: Oui, bonne madame, il aime bien caresser à moi. Il embrasse à moi, il caresse à moi, tout, danse collée, tout avec moi. Même Bejaou, moi, me fait mon spectacle.
2: Ouais, on fait pas un coup, mais quand même.
4: Ben, vous connaissez. Comme il arrive chez nous, c'est comme si tu m'étais dans mon famille, mais oui. Je veux dire, m'y prend ça comme ça.
2: Mais
4: vaut mieux m'y prendre ça comme ça.
1: Et si c'est un bonhomme?
4: Non, bonhomme, non.
1: Non, mais pense que quand il regarde, où il...
4: Non. Allez, vilain, on veut dire...
1: Non, non, non, pas du tout. Je pense qu'on a un caractère que...
4: Oui.
1: Ben, m'y pense pas.
4: Non, on est bonhomme. Ben, madame est respectueuse, mais c'est de la pointe retenue, mais bon monsieur les respectueux, mais c'est de retiase.
8: Oui, ouais, mais ça, ouais. Les bien. Oui, et c'est Gaël, les vrais scalini, parce que, en fait, le réunionnais.
4: Ah, pour cette femme aussi, elle est là.
8: Voilà, c'est un respect, dit.
2: Oui, il n'y avance pas, il marche pas.
8: Il n'y avance pas,
2: c'est ah, ça. ouais, donc les femmes, plus facile. Nous prenons encore un appel, ou deux appels, et après nous libérons, exactement.
4: Oui.
2: Allez, Freedom, bonjour.
11: Oui, rebonjour, nous l'a été coupé,
2: t'as l'air. Ah oui, t'as l'air passé le tunnel, oui, il est vrai.
11: Oui, il est vrai en plus. Alors, il disait voilà que m'apprécie bien tout le genre rayonné, hein, que ce soit vieux, jeune, moins jeune. Tout spectacle, mais ça va, tout concert, mais ça va. Il y a une petite anecdote vite fait pour Morgane.
2: Morgane.
11: Alors, ma partie sur mon concert à Saint-Paul, Expo Bat.
2: Oui.
11: Concert, il finit, il fait photo avec lui et tout. Là, à cause un petit peu, en famille. Ben, concert a fini. Mais encore bonheur pour nous rentrer. Il me dit, bon, ça va dans un bar, on peut apprécier. Alors, pas nous arrive dans un bar, nous trouve Morgane encore.
2: Ah, ben, vous, il sentait un peu pour le spectacle, toi.
4: André, il y a peur.
2: Non, on dit comme ça, les. Non, non.
11: C'est où qui suivent à nous, ben, c'est nous qui suivent à où, là.
1: Là, c'est où la suivante, ouais. Là, c'est où la suivante, ouais.
11: Et après, il y a une petite question pour c'est Gaël.
4: Écoute à toi.
2: Morgane, c'est bon, tu peux respirer.
11: Alors, moi, j'aimerais savoir. Comment explique ça? Où est l'énergie qu'on arrive sur le podium là que vous transmettez les gens? C'est incroyable.
2: C'est quoi vous voulez dire par là, l'intéressant?
11: Parce qu'en fait, moi quand il arrive sur scène là, moi il parle toujours d'Expo Bat, moi parce que c'est là le bon concert.
2: Mémorable. C'est le zénith de la réunion, Expo Bat. Hein.
11: Voilà. Elle y prend le micro. Elle y commence à causer seulement. Ah, et la foule y tremble. Elle y dégage quelque chose que les. Waouh! Bah, jusqu'à présent, on n'a jamais vu personne faire ça.
4: Ben là, c'est où il fait 30 ans, moi, là-bas.
11: Non, sérieusement.
8: Merci. Non, mais c'est vrai, ça.
4: Moi, mais rentre pas moi, compte, parce que moi, elle n'est pas exacte dans le public. Mais vive la chose à ma manière, tu vois. Moi, c'est le public qui envoie pour moi. Mais ce que le public reçoit, il ne connaît pas forcément. Moi, il donne la volonté.
11: Mais
4: c'est
11: le public qui reçoit.
2: Elle m'a posé la question autrement, peut-être. Est-ce que Nena, le Gaël, le c'est Gaël d'un côté, mais ce c'est Gaël, c'est l'artiste, l'énergie, le truc en plus, ce truc en plus, cette alchimie que Nena en plus, c'est ça?
11: Ah oui. Oui. Parce que mesdames, c'est inconscient Morgane, il met son ambiance aussi, bien. Mais ce sera pas la même affaire que c'est Gaël. Mais elle, il a un truc.
2: Il n'est pas tout seul.
11: Tout le monde comme ça, il dégage autant de choses positives.
8: C'est vrai, c'est vrai ce qu'elle dit.
11: Il est bien.
8: Non mais c'est vrai, moi je confirme ce que vous dit madame, parce que pour avoir vu c'est Gaël sur scène, et c'est vrai que dès qu'elle y arrive sur scène, elle y dégage
2: une énergie.
8: Il y a une énergie que, même si on n'a pas envie de bouger, on bouge.
2: Oui mais Michel, là, où chante la chorale, où la chante chrétien, tout ça là, est-ce que c'est ça, c'est Gaël même, ou c'est pas c'est Gaël?
8: Non mais il pense que si jamais demain c'est Gaël, il doit chanter, parce que m'a vu un clip de c'est Gaël où elle a chanté dans l'église, elle m'a trouvé ça super joli, et que si il va arriver, c'est Gaëlle, de chanter une chanson chrétienne, mais les sœurs qu'elle sera, elle va mettre à elle dans le...
2: Elle va mettre cette énergie-là.
8: Voilà, elle va mettre cette, la, le même, la, voilà, cette énergie-là, mais peut-être plus spirituellement. Mais voilà, mais je pense qu'elle y peut rentrer dans n'importe quelle...
12: Très gentil, tout ce que je suis en train de dire, moi, là, parce que ça, c'est mon travail, c'est moi aussi en même temps. Et les, c'est un petit parenthèse que me fait, même si nous doit aller... Mais préfère entendre ce genre de discours comme elle est encore en vie.
2: Ouais, parce qu'il n'est pas dit après.
8: Tout à fait. Hein.
12: Ah, moi, pas besoin de dire ça quand on m'a fait de mort, parce qu'il nous a fait de mort. Et pas besoin de mettre ça sur Facebook non plus, parce qu'il sera déconnecté. Donc, les biens d'entendre ce genre de... Enfin, ce bon message-là, entendre ça de son vivant, et bien, il réchauffe ou de cœur. Merci beaucoup, madame. Merci, Micheline.
8: C'est ce que m'y ressent vraiment.
12: C'est gentil.
2: Allez, Freedom par ici. Allô, bonjour. Mais libère, ou pas tu fais. Et bon, allô, bonjour.
13: Oui, la Réunion.
2: La Réunion est là.
8: La Réunion est là.
13: La Réunion est là. On parle là. Je n'ai pas fait des dans ce plateau.
2: Excusez-nous.
13: Eh, quoi, Michel est là.
8: Oui.
13: Bonjour, il est bien.
8: Bonjour, ça va bien où?
13: Ouais, vous ne connaissez pas mon voix. Mais c'est garçon Hollande aussi.
8: Ah, d'accord. Oui.
13: Mais en France. Oui, ah, en France. Okay. J'en ai un peu dans la musique.
2: Roland Darty, Magasin Darty.
8: Non. Roland Darty,
10: non,
13: c'est
10: un chanteur.
13: Oui, voilà.
10: Roland Darty,
13: mais. Mais content d'entendre de toute la Réunion. Vous dépendez de tiens, mais content d'entendre de toute.
2: Ah, c'est
13: intéressant. Jean-Pierre Boyer m'a connu sur ça.
2: Vous n'avez encore le temps pour habiller l'avion pour être venu le 7.
13: Avant, mettez fait le son.
10: Écoutez, ma gueule, papa, t'es un grand danseur, papa. T'es un grand danseur.
13: Vous n'avez pas l'accent?
2: Oui, le Palaxa, oui.
10: Oui.
13: Ouais, après, m'a fait avec le théâtre Champfleury. Il m'a fait le son là-bas, le théâtre Champfleury. Avec la
8: Oui.
2: Jean-Pierre, tu papa, t'es un grand danseur.
13: Oui. Ça va même, Imam.
10: J'ai habité dans la rue de Montreuil, à Saint-Denis.
13: Ça va même, Imam.
10: Tu connais, moi, je connais le frère. Mon papa m'a vu en France là-bas.
13: Jean-Pierre Voyer, c'est quelqu'un, c'est quelque chose, parce que Jean-Pierre Voyer, c'est un grand. De trois, de tous, c'est des grands artistes.
8: Merci. Et merci à toi.
13: Je savoir que ça organise un grand concert. J'aimerais bien venir, mais.
2: Pour il y a encore le temps pour un billet, réfléchis encore. Voyons.
13: Il y a les chiens à la réunion là.
2: Oui, mais il vaut la peine, 14 artistes sur scène.
13: Ah oui, quand même, c'est la première fois, mais ouais, c'est ça.
12: Intergénérationnel.
2: Ouais.
13: Et après, c'est Gaël, j'aime bien c'est Gaël parce que, je sais pas, quand il monte sur scène, il te suit, il attaque.
2: Il n'y a pas de
8: seul.
13: André, tout ça qui a mangé la Réunion ou ses spécialités de la Réunion, allez à la zone à faire.
2: Merci, à bientôt, non, monsieur. Merci, à bientôt. On a encore un appel de Métropole, la micro. Freedom, allô?
14: Oui, bonjour, Freedom, comment il est?
2: Bonjour, ça va?
8: Bonjour.
14: Ouais, Marc, je connais qui, le gars à Villeneuve, là, ou le restaurant, là?
2: Oui, alors lui, c'est Rignonné, il a rouvert un restaurant, là, appelle à nous, à la radio, quand il a rouvert le restaurant, il avait un tas de monde, il n'a pas compris. Vous arrivez à dire.
14: Là, moi, arrête, c'est un vice instant, moi, accoudé, quoi, pour gagner un palais, quoi.
2: Ah, alors?
14: Alors, mais après, pour ces gars là, franchement, ces gars là, elle, là, il apprécie ce bon son, ce bon musique, il fait réfléchir à où, il dit à où la vérité, et après, il parle pas que ça, aussi, moi, il parle son, comme la dame là, il dit, il dégage quelque chose, il donne de monde envie d'écouter, donne de monde tape sur YouTube, c'est Gaël pour animer d'autres soirées, tout ça là, donc voilà. Après, c'est une belle femme aussi, il faut dire les choses comme il est, hein. C'est pour ça qu'il dégage des choses.
8: Ah, merci.
2: C'est ça, hein.
8: Merci beaucoup.
2: Bonne de monde, les villages, elle vient d'être un peu de
8: moi. Merci beaucoup.
2: C'est ce qu'il est, hein.
14: Ah, eh, connais. Bah, tu connais quoi, qu'on est un joli tontier, donc ça, c'est Gaëlle, c'est une belle femme.
2: Ouais.
14: Elle y habille bien, elle présente son style de musique quand il rentre sur la scène, quand il est habillé. Ça, mais comment on vit de monter un peu une femme comme ça?
2: Ben oui, mais son artiste préféré, c'est Céline Dion, le gars.
14: Ah, mais quoi, pardon.
2: La référence, hein.
14: Ben, Céline Dion, de plus en plus, c'est vieilli, mais c'est Gaëlle, vieilli, pas vite, mais.
8: Pareil à où?
12: La son est grand.
2: Ben là. Eh, ben bientôt il vient chanter. Écoute, dans le restaurant là-bas en France. Ben alors
12: T'es à côté de l'autre restaurant.
14: Il est à Villeneuve, ça, à Villeneuve, à Agen, à Grande-Ville, à Agen, à Villeneuve, juste à côté.
2: Ouais, après d'Agen, d'accord.
12: Ok, d'accord. Ah, bah, mine note là.
14: Donc, Morgan, là. Morgan, si franchement, elle est si bien pressée, bien, ben, il y a Morgan, là. Il est bien, les mecs, son j'ai blé, là, son j'ai vert, là, ben, toute femme, quoi, d'ailleurs,
2: il te rappelle, tu t'embrasses, elle, tu te prétends.
4: Si son j'ai tout marron, on n'aurait pas connu, elle. Ça va le bien.
14: Morgan, je n'ai pas moins encore, parce que là, il ne rappelle pas, mais non, bon, écoute, ensemble, parce qu'il était fait la fête forain avant, dans les fêtes. Là, bon, écoute, ensemble, et ben voilà, tout le monde, c'est en routine, t'es bien, tout le monde, il vient.
2: Les vrais que par contre, Morgan, c'est un gars cool. Il faut le dire vraiment. Moi, je ne te connais pas, ou avant, même t'es pas encore dans la musique, avec Bonne Moussafa. C'est un gars, là, toujours arrivé, boit un coup, causé, tranquille, à la cool. Elle a toujours été à la cool, par contre.
14: C'est ça, le bien. Maintenant, faut les artistes, faut les comme ça. Faut pas à cause d'autres musiques qui fonctionnent, d'autres musiques qui marchent, d'autres oublient de monde. C'est de monde qui vivent à autres, finalement, on comprend.
8: Bah oui, c'est vrai.
2: Vrai, hein.
14: Oui, il faut les choses qui restent naturelles, comme là. Après, Misty, si, franchement, Misty est un peu comme ces gars-là ici, il lâche pas les choses. Là, il est pas là sur le plateau, il lâche pas les choses, et pareil, je lui parle. C'est ça, de mon y'a pas ici, comme ça, connu, de mon, le bon Tarantino, il chante, le bon Tarantino est là.
2: Merci, au revoir. Bon, la fin, Paula. Est-ce qu'il faut savoir, là? Un petit dernier?
12: Petit dernier quoi?
2: Petit dernier appel.
12: Allez.
2: Il n'avait pas dit non. Ben allez, nous prends un dernier appel.
12: Le temps passe vite quand même.
2: Ah ben c'est ça le problème.
12: Comme il est dans l'embouteillage, il passe pas quand même.
2: Oui, bonjour.
15: Oui, bonjour Max.
2: Bonjour.
15: Bonjour tout le monde, c'est le
12: bonjour. Bonjour. Bonjour.
15: Voilà, ben à moi je peux dire, ben Morgan, il représente bien bonne musique à Réunion, son bonne cause, toutes les bons, même si Gaël, son bon morceau, tout est bon. Mais la seule chose que m'était venue dire, ben là, c'est qu'à un moment donné, nous perdons un petit peu notre tradition, comment dire ça, notre tradition créole, parce que quand on finit un chanteur comme c'est Gaël, ou de cas, quand je chantais, ben, c'est trois chansons, parce que l'île doit passer un petit peu partout, etc. Mmh. Mais en général, trois chansons, c'est par là vers 1000 euros.
2: Mais il faut
15: quand même un budget. Ah, il faut quand même un budget pour finir ces.
12: Vous l'avez fini à moins pour 300 1000 euros, monsieur? Ou le suivez
15: non, mais donne. Non,
2: non, non, ou bien mon orage. Est-ce que vous l'avez fini à moins pour 1000 euros? Trois chansons?
12: Non, mais Miko, on prend pour ça, monsieur, toi, me dire.
2: Non, nous comprenons. Attends, il faut répondre aussi à ça. Parce que Nena a la valeur de l'artiste, Nena a la valeur du cachet, et puis Nena a la valeur de l'événement que vous avez fait, parce que Nena a un peu de monde. Il paye un jockey 200 euros, il met 4000 euros dans le manger.
15: Ah oui, mais
12: comprends que ça, monsieur, a pu dire.
15: Si je réunis, c'est Gaël, mon cas pour un anniversaire, mais il ne gagnera pas à payer à lui, ou pas?
2: Ben, déjà, si vous faites Niel, c'est pas ça le prix, parce que si elle a dit ça, c'est pas ça le prix déjà. Appelle c'est Gaël, demandez, c'est que le prix.
15: Le prix, c'est. Madonna, un prix commun, hein, Madonna, c'est comme si il me dit 3-4 chansons, 1000 euros, va.
12: Mais monsieur, justement, quand vous dites un truc comme ça, là, ben, un tas de monde n'a pas écouté à vous, ben, tout le monde vite fait, ben, c'est un polémique, il fait, vous connaissez Gaël pour 300, c'est environ 1000 euros. Déjà, ça, c'est pas mon tarif, monsieur. Et si un jour, vous voulez que m'y vienne chez vous appelle à moi, et où m'y va dire où mon cachet, et m'y va expliquer à vous pourquoi le cachet est comme ça, ou va dire à moi si vous gagnez, ou va dire à moi si vous gagnez pas, ça la pointe souci là-dessus, ça.
15: Oui, et... non, mais il trouve qu'aujourd'hui, Fénien, l'artiste rayonné, ou de case, nous l'est la Réunion, Nous, la Réunion, les gars.
2: Non, mais reviens aussi sur un truc, monsieur. Le Mouni peut pas dire gratuit, non plus, ce mariage, non plus.
15: Non, mais il pas bien gratuit. Mais il pas bien gratuit, malin. Mais je veux dire, comment, aujourd'hui, finir un artiste réuni au calme, mais il faut pas se les plaindre, quoi.
2: Il devient un luxe, vous dire. On dirait, monsieur, là, arrive à où un truc, mais vous ne pas dire. Un truc, la bloque à où, là, il suffit ou dire que ça la bloque à où, au moins nous débattre dessus, sinon ça, ne peut pas tourner en rond comme ça. On comprend. Que c'est quoi la rive à où vraiment, monsieur?
15: Non, mais tourne pas en romain. À moi, je veux dire, comment, des fois, il y a un camarade s'est marié, ou bien mon frère s'est marié une fois, il me dit, c'est plaisir. Il dit, mais comment regarder, m'attire mon costume dedans, m'attire un petit peu bonnes affaires pour aller dedans. Mais comme il dit, ben allez, finis un petit lapsus. Ben il me dit, ben nous les la réunion, les gars, nous les la réunion.
2: Oui, mais on peut pas mettre, on peut pas mettre tout dans l'investissement autre et ne pas mettre chez les artistes, parce que ça n'a cette valeur quand même, non?
15: Mais d'accord,
2: mais seulement
15: vidéo comment.
2: Comment tu vois ça? Comment? Attendez, un coup, Banaï répond. Comment tu vois ça?
1: À nous, à Mamiwa. Bon.
2: Réponds,
1: non, vraiment. Non, Mamiwa. À nous aussi, nous avons un travail pour gagner une affaire, comprends? Aujourd'hui, là, c'est pas nous arrive. Moi, personnellement, comme il arrive, c'est 30 minutes. Déjà 30 minutes, il trouve c'est beaucoup déjà d'un festin et mariage. Il m'a un marié que une fois. Déjà, il trouve 30 minutes, c'est énorme d'un mariage. De haine, de demi-métain et bonne ambiance. Le prix, déjà, c'est pas ça. Après là, monsieur, comme ça va carrefour là, mes points chercher même de ribas mati moi.
15: Oui.
1: PS, quand le prix là-bas il monte. Pour autant de la réunion, le chercher de riz aussi les la réunion, mais pour autant de tout de paille le même affaire.
15: Autant monte pour où, il monte pour là, il monte pour.
2: Mais c'est ce que Lydia. Bah oui, c'est ce que Lydia.
15: C'est bonne tirionner aussi,
1: nous. Non, aussi, mais même tirer.
15: Quand on regarde, c'est pas bonne de monde à en France, il arrive. Il s'invite à Zotkal pour faire la musique. Mmh. C'est pas de monde en France qui écoute notre musique. Nena, de monde en France, rayonner en France, écoute notre musique. Mais vidéo,
2: là. Mais pourquoi l'inverse, les concerts d'extérieur, les pleins, alors?
1: Mais dis-moi un prix, alors.
2: Combien vous aimeriez payer, par exemple?
1: Combien vous aimeriez payer, c'est Gaël, d'un mariage?
2: Combien vous aimeriez payer, par exemple?
15: Eh ben, les gars, mais, je sais pas, moi, Zotkal.
2: Combien vous aimeriez payer, par exemple? Combien?
15: Un 350.
12: Wow. Les toutes
15: affaires, longtemps, est-ce que nous payons les artistes à Réunion aussi cher que ça pour une autre pour chanter un morceau?
1: Si. Mais Jean-Pierre Boyer, là.
2: Jean-Pierre, est-ce qu'à l'époque le cachet était faible comme ça?
10: Non. C'est pas fait, mais pas 1000 euros, mais t'es pas 300 euros, le cachet, monsieur, t'es plus cher que ça, quand même.
1: Mais autant
10: en France. Même fait une demi-heure de plateau, de passation privée. Et une demi-heure, on peut pas chanter une demi-heure pour 300 euros. On voit pas que c'est quelqu'un qui débute, comme il dit, chacun a sa valeur, monsieur, voilà.
2: C'est sûr. Bon, nous doit clôturer. Messieurs, merci en tout cas pour le débat. Nous pourrons en débattre un petit peu plus. En tout cas, tout le monde, quand on nous dit Morgane, il faut y gagner cette affaire.
8: Voilà, surtout si quand l'artiste, il travaille, enfin, moi par exemple, mais il fait pas ça professionnellement, mais il travaille à côté. Mmh. Mais dans les artistes, il fait ça professionnellement, et donc, il faut bien que Zotti retire à Zotti un petit peu du travail que Zotti
2: fait. Mais à l'inverse, c'est un truc, moi, je comprends pas, moi, c'est un grand polémiqueur, moi, un truc, je comprends pas. Dude, on peut pas demander à un Moon. Autre. Par exemple, m'y connaît pas, moi, veut Francky, vient mon mariage, ou bien m'y veut Jean-Pierre Boyer, ou bien Morgane, bien Ségaël. Ben, le Moon, il fait son prix, si moi, d'accord, me prends, si je suis pas d'accord, me prends.
8: C'est ça, bien sûr. Oui. Tout à fait.
2: Parce que, où investir, quand, moi, on a dit jockey, il a eu un grand débat là-dessus, sur les disques jockey qui animent le mariage, c'est lui mettre l'ambiance dans le mariage. C'est lui les moins payés. C'est-à-dire manger les mieux payés, boire les mieux payés, la prestation fleur, tout ça, la table décoration, les plus investis dedans, quand il arrive pour payer, il y a dit, un point, après il dit, son musique les molles.
8: Oui.
12: Mais ce monsieur, il fait bien, enfin, comment dire, moi, mi salue ce monsieur, il fait preuve de courage, parce que beaucoup de personnes, ils pensent ça. Et moi, mi on veut pas de lui du tout pour ce que lui vient de dire. C'est juste que, faut prendre en considération que chacun qui travaille, sur son bulletin de salaire, il a des charges.
8: Bien sûr.
12: D'accord? Pour l'artiste, que les déclarer, il est pareil.
8: Voilà.
2: Il change pas toutes les pareilles de comme une entreprise. Charges,
12: voilà. Et oui, c'est vrai que des fois, il peut revenir cher pour quelqu'un qui a déjà injecté beaucoup d'argent dedans son festin. Mais ça, c'est faire venir un artiste, c'est un petit plus.
2: C'est un luxe.
12: Soirée.
2: C'est un petit
12: luxe. Si on est un très bon DJ,
2: a pas besoin.
12: Tu vois, si on était vraiment dans le business, il serait pas en train de dire ça. C'est vraiment les gens qui veulent créer un petit plus dans notre soirée. Bah, Zotti essaye, des fois Zotti réunit à Zotti. Mais parle pour toutes les artistes, pas que pour moi. Hein. Zotti essaye réunit à Zotti, Zotti cotise, Zotti finit l'artiste. Après, mais peut très bien avoir un autre discours aussi. C'est que, mais prends l'exemple du supermarché. Ça va dans le supermarché, on a le comptoir de surgelé, dedans on a camaron, crevettes, langoustes.
2: Ah, où je vois qu'on s'est engagé payé.
12: Voilà.
1: Et puis quand on arrive à la caisse. Personne ne cause pas à la caisse, hein?
2: Non.
1: J'ai jamais entendu un monde dire, madame. Et au lieu de payer ça, il se rougait pas faire moins 7 euros.
2: Il gagne plus, il fait ça comme
1: elle a. Il va jamais vu un créole, ils a fait à la caisse, hein? Aucun.
2: Tout y paye.
1: Tout y paye le même prix. Même même personne invalide, même handicapé, même noir, même blanc, tout y paye le prix, 10 euros.
8: Bien sûr.
2: C'est 10 euros pour Anne-Sylvie.
1: C'est 10 euros pour tout le monde.
8: Et puis, puis l'artiste en a aussi à payer plein de choses autour, comme c'est qu'elle disait. Ou attrape pas le l'argent comme ça, elle en a aussi autour à payer les impôts.
2: Bah, c'est quand même un grand débat au final.
1: Et comment chiffrer un prix? On ne peut pas dire, oui, aujourd'hui, ben, c'est Gali. Comment on chiffre ça? Elle veut jouer, allez, mettons, elle veut jouer 1000 euros, elle.
9: Jimmy, prends 3000, Morgan.
1: Allez, 3000. 3000. Dites, alors, Jean-Pierre Boyer.
2: 300 euros.
9: 300
2: 000. Non. Mais plus fort, non, mais
1: comment on veut, il nous fait le prix? Parce que la pointe vraiment un cagnotte, un truc qui est dit, ben, allez, allons faire un concours dans ça, nous dit, ben, c'est gars, ben, fais autre truc. Et une bonne jury arrive, dit, bon, allez, 50, on peut la mettre au 100. La pointe, il n'existe pas, ça. Donc nous peut pas nous faire notre prix par rapport à ce qui se passe.
2: Mais ça devient arrangeant quand même.
4: Mais c'est ça. Est-ce qu'il y a moyen de dire, mais par contre voilà, je sais pas, mon
2: un péricrate là, c'est un gros événement. Est-ce que ça tu prends l'attention de ça, Zot, quand même?
9: Il peut arriver, mais après, m'y cache pas dire que des fois, mal été déçu de certaines personnes. Il y a
2: pour qui on l'a fait ça?
9: Ouais, en fait, il peut arriver que m'y fait des gestes, hein. Mais après, on a certaines personnes, ben, comme on sort dit à l'heure là, viens, à point trop les moyens, viens où. Et quand on arrive dedans le l'endroit où on a chapitolé dressé, il dit, attends un petit instant, dans 5 minutes, Nina, le feu d'artifice.
1: Voilà. Elle est dragée en éléphant, tout à fait, soulier. Ça a soulier, le monde, il fait 43, il met un soulier 50, donne plus le soulier, fait comme ça, tiens,
9: là, Nina, où, dans un instant, on aura tel artiste, voilà. après tel artiste.
10: Ah, moi, ça, j'ai fait moins ça.
2: En fait,
10: c'est la.
1: On l'a pas chanté.
10: Il y a 3 dernières soirées.
1: On va chanter quand même.
9: Oui, mais parce que ma langage à moi, tu vois. Et quand ma mère dit la personne, oui, m'a fait de bon cœur.
2: Dis-nous, pas chanté, dis-nous.
9: Pas des fois.
1: Ah non, non. Non, ma fille ne peut être des amis comme ça. C'était moi, mais viens. Ben, la personne va entendre parce qu'il n'a pas longtemps. Mais viens parce que, ben, nous concéder à la famille, tout ça là, ben, ou ben, le mariage, voilà. On a fait, bon, moi, mais viens, fait plaisir. Ben, mais viens chez Tatine, maintenant, dans un restaurant, mais viens là-bas. Et mais mange gratuit à moi, avec 5-6 personnes, la famille même. Ou comment pour rentabiliser, me demande pas rien, personne l'argent. Mais arrive, j'ai amené une autre chantier, là. Ben, encore, il dit à moi, finit à moi 22h. Après, il dit à moi, non, viens pas 22h, viens 23h parce que, tu me dis, ça là, gagne payer un autre, alors. Et moi, il me fait faire un geste. Donc, m'a dit, mais viens pas. Moi, c'est pas question d'engager. Si moi, là, engage à moi.
2: Yes.
1: C'est
2: pas engage à
1: non, mais tu veux faire un truc pour la personne. Ce que vous dites, moi, de mariage, les impétrices, papa. Moi, m'a fait un geste.
4: Mais est-ce que la fille arrive à où? Pour manger. À un moment donné, il dit, ah, il m'engage là.
1: Oui, la fille arrivée. La fille arrivée.
2: Le star de la soirée. Ou l'invité pour manger, mais au final, où devient le spectacle.
10: Comme ça, après, me refuse.
9: Après, là, il y a des personnes qui viennent à nous. Ben, il y a qu'à nous super bien. Quand on a fini de manger, on reste manger avec nous. Il peut arriver, oui.
2: Oui, ça.
9: Tu vois, ça allait. Parce que nous sortons de la soirée, nous, pourquoi on pose à nous pour manger. Il y en a toujours l'hospitalité, le réunionnais en soi, il n'est pas mauvais.
2: Il est amoureux quand même de ses artistes.
9: D'ailleurs, il remet aussi toutes les personnes que l'a toujours fait à moi confiance dans notre festin et que l'a toujours bien accueilli à moi.
2: Pour ça, nous la prépare une grande fête. La fête, c'est le vendredi 7 octobre, Expo Bat Saint-Paul, 20 euros seulement. 1,50€ de frais de billet, mais dit quand même, parce que l'État dit, m'avait rien que 20€, mais on a 1,50€. Ça, c'est pas nous, c'est la taxe de l'État.
9: août, 7 août.
2: Ça passe dans ma tête. Mais les vrais qu'on a une petite taxe pour les billets, ça, c'est pas nous, c'est l'État, c'est les frais, c'est comme vous disiez tout à l'heure, on a des frais,
9: mais
2: des taxes.
9: Ça, oui.
2: C'est 20€ le billet. Et puis, tout le monde sera là pour faire la fête.
9: Et moi, m'y attend tout le monde.
2: Voilà.
9: Et Nora, cette ferveur que depuis tout à l'heure, tu entends.
2: Ça crase l'ambiance.
9: Ah oui, ça fait un plaisir de défoncer.
2: Mais ça sent pas comme le 7.
1: Pour le 7, Fossé Gali monte, écoute tout seul, et Bonne Mounaine monte avec, faut y monter avec moi. Parce que, pas ben. Bah non, mais veux voir un coup, c'est Gali tout seul, moi.
2: Donc, demain, t'as.
9: Des fois, il laisse des, moi, d'un vestiaire.
1: Mais vous, ça te rappelle ça tout à l'heure.
2: Merci beaucoup d'être venu. Merci Micheline Picot. Merci Jean-Pierre Boyer. Merci Cigaël. Et merci Morgane.
9: Merci à toi, Freedom.
8: Et puis d'attendre toute le 7 août, hein.
2: Voilà.
8: Oui. Ah, oui. La fête parce qu'avec Freedom là.
2: Ça, tu accepteras de faire une petite photo après le spectacle.
8: Ça sera un plaisir.
2: Un petit moment de truc, hein. Bon, ben génial, le fait comme ça. Ce sera la première fois que Freedom y organise aussi un concert. Donc, nous dis d'entrée de jeu, voilà, donne un petit coup de baguette en plus. Crie pas chez nous.
8: Non.
2: Morgane.
1: Ben moi, je veux le stylo pour la, je veux vivre. Je veux vivre ça déjà en pied la ville. Donc, mesdames, j'amène mon stylo. Je veux vivre ça quand même. Mais quoi? Sinon, ça n'aura rien pour raconter.
2: Après, t'as un stylo freedom, mais bon.
1: Voilà, il faut les propres, hein.
2: Merci beaucoup à toutes d'être venues. Merci. Et puis, les auditeurs pourront continuer à réagir dans un instant. Juste après la pub.
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0: Alors du coup, comment on la trouve cette belle émission Marmaille? Alors là, on n'a pas plaisanté avec Zot, hein. Entre Morgane, Segae, Jean-Pierre Boyer, Micheline Picot, oh là là là là là là. Au vu des appels en tout cas, moi je pense que vous avez passé un excellent moment. Qui dira mieux? Qui dira le contraire, hein? Mais attends, la Zot là, 02 62 90 92 00. On peut vous un petit peu continuer à parler, peut-être que vous avez des anecdotes justement sur ces artistes là. Est-ce que vous avez prévu cette tenue déjà là, vous avez fini d'acheter cette place pour le grand concert de Freedom le 7 août? 02 62 90 92 00. Allez, nous viens rejoindre la Zot. Allô? Oui, bonjour.
1: Oui, bonjour, excusez-moi de vous déranger. J'ai perdu ma carte bleue, c'est une carte bleue en métal, grise, et on m'a dit, alors, je sais que c'est un livreur qui l'a récupéré, on m'a dit que c'est un livreur qui vous avait appelé.
0: Monsieur, attendez, il y a de la musique de votre côté, là?
1: Hein?
0: Il y a de la musique de votre côté?
1: Non, il n'y a pas de musique de mon côté, par contre, je suis en haut-parleur.
0: Ah, c'est pour ça, d'accord, ok.
1: J'ai enlevé le haut-parleur.
0: Ok, donc vous avez perdu quelque chose, c'est ça?
1: Oui, ma carte bleue en métal.
0: Ok.
1: De la banque Boursorama.
0: Mm-hmm. Et du coup?
1: Du coup, c'est un livreur Uber Eats qui l'a récupéré. Un livreur qui a un PCX. Parce qu'il a parlé à un autre livreur que je connais. Et il a demandé s'il connaissait la personne. Et lui, il a pas regardé la carte. Voilà. Et le jeune en question, le jeune livreur, vous a appelé pour vous dire qu'il avait trouvé la carte bleue.
0: D'accord. Est-ce que les cartes Bourso sont nominatives?
1: Oui, bien sûr.
0: D'accord. Donc, je peux avoir le nom?
1: Badat. B-A-D-A-T. Yannick. Y-A-D-A-N-I-C-K.
0: Il a appelé quand?
1: À quelle heure il a appelé? Tu sais ou pas, Van? Vers 11h30.
0: Non, pas aujourd'hui. C'était quand?
1: Si, c'est aujourd'hui.
0: Non, pas aujourd'hui, monsieur, parce que j'étais à l'antenne à 11h et j'ai pas eu ce trouvé-là.
1: Il a peut-être pas réussi à vous avoir, alors.
0: Ouais, certainement. Certainement voilà. Dans ce sens-là.
1: Ok.
0: Mais en tout cas, voilà, on lance l'appel. Si jamais le livreur est à l'écoute de la radio, il reconnaît là. On va faire les choses dans l'autre sens. Peut-être ça va être mieux.
1: Voilà. Dites-lui bien que y a le livreur Yannick.
0: D'accord. Ok.
1: Ils connaissent tous. Les livreurs me connaissent.
0: Mais à ce moment-là, il nous appelle au 41 51 51. Il aura la priorité sur l'antenne.
1: D'accord. Et on fait comme ça. Je vous donne mon numéro.
0: Il nous donnera son numéro de téléphone et comme ça, vous pourrez le récupérer.
1: D'accord. Parce que moi, je peux pas vous écouter là. Je suis au travail.
0: Ah mince, bon bah exceptionnellement laissez votre numéro de téléphone s'il est à l'écoute.
1: 06 92 27 07 18.
0: 06 92 27 07 18, donc votre carte bancaire que vous avez égarée et qui a été récupérée apparemment par le livreur Uber Eats.
1: Par un livreur Uber Eats, oui.
0: Voilà, c'est donc tout. S'il est à l'écoute, il n'y en a pas 50 000 je pense. Badad Yannick.
1: Oui, au nom de Badad Yannick.
0: Ok, c'est noté.
1: Merci beaucoup.
0: À bientôt, monsieur. Au revoir. 02 62 99 12 00. Freedom, allô?
2: Allô? Allô, oui, bonjour.
0: Oui, bonjour.
2: Il parle de tout, là?
0: Oui.
2: C'est l'association Tiens bon ensemble pour tes livres.
0: Ah, oui.
2: Donc, je téléphone parce que, sur le port, c'est bien la ville, le port. Sur le port, il y a deux petits, un couple, un petit madame, un petit monsieur. Il y a des bidonvilles, parmi un grand, des immeubles. Le petit gars, il est juste au milieu. Et c'est le monsieur handicapé, il marche sur le cul.
0: Quoi?
2: Il marche sur le cul. Donc, si les amis entendent, s'il peut, appelle l'association pour un fauteuil roulant.
0: Mais comment ça se fait? Enfin, ce couple-là n'a pas de famille, de... Non?
2: Ben, il m'a demandé si ses enfants, il a dit non, la pointe.
0: D'accord.
2: Et autour, il y a des belles immeubles à pauvreté. Et le petit bidonville, il est juste au milieu. Enfin, moi, déjà, je n'étais pas à ce côté, il n'est pas trop loin de l'association. Je n'étais pas à ce côté, je crois, la PSG locale. Et là, il a dit, viens regarder, viens voir le même PSG, qu'il y a bidonville. Le bidonville, bon, là, on peut pas bien regarder dans le cas comment il est en fait. Bon. Mais le monsieur, il ne peut pas marcher, il marche son cul.
0: Donc, mais madame, comment ça se fait qu'en 2026, il y a encore ce genre de personnes dans ce genre de situation? C'est pas possible.
2: Mais là, il faut demander monsieur le maire le port.
0: Mais là, dans cette histoire-là, ça fait combien de temps que ça dure déjà?
2: Je ne connais pas parce qu'il a dit qu'il a toujours habité là. Je ne l'ai jamais déménagé, il a toujours habité là.
0: Oui, mais il n'y a pas d'association, il n'y a pas de PSN pour aide azote, je ne sais pas, mais un médecin.
2: Personne n'a pas rien. Là, nous donnons rendez-vous samedi par rapport à tout le travail pour les bénévoles. Mais moi, je travaille. Je dis, bon, ben, samedi, moi, je ne travaille pas. Je vais aller voir le vaisseau, comment il est. Et il s'est fait bouger un peu parce qu'il ne peut pas laisser debout humain vivre comment?
0: Ben non.
2: Normalement, en 2026, c'est que pas, mais il doit avoir un petit studio. Les deux personnes doivent avoir un petit studio en béton, propre. Mais un personne handicapé dans la maison, ben, elle s'allume l'impression parce que c'est un petit bidonville. Et le même personne n'a pas personne qui passe. Et puis quoi, parce que j'ai de la famille, il vient au hasard. Et ça, vous connaissez, ils mettent à moi déjà sur les dés, comme dit. Et des fatalines. Et quand on voit debout de l'hiver, qu'on va sans manger, parce que là, des fois, on peut manger, elle dit.
0: Mais justement, sans manger, là, madame, comment ça se fait qu'il n'y ait pas une association qui passe, qui... T'es, nous, on ne peut pas vivre sans manger aujourd'hui en 2026, madame Télé.
2: Mais pourquoi le TICA, c'est dans un coin, parmi les immeubles, les belles immeubles. Le TICA, c'est dans un coin.
0: Oui.
2: Et qu'on voit, comme ma partie regardée, le madame me paraît un petit peu haute, n'a pas fait retardu tout de suite, elle a donné un rendez-vous samedi. Elle m'a dit, bon, si me vois vraiment, elle n'a pas bougé, si elle n'a pas le fruit d'homme, elle n'a pas bougé, parce que si le bien le pas, il n'entend pas, parce que quand il était le pas, il n'entend pas. Là, il entend, moi, c'est-à-dire. J'espère que il va bouger. Parce que samedi, comme ça, regardez là, mais bien arrêter les panneaux.
0: Non, mais là, il faut, oui, appel, trouver une solution tout de suite. Une solution d'urgence, mais surtout ceux du long terme.
2: Je ne comprends pas comment ça se fait. Ils marchent, ils sont derrière. Mais je ne dirai pas le cul parce qu'il va dire, mais ils sont derrière. Comment il fait pour rempâtir, marche à terre. Et la peau, elle est en terre. On a vu la peau, on n'a pas vu le cas, on a vu la peau.
0: Mais c'est des personnes d'à peu près quel âge, ça, madame?
2: C'est, mais il doit avoir elle doit avoir 60 ans, 70.
0: Oui, pour être nos parents, il pourrait être notre.
2: Ben oui.
0: Notre pépé, notre mémé, quoi. Il est incroyable quand même. Et là, le CCAS ou un truc comme ça, il pourrait pas occuper. Enfin, je sais pas. Comme vous dites, la mairie peut pas ouvrir les yeux dessus. L'association.
2: Parce que quand on parle de CCAS, c'est pas trop content. Vous dites, ferme ma bouche. Vous mettez bien le bouge, parce que sinon, mettez nous tout le CCAS, le COVID, le PESA fait passeport, et le comité chômeur, là. Parce que là, déjà, il commence fatiguement. Vous mettez, il en parle pas. Il parle pour les deux bouges, il a besoin d'un petit peu de terre roulante pour le monsieur.
0: Non, mais là, c'est une situation sur du long terme qu'on a besoin. Oui, un fauteuil, mais en plus, là, il fait froid. Madame, comment de monde il peut dormir dans un bidonville? Il n'est pas possible. Il fait frais dehors. Il fait frais à la TAE, donc il fait frais dehors.
2: La toile est refroidie déjà.
0: Ça, tu ne peux pas manger ce que Nena, ce que. Il n'est pas possible, il n'est pas humain.
2: Eh bien, là, tu vois comment? Ces deux personnes-là, des fois, ils mettent à manger. Je dis, mais jamais vu mal là, oui. Et des fois, tu n'as jamais vu mal là. Comment vas-tu? Je dis, mais jamais vu mal ça, là, oui. Elle dit oui, ça vient de faire manger. Elle dit quoi? Ah ben, tu veux pas. Mais là, on va te regarder. Mais là, ça me dit, ben, tu vas voir comment il peut aider les autres. Comment il peut. Mais il faut aider les autres parce qu'il ne peut pas les aider comment?
0: Oui, nous va voir. Là, déjà, les personnes que les touchées là, par cette histoire-là, nous invitent à Zat.
2: Monsieur,
0: nous peut laisser son numéro de téléphone, vu qu'on fait partie de l'association. Voilà, quoi qu'il arrive, nous peut contacter à vous directement.
2: Bien sûr.
0: Ouais.
2: 06, oui, dépose. C'est le numéro là, 06 92 74 20 65.
0: 06 92 74 20 65.
2: Voilà.
0: Là, vraiment, pour toute personne qu'on a la possibilité en tout cas d'aider ces personnes-là que en grande difficulté, c'est un couple d'une soixantaine d'années du côté du port, ils vivent

0: appelle à nous sur le 41 51 51 et puis dis c'est Julie là, dis aux passants priorité.
1: D'accord. D'accord, merci. Je veux bien savoir l'appel de vous pour un fauteuil roulant. Ouais. Merci, au revoir.
0: À bientôt, au revoir. Donc on laisse à nouveau le numéro de téléphone, hein, le 06 92 74 20 65. Donc là, c'est un numéro de téléphone exprès pour pouvoir aider ce couple d'une soixantaine d'années du côté du pont. Zati vivent comme Zati gagnent. Donc c'est-à-dire que Zati vit dans un petit bidon vide, Zati mange 7 nénas pour manger et la plupart du temps, Zati mange pas. Si Zati peut aider, 06 92 74 20 65. Et le monsieur, les porteurs de handicap, le monsieur, il marche sur les fesses, carrément, il râle son corps. Et il est juste incroyable d'avoir ce genre de personnes qui vivent dans ce genre de situation encore en 2026. Donc si Zati peut aider, 06 92 74 20 65. Freedom, bonjour.
2: Bonjour.
0: Ah, m'avait bien reconnu.

0: m'a eu un petit doute quand m'a vu le numéro de téléphone affiché. Madame Chat, joyeux anniversaire! Ôtez, oh, madame Charles, les vrais qui demandent pas l'âge, passez un certain temps.
1: 6 ans.
0: Oh là là là là.
1: Menti le temps.
0: Quel exemple vous donne à nous là?
1: Oui.
0: Si madame Charles vous donne à nous un calotte ou la côte ça?
1: Téléphone, il n'a pas gagné.
0: Madame Charles, quand elle est comme ça, ou appelle le 41-51.
1: Ou bien suivi.
0: Même nous, nous les bien, nous, nous l'acheter. Vous l'avez vu, là, elle m'a acheté un petit gâteau pour moi, là.
1: Allô?
0: Oui, madame Charles, où c'est le gâteau?
1: Oui. Vous la passe ta mère.
0: Ôté, madame Charles, à moi-même, ça passe à moi deux.
1: Elle m'a crié depuis mardi. Pour téléphoner. Il parle à la ligne pour souhaiter à l'inversaire.
0: Ôtez. Madame Charles, là, vous faites mal mon cœur, là. Quand vous dites ça.
1: Ah oui, Sylvie. Pourquoi on a fait ça?
0: Ôtez, madame Charles, pas comme ça. Ça fait mal à moi, vraiment. Mais en tout cas, madame Charles, moi, je m'embrasse aux deux côtés. Et puis, c'est avec grand, grand plaisir que, vraiment, je ne connais pas comment il va faire, il ne va pas se voir, oh, madame Charles. Il est 15h à la Réunion, merci d'avoir choisi Freedom.
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3: Bonjour à tous. Plus de 90 morts par noyade en France depuis le 19 juin. Conséquence de la canicule, des chiffres inquiétants selon la ministre des Sports Marina Ferrari qui appelle à rénover plus rapidement les piscines et à engager davantage de maîtres nageurs. L'apprentissage de la nage en eau libre doit aussi être développé alors que l'on déplore beaucoup d'accidents hors des piscines. Autre conséquence de la chaleur, les incendies. Depuis le début de la saison des feux de forêt, plus de 8000 hectares ont été brûlés en France, dont un millier ces dernières 24 heures. C'est déjà plus que lors de l'intégralité de l'été 2024. Pour limiter les risques, dans l'Aude, plusieurs massifs forestiers seront fermés au public pendant tout l'été. La cour de révision annule la condamnation de Dany Le Prince, condamné pour un quadruple meurtre dans les années 90. Il a passé 18 ans derrière les barreaux pour des faits qu'il nie avoir commis. Un nouveau procès sera organisé. Les révisions de condamnation criminelle sont exceptionnelles. 3 jours après l'explosion survenue à Monaco, le principal suspect est toujours recherché. Les autorités françaises et monégasques cherchent la trace de l'homme filmé par des caméras de surveillance. C'est un oligarque ukrainien et sa famille qui ont été visés. Le pronostic vital de l'une des victimes est toujours engagé. Le prince Albert II qualifie cet acte de crime odieux. Il n'y aura pas de contournement est de Rouen. Le ministre des Transports l'a confirmé ce matin lors d'un déplacement dans le département. Le projet ne se fera pas à cause d'une absence de consensus politique, selon Philippe Tabarot. Et alors que la création de cette autoroute de 41 km fait débat depuis plus de 40 ans dans la région. Et puis, c'est un peu le coup d'envoi du Tour de France aujourd'hui à Barcelone. La course ne débutera que samedi par un contre-la-montre par équipe. Mais à 48 heures du grand départ, c'est la présentation des 23 formations ce soir à 18h30 au pied de la Sagrada Familia. Les 183 coureurs vont défiler devant le public avec le grand favori cette année encore, le Slovène Tadej Pogačar, qui tentera de

0: Une nouvelle heure tout en douceur sur Freedom. Bon retour avec nous à l'instant sur Freedom 2. Et bien écoutez, il se passe un petit coup, alors jetez un coup d'œil, je vous donne le programme, profitons-en. En ce moment même, sur Freedom 2, vous avez... Et bien la machine y affiche pas moi. Il commence bien l'émission là. Alors, ok, affiche à hauteur, c'est quoi, il charge plus là hein. Ah ben oui, mais on est le 15 juillet aussi, c'est ma faute, c'est ma faute. Alors, c'est des Bourville, balade irlandaise, pardon, juste après vous aurez Ralph Tamar, Johnny Hallyday, aussi, quand un air vous possède, et puis, au quart d'heure, local, toujours, Jean-Claude Gaspard, avec Didine. On marque la pause, et juste après, la suite de vos appels au 02 62 99 12 00. Merci d'être avec nous.
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0: Freedom 15h06, avant de débuter la libre antenne, priorité à l'information, nous prenons tout de suite la direction de Saint-Louis. Et nous avons été rejoints par Sarah, on parle d'un obstacle sur la 4 voies. Bonjour Sarah.
1: Oui, bonjour.
0: Oui, que se passe-t-il?
1: En fait, sur la route de la 4 voies vers en direction de Saint-Denis, sur la route Saint-Louis, là, il y a comme une bâche au milieu de la route.
0: Une bâche sur la route?
1: Bleu, ouais.
0: Et là, il y a beaucoup de circulation à cette heure-là en plus, je suppose, ça.
1: Ah ouais. Ben, il faut être prudent parce qu'ils sont au milieu du chemin, quoi.
0: Vous avez failli vous le prendre, là?
1: Ben oui. Il faut faire des cas à chaque fois. Surtout, on est sur la voie de droite.
0: Oui, donc c'est sur la voie de droite. Et est-ce que là, vous pourrez dire à quelle hauteur de la 4 voies Saint-Louis on est, là?
1: Juste avant le pont.
0: Juste avant le pont, direction du nord, hein?
1: Ouais.
0: Donc, juste avant le pont. On va essayer de prévenir la direction régionale des routes pour essayer de voir si une équipe peut venir retirer la bâche. En tout cas, ouais. On appelle à lever le pied quand on arrive à sa proximité. Hein.
1: Ouais.
0: Merci beaucoup Sarah, prudence à vous, bonne route.
1: Merci, au revoir.
0: Au revoir.
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0: Auditeur de Freedom 2, je vous rappelle cette information, il faudra lever le pied dans le secteur de la 4 voies de Saint-Louis. On nous signale la présence d'une bâche dans le secteur, nous sommes direction nord, juste avant le pont, si vous avez des précisions, notamment le 41-51-51. Et puis si quoi que ce soit se passe ailleurs sur les routes, le service radio-guidage à votre disposition. Vous serez prioritaire car nous informer, c'est vous informer. 15h08, la libre antenne à présent, 99-12-00. Très rapidement, le programme qui vous attend dans Trafic. 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Et puis, votre rendez-vous droit de parole à 17h avec Madame Mode. Nous aurons dans nos studios le département pour cette émission spéciale avec Madame Gisèle Contrin et Trien, directrice des droits de prestation pour l'autonomie. Ce sera donc l'occasion pour vous pour parler APA, aide ménagère, aide sociale ou encore les aides à l'hébergement, bien sûr. Vous serez les bienvenus au 02 62 99 12 00 à partir de 17h. Et puis, les sujets sont libres. Si vous souhaitez encore parler un petit peu de l'ambiance qu'il a eu juste avant, l'émission a duré 2h quand même, tellement l'avait un petit moment gaillard avec Julie, Max, Morgane, Ségaël, Jean-Pierre Boyer ainsi que Micheline Picot pour ses 45 ans de Freedom. Vous pouvez venir bien sûr au 99 12 00 pour en parler. Et bien entendu, j'ai l'envie de casser la blague. Et bienvenue aussi, c'est ça qui fait l'antenne. Freedom, bonjour. Allô, bonjour.
3: Hello.
0: Oui, monsieur.
3: Bonjour, madame Dorine.
0: Ah, oui. Mais là où toi, monsieur, qu'est-ce que ça fait?
3: Bah, attends, tu vois, Gaël, là, c'est des gens, là.
0: Vous te veux quoi, c'est Gaël?
3: Oui, il a grandi devant moi.
0: Ah bon?
3: Après, il y a Jean-Pierre Boyer, il a vu une question du cap, tout ça, on n'a pas connu ça, ou? Gaël, malheureux, Ben Michel Allemagne, défend M. Maxime, là, tout ça, là. Oui, défend Luc Donat, tout ça. Et je ne dis pas le passant, je ne dis pas la bonne génération. Et Gaël, qui habitait à Belle-Pierre, bon, il y a Nicolas Boivin, de mon avis.
0: Ah oui?
3: Je suis comme content pour vous autres, mais content, mais le statut d'homme m'anime. Elle reconnaît à mon corps, elle dit, ah, ça tombe, ton sol. C'est ça, mais bien, t'as l'air marqué, après dans la tubrette, il a grandi dans la misère. C'est bien, maman, ils sont réglés.
0: Monsieur, mais en fait, où t'es l'endroit, c'est dans le vivier talent, là, où l'a fait.
3: Ah, ben, il y a un vieux routier, peut-être que tu peux être mon fils, mais 40 ans.
0: Ah bon?
3: Ah, c'est pas moi. C'est ça, il y a même bonne vieille génération, moi. Bonne affaire. C'est ça, ça n'a connu dans la vie. Ben, peut-être que ça vient de m'éveiller. Je ne connais pas.
0: Mais n'empêche, monsieur, là, c'est quand on voit votre nouvelle génération musicien, artiste local, là, il réchauffe le cœur de voir que la musique pays est toujours bien défendue quand même.
3: Ben, ça m'anime l'ambiance, mais dans la joie.
0: Ah
3: ça.
0: Oui.
3: Ah ben, bon, mais au moins, je ne pense pas la mort, pas par rien, discipline la vie. Voilà.
0: Vous la raison, monsieur.
3: Dans ma vie, plus longtemps. Madame, de rire. Mais c'est ça, la vie continue.
0: Ben oui, la raison, hein.
3: Vous avez, à partir de là, moi, là, pour un an, bien, j'ai une problème, pas grave.
0: Et on en a un gars à souvenir avec Banna, ou dire, moi, là, vu Banna grandi, là, on n'a pas une petite anecdote pour nous?
3: Oui, tu es bonne gars, tu sais, donc, on a un gars, monsieur appelle Marie-Christine, il a maintenant mon, il a mon prénom, mon fils, c'est pas Marie-Christine.
0: Eh ben?
3: Ah, ben, c'est pas moi, et disons, il est comme mon aîné, et mon frère, il est né en ce concept, De Banné Michaud.
0: Eh bien, notre sacrée coïncidence, monsieur. Ou...
3: Oui.
0: Banné, il doit avoir une place à ce stade.
3: Oui, mais Jean-Pierre Boyer connaît. Mais son frère, qui sort du cap, un cap malheureux.
0: D'accord. Mais donc, vous serez là le 7, vous avez dit, monsieur.
3: Ben, je sais, ma vécu d'abord, des générations. Merci, mon Dieu, regarde-moi. Je ne sais pas comment mélanger.
0: Ah oui. Non, encore pour profiter, monsieur. Quel âge il fait, ou là?
3: Je ne profite de la vie, ça me dit, madame Lorine, je pense pas dans le moment, je bois à maison.
0: A raison.
3: Ouais, c'est ça pour ça, mais la maladie, là, vous arrivez à pas jamais.
0: Mais Nandoumoundi, c'est beaucoup dans le mental aussi, hein. Il se vous pense ou les biens, dès qu'on pense, n'a fait pas bon, là.
3: Madame, dès samedi, t'es investi dans 105 ans. Il y en a encore la mémoire.
0: 105 ans?
3: Oui.
0: T'es tombé à Miao?
3: Oui, c'est la ville à Dia Mondial, mais je ne traînerai même pas. Mon papa, oui, pas.
0: Écoutez, monsieur, elle est impressionnante quand vous avez eu le temps de causer un peu avec madame là?
3: Oui, le madame de l'année investit 150, mais elle a créé grand mieux. Oui, j'ai créé grand mieux. J'ai maintenant la respect pour vous. Oui. Là, comment la maladie tantier de monde, un PSA 25 ans, il est mort.
0: C'est aujourd'hui, PPS, on y arrive l'âge là, monsieur, elle est finie, ça. De monde, il préfère aller manger fast-food que manger un bon curry, monsieur.
3: Mais c'est ça, mais je ne connais pas mon conseil tantier de monde comme ça. Je ne connais pas supplier, pas médicament docteur, c'est trop fort.
0: Mais il faut nous demander un peu de notre bonne vieille arboutan, c'est quoi la solution, quoi? Comment ça t'es fait avant?
3: Six autres mètres. Voilà.
0: Alors, mais nous pose la question, monsieur. Merci à vous d'avoir pris le temps de réagir avec nous.
3: Allez, bisous.
0: À la prochaine. On retrouve ça le 7.
3: Allez, au revoir.
0: Au revoir.
3: Merci. Allez, au revoir.
0: 0262 99 12 00. Vos réactions, peut-être? Est-ce que vous aussi, vous, comme monsieur, vous vous dites que le temps, il change? Lui, la musique, il réchauffe encore son cœur. Mais par contre, est-ce qu'on arrive encore 105 ans de nos jours? Telle est la question. Vos témoignages et réactions sur les bienvenus au 99 12 00. Freedom, bonjour.
4: Allô, bonjour.
0: Oui, monsieur.
4: Oui, alors moi c'est pour retrouver une personne que m'a appelé de vue des années, n'a plus de 9 ans à peu près.
0: 9 ans?
4: Oui.
0: Alors vous vous appelez comment, monsieur? Oui, on va commencer comme ça, vous vous appelez comment? Vous vous appelez comment déjà, monsieur? On va commencer par là.
4: Moi c'est Baraka.
0: Baraka, et vous cherchez qui, Baraka?
4: C'est une ancienne meilleure amie, elle s'appelle Leslie Mondon.
0: Leslie Mondon? Et vous, c'est Baraka, comment?
4: Peut-être donne juste mon nom de famille, parce que Mina, la famille, les amis, écoute Freedom. Je n'ai pas envie de me banner Moukatama.
0: Ben là, ah bon? Il y en a une dame, il fait 15 ans, t'es rentré quelqu'un, elle l'a retrouvé en même pas une demi-heure. Hein. Donc, plus vite, tu donnes des informations.
4: On aura la même chose.
0: Ah ben, croise les doigts. Donc, Leslie, comment vous vous êtes connue?
4: C'est une amie dans le... Comment ça dit? C'est l'OP Avanche. Elle arrive en cours d'année. Après, au fil des années, on a fait un allié d'amitié, on a mis meilleur camarade. Et puis voilà, après on a passé le bac tout seul ensemble, mais après le bac, on a fait de nos yeux. On a continué à causer un peu, mais après, le message qui devient de plus en plus rare. Oui. On a fait de nos yeux, en fin de compte. Et à moins des allers-retours ici en France. Voilà quoi.
0: Mais c'est quoi la cause des allers-retours entre la Réunion Métropole, là?
4: On va un peu tout, un peu professionnel et personnel avec.
0: D'accord. Mais en tout cas, Leslie n'a plus de contact, même pas sur les réseaux sociaux?
4: Non, mais ma fille rodée, ma métropole, mais trouve que ses anciens comptes. Et puis voilà, après, m'y connaît Tabitopor, quand moi m'y Tabitopor, et m'y connaît Sali habite, m'a pas t'y voir où Sali habite, sans être trop sur le terrain privé ou quoi, juste de loin.
0: Parti looker?
4: Le monde a demain que la famille en question l'a fini déménager dans longtemps.
0: D'accord.
4: Mais ben, il ne connaît pas où ça l'a parti. Et puis, il est un peu coincé, quoi, on va dire.
0: Ben là, qu'est-ce qui motive ces retrouvailles après 9 ans? Pourquoi pas avoir cherché avant?
4: Ben, il ne peut que penser avant. Et il ne connaît pas, justement. Il ne connaît pas comment faire, ni où chercher. J'étais juste là pendant les deux semaines là, mal à fait que penser, parce que Kedama, c'est un meilleur camarade.
0: Oui.
4: Et en plus, d'un fille en plus. Du coup, en plus, comment elle a fini, il n'y a rajouté par-dessus comment elle a fini. Mm-hmm. On ne peut pas laisser un bon amitié comme ça évaporer dans le temps. Il faut au moins essayer de renouer le contact.
0: Où l'a fait la couillonnice, ça va se passer à 95. Ah bon.
4: Non,
0: c'est... Mais on dit comment l'a fini, on dirait l'a fait grave l'arrivée. Ouais.
4: Ben, c'est pas grave. En fait, il pense que de mon dernier souvenir, il a reproché à moi de ne plus envoyer message.
0: Ah.
4: Ben, elle a renvoyé message, ben après, c'est vite, elle ne répond plus. Après, de là, là.
0: Oui, c'est que la distance, au fur et à mesure, message, il diminue, et après, il n'écrit
4: plus.
0: Ouais,
4: c'est ça, comme
0: oui.
4: Ben, moi, il frustre à moi un peu parce qu'il m'a vite retrouvé à lui, il était quand bien et tout. Et... Mm. On a fait une téléphone un peu, il porte le même nom de famille que lui, mais apparemment, il ne connaît pas ça. Du coup, il téléphone à Zot parce que Zot touche un peu toute la réunion en fin de compte. Et j'espère que le joueur là, il va écouter, il va connaître ses mains.
0: Mais Baraka, on espère que Leslie nous entend, bien que la famille Mondon se reconnaît. Ils étaient de base du côté du port, ils habitaient au port il y a 9 ans de ça. Là, apparemment, ils ont déménagé, plus de nouvelles. Est-ce que vous voulez ce numéro en direct pour Leslie?
4: En direct ou en standard, c'est le même appel ou en direct n'a plus de chance?
0: En direct n'a plus de chance, c'est comme ça tout le monde qui lui entend. Oui, il dit, mais nous connaissons, il va rappeler là-haut tout de suite.
4: Ok, bah c'est 06 93
0: oui.
4: 42 76 36.
0: Je confirme le numéro 06 93 42 76 36. En espérant que dans une demi-heure, on dira, elle est bon, Leslie les retrouver.
4: Ben, mieux espérer si c'est pas 3 mois après.
0: Ben, vous avez fini d'attendre 9 ans. Mieux espérer, ça va aller. Ben oui. On nous croise les doigts, Baraka. À très bientôt.
4: À très bientôt, au revoir.
0: Au revoir. Freedom, donc Baraka qui aimerait bien retrouver le lien d'amitié qu'il avait avec Leslie. Ils se sont perdus de vue parce que après lycée, vous savez, chacun prend son chemin. Un peu d'ailleurs, ça quitte la réunion, la fine passe le bac, tout ça là. Ben vous savez de quoi on parlera bientôt. Mais Leslie l'avait reproché de plus trop écrire et puis avec le temps, ils se sont perdus de vue. Donc si Leslie Mondon se reconnaît, vous pouvez contacter le 06 93 42 76 36. 15h18, le 99 12 00, on continue avec vos appels, la libre antenne dans Trafic. Frida, bonjour.
5: Oui, bonjour, je ne sais pas si c'est le bon numéro que j'ai appelé. C'est pour signaler un danger sur la route en quittant le radar de Saint-André, un carton.
0: Un carton en quittant le radar de Saint-André, dans quel sens de circulation?
5: Voilà, Saint-Denis.
0: Donc direction Saint-Denis, un radar de Saint-André, donc nous l'est après le Petit Bazar? Ou côté Rennes-Marquette?
5: Jusqu'où on quitte le radar là, c'est juste là.
0: Est-ce qu'on peut localiser un peu plus ce micro sur 4 voies standard, nana, N2 radar, non?
5: Non, c'est le radar, oui, le radar Rennes-Marquette là.
0: D'accord, de côté Rennes-Marquette alors. Le carton est sur quelle voie?
5: La voie de droite, c'est pas cassé, hein, c'est un gros carton, et quand on arrive au dernier moment, il faut esquiver, donc voilà, c'est un danger.
0: Mais on va essayer de prévenir la direction régionale des routes tout de suite, donc on le rappelle, on est en direction de Saint-Denis, juste après le radar de Rennes-Marquette, là, ce carton voie de droite, hein.
5: Voilà.
0: Et juste pour la prochaine fois, madame, pour éviter de patienter, le numéro radio guidage, c'est 02 62 41 51 51.
5: Ok, ben je vais noter, merci.
0: Très bien, à bientôt, au revoir.
5: Allez, au revoir.
0: Auditeur de Freedom 2, je vous rappelle cette information. Prudence si vous circulez sur la 4 voies de Saint-André. On parle d'un carton, un gros carton apparemment, voie de droite. En direction de Saint-Denis, nous sommes après le radar de Rennes-Marquette. Levez le pied dans le secteur, privilégiez éventuellement la voie de gauche quand vous arrivez dans cette zone. On fait le nécessaire pour prévenir les équipes de la direction régionale des routes. En tout cas, le 02 62 41 51 51 pour toute information, service radio-guidage. Freedom 15h20, nous avons encore du temps pour vos appels avant de marquer la pause. Et bien sûr, n'oubliez pas, Frido Cadiz se prépare aussi. Hein. Freedom, bonjour.
6: Ah, maman.
0: Allô?
6: Oui, allô?
0: Allô, monsieur, oui, bonjour.
6: Oui, bonjour. Attends, je parlais, je vais trouver une place pour me stationner uniquement.
0: Oui, s'il vous plaît.
6: Mais bon, on va me trouver.
0: Allô?
6: Oui. Excusez-moi, j'appelle pour un petit élan de solidarité de la... Des réunionnistes, en fait.
0: Oui, qu'est-ce qui vous arrive, monsieur?
7: Je m'occupe d'un petit monsieur, un petit gramoun sur le verger, et on a nettoyé sa cour, et j'ai des branches assez conséquentes à enlever. On attend les services nationaux qui prennent le temps, et la cour, elle est vraiment un peu machin. Il a fait un AVC il y a un an, et son seul moyen de bouger un petit peu, de sortir, c'est sa cour. Et il y a plein de branchages partout que j'ai coupé. Mmh. Et le service de ramassage des herbes...
0: Et déchets verts.
7: Des déchets verts, ils passent que dans un mois, donc c'est compliqué. Donc je voulais savoir s'il y aurait une âme charitable et généreuse qui pourrait venir m'aider et l'aider à broyer ses branches pour faire des copeaux ou des trucs comme ça. Et c'était possible.
0: Mais déjà, on est sur quel secteur de l'île, s'il vous plaît, monsieur?
7: Sur Sainte-Marie, verger Sainte-Marie.
0: Ah oui, d'accord, j'ai pas bien compris, d'accord. Sur le verger Sainte-Marie.
7: Ouais.
0: Et donc là, vous avez coupé ça aujourd'hui, mais vous n'avez pas pu le temps de...
7: Aujourd'hui, c'est depuis un petit moment, déjà, on avait fait la demande au Conseil Général.
0: Oui.
7: Et ça tarde, et du coup, il sort, il tombe sur des herbes... C'est pas agréable pour lui, quoi. Il sort, quand il est en fauteuil... Et il a toujours son bras qui est un peu bloqué suite à son AVC. Et puis, moi, je donne un petit coup de main tant bien que je peux, quoi, le mieux que je peux. Mm-hmm. Et par contre, c'est un peu trop galère, quoi. Donc, il n'y a pas énorme, hein. Mais il me dit comme ça que quand il sort, elle n'est pas agréable, quoi.
0: Mais je comprends, monsieur. Mais quand vous dites que vous avez fait la demande au Conseil Général,
7: il y a moins un mois et demi.
0: Ah, c'était pour venir à couper eux-mêmes, c'est ça?
7: Non,
0: pour le broyer. Ah, pour ramasser. Mais là, il y a des herbes secs partout dans la cour, là, en fait, c'est ça.
7: Mais surtout les branches, les herbes, à la limite, c'est pas grave,
0: mais gagner. Mais surtout les
7: branches, en fait.
0: Monsieur, on va faire une exception. Si jamais quelqu'un nous entend et a de l'équipement qui pourrait vouloir donner un petit coup de main de bon cœur, je vous laisse laisser votre numéro de téléphone, monsieur.
7: Ben, il a pas trop de moyens et puis c'est compliqué, quoi. Puis, moi, il ne peut pas mettre ça sur le bord trop tard non plus parce que ça gagne une amende sinon. Mmh. Et en plus, comme il ne gagne plus brûler, il ne gagne plus faire rien, c'est ça qui est un peu galère, quoi.
0: Ben, je vous laisse laisser votre numéro de téléphone pour les auditeurs qui nous entendent.
7: Alors, 06 93
0: oui.
7: 49 27 49.
0: 06 93 49 27 49, voilà. À votre bon cœur, donc si vous nous entendez, les habitants de l'Est, comme ça, peut-être les plus près.
7: L'Est, le Nord, n'importe.
0: Paris,
7: donc après, elle me dit bien, le petit grand moulin n'a pas les moyens, donc c'est la générosité. Oui. Tant que c'est possible, quoi.
0: Et vous nous tiendrez au courant, monsieur, si quelqu'un vous a contacté?
7: Comment?
0: Vous nous tiendrez informés si quelqu'un vous a contacté pour...
7: Pas de souci, mais j'en doute pas que j'aurai des contacts, il n'y a pas de souci.
0: Bien sûr, monsieur. À très bientôt.
7: Merci, bon courage, bonne journée à vous.
0: Au revoir.
7: Au revoir.
0: Freedom, donc à votre bon cœur, hein. Là, on a un petit monsieur du côté du verger qui aurait besoin d'un broyeur. Il était allé aider un petit gramoun porteur de handicap. Et donc là, les déchets verts sont toujours sur place. Donc si vous nous entendez, contactez le 06 93 49 27 49. Le 99 12 00, Freedom, bonjour.
8: Allô.
0: Ah oui, bonjour monsieur.
8: Oui, bonjour. J'ai trouvé une carte en ville de Saint-Denis. En face de Chicken Street.
0: En ville de Saint-Denis, c'est quoi comme carte, monsieur?
8: C'est une carte Bourosso Bank Visa. Au nom de Yannick Bada.
0: Est-ce que la carte est métallique à tout hasard?
8: Métallique, oui.
0: Si on avait un monsieur qui avait appelé un peu plus tôt, il me semble, dans le créneau de Julie, pour une carte métallique Bourosso Bank perdue.
8: Je sais pas.
0: En tout cas, si ce monsieur nous entend, vous avez dit Yannick Bada, je me souviens plus du nom malheureusement, mais si ce monsieur nous entend, est-ce que vous souhaitez laisser votre numéro de téléphone éventuellement, monsieur?
8: Oui, c'est 06 93.
0: Oui.
8: 45 06 18.
0: Donc 06 93 45 06 18. Oui. Pour cette carte bancaire Bourse aux banques retrouvée en centre-ville de Saint-Denis.
8: Et c'était ce matin à midi, non, à 11h.
0: À 11h, alors un peu plus tôt, monsieur. Merci pour votre bon cœur, parce que là, ça va faire plaisir à monsieur Bada, on l'espère.
8: Oui.
0: Vous...
8: Je suis joignable sur son numéro.
0: Oui.
8: Il peut m'appeler à tout moment.
0: D'accord. Donc, vous êtes joignable encore toute la journée. Vous êtes de Saint-Denis même, monsieur?
8: Oui, de Saint-Denis, Saint-Clotilde.
0: Mais parfait. Très bien. Merci beaucoup à vous, monsieur. À très bientôt.
8: Merci.
0: Au revoir.
8: Au revoir.
0: Donc, Freedom, si vous vous reconnaissez, monsieur Yannick Bada, on a retrouvé votre carte Boursorama. Et c'est une carte apparemment métallique, hein. Donc, si vous nous entendez, c'était trouvé du côté de Saint-Denis. Vous pouvez contacter le 06 93 45 06 18. Le 02 62 99 12 00. Encore à peu près 4 minutes avant de marquer la pause. Freedom, bonjour.
9: Bonjour madame.
0: Ah, oui.
9: Depuis le matin, j'essaye de vous joindre. Et bon, enfin, merci. Je voudrais donner un bonbon coco et des bravo à l'animateur de hier soir dans, comment on appelle ça?
0: Chaleur tropicale?
9: Chaleur tropicale.
0: Oui.
9: Parce que, un peu tard dans la nuit, vu les polémiques qu'il y a eu et que j'avais appris dans la journée, que j'étais pas d'accord avec ce qui s'est passé. Et hier soir, je disais, je vais voir ce qu'il donne comme changement, comme résultat. Mm-hmm. Et puis, à la fin de l'heure, là, je l'ai écouté. Et là, j'ai trouvé très bien parce que ils avaient leur petit délire. Et, mais il n'y avait pas d'insulte, il n'y avait pas de non-respect, ils disaient, ils faisaient ce qu'ils avaient envie de dire, c'était, on va dire, moi, je ne suis pas dans ce monde pour rentrer dans ce jeu-là,
0: oui.
9: mais il y avait du respect, il y avait ce qu'il faut. Et tant à l'animateur, eux, là, les filles, ils ont essayé de le ramener dans leur jeu. Et lui, il a gardé sa place d'animateur. Il a joué le jeu. Il a dit, voilà, il a dit ce qu'il fallait à dire, mais il n'a pas répondu des détails vraiment sur lui. Il est resté vraiment à sa place. Et après, il y a eu Dagobert avec la dame là,
0: oui.
9: Je ne retiens pas son nom, qui a essayé d'intervenir au téléphone. Il l'a coupé. Bravo. Bravo, je donne.
0: D'accord. Donc, une bonne émission Chaleur Tropicale, selon vous, madame, on garde pas longtemps les auditeurs vulgaires et voilà, c'est ça, alors, madame.
9: Ah oui, madame, franchement.
0: En tout cas, vous êtes bien amusée.
9: Non, comme je dis, c'est pas mon truc à moi, mais mm-hmm. Moi, j'aime bien ma petite vie privée, moi. Après, j'écoute, il y a le foot, j'aime bien écouter les radios pour me tenir éveillée, pour pouvoir, voilà. Mm-hmm. Et de temps en temps, je vais écouter, Chaleur Tropicale. Et par rapport à... Et pourtant, la veille, j'avais téléphoné pour dire que vraiment, j'ai pas aimé du mm-hmm. tout la façon de cette dame animer la veille, histoire de faire l'amour par téléphone, mm-hmm. parce que je vais donner un exemple qui s'est passé. Elle a demandé aux gens qui appellent la journée, je vous attends, appelle-moi, ne parle pas derrière. Puis il y a un auditeur qui l'appelle, et cette animatrice-là, elle est toujours en train de demander le sexe, si c'est grand, si c'est petit, combien ça mesure et tout.
0: Madame,
9: mais faut j'aille jusqu'au bout. Après, cet animateur-là, il a retourné vers elle, elle dit, vous me demandez combien ça, je mesure, et moi, je voudrais vous demander, j'ai le droit de vous demander comment les votes, combien ça mesure.
0: Oui, mais c'était pas une animatrice, c'était une auditrice hier soir, alors, madame.
9: Mais elle, pour se défendre, elle a appelé le bonhomme, là,
0: mm-hmm.
9: pour se défendre. Elle a pas... Voilà.
0: D'accord.
9: C'est la différence qu'il y a entre ce qui s'est passé hier soir et cette animatrice-là que tout le monde, il faut tenir compte mm-hmm. de, quand on vous dit qu'elle est vulgaire, que sa façon, que ce qui a été fait, voilà, il faut tenir le compte, pas le pour et ceux qui sont pour et ceux qui sont contre.
0: Et merci d'avoir partagé votre point de vue, madame.
9: Voilà, je suis contente au moins d'avoir eu la ligne pour expliquer ça et je lui je sais pas si ça de bon.
0: En tout cas, Bastien a gagné une fan.
9: Cet animateur-là, ouais. Bravo.
0: Très bien, madame.
1: Voilà.
0: À très bientôt, madame. Au revoir.
1: Au revoir.
0: Freedom, on continue avec vous, mais juste avant ça, on va rejoindre Prisca de l'association Tiens Bon Ensemble pour Téline. Elle nous appelle pour nous donner de bonnes nouvelles, apparemment, Prisca.
10: Oui, oui, exactement.
0: Bonjour.
10: Bonsoir, les auditeurs.
0: Oui.
10: Alors, je vous appelle de la part de l'association Tiens Bon Ensemble pour Téline, de la part de la présidente. C'est pour dire un grand merci aux auditeurs de Freedom parce que on a pu récupérer un fauteuil et la personne viendra rapporter pour nous samedi.
0: Oui.
10: Et donc, samedi, la personne concernera un fauteuil pour se déplacer.
0: Oh là là, mais ça a pris combien de temps avant d'avoir quelqu'un pour vous appeler, là, Prisca?
10: Même pas 20 minutes.
0: Oh là là là là. Mais là, non, quand il dit Freedom, les magiques.
10: Hein. Voilà, c'est pour dire aux auditeurs que c'est bon, que c'est plus la peine d'appeler. On est surbookés, on va dire. Hein.
0: Ah oui, il y a plein de gens qui vous ont appelé pour le fauteuil.
10: Ouais. Exact. Il y a beaucoup de personnes qui nous appellent et on tient à remercier toutes ces personnes-là de leur générosité, de leur bon cœur. Et voilà, on a eu un fauteuil pour samedi et ça fera un heureux.
0: Oh là là là là, merci à tous les auditeurs réactifs, toujours à l'écoute.
10: Exactement.
0: Certains n'appellent pas, mais voilà, ça fait de belles surprises. Hein. On se rend compte qu'il y a encore de la générosité.
10: Voilà, ils n'appellent pas peut-être sur l'antenne, mais... derrière sa cambure, on va dire.
0: Est-ce qu'on a le prénom de la personne qui...
10: Non, parce que là, j'appelle de la part de la présidente qui m'a dit d'appeler parce qu'elle est partie au travail.
0: Oui.
10: Et de toute façon, samedi, j'appellerai Freedom pour la remercier, il n'y a pas de souci.
0: Avec grand plaisir.
10: Je donnerai son nom et tout, il n'y a pas de souci, ça.
0: Merci beaucoup, Prisca, de nous avoir tenu informés.
10: Il n'y a pas de souci, merci beaucoup à vous et continuez comme ça.
0: Toujours là. C'est ça la numéro 1, ça.
10: Exactement.
0: Number 1, très bien.
10: Bonne radio.
0: Ça même. À bientôt.
10: Allez, merci beaucoup, à bientôt. Bon après-midi à tous les auditeurs.
0: Merci beaucoup, au revoir.
10: Allez, au revoir.
0: Freedom, 20 minutes pour avoir un fauteuil, donc après l'appel lancé un peu plus tôt de Prisca dans le créneau de Julie. En tout cas, un grand merci à vous. Vous pouvez arrêter d'appeler hein, pour donc faire un don. Et bien sûr, si vous avez besoin de, vous êtes dans une situation d'urgence, vous avez besoin de conseils, d'aide, vous êtes les bienvenus au 99 12 00. En 41 51 51 pour toute urgence, bien entendu. Encore un appel avant de marquer la pause. Freedom, bonjour.
11: Oui, bonjour.
0: Oui, monsieur.
11: Je trouve un carte d'identité avec une permis de conduire.
0: Oh, sur la route. Sur la route?
11: Oui, sur la route, ligne des bambous.
0: Et il était dans la porte-monnaie ou jeté à terre?
11: Non, il jeté pas à terre.
0: Ah,
11: dans les herbes, sur la route, dans le bord chemin.
0: Oui. Ça demande rescable à voler, ça, monsieur?
11: Comment?
0: Mes escapes de monde l'a volé, l'a vu tes papiers, l'a jeté.
11: Ben, peut-être.
0: Ah là là. Heureusement, la tombe sur où, monsieur? Et à quel nom ces documents?
11: Le nom, c'est Beg Théo Junior.
0: Beg Théo Junior.
11: Oui.
0: Donc, trouvé à l'instant même sur la ligne des bambous, hein, sur la route.
11: Sur la ligne des bambous, oui.
0: Très bien, monsieur. Vous laissez un numéro pour la famille Beg?
11: Ben, mon numéro, c'est 06 92.
0: Oui.
11: 62 40 29.
0: Je confirme votre numéro 06 92 62 40 29.
11: Oui.
0: Mais merci beaucoup, monsieur. Donc là, vous gardez les papiers avec vous pour l'instant?
11: Oui, pour l'instant, je garde avec moi. Si je vais appeler, si on n'a pas téléphoné, je vais déposer à la mairie.
0: D'accord. D'ici demain ou aujourd'hui même?
11: Ben, au demain. Parce
0: demain?
11: Que je vous ai dit, c'est un petit peu trop tard pour aller à la mairie.
0: Oui, il fait un bonheur à ça. Et monsieur, si jamais vous n'avez pas d'appel, n'hésitez pas à nous recontacter pour prévenir que ce serait à la mairie, d'accord?
11: D'accord.
0: À très bientôt, monsieur.
11: Allez, au revoir. Au revoir. Bonne journée à vous.
0: Ah bien, bonne journée à vous aussi.
11: Merci.
0: Freedom, donc on a retrouvé la carte d'identité, le permis de conduire de monsieur Beg Théo Junior. Si vous nous entendez, ça a été retrouvé donc sur la route de la ligne des bambous, 06 92 62 40 29 pour donc prendre le contact de la personne qui a vos papiers.
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4: Freedom, 15h37, merci d'être avec nous cet après-midi. Avant de reprendre la libre antenne, priorité à l'information, direction la 4 voies de Saint-André avec vous Isabelle, bonjour.
5: Oui, bonjour, je voudrais informer les automobilistes qu'il y avait un peu de broussailles actuellement sur la 2x2 voies de Saint-André, juste après, j'ai envie de vous dire, après la station d'essence, direction, comment vous dire ça, sur Sainte-Suzanne. Oui. Les automobilistes en direction de Sainte-Suzanne. Il y a un feu de broussailles, il y avait de la fumée déjà sur la 2x2 voies. Et moi, je suis à Saint-André là, c'était quoi, il y a 2 minutes, une 2 minutes pas plus, hein.
4: Oui.
5: Donc voilà, faites attention parce qu'il y a déjà un petit ralentissement et les gens, ben, ils quittent leur boulot et ça risque d'être, d'embouteiller très rapidement là.
4: Et est-ce que là, il y a beaucoup de fumée sur la 4 voies là actuellement?
5: Alors, non, enfin, il y a de la fumée, on peut traverser, on peut rouler, hein. Mais voilà, il y a déjà un ralentissement, le feu est juste au niveau de la 2x2 voies, hein, donc ça c'est...
4: C'est ça, vous nous avez dit donc en direction du Nord, c'est après les stations de Saint-André là, c'est ça?
5: Exactement.
4: C'est avant d'arriver à Carrefour.
5: C'est après, exactement, voilà, c'est en direction de Cambuston en fait, donc voilà, c'est ça, c'est dans cette portion là, là.
4: D'accord, donc petite portion entre la sortie pour quand on quitte le pont de Tibazar et après les stations, donc hein, c'est dans cette zone là.
5: Voilà, mais voilà, exactement, c'est dans l'autre, mais dans l'autre sens, c'est-à-dire Saint-André, Cambuston, vous voyez.
4: Saint-André, Cambuston, d'accord.
5: Voilà, c'est ça. Donc, écoutez, ben voilà.
4: Mais merci beaucoup, prudence à vous, Isabelle.
5: Ah, s'il vous plaît.
4: Oui, oui.
5: Il y a un camionneur qui a pris la 2x2 voies pour un aire de stationnement, s'il vous plaît. Moi, j'arrivais juste derrière lui, et c'est dangereux.
4: Oui.
5: Donc, la prochaine fois, ben, qu'il avance, enfin, de faire attention de ne pas stationner là pour déposer quelqu'un.
4: Et
5: je le dis parce que moi, j'ai failli l'avoir, quoi. Non, là.
4: Et madame, juste, c'est côté, côté mer ou côté montagne? On va dire, mais c'est comme si ça va vers Saint-Denis, c'est ça, hein?
5: C'est comme si ça va, voilà, vers Saint-Denis, comme
4: c'est ça.
5: Voilà, c'est dans cette petite portion-là.
4: Donc, ça veut dire, c'est côté mer, c'est dans le sens Saint-Benoît-Saint-André sur la portion de 4 voies, là.
5: Saint-Benoît-Saint-André, non, le feu est à côté Saint-André.
4: Oui, ça va même, mais non, mais tu cherches le sens de circulation, moi.
5: Ah, d'accord.
4: C'est voilà. Ça, ça va vers le nord, on continue, et après, on est juste avant, arrive dans la zone Carrefour, tout ça, tout ça. C'est,
5: voilà.
4: C'était
5: mais,
4: là.
5: Voilà, c'est ça, mais c'est sur oui. Saint-André, hein, donc, de toute façon, le monde va voir. Il a déjà la fumée, mais moi, ma vieille passée, tu vois, mais où tu sens la fumée, où tu vois déjà. Mmh. C'est pas ou pas, comme si tu n'étais pas passé, hein.
4: Mmh.
5: Il y en a le ralentissement, que là, l'avait déjà en le ralentissement sur place déjà.
4: Oui, c'est les gens qui regardent, il y a un petit peu surpris par rapport à la fumée, quoi.
5: Ben, ils pensent, ben, fais autre chemin parce que ce sera mieux.
4: Moi. Ah, ben oui, hein. Il va faciliter le travail des pompiers éventuellement qui devraient pas, enfin, famille espère, il y a une équipe qui devrait se déplacer. En tout cas, la direction régionale des routes vient d'en être informée à l'instant, là, par nos équipes.
5: Ben écoutez, ben voilà, ça c'est fait.
4: Merci beaucoup Isabelle, bonne route à vous, au revoir.
5: À vous, merci beaucoup, au revoir.
4: À bientôt. Freedom 15h40.
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4: Et auditeurs de Freedom 2, à vous qui nous écoutez et qui circulez sur la 4 voies de Saint-André, on parle actuellement d'un feu de broussailles. Nous sommes juste après les stations de Saint-André, dans le sens est-nord. Nous avons donc un feu de broussailles qui vient de démarrer à l'instant. Il y a déjà un ralentissement, peut-être dû aux curieux. Alors on peut encore passer sur la 4 voies, nous disait une auditrice à l'instant. Si vous-même vous êtes dans ce ralentissement, vous avez vu ce feu de broussailles, le service radio-guidage à votre disposition entre la station et Carrefour. Hein, c'est la localisation. Apparemment de ce feu de broussailles, le 02 62 41 51 51, service radio guidage à votre disposition. Vous serez prioritaire car nous informer, c'est vous informer. Freedom 15h41 99 12 00, la libre antenne continue également. Freedom, bonjour.
7: Bonjour à mademoiselle
4: Laurine. Laurine.
7: Laurie, bonjour. Bonjour à vous et à toute l'équipe.
4: Oui. Enchanté, monsieur.
7: C'est peut-être... Mais peut-être c'est parler, mais j'ai peut-être pensé à quelque chose, je vais vous dire quelque chose.
4: Ah, il faut m'expliquer, quand on dit c'est parler, c'est qu'on l'a perdu à faire.
7: Non, il y a une voiture.
4: Une voiture?
7: Depuis le Grand Boucan.
4: Oui.
7: La voiture est... Peut-être c'est une voiture volée, ou le propriétaire abandonné, hein. Mais puis dimanche, je suis... Le Grand Boucan, c'était dimanche.
4: Oui.
7: Je suis passé lundi, et elle est toujours là. Il y avait une roue crevée, ben, et puis il manquait une roue devant. C'est une voiture mercenaire, hein.
4: Oui.
7: Ben, peut-être le propriétaire, s'il a perdu sa voiture, il serait content de connaître où sa voiture il est.
4: Mais là, il me faudrait juste la localisation exacte du véhicule, monsieur,
7: oui,
4: s'il vous plaît.
7: Non, c'est ça.
4: Oui.
7: Et, ben, c'est à Saint-Paul, en face du parking Super U, là.
4: Donc, à Saint-Paul.
7: Le grand parking, là.
4: En face du grand parking de Super U.
7: Super U.
4: D'accord.
7: Il y a un grand parking, là.
4: Mais m'y connais pas bien l'endroit, mais m'y pense les auditeurs vont reconnaître
7: oui,
4: la zone,
7: les
4: oui.
7: Banquiers, les gens
4: oui, c'est ça, c'est ça, c'est ce que Mylène dit.
7: Mais oui, ben oui, c'est bien, mais vous rendez service aux gens, c'est gentil.
4: Ah, mais c'est vous surtout,
7: non.
4: Monsieur.
7: Ben non, mais là, je vous donne l'immatriculation, s'il vous plaît. Si
4: oui.
7: Je peux vous détailler, en temps, il sera content de connaître si c'est une voiture volée, alors, hein.
4: Allez-y, monsieur. Comment? B comme Béana ou P comme papa?
7: B comme Béana, oui. L comme Laurie.
4: Oui.
7: 064.
4: Oui.
7: XT.
4: XT, hein?
7: Une Toyota Yaris grise.
4: Donc Toyota Yaris grise qui est là depuis le Grand Boucan.
7: Ben, du coup, je me suis passé hier, ça a été toujours là, hein. Mais il manquait une roue.
4: Mm-hmm.
7: Ben, il y a une roue crevée derrière. Ben, si le propriétaire vient passer, si c'est une voiture volée, alors, hein?
4: Non, on ne sait pas, sinon...
7: Semaine, les gens vont enlever des pièces dessus, c'est sûr. Hein.
4: Parce que là, ça a l'air d'être abandonné depuis dimanche, donc on ne sait pas
7: non,
4: trop...
7: Non, parce que j'ai dit, ben, le propriétaire, il est venu voir le Grand Boucan, il l'a abandonné. Mmh. Mais si on abandonne sa voiture le dimanche, mais le lundi ou mardi, on vient récupérer.
4: Ça
7: hein.
4: Même. Ou sinon, des fois, dans la demande, il oublie où c'est. Si
7: quelqu'un a volé une voiture, ben, il l'a abandonné là. Mmh. Ben, le vous n'avez pas une route dessus. Ben, il t'aura pas mentir de pièces, hein, gros bon.
4: Ah, il a déjà une roue en moins, là?
7: Comment?
4: Il y a déjà une roue en moins?
7: Ben, il y avait une roue crevée.
4: Oui.
7: Je suis passé hier, il y a une roue en moins, une roue avant droite.
4: Eh ben, demain, il commence déjà aussi.
7: Il y avait qu'un galet. Et pourquoi? Pour que la voiture, il roule pas à terre.
4: Mm-hmm.
7: Ben, là, comme il y a, on ne connaît pas si c'est le propriétaire qui est revenu là. Monsieur Bobioli est venu, il a fièrement un roux, il est bête, il faut emmener la voiture.
4: Ben oui, laisse ben pas tirer oui, la pas. Fatigue de monde dans notre quartier,
7: et
4: quoi.
7: La voiture est comme média, mais vous allez. Comment vous allez voir Laurie. Mais la voiture, Laurie même, hein.
4: Comment?
7: Mademoiselle Laurie même.
4: Laurine, oui, c'est ça, moi-même.
7: Oui, la voiture est une voiture poste neuve, hein.
4: Mm-hmm.
7: Ben, elle est en bon état, une Toyota Yaris grise. Non, je disais, téléphone toujours, je suis au carnet, vous pourrez tailler en temps. Ben,
4: bien sûr, monsieur. Pas, hein. Ben, tenez-nous informés si quelqu'un est venu récupérer
7: oui,
4: le véhicule après.
7: Et puis là, ben, je vous informe. Hein.
4: Et après, sinon, il faudra appeler l'info hier, hein, après,
7: vous,
4: sinon.
7: Vous rendez service ce soir parce que moi aussi, j'ai déjà eu un coucou à vous. J'ai eu satisfaction. Hein.
4: C'est vrai, monsieur?
7: Ben, j'ai cherché des trucs. Ben, une fois, j'ai perdu ma clé. Ben, j'ai retrouvé par votre radio ma clé de voiture avec. Ben, il y avait tout avec. Une fois, je voulais. Et une pièce pour ma vieille voiture, ben, j'ai passé une annonce, ben, tout de suite après, quelqu'un m'a téléphoné, quelqu'un de samedi m'a dit, ben, viens prendre, il y avait des pièces, hein.
4: Mais oui. Monsieur est un habitué.
7: Ben, non, je coupe fouille donc tous les
4: jours. Ben, merci pour la fidélité,
7: même
4: monsieur.
7: Même salaire tropical, il y a des critiques. Mais j'aime bien, parce que pour moi, vous êtes des animatrices formidables. Tout le monde est avec ces joueurs, c'est formidable.
4: Un grand merci, monsieur.
7: Je m'écoute tous les jours. Là, moi, les gens, moi, en train d'écouter, même ma veille. Vous connaissez le prix d'homme, là. Là, de Mounichet, Radio, là, il a fait.
4: Oui.
7: Mais là, si on entend un peu tout là-dessus.
4: Mais chacun y trouve son argent comptant, comme il dit.
7: On entend des trucs gays, des trucs tristes, et ben des trucs de la diaphée, comme on dit aussi. Hein.
4: Ah, ben oui, hein.
7: Ben oui, c'est bon, mais merci bien, bonne journée à vous. Hein.
4: À bientôt, monsieur, au revoir.
7: On continue comme ça.
4: Un grand merci, monsieur, à la prochaine.
7: Allez, bye.
4: Et donc, on a ce véhicule depuis le Grand Boucan et qui est stationné en face du grand parking de Super U Saint-Paul. C'est une Toyota Yaris grise, immatriculée BL064XT. BL064XT. Il manque déjà une roue, hein. Donc si vous nous entendez, n'hésitez pas à vous rendre sur place pour aller récupérer votre véhicule.
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4: Allez, c'est l'heure du tirage! Allez, 15h47, sans plus tarder, votre jeu Bureau Réunion. Ce bon d'achat de 100 euros, valable sur les effets scolaires, sur l'électronique. 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On va tirer tout de suite votre nom et on va essayer de voir qui va jouer avec nous. Pour rappel, il suffit juste de donner le bon montant d'un article qui se trouve dans le catalogue de Bureau, catalogue que j'ai en son même dans les mains. Quelques exemples, par exemple, hier vous avez un petit crayon Bic avec 11 centimes qui a fait remporter ce chèque. Alors que les petits prix rapportent et en plus de faire plaisir au porte-monnaie. Alors on va chez la famille Abdallah Buena. On va chez Enchanti. J'espère bien le prononcer. En tout cas, je compose votre numéro. Hop là. Alors, parce que oui, pour ce jeu, c'est nous qui vous appelons. Vous avez déjà fait le plus dur. Allez à Bureau et laissez votre bulletin. Donc n'a plus rien à faire. Attendez juste si le téléphone il sonne télégaillasse. Bon, si vous me réveillez de Mounia Palifé, même ça gagne 100 euros si vous répondez bien. Ah là là, pas tous les jours de Mounia la chance comme ça, seulement. Alors, on appelle donc, je le rappelle, du côté. Ah, allô, bonjour.
2: Oui, bonjour.
4: On est bien chez un châti.
2: Oui, châti, oui.
4: Et châti, donc, c'est Radio Freedom, je vous appelle parce que vous avez laissé un bulletin chez Bureau Réunion. Est-ce que vous vous souvenez d'avoir joué?
2: Oui.
4: Alors bah, là c'est très simple, vous allez jouer avec nous et peut-être gagner ce bon d'achat de 100 euros. Ça se dit Inchati ou Inchati?
2: Inchati.
4: Inchati, excusez-moi. Donc Inchati, là pour jouer avec nous c'est très simple. Est-ce que vous avez déjà votre catalogue Bureau à côté de vous là?
2: Non, pas du tout.
4: Et ben on va essayer de deviner au hasard. Je vais vous donner une fourchette et il faudra juste me donner le montant exact.
2: Oui.
4: D'accord. Alors je vous donne un article. Attendez, je fouille dans mon catalogue maintenant. Pour. Alors, Inchati, je voudrais s'il vous plaît le prix du sac à dos K-pop Demon Hunter. Le prix est compris entre 24 et 25 euros. Inchati, vous avez 15 secondes pour deviner. C'est bon pour vous? Allez, c'est parti. Il faut donner un prix.
2: 24,39.
4: Plus.
2: 24,50.
4: Plus.
2: 24,70.
4: Plus.
2: 24,99.
4: Moins.
2: 24,89.
4: Combien?
2: 24,89.
4: Un petit peu plus, une dernière chance.
2: Comment?
4: Un tout petit peu plus, une toute dernière chance, Inchati.
2: J'ai pas compris.
4: Il faut dire, on y est presque. Il faut dire un autre montant parce que c'est pas tout à fait le bon.
2: 24,80.
4: Non, Inchati, là on était presque, malheureusement, c'est perdu pour vous, je suis désolée.
2: C'est pas grave.
4: À bientôt, on est passé si près, au revoir. Oh, Freedom, c'est encore une chance pour vous, hein. Je remets la petite mélodie parce qu'il faut attirer, hein. Il faut attirer. Bon, la chance t'y poule, pas la chance t'y canard, même bien dit ça en ce moment-là. Allez, dommage, en fait je pense que c'est le stress qui fait qu'on oublie le montant qu'on a dit. Et après, on passe à côté, quoi. Ah là là là là là là là là. Donc, cette fois-ci, on va essayer avec la famille Fontaine, hein, les cryptis, là. Attends, faut avoir la loupe, là, à ce stade. Attends un instant. 0693, bon. Normalement, les chiffres, j'arrive à lire, là. Allez, hop là. Disons, ma fille arrive sans temps. Dominique, il ne peut dire rien. Aïe, il fait pas bonne vie. Alors. Fontaine, Nathalie, on vient chez vous. Vous habitez le port. Normalement, on n'a pas trompé numéro. Alors, Nathalie, faut juste décrocher téléphone. Et après, c'est peut-être à vous si vous trouvez le montant de l'article, Nathalie. Attends, soit-il que le téléphone, il sonne même. Hein. Après, je rappelle que pour les... Ah, allô? Allô, bonjour, Nathalie?
8: Oui. Oui.
4: Radio Freedom, je vous appelle concernant le jeu Bureau Réunion. Vous vous souvenez d'avoir laissé
8: oui,
4: votre...
8: Oui,
4: Ah ben oui. Oui, vous vous souvenez?
8: Oui, oui, oui. Attendez, hein, oui.
4: Vous avez le catalogue avec vous, là, pour jouer avec nous?
8: Ben, non, mais je dirais au hasard, si vous voulez.
4: Ah ben, vous connaissez le jeu, en fait, Nathalie.
8: Oui.
4: C'est parfait. Ben, Nathalie, on va essayer avec un article numérique cette fois-ci.
8: Oui.
4: Je voudrais avoir le montant du Samsung Galaxy A16. C'est compris entre 128 euros et 130 euros. Vous avez 15 secondes, Nathalie, pour essayer de trouver.
8: 120 euros.
4: Plus.
8: 129.
4: Plus.
8: 132.
4: Moins, moins.
8: 130.
4: Moins.
8: 120.
4: Combien?
8: 127.
4: Non, alors je vous donne encore une chance, Nathalie. Vous étiez pas loin là. C'était un petit peu moins que 130. Un tout petit peu moins.
8: D'accord.
4: Essayez une dernière fois.
8: 126.
4: Aïe, aïe, aïe, aïe, aïe, aïe. C'est pas pour vous, Nathalie. Désolée, pour les prochaines, à la prochaine.
8: Merci, c'est pas grave.
4: Allez, bonne journée à vous.
8: Au revoir.
4: Au revoir.
8: Bonne journée.
4: Freedom, on continue un dernier tirage. Baby, pense Nathalie, c'est dans le stress. Ce mardi 10 128, il y a comment 120. C'est bon. C'est vrai, les délicats, là. Les délicats, ils commencent à être un peu plus durs, là. Allez, Freedom, on retente une dernière fois. Est-ce que on va trouver un gagnant aujourd'hui? On va voir ça. 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Alors, nous allons cette fois-ci chez Anne-Gaëlle. Anne-Gaëlle, on remet un petit peu de mélodie, mais ça va tout seul. Alors, Anne-Gaëlle, on essaie avec vous, c'est la dernière tentative pour ce créneau. Alors, en plus, le Haïto, mon Dieu, il quoi des yams. Alors, voilà. Hop là. Et il me semble que la fin, c'est à 25. Anne-Gaëlle, si c'est pas ça, c'est que vous l'avez écrit tout petit. Allez, on va essayer. Ouh, c'est 25 même ça. Bon, il ne voit pas d'autres chiffres qu'un 2 qui pourrait être là-dessus. Hein. Anne-Gaëlle, je vous invite à venir voir. Hein. Des fois, c'est dur. Comment? Voilà, merci Laetitia. C'est à 25, on est d'accord là.
9: Oui, on ouais, a mis 25 aussi. Tu vois où elle est pas toute seule.
10: 25, je confirme.
4: Si bien.
11: En tout cas, le correspondant n'est pas joignable pour le moment.
4: Bah, en fait, on n'a pas de chance aujourd'hui. Tant pis.
11: Après avoir.
4: Bah, tant pis. Il n'y a pas, il y aura pas de gagnant pour cette heure-ci. Mais on raccroche. Je peux pas laisser de message, Anne-Gaëlle. Mais en tout cas, pas de gagnant, pas de réponse. On aura l'occasion de rejouer. Merci à vous. 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Allez, Freedom, le 02 62 99 12 00. On a encore un peu de temps peut-être pour un appel, ou sinon on peut aussi bien sûr vous rappeler votre rendez-vous droit de parole. Se parlera département 99 12 00. Freedom, bonjour.
12: Allô.
4: Oui, bonjour monsieur.
12: Bonjour.
4: Oui, je vous écoute.
12: Bien.
4: Très bien, vous-même.
12: Oui, c'est juste pour savoir si on peut faire l'amour au téléphone à 17h, s'il vous plaît.
4: Comment? Vous avez dit quoi?
12: Faire l'amour au téléphone à 17h, mais qu'avec les élus, qu'avec les femmes, je veux dire.
4: Monsieur,
12: j'ai entendu ça hier soir, c'était bien. Hein.
4: Vous avez entendu ça hier soir? Faire l'amour au téléphone, monsieur, mais là c'est, vous n'êtes pas dans le bon créneau, c'est pas à 17h ça. 17h, pas du tout, monsieur.
12: Je ne sais pas.
4: Bah, c'est, en tout cas, c'est. Là, vous êtes où dans le monde, vous, monsieur, là, monsieur,
12: là? Là, je suis à la Coupe du Monde. Hein.
4: Vous êtes à la Coupe du Monde,
12: là. J'ai entendu ça là-bas. C'est super bien, hein, faire l'amour au téléphone.
4: Monsieur.
12: 2h30, je pense.
4: Monsieur, hein. Je ne sais pas quel effet vous avez sur vous actuellement.
12: Mais.
4: Monsieur, les bonheurs pour.
12: C'était étrange pour moi. Là, je suis à l'hôpital.
4: Monsieur, ou la boire à la Coupe du Monde, alors, monsieur, c'est ça.
12: Des élus, des femmes, hein, pas les hommes. Hein.
4: D'accord. Monsieur, la boire toute la Coupe du Monde.
12: C'est super bien.
4: Mais très bien, monsieur. Mais valait ça, oui, imaginez. Très bien, monsieur. Allez, bonne soirée à vous. Bonne soirée, monsieur.

0: je pense, ouais, bon, ouais, ça me suffit de mettre à toi, là.
1: Et la légende, il raconte que c'est créneau Bobby, il est comme ça.
0: Ah oui, mais c'est pas idiot, ça va. Et connais, ma fille dit Bobby comme ça. Bobby, ouah, ouah, ouah, ça peut Bobby, créneau, ouah, pas la chance, vraiment, hein.
1: Non, mais c'est voilà. Le ça de Moon, la fine arrive de case parfois, pour ça t'as la chance. Il y a Season Tico, connais.
0: Voilà. Là, c'est le moment, les gens, ils décompressent un peu, mais on a l'impression qu'ils décompressent, hein. Ils décompressent tout seul.
1: Ça même.
0: Voilà. Là, faut que j'y appelle la radio, faut là, qu'il y deux, trois petits blagues comme ça, et c'est, bon, ben, allez, vous n'allez pas rencontrer les dans la hôpital, hein.
1: Oui. Ouais. C'est 20 heures,
0: ben,
1: fait.
0: Ben voilà, en parlant de chaîne tropicale et tout, là, hein. Mais moi, il trouve que, comme ça, il y a dans le ce matin, ou le long de la journée, hein.
1: Oui.
0: Il trouve que, ben, il faut laisser comme ça, moi, dis-moi, parce que, vous connaissez les chaînes tropicales, là, vous avez des chaînes tropicales. Ouais, le monde n'est pas, voilà, l'esprit est faible. Quand il va à la radio, voilà, c'est ça, tout simplement.
1: Mais c'est ça que tu peux dire aussi, il est difficile de satisfaire tout le monde, quoi. C'est impossible. Il y aura toujours des gens qui seront mécontents d'un côté ou de l'autre, hein.
0: Et oui, mais moi, je pense du principe. Si vous n'avez pas envie d'écouter des conneries.
1: Oui, mais où est-elle?
0: Ne fais pas chérie FM, écoute.
1: Ah, quelle chérie FM? Freedom 2? Eh ben alors.
0: Ah, bah oui.
1: Eh ben alors. Oublie pas que Freedom 2, les devant NEAJ, les devant, hein, Nana son petit placement.
0: Non, mais il va dire ça constamment, hein, mais il va dire Freedom 2, c'est
1: va. Voilà. La programmation les fait avec soin.
0: Bien sûr. Mais voilà.
1: Voilà, monsieur.
0: C'est vrai, mais vous dire, bon, voilà, c'est comme ça, nous les deux, hein.
1: Bien sûr.
0: Chacun est libre de taper la radio. Et tout en respectant le système, on va dire.
1: Mais oui.
0: Comment dire ça, le CSA, je ne sais pas pourquoi elle est là. Pas tout, c'est pas non plus. Mais on est à un heure où il faut dire des petites conneries. Pour lâche à où. Et ben, ça qu'on a envie d'entendre, je te ferme la radio. Vous n'êtes pas surpris comme Dieu, comme vous dites.
1: Voilà.
0: Et quand c'est là, laisse après pour les personnes que l'ont envie de. Mais tu as des petites cochonneries, et puis voilà, c'est tout, moi, hein, les familles.
1: Et ne va devoir conclure, hein. L'information arrive, monsieur.
0: Allez, bon,
1: à bientôt, au revoir. Allez, à tout à l'heure.
2: Bonjour Clélie, bonjour à tous. Les conditions météorologiques sont particulièrement défavorables et les prochains jours s'annoncent difficiles, assure le ministre de l'Intérieur Laurent Nunez. Le sud est frappé par de violents incendies. Quelques 900 hectares sont partis en fumée dans l'Aude et l'Hérault. Le feu est fixé à Rognac dans les Bouches-du-Rhône, stabilisé à Alençon de Provence. Des centaines de personnes évacuées durant la nuit ont été autorisées à regagner leur logement à la Phare Les Oliviers. Les incendies et la canicule qui seront au cœur du nouveau comité interministériel de crise que Sébastien Lecornu présidera cet après-midi depuis Marseille. Une nouvelle vague de chaleur est attendue dès ce week-end avec jusqu'à 35 degrés dans le sud. Les parents de deux jumelles de 15 mois mortes déshydratées lundi dans le nord ont été mis en examen et incarcérés. Les quatre autres enfants du couple âgés de 2 ans et demi à 6 ans ont été confiés au service de l'aide sociale à l'enfance. Il existe un doute sur la culpabilité du mis en cause, justifie la cour de révision. Elle a décidé d'annuler la condamnation de Dany Le Prince et ordonne un nouveau procès. Dany Le Prince, condamné à la prison à perpétuité pour un quadruple meurtre dans la Sarthe en 1994. Le combat continue, il faut que la vérité éclate, a-t-il lancé après 18 ans passés derrière les barreaux. La vérité a été reconnue pleinement, se félicite l'avocate d'Aurore Berger. La ministre a bénéficié d'un non-lieu dans le dossier des crèches privées. Mise en cause dans le livre enquête Les Ogres, elle était accusée d'avoir nié devant une commission parlementaire tout lien personnel avec une lobbyiste des crèches privées. La peur n'a pas sa place, quoi qu'il arrive, je ne serai pas morte, assure Marine Le Pen à quelques jours de la décision de la Cour d'appel. Sa candidature à la présidentielle est en jeu, même éligible à la date de l'élection. Marine Le Pen n'estime toutefois pas possible de faire campagne avec un bracelet électronique. 88% des Français restent très attachés à la démocratie, même s'ils se disent inquiets de son état actuel dans le pays. C'est ce qui ressort d'un sondage Toluna et

0: RIS Interactive, publié aujourd'hui, une grande majorité des sondés considère comme une bonne chose l'existence de contre-pouvoirs. Kiev a été victime la nuit dernière de la plus grosse attaque des forces russes depuis le début de l'invasion de l'Ukraine, attaque qui a fait au moins 17 morts et 86 blessés. Volodymyr Zelensky demande à ses alliés plus de systèmes de défense anti-aérienne. Et puis la Coupe du Monde de foot avec la suite des 16e de finale à suivre ce soir à 21h Espagne-Autriche. À 1h du matin, le Portugal sera opposé à la Croatie.
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0: Il est 14h03 sur Europe 1, c'est la suite d'Europe 1 Info.
2: Merci Emilie, à tout à l'heure.
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14: C'est ça.
4: Bon courage.
14: Merci, au revoir.
4: Au revoir.
15: Et oui, je vous rappelle, émission spéciale ce soir, le département dans nos studios. Madame Gisèle Contrin-Étrien sera là pour répondre à vos questions. Tout ce qui concerne les prestations du département pour les personnes âgées, ça concerne la PA, l'aide ménagère, l'aide sociale à l'hébergement et l'obligation alimentaire. Et les personnes en situation de handicap également, qu'il s'agisse de soutien pour votre quotidien, de prestations de compensation du handicap. Vous serez les bienvenus au 02 62 99 12 00. Et si vous souhaitez réagir à présent ou poser quelques questions, vous êtes les bienvenus juste après votre rendez-vous, la Moukatali.

0: Et justement, la Moukatali, aujourd'hui, vous parlez encore et toujours de chaleur tropicale, vous réagissez aussi sur la Coupe du Monde. Ben oui, vous êtes des grands moukateurs, et ben vous allez entendre la sélection de vos appels. Voici votre troisième rendez-vous, la Moukatali.
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2: Ah ben là, la Moukatali écoute vraiment. Alors, la France l'a gagné. La France l'a gagné.
3: Belle victoire de l'équipe de France. Allez la France, bravo les Bleus. 4 matchs, 4 victoires et 0 but encaissé avec la Suède. Alors, vous allez encore dire que les Français ont payé les Suédois? Par contre, un message pour ceux qui n'ont pas regardé le match et qui n'aiment pas l'équipe de France. Abstenez-vous, s'il vous plaît, de faire des commentaires, d'accord? Vous n'aimez pas la France, vous ne regardez pas la France, vous ne dites rien. D'accord ? On a gagné. Bravo l'équipe de France. Au revoir la Moukatali.
4: La Moukatali, bonjour. Comme d'habitude, je te rappelle que la France l'a joué ballon. Comme d'habitude, ils attendent la coque. Premier mi-temps, ni là, ni là. Mais qu'on ne comprend pas, on dirait qu'il a fallu arranger. Après, dit l'équipe de France, équipe de France, là. Quelle équipe de France? La petite équipe de France. J'arrête de dire équipe de France, équipe de France. Ce sont des poissons panés en France. Alors, comme d'habitude, de toute façon, la zone de filles, les autres ballons, je l'ai gagné. Qu'est-ce que je l'ai gagné? Je ne suis pas ballon, je suis la boule.
5: Là, après avoir fait un gros route littorale, écoute, c'est pas combien, que la même pas encore fini, là, Madame Belloyos dit à nous que là, il veut le train. Après avoir fait un gros route littorale, là, pas encore fini, là, il dit ça, pourquoi pas faire le train quatre fois? Arrête de déconner, donc, le projet le train. Là, t'es parti pour le VSS, t'es parti pour Madame Bello. Arrête de n'importe qui, fera jamais. Le train, il faudra faire des pièces. Là, l'autre coup, là, dit les pièces, les chères. Fera jamais le projet du train.
6: Bonjour mon Katali, il faut dire un peu Luna de Julie, copine Luna, reste la mort au téléphone, t'as pas la honte quoi, il va falloir respecter votre famille quoi, t'as besoin d'un rote bonhomme à l'épier à fond et 40 euros t'es, ne connais pas moins, t'as fait des scandales sur radio là t'es, pas la honte, bonne femme 60, 159 ans, mon Katali, arrête un peu donc, allez bon mon Katali.
7: Salut la réunion enfoiré.
0: Et de Mouni plaisante, pas sur répondeur là. Alors si vous aussi, vous voulez laisser vos moukatages, c'est très simple, 02 62 21 08 08. Prochain rendez-vous la Moukatali dans Chaleur Tropicale aux alentours de 23h. Allez, 16h10, on nous signale également au standard qu'il se passerait quelque chose sur la 4 voies de Brapanon. On parle de la présence d'un piéton apparemment, direction Saint-Benoît. Alors, nous n'avons pas pu bien entendre, c'est ce que nous dit au standard, pour la localisation exacte. En tout cas, si vous êtes dans le secteur, vous avez vu ce piéton, vous êtes les bienvenus au 41 51 51. On va rappeler cette information. Auditeur de Freedom 2, je vous rappelle, cette information nous signale la présence d'un piéton, apparemment, sur la 4 voies de Brapanon, direction Saint-Benoît. Nous n'avons pas plus de précision concernant la localisation de cette personne. Si vous êtes dans le secteur, à quelle hauteur se trouve ce piéton pour le moment? Est-ce qu'il a quitté la 4 voies? Le 41, 51, 51. Et puis, qu'en est-il de ce feu de broussailles qui avait été annoncé aux alentours de 15h30? Nous étions sur la 4 voies de Saint-André. Est-ce que la situation s'est stabilisée? On parlait de fumée qui se voyait pas mal déjà sur la 4 voies en direction du nord. Nous étions juste après les stations de Saint-André avant d'arriver à la zone de Carrefour Sainte-Suzanne, le 02 62 41 51 51. Vous serez prioritaire car nous informer, c'est vous informer. 16h11, sans plus tarder, le 99 12 00, vos réactions sont les bienvenues. Vous avez envie de passer un petit peu coup de gueule, coup de cœur, vous êtes les bienvenus également. L'heure est calme, profitez-en, c'est l'occasion d'essayer d'avoir la ligne. Freedom, bonjour. Allô, bonjour, c'est à vous. Ah mais vous avez raccroché, mais écoutez, ça a fait un peu plus de place, je vous ai dit, il y a de la place. Freedom, bonjour.
8: Allô, bonjour.
0: Oui.
8: C'est Freedom.
0: Ça même, en direct.
8: Allô.
0: Oui, allô. On a changé d'interlocutrice, oui, bonjour.
8: Oui.
0: Oui, je vous écoute, que se passe-t-il?
8: Oui, c'est pour annoncer, un vol dans une voiture.
0: Un vol dans une voiture?
8: Oui.
0: Ça, s'est passé quand, comment
8: Il s'est passé on sait pas vraiment vers quelle heure, vu qu'on était en train de travailler.
0: Oui.
8: Et c'est en rentrant dans la voiture qu'on a vu que la vitre était cassée et il manquait ma sacoche à l'intérieur.
0: Oh non, madame, c'était dans quelle ville, ça?
8: À Saint-Pierre.
0: À Saint-Pierre, vous pouvez dire le quartier pour les autres?
8: Le quartier, exactement, je sais pas, mais d'accord. Je sais, c'est un peu vers le fond de mer.
0: D'accord, parlons du fond de mer, et là, il y avait tous vos papiers dedans?
8: Oui, en fait, c'est le papier de mon papa.
0: Oui.
8: Et du coup, il a perdu sa sacoche, ouais, on a volé sa sacoche dans sa boîte à gants. On a cassé la vitre et pris sa sacoche, il avait tous ses papiers dedans.
0: Aïe, aïe, aïe. Vous avez déjà fait le nécessaire pour auprès de la banque, tout ça, pour déjà...
8: Oui, il a déjà fait. On a déjà fait opposition sur les cartes bancaires.
0: Oui.
8: Et puis voilà, c'est pour dire si quelqu'un retrouve les
0: Quoi
8: papiers sur le nom de Ténangin Eric Cadet Catherine.
0: D'accord. Ténangin Eric Cadet Catherine, ces pièces d'identité, cartes bancaires, il y avait d'autres papiers?
8: Carte vitale.
0: Oui.
8: Carte vitale, les cartes bancaires, mutuelles, cartes grises, PMI, ouais, tout. On ne dira pas la plus de choses, ouais.
0: Au moins, qui ramène les papiers s'il avait l'argent dedans, mon temps.
8: Oui, ça, c'est pas un souci, mais c'est pour les papiers. Ouais. S'il pouvait, je sais pas, laisser quelque part, il est, je sais pas, voilà.
0: Et la sacoche ressemble à quoi si les auditeurs retrouvent une sacoche?
8: C'est une sacoche Lacoste bleu marine.
0: Oui. Sacoche Lacoste bleu marine. Et c'est la seule chose qui était volée, hein?
8: Oui, c'est ça. C'est la seule chose qui a été volée, oui.
0: Vous avez déjà déposé une plainte par rapport à la vitre cassée?
8: Oui. D'accord. C'est en cours.
0: Ok, très bien, madame. Mais en tout cas, si des auditeurs ont vu quoi que ce soit, c'est vers quelle heure à peu près que vous avez constaté le vol, au moins?
8: Vers 3h30, 4h.
0: D'accord. Donc cet après-midi-là, il vient d'arriver vraiment.
8: Ouais, c'est ça, ouais, c'est tout juste, ouais.
0: Mais on espère que si quelqu'un a vu quoi que ce soit, aperçu quelque chose ou retrouvé des documents, je vous laisse laisser le numéro de téléphone fixe avec lequel vous avez appelé, si vous le souhaitez.
8: Oui, c'est ça, je laisse le numéro fixe, ce numéro-là.
0: Allez-y, je vous écoute.
8: 0262.
0: Oui.
8: 34 15 49.
0: Je confirme, 02 62 34 15 49.
8: C'est ça.
0: À votre bon cœur, auditeur, auditrice, si vous avez retrouvé quoi que ce soit, ça soulagera la famille. Hein.
8: Vous voulez un numéro portable au cas où?
0: Alors, si vous voulez laisser un portable, il faudra nous rappeler avec le portable au 41 51 51.
8: Ok, il voilà. n'y okay, a pas de souci.
0: Donc, rappelez-nous tout de suite au standard, je redonnerai en direct après le portable.
8: Ok, il n'y a pas de souci, merci beaucoup.
0: Très bien, bon courage à vous.
8: Merci.
0: Au revoir. Madame, donc c'est la deuxième fois qu'on entend cette semaine déjà ces histoires de vitres cassées dans le secteur du sud là. Soyez prudents dans le secteur, parce que là faut appeler la plus grande vigilance. La Demonis à travail revient la vitre cassée. Là la famille Tenticou là-bas la vitre cassée. Est-ce que vous aussi vous avez été victime de vol? Vous êtes les bienvenus, vous serez prioritaire également. Vous nous appelez pour toute histoire de vol au 41 51 51. Et si vous avez retrouvé les papiers au nom de Ténor Jean-Éric ou de Cadet Catherine, vous serez les bienvenus pour soulager un petit peu la famille. Il y a tous leurs documents, hein, carte d'identité, carte vitale, carte bancaire, mutuelle, PMI. C'était dans une sacoche Lacoste bleu marine. Ça a été volé il y a même pas une petite heure à l'instant. Vous pouvez les contacter au 02 62 34 15 49. 02 62 34 15 49. Le 99 12 00. Freedom, bonjour. Allô, bonjour. Allô, c'est à vous, Radio Freedom?
7: Allô, oui.
0: Oui, monsieur, alors excusez-moi, je dois juste aller au service radio guidage, je reviens vers vous juste après, ne raccrochez pas, monsieur. Et nous prenons la direction de Saint-Paul, priorité à l'information. C'est Valentin qui nous rejoint pour cette information. Valentin, bonjour, allô? On a perdu Valentin, si on peut essayer de voir au standard pour le récupérer. Mais on parlait d'un véhicule en panne sur la 4 voies de Saint-Paul. Alors dans quel sens de circulation, je n'ai pas plus d'informations pour l'instant. Mais si vous êtes dans le secteur service radio guidage à votre disposition, 02 62 41 51 51. J'en profite pour vous rappeler ces informations routières. Si vous étiez du côté de Brapanon, on parlait d'un piéton qui était sur la 4 voies direction Saint-Benoît. Donc levez le pied. Est-ce que ce piéton est toujours dans le secteur service radio guidage à votre disposition? Et puis, est-ce qu'il y a toujours ce feu de broussailles sur la 4 voies de Saint-André? Vous serez donc prioritaire au 41 51 51. Je rappelle cette information aux auditeurs de Freedom 2. On parle d'un véhicule en panne sur la 4 voies de Saint-Paul. Le service radio-guidage à votre disposition 41 51 51. Bah justement, Valentin, on a pu le récupérer à l'instant. Valentin, bonjour.
9: Oui, bonjour.
0: Oui, alors, ce véhicule.
7: Je montais le viaduc Saint-Paul, donc je passe sous le tunnel et à un moment donné, sur la droite, il y a une personne, une dame, elle a un petit peu sorti de sa voiture. Donc je sais pas si elle est toujours là. Mais en tout cas, la voiture, en sortie tunnel, ça peut surprendre. Du coup, faire attention sur la voie de poids lourd. Donc la voie lente, en fait.
0: D'accord, sur la voie lente. Dans quel sens de circulation, s'il vous plaît?
7: Nord-sud.
0: Nord-sud. Et là, vous avez vu une dame qui s'est mise à l'abri, la dame, ou... Enfin, je sais même pas si c'est possible.
7: Pas totalement, parce que je crois qu'elle a commencé à sortir de sa voiture et la voiture est en piète sur la voie lente, en fait. Donc, voilà.
0: Donc, on va prévenir la direction régionale des routes. On est en sortie de tunnel dans le sens nord-sud et on a cette dame qui est là actuellement, un véhicule en panne.
7: Parce que après, j'ai vu un camion dépannage qui était avant le viaduc, avant de monter le viaduc. Je ne sais pas si il va dépanner la dame, je ne sais pas, mais en tout cas, il y avait un camion dépannage dans les parages. Donc, voilà.
0: D'accord, très bien. Mais merci beaucoup. On va voir avec les automobilistes si on l'a vu. Direction sud, on le rappelle, juste en sortie du viaduc de Saint-Paul. Hein,
7: voilà.
0: Très bien. Merci beaucoup à vous, Valentin. Bonne route.
7: Merci, au revoir.
0: Au revoir.
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0: Auditeurs de Freedom 2, je vous rappelle cette information, nous sommes dans le secteur du viaduc de Saint-Paul, direction sud, juste en sortie de tunnel, nous avons un véhicule en panne sur la voie lente, prudence à vous au poids lourd hein, qui emprunte cette portion de voie. Il y a donc cette dame qui serait sortie de son véhicule, on ne sait pas si elle va être dépannée bientôt, donc en tout cas, levez le pied, si vous êtes dans le secteur, toute précision et information au 02 62 41 51 51, je rappelle que nous sommes sur le viaduc de Saint-Paul, sortie de tunnel. Il y a ce véhicule en panne sens nord-sud. Et puis Freedom, concernant les papiers de Cadet Catherine et de ténor Jean-Éric concernant le vol qui a eu lieu à Saint-Pierre cet après-midi, vous pouvez aussi contacter le 06 92 65 83 22, 06 92 65 83 32 pardon, 32 à la fin, donc pour les papiers de Cadet Catherine, je redis le numéro correctement en entier, 06 92 65 83 32. On va retrouver monsieur qu'on avait décroché, avec qui on n'a pas pu échanger. Monsieur, vous êtes toujours là, merci d'avoir patienté.
10: Oui, bonjour madame.
0: Bonjour.
10: Je suis sur Freedom 2, là, non?
0: Freedom 1, en direct.
10: Non, parce que je ne sais pas pourquoi, j'ai deux portables.
0: Alors monsieur, est-ce que vous pouvez juste éteindre la radio?
10: J'entends que l'animatrice anime sur une chambre d'écho.
0: Mais monsieur, est-ce que vous pouvez juste éteindre la radio déjà? Ce sera plus simple pour qu'on s'entende. Mais vous dites qu'il y a du réseau, enfin qu'il y a de l'écho, pardon?
10: Oui, il y a de l'écho, et donc ça me fatigue la tête quand j'écoute ça.
0: D'accord, mais là, parce c'est pas vous qui êtes sur deux fréquences?
10: J'avais une boîte de nuit avant, et je connais les chambres d'écho. Il y a plusieurs versions de chambre d'écho, mais là, ça me fatigue la tête, franchement. Hein,
0: mais là, je sais pas quoi vous dire, monsieur, pour le coup. Parce que nous, on n'entend rien d'anormal de notre côté, donc je sais pas du tout, monsieur.
10: Ben, là, par contre, quand je parle d'un coup, il n'y a pas d'écho.
0: D'accord. Mais dans votre radio, il y en a un.
10: Je sais pas qu'est-ce qui se passe. C'est deux, trois fois que j'aperçois ça.
0: Mais dites-nous toujours le secteur. Vous êtes sur quel secteur de l'île, là?
10: Comment?
0: Vous êtes sur quel secteur? Comment?
10: Je suis dans le sud.
0: Dans le sud. On va voir si d'autres auditeurs entendent un écho quand dans leur radio dans le sud. On pose la question, monsieur. Et si on a d'autres appels, on essaiera de voir auprès des techniciens également, voir ce qui se passe.
10: D'accord, oui.
0: Ben merci monsieur d'avoir appelé.
10: Merci beaucoup.
0: À très bientôt, au revoir. Freedom, le 02 62 99 12 00. Avant de continuer avec vos appels, on va rejoindre une auditrice. Apparemment, une dame aurait fait un malaise un peu plus tôt du côté du chaudron. Et les affaires sont restées avec vous, madame, c'est bien ça?
11: Oui, c'est ça.
0: Bonjour.
11: Bonjour.
0: Oui?
11: Oui, c'est ça, ces affaires sont restées avec moi.
0: Mais qu'est-ce qui s'est passé? Expliquez-nous un petit peu la situation là.
11: Alors là, je ne sais pas du tout.
0: Oui.
11: Elle a eu un malaise, du coup, qui est dû à ma quatre chaudrons. Du coup, dans la folie, ses affaires restaient avec moi et elle est partie de l'ambulance.
0: Ah, il n'y avait pas de proche avec elle, tout ça?
11: Non, elle avait un sac et il y a juste ce vêtement dedans, en fait. J'aimerais bien la rendre.
0: Oui. Donc là, ça s'est passé vers quelle heure, cette histoire de malaise?
11: C'est vers 13h30, presque 14h.
0: Donc c'est assez récent. Vous avez pas pu mettre avec le camion de pompiers pour donner aux pompiers rien
11: Ben, le pompier a dit vous ne voulez pas prendre.
0: Ah.
11: Je ne sais pas pourquoi.
0: D'accord.
11: Là, je suis embêtée avec ses affaires.
0: Mais il n'y a pas un document pour avoir un prénom, quelque chose comme ça de la dame?
11: Non, il n'y a rien dedans.
0: Aïe, aïe, aïe. Et elle ressemblait...
11: Ses vêtements.
0: Elle ressemblait à quoi, cette petite dame?
11: Comment?
0: Elle ressemblait à quoi, cette dame?
11: Elle est un peu métissée, Catherine.
0: Oui. Donc vers 13h30, une petite dame un peu métissée, Catherine. Elle était habillée comment?
11: Tout en noir. Elle était un pantalon noir avec le basket. Un t-shirt noir.
0: D'accord. Donc habillée tout en noir, la femme à l'aise devant, les pompiers l'ont emmenée aux urgences. Et voilà. Là, ben vous avez un sac de vêtements avec vous.
11: Alors, voilà, c'est ça.
0: Vous avez possibilité aussi de laisser éventuellement peut-être à l'accueil du magasin, peut-être si ça peut aider cette dame.
11: Ben là, j'ai demandé. Ils ont dit qu'ils prennent pas les affaires de la personne en fait.
0: C'est vrai que là, c'est délicat là. Écoutez,
11: si vous pouvez mettre une annonce sur les réseaux sociaux, peut-être quelqu'un pourra.
0: Oui, vous pouvez toujours laisser votre numéro aussi en direct, là, tout le monde vous entend, madame.
11: D'accord, ok.
0: Oui, allez-y pour votre numéro de téléphone si quelqu'un la reconnaît.
11: Oui, c'est 0692.
0: Oui.
11: 42.
0: Ah, c'est le numéro avec lequel vous nous avez appelé, madame, s'il vous plaît.
11: Comment?
0: C'est le numéro avec lequel que vous nous avez appelé que je peux laisser, madame.
11: J'ai pas compris, madame.
0: Alors, il faut me donner le numéro de téléphone avec lequel vous venez d'appeler, là. C'est... Ah, ben, je l'ai perdu. Ben, écoutez, on voit que le standard, hein, pour avoir le numéro de madame. Mais en tout cas, si un proche reconnaît, hein, il y a une dame qui a fait un malaise vers 13h30 au Run Market du Chaudron. Elle a été emmenée par les pompiers donc aux urgences et elle a été habillée tout en noir. C'est une dame type Catherine, assez petite. Et ben là, c'est un sac de vêtements qui est resté avec cette auditrice qui avait porté secours à cette dame. Donc si vous nous entendez, eh ben on essaie de récupérer la dame qui a trouvé ses papiers. Juste pour donner le numéro de téléphone, parce que là, il y a une petite coupure. En tout cas, si vous reconnaissez vous à l'instant, vous pouvez également nous appeler au 41 51 51. En attendant que le standard récupère l'auditrice, on va continuer toujours au 99 12 00. Freedom, bonjour. Allô, bonjour, Radio Freedom, c'est à vous.
12: Allô?
0: Ah, oui, bonjour madame.
12: Ah bon? Parce qu'en fait, j'avais fait le 41, 51, 51, et là, on me dit 99.
0: Non,
12: en
0: mais
12: fait, j'ai trouvé...
0: Oui, oui, bah, oui. On vous a mis... Vous avez trouvé quelque chose, madame, c'est ça?
12: Oui, en fait, je sors chez Weldom, j'ai trouvé une petite pochette noire avec une carte de Gabier.
0: Oui.
12: C'est au nom de madame Awan Dibi Ingar.
0: Alors, est-ce que vous pouvez m'épeler ça, s'il vous plaît? C'est un peu dur, là.
12: H-A-W-A-N.
0: H-A-W-A-N, oui.
12: Après, Bibi, plus loin.
0: Oui.
12: Plus loin, Ingar.
0: Ingar, I-N-G-A-R, c'est
12: voilà,
0: ça.
12: Voilà, c'est ça, oui.
0: C'est nom de famille toujours, ça?
12: Ben, ça, je sais pas. C'est écrit comme ça, Madame Awan Bibi Ingar.
0: D'accord. Donc, trouvez au Weldom, quel côté, je m'y rappelle plus, madame.
12: Weldom Saint-Denis.
0: Weldom Saint-Denis.
12: À Buton, là.
0: D'accord. Là, la petite pochette, elle est toujours avec vous ou bien la dépose au magasin?
12: Oui, toujours avec moi, mais que pas s'il faut déposer au magasin, mais je ne sais pas qu'est-ce qu'il faut faire.
0: Mais là, c'est comme vous préférez, madame, si vous...
12: Parce qu'elle ne sait pas aussi où est-ce qu'elle a perdu, vous voyez?
0: C'est vrai.
12: Après, je ne sais pas s'il faut la déposer au magasin, je ne sais pas. Vous pensez qu'il faut la déposer au magasin ou pas?
0: Pour l'instant, gardez avec vous, laissez votre numéro de téléphone si vous le souhaitez. Et oui. Après, ben, d'ici demain, c'est juste un papier, c'est quoi comme qu'il y a dans la pochette?
12: C'est juste une carte bleue avec une petite pochette. La petite pochette est quand même assez neuve, donc voilà quoi.
0: Mais éventuellement, madame, si jamais d'ici fin de la journée, vous n'avez pas d'appel, vous pouvez déposer à la banque qui a sur la carte bleue et ils vont retrouver la cliente.
12: Ouais, voilà, d'accord.
0: Éventuellement, après, d'ici demain, ouais. Si jamais...
12: Je vous laisse mon numéro au cas où la personne écoute Freedom, je ne sais pas.
0: Ah, allez-y, madame.
12: 92.
0: Oui.
12: 74.
0: Oui.
12: 0598.
0: Je confirme le numéro, donc 06 92 74 05 98.
12: Voilà.
0: Merci, d'accord. Madame, pour votre geste.
12: De rien. Allez, au revoir.
0: Au revoir, à bientôt. Freedom, donc on a retrouvé une pochette avec dedans une carte bleue au nom de madame Awan Bibi Ingar. Si vous reconnaissez, ça a été retrouvé du côté de Weldom Saint-Denis au Butor. Vous pouvez donc contacter le 06 92 74 05 98. 06 92 74 05 98. 02 62 99 12 00. On continue avec vos appels de ce côté-ci. Freedom, bonjour. Allô? Allô, bonjour.
13: Allô, bonjour.
0: Ah, oui, monsieur.
13: C'est Freedom, ça?
0: En direct, tout à fait.
13: Hein?
0: En direct même, monsieur.
13: Oui, bonjour, madame. On a trouvé un prospect marrant, là.
0: Oui, monsieur.
13: Et du coup, là, et le nom, c'est quoi? Le nom, oui, de la personne. On a trouvé un portefeuille, Nana Kagabier, Nana PMI.
0: Mm-hmm.
13: Et du coup, le nom, c'est Julien Gaillet, Camille.
0: Julien Gaillet, Gaillet écrit G-A-Y-E-N ou...
13: Non, G-A-E-L,
0: oui.
13: Julien Gaël.
0: Ah, Gaël, d'accord, ouais. Julien Gaël, oui.
13: Camille.
0: Oui.
13: Et son nom de famille, le Toulouse. C'est quoi?
14: C'est ça, c'est un c'est ça même.
13: Voilà. Julien, Gaël, Camille, en fin de compte.
0: Oui, il doit porter Julien, le nom de famille, quelque chose comme ça, là. Hein?
13: Voilà, on a trouvé ça, la possession. Du coup, il y a un permis de conduire, il y en a des salles bancaires.
0: Mm-hmm.
13: Quand l'université et tout, n'a pas d'université, mais il a dit comme ça, il retrouve pas libre, il faut déposer la carte à la gendarmerie.
0: D'accord. Donc là où ça dépose quelle gendarmerie, là, où là, se dépose où ça?
13: Là, mission travail, malheureusement, le bus y arrive.
0: Oui.
13: Et il faut déposer la gendarmerie, ou soit c'est des Sainte-Marie, il faut déposer.
0: D'accord. Et vous laissez toujours le numéro au cas où s'il attendu à nous?
13: 06 92 22 80 75. Et là, ça prend le bus. Mais...
0: Monsieur, c'est pas le numéro avec lequel on l'appelle à nous, par contre.
13: Non, ça, c'est mon camarade. Et c'est moi qui l'ai trouvé. Et...
0: Mais est-ce que Ouguay après rappelle à nous?
13: Mais rappelle à où alors?
0: Ouguay rappelle à nous au standard 41 51 51 avec ou de téléphone à où?
15: 093.
0: Oui.
15: 86.
0: Oui.
15: 72 19.
0: C'est ça, très bien. Et après, dis ou de camarade, rappelle à nous avec son téléphone quand il gagne.
15: D'accord,
0: bon. Allez, merci beaucoup, à la prochaine, au revoir. Freedom, donc on a trouvé un porte-monnaie avec dedans des papiers au nom de Julien Gaël Camille, et c'était trouvé à la possession. Si jamais vous ne contactez pas, ce sera déposé à la gendarmerie de Sainte-Marie d'ici demain matin. Vous pouvez contacter toujours le 06 93 86 72 19. 06 93 86 72 19. Encore un appel avant de marquer la pause. Freedom, bonjour. Allô, bonjour. Oui, madame.
16: Oui, en fait, j'ai trouvé un sac.
0: Oui.
16: Un sac d'ordinateur, il y a des appels dedans. Il y a aussi un autre sac qui a un portefeuille dedans.
0: Oui.
16: Et il y a des papiers aussi, il y a la carte vitale, il y a une carte d'identité.
0: Oui.
16: Et moi, j'habite à Saint-Pierre.
0: C'était trouvé où le sac là?
16: À Saint-Pierre.
0: À Saint-Pierre aussi?
16: Oui.
0: Vers où à peu près?
16: Rue Jean Jaurès.
0: Rue Jean Jaurès. Les papiers, oui, sont à quel nom dedans?
16: La carte d'identité, c'est Métro Célian Jean.
0: Métro
16: Célian Jean.
0: Célian Jean.
16: Oui.
0: Célian Jean. Vous souhaitez laisser votre numéro de téléphone en direct pour les auditeurs?
16: Oui, si la personne qui veut peut venir récupérer, oui.
0: Allez-y, on vous écoute.
16: Oui. Moi, c'est 06 93.
0: Oui.
16: 87 05 02.
0: Je confirme, 06 93 87 05 02.
16: Oui. Et la carte vitale, c'est au nom Marie-Élodie Séry.
0: Donc, Marie-Élodie
16: Séry.
0: Séry. Donc, il y a deux papiers différents. Tout est dans le même sac ou c'est un autre truc?
16: Il y a un prophète de pharmacie, il y a la carte vitale.
0: Oui.
16: Et dans le porte-monnaie, j'ai trouvé la carte d'identité de petit là.
0: D'accord, très bien. Ben, merci beaucoup, madame, d'avoir pris le temps de nous appeler.
16: Oui.
0: À très bientôt, ça fera peut-être des heureux. Au revoir, madame. Freedom, on a trouvé donc un sac d'ordinateur avec dedans un portefeuille, carte vitale, carte d'identité, des papiers avec le nom de Métro Célian Jean et de Marie-Élodie Séry. Si vous reconnaissez Famille Métro ou Famille Séry, vous pouvez contacter le 06 93 87 05 02 06 93 85 07 87 05 02. Très rapidement, on parle de coupure de courant du côté de Plateau Caillou. Freedom, bonjour.
17: Oui, bonjour madame, je vous appelle, c'est pour passer un coup de gueule.
0: Oui, bien sûr.
17: Alors, en fait, il s'avère que depuis hier, 15h, nous sommes au moins 6-7 locataires et on se retrouve sans électricité. On a appelé EDF à maintes et maintes reprises qui, soi-disant, depuis hier, envoyait une équipe de techniciens pour voir d'où venait la panne. Et il y a juste tout à l'heure, j'ai aperçu un technicien à côté de chez moi qui lui-même m'a très bien dit qu'il ne trouvait pas la panne, qu'il pense que c'est un câble souterrain. Et du coup, ben, on se retrouve toujours sans électricité. Il est parti et on se retrouve toujours sans électricité, quoi.
0: Ça fait déjà 24 heures en plus, même manger dans le frigidaire.
17: Justement, moi personnellement, j'étais obligée de déposer la moitié de mes courses. Hier soir, j'ai pas pu rester chez moi. Parce que du coup, il n'y avait pas d'électricité. Donc, la moitié de mes courses, j'étais obligée de déposer chez ma mère. Mais j'ai des voisines, tout est perdu, quoi. Mmh. Tout est perdu. Après, j'ai un voisin aussi, il est en fauteuil roulant. C'est pas possible, madame. J'ai des enfants en bas âge. C'est pas possible.
0: Madame, mais on lance l'appel. On est où exactement?
17: On est à Maille de l'Éperon.
0: Donc, Maille de l'Éperon. Maille de l'Éperon,
17: oui. C'est Maille de l'Éperon, mais c'est à Plateau Caillou.
0: Et c'est arrivé... Rue comment?
17: Rue des Étourneaux.
0: Rue des Étourneaux, on est à Plateau Caillou, Maille de l'Éperon.
17: Oui, c'est ça, c'est bien ça.
0: Donc c'est
17: on aurait souhaité que EDF fasse un peu plus le nécessaire, parce qu'on nous dit oui, on travaille dessus, depuis hier on nous dit ça, et finalement il n'y a qu'un technicien tout à l'heure qui est passé, et c'est pas normal madame, je ne peux pas payer une facture d'électricité à 280 € pour me retrouver 24 heures dans le noir et jeter à la moitié des courses.
0: Mais oui madame. C'est pas possible. Parce que là, encore, le congélateur, on va dire que ça peut peut-être tenir tant que c'est pas ouvert, mais c'est
17: oui,
0: maximum...
17: Mais c'est ça beurre et tout, le lait dans le frigo, c'est fini, madame.
0: C'est ça, c'est ce que j'allais dire, justement. C'est le reste, c'est jeté, là. C'est...
17: Oui, c'est ça. Et même pour les personnes hospitalisées à domicile, c'est pas normal. C'est non-assistance en personne en danger, c'est pas possible.
0: Madame, là, le technicien, il revient, il a juste dit, c'est pas, il est parti, quoi.
17: En fait, je lui ai parlé, je suis rentrée chez moi et je pensais que j'allais le revoir, mais il est parti, en fait. Et moi, quand je lui ai parlé, il m'a dit, madame, j'ai essayé tous les boîtiers tout au long de la rue, je n'arrive pas à trouver la panne. Moi, je pense que c'est un câble souterrain.
0: Mais dans ce cas-là, donc, il a pas donné un délai quand c'est un câble souterrain?
17: Non.
0: Madame, en plus, le week-end approche, on est déjà jeudi.
17: Justement, madame. Aujourd'hui, en plus, c'est l'anniversaire de ma fille, elle a 13 ans aujourd'hui, et on se retrouve sans électricité. Sans électricité, avec la moitié des courses pourries. Non, madame, c'est pas possible.
0: Si des auditeurs nous entendent à l'instant 14:00 pour donner un conseil, est-ce qu'il y a moyen de faire bouger les choses plus vite du côté d'EDF? Parce que là, 24 heures déjà, on parle d'un immeuble, c'est un immeuble entier qui est coupé là, c'est ça? Ou c'est un quartier?
17: Oui, c'est ça. Non, c'est un immeuble entier. C'est un immeuble entier. J'ai même appelé le bailleur. Lui-même, ils me disent ça dépend pas d'eux, en fait. Ça dépend pas d'eux, il faut voir avec EDF, mais c'est pas possible.
0: Madame, on garde votre numéro, on essaiera de prendre de vos nouvelles tout au long de la journée, hein, pour essayer d'avoir des... savoir si quelqu'un est passé. En tout cas, si EDF nous entend, rendez-vous du côté de Plateau Caillou, on le rappelle. Il y a un technicien qui est passé, mais rien de nouveau.
17: Rien de nouveau, non.
0: Restez à l'écoute de la radio si vous pouvez, avec votre téléphone ou quelque chose comme ça.
17: Oui, éventuellement. En plus, il me reste 15%.
0: Aïe, aïe, aïe. Madame, gardez-les précieusement. Gardez-les précieusement, vraiment. On espère que quelqu'un vous entende. Est-ce que vous souhaitez laisser un numéro éventuellement, si quelqu'un de DF nous contacte, est-ce qu'on pourra vous donner?
17: C'est mon numéro à moi.
0: Très bien, madame. Vous voulez laisser en direct au cas où?
17: Oui, alors c'est le 06 92
0: oui.
17: 87 57 14.
0: Je confirme le numéro. Je vais vous laisser, madame, comme ça vous gardez un maximum de batterie. Et on espère que quelqu'un va arriver vite, hein, pour voir ce qui se passe.
17: J'espère aussi, madame, parce que c'est pas possible, comme je vous dis.
0: Beaucoup de courage à vous, madame.
17: Merci. Au revoir.
0: Au revoir. Freedom, vous entendez, donc ça fait déjà depuis hier 15h, pas de courant du côté d'un immeuble de Plateau Caillou. Nous sommes maille de l'éperon, rue des Étourneaux. Un technicien serait passé d'EDF mais n'a pas trouvé la panne. Et ben là, en attendant, manger, fin gâté, pousser à temps. On en a des gens qui ont fait une bière de pas mal de autres courses là. Si vous avez des conseils, ce sera juste après la pause. Il est 16h36, à tout de suite.
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13: Freedom, 16h39, avant de vous retrouver sur la libre antenne. On a un Frido qui a dit qu'on va essayer de faire gagner. Allez, très rapidement, on va essayer donc de faire un nouveau tirage. Talala, essaye trois fois, elle n'a pas gagné. Est-ce que c'est la malchance qu'on a... 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C'est devenu le rendez-vous incontournable, ça, quand ils sont au mois de juillet, arrive 100 euros à gagner pour les courses, pour la rentrée scolaire. Et ben, ça se passe avec Freedom. Vous avez déposé votre bulletin la semaine dernière dans vos magasins Bureau Réunion. On le rappelle, c'est 7 magasins sur l'île, que ils soient du nord, du sud, du l'est, l'ouest, n'a pas d'excuses. Les choses à gagner, vues à dicter, ben peut-être la chance pour moi aujourd'hui. En tout cas, on va appeler la famille Bénard pour cette énième tentative, pour essayer de vous faire remporter, je le rappelle, 100 euros en bon d'achat chez Bureau Réunion. Alors, 0692, il commence. Hop, hop, mais on entend les encouragements là-bas. On l'espère, on l'espère. Cette fois-ci, c'est la bonne. On y croit. Alors, on va chez Patrick. Qui Patrick qui va peut-être oui tout à fait Laetitia oui vous avez raison on l'espère Patrick pour ça il suffit qu'il ait alors dans quelle ville on me demande dans quelle ville il est je sais pas s'il y a des gens ils mettent juste leur rue mais après regarde la taille du bulletin ils mettent juste la rue donc à moi devine quelle rue ça il est bah moi pas Google
14: non
13: allô bonjour.
15: À la fin
13: ah non, ben non, ben n'est pas là. C'était, mais pense c'est Ravine des Cabris honnêtement la mettre. Il y a DC à côté.
16: DC, oui, c'est Ravine
13: mais pas tout le monde y met, hein, pas tout le monde. Hein. Allons essayer un autre vite fait. Lui il court, mon Dieu Seigneur. Et moi il est stressé, il a tremblé, il monte sur moi tellement. Imagine, il a de moins de 100 euros. De moins de 100 euros. Ben. Allez, 100 euros de bon d'achat. On le rappelle, Bureau Réunion, c'est les achats à petit prix. Toutes les grandes marques à petit prix, Laetitia.
16: Oui.
13: Là vous allez là-bas. 11 centimes, 10 centimes.
16: Ah ouais.
13: J'entends que ça. Je regarde le catalogue là, je regarde et vraiment.
16: Tu m'as entendu là dans la semaine, on a les stylos, les crayons là, 11 centimes.
13: Exactement.
16: Non, mais même le téléphone tout à l'heure là, le Samsung là.
13: Oui, t'es pas trop cher.
16: Il devait être à 129,99, non
13: Oui, c'est ça. Elle est passée à côté. Malheureusement.
16: Mais cher, les valables bureau réunion.
13: En tout cas, on essaie une nouvelle fois. Cette fois-ci, on va chez la famille Or. Et
16: alors, la liste du magasin y intéresse à moi.
13: La liste du magasin. Attends, deux petites secondes, Laetitia. Il faut que
16: m'y compose en même temps. Et aller faire les courses pour la rentrée.
13: Vas-y, Laetitia.
16: Alors, où est-ce que ça va?
13: Alors,
16: voyons, bureau réunion.
13: Bah vous êtes du côté de Sunny. C'est tout au-dessus, Laetitia.
16: Tout
13: vous avez.
16: Haut.
13: Ah, mais messagerie aussi.
16: Bonjour. Mais non!
13: Messagerie aussi. J'ai pas de chance aujourd'hui, hein.
16: Alors,
13: j'ai pas de chance.
16: Si vous êtes allé à Bureau Réunion Sainte-Clotilde, Saint-André. Pendant que vous tirez au sort, il vous
13: j'ai
16: proposez,
13: pas le choix.
16: Hein.
13: Daniel, désolé pour vous. C'était sur messagerie automatique, hein. Donc, on essaie avec la famille Tibur cette fois-ci.
16: Allez. Hop là. Alors, 7 magasins Bureau Réunion sur l'île, Sainte-Clotilde, Saint-André, Savannah-Saint-Paul. Il y a 2 magasins à Saint-Pierre et ils sont gâtés là-bas. Il y en a un à la Ravine Blanche et un au centre-ville de Saint-Pierre. Il y a aussi un Bureau Réunion à Saint-Joseph et un autre à Portail Saint-Leu. Voilà, on
13: donc
16: a fait
13: pas
16: le tour. Ah, mais il y en a partout sur l'île, en fait.
13: Ah oui, oui, oui.
16: Et 2 à Saint-Pierre, donc, trop de la chance.
13: Exactement. Cette fois-ci, nous allons chez Lise, Tiburs Lise.
16: Ah.
13: Et elle c'est écrit juste rue de l'église. Je sais pas.
16: Ah, ça peut être n'importe où la rue de l'église. Hein,
13: allô?
7: Allô?
13: Oui, bonjour Lise.
7: Oui, bonjour.
13: Lise, Radio Freedom, je vous appelle parce que vous avez laissé un bulletin chez Bureau Réunion pour essayer de gagner 100 euros de bons d'achat. Est-ce que vous vous souvenez?
7: Oui.
13: Oui, alors vous avez joué dans quel... Moi je vois rue de l'église devant moi, mais c'est quelle commune ça?
7: Zavirons.
13: Ok, on est aux Avirons. Lise, alors, est-ce que, à tout hasard, vous avez votre catalogue bureau sous la main?
7: Non, du tout.
13: Du tout? Mais c'est pas grave, Lise, c'est pas grave, on va essayer de deviner au hasard. Est-ce que ça vous va?
7: Bah, on va essayer.
13: Très bien, je vais vous donner un article, je vous explique le concept. Je vous donne un article, et il faut faire un petit peu le juste prix, quoi. Me donner le montant exact de cet article-là. Donc, pas de panique, je vous donne une fourchette, et après, je vous dis plus ou moins, et vous essayez. Est-ce que c'est bon pour vous?
7: Allez.
13: Très bien. Alors, je voudrais savoir quel est le montant. Oula, la page a volé. Excusez-moi. Attendez. Quel est le montant du sac à dos K-pop Demon Hunter compris entre 24 et 25 euros? C'est à vous.
7: 24,50.
13: Plus. 24,90. Oui. Bravo. Lise, sachez que j'ai appelé 6 personnes aujourd'hui. 6. Vous êtes celle qui a répondu, qui a donné le bon montant. Vous gagnez ce bon d'achat, Lise. Bravo. Oh là là. Merci Bureau Réunion. Oui. Là, c'est très simple. C'est très simple, Lise. Alors, je vous explique juste la démarche, puis je vais devoir aller sur le radioguidage. Mais Lise, pour récupérer votre bon d'achat, vous devez vous rendre à votre magasin Bureau Réunion où vous avez déposé le bulletin à partir de mardi. Mm-hmm. Voilà, pouvez-vous y aller. On va transmettre les informations. On a tout sur le ticket que vous avez donné et vous n'avez rien d'autre à faire.
7: Ah, c'est super. Merci.
13: Encore félicitations. Au revoir.
7: Merci beaucoup, au revoir.
13: À bientôt. Freedom, pardon Lise, Frido Kadi continue, mais avant sa priorité à l'information. Ginette qui nous rejoint, on parle d'un incendie. Ginette, bonjour.
17: Oui, je suis sur Sainte-Marie, il y a un appartement en feu.
13: Oui.
17: Et je ne sais pas s'il y a des personnes dedans, il y a déjà la police et les gendarmes sont sur place.
13: On est dans quel secteur de Sainte-Marie là?
17: Les Gaspard.
13: Donc
17: c'est dans la tour, c'est un immeuble un peu jeune.
13: Oui.
17: On appelle ça la tour. Depuis là, je suis sur le bord de la route et je vois l'incendie dans l'appartement.
13: Et les gens, vous avez vu s'ils sont sortis ou
17: Je peux pas vous dire du tout. Je peux pas vous dire. Là, je suis juste devant et l'appartement prend feu parce que tout est brûlé dedans.
13: Ah oui, mais ça a pris vite alors, ça fait un moment qu'il y a les flammes là?
17: Oui.
13: Vous ne voyez pas s'il y a les pompiers qui sont arrivés depuis chez vous là?
17: Si, il y a deux camions de pompiers, il y a la police sur place.
13: Oh là là, mon Dieu, on espère qu'il n'y a plus personne dedans parce que là.
17: J'espère.
13: Vous voyez noir même à l'intérieur?
17: Oui, tout est noir, oui.
13: Il y a encore
17: Je ne sais pas s'il y a des gens dedans.
13: Il y a encore beaucoup de flammes?
17: Oui. Il y a au moins 2 camions de pompiers qui sont là et un camion d'ambulance qui sont là aussi.
13: Ginette, si vous le voulez bien, est-ce qu'on peut garder votre numéro pour prendre des nouvelles au cours de l'après-midi? Juste pour voir hein, comment ça se passe du côté des Gaspard, on le rappelle. Et, oui. Et bien sûr, vous habitez en face. Hein, vous êtes une voisine en face, vous voyez au loin.
17: Oui, oui, de loin.
13: Ah, d'accord.
17: Oui.
13: Ah, mais j'ai l'impression d'entendre.
17: Il y a les pompiers qui montent. Et il y a la gendarmerie qui sont déjà sur place. Si j'ai plus d'informations, je vous contacte.
13: Bien sûr, Ginette. Mais merci d'avoir prévenu. En tout cas, peut-être qu'on ne pourra pas circuler dans le secteur également. Hein.
17: Oui. C'est bien ça.
13: Mais merci beaucoup, Ginette. Soyez prudente, hein, en tout cas.
17: Ok, il n'y a pas de souci. Merci beaucoup.
13: Au revoir. Freedom, donc 16h47. Auditeur de Freedom 2, je vous rappelle cette information, on nous signale un incendie du côté de Sainte-Marie. On parle donc d'un immeuble qui apparemment serait surnommé dans le secteur comme l'immeuble La Tour du côté des Gaspard. Il y a deux camions de pompiers sur place, les gendarmes également, sans doute la circulation qui sera impactée également dans le secteur. On ne sait pas s'il y a encore des occupants dans cet appartement, mais on parle de flammes encore très visibles. Et apparemment, au loin, on voit juste que l'appartement est bien pris. Hein, donc, Freedom, si vous êtes dans le secteur 41-51-51 pour toute précision, notamment pour dire si les gens qui souhaitent rentrer chez eux, est-ce qu'ils peuvent passer. Service radio guidage à votre disposition également, 41-51-51, en espérant bien entendu que tout le monde dans cet immeuble se porte bien. Freedom, 16h48, alors nous allons manquer de temps sans doute pour vos appels, mais on le rappelle, hein, y a, si vous êtes du côté des routes également, on parlait un peu plus tôt d'un piéton qui était du côté de la 4 voies de Brapanon, on parlait également d'une voiture en panne du côté du viaduc de Saint-Paul, si vous avez des précisions également, est-ce que le véhicule est toujours là, 02-62-41-51-51. Freedom, nous allons à présent passer aux avis et communiqués avec MutaDC.
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0: métropole et à Saint-Denis. Décès du jeune Paula Jean-Yanis Alonso, fils de Madame Paula Georgia. Décès du jeune Paula Jean-Yanis Alonso, fils de Madame Paula Georgia. Originaire de Saint-Denis, décès survenu tragiquement en métropole lundi 22 juin à l'âge de 16 ans. Le corps sera rapatrié sur l'île demain matin. Le convoi mortuaire sortira du centre funéraire de commune Prima. La veillée débutera à 11h demain. La bénédiction aura lieu au centre funéraire à 13h samedi matin. L'inhumation se fera au cimetière de Prima. À Saint-Joseph, décès de Madame Waro Yvette. Décès de Madame Waro Yvette. Décès survenu hier à l'âge de 90 ans. Le convoi mortuaire sortira de la maison des veillées du Butor à Saint-Joseph demain. La bénédiction aura lieu au centre funéraire sud, ligne Paradis Saint-Pierre, à 14h demain après-midi, suivi de la crémation. À Sainte-Marie, décès de Madame Jourdain Janine Marcel Laurence. Décès de Madame Jourdain Janine Marcel Laurence. Décès survenu hier à l'âge de 90 ans. Le convoi mortuaire sortira du centre funéraire de Prima demain. La bénédiction aura lieu au centre funéraire de Prima à 10h demain matin, suivi de l'inhumation au cimetière de Prima. En métropole, décès de Madame Thieu Néwaro Nicole. Décès de Madame Thieu Néwaro Nicole, originaire de Trois-Mars au Tampon, décès survenu en métropole dimanche 28 juin à l'âge de 76 ans. Les funérailles seront célébrées en métropole à la clinique de l'Ouest lyonnais de Vaugneray à 10h mardi. Une crémation aura lieu à midi mercredi. À Saint-Denis, décès de Madame Damartin Frédéric née Bègue Marie-Sylvette, dite Vévette. Décès de Madame Damartin Frédéric née Bègue Marie-Sylvette, dite Vévette. Décès survenu hier à l'âge de 55 ans. Le convoi mortuaire sortira de son domicile, 14 rue des Mascareignes à Saint-Paul, demain. La bénédiction aura lieu en l'église de l'étang Saint-Paul à 16h demain après-midi. L'inhumation se fera au cimetière de Bois-de-Neuf-Saint-Paul. À la rivière Saint-Louis, décès de Monsieur l'Allemand Octave Sylvain. Décès de Monsieur l'Allemand Octave Sylvain. Ancien agriculteur, décès survenu aujourd'hui à l'âge de 93 ans. Le convoi mortuaire sortira de son domicile 29 rue Richard, Golléo, la rivière Saint-Louis, demain. La bénédiction aura lieu en l'église Notre-Dame du Rosaire et la rivière Saint-Louis à 15h demain après-midi. L'inhumation se fera au cimetière de la rivière Saint-Louis. Au tampon, décès de Monsieur Arnoux David. Décès de Monsieur Arnoux David. Fils de Madame Ghislaine Lebon et de Monsieur Daniel Arnoux, décès survenu lundi à l'âge de 53 ans. L'inhumation se fera au cimetière de Terrain-Fleury au tampon à 15h demain après-midi. À Saint-Pierre, décès de Madame Golfier Elisabeth dite Zaza. Décès de Madame Golfier Elisabeth dite Zaza. Décès survenu hier à l'âge de 78 ans. Un recueillement se tiendra au centre funéraire sud à midi lundi. La bénédiction ralliant la salle des adieux du centre funéraire sud à 14h lundi après-midi, suivie de la crémation. À la ravine des Cabris, décès de Madame Waro, Marie-Andréa, née Cadet. Décès de Madame Waro, Marie-Andréa, née Cadet. Décès survenu aujourd'hui à l'âge de 80 ans. Le convoi mortuaire sortira du centre funéraire sud, ligne Paradis, demain. La bénédiction aura lieu au centre funéraire sud à 15h demain après-midi, suivi de la crémation. À Saint-Paul, décès de Monsieur Saint-Lambert Guy Gabriel, dit Guito. Décès de Monsieur Saint-Lambert Guy Gabriel, dit Guito. Retraité de la mairie de Saint-Paul, décès survenu aujourd'hui à l'âge de 91 ans. Le convoi mortuaire sortira de la salle des veillées de l'étang Saint-Paul demain. La bénédiction aura lieu en l'église de l'étang Saint-Paul à 15h demain après-midi. L'inhumation se fera au cimetière de Bois-de-Neuf-Saint-Paul. Et au port, décès de Madame Zora Marie Esténie Joséphine, dite Madame Cernot. Décès de Madame Zora Marie Esténie Joséphine, dite Madame Cernot. décès survenu aujourd'hui à l'âge de 94 ans. Le convoi mortuaire sortira de son domicile 18 allée Rémy Bello, Le Port, demain. La bénédiction aura lieu en l'église Saint-Pierre-Apôtre de la Zuppe du Port à 15h30 demain après-midi. L'inhumation se fera au cimetière paysager du Port. Freedom, pour tous vos avis de décès, un numéro à votre disposition, le 02 62 41 51 51.
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Freedom, nous passons à présent au communiqué. L'établissement français du sang vous donne rendez-vous demain pour donner votre sang vendredi 3 juillet à Carrefour Grand Nord, Sainte-Clotilde, de 9h30 à 17h. Rendez-vous donc demain, vendredi 3 juillet, à Carrefour Grand Nord, Sainte-Clotilde, de 9h30 à 17h pour donner votre sang. Je rappelle que les dons se font principalement sur rendez-vous. Vous pouvez les contacter de 8h30 à 17h au 02 62 90 53 92 ou bien directement sur internet sur dondesang.efs.sante.fr. Dans un instant, votre émission Droit de Parole, émission spéciale avec le département. Dans nos studios, nous aurons Madame Gisèle Contrain-Etrien, directrice des droits et prestations pour l'autonomie du pôle du bien vieillir et de l'autonomie du département de la Réunion. Rendez-vous donc tout à l'heure au 02 62 99 12 00. Et en attendant les informations avec la 2PRL, voici Marie-Armande Moutou, Toi qui pars sur Freedom.

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2: Bonsoir à tous. Les mauvais chiffres du chômage à La Réunion pour le premier trimestre 2026. Si l'emploi salarié est resté stable pendant cette période sur un an, le nombre de demandeurs d'emploi est lui reparti à la hausse. Le taux de chômage atteint 18% de la population active dans l'île. Selon les derniers chiffres publiés par l'INSEE, c'est 2% de plus qu'au premier trimestre 2025. Malgré cette hausse, La Réunion reste loin du pic atteint fin 2018 avec 24% à l'époque. À noter également que l'économie réunionnaise résiste un peu mieux que celle de la métropole. Autre chiffre, celui-ci concerne le marché de l'automobile et la baisse se poursuit avec un recul de 4,23% de ventes de voitures neuves au premier semestre de cette année par rapport à la même période l'an dernier. Si le rythme actuel se poursuit jusqu'à la fin de l'année, le marché pourrait à peine dépasser les 24 000 immatriculations, près de 10 000 de moins qu'en 2019, année record pour le secteur. Au chapitre judiciaire, la cour d'appel de Saint-Denis devait examiner aujourd'hui la demande de révision du procès de Jocelyn Labache. Il avait été condamné en appel pour l'incendie d'une maison à Sainte-Marie en février 2018, mais une autre personne s'est depuis dénoncée. L'établissement est soupçonné de blanchiment d'argent lié au trafic de stupéfiants. Le préfet de La Réunion avait ordonné la fermeture pendant 4 mois du bar PMU chez Mali au port fin novembre. Moins de 2 mois plus tard, une ordonnance rendue en référé suspendait temporairement l'arrêté préfectoral dans l'attente d'un jugement sur le fond. Cette semaine, le tribunal administratif a finalement confirmé la légalité de l'arrêté préfectoral sur le fondement des dispositions nouvelles de la loi visant à sortir la France du piège du narcotrafic. Cette décision du tribunal administratif constitue désormais une jurisprudence. Plus de 400 commerçants et forains, près de 70 artistes et une programmation familiale. La 62e édition des fêtes de juillet débute ce samedi et va se poursuivre jusqu'au 14 juillet dans le centre-ville de Saint-Paul et au parc Expobat. Parmi les temps forts, le bal des seniors, les 9 et 14 juillet, ou encore une soirée de concerts gratuits à Expobat avant les festivités du Front de Mer et le traditionnel feu d'artifice avant le grand bal populaire. Bonne soirée!

0: Sur Freedom 2, c'est Scott McKenzie que vous venez d'entendre à l'instant avec San Francisco. Le programme pour nos aficionados de musique. Vous aurez Axel Bauer avec Cargo dans quelques instants. Et puis Vanessa Paradis, Tandem. Oh, pour les amoureux, ça. Notre Racine aussi, politicien, le quart d'heure toujours local sur Freedom 2. Quelques fréquences si vous voulez vous brancher sur la radio à plein tube. 99.4 pour Salazy. Vous habitez Saint-Philippe, 97.2. Et puis la Saline, 102.4. On marque la pause et juste après votre émission spéciale droit de parole avec le département, Madame Maud répondra tout bien entendu à vos questions. Profitez-en. Les deux derniers jours avant les vacances de droit de parole, ce sera au 02 62 99 12 00.
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0: Bonsoir à tous, émission spéciale, on vous le disait ce soir, avec nous Madame Mode, bonsoir.
1: Bonsoir, bonsoir à tous.
0: Et pour cette émission spéciale avec le département, Madame Gisèle Contrin et Traien, bonsoir. Oh, excusez-moi Madame Gisèle, attendez, Madame Gisèle Contrin et Traien, là on vous entend.
2: Oui, bonsoir.
0: Bonsoir. Vous êtes donc directrice des droits et prestations pour l'autonomie du pôle du bien vieillir et de l'autonomie du département de La Réunion. Donc ce soir on va parler des personnes âgées notamment.
2: Tout à fait, donc je reste à disposition des auditeurs pour parler de l'allocation personnalisée d'autonomie, la PIA, les aides ménagères concernant les personnes âgées et les personnes en situation de handicap, également l'aide sociale à l'hébergement et aussi la prestation de compensation du handicap. Alors n'hésitez pas à parler créole si vous le souhaitez.
0: Voilà,
1: d'accord.
0: Madame Aude, la voix ça va un petit peu mieux aujourd'hui?
1: Ah ben vous voyez que la voix, le traitement des cordes vocales a marché.
0: Ah, ça fait plaisir d'entendre. Bon,
1: ça va mieux. Hein. C'était pas le cas depuis 3 semaines.
0: Ah oui, c'est vrai que même avec Bobby, on entendait, on a encore des auditeurs qui veulent vous aider. C'est agréable, vous êtes aimée Madame Aude.
1: Mais franchement, ils ont été adorables parce que moi-même, je me demandais, vous savez, quand je commençais l'heure, je me disais, est-ce que je veux terminer? Mais aujourd'hui, ça va mieux.
0: Ah, plaisir. Donc,
1: voilà,
0: plaisir.
1: Parti pour la guerre.
0: Tout à fait. On rappelle le numéro, je vois qu'il y a des gens qui essaient d'appeler sur 10-00 ce soir. Exceptionnellement, ce sera au 02-62-99-12-00 pour toute question. Et si vous le voulez bien, mesdames, on commence tout de suite avec nos auditeurs. Ouais. Au standard.
2: Bien sûr.
0: Freedom, bonsoir.
3: Allô?
1: Allô?
3: Oui, bonsoir.
2: Bonsoir.
1: Bonsoir, madame.
3: Bonsoir tout le monde. En fait, ma question concerne un membre de la famille. Si on oui. souhaite la mettre dans une famille d'accueil, voir oui. comment ça se passe, s'il vous plaît.
2: Ah, oui. Alors, je vais tout à fait répondre. Alors, vous êtes la personne que vous souhaitez confier à une famille d'accueil. Elle habite où ?
3: Chez moi, pour le moment.
2: D'accord. Donc, alors, moi, ce que je vous conseille... Elle a quel âge ?
3: 80 ans.
2: Elle est d'accord pour aller...
3: Pas forcément. Mais il n'y a pas trop de solutions.
2: Bien sûr. Alors, moi, ce que je vous propose, madame, c'est d'appeler le 0800 008 002. Je vais répéter. Le 0800 008 002.
3: Oui.
2: Donc c'est un organisme qui s'appelle Bienvenue à la Case et c'est, oui. les personnes sont très charmantes au téléphone et vous pourront vous donner des conseils et puis vous proposer des accueillantes familiales ou des accueillants familiaux. Comme ça vous pourrez prendre contact avec ces personnes et voir si leur domicile convient à la personne que vous souhaitez confier. D'accord. Ce sera le plus simple pour vous, comme ça vous pourrez expliquer votre situation. Et, à ce numéro, il n'y a pas de souci, hein. Les personnes sont vraiment à l'écoute et pourront vous donner toutes les informations possibles et vous mettre en lien avec des familles d'accueil que vous irez visiter pour voir si la personne sera bien dans cette famille.
3: Et il y a obligation de passer par le département pour confier ou sinon on peut directement se rendre dans une famille d'accueil?
2: Alors justement, le plus simple pour vous, c'est de passer par Bienvenue à la Case parce que cet organisme est chargé par le département de mettre en lien les personnes comme vous qui souhaitent un hébergement en famille d'accueil et les familles d'accueil. Vous voyez, c'est quand même plus simple et on vous explique tout ce qu'il y a à faire, les démarches, le contrat. Il y a beaucoup de démarches à faire qui sont pas si simples que ça et c'est pour ça que le Bienvenue à la Case est là pour vous aider.
3: Très bien, d'accord. 0800 008 002.
2: Tout à fait.
3: Très bien. En tout cas, je vous remercie.
2: Je
3: bonne
2: vous remercie.
3: Continuation.
2: Bonne soirée, madame.
1: Au revoir.
3: Et bonne soirée. Bon repos, madame Aude.
1: Ah oui, là, j'ai besoin. Hein.
3: Merci beaucoup. Bon rétablissement. Au revoir.
1: Merci. Et je profite pour dire bravo pour la médiamétrie.
0: Ah oui, merci, madame Aude.
1: Ah, génial. Parce que oui, princesse vient de m'envoyer. Là, je suis contente. Donc merci.
0: Merci aux auditeurs, merci à tous nos invités également qui nous accompagnent. Merci à tous
1: et à nos invités.
0: Tout à fait, madame. Merci. 99 12 00, on le rappelle ce soir, émission spéciale droit de parole avec le département. Madame Aude vous écoute, bonsoir.
4: Oui, bonsoir.
1: Bonsoir.
4: C'est moi, ça vaut l'échec de santé. On a plus, oui. On a presque deux mois, mais m'a fait et m'a trouvé un résultat.
2: Ah.
4: Pour l'échec de santé.
2: D'accord. Mais écoutez, madame.
4: Comme mes gains par une grosse retraite, bien sûr, moi, je vous tirerai la sécurité à 62 euros.
2: D'accord.
4: Maman, on dit quoi il fait, quoi il est.
2: Bien sûr. Alors,
4: si... bah, oui. Il manquait de papier, il m'a fini de donner le papier qu'il faut. Et
2: bah, dans ce cas-là, madame, le plus simple, hein, c'est que nous va prendre au numéro de téléphone, hein, Radio Freedom va prendre le numéro de téléphone. Et puis, alors, où habite quel endroit, quelle commune, juste la commune?
4: Saint-Joseph.
2: Saint-Joseph, d'accord. Hein, d'accord. Oui. Donc, à ce moment-là, on va vous rappeler. Et comme ça, on va vous mettre en lien avec l'organisme qui gère. Il y a peut-être un problème, hein, dans l'envoi des courriers ou autre, mais on va trouver, hein. Donc on va vous rappeler demain matin.
4: D'accord.
2: Très bien.
4: Je vous remercie.
2: Merci madame.
1: Au revoir madame.
4: Au revoir.
0: Merci. Justement, comment ça se passe ces attributions de chèque santé, madame Contrin? On ne sait pas trop exactement.
2: Si. Mais voilà.
0: Je me posais la question comme si les auditeurs se demandaient comment bénéficier peut-être éventuellement parce que
1: mais il faudrait. C'est pas le domaine.
2: C'est
1: ça.
2: Alors c'est pas tout à fait mon domaine.
0: Tout à fait.
2: Il y a que. Donc c'est vrai que les personnes en général savent très bien. Il faut avoir la ce qu'on appelle la complémentaire santé, donc la CSS. Et ensuite il y a effectivement un document à remplir. Mais les personnes le savent, hein. Donc là, ce que madame dit, c'est que il y a un organisme qui gère pour le compte du département, et parfois il peut y avoir des problèmes d'échange de courrier, documents, etc. Donc l'intérêt, c'est que nous on puisse avoir les situations individuelles pour pouvoir voir ce qu'il y a. Est-ce que le document manque? Est-ce que le courrier n'est pas arrivé? Bon, il peut y avoir plusieurs problèmes. Donc c'est pour ça que je préfère appeler madame, pour être sûr que le problème sera réglé très rapidement, hein, pour identifier déjà le problème.
0: En tout cas, que madame se rassure, le numéro est noté, sera communiqué à la fin de l'émission à madame.
2: Tout à fait. Et il pourra y avoir une autre émission spécifique sur la santé
0: à la rentrée.
2: Hein, comme ça permettra d'avoir tous les.
1: Mais on en fait souvent,
0: Oui, c'est vrai ça.
2: Donc en tout cas, il faut avoir la complémentaire, bénéficier à la complémentaire santé solidaire, hein, la CSS. Et puis il faut être âgé à partir de 60 ans. Et alors moi je peux donner le numéro qui lorsque les gens ont des problèmes, il y a un numéro qu'il faut appeler, donc c'est le 02 62 20 15 76. D'accord?
0: Oui.
2: Et en général, donc c'est un chèque de 25 euros pour les personnes de 60 à 69 ans et de 30 euros pour les plus de 70 ans. Mais effectivement, ça couvre, hein, le reste à charge des personnes, mais il vaut mieux quand il y a un problème déjà, de courrier, etc., qu'on rappelle les personnes. Merci. Voilà, pour être sûr d'avoir leur nom et quand est-ce qu'elles ont envoyé le courrier. Voilà.
0: Merci madame Contrin. Nous continuons avec les auditeurs. Madame Mode au 02 62 99 10 12 00, attention, 12 00 ce soir. Freedom, bonsoir.
5: Oui, non.
0: Oui.
5: Bonsoir, excusez-moi, mais éloigne un peu de ma marmite, mais un peu plus manger.
2: Ah, il doit être bon, alors.
5: Oui, parce que je souhaitais qu'un petit sauce gros piment.
0: Aïe, aïe, aïe.
5: Mais mieux vite, madame Aude.
1: Ah, ben quand, voilà bien manque d'adresse.
5: Bon, t'inquiète pas, madame Aude. C'est pas les rives de Saint-Clotilde. C'est un moi, m'y appelle parce que nous commençons à être fatigués et en avoir marre d'attendre pour le passe loisir et passe transport.
1: Ah oui, d'accord. C'est vrai.
5: Donc, mieux en profitant, on dit déjà que le conseil départemental sera là ce soir. Donc, mieux en profite, mais passe un petit, mais je veux dire, un petit coup de gueule aussi quand même, quoi, ça, quoi,
2: Alors.
5: Que tout le temps nous appelle, il dit à nous comme ça, monsieur, ne vous inquiétez pas, on vous envoie le courrier, mais la date d'aujourd'hui, pour attendre bien le 2 juillet, normalement, le thé devrait déjà reçu, mais là, il est bien, bien vraiment en retard, madame.
2: D'accord. Mais écoutez, là, pareil, hein, comme pour la madame de tout à l'heure, c'est que on va prendre votre numéro et on vous rappelle demain matin. Donc, vous avez reçu un courrier ou pas? C'est le courrier que vous n'avez pas reçu, c'est ça? Vous avez déjà eu le passe-transport?
5: Oui, les années précédentes, oui.
2: D'accord.
5: Normalement, comme l'année dernière, on a reçu en mois de juin.
2: D'accord.
5: Et là, nous, les déjà, ben, d'habitude, normalement, c'est fin février, début mars.
1: Mm-hmm. Oui.
5: Mais depuis deux, trois années, nous, enfin, depuis deux ans minimum, ben, il prend du retard comme ça.
2: D'accord. Quoi. Alors, parce que là, si vous voulez, pour le pass loisir, pass transport, mais on a déjà une émission là, hein, là-dessus, mes collègues sont venus, c'est que pour, là, vous allez recevoir, pour les personnes qui ont été bénéficiaires en, l'année dernière, vous allez recevoir un courrier.
5: Oui.
2: On va vous demander soit de rester sur les pass loisir, pass transport, soit de basculer sur la carte monétique. Hein, vous connaissez la carte politique, voilà. Donc là, normalement, il y a un courrier qui doit être adressé là prochainement à tout le monde. C'est pour ça que vous n'avez rien reçu pour l'instant. Hein. C'est parce que le dispositif est en train d'être vu là, et donc vous allez recevoir un formulaire et vous allez devoir choisir. Donc dans le courrier que vous allez recevoir, on vous donne toutes les explications. Comme ça, votre choix il sera considéré par rapport au. Tout à fait.
5: Enfin, moi personnellement, bien pas parce que pour moi, mais bien pas en général pour tous les
2: personnes. On a bien raison, monsieur. On a bien raison. C'est très bien, monsieur. Au contraire, ça permet de donner l'information.
5: Comme dit Bernard, tout le monde va dire que moi, on a une grande gueule, mais non, ben, nous fait ça pour nous-mêmes.
2: Parce que bien sûr.
5: C'est pas ça, madame Modin. Je connais tout le monde, nana, installé tout le monde. Je connais bonne personne handicapée, là. Mais lui permet d'aller à les cinémas, aller faire ce que c'est.
2: Et ce qu'il faut rappeler aussi, madame Mode et monsieur, c'est que le département de la Réunion, c'est le seul à faire ça, hein.
5: Oui, exactement.
2: Donc ça aussi, il faut rappeler.
5: En métropole, à Maurice, il n'y en a pas 100%.
2: Ah ben jamais, jamais. C'est vraiment le département est soucieux de voir que les personnes âgées, personnes handicapées, ne doivent pas rester chez elles tout le temps, toute la journée. Il faut aussi, Donc c'est une aide vraiment spécifique pour la Réunion.
1: Oui.
2: Hein, c'est comme la carte magnétique, c'est la même chose.
5: À force dans la case, à un moment donné, la tête va bloquer, va ni fou.
2: Ben c'est sûr. C'est pour ça que justement on nous prend en compte les élus de la le département, là, décidé de mettre ça en place pour justement accorder une aide en plus que la loi, parce que la loi ne prévoit pas ça. Donc nous donne une aide en plus pour les personnes les plus vulnérables.
5: En général. Ben merci beaucoup, madame, et puis je souhaite à toi une très bonne soirée.
2: Merci. Bonne soirée.
5: Un gros bisous, madame Haute.
1: Gros bisous à vous, monsieur.
0: Merci beaucoup.
5: Allez,
0: au revoir.
5: Au revoir, madame.
0: À la prochaine, Frédéric. Au revoir.
5: Oui.
0: Mais justement, au standard, on disait qu'il y avait d'autres auditeurs qui passaient par le 41-51-51 pour dire qu'eux aussi, ils n'avaient pas encore reçu leur courrier pour le pass-loisir. Donc, il faudra patienter. Hein,
2: C'est très prochainement qu'ils vont recevoir ce courrier.
0: Mais n'hésitez pas, on rappelle le thème de l'émission avec Madame Mode et Madame Gisèle Contrin et Traien. C'est pour les prestations du département, pour les personnes âgées. Vous êtes les bienvenus au 02 62 99 12 00. On continue dès maintenant. Freedom, bonjour.
6: Oui, allô, bonjour. C'est pour passer en direct, s'il vous plaît.
0: Vous êtes
1: oui. Oui. Allez-y,
0: pardon,
1: madame.
0: Vous êtes en direct, oui, madame.
1: On vous entend.
6: Alors, voilà, j'ai entendu le monsieur juste avant moi. Eh ben moi aujourd'hui j'ai reçu le courrier pour la carte électronique, ça commence à arriver là.
2: D'accord, ben voilà, c'est une bonne nouvelle.
6: Bah oui, donc à toute façon ça arrive.
2: Très bien.
0: Bon, merci madame.
2: C'est très bien d'avoir appelé madame, vous rassurez monsieur.
6: Bonne soirée.
0: Très bonne soirée. Au revoir.
6: Au revoir.
1: Bonne nouvelle.
0: Ah oui madame. Voilà. Au moins, voilà, c'est vous l'avez dit à l'instant, certaines personnes l'ont déjà reçu. Merci de le confirmer. On rappelle, le 02 62 99 12 00. Et puis, éventuellement, puisqu'on est sur les aides, est-ce qu'il y aurait des aides éventuelles que les Réunionnais ne connaîtraient pas ou peu et qui seraient actuellement disponibles, madame Contrin? Alors,
2: en fait, ce qu'on voit, c'est que les Réunionnais connaissent très bien, et ça c'est extraordinaire, connaissent très bien les aides. Et notamment les aides en plus. Les aides qu'on appelle facultatives et la carte monétique, le chèque santé, notamment les aides ménagères aussi facultatives. Et en fait, on s'aperçoit que les gens connaissent très bien ce qui est intéressant. Après, ça ne veut pas dire qu'on ne doit pas continuer à informer.
0: Bien sûr.
2: Au contraire, c'est notre rôle d'informer le plus possible. Votre émission le permet aussi.
0: Tout à fait. On continue justement 99 12 00. Freedom, bonjour.
7: Oui, bonjour.
1: Bonjour.
7: Alors, excusez-moi, j'ai la voix un peu cassée.
1: Ah, on est deux.
7: voilà, je vous appelle parce que moi, aujourd'hui, j'ai reçu le courrier là pour la carte monétique.
1: Oui. Oui.
7: Et je me rends compte que bon ben avant quand on avait les passes loisirs, on avait un petit carnet pour 270 €. Et là c'est 200 €. C'est normal, c'est pas tout le monde
2: Alors en fait, si vous voulez, c'est pour ça qu'on vous demande de choisir. Les passes loisirs, passes transport, c'est bien spécifique. On pouvait pas acheter n'importe quoi avec. La carte monicycle, ça c'est les élus du département l'année dernière que l'a proposé de mettre en place ce système-là. Il permet avec 200 €. Alors 200 € pour les personnes en situation de handicap et 50 € pour les personnes âgées les plus modestes, on va dire, hein, qui bénéficient de prestations du département, notamment. D'accord. Et la carte monétique permet d'acheter. C'est plus une carte où vous pouvez acheter un pouvoir d'achat, hein, c'est-à-dire vous pouvez acheter des aliments, vous pouvez voilà. Et tandis que le pass loisir par transport, il est bien spécifique. C'est pour le transport, d'accord, c'est pour les loisirs. D'accord. Voyez. Donc c'est pour ça qu'on vous laisse le choix entre les deux pour voir est-ce que vous avez besoin plus d'un transport ce mois-ci ou est-ce que vous avez besoin de plus d'acheter une bouteille de gaz ou autre chose.
7: Ah, d'accord, hein, d'accord.
2: Donc, voilà. Donc vous avez plus de liberté en fait pour la carte monétique.
7: D'accord.
2: Mais on vous laisse le choix. Hein, le département d'accord, laisse le choix. Voilà.
7: D'accord. Et si, par exemple, on choisit de garder le passe-loisir,
2: Vous avez le droit c'est pour ça qu'on vous a fait le courrier avec le formulaire, hein, qui est joint.
7: Oui.
2: Pour vous laisser le choix. C'est-à-dire, on veut que les personnes à la Réunion, je rappelle, hein, que c'est une aide facultative. C'est-à-dire que le département n'était pas obligé de faire, hein, l'a fait.
7: Oui, oui.
2: Donc c'est une aide intéressante pour les gens. Et on a considéré que les personnes avaient besoin aussi de plus de pouvoir d'achat. Dans les temps qui courent, c'est difficile. Donc, ça vous permet de choisir ce que vous voulez acheter. Il y a une liste, hein, qui est possible. Bien sûr, on peut pas aller au tabac, on peut pas aller au loto, jouer au casino, tout ça, hein. C'est vraiment pour les premiers achats importants alimentaires notamment. Et puis aussi, d'accord, par exemple, on avait dit la bouteille de gaz, hein, c'est parti de là aussi, hein, on sait que c'est difficile pour les personnes. Donc c'est ce choix-là qu'on vous laisse.
7: D'accord. Voilà. Ben, merci beaucoup.
2: Je vous en prie, madame.
7: Merci, au revoir.
2: Bonne soirée, au revoir.
0: Et bonne soirée. Au revoir. Le 02 62 99 12 00, votre émission droit de parole avec le département. Prud'homme, dame, bonsoir.
8: Oui.
0: Oui, madame.
2: Bonsoir.
8: Oui, bonjour.
1: Oui.
8: Oui, bonjour tout le monde sur le plateau.
2: Bonjour madame.
8: Oui, bonjour. Oui, madame, excusez-moi, je voulais savoir un renseignement parce que par rapport, je suis retraitée. Je voulais savoir, est-ce que j'ai droit au chèque de santé? Parce que j'ai déjà fait deux fois la demande, il était refusé.
2: Alors,
8: excusez-moi, et je paye une mutuelle.
2: D'accord. Bah écoutez, si vous avez fait la demande deux fois et que vous avez été refusé, bah peut-être qu'il y a une raison. Alors, comme tout à l'heure, moi je propose qu'on vous rappelle demain matin pour savoir si votre situation a changé ou pas. Et voilà, hein, ce sera plus simple. Parce que ça, on verra aussi au niveau de vos ressources, parce que c'est peut-être là qu'il y a quelque chose qui bloque un peu. Donc il vaut mieux qu'on voit sur votre dossier spécifiquement pour vous. Et on vous rappellera demain matin. D'accord?
8: D'accord.
2: Voilà.
8: D'accord. Ben, merci beaucoup.
2: Je vous en prie, madame.
1: Bonne soirée, madame.
0: Au revoir.
2: Au revoir.
8: Au revoir.
0: 02 62 99 12 00. Droit de parole. Freedom, bonsoir.
1: Allô?
9: Allô?
0: Allô, bonsoir.
2: Bonsoir.
1: On vous écoute.
9: Allô?
0: Oui, monsieur, c'est à vous. Madame Maud et les invités vous écoutent.
9: Oui, bonsoir. Je téléphone pour mon frère. Depuis la mise en place de la carte monétique l'année dernière, je crois, il n'a jamais reçu de code ni de carte.
0: Alors, Madame Contrat et Madame Aude, monsieur aussi, je vais juste vous demander de patienter. On parlait d'un incendie tout à l'heure du côté de Sainte-Marie. On a notre correspondant Frédéric Rustan qui vient de nous rejoindre. Monsieur, excusez-moi de vous interrompre en cet instant. On parle donc de nouvelles assez dramatiques, hein, Frédéric Rustan.
10: Tout à fait, Lorraine. C'est un incendie donc très très violent au niveau des espaces à Sainte-Marie qui a pris aux environs de 16h10 avec un important dispositif de sapeurs-pompiers sur place, les hommes du 10 qui combattent cet incendie. Et on vient d'apprendre qu'il y a 4 personnes intoxiquées et malheureusement, un décès, il s'agirait d'un enfant.
1: Oh là là.
2: C'est triste.
0: Nouvelle dramatique. Nous étions du côté de Sainte-Marie, on l'entend. Donc là, on sait si le feu a été maîtrisé. Frédéric Christian, à l'instant, il me semble que oui.
10: Ils sont, pour l'instant, c'est maîtrisé, effectivement. Et comme je dis, il y a eu des renforts hein, qui bien sont sûr. Partis de différentes casernes parce que c'était quand même assez violent. Et les informations qu'on a eues sont assez dramatiques ce soir. Je viens de vous les donner.
0: Oui.
10: Donc on a 4 personnes intoxiquées par les fumées. Et un enfant qui serait décédé donc de cet incendie très violent cet après-midi à Sainte-Marie.
0: Toutes nos condoléances à la famille. On suppose que l'enquête va être en cours pour comprendre ce qui s'est passé sur ce drame hein, qui a débuté il y a à peu près une heure, bientôt un peu plus d'une heure.
10: C'est ça, exactement. Il est environ 16h10 quand le feu a démarré dans cet appartement, dans cette cité. Et voilà, malheureusement, cette nouvelle qui vient de tomber à l'instant.
0: Frédéric Rustan, en tout cas, vous êtes toujours sur place. Est-ce que les véhicules sont en train de partir?
10: Comment ça se passe? Il y a toujours une surveillance du feu. Très bien, pour éviter un départ de feu. Il y a EDF qui est là aussi, pour couper l'électricité, forcément, pour faciliter l'intervention des pompiers, les forces de l'ordre. Enfin, c'est quadrillé, quoi.
0: Frédéric Rustan, merci beaucoup. Si on reviendra vers vous peut-être plus tard pour avoir d'autres nouvelles si tout était maîtrisé.
10: Dès qu'on aura plus de nouvelles, on fera un autre point, ne vous inquiétez pas.
0: Merci beaucoup Frédéric Rustan, au revoir. Donc, auditeurs de Freedom 2, vous venez de l'entendre, peut-être si vous étiez vous également à l'écoute, éditeur de Freedom 1, on parle de cet incendie qui s'est produit du côté de Sainte-Marie. Tout à l'heure, on disait que les flammes étaient très importantes, les pompiers étaient mobilisés sur place, on parle de 4 personnes intoxiquées hein, en première nouvelle, et il y aurait eu le décès d'un enfant actuellement. Toutes nos condoléances vont bien entendu à la famille, et bien sûr, Freedom, je vous rappelle que pour toute urgence, le service radio-guidage au 41 51 51, nous referons le point avec notre correspondant au cours de cette émission.
1: Oui.
0: Madame, nous reprenons notre émission Droit de parole. Hein, nous rappelons que nous sommes avec le département ce soir. C'est au 02 62 99 12 00. Monsieur qu'on venait de décrocher, donc monsieur, vous êtes toujours avec nous?
11: Oui, toujours, oui.
0: Oui, monsieur, on vous réécoute, monsieur.
11: Oui, bonsoir tout le monde. Je téléphone au sujet de mon frère depuis la mise en place de la carte monétique dès le début, depuis l'année dernière. Il n'a jamais reçu ni de code ni de carte.
2: Alors, c'est-à-dire que votre frère, il est quand même bénéficiaire. Il a déjà eu l'année dernière.
11: Non, il n'a jamais eu, il n'a jamais rien eu depuis là. Il a eu le courrier comme quoi il allait recevoir la carte.
2: D'accord.
11: Okay. Mais il n'a jamais reçu ni de code ni de carte.
2: D'accord.
11: Et là, on attend toujours. J'ai eu un appel de quelqu'un du service.
2: Oui.
11: Début juin, il me semble, fin mai.
2: Et qui vous a dit.
11: Ils m'ont dit d'attendre, de vérifier l'adresse, mais jusqu'à maintenant, il n'y a rien.
2: D'accord. Mais écoutez, on va faire comme pour tout à l'heure, parce que vous avez déjà appelé, donc la situation de votre frère est déjà connue. Alors, on va vous rappeler demain, parce que peut-être que quand vous avez appelé début juin et maintenant, il y a peut-être une évolution. Donc, on vous rappelle demain matin?
11: Oui, il n'y a pas de souci.
2: D'accord.
11: Oui.
2: Voilà. Donc, votre numéro sera pris tout à l'heure. Merci beaucoup.
11: D'accord.
0: Voilà. Bonne soirée. Au revoir.
11: Merci beaucoup. Au revoir.
0: Madame Aude et Madame Gisèle Contrat, je vous propose de marquer une courte pause. Et on se retrouve dans 2 minutes,
1: oui.
0: Madame Aude.
1: Oui.
0: À tout de suite.
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0: Département toujours présent avec Madame Gisèle Contrin et Traïen et Madame Aude également de retour pour votre émission. Un seul numéro 02 62 99 12 00 Madame. On redémarre dès maintenant sans plus tarder. Freedom, bonsoir. Allô, bonsoir.
1: Oui, bonsoir. Je voulais savoir, pour j'ai mon frère, il est diabétique, il a 73 ans, et est-ce qu'il, qu'est-ce qu'il faut pour avoir une aide ménagère? Je vois qu'il est fatigué, il était à l'hôpital, il avait des étourdissements, il est tout seul.
2: Bien sûr. Alors, si vous voulez, il y a une possibilité en fonction des ressources. Donc, bien sûr, je ne vais pas vous demander les ressources de votre frère comme ça à la radio. Hein. Oui. Donc, votre frère habite où, madame?
1: Sainte-Marie.
2: Sainte-Marie. Alors, moi, ce que je vous propose, je vais quand même rappeler la règle, mais on va vous rappeler demain matin, comme ça on verra bien la situation de votre frère. Hein. Mmh. Alors, normalement, il y a l'aide ménagère, ce qu'on appelle l'aide ménagère légale. Et là, il faut un plafond de ressources. Le plafond de ressources qu'on peut pas dépasser, c'est le montant de l'ASPA, c'est-à-dire environ 1043 euros par mois.
1: Il faut pas qu'il dépasse dans les 1043.
2: Voilà, par mois. Donc au-dessous de ça, il pourra certainement bénéficier de l'aide ménagère. Oui. Et donc c'est pour ça qu'on va vous appeler. Comme ça, vous donner plus d'informations, vous envoyer le document éventuellement, etc. Mais normalement, il faut aller au CCAS de Sainte-Marie pour remplir un dossier avec quelques éléments, bien sûr, de ressources, etc. Et ensuite, c'est le CCAS, il va établir le dossier, il va prendre tout le nom, état civil, les ressources, etc. Et d'accord. Il va transmettre au département. Et donc, après, c'est nous qui allons répondre à votre frère s'il est ce qu'on appelle éligible, hein, c'est un nom qui veut dire que il a droit en fonction de ses ressources. Hein. Oui. Et donc on va, s'il a droit, eh ben il y aura une infirmière qui viendra à son domicile pour évaluer ses besoins.
1: Oui.
2: Et là on proposera, en général c'est autour de, on va dire de 9, 10, 15 heures d'aide de ménagère possible. Mais si votre frère est plus dépendant, on pourra aussi lui proposer de déposer une demande d'APA, d'allocation personnalisée d'autonomie, s'il est plus dépendant. Bon, après, s'il a besoin juste d'une aide ménagère, ça peut être l'aide ménagère légale, ça suffit. S'il a besoin de plus de...
1: l'aide ménagère pour l'aider un petit peu.
2: C'est juste pour l'aider un petit peu. Donc voilà, c'est plutôt l'aide ménagère. Hein. Mais je dis aussi pour les autres personnes qui écoutent, c'est-à-dire pour les personnes qui sont plus dépendantes. Non, mais je vous en prie, madame. Pour les personnes qui sont plus dépendantes, ça peut être l'allocation personnalisée d'autonomie. Mais là, ça veut dire qu'on privilégie une aide plutôt à la personne. Hein. Oui. Une aide à la toilette, une aide pour s'habiller, etc., quand les gens ne peuvent plus le faire. Mais là, si votre frère, heureusement, il a besoin juste d'une aide.
1: Oui. Voilà. Par été souvent incliné par les douleurs.
2: Parce que nous, c'est une aide ménagère, on est d'accord. Hein, c'est,
1: oui, oui.
2: Pas, il a des, c'est pas des soins,
1: non.
2: On est d'accord.
1: Non.
2: Pas voilà, ça. Voilà. Très bien. Okay. Mais voilà, hein, donc on vous rappelle demain matin.
1: D'accord, je vous remercie beaucoup.
2: Je vous en prie,
1: bonne
2: madame.
1: Continuation.
2: Merci.
3: Au revoir. À la prochaine, madame, au revoir.
0: Freedom, 17h37 dans quelques secondes, 99 12 00, droit de parole. Freedom, bonsoir.
4: Bonsoir, madame.
2: Bonsoir.
4: Oh, allô?
0: Oui, Madame Modé, Madame Contrin vous écoute, monsieur.
4: Bonsoir à tout le monde. J'ai déjà téléphoné il y a trois semaines de ça.
0: Alors, monsieur, excusez-moi de vous interrompre, vous entend un petit peu mal. Est-ce que vous pouvez enlever le haut-parleur, s'il vous plaît?
4: Non, parce que j'ai mal entendu.
0: D'accord, on comprend.
4: Allô?
0: Oui, on vous écoute, monsieur. Oui.
4: Ben, j'avais téléphoné il y a trois semaines déjà. Parce que j'ai j'ai 80% de handicap, mais moi je n'ai jamais eu de la carte magnétique, tout ça, même pas le passe transport. Et on m'a dit ça dépend des critères. Je veux savoir pourquoi.
2: Vous dites 80, plus de 80% hein, de reconnu par la MDPH,
4: le taux
2: d'incapacité. D'accord. Et on vous a dit que vous n'avez pas droit ou?
4: Carrément, je ne suis pas dans les critères.
2: D'accord. Ben là, pareil, c'est-à-dire là, on ne peut pas détailler à la radio votre situation personnelle. Mais pareil, on va vous proposer de vous rappeler demain matin pour vérifier que votre situation n'a pas changé, par exemple, hein, depuis le moment où on vous a dit que vous n'étiez pas, c'était pas possible pour vous. On va voir pourquoi. Hein.
4: Oui, parce que moi, je touche 740 euros de retraite et je me demande pourquoi j'ai pas droit à tout ça. Ça n'est pas tout à dire. Je vis tout seul.
2: Parce qu'en fait, il y a des conditions. Par exemple, pour le passe-loisir, il faut que les personnes aient la AH, hein, l'allocation adulte handicapé, les personnes qui ont une pension d'invalidité de deuxième ou troisième catégorie de la sécurité sociale. Ou alors les personnes de plus de 60 ans. Donc vous avez quel âge, monsieur, vous avez dit?
4: J'ai 64 ans.
2: D'accord. Et donc, vous voyez, donc, il faut avoir... Vous avez la AH ou pas?
4: Oui, j'ai la AH.
2: D'accord. Écoutez, à ce moment-là, on va vous appeler parce que il faut aussi... c'est vrai qu'il y a plusieurs... Comme je dis toujours, hein, les aides sont toujours très... C'est très, toujours compliqué pour les personnes. Et donc, on va vous rappeler pour bien vous expliquer les choses et pour voir si votre situation n'a pas changé depuis. D'accord?
4: Oui, ok, madame.
2: Ah, voilà, on va faire comme ça, parce que on ne pourra pas parler de ça à la radio, au niveau de vos ressources. Voilà.
4: Parce que pour moi, c'est un peu dur, j'arrive pas à me sortir, et puis visiblement, on va en faire.
2: D'accord. Mais écoutez, demain matin, on vous rappelle.
4: Merci, madame.
2: Je vous en prie, monsieur. Bonne soirée.
4: À vous, madame aussi, et puis la France Adèle.
5: Voilà, bien sûr. Merci, monsieur. Bonne soirée.
4: Bonne soirée.
0: Au revoir.
4: Au revoir.
0: Freedom 02 62 99 12 00, droit de parole. Freedom, bonsoir. Ah, on nous a mis en attente, il semblerait. Hein. Freedom, on va passer à côté, n'hésitez pas à nous rappeler, excusez-nous. Hein. Freedom, bonsoir.
6: Allô, bonsoir.
5: Allô. Oui. Bonsoir.
6: Bonsoir.
0: Oui, monsieur.
6: Est-ce que vous m'entendez mieux?
0: Alors, on va dire que c'est plus ou moins correct. Si vous pouvez enlever le haut-parleur, Madame Maud et Madame Contrin vous écoutent.
6: Bah, j'enlève le haut-parleur.
0: Monsieur, là, ne bougez plus. Ne bougez plus, on vous entend.
6: Voilà.
0: Parfait.
6: est-ce que là, c'est mieux? C'est mieux?
0: Oui.
5: Oui, oui.
6: Bon, alors, bonsoir, Madame Maud, et bonsoir au département.
2: Bonsoir.
6: Également à Laurine. Alors, je suis bénéficiaire du dispositif passe-loisir et là, ce matin, j'ai reçu le courrier pour me demander si je voulais remplacer de façon facultative le passe-loisir par la carte monétique.
2: Monétique,
6: c'est ça ?
2: Monétique,
6: ouais. Alors, moi, j'ai une question pour le département. Je veux savoir si les montants sont équivaux au passe-loisir en termes de montants.
2: Non, alors, tout à l'heure, j'avais... peut-être qu'on n'avait pas entendu, donc je le rappelle pour tout le monde aussi, hein, les montants sont différents, parce que le passe-loisir, c'est 270 euros, et le passe-transport, 300 euros, hein, pour les personnes en situation de... Ben, tout à l'heure, j'avais rappelé, hein, situation de handicap ou personnes âgées avec certains critères. Hein. Donc, la carte monétique, c'est 200 euros pour les personnes en situation de handicap. D'accord. C'est 50 euros pour les personnes âgées qui ont l'APA notamment, qui ont l'aide ménagère, avec un niveau de ressources que j'ai pas détaillé là. Hein, on pourra vous rappeler pour le rappeler, pour vous l'indiquer. Mais si votre situation, vous êtes plutôt pour le public personne en situation de handicap ou personne
6: âgée?
2: Moi,
6: je suis plutôt public PMR. Personne à mobilité réduite.
2: Enfin, ah, c'est.
6: Pour en période de handicap, voilà.
2: D'accord. Est-ce que votre handicap est reconnu au niveau de la MDPH? Est-ce que vous avez la AH, par exemple?
6: Oui, je suis reconnu à 80%.
2: D'accord. Donc, voilà. Vous avez la AH, hein? Vous avez la AH? Oui, d'accord.
6: Oui,
2: d'accord.
6: C'est ça.
2: Voilà. Donc, de toute façon, c'est évident, vous êtes... j'ai oublié que vous avez reçu le courrier. Donc, forcément, vous êtes éligible.
6: J'ai reçu ce matin, ouais.
2: Voilà.
6: Ouais.
2: Donc, voilà. Ce que j'avais dit à madame tout à l'heure, c'est que la carte monétique vous permet d'utiliser les 200 euros comme vous voulez. Pour l'alimentation.
6: Sûr, ça élargit un peu plus.
2: Ça élargit.
6: En termes de possibilités.
2: Exactement.
6: Pour, notamment, comme vous l'avez évoqué précédemment.
2: Voilà.
6: Pour le pouvoir d'achat. Alors, moi, je trouve qu'il y a un petit bémol. Je trouve que le montant n'est pas forcément similaire au dispositif passe-loisir. Parce que je trouve que le passe-loisir, lui, c'était beaucoup plus restreint en termes de possibilités pour les activités quotidiennes, en termes de loisirs pour les PMR, les personnes âgées. Mm-hmm. Je trouve que le petit bémol de la carte monétique, il y a un peu plus de possibilités, mais je trouve que le montant il est un peu plus réduit, mais il est vraiment minime. Mm-hmm. Et deuxième petit bémol, je trouve que le département devrait faire un effort pour délivrer les dispositifs carte monétique et pas se loisir. Pourquoi ? Parce que cela voudrait dire qu'on a 5 mois pour en profiter des tickets loisirs. Là, on est en juillet. Je l'ai reçu ce matin. Je pense que la carte monétique, ça ne sera pas avant 2 semaines. Mm-hmm. Parce que le courrier, il faudra l'envoyer avant le 30 septembre.
5: Mm-hmm. On va raccourcir un peu, là.
6: Ouais, voilà.
2: Alors, si vous voulez, monsieur, vraiment, moi je comprends tout à fait. Comme je l'ai dit tout à l'heure, c'est que c'est une aide qui n'existe qu'à La Réunion. Donc c'est déjà très bien que 200 euros, c'est quand même beaucoup d'argent pour des personnes pour pouvoir acheter de l'alimentation, de gaz, comme j'avais dit, voilà. Donc le département fait déjà beaucoup d'efforts parce que c'est une aide en plus, hein, c'est-à-dire que là on n'a pas de l'aide de l'État pour faire ça, hein, c'est vraiment le département. On pourra jamais satisfaire tout le monde, mais c'est quand même c'est quelque chose qui existe déjà, qui est utile.
6: Bien sûr, tout à fait.
2: Voilà, hein, mais je comprends monsieur que tout le monde veut plus, mais malheureusement c'est pas possible parce que si on veut plus, ça veut dire qu'on demande des impôts.
0: Et monsieur, pour une dernière phrase pour conclure, je vais devoir donner une information à du guidage et on pourra en parler plus longuement en libre antenne à partir de 18h, monsieur, mais une dernière phrase pour conclure, monsieur, s'il vous plaît.
6: Alors, je conclue rapidement. Vous dites que le département devrait faire un effort. Oui. Je pense qu'il devrait avoir aussi un effort considérable qui devrait être fait, notamment pour la livraison. Voilà.
2: Ça, on peut entendre, et donc ça, je relaierai à mes collègues demain.
5: Voilà.
0: Très bonne soirée, monsieur. Au revoir.
2: Merci, monsieur.
0: Madame, nous allons juste partir du côté des routes très rapidement. C'est une information qui nous vient du Standard. Oui. On parle de la 4 voies du port avant l'Urcopa en direction de Saint-Paul. On parle de 2 véhicules à l'arrêt sur la voie de gauche actuellement, voie de dépassement. Il y a des embouteillages et un risque d'accident. Merci à Emmanuel pour cette information. Il s'agirait apparemment de 2 femmes qui sont en train de faire un constat, peut-être un accrochage, mais en plein voie de gauche. Donc, important de faire attention dans le secteur. On le rappelle, direction de Saint-Paul, donc auditeurs et auditrices. On va rappeler ces informations aux auditeurs de Freedom 2. À vous qui nous écoutez sur la station musicale, on parle de 2 véhicules à l'arrêt sur la 4 voies donc du port. Nous sommes avant l'Urcopa en direction de Saint-Paul. 2 véhicules à l'arrêt, voie de gauche, donc il y a actuellement quelques embouteillages. 2 femmes seraient apparemment en train de faire un constat sur la voie de gauche, donc soyez très prudents. Si une équipe de la direction régionale des routes nous entend, rendez-vous donc direction le port avant l'Urcopa, direction Saint-Paul, on le rappelle. Et on le numéro radio guidage 41 51 51. Madame Aude, Madame Contrin, il est 17h46, nous avons encore un peu de temps pour quelques appels. Retournons auprès des auditeurs, 99 12 00. Freedom, bonsoir. Allô, bonsoir.
7: Allô.
0: Oh, oui, madame. Madame Aude et Madame Contrin vous écoutent.
2: Bonsoir, madame.
7: Oui, bonsoir, madame. Voilà, je vous téléphone, parce que la dernière fois, j'ai fait une émission pour la carte monétique, là. Mm-hmm. Donc, la personne en question m'a rappelé le lendemain. Mais jusqu'à présent, je n'ai pas reçu encore.
2: D'accord. Donc, alors là, c'est pareil, madame, parce que je pense que c'est en cours, là. Hein. En ce moment, c'est un moment que ça se passe. Donc, par précaution, on va prendre votre numéro tout à l'heure et puis on vous rappellera demain matin. D'accord ? Je pense que ça ne va pas tarder, parce que vous avez déjà l'année dernière ?
7: Non.
2: Ah,
7: non.
2: D'accord.
7: C'est la première fois, enfin, j'ai appelé la dernière fois, là, c'est la première demande.
5: Regardez bien la boîte aux lettres.
2: Oui, mais on vous rappellera quand même demain, hein, par précaution, pour être sûr que vous n'allez pas attendre pour rien. Hein,
5: oui,
2: pas vrai, madame.
5: Oui.
7: D'accord, mais voilà,
2: on s'appellera.
0: Madame.
7: Bonne soirée, madame.
0: Au revoir.
5: Au revoir.
7: Merci, au revoir.
0: Freedom 02 62 99 12 00, droit de parole avec le département. Freedom, bonsoir.
8: Bonsoir. Je vous appelle quand j'ai un petit souci au niveau pour la PCH.
2: Oui.
8: Alors, j'ai fait mon dossier avant la date butoir, on va dire.
2: Mm-hmm. Un renouvellement, c'est ça? Un renouvellement
8: c'est pour
2: ça,
8: c'est
2: vous?
8: Bien
2: d'accord.
8: Ça, oui.
2: D'accord.
8: Et du coup, ça se terminait le 31 mai.
2: Ah oui.
8: J'ai fait tous les documents et jusqu'à présent, j'ai toujours pas Alors, j'ai toujours pas été payé, on va dire.
2: Oui, alors, vous avez fait votre dossier de renouvellement à la MDPH d'abord, c'est ça?
8: C'est ça.
2: Et là, vous n'avez pas eu de réponse de la MDPH?
8: Si, le dossier a été accordé, a été complet.
2: D'accord.
8: J'ai fait également les démarches auprès du département.
2: Département, d'accord. Donc, le 31 mai, ça devait s'arrêter, d'accord.
8: Donc et justement, pour le mois de mai, normalement, je devais être réglé.
2: Mm-hmm.
8: Sauf que pour le mois de mai, je n'ai pas été réglé.
2: D'accord. Mais écoutez, vous habitez où, monsieur?
8: Sur les Avirons.
2: Les Avirons, d'accord. Alors, demain matin, donc, mes collègues qui s'occupent du secteur sud, donc notamment des Avirons, vous rappelleront. Pour voir ce qu'il en est. Mais on va, en tout cas, si votre dossier est arrivé de l'MDPH chez nous, il n'y a pas de raison qu'on n'active pas votre dossier. D'accord? Voilà. Donc on va vérifier. Est-ce qu'on vous a demandé des pièces en plus ou pas du tout? On n'a reçu aucun courrier?
8: On m'avait demandé des pièces, je les ai transmis.
2: Oui. D'accord. Donc, écoutez, en fait, ça me suffit.
8: Parce que même quand j'appelle, la personne que j'ai eue, elle me dit, elle ne comprend pas que ce n'est pas toujours débloqué.
2: Bon, écoutez, la réponse déjà me satisfait pas moi, donc c'est normal que vous appelez ce soir. Donc, ce qu'on va faire demain matin, donc on va vous appeler et on va débloquer le dossier, monsieur.
8: D'accord.
2: Okay. Hein, je m'engage personnellement à, si votre dossier est complet, il n'y a rien qui bloque, il n'y a pas de raison que le paiement n'arrive pas rapidement.
8: D'accord. Il n'y a pas de souci.
2: Très bien, merci beaucoup de votre patience,
8: merci
2: monsieur.
8: Merci beaucoup. Bonne soirée à vous.
2: Merci.
5: Au revoir, monsieur.
8: Au revoir.
0: Très bonne soirée, monsieur. 17h49. Droit de parole continue. Profitez-en. Le 02 62 99 12 00. Une ligne se libère. On passe avec vous. Freedom, bonsoir.
9: Oui, bonsoir.
0: Oui, monsieur, éteignez la radio rapidement,
9: bonsoir.
0: S'il vous plaît.
9: Bonsoir, madame Rode et tout.
5: Bonsoir,
9: voilà,
5: monsieur.
9: Voilà, c'est fondant. Quand monsieur Mercoeur dit comme ça, il va mettre les personnes âgées en avant, là. Mais souvent, des fois, nous, là, on a hier qu'en avant, hein.
5: À cause,
9: monsieur. L'année dernière, pour le passe-transport, depuis le mois de mars, ça vous était fin gagné. Et là, on ne connaît pas, moi. Mais trop que de faire un geste, quand même, de voter ce budget un petit peu en avant.
2: Ah, mais monsieur, le budget, il est voté depuis longtemps.
9: Hein?
2: Le budget, il est voté déjà. Mais comme nous l'a expliqué tout à l'heure, c'est que là, elle est en cours. Hein, on va recevoir un courrier pour choisir. Soit on prend on retrouve le passe. Choisir si on l'a déjà eu, si on l'a eu l'année dernière, et va demander à vous de choisir entre le pass choisir ou la carte monétique.
5: Voilà.
9: Oui.
2: Mais le budget est déjà voté, et comme a dit tout à l'heure, c'est un effort supplémentaire pour le département.
9: Oui, mais quand on donne la carte magnétique, comme vous dit là, c'est 200 euros.
2: Oui.
9: Mais nous, là, on perd de 70 euros.
2: On peut acheter avec la carte, le pass choisir, on ne peut pas acheter pour les besoins de première nécessité.
9: Ouais, mais
2: vous voyez, c'est ça le choix. Mais monsieur, il comprend ce qu'on dit là.
9: Ma garde est métiquée, oui.
2: Voilà, il comprend ce qu'on dit. Mais on a le choix, monsieur. On a le choix.
9: Oui. Et d'accord. Après, autre chose, là, pour les 50 euros, tu donnes pour les personnes âgées pour faire des courses. Hein.
2: Oui.
9: Ben, il avait dit comme ça que les personnes âgées vont gagner 50 euros.
2: Oui.
9: Et ça, là, on a une validité, on va gagner 200 euros.
2: Oui.
9: Jusqu'à maintenant, si même pareil, il n'y a rien.
2: Ben, il pense, monsieur, que c'est en cours, là. C'est pour ça que... Si vous préférez... Vous préférez que nous rappelle à vous demain matin, pour être sûr?
9: Ah ben, si vous voulez.
2: Parce que là, on parle à moins de 200 euros. Ben, où les plus concernés pour le choix entre le pass loisir et le.
9: Oui, mais pas là pour les 50 euros, là. Les 50 euros pour qui donne pour les retraités pour faire des courses.
2: Alors, c'est l'année dernière, pas forcément pour les retraités. Tout ça, c'est pour les personnes que ne l'a pas, la PA.
9: Mais c'est ça.
2: D'accord.
9: Oui. Ben, c'est ça, me dit. Et après. Et souvent, des fois, l'autre jour, on a eu l'occasion, et quand M. Melkin est venu, M. Petit, de rencontrer une personne.
2: Oui.
9: Je ne citerai pas son nom.
2: Ben non, surtout pas.
9: Et en trois fois, il y a tout un homme. Trois fois, il a eu mon nom, mon prénom, l'adresse, numéro de téléphone et tout. Mais on a l'occasion de dire aussi son nom. Il ne commence pas à essayer. Mais ce monsieur-là, vous m'avez peut-être parce qu'on me demande mon nom.
0: Monsieur, en tout cas, on va rester sur votre problème initial. On va garder votre numéro, comme on l'a dit, et ouvrirez ça avec l'équipe du département, notamment pour les problèmes que vous avez évoqués, voilà, monsieur. Voilà. On va essayer d'avoir un maximum d'appels encore. Bonne soirée.
9: On voit bien madame Rose pour nous.
5: Très bien, monsieur. Je vous embrasse aussi.
2: Au revoir, monsieur.
9: Allez, salut.
0: Au revoir. 0266. Oui, madame Aude.
5: Je crois qu'il faut une précision, qu'on ne peut pas aller plus vite que le train quand même. Il faut choisir entre les deux et ça prend un petit peu de temps.
2: Tout à fait, madame. Merci d'avoir rappelé.
0: Hein. C'est ça, après chacun choisit son carré en quelque sorte.
5: Voilà.
0: Ben oui, hein.
2: C'est une bonne image.
5: Et puis, c'est mieux que rien, je dis.
2: Oui. Tout à fait.
0: Donc 02 62 99 12 00, encore quelques appels, on a encore un peu de temps, hein. C'est les 10 dernières minutes, un petit peu moins. 7 dernières minutes de droit de parole, Frida, bonsoir. Allô, bonsoir.
10: Oui, bonjour.
5: Bonsoir.
2: Bonsoir, monsieur.
0: Non, monsieur, ne nous écoutez pas dans la radio, écoutez-nous là, oui, dans votre téléphone, s'il vous plaît. Si vous pouvez éteindre la radio rapidement.
10: Oui, bonsoir.
5: Bonsoir,
10: je voulais parler, bonsoir peut-être tout le monde, hein.
5: Oui.
10: J'ai gagné les sacs monétiques l'année dernière, mais cette année, j'ai pas reçu.
2: Ben, si vous avez eu l'année dernière, vous allez recevoir cette année. Normalement, c'est comme ça.
10: Je crois.
2: Voilà. Hein, ben donc, oui, comme l'a dit tout à l'heure tout le monde, c'est que il vaut mieux nous rappeler à où pour être sûr. D'accord?
10: D'accord, merci.
2: Hein, demain matin. Okay. Voilà.
0: Allez, bonne soirée, monsieur. À la prochaine. Au revoir.
10: Merci.
0: Et ça, c'est des auditeurs, nous rejoignent en cours d'émission. Sachez que les courriers de cartes monétiques, d'après certains auditeurs, sont en distribution. Certains l'ont reçu aujourd'hui.
5: Ouais, ça arrive.
0: Voilà, donc prenez patience. La galère est en train de finir, on va dire. 99 12 00, encore un ou deux appels. Freedom, bonsoir. Allô?
11: Oui, bonsoir.
0: Oui.
11: Oui. Voilà, j'appelle pour le pass loisir, là.
0: Oui.
11: Oui, je suis une personne handicapée.
0: Mmh.
11: Et j'avais l'habitude de recevoir mon passe-loisir. Et là, ben, jusqu'à maintenant, j'ai rien reçu aussi. Et pareil pour la carte, tout ça, j'ai pas eu.
2: D'accord. Alors, comme on vous l'a dit tout à l'heure, les courriers sont en cours là de distribution. Donc, on a vu tout à l'heure un monsieur avait reçu.
11: Oui.
2: Et d'autres n'ont pas encore reçu. Donc, je pense que c'est pareil pour vous. Vous n'avez pas encore reçu, mais c'est en cours. Donc,
11: oui, mais je voudrais savoir, est-ce qu'il y a des critères? Parce que parce que avant j'ai touché la hache et maintenant je suis à la retraite, mais je touche pas beaucoup. Hein. Et donc, je voudrais savoir s'il y a des critères pour le passe-loisir, parce qu'avant il fallait renouveler tout ça. Mais j'ai toujours eu l'habitude d'avoir tous les ans.
2: Alors.
11: Donc, c'est pour ça.
2: Mais l'année dernière, vous avez reçu.
11: L'année dernière, j'ai reçu.
2: D'accord.
11: Oui.
2: Donc, vous êtes concerné pour les personnes qui doivent choisir, hein, entre le passe-loisir ou la carte monétique. Par contre, vous disiez tout à l'heure que votre situation a peut-être changé au niveau des ressources.
11: Donc, depuis 62 ans, je touche la retraite. Et moi, je touche pas beaucoup, hein. Et puis, il y a mon mari aussi. Mais je sais pas si ça joue un rôle là-dedans.
2: Alors. Le plus simple, pareil, vous n'allez pas donner bien sûr vos ressources comme ça au téléphone, à la radio, hein. Donc on va vous rappeler demain matin et puis faire le point avec vous sur votre situation, d'accord? Pour voir si vous êtes toujours bénéficiaire cette année ou si avec ce changement-là de situation, il y a un impact. Moi, je peux pas vous le dire là, mais demain matin, on va vous rappeler.
11: Parce que sinon, depuis, j'avais l'habitude d'avoir mon passe-loisir.
5: On va vous appeler demain matin.
11: Je suis toujours handicapée, hein, c'est tout.
2: Oui, bien sûr. Mais parfois, c'est un problème de ressources. Mais en même temps, vous inquiétez pas, madame, on va vous rappeler demain pour être sûr.
11: Oui.
2: Pour être sûr que vous êtes bien bénéficiaire cette année encore.
11: D'accord. Merci beaucoup.
2: Je vous en prie, madame.
0: Très bonne soirée. Au revoir. Alors, Freedom, il est 17h57. On va marquer le temps, madame Aude, pour un dernier appel. Hein. Donc, nous remercions madame Contrin et Traien, hein, d'avoir répondu présent ce soir.
5: Ouais, et à tous nos invités de toute l'année, mille merci et encore merci aux auditeurs.
2: Tout à fait. Merci, madame Aude, merci aux auditeurs.
0: Parce que là, oui, demain, madame Aude, ce serait émission normale, donc tout sujet pour vous. Pas d'émission demain?
5: Ce soir, j'arrête.
0: Très bien, madame Aude. Bon, écoutez, c'était que ce soir. Donc, demain, pas de droit de parole. Très bonnes vacances, madame Aude, à vous. Et on vous retrouve au mois d'août.
5: Pas de problème.
0: À très bientôt,
5: avec
0: madame.
5: Plaisir. À bientôt.
0: À bientôt.
5: Tout le monde.
0: Au revoir, madame Contrin.
2: Au revoir.
0: Bisous, madame.

0: Dom, il est 18h, l'information avec Europe 1.
1: Messieurs, il est 16h et c'est Émilie Dès qui est avec nous. Bonjour Émilie.
2: Bonjour Pascal, bonjour à tous. Les conditions météorologiques sont particulièrement défavorables et les prochains jours s'annoncent difficiles, assure le ministre de l'Intérieur. Le Sud est touché par de violents incendies. Quelques 900 hectares sont partis en fumée dans l'Aude et l'Hérault. Le feu est fixé à Alençon de Provence dans les Bouches-du-Rhône. Des centaines de personnes évacuées durant la nuit ont été autorisées à regagner leur logement à la phare Les Oliviers. Les incendies et la canicule au cœur du nouveau comité interministériel de crise que Sébastien Lecornu préside cet après-midi depuis Marseille. Une nouvelle vague de chaleur est attendue dès ce week-end avec jusqu'à 35 degrés dans le sud. Notez que de longues files d'attente, parfois émaillées de violences entre clients, se sont formées devant plusieurs magasins Lidl qui promettaient la mise en vente de 200 000 climatiseurs. Les parents de deux jumelles de 15 mois mortes déshydratées lundi dans le Nord ont été mis en examen et incarcérés. Les quatre autres enfants du couple, âgés de 2 ans et demi à 6 ans, ont été confiés au service de l'aide sociale à l'enfance. Il existe un doute sur la culpabilité du mis en cause, explique la cour de révision. Elle a décidé d'annuler la condamnation de Dany Le Prince et ordonne un nouveau procès. Dany Le Prince, condamné à la prison à perpétuité pour un quadruple meurtre dans la Sarthe en 1994. Le combat continue. Il faut que la vérité éclate, a-t-il lancé après 18 ans passés derrière les barreaux. 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Maître Gilles Belcollard y livre son analyse sur le dossier et sur cette révision historique. La vérité a été reconnue pleinement, se félicite l'avocate d'Aurore Berger. La ministre a bénéficié d'un non-lieu dans le dossier des crèches privées. Mise en cause dans le livre Enquête Les Ogres, elle était accusée d'avoir nié devant une commission parlementaire tout lien personnel avec une lobbyiste des crèches privées. L'assurance maladie plaide pour interdire la vente de cigarettes aux personnes nées après 2009 et donc âgées de 17 ans ou moins. L'idée est de faire émerger une génération sans tabac. L'assurance maladie propose par ailleurs dans son rapport annuel de rendre le Nutri-Score obligatoire sur les produits emballés. Elle veut ajouter également une information sur le caractère ultra transformé du produit. 88% des Français restent très attachés à la démocratie, même s'ils se disent inquiets de son état actuel dans le pays. C'est ce qui ressort d'un sondage Toluna et Harris Interactive publié aujourd'hui. Une grande majorité des sondés considèrent comme une bonne chose l'existence de contre-pouvoirs. Et puis la Coupe du Monde de foot avec la suite des 16e de finale à suivre ce soir à 21h, Espagne-Autriche. À 1h du matin, le Portugal sera opposé à la Croatie.
1: Merci beaucoup Émilie, il est 16h02. Europe 1.
3: 16h10. 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

0: Freedom 18h06, la libre antenne va redémarrer dans quelques instants, mais avant ça, priorité à l'information. Vous le savez, un incendie a ravagé un appartement du côté de Sainte-Marie. Nous avons appris tout à l'heure, par l'intermédiaire Frédéric Rustan, que 4 personnes avaient été intoxiquées et qu'un enfant est malheureusement décédé. Frédéric Rustan, vous êtes de retour avec nous. Bonsoir.
1: Oui, rebonsoir. Donc toujours au Gaspard avec cette résidence de à peu près 3 étages de hauteur, avec l'appartement qui est complètement calciné. À l'intérieur, il y a eu un drame qui s'est noué cet après-midi avec un enfant de 4 ans qui est décédé dans cet incendie. 4 personnes intoxiquées qui sont prises en charge actuellement par les pompiers et puis qui ont été emmenées à l'hôpital. Et il y a eu sur place près d'une trentaine de sapeurs-pompiers venus de différentes casernes qui ont combattu ce violent incendie avec sur passe la grande échelle. Vous avez 3 VSAV, vous savez, ces véhicules de secours des pompiers, plus 2 fourgons, les forces de l'ordre sur place, et énormément de badauds, parce que vous savez bien que c'est un quartier très populaire, avec beaucoup de résidences tout autour, et les forces de l'ordre qui sont là justement pour faciliter le travail des pompiers. L'électricité a été coupée pendant quelques instants, et je crois qu'elle est encore coupée à l'heure actuelle au niveau de la résidence. Cet incendie quand même assez violent qui s'est déclenché aux alentours de 16h15 à peu près, c'est là où commencer à avoir les premières alertes en fait directement au standard des pompiers, et comme je vous dis, c'est la consternation sur place avec là où je me trouve pour l'instant, cette famille et les voisins qui sont consternés, et puis ce décès de cet enfant qui est âgé de 4 ans cet après-midi dans ce violent incendie.
0: Merci pour ces informations, pour ce point, situation sur cet incendie, Frédéric Rustan, formation dramatique, on le rappelle, donc qui s'est déroulé du côté de Sainte-Marie, Gaspard. Frédéric Rustan, on vous retrouverait éventuellement plus tard, ou vous allez quitter les lieux actuellement?
1: Pour l'instant, on va rester là, et puis après on verra, si on a plus de détails, mais bon, on en a déjà eu quand même pas mal, voir quand même comment ça va se continuer. Il faut toujours savoir que vous savez que les pompiers sont obligés de rester sur place, c'est ce qu'on appelle la surveillance, pour éviter toute reprise et bien contrôler que cet incendie ne reprenne pas, et puis il faudra...
0: C'est bien la preuve de la violence des flammes, puisque ça fait déjà 2 heures qu'ils sont dans le secteur, et
1: tout à fait,
0: toujours vigilants.
1: Il faudra surtout reloger les voisins ou d'autres personnes, parce qu'il y a des appartements qui étaient entièrement inondés. Vous savez, quand on essaie d'éteindre l'incendie dans cette petite résidence, et noircie complètement, la façade est complètement noircie par l'épaisse fumée qu'il y a eu à un moment qui s'est dégagé de l'appartement où l'incendie s'est déclaré. Et donc, du coup, il y a forcément, pour l'instant, donc des personnes à reloger. La municipalité de Sainte-Marie va faire nécessaire avec les adjoints qui sont déjà sur place et tout ça.
0: Et là, est-ce qu'il y a d'autres appartements qui avaient été touchés par celui où l'incendie s'est déclaré ?
1: Non, en fait, il y en a un seul qui est... Alors, il y a l'appartement principal et un qui a été effectivement touché. Mais bon, après, il faut voir les autres dégâts. Est-ce qu'ils vont pouvoir rentrer à l'intérieur suite à l'important débit d'eau qui a été mis à l'intérieur de cet immeuble, cette résidence, pour éteindre l'incendie dans cet appartement ? Vous savez que c'est pas forcément un seul appartement qui est touché par les efforts des pompiers. Et vous avez aussi, surtout, la partie électrique, etc. Il faut voir comment on peut voir si les personnes peuvent retourner dans leur appartement.
0: Bien entendu, Frédéric Rustan. En tout cas, merci de suivre pour nous cette l'évolution de la situation. On vous retrouvera plus tard, donc Frédéric Rustan.
1: Merci, Dory.
0: Au revoir. Freedom, vous avez entendu un triste nouvelle, un auditeur de Freedom 2, Frédéric Rustan, donc notre correspondant sur place, on confirme donc c'est le décès de cet enfant de 4 ans. On rappelle, il y a eu un incendie qui s'est déclaré aux alentours de 15h30, 16h cet après-midi. Nous étions du côté des Gaspard, Sainte-Marie, des flammes très importantes ayant mobilisé une trentaine de pompiers. Ça fait déjà 2 heures que l'incendie a été maîtrisé, mais les pompiers sont toujours en surveillance, on le rappelle. Freedom, si pour toute urgence, je rappelle le numéro 02 62 41 51 51. Et bien évidemment, toutes nos pensées vont à cette famille qui a aujourd'hui tout perdu. Toutes nos condoléances également. Freedom, 18h10, nous allons maintenant reprendre notre émission du jour. On reprend tout doucement cette antenne, 02 62 99 12 00. Mais avant ça, nous allons être rejoints par un auditeur.
2: Oui, alors, monsieur, bonjour, Radio Freedom.
0: Oui, monsieur, vous appelez pour un appel à témoin.
2: Monsieur, voilà, mon enfant est frappé au collège de marine de Vincent-Deux. Elle a cassé son bras. Et mon enfant est à l'hôpital de Tessin en urgence. Mais
3: Que là
0: Monsieur,
2: on est en urgence hôpital.
0: Mais qu'est-ce qui s'est passé? Il sortait de l'école?
2: Pardon?
0: Qu'est-ce qui s'est passé, monsieur, cet après-midi-là?
2: J'ai la bagarre en droite, et puis j'ai entouré mon enfant, et voilà, la batte mon enfant, tiens, il a 13 ans, la casse mon bras. Il fait mal à moi. Mais il m'a fatigué, moi, 74 ans, mais là, il faut voir l'hôpital. Il a 13 ans. Sa maman est décédée, c'est moi qui occupe de lui. C'est tout pour moi, mon Dieu.
0: Monsieur.
2: Voilà ce que m'avait dit tout le monde, y entend. Hein?
0: Monsieur, ça, voilà. Ça s'est passé devant l'école, monsieur? Monsieur?
2: Oui.
0: Ça s'est passé devant l'école même? Il n'y a pas quelqu'un de l'école qui est venu arrêter cette bagarre?
2: L'école, oui, devant l'école de Vincent II, le collège de la marine.
0: Il n'y a pas quelqu'un de l'école qui est venu aider votre garçon?
2: Pardon?
0: Il n'y a personne de l'école qui est venu aider votre petit-fils?
2: Mais ils sont pas bien, mais ils sont fatigués, mais excusez-moi, il va raccrocher.
0: D'accord, monsieur. En tout cas, donnez-nous des nouvelles de votre petit-fils plus tard, monsieur.
2: Les bons vont bien, tant pis, bon, mais il est fatigué, il est fatigué.
0: Beaucoup de courage à vous, monsieur.
2: L'hôpital, lui, ça va, l'hôpital.
0: Tenez-nous informés de son état de santé, monsieur.
2: Pardon?
0: Vous nous tiendrez informés de comment il va?
2: Oui, mais va, oui, maintenant, j'en sais pas, mais comment il va, ben, il est fatigué, bon, on va bien, mais beaucoup.
0: Oui.
2: Allez, bonne soirée, Azote, allez, au revoir.
0: Au revoir, monsieur, beaucoup de courage.
2: Au revoir, madame.
0: Vous venez d'entendre le témoignage déchirant de ce grand-père. Hein. Son petit-enfant aurait été frappé tout à l'heure au niveau du collège de Vincent Do. Ému, on n'a pas pu savoir exactement vers quelle heure ça s'est passé. Mais en tout cas, si vous avez été témoin de quoi que ce soit, cela pourrait peut-être aider cette famille. Hein. Là, ils étaient actuellement en train de se diriger à l'hôpital. On parle d'un bras qui aurait été cassé. Bien sûr, toute précision standard, hein, 41-51-51. Si vous êtes parent du collège de Vincent Do, ça pourrait aider ce monsieur, bien entendu. Le 02 62 99 12 00. On continue à présent avec vos appels. Freedom, bonsoir. Allô?
3: Allô, ouais. Bonsoir, madame Julie.
0: Laurine, monsieur, bonsoir.
3: Ah, madame Laurine, oui, comment il est?
0: C'est bien vous-même, monsieur.
3: Oui, c'était pour dire, voilà, un petit dédicace, un petit coup de gueule pour, ben voilà, moi, ma PA2, ma BAF, m'a fait cambrioler la moins dernièrement.
0: Monsieur, dis-moi quelque chose, oui, Saint-Joseph?
3: Ben.
0: Oula, pas appel à moi hier, pour ça?
3: Ben, si, ben, il continue à faire mon annonce, parce que mes voyages avancent pas.
0: Ben, monsieur, il faut nana un créneau pour. Enfin, bon, on l'a fait voilà au micro.
3: Après, nana, tu vois, aussi, il m'avait un coup de cœur aussi pour, voilà, mon travail, m'a mis le poisson nettoyeur, hein.
0: Mais, monsieur, comment y est-vous de travailler tous les soirs pour faire un coup de cœur? C'est quoi ça?
3: De Moun, il m'y remercie de Moun, ben, quand même, de Moun, les gens, tchèque, moi, il est incroyable, comprends? Oui. De Moun, il donne moi la raison, mais il sent moins mal à l'aise après, comprends?
0: Mais ce travail, monsieur.
3: Oui, mais me connais pas. Vous voulez d'un sens où il est content, mais d'un sens où il est un peu triste, parce que voilà, ben, c'est un travail où il est payé, où il prend l'argent de Moon, bon voilà.
0: Mais monsieur, mais comment ils vivent alors il est légal au travail, monsieur, quand même?
3: Ben, mais j'espère.
0: Vous avez un contrat, monsieur.
3: Ah ben non, ça c'est un travail au noir, ça, patronne.
0: Eh ben.
3: Ah, ça à mon compte.
0: Eh ben alors, monsieur,
3: patron,
0: vous dites ça.
3: À mon compte, mon nom, c'est pour ça, m'appelle Freedom, mon Dieu Seigneur.
0: Eh ben, monsieur, il parle, il fait les pas légales que vous faites là.
3: Je réagis plus, ou le ralenti à soi,
0: Moi, le ralenti à ce monsieur, l'antenne est difficile aussi ce soir.
3: Un petit dédicace pour votre société, là, tu entends coup de zache. Très bien. Mon nom, comment tu fais le soir pour pas boire un petit coup après?
0: Ah, monsieur, ben non, à nous, c'est notre travail, à nous.
3: Ah, mais espérons que tu bois un petit champagne fin d'année, les gars.
0: Aïe, aïe, aïe. Que ça vous raconte.
3: On arrive Noël, on arrive jour de l'an, mais espérons que tu manges un bon massalé, un bon civet, un bon affaire.
0: Mais sans doute en famille, mais sur le lieu de travail, comment on veut nous en sortir à nous? Imaginez, Mouni prend l'antenne sous.
3: Combien entend des histoires, Saint-Marie, là, petit bébé vient de mourir 4 ans, mais comment il peut faire un affaire comme ça? La maison, il prend en feu, c'est le maman. Il faut qu'il sorte en premier, pourquoi il est 4 ans vivant?
0: Après, monsieur, pour l'instant, nous ne connaissons pas exactement comment est se passé, donc nous ne pouvons pas faire des suppositions comme ça. L'enquête sera en cours, monsieur, mais il est vrai que les dramatiques, ce qui va se passer.
3: Il fait mal au cœur.
0: Ah oui.
3: Et après, là, mais tu avais parlé aussi aux auditeurs, là, par rapport à Donald Trump, ce qu'il a fait en 2026, son déclassification, là.
0: Oui, où là parle de ça, il y a les extraterrestres, où t'es croix, tout ça, là.
3: Personne n'y la répond, mais tu veux avoir des avis, moi.
0: Nous relance, monsieur.
3: Un peu l'a dit, oui, il existe vraiment, rappel.
0: Il a dit, il existe, mais il a dit, il croit pas le bonne vidéo, Trump, la mettre.
3: Mais c'est grâce, nous obligé, quoi, Alice, c'est le maître du monde.
0: Mais monsieur, t'es où, à Oudi, vraiment, faut croire à tout cru, qu'on ça lui dit?
3: Ben, imagine, ben, il peut pas mentir à la population, madame.
0: Mais vous croyez pas, monsieur, vous croyez pas?
3: C'est vrai?
0: Non, mais monsieur, mais il faut pas non plus croire à tout content, qu'on ça mon dit.
3: Oui, bon ben voilà, mais tu veux pas associer un petit annonce à vous demander de Moon sur Saint-Joseph, ils ont tenu un peu de bread, non pas bread, de tisane.
0: Mais là, là même, appelle à soir, appelle 19h. Laisse un peu la place pour les auditeurs maintenant.
3: M'en va rappeler.
0: Ce sera au 02 62 99 14 00, monsieur, pour demander de bread.
3: Mais bon, madame.
0: À très bientôt, monsieur, au revoir. Freedom 02 62 99 12 00, les sujets sont libres. Freedom, bonsoir.
4: Bonsoir.
0: Allô, bonsoir.
4: Oui, bonsoir.
0: Oui, monsieur.
4: Vous m'entendez bien?
0: Oui.
4: Oui. Un petit mot, j'essaie de vous l'appeler depuis dans l'émission.
0: Alors là, ça recoupe un petit peu. Est-ce que vous pouvez ne pas bouger, peut-être vous approcher d'une fenêtre?
4: Non, parce que là où je suis, ça capte pas trop. Là,
0: oui, c'est ça. Et ça a l'air d'aller, oui, monsieur.
4: Bon. Non, je dis que pour moi, c'est un peu bizarre quand même. Je fais 10 appels. Moi, ça marche pas. Et ce monsieur-là, tous les soirs, il appelle, lui. Qu'on a une technique ou quoi?
0: Pas du tout, monsieur, c'est juste là, le créneau était plus libre, on va dire.
4: Ben non, mais moi j'étais en attente déjà, c'est le hasard.
0: Vous étiez en attente?
4: Alors, moi ce que je voulais dire, c'est que moi je suis, handicapé.
0: Alors,
4: déjà le système est mal foutu. J'espère que beaucoup d'handicapés m'entendent. C'est mal foutu, parce que quand vous êtes handicapé, vous venez d'office, vous entendez toujours.
0: Alors ça a coupé un petit peu. Vous disiez qu'on est, handicapé, le système est mal foutu, parce que...
4: Oui, il entend plus.
0: Si, je vous entends, monsieur, je vous entends encore. Mais vous, peut-être, vous ne nous entendez plus? Non, on vous entend encore, monsieur?
4: Ah bon, mais c'est bon, donc...
0: Le système est mal foutu, oui?
4: Je vous disais que quand j'étais handicapé, depuis 2016,
0: oui,
4: et je touchais 740 euros, d'accord? Et j'essaie de vivre avec ça. Après, j'ai fait une demande à SPA, et ce qui m'a fait une retraite plus la SPA, 940. Tous les jours, j'entends 1040. Moi, j'ai 100 euros tout le temps en moins. J'ai toujours essayé de faire les démarches et j'ai pas de gain de cause. Bon, bref. L'année dernière, je touche le passe-loisir, pas passe-transport, hein, passe-loisir. L'année dernière, on nous a dit, si vous touchez le passe-loisir, ne faites pas de demande, ça sera d'office.
0: Mm-hmm.
4: L'année dernière, j'ai rien reçu. Là, j'entends qu'on va recevoir une lettre pour avoir le passe loisir, et on va devoir choisir la carte monétique numérique là et ou les tickets
0: ou garder vos tickets, oui, c'est ça.
4: Voilà. Donc moi, je vais attendre toujours, et alors que depuis beaucoup le disent, c'est au début février qu'on reçoit ça pour pouvoir l'utiliser au courant d'année. Et là, ils ont piqué 70 euros. Vous voyez, ben, après, moi, la dame, elle me fait rire, la dame, là, du Conseil Général. Ah, ben, déjà...
0: Ah, monsieur, c'est pas de notre fait, hein, ça a juste coupé, je pense, c'est dû au sujet de réseau. Mais on entend le mécontentement pour 70 euros de moins. Mais quel est votre avis de votre côté? Est-ce que vous êtes bénéficiaire justement du pass loisir et de la carte monétique? Est-ce que pour vous, est-ce plus valorisant de pouvoir faire tout ce que vous voulez avec vos tickets, avec une carte monétique, et quitte à perdre un petit peu 70 euros, ou bien de garder vos 70 euros et d'être bloqué au loisir, cinéma, tout ça, dessus? Est-ce que pour vous, ça change quelque chose, 70 euros de votre côté? Monsieur dit, oui, mais j'aimerais bien gagner mon argent comme l'été, quoi. 02 62 99 12 00. On continue dans quelques secondes.
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0: Les Freedom 18h20, et si on faisait un petit tour, vous savez, la Coupe du Monde y continue, bien sûr, et Nana aussi de l'actualité à suivre un petit peu sur tout ça là. Alors Freedom, voici votre flash, allons voir un petit peu que ça a dit, écoutez.
1: Bonjour, bonjour à tous, plusieurs candidats au titre en lice ce soir à la Coupe du Monde, peut-être même des futurs adversaires des Bleus. Dans la partie de tableau de l'équipe de France, l'Espagne affronte l'Autriche en 16e de finale à Los Angeles. Première de son groupe, la Roja a pourtant connu des débuts poussifs avec un match nul face au Cap-Vert. Mais depuis, les Espagnols restent sur 2 victoires sans prendre de but. Ils sont invaincus depuis 13 matchs, toutes compétitions confondues. Ils retrouvent progressivement également leur star Lamine Yamal, une équipe d'Espagne qui veut donc continuer à monter en puissance, comme l'explique son sélectionneur Luis de la Fuente. Écoutez.
2: Nous savons que cette compétition est un long chemin. Avec une compétition d'une telle ampleur, un niveau si élevé, une telle exigence, il faut suivre un processus, s'adapter, continuer à progresser. Au fur et à mesure, la compétition évolue et les adversaires sont différents. Pour moi, la meilleure version de ce que nous avons fait était contre l'Uruguay au dernier match. Nous devons continuer, rester exigeants et progresser. On attend beaucoup de nous et on aime être mis au défi, mais l'objectif le plus important maintenant, c'est de gagner le prochain match.
1: Et Espagne-Autriche, c'est à 21h, le vainqueur connaîtra son futur adversaire en 8e de finale dans la foulée, puisque ce sera le vainqueur du choc Portugal-Croatie prévu à 1h, et puis à 5h du matin, la Suisse affronte l'Algérie. Les Bleus de leur côté se préparent à Boston à 48h du 8e de finale contre le Paraguay, nouvelle séance d'entraînement prévue aujourd'hui. Les Bleus qui ont 48h pour s'habituer aux conditions de canicule sur la côte est.
0: Alors, week-end sportif qui vous attend. Est-ce que certains ont déjà quelques pronostics peut-être? Vous êtes les bienvenus. De toute façon, on nous connaît déjà. La France, Paraguay, ça roule dessus, ça. Vous êtes pas d'accord avec ça? Ça, de Monte Pudi, la Suède, ça bat la France, ça fait 3-0. Et ben, nous, on a dit pareil. Paraguay fait 2-0 cette fois-ci. Pour le fun. 02 62 99 12 00. On continue avec vos appels. Les sujets sont libres, on le rappelle. Freedom, bonjour.
3: J'ai été coupé, apparemment.
0: Ah, c'est vous, monsieur?
3: Oui.
0: Vous parlez de la carte monétique.
3: Je suis arrivé à quel moment, là?
0: Alors, vous disiez qu'il y avait 70 euros en moins sur votre carte monétique.
3: Ouais, tout ça, j'ai parlé dans le vide.
0: Ah oui, hein, en fait, ça a juste raccroché d'un coup. Voilà.
3: Ah, d'accord. Non, parce que ils sont malins. Le conseil général est malin. C'est-à-dire que pour diminuer, ils veulent diminuer le budget. Donc là, au lieu de donner la carte monétique à 270, ils ont baissé de 70 euros, car ils vont faire disparaître les tickets.
0: Vous pensez que c'est pour faire disparaître? Pour l'instant, le choix est encore possible, monsieur?
3: Non. Vous allez voir, l'année prochaine ou dans 2 ans, il n'y aura plus de tickets. Et peut-être plus de cartes monétiques non plus. Là, ils piquent à tous les gens.
0: Vous pensez qu'ils vont juste arrêter tout?
3: Pardon?
0: Vous pensez qu'ils vont arrêter toutes les aides, là?
3: Je ne pense pas, je suis sûr. C'est pour ça. C'est fait pour ça. La carte monétique, là, pas tous les gens vont pouvoir l'utiliser comme il faut. Donc, ils vont garder quand même, il y en a certains qui vont garder les tickets. Vous voyez? C'est comme l'aide, là. Vous savez, moi, j'ai droit à ça. C'est-à-dire les 300 euros chèque santé. J'ai jamais reçu. Je cotise, j'ai le droit, mais j'ai jamais reçu.
0: Et vous avez déjà essayé de contacter le département pour mettre pour revoir?
3: J'ai fait les réclamations, j'ai tout fait. On m'a dit, c'est fini parce que ça ne revient pas en arrière. Attendez dans 2 mois, refaites la demande. Vous voyez comment ils sont gagnants?
0: Monsieur, mais là, donc c'est ça qui vous, c'est le fait qu'on vous donne pas gain de cause qui fait que vous dites c'est fini tout ça, on fait plus un contact de monde, quoi.
3: Non, c'est pas que je suis conscient de tout ça, moi. Tous ces aides là, parce que on me prélève 25 euros tous les mois, alors que j'ai l'ASPA.
0: Ça vient d'où ces 25 euros là? C'est qui prélève?
3: C'est
0: le département?
3: Sécurité sociale.
0: Ah, sécurité sociale, oui.
3: Ben oui, il me prélève 25 euros. C'est la CS. C'est-à-dire. Vous voyez? Et ça, on vous prélève 25 euros, mais après, normalement, vous devez recevoir un chèque entre 25 et 30 euros, selon votre âge, qui va compenser cette somme-là. Donc, on vous prend de l'argent, alors que je suis en dessous, vraiment en dessous du seuil. Est-ce que vous comprenez?
0: Oui. D'où le fait que vous auriez aimé pouvoir échanger de vive voix avec Madame Contrin qui était là à l'instant.
3: Ben, ça, c'est sûr. Mais, j'aurais aimé aussi lui parler du chèque, de passe-loisir. Parce que l'année dernière, j'ai pas reçu, soi-disant, il fallait attendre. Ben, j'ai attendu jamais. Cette année, je pense que je vais attendre, je n'aurai même pas encore. Donc, je ne sais pas quand.
0: Et vous avez bien refait les démarches pour cette année, bien vérifié tout ça?
3: Non, il n'y a pas de démarche à faire quand on a touché déjà.
0: Ben oui, mais si l'année prochaine, il n'y a rien eu, il fallait peut-être
3: On va me dire. Je vous assure, on va me dire, il faut le faire sur Internet déjà, et on va me dire, attendez, on va vous envoyer un courrier, et vous allez choisir entre le soit monétique, soit chèque.
0: Mais là, vous avez peur que ça rallonge encore le délai
3: J'ai pas peur, j'attends pas, je vis tout seul, j'ai mes enfants, je fais profiter mes enfants avec moi. Quand je les touche, les 270 euros, je dis bien que ça me fait plaisir parce qu'au moins ils sont avec moi. Mais sinon, je me débrouille. Hein, je suis à la retraite handicapé. Là, je suis encore dans la plantation. Je suis en train de bricoler. Je suis en train de bouger parce que il faut que je bouge pour m'en sortir dans mon handicap. Est-ce que vous comprenez?
0: Bien sûr.
3: Et quand vous essayez de vous en sortir, on vous dit vous êtes pas handicapé, monsieur. Vous allez bien. Est-ce que vous comprenez? Voilà. Et donc moi, je suis à moins de 80. Bon, ça va finir à la fin de l'année. La LD, c'est pareil, on m'a coupé la LD. Il fallait refaire tout, mais les démarches sont trop longues. Il faut passer en commission, c'est trop long. Alors moi, j'essaie de m'en sortir, mais qu'on me dise pas, vous avez droit. J'attends pas ça, j'attends pas ces 270 euros pour vivre.
0: Hein. Monsieur, en tout cas, on va essayer je pense que les auditeurs vont se reconnaître. Est-ce que les auditeurs ont rencontré votre cas de figure et souhaiteraient vous conseiller dès maintenant? On va ouvrir le 99-14-00. Peut-être que eux sont sortis, monsieur.
3: C'est un grand plaisir, parce que moi, j'écoute Radio Freedom du matin au soir quand je suis dans la plantation, dans la voiture.
0: Oui.
3: J'écoute la plupart du temps, sauf s'il y a un sujet qui me déplaît. Oui. Là, je vais aller sur une radio ou Radio 2, le Freedom 2, ou une autre que j'ai l'habitude d'écouter. Mais sinon, je suis, je vais dire à 80% Freedom. Et je travaille avec ça dans les oreilles. Donc, je vous entends, je connais tous les animateurs et tout, je peux pas vous raconter de bêtises là-dessus.
0: Merci d'accord pour la fidélité, monsieur. On a justement du monde qui appelle sur le 1400, sans doute pour vous apporter conseil.
3: Oui. Je serai à l'écoute.
0: Vous voulez pas échanger avec eux directement? Vous voulez écouter la radio?
3: Non, je peux pas échanger parce que j'ai pas fini. J'ai des tâches.
0: D'accord. Ben, je vous laisse écouter les réponses alors, monsieur.
3: Je vais mettre l'oreillette dans l'oreillette, et puis je vais rien entendre, quoi. Non, je préfère écouter.
0: Très bien, monsieur.
3: Parce qu'ils vont être d'accord avec moi, vous allez voir.
0: Oui.
3: Hein, parce que combien de personnes vous appellent pour vous dire qu'ils ont rien à manger parce que ils sont handicapés, on leur a coupé l'handicapé, et puis, pour passer à la retraite, et il faut 6 mois. Pendant 6 mois, ils ne touchent rien. Vous allez voir.
0: Monsieur, en tout cas, je vous laisse vous brancher parce que ça.
3: Oui. Bonne soirée à vous.
0: Bonne soirée, monsieur. Au revoir. Freedom sur le 1400, vous êtes déjà là, hein. Vous êtes présent peut-être pour apporter vos témoignages ou vos conseils. Freedom, bonsoir.
4: Bonsoir.
0: Oui, monsieur, c'est pour réagir à l'auditeur, là?
4: Tout à fait, tout à fait.
0: On vous écoute, monsieur. Alors, monsieur est parti, alors, vous écoute depuis la radio.
4: Alors, moi, je suis dans mes états. Il faudra que le président de département revoie ses services. Depuis début janvier, j'ai un frère je suis son tuteur. Il a plus il touchait une monnaie du département. On a refait le dossier. Depuis, jusqu'à présent, il gagne rien.
0: Mais comment là vous faites financièrement, monsieur?
4: Heureusement qu'il avait une petite monnaie ramassée.
0: Oui.
4: Et en plus, il est dans une famille d'accueil, madame.
0: Ah.
4: Il y a la CAF qui lui verse. En fait, quand on est dans une famille d'accueil, le département et la CAF compensent pour pouvoir payer cette famille d'accueil.
0: Mmh.
4: Et à un moment donné, bientôt, il n'aura plus rien à payer cette famille d'accueil. Et ces familles d'accueil, eux, ils font des crédits, ils ont une voiture pour les transporter, tout ça, pour lui donner à manger.
0: Alors, monsieur, ne raccrochez pas.
4: On va faire.
0: Monsieur, je vais juste aller sur le service radio guidage rapidement, je reviens vers vous, ne raccrochez pas, monsieur. Et on parle d'un accident. Nous sommes sur le secteur de Saint-Joseph, devant Leclerc les Terrasses. Eric qui nous rejoint pour cette information. Eric, bonsoir.
5: Allô, oui, bonsoir. Il y a eu un accident au niveau de la terrasse de Saint-Joseph.
0: Oui.
5: Je pense qu'il y a une personne au sol. J'ai pas pu moi me rapprocher vu le nombre de voitures.
0: Oui.
5: Et il y a les pompiers qui sont en place au rond-point. Donc il y a un très fort ralentissement au niveau de la terrasse.
0: Et c'est un piéton qui a été renversé? Qu'est-ce qui s'est passé?
5: Je sais pas, mais il y a une personne au sol, mais il y a des voitures, mais il y a une personne au sol.
0: D'accord, donc des voitures.
5: Sans doute un piéton ou une personne.
0: En tout cas, vous voyez pas d'autres véhicules autour, hein?
5: Il y a plein de voitures.
0: D'accord. Donc, pompiers sur place, ils sont en train de faire quoi, là? La personne est consciente?
5: Je sais pas, parce que j'étais à peu près 50 mètres.
0: D'accord.
5: Il y a tellement d'embouteillages et on ne peut pas accéder devant.
0: Et cela, les pompiers ont dû ralentir la circulation pour l'intervention, je suppose?
5: Oui, exactement, oui.
0: Donc là, on est pile devant le clair terrasse au rond-point. Il y a cette personne au sol, pompier sur place. On n'avance plus du tout pour l'instant. On va essayer de voir si des automobilistes
5: non,
0: sont...
5: On n'avance pas, vraiment pas.
0: D'accord. Mais merci beaucoup, Eric. Vous êtes dans les toujours dans les embouteillages?
5: En plus qu'il pleut.
0: Et il pleut, oh là là, mon Dieu.
5: Voilà. Donc moi, j'ai pris de l'autre chemin, j'ai passé par derrière.
0: Oui.
5: Je me suis faufilé par derrière.
0: C'est où l'autre chemin, monsieur?
5: Ben, derrière la terrasse, il y a devant, c'est...
0: Oula, on est en train de vous perdre un petit peu, Eric, hein? Comment?
5: Se fichouler par derrière.
0: D'accord, donc passer de l'autre... Enfin, pas passer devant Leclerc, mais il prend un autre itinéraire pour l'instant.
5: Voilà.
0: D'accord. Merci beaucoup, Eric, soyez prudent et bonne route à vous.
5: Merci, plaisir.
0: Au revoir.
5: Au revoir.
0: À Freedom, à 18h31.
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0: Auditeur de Freedom 2, je vous rappelle cette information. On parle d'une personne au sol dans le secteur de Saint-Joseph. Nous sommes plus exactement sur le rond-point devant Leclerc Terrasse. Les pompiers sont sur place. Prudence à vous parce qu'il pleut dans le secteur de Saint-Joseph. De gros embouteillages, on a un peu de mal à circuler. On conseille, si vous vous rendez dans le secteur, de passer derrière Leclerc et Terrasse et pas à hauteur du rond-point. Si vous êtes dans le secteur dans les embouteillages 41-51-51, nous ne savons pas s'il s'agissait d'un piéton ou s'il s'agissait peut-être d'un cycliste ou d'un motard. En tout cas, toute précision au service radio-guidage 41-51-51, notamment pour savoir si cette personne était consciente ou non. Vous serez les bienvenus, vous serez prioritaires car nous informer, c'est vous informer. 18h32, on va retourner avec monsieur, on est sur le 14-00, on le rappelle. On parle du département, de problèmes, de dossiers. Un auditeur qui aurait aimé savoir comment s'en sortir aujourd'hui. Monsieur, vous êtes en train de parler de la situation de votre frère, vous êtes toujours là?
7: C'est ça. C'est
0: oui,
7: ça.
0: Monsieur.
7: Et en plus, comme disait monsieur, les chèques qu'ils envoient, enfin les pour aller au cinéma, pour aider à la personne de pour reprendre. Et, disons, ils ont le bus gratuit. Et
0: oui.
7: Après, on versait un petit ils avaient droit au chèque pour prendre le taxi, pour aller au cinéma.
0: Mmh.
7: Ça fait un moment qu'on le voit plus. Hein. Pourtant, on a droit, comme monsieur disait, mais après, moi, je me dis, bon, il a déjà deux petites rentes pour pouvoir payer la famille d'accueil. Au moins, ça permet qu'il puisse rester dans la famille d'accueil, puisque dans la famille d'accueil, il n'est pas tout seul. Il y a une autre personne comme lui qui vit. Donc, il est dans un environnement qui est bien pour lui.
0: Mm-hmm.
7: Et pourvu que ça dure. Mais le problème, c'est que on devait refaire le dossier. Il faut passer par la mairie, envoyer. Quand on l'envoie, on nous dit le dossier est en traitement. Depuis mars, le dossier est en traitement.
0: Mmh.
7: On appelle, le dossier est en traitement.
0: Mon Dieu, il y a un gros souci au prix de la gestion.
7: Vous faites un travail considérable au département, mais penchez-vous sur ce problème-là.
0: Monsieur, merci d'avoir pris le temps de témoigner avec nous ce soir. On espère que vous serez entendu et que le département puisse agir pour votre frère rapidement. C'est des dossiers qui traînent comme ça depuis mars. On va pas passer l'année comme ça, quoi. Si on vit
7: je
0: plus.
7: Je pense que je suis pas tout seul.
0: Mais la preuve, le monsieur avant vous en parlait justement, monsieur. Et les appels continuent sur le 14-00. Merci d'avoir témoigné, monsieur, et tenez-nous informés de l'évolution pour votre frère.
7: Merci, Freedom.
0: De rien, monsieur. Au revoir.
7: Au revoir.
0: Freedom, on va juste rapidement prendre un trouvé avant de continuer. Vous êtes nombreux à attendre sur le 14-00. Freedom, bonsoir.
8: Oui, bonsoir. Excusez-moi, attendez, j'enlève le micro parce que c'est pas compliqué. C'est un téléphone que je viens de trouver.
0: Oui.
8: Donc voilà, c'est un téléphone Redmi que je viens de trouver à l'instant. C'est de couleur noire. Sur Sainte-Marie, avenue de la République.
0: Et ça fonctionne encore?
8: Ça fonctionne, je suis dessus là justement, je suis en train de regarder, c'est allumé.
0: D'accord, donc possiblement la personne peut essayer d'appeler?
8: Nécessaire pour appeler au niveau des appels, voir si je peux avoir une personne qui est dans le répertoire.
0: D'accord, parce que le téléphone, il n'y a pas de mot de passe?
8: Ah non, non, non, là, moi je suis sur son téléphone, il est allumé, je peux rentrer dans tous ses...
0: Eh ben
8: dans tout le téléphone, quoi.
0: D'accord.
8: Il n'y a pas de mode.
0: Mais là, monsieur, que... bah, après, vu que pas sur le droit. Monsieur, oui, non, Prisca, au téléphone, il dit fouille pas. Il fouille pas notre téléphone de Moon.
8: Madame,
0: oui.
8: Téléphone.
0: Vous avez raison, monsieur.
8: On fait un téléphone.
0: Vous essayez de trouver un contact.
8: Moi, je sais pas. Hein, j'arrive, oui. Ben, j'arrive, je vois que c'est allumé.
0: Oui.
8: Automatiquement, je rentre dedans pour essayer de contacter la personne.
0: Oui, vous êtes de bonne foi, monsieur. On vous taquine un petit peu. Mais...
8: Je veux pas voler son téléphone, j'ai rien à foutre.
0: Ah non, non, on n'a pas dit que vous allez voler. On disait juste que c'était assez amusant, c'était cocasse. Mais c'est vrai que de nos jours, c'est rare de trouver un téléphone qui a plus de mot de passe dessus. Mais
8: Là, franchement, il n'y a rien dessus. Mmh. Là, je suis vraiment regardé. Je peux rentrer dans tous les messages, je peux rentrer toutes les photos. Donc, je ne ferai pas non plus.
0: Oui,
8: hein.
0: Bien sûr. Mais en tout cas, là, vous avez déjà essayé de joindre les derniers numéros contactés là-dessus?
8: Ben non, là, je vais essayer justement. Je vais essayer, mais je laisse quand même mon numéro.
0: Bien sûr, j'allais vous demander si vous le souhaitez. Allez-y, monsieur.
8: Oui, bien sûr. Le 06 93
0: oui.
8: 50
0: oui.
8: 53
0: oui.
8: 16. Et c'est un Redmi tout noir.
0: Tout à fait, monsieur. Redmi noir trouvé avenue de la République, à Sainte-Marie.
8: Voilà, une photo d'une dame.
0: D'accord.
8: Que je vois dessus. Hein.
0: Bah, très bien, merci beaucoup, monsieur. On vous tiendrait au courant si quelqu'un a contacté le téléphone ou bien si vous avez pu le rendre.
8: Je fais quoi avec après?
0: Ben, bonne question, monsieur. Ben là, peut-être. Après, ça, il dépose. Monsieur, attendez de voir.
8: Je vais garder le téléphone 2-3 jours chez moi, quoi.
0: Oui, mais après, rappelez-nous. Si vous n'avez toujours pas de nouvelles, rappelez-nous. On verra avec les auditeurs. Peut-être dépose à la gendarmerie, au pire, ou chez un opérateur, si vous voyez. C'est qui l'opérateur?
8: Sinon, on peut le mettre dans une bouteille pour envoyer la mer.
0: Oui, aïe. Monsieur, mettez pas rien dans la mer, monsieur. Qu'est-ce que vous racontez?
8: Non.
0: Allez, à très bientôt, monsieur. Au revoir.
8: Merci, bonne soirée à vous.
0: Merci beaucoup. 02 62 99 12 00. Juste avant, on rappelle que ce téléphone Redmi noir a été trouvé sur Sainte-Marie, avenue de la République. Si vous reconnaissez votre téléphone, 06 93 50 53 16, ou bien il a encore de la batterie, vous pouvez vous contacter directement. 99 14 00, Freedom, bonsoir. Allô?
9: Oui, bonsoir.
0: Oui, madame, merci d'avoir patienté.
9: Oui. En fait, je voulais revenir sur la partie chèque santé.
0: Oui.
9: Dont le monsieur parlait tout à l'heure.
0: Oui.
9: Je m'occupe un peu des personnes âgées qui sont un peu laissées au fond sur toute cette partie administrative.
0: Oui.
9: Donc, en tant que bénévolat. Et alors, en fait, je peux vous assurer que, si vous voulez, depuis un peu plus de 3 ans, la CGSS dispense la mutuelle santé. Donc, c'est soumis au revenu annuel, au plafond de revenu. Et la plupart des gens, des retraités, des petites retraites, bénéficient de la CGSS.
0: Oui, alors je vous entends un peu mal quand vous êtes en train de conduire, cela ça coupe. Vous disiez que la plupart des gens peuvent bénéficier de la CGSS pour la mutuelle santé et tout ça, hein, c'est ça, hein.
9: Voilà, c'est la C2S, la complémentaire santé.
0: Solidaire, oui, tout à fait.
9: Qui s'élève, allez, on va dire, selon les revenus, entre une participation de 10 à 30 euros.
0: Oui.
9: Peut-être plus, mais pour les retraités, en tout cas, dans ces eaux-là.
0: Oui, c'est ça.
9: Et en fait, ils ont droit, à un certain âge, au chèque santé du département.
0: Oui.
9: Ce chèque santé, en fait, maintenant, la mutuelle, la sécurité sociale va prélever sur leur compte bancaire 30 euros chaque mois, si la mutuelle est à 30 euros. Et le département doit reverser les 30 euros. Mais ça ne se fait pas comme ça entre organismes. Il y a un formulaire à compléter chaque année avec des documents très simples, RIP, justificatif d'adresse, pièce d'identité et dernier avis d'imposition. Compléter le formulaire simplement, signer, on renvoie. J'ai eu le cas, comme disait tout à l'heure monsieur,
0: oui.
9: Et en fait je peux revenir là-dessus parce que la personne avait plus de 8 mois de retard, mais de transmission du formulaire, parce que en fait, il ne savait pas qu'il fallait renouveler tous les ans.
0: Donc, d'accord.
9: Lui, ça s'est fait, il pensait que c'était automatique. Donc, renouveler, et il y avait plus de 6 mois, 7 mois de retard.
0: Mmh.
9: Au bout de... C'est vrai, il y a eu un délai de 2 mois à 3 mois avec une relance.
0: Oui.
9: Et il a été tout payé.
0: D'accord, oui, ça, ils ont refait...
9: Voilà.
0: Oui.
9: Et donc, chaque mois, quand c'est régularisé, la Sécu prélève 30 euros, le département verse 30 euros. L'année suivante, il faut renouveler, sinon, il n'y a plus le remboursement des 30 euros automatique. Donc, il y a ce côté-là. Et ensuite, ce que je voulais dire, c'est qu'il y a un peu plus de 2 ans, avant, c'était le département qui créait directement les dossiers en fonction des secteurs.
0: Oui.
9: Nord, sud, ouest, etc. Depuis plus de 2 ans, et personne n'était au courant, d'où le gros retard. Ils ont sous-traité. Moi, j'ai appris en posant des questions pourquoi ça prend du temps, etc., etc. Ils ont sous-traité. Et ça fait que c'est une boîte mail allouée à toute l'île qui reçoit les mails de demande.
0: Oui.
9: Et ensuite, c'est pour ça qu'il y a un délai plus long. Et bon, après, là-dessus, je trouve dommage que le département n'ait pas informé la population.
0: Mine de rien, c'est déjà suffisamment compliqué pour les auditeurs ou les personnes âgées qui ne sont pas à l'aise avec l'informatique de devoir refaire ça chaque année. Si en plus le délai de traitement était sous-traité et que personne n'est au courant.
9: La cerise sur le gâteau, j'ai fini là-dessus.
0: Oui.
9: C'est que le téléphone auquel on peut appeler, donc réactif, hein, il n'y a pas beaucoup d'attente.
0: Oui.
9: En fait, est détaché de cette boîte mail. Donc, les personnes que vous avez au téléphone n'ont pas accès au dossier.
0: Aïe, aïe, aïe.
9: Donc, ils vont juste regarder le nom, que vous ayez bien un dossier établi. Sur la montée du dossier,
0: la fin, je n'ai pas bien entendu. Vous avez dit quoi, la fin?
9: Il faut envoyer un mail de relance, même si vous avez déjà relancé par téléphone.
0: Oh là là. Donc vraiment, c'est beaucoup d'insistance, c'est beaucoup de temps perdu. Hein.
9: Nos petits vieux, ces personnes âgées, ils n'ont pas de connaissances d'acquis au niveau de l'outil informatique. Moi, je vous dis, madame, je suis sûre que s'il y a une enquête approfondie qui est faite, il y a beaucoup de personnes âgées aujourd'hui qui se retrouvent sans ressources. Quasiment sans ressources, parce que tout est lié à l'informatique au niveau des renouvellements. Tout est lié à l'informatique. Il suffit d'un loupé. Je vais exagérer en disant qu'il manque une virgule dans une phrase, mais c'est pas ça. Il manque un zéro, et on est parti sur un mauvais onglet, et voilà. Et tout ça, et la personne n'a plus d'argent.
0: En tout cas, merci d'avoir un petit peu expliqué ce qui pourrait se passer, mais s'il y a vraiment des choses à revoir auprès du département, ne serait-ce que pour la gestion des dossiers.
9: Le département, il me faudrait plus de temps, mais je vais pas prendre. Voilà.
0: Oui.
9: Mais il y a plusieurs départements, la CAF, qui sont injoignables.
0: Ah oui, ça, maintenant, il faut envoyer un mail et attendre 3 semaines pour qu'ils répondent à la question.
9: Exactement. Moi, j'ai eu des échanges avec le conseiller CAF quand ils viennent, mais en fait, on fait abstraction de ça. Quand je peux en parler, calmement.
0: Bien sûr. Madame, si jamais vous souhaitez continuer à échanger, n'hésitez pas à nous rappeler quand vous serez éventuellement hors de votre véhicule. Comme ça, on pourra continuer à débattre aujourd'hui ou à notre jour. C'est avec grand plaisir, madame. Merci beaucoup à vous. Bonne soirée. Au revoir. Freedom, le 02 62 99 14 00 pour continuer à parler. Vos réactions concernant cet auditeur qui avait appelé, qui aurait aimé savoir comment débloquer ses dossiers auprès du département. Parce que lui, depuis 2016, il a des soucis. Il essaie d'avoir gain de cause et toujours rien. Le 14 00 pour continuer d'en parler. Mais avant ça, Frido Kadi, parce que lui a vieilli et on sait très bien qu'aujourd'hui, il m'a pas la chance. Du coup, faut essayer plusieurs fois. Et juste avant que je lance mon jeu, on a trouvé un portefeuille retrouvé avec donc des papiers au nom de Madame Emma Kathleen et Ali Emma... Alors, K-A-I-S, Kaïs ou K, je ne suis pas sûr. Mais en tout cas, si vous reconnaissez vos noms de famille, rendez-vous à Leclerc, la Ravine des Cabris. Merci Sylvain pour son appel pour récupérer donc ce porte-monnaie. Madame Emma Kathleen et Ali Emma K-A-I-S. Direction Frido Kadi, pardon. C'est nous qui vous appelons, la Libre Antenne reprend dans quelques instants. 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Alors remettre encore papier. 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Sabine, on va composer votre numéro de téléphone. 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Et puis, il faut juste, reste plus qu'à donner le montant de l'article que je vais vous dire. 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
10: Allô.
0: Oui, bonsoir madame.
10: Bonjour.
0: Radio
10: bonsoir.
0: Freedom, je vous appelle concernant le jeu Bureau Réunion.
10: Oui, moi j'ai pas le catalogue, mais oui. En fait pour pouvoir savoir, il faudrait que je vous mette en haut-parleur et puis je regarde sur mon téléphone.
0: Mais Sabine, si vous pouvez faire ça rapidement, je suis d'accord, sinon on peut essayer de deviner au hasard. C'est quand vous préférez, c'est bien Sabine, hein?
10: Oui.
0: Mais voilà.
10: On va essayer.
0: On va essayer au hasard?
10: Allons-y gaiement.
0: Allons-y Sabine. Alors, vous connaissez le principe, vous écoutez la radio
10: oui,
0: régulièrement.
10: Bien sûr.
0: Ça fait longtemps que vous attendez votre toit alors Sabine.
10: Non, peut-être pas à ce point-là, mais bon.
0: 100 euros quand même, hein.
10: Oui, et...
0: Exactement. Alors Sabine, je vais vous demander le prix, s'il vous plaît, de la gomme Minitech de la marque Maped. C'est compris entre 0 et 50 centimes. Sabine, vous avez 15 secondes. C'est à vous.
10: 0,12 centimes.
0: Oui, oui, Sabine, bravo. Merci Sabine. Là, vous enlevez ma malchance. Mais oui, Prisca, ce matin, j'ai essayé 6 numéros différents.
10: Eh oui.
0: Avant de tomber sur quelqu'un. Ah ben.
10: Eh oui, j'ai entendu ça, j'ai dit, eh ben.
0: Ah ben comme quoi.
10: Franchement, je m'y attendais pas. Je dis oh là là, parce que quand j'ai glissé mon petit bon, j'ai vu que l'urne elle était pratiquement vide. Je dis oh là là, j'y bats, c'est pas grave. Allez hop.
0: Ah oui,
10: Non, il n'y avait pas. C'était parce qu'en fait mon imprimante m'a lâché, donc je suis allée chez Bureau pour m'en acheter une autre.
0: En plus.
10: En plus, voilà. Et mais je suis une fidèle cliente de Bureau, il n'y a pas de souci là-dessus. Et mais je lui dis bon, ben, c'est vite, c'est pas grave, mais je n'y participe pas quand même. Comme quoi, hein.
0: Mais comme quoi, la fidélité récompensée, que ce soit chez Freedom ou chez Bureau, comme dit Prisca. Et madame, ben là, l'imprimante aussi est remboursée, là, avec 100 euros.
10: Oui, tout à fait.
0: Mais regarde là. L'imprimante l'a acheté pour imprimer le billet.
10: Exactement, j'achèterai d'autres cartouches avec le restant.
0: Mais vous faites
10: moi,
0: bien.
10: J'ai plus de. Mes enfants, ils sont grands. J'ai la petite dernière que je fais école à la maison. Ah, mais si, ça va servir pour elle aussi. On va acheter des stylos et tout et tout.
0: Mais bien sûr, mais je vois que vous avez déjà la liste en tête.
10: Ah oui, non, mais là-dessus, il n'y a pas de souci.
0: Et bien, bravo à vous encore, Sabine. Pour récupérer, ben, vous avez déjà dû l'entendre, mais c'est à partir de mardi.
10: Bureau Saint-Clotilde, hein, Bureau Saint-Clotilde, c'est ça?
0: Fidèle de chez Fidèle. Voilà. Vous pas menti, Sabine.
10: Non, du tout.
0: Encore félicitations à vous, ben, à très bientôt.
10: Merci à vous, merci Freedom et merci Bureau.
0: Tout à fait,
10: non,
0: Sabine.
10: Non, mais pas à très bientôt, on va laisser la chance pour d'autres quand même. Hein, Ah oui.
0: Ben, à très bientôt sur les ondes, Sabine.
10: Merci. Oui, sûrement, oui. Merci beaucoup.
0: De rien, au revoir.
10: Au revoir.
0: Freedom, regardez ça, la coïncidence, comme quoi le joueur vous dit où s'acheter à l'imprimante, parce que t'es, ben, allez, l'imprimante l'est cassée, mais envie de jouer quand même. Sabine l'a donné toutes les chances possibles, hein. Regarde là, ôtez tonton Diego, quoi. Tonton Diego vient d'arriver, il rouvre la porte avec la tête, t'es. Ça va, tonton? Tonton, vous n'avez pas entendu Tonton Diego qui vient de s'installer pour se préparer la soirée, bien sûr, avec Prisca tout à l'heure. Encore bravo à vous, Frido Kadi. Il y aura encore des chances demain d'être tiré au sort. Bravo une nouvelle fois à Sabine. 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Freedom, le 99-12-00 continue. On va rejoindre quelqu'un du côté de Saint-Clotilde. On parle d'une coupure d'eau, apparemment. Freedom, bonsoir.
11: Bonjour, bonsoir.
0: Oui, monsieur.
11: Je vous appelle pour essayer de savoir si... parce que chez nous, il n'y a pas d'eau, là, depuis des heures.
0: Oui.
11: Et nous, un petit peu ennuyé, là, on est dans la tente, là.
7: Oui. C'est tout ce qu'il mangeait, et puis pour les toilettes.
0: Mais là, depuis 14 heures, il avait une annonce ou bien la coupe tout seul, là?
7: Bon, ben, comme il était pas là, comment il visite de l'eau et puis.
0: Oui.
7: Et il ne connaît pas s'il a dit s'il a un faux freedom ou bien s'il a un faux.
0: Ben là, je crois pas avoir une information de chez nous. Mais c'est que chez vous ou bien vous avez vu avec les voisins aussi, monsieur, là?
7: Non, les voisins aussi, les voisins, de le quartier ensemble.
0: On lance un appel aux auditeurs, hein, si jamais quelqu'un peut nous expliquer ce qui se passe. Parce que depuis 14 heures, apparemment, vous êtes sans eau, là. Et ben, vous n'avez pas vu de camion, quoi que ce soit, dans les parages,
7: non,
0: monsieur?
7: Non.
0: Bon, ben, on essaie de voir. Vous êtes quel quartier exactement de Saint-Clotilde, là?
7: Le Béguier.
0: Quartier?
7: La Manda.
0: À la Manda?
7: Oui.
0: L'immeuble à la Manda encore, ça?
7: À l'immeuble, ben oui.
0: Eh ben, Denis, où c'est l'ascenseur? Là, n'a plus de l'eau. Mais qu'est-ce qui se passe encore dans l'immeuble, là? Il répare un affaire, l'autre coup?
7: Le dernier coup, il répare un gros tuyau d'eau en bas, mais là, c'est fini, ça, maintenant.
0: Oui. C'est bien l'immeuble avec pour l'ascenseur, ça, monsieur, à la Manda?
7: Non.
0: Pas le même, alors, hein, notre affaire.
7: Non, c'est une autre affaire, non.
0: D'accord. Mais des quoi, t'es le même? C'était porte le même nom, et me dit, ben. Oui. Mais là, monsieur, donc, t'avais eu déjà un problème de l'eau, n'a combien de temps?
7: La Manda, il y a un grand immeuble, mais là, nous, c'est bon petit immeuble, qui a 4 étages.
0: D'accord. Et depuis quand ça l'avait réparé au premier coup, gros tuyau de l'eau, là?
7: Ah, non, au moins deux mois de sang.
0: Eh bien, là, il recommence à couper. Monsieur, ben, nous lance un appel aux auditeurs. Reste à l'écoute. Ah, ben, monsieur, quelqu'un en a une info. Reste en direct avec moi. Nous va voir la réponse tout de suite. Alors, nous sommes en train de réceptionner en ce moment, le temps que le transfert s'effectue.
7: D'accord.
0: Alors, Freedom, bonsoir. La personne qui serait du côté de Saint-Clotilde aussi, qu'est-ce qui se passe, du coup?
12: Oui, bonsoir, madame. Parce que là, on travaille. Bon, madame, elle dit comme ça qu'il y a un problème de l'eau. Il revient 4h du matin, il coule.
0: Aïe, monsieur, ça doit chauffer à soir, alors.
12: Voilà, ben, la mauvaise girotte de l'eau peut amener à la maison.
0: Aïe.
12: À toute sa clôture, hein.
0: Toute sa clôture?
12: Oui.
0: Mais là, vraiment, mais j'espère, elle a eu le temps.
12: Partout, là.
0: Elle a eu le temps de mettre de riz au feu, au moins, quelque chose comme ça, non?
12: Ben, on va mettre un peu sur le temps, bon.
0: Aïe, 4h du matin, on s'est levé, c'est pas sur le tard du tout.
12: Oui, 4h du matin, il rouvrait, parce que là, on est à vous, là.
0: Monsieur, vous avez entendu, monsieur Dalamanda?
7: Oui, d'accord.
0: Donc, travaux, donc il faudra prendre son mal en patience jusqu'à 4h du matin. Donc, MSPAT, il ne sort pas de travail.
7: Là, moi, j'ai un peu de pain, là.
0: Mais, de pain parté, c'est bon, ça, monsieur.
12: Bonne soirée.
0: Merci beaucoup, messieurs, dames, du côté de.
7: Bonne soirée, là.
0: À très bientôt. Et monsieur, ben, courage à vous et à bientôt. Merci, au revoir.
7: D'accord, c'est la famille Téchère, ça.
0: Famille Téchère, ben, au plaisir.
7: D'accord, madame.
0: Bonne soirée, au revoir. Freedom, donc coupure d'eau du côté de Sainte-Clotilde, vous venez de l'entendre. Auditeur de Freedom 2, je vous rappelle cette information. Si vous vous questionnez du côté de Sainte-Clotilde concernant une coupure d'eau, apparemment il s'agirait de travaux en cours. On a des informations d'auditeurs qui diraient que l'eau devait revenir à 4h du matin. Bon courage à vous. Et 41-51-51 pour toute précision et information, que ce soit service radio-guidage ou bien concernant des coupures éventuelles dans vos quartiers. Le 02-62-99-14-00, Freedom, allô, bonsoir. Allô, bonsoir.
13: Allô, bonsoir.
0: Oui,
13: bonsoir.
0: Madame, vous souhaitez parler pour les chèques ou bien c'est sur libre antenne?
13: Oui, elle n'a pas de l'eau chez nous aussi.
0: Ah, chez vous aussi, il n'y a pas d'eau?
13: Non.
0: Ah, vous êtes quel quartier, vous? Où ça?
13: La tour Calbassier, Saint-Clotilde.
0: La tour Calbassier, Saint-Clotilde? Ah, ben oui, mais c'est la première bonne partie de le quartier Saint-Clotilde, alors.
13: Ah, ben comment il fait là, toi, là? Pas nourri rien.
0: Madame.
13: Là, où la mise au travail arrive, ça nous prend ça rapidement de l'eau, bouteille, masse, c'est noir.
0: Aïe, il faut prendre bidon ça, un litre, là?
13: Ben non, si nous t'économisons de me répartir dans le chemin à les tremper. Ah là là, ben non, comment va il fait d'affaires comme ça là, pas d'avant, là, il faut baigner tout ça là.
0: Mais là, mais nous ne connaissons pas exactement c'est quoi la nécessité, le travail, pourquoi finir depuis 14h, mais...
13: 14h, là, tout après-midi, là, comment on fait là? Aïe.
0: Vous l'avez entendu, le monsieur l'a dit, ben apparemment 4h du matin seulement, il revient.
13: Aïe, ben comment il fait?
0: Ben à soir, là, pas de ça doit coûter, malheureusement, là... Les madame aurait pu prévenir un peu plus tôt quand même. Comment ça se fait un peu de monde avait l'information?
13: Ben, elle ne comprend pas. Mais elle est malheureusement pas. Ah, comme ça n'est là.
0: Madame, bon. Courage à vous. Bon appétit quand même. Et que, ah, aussi, ça mange de pain ce soir.
13: Quel appétit.
0: Madame de Moune a dit ça mange de pain.
13: Mon de pain, ben là où la pâte de pain, moi.
0: Aïe, aïe, aïe, madame. Vous n'avez pas un petit peu mangé cuit non plus déjà? Comment?
13: Même pour faire la soupe aussi, il faut de l'eau pour la soupe.
0: Oh là là, madame. Oui. Et madame, ben là, pas le choix, faudra un sorti.
13: C'est...
0: Aïe, aïe, aïe. Courage, madame, bonne soirée. Ah, les yeux blanchis, là, les yeux blanchis, madame.
13: Ah, il blanchit, blanchit, blanchit, même. Allez, aussi, bon courage.
0: Merci, madame, au revoir.
13: Au revoir.
0: Freedom 02 62 99 12 00. On continue avec vos appels. Freedom, bonsoir. Allô?
14: Oui, allô, bonsoir.
0: Oui, madame.
14: Oui, je vous appelle concernant les coupures d'eau, là.
0: Oui.
14: En fait, moi aussi, je suis à Sainte-Clotilde.
0: Oui.
14: Aux Olympiades.
0: Aux Olympiades, pas d'eau aussi?
14: Non, non, mais nous, on a l'eau, nous.
0: Ah, d'accord. Bonne nouvelle voilà. Pour vous.
14: Voilà, nous on a l'eau, voilà, c'est pour ça que je vous appelle.
0: D'accord, donc les Olympiades pas touchées, en tout cas, on sait voilà. Pas trop ce qui a causé ces coupures. Hein.
14: Voilà, c'est au Moussia, aux Olympiades, donc nous, ça va.
0: D'accord, madame, bah, très bien, mais merci pour l'information au moins.
14: Je vous en prie, belle soirée à vous.
0: À vous aussi, au revoir. Merci beaucoup, au revoir. Freedom 02 62 99 12 00, on sait que les Olympiades ne sont pas touchées. Est-ce que vous êtes dans d'autres quartiers là où il y a des coupures d'eau? On parle de travaux, on le rappelle. Apparemment, coupure jusqu'à 4h du matin selon les auditeurs. Freedom, bonsoir.
15: Bonsoir.
0: Oui, monsieur.
15: Ah, je suis en direct. Ah, excusez-moi, oui, voilà, si je vous appelle, excusez-moi, c'est pas forcément pour parler des coupures d'eau.
0: Ah, les sujets sont libres.
15: Ah d'accord. Alors ça va, c'est simplement pour aider un collègue en fait, c'est simplement pour savoir si je sais pas si éventuellement quelqu'un a retrouvé cet objet. En fait, il a perdu son portefeuille devant le snack Carré Mazagran en fait vers 11h30. Et si j'appelle en fait c'est pour savoir si éventuellement il y aurait un auditeur qui aurait téléphoné ou peut-être une dame, parce que semblait-il qu'il avait dit qu'il y avait une dame qui avait ramassé son portefeuille.
0: Hein?
15: En fait, elle était venue devant le restaurant du Mazagran pour lui dire, bah, excusez-moi, est-ce que ce portefeuille appartiendrait à la personne mentionnée dans le portefeuille? Et lui, bon, ne sachant pas.
0: Et monsieur, le restaurant le Mazagran, c'est où ça? C'est dans quelle ville?
15: Excusez-moi, c'est sur Saint-Denis, c'est le centre-ville de Saint-Denis. Et justement, ça s'appelle Mazagran, parce que je crois que c'est la rue qui s'appelle rue Mazagran, donc c'est pour ça
0: d'accord.
15: Que c'est carré Mazagran.
0: D'accord.
15: Donc voilà. Alors nous, on a nourri l'espoir éventuellement que peut-être la personne qui aurait ramassé, qui semblerait être une dame, vous aurez peut-être appelé, mais moi...
0: Mais les papiers dedans sont à quel nom, s'il vous plaît?
15: Alors, c'est au nom de mon collègue, il s'appelle Jérémy Lebrun.
0: Jérémy, oui.
15: Lebrun, voilà, c'est L-E-B-R-U-N.
0: Oui.
15: Et en fait, bah, il y a tous ces papiers, y compris certaines pièces m'appartenant dedans, c'est pour ça que...
0: Aïe, aïe, aïe, d'accord.
15: Voilà.
0: Oui, voilà. C'était pendant le repas du midi, c'est ça la pause
15: voilà,
0: déjeuner.
15: Voilà, c'est ça. En fait, bah, il est parti acheter le repas pour tout le monde, en fait. Et il s'avérait que, bon, bah, en revenant, par inadvertance, bah, à mon avis, son portefeuille a dû se saper de sa poche. Et le temps qu'il s'en rende compte, bah, quand il revient, c'est là que, quand je suis venu, le responsable, je pense, ou l'un des salariés.
0: Oui, il vous a dit qu'une dame avait voilà. Récupéré.
15: C'est ça. Et du coup, alors, on s'était dit, peut-être éventuellement le lendemain, par. Excusez-moi, je trouve pas les mots. Peut-être éventuellement auprès de Malartic, je sais pas. Mais après, comme je sais pas, je sais que généralement les gens quand ils trouvent des choses, enfin,
0: parfois ils appellent effectivement.
15: Voilà, on se rapproche de vous.
0: Mais là, monsieur, vous êtes un tout petit peu. En...

0: qui avait toutes ses cartes dedans, y compris certaines pièces d'identité qui lui a affairé. Mm-hmm. Donc, on va dire, voilà, c'est vraiment un tout petit porte-monnaie. Il y a quasiment, voilà, on va dire, toutes ces pièces, on va dire, d'identité, y compris ses cartes et autres.
1: D'accord.
0: Voilà.
1: Bah, très bien, monsieur. En tout cas, l'appel est lancé. On espère que ça portera ses fruits. Et si jamais vous n'avez pas d'appel ce soir, n'hésitez pas à nous tenir informés si vous vous êtes rendu demain à Malartic.
0: D'accord.
1: D'accord.
0: Ok.
1: Beaucoup de courage. Et vérifiez toujours le site de la radio aussi, freedom.fr, monsieur.
0: Oui,
1: on ne sait jamais.
0: Je crois qu'il y a un de nos collègues d'ailleurs aussi qui est très sympa. Je crois qu'il a déjà fait. Je ne suis pas sûr, mais il faut que je le check. Mais je crois qu'il y en a qui se sont avancer avant moi.
1: D'accord. Mais au moins la solidarité est là dans l'entreprise.
0: Oui. Voilà. Okay. Très bien. Je vous remercie. Bonne soirée à tout le monde.
1: À vous aussi, monsieur. Au revoir.
0: Au revoir.
1: Freedom, donc si vous avez retrouvé ce porte-monnaie, vous, madame, apparemment, vous avez ramassé du côté du restaurant Le Mazagran sur Saint-Denis. En tout cas, c'était dans la rue de Mazagran. Les papiers sont au nom de Jérémy Lebrun. Un portefeuille en cuir assez bombé. Donc si vous vous reconnaissez, 06 92 66 93 47. Merci d'avoir choisi Freedom. Il est 19h, dans quelques instants, Europe 1 avec un peu de retard. Pour la suite, ce sera Prisca pour vos petites annonces. 02 62 99 12 00 pour les pertes. Et vos annonces diverses sur le 14 00.

0: Freedom, il est 19h et bientôt 2 minutes. Le flash avec Europa. Bonne soirée à tous.
1: Il est 17h01, nous sommes avec Émilie Dez.
2: Bonjour à tous. 7000 départs de feu ont été recensés en France depuis le début de la saison, annonce du Premier ministre Sébastien Lecornu, qui préside depuis Marseille un nouveau comité interministériel de crise. Le sud-est en proie aux flammes. 1200 hectares ont brûlé rien que sur la journée d'hier. Des incendies attisés par le vent, la sécheresse et la chaleur à la frontière de l'Aude et de l'Hérault. Le feu a déjà parcouru 900 hectares. Il reste actif sur ses flancs nord et sud. Un incendie s'est déclaré sur la commune de Narbonne en milieu d'après-midi, près du secteur de la Nautique. Au nord de Marseille, deux incendies ont été fixés après de longues heures de lutte. Des centaines de personnes évacuées durant la nuit ont été autorisées à regagner leur logement à la phare Les Oliviers. Redoutez-vous une troisième canicule? C'est la question du jour sur le site et l'application Europe 1. Une nouvelle vague de chaleur est attendue dès ce week-end, quelques jours seulement après la précédente. C'est dans ce contexte que de longues files d'attente, parfois émaillées de violences entre clients, se sont formées devant plusieurs magasins Lidl qui promettaient la mise en vente de 200 000 climatiseurs. Notez que le président de Debout la France, Nicolas Dupont-Aignan, sera demain matin à 8h10 l'invité de la grande interview Europe 1 CNews. C'est une décision rarissime. La Cour de révision a annulé la condamnation de Dany Le Prince et ordonne un nouveau procès. Dany Le Prince, condamné à la prison à perpétuité pour un quadruple meurtre dans la Sarthe en 94. Le combat continue. Il faut que la vérité éclate, a-t-il lancé après 18 ans passés derrière les barreaux. Dany Le Prince clame toujours son innocence. 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La vérité a été reconnue pleinement, se félicite l'avocate d'Aurore Berger. La ministre a bénéficié d'un non-lieu dans le dossier des crèches privées, mise en cause dans le livre enquête Les Ogres. Elle était accusée d'avoir nié devant une commission parlementaire tout lien personnel avec une lobbyiste des crèches privées. Volodymyr Zelensky promet que l'Ukraine va riposter. Kiev a subi la nuit dernière la plus grosse attaque des forces russes depuis le début de l'invasion de l'Ukraine. Attaque qui a fait au moins 21 morts et 85 blessés. L'assurance maladie plaide pour interdire la vente de cigarettes aux personnes nées après 2009 et donc âgées de 17 ans ou moins. L'idée est de faire émerger une génération sans tabac. L'assurance maladie propose par ailleurs dans son rapport annuel de rendre le Nutri-Score obligatoire sur les produits emballés et d'inscrire une information sur le caractère ultra transformé du produit. Et puis la Coupe du Monde de foot avec la

0: suite des 16e de finale. À suivre ce soir à 21h, Espagne-Autriche. À 1h du matin, le Portugal sera opposé à la Croatie.
1: Espagne-Autriche, à quelle heure dites-vous?
0: 21h.
1: Ah, ça c'est bien.
0: Ah,
1: ah enfin, ça c'est bien.
2: Enfin, un match à une
3: un horaire normal.
1: C'est 21h ou 22h. Hier
2: 23h avant-hier.
1: Oui, ouais, 23h. Et contre le Paraguay, ce sera 23h.
2: Oh. Ça, c'est embêtant avec les enfants. Ils attendent
1: c'est le week-end.
2: Tout est décalé.
4: Hier, j'ai regardé Belgique-Sénégal. Ah,
1: c'était bien, j'ai pensé à vous d'ailleurs.
4: Ah, ma femme, elle était dans un état.
1: Mais parce qu'elle est belge, toi.
4: Elle est belgo-hongroise.
1: Ah bon?
4: Bien sûr.
1: Ah, je savais pas que votre épouse était belge également. Alors, moi, j'ai regardé, j'ai poussé un petit peu, évidemment, le temps, parce que d'habitude, je me couchais un peu plus tôt, comme vous le savez, et les Belges étaient menés 2-0 à la 87e minute, ils pressaient. Ils sont entraînés, donc, par Rudy Garcia, qui a entraîné notamment Marseille, Lyon, Le Mans.
4: Qui est pas du tout comme Didier Deschamps dans le comportement et les déclarations à la presse.
1: Il est sympa, Rudy Garcia.
4: Vous avez vu ce qu'il a dit hier?
1: Non, qu'est-ce qu'il a dit?
4: Bah, il a dit, ce genre d'équipe, elle flanche à la fin, alors qu'il était quand même mené à plus de 85 minutes. Ouais. Donc, je regrette rien. Et s'il n'y avait pas eu les deux premiers buts du Sénégal, il n'y aurait pas eu les trois buts des Belges. Donc voilà, merci et au revoir.
1: Ah, c'est bien. Il y a un joueur qui s'appelle Lukaku, qui est
4: extraordinaire.
1: Formidable.
4: Ouais, extraordinaire.
1: Et je trouvais que le match était bien. Hein. Le match était sympa à voir.
4: Et surtout, moi, il y avait ma belle-mère qui appelait ma femme, disant c'est terminé, on va être éliminé. Vraiment, j'ai honte.
1: Comme ça, votre belle-mère. Ah,
4: complètement comme ça. Un accent belge à couper au couteau. Et moi, j'arrêtais pas de la chambrer en leur disant allez, merci, au revoir. Et là, après la 85e minute,
1: donc vos enfants sont un peu belges d'une certaine
4: manière. Pour le moment, mon fils n'a que la nationalité française, mais oui, ma femme aimerait bien qu'il ait la nationalité belge aussi.
1: Mais il aura peut-être l'accent, qui sait.
4: Non, parce que ma femme l'a complètement perdu. Elle avait un léger accent belge, oui.
1: Ah bonjour papa, comment vas-tu?
4: Mais les deux parents ont un accent belge hyper prononcé.
1: Ça me fait plaisir, tu sais, papa.
4: Mais tu sais que la première fois que je vais voir mes beaux-parents, on sonne chez eux, on est derrière la porte, et je les entends prêter comme ça, écoute, il faut aller ouvrir à Louis. Je dis non, ils ont pas cet accent-là, tes parents. Il me fait si. Je dis mais je vais pas tenir, je vais fondre en larmes pendant tout le dîner. J'ai appris à...
1: Et à l'arrivée, c'est elle qui a fondu en larmes.
4: Pour?
1: Bah parce que vous avez des émotions.
2: C'est bien.
1: Bon, merci Mélidèse.

0: t'écoutes à nous en métropole et partout ailleurs. J'espère que vous allez bien en ce jeudi 2 juillet. Eh ben, nous allons commencer notre première heure dans l'émission Les Petites Annonces et ensuite on retrouvera votre émission Chaleur Tropicale. Tout à l'heure dans Europe 1, ils étaient en train de parler de foot. Oui, ça fait tard, 23h et tout. Mais nous, ça fait encore plus tard hein, quand même. Mais bon, apparemment ce soir, il y a un match. Il fait un petit peu plus tôt. Alors, est-ce que vous avez vu aussi ce beau médiamétrie numéro 1 Freedom quand même hein. nous redit encore Freedom numéro 1 quand même et nous continuons dans cette lancée pour cette première heure. Je vous rappelle les numéros de téléphone, le 02 62 99 12 00 pour vos annonces de pertes et des vols, les annonces diverses, vous souhaitez acheter, vendre, louer, échanger, donner, tout ce que tu veux, troquer un petit peu aussi, c'est par ici, 02 62 99 14 00. Et puis les objets trouvés, même si c'est toute la journée, un petit peu aussi, c'est le 02 62 41 51 51. Notre numéro de standard pour les informations routes, les informations importantes, le 02 62 41 51 51. Vous le savez que nous informer, c'est surtout vous informer. Radio Freedom, bonsoir. Allô?
1: Oui madame, allô.
0: Bonsoir.
1: Bonsoir madame, excusez-moi j'appelle madame parce que j'ai un grand problème madame.
0: Dis-moi.
1: Mon problème, c'est que mes clients ont échappé. Mais habite troisième étage, les désascenseurs ne fonctionnent pas.
0: Aïe, depuis quand?
1: Comment il fait maintenant chez maman là, ça fait
0: Depuis quand mais là c'est là tout de suite maintenant, oui.
1: Depuis 3 jours comme ça madame, parce qu'elle m'a appelé chez elle, elle m'a comme ça, elle m'a envoyé l'assistance en urgence de venir tout de suite.
0: Oui.
1: Ouais, il bouge pas non plus. Ben.
0: Alors, on est où exactement? Quel logement?
1: À Saint-Clotilde. Et l'immeuble Zaka, bâtiment C, 27 rue de Zalamanda, à Saint-Denis, Réunion.
0: Alors, immeuble Zaka?
1: Zaka, Z-A-C-A, le bâtiment C.
0: Bâtiment C.
1: 27 rue de Zalamanda, à Saint-Clotilde.
0: D'accord. Donc, depuis 3 jours, et du coup, est-ce à la mer? On a dit au quoi? Est-ce à la mer?
1: C'est comme ça qu'elle va faire au moment de l'information là-bas. Tout le temps, il m'a dit qu'on l'information. Ah, déjà, ben là, elle a déjà eu l'information. C'est ça. Il dit comme ça qu'elle a déjà eu l'information, qu'elle a déjà déconné. Et là, c'est comme ça. Elle va dire à la personne, l'assistance, de venir en urgence par rapport à quelqu'un handicapé qui ne veut pas montrer chez lui au troisième étage. Voilà, madame. Elle me voit que la personne n'a pas de nuit, quoi.
0: Et depuis 3 jours, comment on fait?
1: Et l'ambulance, il y a maintenant, mais là, dès qu'il arrive le soir, l'ambulance, il y a maintenant.
0: L'ambulance,
1: il y a maintenant,
0: carrément, d'accord, ok.
1: Ouais.
0: Et là, comment on la fait appel à l'astreinte?
1: C'est quoi ça, madame?
0: Ben là, vu que les 19h, je pense qu'on a un numéro d'astreinte.
1: Non,
0: un numéro d'urgence de SHLMR.
1: Non, mais là, un numéro du réparateur, un numéro de SHLMR, c'est tout, madame. Mm-hmm.
0: Et le numéro du réparateur en question, on l'a contacté aussi un petit peu, puisque si on est
1: dans le. Il va sur messagerie, il a dit il travaille du lundi ou là-bas, télé, et tout ça, sur messagerie, madame. Il est injoignable. Le monsieur est injoignable, monsieur Lafitte est injoignable.
0: D'accord. Eh bien, écoutez, déjà là où est à l'antenne, donc on demande quand même le.
1: S'il te plaît, mais c'est qu'il y a quelqu'un de chez les meilleurs, attends-moi, s'il te plaît.
0: Ouais.
1: Roulant.
0: Et là, comment on fait?
1: On met de l'immeuble, ma fille déconnue auparavant, maintenant, mais c'est rattrapement pour les erreurs qu'on a fait, par dos, par respect. Il voudrait qu'on me branche au troisième étage, s'il te plaît, merci.
0: D'accord. Donc au troisième étage là ce soir. Mais d'habitude c'était l'ambulance quand même les amis. Hein?
1: D'habitude c'est l'ambulance madame, mais là les ambulances ils sont partis chez eux. On va être pas la nuit. Et voilà.
0: Les
1: pompiers là demain ils n'avaient pas l'air de faire ça.
0: Comment?
1: Le nombre que les parents madame, les pompiers elles demain remarquent qu'ils n'avaient pas l'air de faire ça.
0: Alors mais il y a un numéro d'urgence là de Sacha Lemer.
1: Madame, monsieur, dame, appelle, s'il vous plaît, madame.
0: On peut essayer, peut-être, et après, on rappelle à nous pour dire à nous que ça l'a fait.
1: Ok, pas de problème, madame, merci.
0: 0262.
1: Oui.
0: 92. 90.
1: 90.
0: 00.
1: 00. Mais.
0: Ah, bon, ben, il nous a mis dans le temps, je pense qu'il est en train d'appeler directement. On reprendra de ses nouvelles juste après. Radio Freedom, bonsoir.
2: Allô? Oui, bonsoir.
0: Bonsoir.
2: Oui, bonsoir Prisca, c'est Aurore de l'association départementale Les Étoiles de la Troisième Jeunesse.
0: Bonsoir Aurore, comment ça va?
2: Ça va et toi?
0: Très bien, est-ce que vous pouvez enlever le haut-parleur s'il te plaît?
2: Bien sûr, excuse-moi, j'enlève ça tout de suite.
0: Alors faudra vraiment...
2: Voilà, c'est mieux?
0: Oui, merci. Il faudra vraiment vous donner à nous le secret parce que on passe par le 14, mais confirme, et on gagne l'antenne en premier.
2: Bah écoute, je sais pas. La chance,
0: dis donc, vraiment. Alors, parle-nous de cet événement parce qu'il y en a beaucoup qui demandent, qui nous posent des questions.
2: Alors, bonsoir à tous les auditeurs aussi. Donc, c'est le dimanche 5 juillet, ce dimanche, au Parc du Colosse, à la place événementielle, le grand bal de la troisième jeunesse dans l'Est, c'est une première. Et aussi, il faut rajouter une première pour une femme qui met ça en place dans toute l'île. Donc, je suis fière si je peux représenter toutes ces femmes qui sont capables de mener à bien des projets comme toi. Je sais actuellement tu mènes un super projet et je compte m'inscrire aussi, Prisca, en passant.
0: C'est chouette.
2: Et donc, c'est de 9h à 17h. Donc, il y aura le grand bal, l'élection de l'ambassadrice et l'ambassadeur de la beauté de l'Est. Il y aura Miss Réunion qui fera partie du jury. Il y aura la charmante Prisca Sanassi de Radio Freedom. Oui. Il y aura d'autres jurys. Il y aura Eric Marbeau qui fera un show. Il y aura aussi Zila. Il y aura un concours de domino, un spectacle, des shows toute la journée. Et bien sûr, des stands où il y a un stand bien-être et plein d'autres choses à découvrir.
0: Il y a de la restauration sur place aussi, je crois, c'est ça.
2: Il y aura aussi de la restauration sur place.
0: Voilà. Et c'est à partir de quelle heure ?
2: De 9h à 17h.
0: Et c'est combien ?
2: C'est 6 euros.
0: Alors, c'est 6 euros l'entrée. On rappelle, c'est de 9h à 17h au Parc du Colosse. Donc, avec l'élection de l'ambassadeur.
2: C'est l'ambassadeur de la beauté de l'Est, bel âge.
0: Voilà. Donc, moi, Miss Jury, donc Miss a voté pour la plus belle et le plus beau de bel âge.
2: C'est ça, voilà. Et c'est juste... un commencement pour moi, parce que j'espère poursuivre dans les 24 communes. Ça va faire 2 ans que je suis pleinement investie pour la troisième jeunesse.
0: Ouais.
2: Je vais dire que j'étais dans l'ombre, mais maintenant je mets en lumière la troisième jeunesse, bien sûr. Hein. Et si je peux faire briller cette troisième jeunesse dans toute l'île, bah, ce serait mon plus grand rêve et d'avoir leur force à nos côtés. Et comme je dis souvent... l'âge n'est qu'un chiffre, il faut ne pas s'arrêter à là et il faut toujours célébrer la vie, quoi qu'il arrive.
0: Eh bien, en tout cas, c'est très beau, Aurore. Nous va mettre tout ça là dans la lumière et où sera dans la lumière là.
2: Merci.
0: Aurore, on rappelle, c'est l'association départementale
2: les étoiles. Et si les personnes souhaitent plus d'informations, n'hésitez pas à me contacter au 06 92 27 86 26.
0: Voilà, donc on laisse un numéro de téléphone aussi ce soir, 06 92 27 86 26, si vous avez le moindre information.
2: En tout cas, je voulais te donner une information. Sache que là, je fais pas mal de clubs. J'étais à Saint-Joseph la semaine dernière, le club Joli Cœur, et là, aujourd'hui, le club Bonne Entente. Tout le monde dit, nous veut voir Prisca aussi. Nous veut faire sport Prisca. Donc, tu as une team derrière toi.
0: Elle est bonne. Allons faire sport ensemble.
2: Et pourquoi pas sport spécial troisième jeunesse, Prisca.
0: Alors, ben bien.
2: Il faut y penser, hein.
0: Ah ben, il faut de toute façon.
2: On va mettre tout ça en place. Allez, je t'embrasse et j'embrasse tout le monde.
0: On se retrouve donc dimanche au Parc du Colosse à partir de 9h.
2: Voilà, bonne soirée à tous.
0: À moi là, mais il sera bien fatigué. Fini minuit, moi, samedi.
2: Ah ben, on est dans l'énergie qu'il faut quand on voit une bonne vidéo là. Ça passe été fait peur au Prisca.
0: Là, pas de problème, nous retrouvons dimanche.
2: Allez, bonne soirée, bon courage.
0: Merci beaucoup, Aurore. Allez, au revoir. Et bah, écoutez, il y a encore un petit problème d'eau là. On en parlait tout à l'heure avec Laurine. Bonsoir, du côté de Sainte-Clotilde.
3: Allô.
0: Oui, bonsoir.
3: Bonsoir, c'est Gilles Appareil. J'appelle pour un problème d'eau sur le secteur de Saint-Clotilde, résidence FCL Miracroix, rue des Goyaves. Ça fait depuis 14 ans, jusqu'à maintenant, il n'y a pas d'eau.
0: Alors,
3: j'ai téléphoné à la service d'eau, il n'y a personne qui... Mais pas juste chez Saint-Denis, mais chez Saint-Clotilde, non.
0: Alors, justement, il y a un monsieur qui vient d'appeler là tout à l'heure, 18h45, là, qui nous donnait l'information qu'il y a des travaux, justement, et c'est jusqu'à 4h du matin sur Saint-Clotilde. Ah, donc là, comment ça fait où?
3: Non, ben là, c'est pas, ben, il reste d'eau dans les bouteilles, quoi. Voilà.
0: Oh. Bon, eh ben, en tout cas, là, c'est jusqu'à 4 heures du matin. Monsieur, apparemment, il y a des travaux, donc...
3: D'accord. Parce que j'étais pas informé, donc...
0: Oui, c'est bizarre quand même qu'ils ont pas... ils ont donné aucune information, parce que c'est beaucoup de secteurs.
3: Voilà. C'était coupé en bruit, en fait.
0: Bah oui. Voilà. Alors que d'habitude, ils donnent un petit courrier ou un petit mail, un truc quand même, quoi.
3: Voilà, voilà. Pour... voilà. Voilà l'information.
0: Bon. Bah en tout cas, nous lui donnons ce que la dame moi aussi, c'est que c'est jusqu'à 4 heures du matin, apparemment. Si jamais il revient, on appelle à nous.
3: Ok, pas de souci.
0: Mais bon, et si jamais on a d'autres informations, appelle à moi aussi.
3: Ok, pas de souci.
0: Merci, bon courage à vous.
3: Bonne soirée.
0: Oula, fais une fécu manger, les bons.
3: Ouais, les bons, mais juste, il faut être
0: lourd. Oula, baigner, c'est bon. Là, les gars, puis brosse le dos, ça a pu terminer non plus.
3: Ouais.
0: Allez, bon courage en tout cas.
3: Allez,
0: si c'est jusqu'à 4 heures du matin, non.
3: Okay.
0: Allez. Allez, au revoir, monsieur. Au revoir, monsieur. Radio Freedom, on est dans les petites annonces. Je vous rappelle le 02 62 99 12 00 pour les pertes et les vols. C'est maintenant que vous laissez vos numéros de téléphone. Vous nous appelez sur le 02 62 99 12 00. Et pour les annonces diverses, ça sera le 02 62 99 14 00. Freedom, bonsoir.
4: Oui, bonsoir. Oui, c'est pour une vente, s'il vous plaît.
0: Oui, qu'on soit au vendre, monsieur.
4: Oui, j'ai deux tables à vendre, plus quatre chaises, deux grands fauteuils à 200 euros les deux, un petit à 50 euros, et la table, il y a une à 300 euros et l'autre à 200 euros.
0: D'accord. Oui. À quel côté nous les de l'île?
4: Tampon.
0: Au tampon. Très bien. On vous appelle à quel numéro si on a besoin de renseignements, monsieur?
4: 06 92 78 34 07.
0: 06 92 78 34 07.
4: Bon, merci.
0: Avec plaisir, monsieur. Bonne soirée à vous.
4: Ouais.
0: Au revoir. Radio Freedom, bonsoir.
5: Allô, oui, bonsoir, madame.
0: Bonsoir, monsieur.
5: Oui, le français, c'est ce qu'il y a à chaque fois que c'est vous qui ranime.
0: Oui.
5: Ou par téléphone, ou bien répondre à moi. Et quand les autres, ils affaires, il ne fait pas du tout.
0: Ben, ou le téléphone, rien que comme elle est là. Nous fait comme ça?
5: Oui, ouais. Même comme on l'avait loqué pendant des temps et des temps, mi téléphone, mi tombe toujours sur vous, ou répondre. Les autres, ils ne répondent pas du tout.
0: Ah, ben peut-être, mais rapide, mais ne connaît pas moi, c'est quoi les affaires?
5: Il y a monsieur 17 fois m'a sonné, n'a pas personne.
0: C'est vrai?
5: Non, mais autres, ils ne répondent pas à mon téléphone, je ne sais pas, je ne connais pas pourquoi.
0: Ah, ben, n'a pas une préférence pour autant, il prend dans l'ordre qui arrive.
5: Ben, il dit, ben, il faudra à chaque fois, il dit, il faudra m'y attendre, madame Pushka, à chaque fois, il dit, bon, ben là, à chaque fois, il dit, bon, comme si c'est où, ben, maintenant, sorti mon téléphone, et où là, tout de suite, paf.
0: Eh ben, on voit comme quoi. Monsieur, vous connaissez pour des histoires loquées, là, notre monsieur, là, ni l'autre jour en journée, et après, il a eu un tas, il ne connaît pas sauté à l'appel, à l'écoute, ce jour-là, mais il a eu plein de personnes à donner tellement d'astuces, on va dire, pour pouvoir enlever le hockey. Mais et où ça s'est calmé ou pas où?
5: Les miennes l'ont calmé un coup, puis il recommence comme il lève le lendemain. Il calme un coup la journée, puis il recommence, parce qu'il m'a gagné beaucoup de méthodes, mais c'est difficile, il arrête un instant, puis il recommence.
0: Mais ça même, il y a une bonne méthode, apparemment, un peu... Il gagne, fait stopper, mais il revient, ou la vote.
5: Il revient.
0: C'est quand même grave. Hein.
5: Aujourd'hui, on avait parti docteur, il me demande, docteur, d'armer une espèce qui a été cassée pour prendre, mais il ne sert à rien.
0: Il ne sert à rien du tout, il est fou, ça, quand même.
5: Oui,
0: ça.
5: Voilà, mon petite annonce, s'il te plaît.
0: Oui, alors, écoute-moi pour l'annonce.
5: D'accord. On en a 400 BMW à vendre.
0: Oui.
5: Le 400, les montées toutes, c'est en 225, 50, 16.
0: Oui.
5: Si quelqu'un a besoin de plus de renseignements, bon, ben, il contacte à moi au 06 92 23 49 39.
0: Est-ce que nous pourrons dire la ville, s'il vous plaît?
5: 06 92 23 49
0: 39. L'endroit où ça attrape ça?
5: Il tombe d'ici Saint-Clotilde-Moufia.
0: À Saint-Clotilde, voilà. Très bien, merci beaucoup monsieur, bonne soirée à vous.
5: Merci madame.
0: Allez, à bientôt. Le téléphone rien comme elle est là, hein, minote.
5: D'accord, ok, même si on disait fait comme ça même.
0: À bientôt. Allez, au revoir.
5: Au revoir.
0: Bonne soirée. Et Simi n'est pas là, comment il fait? Radio Freedom, bonsoir.
6: Allô, oui, bonsoir.
0: Bonsoir monsieur.
6: Pour passer une petite annonce, ouvrez.
0: Oui, mais écoute, à où, là, au bon endroit.
6: M'y vend un camion 3,5 tonnes à Ben. C'est un 7 places, hein, c'est un Renault Master.
0: Oui.
6: les contrats techniques, ok, à 146 000 km, année 2010.
0: Oui.
6: Nous vend à 11 000 euros à débattre. Le prix, il est vraiment à débattre.
0: D'accord.
6: Et après aussi, nous vend un Camaro V8, contrat technique, ok, 45 000 km. Nous vend à 35 000 euros à débattre. Le prix, il est beaucoup à débattre. Ou sinon, nous échange contre 4x4 double cabine, ou mini-pel, ou un camion 7,5 tonnes, ou toute proposition bienvenue. On a le double des clés et tout. Et aussi, ils vendent une moto, un 1200 GS, très bon état général. Rien à prévoir. À 45 000 km, ils vendent à 6500 à débattre. Ou ils échangent contre un T-Max, ou un 750 XADV, ou 750 Fronza, ou d'autres scooters, ou 125. Plus, si c'est contre un 125, plus retour de la part de la personne. Mais pour les autres motos, non, les autres motos, ils changent but à but. Et aussi, ils vendent une BM 640D X-Drive, 313 chevaux d'origine.
0: D'accord.
6: Contrat technique, ok, à 35 000 km à débattre. Et 35 000 euros à débattre. Ou échange contre mini-pel, 4x4 double cabine, ou camion 7,5 tonnes, ou toute proposition bienvenue aussi. Et elle est visible chez Saint-Tizanne. Mon numéro au téléphone, c'est 06 92 59 28 21. 06 92 59 28 21.
0: C'est parfait, monsieur. Bonne soirée à vous.
6: Merci,
0: à bientôt.
6: Bonne soirée.
0: Avec plaisir. Au revoir. Radio Freedom, bonsoir.
7: Oui, bonsoir. C'est pour passer une annonce, s'il vous plaît.
0: Vous êtes à l'antenne. On vous écoute. Vous êtes en train de rouler, madame?
7: Oui, mais je suis à la radio. Malheureusement, je suis à la radio.
0: Oui. Alors, rapidement.
7: Alors, ils vont un conteneur avec une structure en bois. Que la structure en bois, que la personne, il peut faire un garage ou rafler un rallonge à véranda. Et il y a un conteneur que mal a travaillé, équipé de l'électricité dedans, et que le tout, avec une petite cuisine à côté, est encore en bon état, l'ensemble est à 6 000 euros à débattre.
0: Les deux conteneurs, c'est 6 000 euros ?
7: 6 000 euros tout.
0: Les deux ?
7: Oui. Oui, les deux.
0: À récupérer où ça ?
7: À Sainte-Marie. Il démonte et il part avec. Hein.
0: D'accord.
7: Il positionne à plein d'emplacements. Et juste entre idées, les personnes qui donnent un rendez-vous, les autres viennent, et les autres font vraiment, même ils travaillent, ils ne peuvent pas à chaque fois libérer moi pour rien.
0: Bien sûr.
7: Parce que j'ai eu le cas encore d'un monsieur de me dire, viens, mais à le rappeler, il n'y a plus rappel à moi. Donc, il me demande des personnes qui sont vraiment dans les sérieux, ne fait pas dire moi, les autres viennent, mais ils font appel à d'autres et qu'ils n'en pas là. Donc, s'il vous plaît.
0: Alors.
7: Si tu peux appeler à moi, au 0692.
0: Oui.
7: Ah, mais je ne sais pas si je suis là, c'est 80.
0: 94.
7: Ah, 06-93-94-22-65.
0: La prochaine fois, c'est 02-62-99-14-00. M'avez pas vu, vous n'avez pas su le bon numéro, madame. Hein. Les ventes, c'est 99-14-00. Les bons, c'était l'exception de la soirée. 06-93-94-22-65. Bonne soirée, bonne route. Allez, au revoir. Et le téléphone au volant, je vous rappelle que c'est suspension de permis maintenant. Hein. Radio Freedom, bonsoir.
8: Oui, bonsoir. Ce serait pour une annonce, s'il vous plaît.
0: On est en direct, m'écoute à vous, madame.
8: Oui, ça va, avant toute chose.
0: Oui, ça va, merci, et vous-même.
8: Fatiguée, mais ça va, on essaie de s'accrocher, on va dire.
0: Accrochons-nous, allez, nous, ça va.
8: Oui, bah du coup, mais cherche un case.
0: Ah, mais il n'est pas bon aussi, 99-14-00, madame.
8: Ok, ben mes recherches bon, là-bas alors.
0: Rocher, bon. Allez, à tout de suite. Merci
8: à
0: beaucoup. Merci. Radio Freedom, bonsoir.
9: Bonsoir.
0: Bonsoir.
9: Je vous appelle pour une annonce, s'il vous plaît.
0: Qu'est-ce que ça, la Féline Zemouin ? Oui.
9: Allô ?
0: Oui, vous êtes en direct, je vous écoute.
9: Oui, bonsoir madame. Je vous appelle pour une annonce. J'ai une baffe du biais 310.
0: Oui.
9: Je vends à 400 euros.
0: D'accord.
9: J'ai un baf jubiel 310. Allô?
0: Oui, je suis très à l'écoute là. Une baf jubiel à 400 euros. À récupérer à quel côté? De quel côté?
9: À Saint-Benoît.
0: À Saint-Benoît.
9: Après, j'ai un Uperboy.
0: Un Uperboy?
9: Oui.
0: C'est quoi ça?
9: Wi-Fi tout.
0: Hein?
9: Un appareil vibrant. Un appareil vibrant pour m'excepter le corps.
0: Ça, c'est un appareil vibrant pour faire muscler le corps ?
9: Oui.
0: Ah, ok.
9: Je les vends 400 euros, il y a Wi-Fi, on peut mettre la musique, on peut mettre tout là-dessus, on peut faire du sport en même temps.
0: Mm-mm. C'est génial.
9: Je les vends 400 euros.
0: Oui.
9: Après, j'ai des lits à vendre. Des lits complets.
0: Des lits ?
9: Il y a Oui, en bois, il y a mettre la mémoire des formes là-dessus, 600 euros.
0: D'accord.
9: Après, j'ai une table, je vends 180 euros et 5 chaises.
0: Table avec 5 chaises?
9: Oui.
0: Et celle-là, combien on vend?
9: 180 à deux bases.
0: 180. Quel côté nous vient récupérer ça, là? À Saint-Benoît, au Lodzama.
9: Saint-Benoît.
0: Oui.
9: Oui.
0: Voilà. OK.
9: Après, j'ai un aquarium.
0: Ah, hein. On déménage?
9: Oui.
0: D'accord.
9: Pour deux parts.
0: Alors, aquarium.
9: Aquarium et pompe externe jubilaire. Il y a des aquariums, un en haut et un en bas.
0: D'accord.
9: Je les vends toutes 400 euros.
0: 400 euros.
9: Après, j'ai un clim.
0: La clim aussi vend, ok.
9: Oui. 400 euros.
0: Très bien.
9: Pour tout renseignement, ils peuvent me joindre 06 92 40 37 50.
0: 06 92 40 37 50.
9: Merci beaucoup, madame.
0: Avec plaisir, à bientôt.
9: À bientôt, au revoir.
0: Allez, au revoir. Allez, nous continuons les appels. 99 12 00, les pertes et vols. 99 14 00, vos annonces diverses. Freedom, bonsoir.
10: Oui, bonsoir, madame. Je voulais savoir si éventuellement il y aurait eu une. En fait, on a perdu un porte-monnaie avec carte bancaire, carte vitale et permis au nom de Bernard Rémanou. Je voulais savoir si éventuellement quelqu'un avait trouvé ce porte-monnaie.
0: Alors, vous êtes en direct, donc on lance l'appel. Si quelqu'un a retrouvé les documents, c'est un porte-monnaie?
10: Oui, c'est ça.
0: Perdu où?
10: Sur l'étang salé, hier soir.
0: Alors, perdu à l'étang salé. Hier soir, donc papier au nom de Monsieur Bertrand.
10: Bernard.
0: Ah, Bernard, pardon.
10: Oui, Rémanou.
0: Rémanou.
10: R-A-I-M-A-N-U.
0: R-A-I-M-A-N-U.
10: Voilà, une carte vitale, un permis et des cartes bancaires.
0: Ah, Rémanou.
10: Oui.
0: Ok, ça marche. Alors, du coup, donc, le porte-monnaie a été perdu du côté de l'étang salé depuis hier. Les papiers sont au nom de Monsieur Bernard Rémanou. On vous appelle à quel numéro si on a retrouvé tout ça?
10: Alors, 06 92 36 51 61.
0: 06 92 36 51 61.
10: Merci beaucoup.
0: Avec plaisir, bonne soirée.
10: Au revoir.
0: À bientôt, au revoir. Radio Freedom, bonsoir.
11: Bonsoir, heureux.
0: Ah, ben voilà, on a gagné la ligne.
11: Voilà, t'as vu, il faut bon. Batailler.
0: Alors, mais écoute, à où recherche.
11: Donc, oui, mes recherches en case. Alors,
0: oui.
11: Les spécifiques. Je cherche une case, du coup, minimum 4 chambres pour une famille recomposée.
0: Oui.
11: Avec un enfant handicapé.
0: D'accord.
11: Que là, pour le moment, je me suis dans une case, un logement social avec la moisissure, c'est super.
0: Oh.
11: Donc, bon, on essaye d'évoluer sur le tampon, de
0: bien
11: préférence,
0: sûr.
11: Ou dans les alentours. Hein.
0: Oui.
11: On est ouvert, peu importe le secteur, peu importe le prix aussi.
0: D'accord.
11: Oui, on va éviter 2000 euros quand même.
0: 2000 euros maximum, c'est quoi? C'est quoi le budget? Moins de 2000...
11: Le budget max, ce serait, allez, 1300.
0: 1300.
11: Ouais. Et au tampon, les alentours, Saint-Pierre, dans les parages-là. Et du coup, avec un jardin, cour clôturé, du coup,
0: bien
11: parce que j'ai un enfant autiste.
0: Bien sûr.
11: Autiste sévère, du coup, c'est complexe à gérer.
0: C'est pas évident, non, ça c'est sûr.
11: Non, voilà. Mm. Bah, j'ai appelé plusieurs fois, donc oui, je confirme.
0: Oui.
11: J'ai parlé de l'autisme pas mal de fois, d'ailleurs, je dois vous rappeler.
0: Ah, sur l'antenne?
11: Ouais.
0: C'est un sujet important, hein, quand même. Ça touche beaucoup d'enfants, donc
11: oui,
0: c'est bien.
11: Oui, mais le
0: bien
11: problème, c'est que personne n'en parle vraiment.
0: Oui, concrètement, il n'y a pas de vrai événement non plus, il n'y a pas de plus que ça, quoi, vous voulez dire.
11: C'est ça. Et j'ai parlé il y a 2 jours de ça, je pense.
0: Oui.
11: Justement, de ma situation pour mon fils Benjamin. Et je compte vous rappeler prochainement parce que ma plainte commence à aboutir et tout. Donc, bon, bref.
0: C'est-à-dire, par rapport à quoi?
11: Par rapport justement au fait que l'IME m'a dit qu'il y avait une place pour mon fils, mais il est toujours en attente, quoi.
0: D'accord. Et ça, c'est quoi? C'est un truc spécifique pour...
11: C'est une école spéciale pour les enfants en situation de handicap.
0: D'accord.
11: Et effectivement, il est en attente depuis
12: 2021. Mmh. Et il devait rentrer en 2023.
0: Oui.
12: On est en 2026, il n'est toujours pas rentré.
0: Oui. Et quand vous me dites que vous avez fait une plainte, donc c'est Institut Médico-Éducatif, quand vous me dites que c'est une plainte...
12: Parce que je suis allée... c'est ce que je dois faire demain, justement. Je dois porter plainte carrément contre l'IME, contre le rectorat aussi, contre toutes les structures, tous les organismes de l'éducation nationale. Parce que il y a... vous savez, il y a tout ce qui est IP, information, de situations préoccupantes et tout ça. Par exemple, mon fils, comme il ne communique pas comme les enfants normaux,
0: bien sûr,
12: il tape.
0: Il a quel âge ?
12: Il a 10 ans. Benjamin a 10 ans.
0: 10 ans.
12: C'est Mathilde Merveille, mais il faut réussir à le comprendre.
0: Bien sûr. Et vous avez combien d'enfants, vous m'avez dit ? Parce que vous avez
12: J'en ai 3. Chance. Donc, du coup, j'en ai 3. Oui. Et mes grands, et ma fille a 20 ans, mon grand garçon a 18 ans. Et le dernier, du coup, à 10 ans. Donc, effectivement, c'est compliqué de les mettre tous dans la même chambre. C'est pour ça que je cherche quelque chose d'assez grand et puis qui permet à mon fils Benjamin, du coup, d'être bien. Parce que c'est...
0: Et là, vous me parlez d'un logement SHLMR avec de la moisie, c'est ça ?
12: Oui, c'est ça. Exactement.
0: Et là, on est où exactement ?
12: Alors, sur le tampon, je peux vous donner le nom.
0: Ah oui, on peut donner un autre tout, oui.
12: Oui, justement, j'ai un gros coup de gueule pour eux aussi, d'ailleurs, en passant.
0: Oui.
12: Du coup, c'est la cité Bouton d'Or, dans l'impasse Héliconias.
0: D'accord.
12: Où, effectivement, il y a énormément de moisissures. Où, par je ne sais quel hasard, ils ont enfin changé mon ballon d'eau après 7 mois de demande. Où pendant ce temps, j'ai dû payer plein tarif, la fuite d'eau et puis l'électricité, parce que mon ballon d'eau ne fonctionnait pas.
0: Mm-hmm.
12: Et aussi, par rapport au personnel de nettoyage qui rouspète sans savoir les choses, qui se permettent de critiquer les voisins alors qu'elles ne font même pas leur travail. Soi-disant, elles sont là pour nettoyer, mais elles ne le font pas.
0: C'est fou quand
12: même. Ouais, non, mais ça accumule. Hein.
0: Mais du coup, il n'y a que chez vous qu'il y a de la moisissure comme ça ? Vous avez été. C'est tous les.
12: Tout le bloc est rempli de moisissure.
0: Et c'est dû à quoi cette moisissure-là ? Ça dure depuis combien de temps ? Vous me parlez de 7 mois.
12: Alors, moi, la moisissure, ça date depuis le début. Hein. Ça fait 4 ans que je suis là.
0: Depuis 4 ans, il y a de la moisissure chez vous, madame ?
12: Ah oui, on est obligé de camoufler. Mais le problème, c'est que moi, je souffre. J'ai des problèmes au poumon. J'ai fait. 17 infections pulmonaires.
0: J'imagine, ça crée de la maladie, ça, c'est pas bon, hein.
12: J'ai fait 2 arrêts cardiaques à cause de ça. Oui, carrément. Et c'est pour ça que là, je peux plus compter sur les logements sociaux, non. Je pense qu'il faut vraiment que je sors de là.
0: Comment vous avez fait pour rester aussi longtemps que ça avec tout ça et même enfin vous avez rigolé mais c'est du rire
12: Ouais, c'est un rire jaune.
0: Oui,
12: mais
0: oui,
12: en fait, c'est pas le choix.
0: Deux arrêts cardiaques comme ça, enfin c'est dingue.
12: J'ai refait une demande aux bailleurs sociaux. Mm-hmm. J'ai refait mon numéro unique.
0: Oui.
12: J'ai
0: ça parce qu'il faut faire tous les ans.
12: Oui, voilà, exactement. Ouais. J'ai recontacté aussi quelques élus. J'ai eu droit et la possibilité de faire une rencontre avec quelques élus. Je sais pas si je peux les citer, mais en moins un.
0: On est quelle ville déjà, vous m'avez dit ?
12: Sur le tampon.
0: Au tampon même. Hein. La cité Bouton d'Or, SHLMR. Le bâtiment s'appelle comment ? Ils ont des noms ?
12: C'est l'île au Bouton d'Or.
0: D'accord, dit le bouton d'or. Oui.
12: Vraiment,
0: vous avez rencontré quel élu ?
12: André Béton.
0: D'accord.
12: Ouais, je l'ai rencontré effectivement, qui a été fort sympathique, mais le problème, c'est être fort sympathique, mais les choses n'avancent pas, c'est coton. Donc du coup, je suis obligée de me retourner vers les particuliers. Parce que je ne peux plus attendre, parce que déjà, ma santé à moi-même est en péril.
0: Ah oui.
12: Celui de mon enfant qui est handicapé l'est également. Oui. Parce que lui, il a besoin d'espace.
0: Et vous faites comment ? Parce que vous travaillez, j'imagine.
12: Bah, mon travail, c'est mon fils.
0: Ah, d'accord, ok. Donc, vous faites...
12: Ouais, j'ai payé par le département pour m'occuper de mon fils.
0: D'accord. Mais, donc, du coup, là, ça fait 4 ans, je rappelle la situation, que vous êtes dans un HLMR où il y a de la moisissure.
12: Oui.
0: Que ça ne bouge pas. Vous avez un fils qui a 10 ans, qui est autiste, donc...
12: Autisme sévère, non-verbal.
0: Voilà. On est au tampon et ça n'a jamais bougé entre-temps. Vous nous avez en parlé de l'autisme et pas des problèmes de logement ?
12: Non, parce que ma priorité, c'était de faire connaître l'autisme, pas ma situation actuelle.
0: D'accord.
12: Oui, vraiment, ma priorité, c'est de faire comprendre au monde, aux gens, à quel point l'autisme est dur à supporter pour tout le monde. Et vraiment, quand je dis ça, c'est pas que pour moi. Dans le sens où on est tellement jugé par les autres en tant que parent, parce que les personnes ne savent pas ce que c'est l'autisme, ils peuvent penser que l'enfant est mal élevé ou autre, alors que non. C'est simplement parce qu'ils ne fonctionnent que comme ça. Et ça, c'est
0: alors, madame, c'est je...
12: Oui. Allô?
0: Oui, je suis là. Je vous donne juste un instant de patienter. Je dois aller sur un feu de maison. Ne raccrochez pas, madame. J'ai Stéphane qui me rejoint pour cette information. Stéphane, bonsoir.
13: Allô, oui, bonsoir.
0: Bonsoir, monsieur.
13: Bonjour, je peux vous dire que une maison qui est en feu devant une blanche.
0: Où ça il est?
13: Et devant une blanche, à Saint-Pierre.
0: Dans le fond, la Ravine Blanche.
13: À Saint-Pierre.
0: La Ravine Blanche, à Saint-Pierre. Depuis Haute-Case, vous voyez?
13: Ah ben oui, il va fumer, la fumée est énorme, mais il sent l'odeur, caoutchouc brûlé.
0: Caoutchouc brûlé, il sent l'odeur?
13: Ben.
0: D'accord. Et
13: moi, il n'y a pas de pompier, il n'y a pas rien, là, il n'a pas encore arrivé.
0: Comment ça? On l'a fait un appel pompier?
13: Non, mais il y a des gens, il a fait un appel, mais il n'a pas encore arrivé.
0: Pompier n'est pas encore sur place, hein?
13: Ben.
0: Et du coup, c'est vraiment une maison qui est en feu? On voit bien là que c'est une maison?
13: Ah oui, dans la cité. Il y a des gens qui habitent dedans, mais je ne sais pas qui est là dedans, vraiment.
0: Vous ne connaissez pas Sinadmoun dedans?
13: Voilà.
0: Et c'est quoi le nom de la cité?
13: C'est Léon-Plévanche.
0: Résidence comment?
13: Léon-le-Père-Vanche. Voilà.
0: D'accord. Et là, pas de pompiers encore sur place pour l'instant, hein?
13: Non, mais la fumée, le monde c'est ouvert. Sinon, ça crame, vraiment.
0: Oh là là là là.
13: Nous ne pas sinon des gens dedans, c'est vraiment.
0: Ben non, on ne peut pas savoir, mais prenez pas de risques non plus, hein.
13: Ah ben, pour ici.
0: Oui, mais bon, si les pompiers déjà contactés, ils ne devraient pas tarder à arriver.
13: Eh ben, faut l'attendre. Ça fait nous moyens comme nous gagnons.
0: Oui. Ou tiens, nous au courant. Donc c'est une maison en feu.
13: La fumée, comment on fait, la flamme, tout comment ben, c'est marrant.
0: Là, on voit, là?
13: Ben oui,
0: ouais. Ouais. D'accord. Donc, on parle d'une maison en feu, Ravine Blanche à Saint-Pierre. Les pompiers ne sont pas encore sur place. C'est Léon Le Père Vanche.
13: Ben,
0: tenez-nous au courant. Ça va, monsieur, derrière?
13: Oui.
0: D'accord. On passe l'information.
13: Il y a des gens qui sont en feu. Il y a des gens qui sont
0: il fait quoi?
13: Pour ça, le feu, il va se commenter.
0: Alors là, j'ai pas compris.
13: Non, mais pour ça, le feu, il va se commenter. De moune l'expider.
0: De moune l'équer?
13: Expider un tas.
0: Il speed?
13: Bah.
0: Il court un tas?
13: Bah.
0: Ben ça c'est normal, s'il n'a de feu.
13: Ben voilà, c'est ça, c'est ça.
0: Bon. Tiens-nous au courant, Stéphane.
13: Mais bon.
0: T'inquiète. Rappelle à nous pour savoir quand les pompiers y arrivent.
14: Et voilà.
0: Allez, au revoir. Et Freedom, il est 19h passé de 43 minutes. Cette information pour les auditeurs de Freedom 2 également. Attention, nous signale une maison qui est en feu. On se trouve dans la Ravine Blanche à Saint-Pierre, dans le fond de la cité Léon-le-Pervenche. Les pompiers ne sont pas encore sur place. On parle d'un feu dans une maison. Beaucoup de monde aux alentours. Si vous avez la moindre information, complémentaire, appelez-nous au 02 62 41 51 51. Si vous avez des informations sur la route également, le 02 62 41 51 51. Freedom, on était au téléphone avec cette
15: Sarah,
0: tu t'appelles, d'accord.
15: Oui. Et du coup, j'espère qu'il n'y aura pas de blessés dans cet incendie, par contre.
0: Ben, j'espère, parce que tout à l'heure à Sainte-Clotilde, il y avait un décès déjà. Alors, nous, on était en train de parler de vos problèmes de logement, surtout.
15: Oui.
0: Et parler un peu plus de l'autisme aussi. Oui. Voilà.
15: Donc, vraiment, j'aimerais vraiment qu'un jour, il y ait
0: une émission.
15: Oui, voilà.
0: Voilà, ouais.
15: Où tout, on aurait la possibilité réellement de parler. Et vraiment, si vous avez une émission comme ça, mais croyez-moi, les parents,
0: On est
15: beaucoup à avoir besoin de parler de ça. Hein.
0: C'est important d'en parler, c'est sûr, parce qu'il y a beaucoup de personnes qui ne savent pas non plus comment gérer, donc vers qui se retourner, comment faire, quelle est la bonne procédure au final, parce que, comme vous dites, tout à l'heure, vous nous avez expliqué qu'il y a beaucoup de personnes qui jugent sans savoir, oui. Parce que ben, c'est un enfant qui est quand même perturbé au final, et quand il est dans la vie autour, ben, ça le perturbe en fait, tout simplement, parce qu'il n'a pas...
15: Il ne voit pas les choses de la même manière que nous.
0: Voilà, il voit pas tout ça, donc et vous le savez, parce que vous le savez, mais au regard des autres, on ne sait pas et on juge tout de suite.
15: On est obligé de se justifier, alors que normalement, on ne devrait pas.
0: Non, ben non.
15: Et ça, c'est très dur. Et vraiment, tous les parents d'enfants autistes pourront vous le dire, c'est extrêmement dur à porter. Parce qu'on est toujours là à se justifier. Ben, comme là, je vous dis que j'ai besoin d'un logement, je vous dis que j'ai besoin d'un logement spécifique. Par rapport à son handicap. Parce que lui, par exemple, si je suis en étage, il est capable de sauter, parce qu'il ne se rend pas compte du danger.
0: Ah bah oui, bah oui.
15: C'est pour ça que je dis que j'ai besoin d'une maison à terre, parce que bah déjà, il empêche les gens de dormir, parce qu'il ne dort pas le soir. Mmh. Il dort la journée. Enfin, il dort
0: une partie de la journée. Il est suivi par des médecins spécifiques
15: éducatifs, oui. Psychomotes, il a tout ça, hein. Mais il a un trouble du sommeil tellement important. Mmh. Qui le bloque pour le moment. En fait, il a été déphasé après son opération des dents. Parce que oui, il a été opéré 3 fois des dents.
0: D'accord.
15: Pour arracher ses dents et tout. Mm-hmm. Ah, mais vraiment, par contre, si vous comptez passer d'autres annonces et qu'on commence à parler de ça, ça va être long. Hein.
0: Mais oui, c'est vrai. Bon.
15: Donc, il a été opéré des dents et c'est ça qui a déphasé mon fils.
0: Oui.
15: Ça l'a rendu plus agressif aussi parce qu'il avait mal, du coup.
0: Ah, ben oui. Bon.
15: Et voilà, c'est un cumul de choses qui fait que ça a décalé son sommeil.
0: D'accord.
15: Et là où on est actuellement, il n'a pas la possibilité d'avoir de l'espace pour s'évacuer, on va dire, tout simplement, se libérer du stress et tout ça. Parce que, bon, certes, on sort, on va faire des pique-niques, on va faire des balades et tout, mais il a besoin quand même d'avoir à la maison un petit espace dans sa chambre tranquille pour lui, mais un espace extérieur pour se défouler, pour aller dans la piscine, pour aller sur le trampoline et tout ça. Et c'est des choses que maintenant, là où je suis, je ne peux plus faire.
0: Oui. Actuellement, parce vous êtes dans un logement, vous êtes où c'est un logement dans un appartement?
15: C'est un logement social, hein.
0: Oui, ça, c'est ce que vous m'avez dit, c'est un appartement.
15: Ouais. Ouais, c'est un appartement, effectivement.
0: D'accord.
15: Et il manque, en plus, il manque des chambres parce que, ben, donc j'ai 3 enfants. Moi, je dors dans le salon.
0: Mm-hmm.
15: J'ai laissé les chambres à mes enfants, mais bon.
0: Bon, alors, on rappelle, hein, on revient sur l'annonce un petit peu. Donc, on recherche une maison urgemment. Donc, budget maximum de loyer à 1300 euros, vous m'avez dit. Minimum 4 chambres. Il faut que ça soit dû au tampon et aux alentours. Donc, c'est assez urgent, voilà, tout simplement.
15: Et puis, il nous faudrait surtout une location longue durée. Parce que s'il faut que je déménage tous les 3 ans, ça ne va pas le faire non plus.
0: Bien sûr.
15: Et effectivement, il me faut un minimum 4 chambres, mais si je peux avoir plus de chambres, c'est mieux.
0: Ok, ça marche. Bon, ben en tout cas, l'appel est lancé, madame Sarah. N'hésitez pas à nous rappeler et puis évidemment, on prendra le temps pour que vous puissiez avoir l'antenne pour parler de l'autisme. On
14: va laisser. Dans tous les cas, c'est ce que je compte faire parce que ma plainte, je vais la déposer demain.
0: Oui.
14: Pour tout ce qui est l'IME et tout ça. Et justement, après ça, je compte vous appeler pour parce que j'ai commencé. Maintenant, je vais continuer et je vais surtout terminer.
0: Très bien. Eh bien, faites ça. C'est très bien. 06 92
14: 45 49 29.
0: 06 92, je vous rappelle le numéro de téléphone. On cherche une maison du tampon aux alentours. Budget maximum de loyer 1 300 €. Minimum 4 chambres. Une maison, hein, par terre, avec un jardin et tout. Oui. 06 92 45 49 29. Bon courage, Sarah. Et, écoutez, on vous attend à l'antenne pour pouvoir en parler. Et
14: vous inquiétez pas, je vais revenir très très vite parce que je pense que on a tendance à oublier. Les personnes, l'handicap en règle générale, je pense que on en parle à une certaine période, mais après on oublie.
0: Oui.
14: Et c'est ça qui n'est pas bon.
0: Non.
14: Parce que nous, on est dans ça tout le temps.
0: Bien sûr.
14: Pas juste de temps en temps, c'est constamment. Et je pense à tous les parents là, actuellement, d'enfants handicapés, peu importe l'handicap. Hein. Je suis de tout cœur avec eux, parce que c'est pas facile, toujours. Voilà.
0: Eh bien, je vous remercie en tout cas pour votre confiance. Et puis, on vous attend à l'antenne, Sarah. À très bientôt. Merci beaucoup.
14: À très bientôt. On se rappelle demain, pour tous les cas.
0: Bien sûr. À demain.
14: Allez,
0: bonne soirée. Au revoir. L'autisme, hein, c'est un sujet aussi délicat. Et il faut en parler, évidemment. Radio Freedom, on est toujours dans les petites annonces. Je vous rappelle quand même les numéros de téléphone. Le 02 62 99 12 00. Ça sera pour les pertes et les vols. Le 99 14 00 pour toutes vos annonces diverses. Il est 19h50. À La Réunion et on continue vos messages. Radio Freedom, bonsoir.
16: Oui, bonsoir.
0: Bonsoir.
16: Oui, voilà, j'appelle de Saint-Denis et je vends deux fauteuils, une de deux places, une de trois places.
0: Oui.
16: Et c'est à Saint-Denis et encore en très bon état.
0: Oui.
16: Et je le vends à 150 €.
0: D'accord. À quel côté nous les de l'île?
16: À Saint-Denis, c'est à Saint-Denis.
0: Saint-Denis, pardon. Oui.
16: Voilà, il visait à Saint-Denis, et bon, si la personne veut voir, il n'y a pas de possibilité. Mm-hmm. Mon numéro de téléphone, c'est le 06 92 68 48 85.
0: 06
16: 92 68 48 85.
0: Eh bien, c'est parfait, monsieur Mswatao, une bonne soirée.
16: Merci, vous aussi pareil.
0: Merci.
16: Bonsoir à tout le monde.
0: Allez, bonne soirée. Au revoir, monsieur. À bientôt. Radio Freedom, bonsoir.
17: Allô.
0: Oui, bonsoir, madame.
17: Oui, bonsoir.
0: Bonsoir.
17: Oui, je vous appelle parce que je voudrais juste savoir les horaires des avis de décès, comme j'avais dit en métropole.
0: Oui.
17: Oui.
0: De la journée?
17: Oui, oui. Bon, maintenant, ça va être pour demain.
0: Ah ben oui. Demain matin, donc, c'est à partir de 5h50.
17: Oui.
0: Après, bon, c'est horaire de la Réunion que me donne à Oula, hein.
17: Ah, horaire de la Réunion.
0: Oui, il faut enlève deux. Bon. Donc 5, il fait 3h50 le premier pour.
17: Oui.
0: Après, c'est 8h50.
17: Oui.
0: 8h50 moins 2, il fait yao 6h50.
17: C'est bon.
0: Voilà.
17: Oui.
0: Ensuite, midi.
17: À midi. 12
0: voilà.
17: Heures.
0: Donc oui. 12h de la Réunion, hein, toujours. Donc 10h.
17: Oui, ça fait 10h, d'accord.
0: Voilà. Et après, le dernier, c'est à 16h50.
17: À 16h50. Ouais. Bon, ben d'accord.
0: 14h50.
17: Combien d'avis de décès, là, je voudrais écouter.
0: Ah, vous voulez attendre, vous avez eu un décès dans votre famille?
17: Oui, ma cousine m'a appelé.
0: Mes condoléances, madame.
17: Elle m'a appelé, c'est un grand bois, et sa femme, elle est décédée l'année dernière, et lui, cette année.
0: Oh là là. Ouais. Du coup, vous n'allez pas pouvoir venir non plus?
17: Non. Non, non. De toute façon, je vais plus voyager. Alors, à l'âge où j'ai...
0: Vous appelez... Vous
17: 76
0: appelez...
17: ans pour voyager, c'est pas facile. Hein.
0: 76 ans, vous appelez d'où, là?
17: De la Côte. De Nice, la Côte d'Azur.
0: À Nice?
17: Oui.
0: D'accord.
17: Une chaleur incroyable.
0: Ah ben oui, ça c'est sûr qu'il fait bon. Il fait bien chaud. Ça fait combien de temps que vous êtes installé à Nice?
17: Ça fait 45 ans.
0: Ah oui, quand même.
17: Ouais, ouais. Mais après, je viens souvent à La Réunion. Je suis venue, ça fait 2 ans pour ma soeur.
0: D'accord.
17: Elle était malade, après elle est décédée. Maintenant, je suis beau-mère.
18: Et quand oui, vous êtes... je venais souvent. Après, il y a mon fils, tout ça. Hein.
0: Oui. Votre fils, elle est à La Réunion aussi?
18: Comment?
0: Votre fils, il est à La Réunion ou en métropole?
18: Non, il y en a un, il est à Breil, et l'autre, il est à Cagnes, à Saint-Paul.
0: Ah, d'accord, ok.
18: Il y a deux petites filles. Les petites filles, elles sont vacances en Grèce avec leur mamie.
0: Bon, ça va. Il y en a, ils profitent un peu aussi.
18: Ouais, et ma petite fille, elle aura 16 ans au mois d'octobre. Elle a dit, mémé, quand j'aurai 18 ans, on va à La Réunion. Alors, je fais non, même pas. Ouais, ouais.
0: Mais qu'est-ce qui vous empêcherait de voyager? C'est vraiment...
18: oui,
0: il y a un risque.
18: Il y a le lien, on y va et tout. Je sais pas.
0: Il y a un risque de santé ou... Est-ce qu'il y a un risque de santé ou vraiment...
18: Non, mais je sais pas. Comme j'ai plus ma sœur, rien. Il reste que des neveux et nièces et tout.
0: Ah.
18: Ça me dit plus rien de... Hein.
0: De venir.
18: Quand j'ai eu ma sœur, j'ai...
0: Oui, bah oui, ça fait ça, oui.
18: Et maintenant, il n'y a plus personne.
0: Oui.
18: Alors, je reste là, chez moi, tranquille. Voilà.
0: Bon, c'est quoi votre prénom?
18: Je vais m'en occuper, puis...
0: C'est quoi votre prénom?
18: Yvette,
0: ça me fait mal au cœur de vous entendre comme ça, là.
18: Mais
0: c'est pas des bonnes nouvelles, je sais, je comprends complètement.
18: Et là, elle vient de m'appeler, là, elle m'a dit, tu peux me dire les horaires?
0: Oui.
18: Comme j'écoute toujours Radio Freedom, j'ai dit, oui, mais là, moi, maintenant, tu me prends des pourvus comme ça, je peux pas te dire, hein, parce que j'en ai un dans la cuisine et l'autre dans la chambre. Alors j'écoute, je suis d'un côté de l'autre, j'ai toujours Radio Freedom. Hein.
0: Tous les jours, on écoute Radio Freedom.
18: Ah oui, j'en ai un dans la cuisine et là pour la fête des mères, mon fils m'a fait cadeau d'un an, il a dit, tiens, mets-toi ça dans ta chambre.
0: Ah,
18: comme ça au moins tu entends des deux côtés.
0: Yvette, au moins, on n'est pas tout seul avec nous. Hein.
18: Ah non, mais exactement. Là où je suis, je vois la mer, je vois les avions arriver, je vois le bateau, je suis en hauteur, tranquille, ça me manque pas.
0: Bon, ça va, on est bien quand même, ça va.
18: Oui, comme ça, là, tu sais, hein, là, c'est bien, là.
0: Ah, Yvette, ma chère Yvette.
18: Bon, je fêtais mon anniversaire samedi, 76 ans. Ouais.
0: 76 ans ce samedi?
18: Ouais.
0: Waouh. Bon, ben, je sais qu'on ne dit pas bon anniversaire avant, mais bon.
18: Merci, j'ai deux petites filles, 16 ans et 11 ans.
0: Oui, magnifique. Et ben, qui vient fêter l'anniversaire samedi, là?
18: Ben, il y a mon fils, Bray, il descend avec sa femme et son beau-fils.
0: Ok.
18: Et mon fils et mes deux petites filles, sa femme, et ma sœur et son copain.
0: Ben, c'est génial, au moins.
18: Une dizaine, on va au restaurant. Mm-hmm. Voilà.
0: Hein. On a déjà choisi le restaurant, alors?
18: Ah oui. On va où il y a les raviolis et tout, qu'à la guinguette là-bas, c'est un truc bien. Ah, au moins, c'est un.
0: Eh ben.
18: Voilà. On a choisi le restaurant.
0: Bah. Et de la Réunion, de la Réunion, où les doux ici?
18: Moi, je suis de Saint-Pierre.
0: À Saint-Pierre, d'accord, ok.
18: Voilà. Bon. Après là, bon. Maintenant, j'habite à La Gode. Il y a un fils qui habite à Breil. L'autre, il a une maison aussi à Breil. Moi, je suis tranquille.
0: Bon, ben ça va, ils ont bien grandi.
18: Voilà, ils ont 40, il a 43 ans.
0: Oui.
18: Et l'autre, il a 44 ans et l'autre, il a 43 ans.
0: Mais eux, ils n'écoutent pas Freedom.
18: Ah oui, non, mais ils parlent souvent. Hein, bah, le plus grand, il va souvent à La Réunion, il parle créole, lui.
0: Ah, ben c'est bien ça, dis donc.
18: Lui, quand il va à La Réunion, comment il s'appelle? Il va que faire pour le vélo.
0: Ah, d'accord, ok.
18: Il emmène tous ses trucs et puis après il prend un vélo là-bas, il fait toujours le tour de l'île et puis après sa femme, elle le récupère, elle le reprend quelque part, il prend un lui ou n'importe quoi et après lui il parle un peu créole.
0: Ça va.
18: Tu dis, mémé, tu nous montres un peu le créole, alors parfois il dit, fais-moi de gueule, hein. Fais-moi une claque de gueule, voilà.
0: Bon, Yvette.
18: Il veut l'apprendre, alors je dis, allez. Apprends le créole. Comme ça, au moins, à l'école, ils ne comprennent pas.
0: C'est ça. Yvette, voilà. On a gagné un petit accent quand même du sud après. Hein.
18: Bon. Ah oui, après, oui.
0: M'y entends, là.
18: Ben oui, c'est un.
0: Bon, en tout cas, m'y embrasse à vous bien fort. Merci
18: voilà,
0: à vous d'être aussi fidèle.
18: Bonne soirée.
0: Bon courage, en tout cas, dans cette nouvelle épreuve de la vie. Bon courage à vous.
18: Eh oui, bon, allez, ciao.
0: Allez, bisous, merci à vous. Au revoir, Yvette. On était du côté de Nice, très belle ville de la métropole. Freedom, bonsoir.
19: Allô?
0: Coupez la radio.
19: Oui, excusez-moi, madame.
0: Bonsoir.
19: Oui, c'est pour une annonce pour vendre une voiture, s'il vous plaît.
0: Bien sûr, quel auto vend, monsieur?
19: Oui, je vends un Kia Stonic, sympa, couleur blanche, boîte automatique, 120 chevaux,
0: oui.
19: Très bon état,
0: oui.
19: Année 2021, kilométrage 22 000 km.
0: Ah, mais bien neuve!
19: Oui. Cora HN.
0: Oui.
19: Toute option, clim, vitre électrique, caméra de recul.
0: Très bien, c'est parfait. Et combien on vend ça là?
19: Et là, on vend ça 16 600, là encore sous garantie. Hein.
0: 16 600 euros. Et oui. Où ça est visible?
19: Du tout, hein.
0: D'accord. Quel côté nous regarde?
19: Saint-Joseph.
0: À Saint-Joseph. D'accord.
19: Et mis dans le numéro de téléphone, hein?
0: Ah ben oui, il veut bien, oui, s'il vous plaît.
19: 06 92 30 27 26.
0: 06 92 30 27 26 pour la Kia blanche du côté de Saint-Joseph à 16 600 euros. Très récente, hein, 22 000 km à peine.
19: Oui, oui, il n'a pas encore roulé du tout et mi-vent parce que moi, on a un autre projet à côté. Hein, l'auto-là, encore impeccable. Hein. Intérieur, extérieur, encore impeccable. Vite teinté, tu l'as rien.
0: Vite teinté tout à l'heure, là, vous voulez le temps de ça, là.
19: Ah oui, ah oui. l'encore frais, tu vois, parce qu'un voiture, il fait l'entretien tout. Tous les ans, on a le carnet tout, hein.
0: Oh, toi! Mais les gaillards!
19: Voilà, ben, si t'as quelqu'un intéressé, ben, il appelle à moi.
0: Il appelle à vous directement.
19: Voilà.
0: Très bien.
19: Eh ben, allez, nous, ben, merci, madame.
0: Nous va faire ça. 06 92 30 27 oui. 26 pour la petite cab blanche. Là, c'est une bonne affaire, apparemment.
19: Voilà.
0: Mais il faut avoir le 16 000 euros.
19: Oui, c'est une boîte tout en plus.
0: En plus, c'est bien gaillard. À bientôt, monsieur. Merci, bonne vente.
19: Merci, madame. Bonne soirée.
0: Avec plaisir. Au revoir, monsieur. À bientôt.

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1: Bonsoir à tous. Près de 7000 départs de feu recensés depuis le début de la saison. Sébastien Lecornu est à Marseille pour évoquer les incendies qui touchent la France, conséquence directe de la canicule. Plus de 8700 hectares ont déjà brûlé. En ce moment, un incendie est en cours entre Sainte-Marie-la-Mer et Canet-en-Roussillon, provoquant l'évacuation de près de 2000 personnes. Dans l'Aude, à Narbonne, deux maisons ont brûlé cet après-midi. Des centaines de soldats du feu sont sur le front. D'autant que pour Éric Brocardi, porte-parole de la Fédération des sapeurs-pompiers, la période est compliquée pour les mobiliser.
2: La saison commence très tôt, on puise déjà dans les réserves de dispo, et donc forcément nous sommes dans une fenêtre de tir aujourd'hui qui ne correspond pas à une fenêtre habituelle où on a bon nombre de personnes en congé qui permettent d'avoir un maximum de disponibilité. On est sur des risques aujourd'hui qui sont en dehors d'un cadre de vacances, et donc forcément cela demande beaucoup plus de mobilisation de la part du personnel et de les soustraire de leur activité professionnelle ou personnelle ou familiale. Il faut savoir qu'au sein des services départementaux d'incendie et de secours, vous avez toujours les services et les sous-directions prévision, prévention, qui œuvrent au quotidien pour calculer les potentiels risques et mettre en phase les services opérations pour prévenir ce risque-là.
1: Des dizaines de pompiers de l'Eure, de l'Eure-et-Loire ou encore de Seine-Maritime ont été envoyés en renfort dans le sud de la France. Le groupe écologiste a déposé sa motion de censure contre le gouvernement. Les Verts reprochent à l'exécutif d'avoir aggravé les vulnérabilités du pays face au changement climatique et aux épisodes caniculaires. Cette motion de censure pourrait être mise au vote lundi. Un couple mis en examen dans le Nord, les parents des jumelles de 15 mois mortes de déshydratation. Elles avaient été retrouvées lundi au domicile familial près de Valenciennes. Les 4 autres enfants ont été confiés au service de l'aide sociale à l'enfance. Et puis c'est un peu le coup d'envoi du Tour de France avant l'heure à Barcelone. La course ne débutera que samedi par un contre-la-montre par équipe. Mais à 48 heures du grand départ, c'est la présentation des 23 formations ce soir à 18h30 au pied de la Sagrada Familia. Les 183 coureurs vont défiler devant le public. Voilà pour l'info, excellente soirée.

actuellement sur Freedom 2, Ne détourne pas ton regard, une chanson des années 70 de Christian Anders. Et oui, très belle chanson qui sera suivie de Jacques Brel, Les Bergers. Oussanou Sava a des millions d'années, cette belle chanson d'Oussanou Sava, chanteur local. On retrouvera également Jean-René Waro, Freedom Lela. Et puis aussi... pour la suite, Jeanne Birkin, Scorpion. Voilà, ça c'est votre programmation un petit peu là, jusqu'à 21h sur Freedom 2. 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Nous ça va, nous commence notre émission Jingle.

Et ça vous fait beaucoup parler, n'est-ce pas? Et ben ce soir, on a un petit sujet encore pour Zot. On va parler de sexualité. Et apparemment, il y a un sondage qui a été fait. Et ben, il prétend que les femmes s'ennuient au lit. On en parle.

0: Bonsoir à tous ceux qui nous rejoignent. Il est 20h passé de 7 minutes. Bon appétit à ceux qui passent à table également. Installez-vous bien confortablement. Prenez votre téléphone. Passez sur le 02 62 99 11 00 si vous avez de l'envie de causer un petit peu. Il y en a des textos aussi qui commencent à arriver. Je le vois à 06 92 91 5000 pour vos textos, vos messages. Et on les lira un petit peu plus tard dans la soirée. Pour les annonces de rencontre, chers messieurs, c'est le 02 62 99 12 00. Les madames, si vous avez de l'envie aussi revenir passer des annonces, vous êtes les bienvenus sur le 02 62 99 13 00. Et puis comme ça me doit dire aussi le standard des radios guidage, le 02 62 80 41 51 51. Je vous rappelle d'ailleurs cette information qui nous est arrivée tout à l'heure. On parlait d'une maison en feu du côté de la ravine blanche à Saint-Pierre. Si vous avez d'autres informations, c'était la cité Léon Le Pervenche. Donc on parlait d'une maison en feu. Si vous avez d'autres informations, appelez-nous 02 62 41 51 51. Et puis donc je vous parlais de ce fameux sondage là. Apparemment, ça a été réalisé sur à peu près 2000 adultes, hein. Et puis ben ça montre que les femmes simulent, et puis ils prétendent qu'on s'ennuie. Les femmes s'ennuient au lit. Voilà. Donc il y a plein de choses qui est dit dans cette étude. Je vous en parlerai un petit peu au fur et à mesure. On parle aussi de sextoy aussi, tout ça là. Donc il y a plein de choses. De 02 62 40 99 11 00, c'est pour la libre antenne. Radio Freedom, bonsoir.
1: Bonsoir Prisca, bien.
0: Ça va ou même?
1: Ah oui, ça va. La mettre de fée à soi.
0: Mais non, n'est pas.
1: Arrête, écoute de mon air. Je suivais pas la. Bois un médicament et dormi.
0: Quel médicament il faut boire pour aller dormir comme ça?
1: Ah, n'y connais pas, moi, il y a Célestane, il y a Théralène, il y a toute qualité. Ben, je vais aller dormir parce que si elle a fait pour dire, dis qu'on est là, dis pas demain matin.
0: Elle appelle toute la journée, hier, avant-hier, avant-hier.
1: Oui! Je ne t'ai pas dit de vendeur, je t'ai dit de
0: non, elle a dit, mais décroche pas. Elle a dit, je t'appelle, mais décroche pas.
1: Ah, n'importe quoi. N'importe quoi.
0: Alors, à où appelle ou ouais, gagne la ligne ouais. Directe?
1: Ben, justement.
0: Je t'appelle, ils répondent pas. Mais ou pas là, n'a point. Appelle à moi, 02-99-11-00.
1: Oui, après demain matin, on entend ça. Non, il était trop insolent, la bouche est sale. Mais je l'ai pareil, ça me touche. Ah oui, moi en tout cas, mais elle est bien contente la façon où elle est. Il ne dérange pas moi du tout.
0: D'accord.
1: Parce que les personnes, d'autres causes, demain matin, quand on va causer là. Comment ça va faire l'enfant, Pesca? Demain, il va.
0: Ben, il ne connaît pas moi, mais je ne sais pas. Comment il fait des enfants?
1: Je l'ai fait avec le Saint-Esprit ou bien avec un tube pommade?
0: Peut-être. C'est des sujets qui sont tabous, c'est pour ça surtout. La réunion n'a pas d'affaires les tabous.
1: Ben oui.
0: Ne parle
1: pas créole, moi.
0: Ne parlez
1: là,
0: pas.
1: Là, ce soir, appelle à où les là, dis à où que. Ah oui, la façon où vous faites n'est pas bon, elle est trop sale, la bouche est trop sale. Il appelle pas, toi, appelle demain matin avec Francky, ou bien avec Judy demain. Ah, je n'ai pas plus ça, ah, franchement.
0: Bon.
1: Mais écoutez, Max, à mon cas de Max. Et quand Max est là, je ne t'appelle pas.
0: Mais toujours comme ça. Mais enfin, habitué.
1: Ben oui, à où qu'on est là, je ne t'appelle pas. Mais après, demain matin, là où j'entends, on a dit, maman.
0: Bon, ben,
1: maman.
0: Continue, Nena du 11, là, justement, qui arrive.
1: Ouais. Allez, ben, bonne soirée.
0: Également.
1: Et
0: merci
1: allez,
0: beaucoup.
1: Fais péter, pimenter
0: les affaires.
1: Mettre piment dans les affaires, allez.
0: Allez, bisous, merci beaucoup.
1: Bisous.
0: Allez, bye bye. On enchaîne, on va sur le 99-11-00. Freedom, bonsoir.
2: Salut Prisca.
0: Bonsoir.
2: Ça va?
0: Très bien. Est-ce qu'on peut couper la radio, s'il te plaît?
2: Ben, ça y est, c'est coupé.
0: Merci. Alors, dis-moi tout.
2: Ben, dis-moi tout. Je vous adore.
0: Très bien. Merci.
2: Inquiète pas, nous, Léla.
0: Et tu penses quoi, alors, de ce sujet-là, le sondage qui dit que les femmes s'ennuient au lit? Est-ce que toi, tu t'ennuies au lit?
2: Pas quand Wendy est là, quand Priska est là, pas quand Eric est là, non, c'est cool.
0: Ah, d'accord, ok. Mais il me parle pas forcément de l'antenne, hein, mais il parle vraiment, vraiment au lit.
2: C'est un peu tôt là, non?
0: Ah, bah, juste dire moi si, ou en UAO ou pas, c'est tout.
2: Un peu.
0: Un peu, voilà. Donc toi, tu fais partie aussi des femmes qui s'ennuient.
2: Oui, mais...
0: Et donc, du coup, le soir, elle est fait pour pimenter, donc noix crémante.
2: Voilà.
0: Ça marche, merci beaucoup. On était de quel côté?
2: Sainte-Marie.
0: Sainte-Marie. Mais embrasse à vous, bonne soirée.
2: Bonne soirée.
0: Allez, bisous, bye bye. On va alterner un petit peu, on fera du 99-11-00 et puis bien sûr vos annonces de rencontre, messieurs. Le prince charmant, bonsoir.
3: Allô, bonsoir.
0: Bonsoir, comment il est?
3: Oui, c'est pour une petite annonce, s'il vous plaît.
0: Bienvenue, comment vous appelez-vous?
3: Moi, c'est Christophe. Voilà, je vous entends très mal.
0: Ben, il ne comprend pas, moi. On n'a pas les autres cases?
3: Côté, il me demande.
0: Où ça, où les dons?
3: Si, mais il pense qu'il a raison, là, mais on t'envoie un peu mieux. Ça,
0: ah, bon. Ben c'est bon. Où ça, Olé?
3: Voilà. Dans l'Est.
0: Dans l'Est, très bien. On vous reste furtif?
3: Non, papa, non.
0: Moi, pas non, très bien. Et quel âge on est là?
3: J'ai 43 ans.
0: Très bien. Alors?
3: Donc voilà, ben, on est en célibataire, donc c'est pour ça que je passe une petite annonce ce soir.
0: Oui.
3: Donc, voilà, moi, c'est Christophe, de l'Est, comme je vous ai dit, moi, pas non, exactement. Mm-hmm. J'ai 43 ans, je suis malbar métissé. Alors, je recherche une femme de type indifférente, j'ai pas de préférence. Leurs comptes sont les bienvenus aussi. On va dire aux alentours de, allez, on va faire l'âge, de 20 à 50 ans à peu près. Donc voilà, pour voir ce que ça donne. Je fume pas, je bois pas. Après, si la personne fume et boit modérément, il n'y a pas de souci, ça me dérange pas. Les enfants sont acceptés, je précise que j'en ai un.
0: Mm-hmm.
3: Après quoi dire de plus? Ben voilà, je précise bien que j'ai pas de préférence au niveau des femmes. J'aime bien aussi les femmes avec les rondeurs aussi, donc elles sont les bienvenues. Voilà.
0: Ouais. Et c'est pas la première fois que vous passez des annonces, Christophe?
3: Non, c'est pas la première fois.
0: Et tout le temps, c'est pareil. C'est tout le temps pareil.
3: Oui, je précise toujours la même chose.
0: Voilà, on est d'accord. On est d'accord. C'est toujours le même discours.
3: Oui, oui.
0: Est-ce que Oli, c'est toujours la même chose aussi, comme ça?
3: C'est quoi?
0: Est-ce que Oli, c'est toujours comme ça aussi?
3: Ah, ça découvrir par contre.
0: Ah.
3: Oli, c'est autre chose.
0: Vous voulez une aventure ou bien une relation sérieuse?
3: Non, relation sérieuse. Après, comme j'ai dit, je suis pas contre de la discussion, on discute, on fait connaissance et on verra bien.
0: D'accord, très bien.
3: Donc voilà, après...
0: C'est comment, quel temps là, par là-bas, Brapanon?
3: Oh là là là là, la frérie.
0: Ah, il n'y a pas d'or tout nu alors?
3: Ah non, du tout.
0: D'or pas tout
3: après,
0: nu là alors?
3: Après, si vous voulez accompagner, vous voulez au chaud, ça peut se faire, mais tout seul, tout nu là, dans la frérie comme
0: ah,
3: ça.
0: Ah bon?
3: Non, merci.
0: Ou tu veux répondre à quoi là, au demain?
3: Non, ça m'a mis revient un petit peu sur ce que vous l'avez dit, que pas la première fois, mais pas ça. Non, c'est que oui, mais il tient à préciser, mais il donne des précisions. Au niveau des femmes et tout, ben oui, parce que autour de moi, on entend parler, des fois, il y a des amis, on entend parler, dire, ouais, tu préfères des femmes que les comme ça, on a des gros ceci, gros cela, des formes à droite, des formes à gauche, tu aimes pas les femmes quand elles sont rondes. Donc, c'est pour ça, moi, mais tiens à préciser que, voilà. Hein. Non, moi, c'est pas mon truc, moi, pas une préférence là-dessus.
0: Non, mais en fait, c'était juste dans le sens où, à un moment donné, si m'y arrête de causer, on cause tout seul, et en fait, on parle que de la même chose. C'est juste dans
3: non,
0: ce sens-là. Et du coup, c'est
3: pas.
0: Comme si vous causez tout seul et un point de conversation, et voilà, quoi. C'est monotone, c'est la même chose. Pardon de dire au sale, c'est ennuyant.
3: Ah non, non, pas du tout. Vous dites ce que vous pensez, comme moi, mais dites ce que m'y pense.
0: Oui, mais bon. Voilà.
3: Donc voilà, je laisse mon numéro.
0: Mais c'est bien quand même, madame, il appelle à un petit peu plus de conversation.
3: Mais si, quand même, ben oui, ben, mais ça pas mobilise.
0: Ah, moi, il mobilise ce que il a envie. Moi, t'es là comme il arrive derrière micro. À moi, comment on a
3: D'accord. D'accord. Si, il a un peu plus de discussion, comme il est
0: bien sûr
3: avec une femme.
0: Mm-mm.
3: Ah, c'est sûr, c'est certain.
0: Est-ce qu'on est un peu romantique?
3: Ah, romantique quand il le faut, oui.
0: On fait quoi? Oui. C'est quoi la chose la plus romantique qu'on a fait pour une femme?
3: La chose la plus romantique qu'on a fait pour une femme?
0: Oui.
3: Alors là, faut m'y
0: dire. Le plus mignon, le plus romantique, le plus choupignon.
3: Franchement, on m'y connaît pas. Mais il connaît pas le truc le plus mignon que m'a fait, mais comme il dit, quand il faut faire, il fait.
0: Ben, si, donne-moi un exemple. Donne-moi un exemple qu'il donne envie d'appeler à vous tout de suite, là, à soi.
3: Ah bon?
0: Oui.
3: Non, ben, il est très, enfin, il est très romantique. Après, il veut dire oui, il m'aime faire des
0: Christophe, tourne pas autour du pot. Donne-moi un exemple concret de choses qu'on a fait.
3: C'est juste que il n'aime pas des valamans, voilà.
0: Yeah, oui, là, il donne à ou un bras pour prendre, pour gagner le point ou gagner pas, ou prend pas.
3: Mais
0: tant pis. Allez, laisse ton numéro de téléphone, Christophe.
3: 06-93-63-81-94.
0: 06-93-63-81-94. Mesdames, il est de bras voilà, panon, il a 43 ans, il s'appelle Christophe. Bonne soirée, salut.
3: Merci, bonne soirée à toi.
0: Ciao, ciao. Radio Freedom, bonsoir.
4: Oui, bonsoir, Radio Freedom.
0: Bonsoir, monsieur.
4: Oui, c'est Robinson. Voilà, j'ai un ami qui est décédé.
0: Ah.
4: J'ai un casse-tête qui a été volé.
0: Ah.
4: Je veux savoir s'il y a quelqu'un qui pourrait m'emmener ça demain, s'il vous plaît.
0: Alors, ça fait beaucoup d'informations. Mes condoléances à vous, monsieur. Qu'est-ce qui s'est passé pour la voiture?
4: Ah ben, quelqu'un a volé mon casse-tête, le tampon. Monsieur Robinson.
0: Oui.
4: Quelqu'un a volé mon casse-tête. Je voudrais savoir si demain, un ami est décédé. C'est vrai, mais je voudrais savoir si quelqu'un qui voudrait me déposer.
0: Ah, donc on a besoin d'un transport.
4: Oui, j'ai eu l'argent. Hein. Ma mère, famille est déposée, ma belle-mère et ma fille est déposée, elle fait l'accident de voiture.
0: Hein? Donc c'est un accident de voiture?
4: Oui, un accident de voiture.
0: D'accord. Bon, ben monsieur, il fallait passer par le 41 si vous avez besoin d'une urgence comme ça. Hein?
4: Hein?
0: Donc on recherche un transport pour aller de où à où?
4: Du tampon à Saint-Benoît.
0: De tampon à Saint-Benoît, tout de suite maintenant?
4: Oui, oui, oui.
0: D'accord. Donc l'urgence.
4: Le vol doit arriver demain matin.
0: Le vol? Le quoi?
4: Le transport, demain, le corps doit être installé.
0: Le corps est installé demain?
4: Non, ce soir. Ce soir.
0: Ah, d'accord. Très bien. Ben, monsieur nous lance l'appel pour où il a besoin d'un transport du tampon pour aller jusqu'à Saint-Benoît.
4: Oui, oui, c'est bien ça.
0: D'accord. Nous va laisser nos coordonnées à l'antenne, monsieur.
4: 06-92-83-89-63.
0: Ah, d'accord. C'est pas ça du tout, hein.
4: Comment?
0: C'est pas ça du tout, le numéro.
4: 06-92-83-89-63.
0: Non, non, non, 06-93.
4: C'est mon numéro, là.
0: 06-93.
4: Oui, ben c'est bien ça.
0: Bon, on garde votre numéro, là. 06-93-88-90-68.
4: Ouais, voilà, d'accord. Merci à vous, hein.
0: De rien, monsieur. Bon courage.
4: Au revoir.
0: Allez, au revoir. Radio Freedom, bonsoir.
5: Oui, bonsoir.
0: Bonsoir.
5: Oui, excusez-moi.
0: M'excuse à vous.
5: Oui, bonsoir.
0: Bonsoir.
5: Voilà, je vends des CD.
0: Vous vendez? Mais monsieur, les films arrivent 20h20.
5: pardon, excusez-moi.
0: Oui, il est 20h20.
5: Ah, 20h20. Ah, non.
0: Oui, vous n'avez pas vu l'heure?
5: Non, non, je viens d'arriver, c'est pas ça.
0: Vous n'avez pas regardé l'heure?
5: Non, pas regarder, mais c'est pas grave, pas de soucis.
0: Mais n'est pas grave. Oula, pas regarde-le et oula, plus écoute la radio.
5: Ah, on écoute la radio, mais après, quand il arrive, on connaît. Moi, je suis chez moi, donc automatiquement, on arrive, on a des choses à faire, quoi.
0: Ah, ben oui, on a des choses à faire. Qu'est-ce qu'on a fait un peu de beau, là?
5: Ouais.
0: Qu'est-ce qu'on a fait un peu de beau, là?
5: Ah, ben rien. Je rentre chez moi, j'ai mon appartement, voilà.
0: Mm-mm.
5: Donc voilà, je vis comme je vis, quoi.
0: On vit comme on vit.
5: Oui, oui.
0: D'accord, mais très bien.
5: Je vis comme je vis, et puis voilà, je pense que c'est encore une annonce pour les ventes.
0: Ouais, ou l'air rigolo ou...
5: Ah oui, toujours.
0: Ah bon, ben voilà.
5: Ouais, mais on sait que la vie est belle, hein. même seule ou accompagnée, la vie est belle. Hein.
0: Seule ou accompagnée, la vie est belle.
5: Ah oui, mais même si moi, ça les dérange pour moi. Hein.
0: Ah, ben elle est bien alors. Freedom, les belles.
5: Ah oui, pour moi, la vie est belle. Je me réveille, je dors, je fais ce que j'ai à faire. Voilà.
0: D'accord.
5: Après, je veux dire, comme on dit toujours, il vaut mieux être mal accompagné que de
0: tout. Il vaut mieux être tout seul que mal accompagné. Il vaut mieux être tout seul que mal accompagné, voilà, c'est plus ça.
5: Non, mais ouais, moi, ça me dérange pas, ça fait 8 ans que je suis tout seul. Je vis comme je vis, quoi.
0: Bien sûr, bien sûr.
5: Voilà, j'ai mon, comme on dit, j'ai l'appartement. Je fais ce que j'ai envie de faire.
0: Ben, il vaut mieux. Quand c'est comme ça, voilà. C'est très bien. Par contre, pour les annonces, il faut pas appeler entre 19h et 20h. Là, c'est chaleur tropicale.
5: Ah oui, ça, je sais, oui.
0: Ben voilà.
5: Je me suis trompé de. Enfin, du moins, j'ai appelé, je suis tombé dedans.
0: C'est pas grave. Tombe dedans, les bons.
5: Non, mais c'est pas grave. C'est bon, je suis célibataire. Et après, comme je dis, la vie est belle.
0: La ville est belle.
5: Avec ou sans, je veux dire, franchement. J'ai pas connu ça, j'étais marié, hein, marié divorcé, hein. Je veux dire,
0: est-ce que c'était un beau mariage?
5: Oui, c'était un bon mariage, ouais. J'ai une belle femme, voilà, on a eu deux beaux enfants. Voilà, je veux dire,
0: Mais là, quitte à haut quand même.
5: Ouais, mais après, vous savez, quand on quitte, quand on revient, on ne revient plus, hein.
0: Ah ben oui.
5: C'est-à-dire, je m'en vais, je reviens, et je sais pas quand.
0: Heureusement, rire.
5: Oui, mais après, je vois ça comme ça, hein. C'est-à-dire, après, je sais pas si tous les gens pensent comme moi.
0: Oui.
5: Et moi, je veux dire, j'étais marié, hein, 28 ans.
0: D'accord. 28 ans, mais t'es jeune.
5: Hein?
0: 28 ans, t'es jeune.
5: Ben oui, on a fait 20 ans de mariage, parce que moi, je suis marié à 27 ans et ma femme avait 19 ans.
0: Ah oui, d'accord, t'es jeune.
5: Ouais.
0: La dot de gros, voilà. La gueule fait des enfants quand même, ou là?
5: Oui, ma gueule fait deux beaux enfants.
0: Là où gueule fait des enfants, tout là, alors.
5: Ah, c'est pas moi, quoi. Moi, quand je dis, on va pas manger à terre, moi.
0: On peut pas manger à terre, ou alors?
5: Ah non, on va pas manger à terre, moi. J'ai fait deux beaux enfants, deux jolies filles en plus.
0: Alors.
5: C'est que des filles que moi, j'ai eues. Et moi, j'ai déjà quand même deux jolies petites filles. Après, la vie continue, hein. Après, comme on dit, ça vient, ça s'en va, ça revient, ça repart, hein.
0: Ça s'en va, et ça revient.
5: Oui, après, je ne pas moi, hein.
0: D'accord, écoute.
5: À moi, la vie, je ne pas moi, du moment que je vis tranquillement, ou ce que j'ai envie de faire.
0: Oui.
5: Et peut-être aussi, si on aura une personne, peut-être, d'ici là, bientôt, un jour, à condition que je l'accepte. La manière que nous vivons.
0: Il faut trouver la manière que nous vivons.
5: Oui, il faut trouver, mais elle n'est pas compliquée. Hein. Non, elle n'est pas compliquée, elle est simple, mais après, comme il dit toujours, elle est simple pour moi, peut-être pas pour la personne.
0: Comment ça vous passe à l'annonce, alors?
5: Ah, on a une affaire. Il passe à l'annonce un soir, demain, après-demain, dans deux jours, dans deux ans, je ne sais pas.
0: Mais les beautés, mets ça au moins. Allez.
5: Allez, salut, bye.
0: Bye, bye.
5: Allez, à plus.
0: À plus, plus. À plus dans le bus. Radio Freedom, bonsoir.
6: Bonsoir, madame.
0: Bonsoir, monsieur.
6: Alors, ça va?
0: Ça va et où?
6: Comme toujours.
0: Comme toujours, coin, coin.
6: Ah là là, là là. Je n'arrive pas avec coin, coin.
0: Coin, coin. Qui ça là, lui, ma moi? Ma prenne feu sur moi, mais il est droite.
6: Ben, je ne connais pas, moi, si je veux faire, je vais prendre. Faites attention, je vais prendre.
0: Qui là, lui, ma moi?
6: Je ne connais pas, moi.
0: Ah, mais
6: quoi? Là, pas moi, il n'y a pas où, moi.
0: Quoi l'a dit?
6: Quoi l'a dit, Daniel, là, pourquoi?
0: Mais il y a de mon adieu.
6: Mais ça t'y aime pas d'être radio.
0: Mais là, entends-tu, moi, madame l'a dit comme ça. Oui, mais fait exprès, mais appelle Dagobert. Mais monsieur, là, t'es pougé à moi. Pas moi, appelle Dagobert. Azote même, il vient sur le 14, hein, ma fille, des autres, hein.
6: Bah oui.
0: Quand Diego n'a rien que ça même pour faire, Diego, dis Azote, tu n'as pas rien que ça même pour faire, donc.
6: Ah. qui ça t'es la fille, t'es avec Luna, là?
0: Ah, mais il connaît pas, moi, l'autre soir, là. Mais il connaît plus. Comment t'appelles encore? Et Harmonie.
6: Harmonie.
0: Harmonie a sorti de nulle part, hein. Harmonie, si tu es à l'écoute, je t'embrasse.
6: Pas, moi, mais il connaît pas là, mais t'es la vie à bien.
0: Ou t'y aimes bien?
6: Ah oui. Bah ça un téléphone là, pour avoir son numéro.
0: Non, mais quand elle comme ça, c'est pour jouer à l'antenne.
6: Non, mais tu veux causer un coup gris.
0: Ah, mais il faut aller, le 14.
6: Parce que vous ne connaissez pas que l'asile avait.
0: Ah.
6: Comme ça.
0: Non, elle a sorti de nulle part. On ne la reconnaît pas, hein, donc.
6: Oui. Vous ne connaissez pas les Chinois.
0: Non, ben non.
6: Vous ne connaissez pas encore.
0: Harmonie, si tu es à l'écoute, on t'embrasse. Harmonie, t'es chouette, hein? Harmonie, t'es douée.
6: Ben, mais trop drôle, mais comment il a sorti la balle, il arrive de la musique. Pastel Luna, t'es baisé, lui. Bah, mais t'écoutes pas Luna du tout. Luna, t'es perdu.
0: Père Luna.
6: Ah, Luna, t'es
0: perdu. Après, elle a fait concours, tout. Elle a fait concours.
6: Il y a ça aussi, non, elle a fait bordel. Ah, rien que ça même. Après, tu dis l'affaire Sébastien, t'es un merde pour répondre. Bonne femme de France, la balle au bouc, toute maillée ensemble. Aïe! Comment t'es donne?
0: Voilà.
6: Bah alors, pas de problème. Seulement le petit affaire arrivé là avec Luna là, à Lille est en amoureux.
0: Harmonie.
6: Quand ton nanana, tu fais ça bien, hier. Ah, mais goûté.
0: Oui.
6: Ça fait 3 mois, moi.
0: Ça fait 3 mois, carrément. Ah, Olicien, attention!
6: Ah, mais bon, pas du grand sang, voilà, mais tu veux sentir comme là, la fête est trop ma boîte.
0: Ah, ben, c'est bon.
6: La pas rien goût tout seul.
0: La soirée, si elle y revient.
6: Ma voix, si elle revient.
0: Ben, c'est bon. Mais embrasse ça au moins. Allez, bisous.
6: Ouais. Allez, bisous.
0: Un petit peu de monde, l'ami commence. Radio Freedom, bonsoir.
7: Bonsoir.
0: Oui, bonsoir.
7: Excusez-moi.
0: Excusez-moi.
7: C'est Pouska.
0: Oui, monsieur, il faut couper la radio d'hier, s'il vous plaît.
7: Excusez-moi. Oui, non, c'est la télé.
0: Mais excusez-moi. La radio, elle est sur la télé. Éteins la télé. Donc là, apparemment, on écoute la radio à travers la télé. C'est bien, nous entendons à moi double.
7: Oui, on entend moi.
0: On l'a coupé.
7: Oui, oui.
0: Merci.
7: Non, c'est pas. La télé, c'est. C'est la télé.
0: Ou la coupe
7: la radio, donc.
0: Oui, ou écoute la radio sur la télé.
7: Voilà.
0: C'est ça. C'est ce qu'on a
7: dit. Comme ça, excuse-moi, mais ça coupe sur radio, sur la télé.
0: C'est ça, voilà. Alors, du coup, la couper, c'est très bien. Et donc, nous écoutons à haut.
7: Là, et Pouska. C'est quelque chose.
0: Oui.
7: Tous les jours, micro à ton couidon. Ouais, tous les jours. Pas tous les jours, hein. Franchement, tous les soirs.
0: Oui.
7: J'adore à ton couidon. Puisque tu es de ma cuisse, ma préférée. Tu es mon mariage préféré. Si, ouais. Puisque, maintenant, on est mon mariage après. C'est. Je prends vraiment.
0: Arrête, on dirait que vous dites ça avec l'émotion au pleu, là.
7: Non. C'est mon cœur qui dit ça.
0: C'est mon cœur qui veut de où? Attends, il met carabou, ouais. C'est mon cœur qui veut de où? Non, pas un note.
7: Non. Là, pour une fois, j'ai une amie. Parce qu'il n'est pas tout le monde, il est sa vie.
0: Oui.
7: L'ami de la France, comme maintenant, mon Puisca. même au okay, rayon, mettre la presse, mettre le pied, bourrer. Moi, je suis une maman, vraiment, je dis.
0: Oh, t'es. Arrête, t'as l'air fait pleurer à moi aussi, là.
7: Non, plus Prisca. Parce que vous êtes excellent animatrice.
0: C'est gentil, merci beaucoup.
7: Même Vindici, si tu es animatrice, tous les petits, si tu es. Mais seulement à où? Mais je veux dire, vous venez à où? Si tu es. Pour où? Mais vous voulez m'avoir ta braise vraiment. Ah oui, on vous fait ça. Prisca.
0: Oui.
7: Je ne sais pas, moi.
0: Eh bien, en tout cas, il fait très plaisir. Merci beaucoup.
7: Et tout ça.
0: Oui.
7: Par contre, tu as l'air stoppé.
0: Tout à l'heure, oui, dis-moi.
7: Je ne sais pas si il y a une annonce. Vous voulez dire quand mon numéro?
0: Oui.
7: Je ne sais pas si il y a une annonce.
0: Mais regarde le numéro, là, il est bon. Quelle heure on va appeler?
7: Ben, quand il est accessible.
0: Des bons, pas de problème.
7: Il ne connaît pas qu'il est, mais là,
0: ça marche. Là, pas de problème, à tout à l'heure alors.
7: À tout à l'heure, Mido.
0: Allez, ça, bisous, oui.
7: Ce truc, je devrais en tout cas. Écoute pas de musique des autres.
0: Oui.
7: Fais une affaire comme je t'y amène.
0: Envoyez, mettez le feu.
7: Mettez le feu même. Laguez.
0: Laguez vos copines.
7: Laguez, écoutez.
0: Oui.
7: Lague,
0: mon copine.
7: La reine est là. Ma reine est là en fil.
0: Oui, tout à fait. Mais embrasse à vous bien fort. Oui.
7: Moi, je suis ton embrasse plus qu'à.
0: Allez. Oui.
7: Je t'adore plus qu'à.
0: Mais merci beaucoup.
7: Excuse-moi. Bonjour, je t'adore.
0: Excuse pas où. Allez, gros bisous.
7: Gros bisous, merci.
0: Allez, bye bye. Ah, ben, vous êtes les nombreux à appeler sur le 99 11 00, mais c'est que les personnes qui soutiennent Diego ou Sabane de Mounlé, grillé.

deuxième chanson là. Elle sera avec nous le 7 août au Parc Expo Bat de Saint-Paul pour le grand concert.

0: cette histoire. Ah, ça c'est pendant les petites annonces, ça, mais laisse le monde causer.
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0: l'auditrice fidèle de la Chaloupe Saint-Leu, toujours avec ses petits textos, Colette de la RDC également.
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0: Bonjour ma fille, votre bouche les sales, au Seigneur, on vit dans quel monde? C'est signé Anaël. Voilà, c'est les textos de les forces. Lydia, je t'envoie des petites tonnes de je t'aime. Bisous à Oshoupinette. Gisèle de Saint-Louis également à l'écoute avec nous. 02 62 99 11 00. Je vois que vous êtes assez nombreux. On y va. Radio Freedom, bonsoir. Allô? Allô? Ah, bon, ben, elle a raccroché. Mais c'est ça, si vient, ils ont tiré raccroche, ça va pas du tout. Freedom, bonsoir.
2: Allô, Radio Freedom, bonsoir.
0: Bonsoir.
2: Mademoiselle Prisca.
0: Allez.
2: Continue la vie est belle.
0: Mais qu'est-ce qui nous a crié?
2: Hein?
0: Mais qu'est-ce qui nous a crié?
2: Par contre, chaleur tropicale, ça oui. Nous a des pas content, elle est dormie. Veille télé, je sais pas, fin de prière, je sais pas, mais nous, ça nous va bien.
0: Ah oui, aime bien, où?
2: Ben, mi veille, tu bout, après, j'ai dormi, ça, comme mon mari, va foutre moi dehors.
0: Du coup, ça veut dire, on entend pas le vice.
2: Hein?
0: On entend pas le vice.
2: J'en ai super.
0: Ah, bon.
2: C'est trop bien.
0: C'est trop bien.
2: On dirait, mais attends, où il est loin?
0: Ben, m'y connais pas, peut-être, le sur parle, c'est fixe, ça, n'a fait pas bon.
2: Non, mon est fixe.
0: Oui, c'est ça.
2: Tout l'éteint de mon casque.
0: Mi entend.
2: Tout l'éteint, le télé l'éteint, oui. La radio les. C'est-à-dire comme il appelle à ce là, mi reste écouter mon radio, comme il entend ce qui appelle, mi éteint, mi.
0: Éteint le radio.
2: Le bouton.
0: Oui.
2: À part ça, la vie est belle.
0: Ben écoute, nous fais avec.
2: Ben fais avec. Des fois, il faut pas écouter ce que les gens ils disent parce que sans quoi on prend un petit peu l'alcool de menthe qu'on rend tout casse. Moi, franchement, moi, ça va. Radio Freedom, les bien. Mais écoute, 24 heures sur 24.
0: Très bien.
2: Tout est bien.
0: Très bien.
2: Tous les animateurs, les bien ou les bien, anima ou bien. Bonne numéro d'attentine. Je ne comprends pas. Il faut un petit peu mettre un zote, un petit peu la pression pour comprendre un petit peu c'est quoi la vie.
0: Ben oui, bien sûr. Faut des zotes. Ah, moi, il me pose un zote la question, hein. Et il aime pas comme il parle de centimètres aussi. Mais s'il peut intéresser le monde, écoute.
2: Cool. Qui dit centimètres, deux centimètres. Après, la copine du téléphone, il faut savoir c'est quoi il veut.
0: Eh ben oui. Là, il nous parle de centimètres en dessous de la ceinture, il dérange. Ah.
2: Non, mais après, là, déjà, je ne comprends pas que ça vous bien ou dit, parce que je ne sais pas, mon téléphone, je ne sais pas, il ne marche pas bien.
0: Ben mince, alors.
2: Eh ben, franchement, où est bien.
0: D'accord.
2: Mais ben, est-ce que tu fais les bien?
0: Ben, merci.
2: Radio Freedom l'a fait bien aide à moi. J'étais dans la merde, ils m'ont bien aidé, et ils ont des magiques, et ils ont des bien. Continue comme ça, mon petit tantine. La grassos là, mon gâté.
0: La grassos là, mon gâté.
2: Nous va voir après.
0: Allez, gros bisous, merci à vous.
2: Allez, bisous à vous aussi.
0: Bye bye.
2: Bye.
0: Radio Freedom, bonsoir.
3: Oui, bonsoir, madame.
0: Bonsoir, monsieur.
3: Oui, je voulais avoir. C'est Prisca, vous?
0: C'est Prisca, moi.
3: Voilà. Mais je viens dire aux gens, parce que les gens, parfois, ils ne comprennent pas, les gens vous insultent.
0: Oui.
3: Mais les gens.
0: Oui.
3: Ils ne comprennent pas, je dirais à ces gens-là. Tous les racontoirs qui fait, là, que vous êtes en train de faire ce soir, vers 23h quelques.
0: Oui.
3: Tout ça, c'est du théâtral.
0: Mais ils comprennent pas.
3: Mais oui, ça serait comme Coluche. Lui, il a fait vraiment une belle chose pour rencontrer sur un podium. Et puis, il y a des mots tellement fragiles et souriants. Et il est très beau. Et moi, je dirais que ces gens ou ces hommes qui insultent comme vous et votre copine, non?
0: Oui.
3: Je trouve que c'est vraiment désagréable d'insulter les gens comme ça. Et là, ça c'est bien. Moi, ça que je vois, que les choses que vous êtes en train de faire, de dire avec Nouna, avec les autres de France, tout ça, etc.
0: Oui.
3: Mais c'est admirable.
0: C'est admirable.
3: De dire, moi-même, je vois des choses comme ça, qui peuvent partir plus loin. C'est vraiment un début pour l'île de la Réunion.
0: Voilà, on va dire ça comme ça. Merci Max.
3: Voilà, et vous continuez comme ça et les gens doivent comprendre que c'est un truc naturel de la vie. Et enfin que de dire, il y a beaucoup qui voudraient dire et qui n'a pas la capacité de s'exprimer.
0: Mm-hmm.
3: Et puis il y a des gens qui pensent très bas mais qui disent très haut.
0: Oui.
3: Voilà que moi je dirais, continuez, et alors les gens doivent comprendre, c'est des films, c'est comme un film ça, c'est encadré, théâtral, et de dire que nous on est sur des chaises ou un banc, et de regarder en les podiums comment les choses tournent et se disent, et on doit prendre ça du bon côté et de ne pas insulter personne.
0: Voilà, ça c'est dit. Merci Max.
3: De rien.
0: Allez, bonne soirée.
3: Bonne continuité. Allez,
0: merci beaucoup.
3: Merci
0: à vous. Allez, au revoir. Je me rappelle qu'il avait appelé pour dire que il fallait faire des films même, carrément. Parce qu'on apprend quand même des choses en soirée avec nous. Hein. Moi, je vous le dis. Frida, bonsoir.
4: Bonsoir Prisca.
0: Bonsoir, comment il est?
4: Bien.
0: Ça va ou même?
4: Comme dit, nous tenions debout.
0: Il est bon.
4: Oui, ça vit vite les possessions, ça. Bah, sans vous rentrer des bagues auditées aussi, moi.
0: Mm.
4: Ah, vous entendez justement Moulin Tango, ça ferme la porte, hein?
0: Ah, non, ça y a dit qu'on va pas là-dessus, hein.
4: Mais comment il fait?
0: Ben, il prétend, il faut pas dire, donc on sait pas.
4: Ben, vous faites ça qu'à danser, nous, c'était sans nous mettre notre pied, nous.
0: Ben, pour l'instant, on vient le 7 août au Parc Expo Bat avec nous.
4: Oui. Après, c'est valable quand même, il dit pas, non, oui.
0: Le 5 août, là, le 5 juillet, là, il y en a Parc Colosse avec nous aussi.
4: Certes, mais l'ambiance, à voir si vous faites le même affaire.
0: Non, mais je sais pas, il faut pas trop lancer ce genre de sujet là, parce que c'est un peu délicat, hein, ce que vous êtes en train de dire.
4: Justement, mais bon. Comme j'ai mis écoute,
0: parce c'est quand même, ça reste un partenaire, donc je préfère pas qu'on aille sur ce terrain.
4: On ne rentre pas dessus.
0: Ouais, ouais.
4: Et peut-être ça, sinon, le bien ou toi?
0: Oui, moi, ça va très bien, merci.
4: Eh, on joue un ébanégron, tu te prénoms avec cette Wendy, hein?
0: Ah, ben oui, mon dos est large, moi, de toute façon.
4: Ben, malgré ça, quand même.
0: Vous écoutez tout le soir?
4: Ben, mon ami est en train d'écouter même. Non, ben, il y en a un soir, chez moi, il rit ensemble avec mon noir.
0: Il choque à haut? Parce que là, dit, c'est choquant et c'est dégueulasse.
4: Ben, après, chacun a son, comment dire, a son manière de penser.
0: Mm-mm.
4: Ben, tu mets pas tout le monde dans la même boîte.
0: Ben, c'est ça. Mais bon.
4: Ben, okay. C'est ça, oui. Je, comme la Détroit, je vous ferme. Ben, baisse pas la tête, pas le gré, la Détroit, gros fils de Wendy. Mais c'est eux-mêmes qui mettent de feu justement le soir.
0: Ouais, on essaye en tout cas.
4: Tout ça s'appelle Nana le soir, c'est justement pour eux, c'est pas Bastien, des fois il fait rien, il fait la figure, oui.
0: Mm-mm.
4: Bah t'es pour ça même, comme dit.
0: Bah ben, écoute.
4: Tu le débat, excuse-moi, pardon.
0: N'a pas de problème.
4: Voilà, ben bonsoir à toutes que les présents là-bas dedans.
0: C'est quoi la demande?
4: Mais je veux bonsoir, passe bonsoir à toutes en dedans là-bas.
0: Ça marche, ben me fais un bisou.
4: Comme
0: c'est,
4: dit, voilà.
0: C'est qui ça, la demande? Ludovic.
4: Bon, Vivic.
0: Vivic.
4: Écris moi Vivic.
0: Vivic, de quel côté, vous l'êtes encore?
4: À nous soir d'aller au Ravine Malheur, moi.
0: Ravine Malheur. Mais elle est bon.
4: Mais dès demain matin, quand ça va, moi, si ce matin, ça commence de moi, si m'écoute, oui, donc vraiment.
0: Ben voilà, là, il l'a appelé, là.
4: Ben justement.
0: Allez, bien, embrasse à haut. À bientôt.
4: Allez, pareil. Bonne soirée.
0: À bientôt, bonne soirée. Radio Freedom, bonsoir. Vous allez presser, il prend le 12. Attendez un petit peu.
5: Ah, mais pressé.
0: Ah, vous les pressez où?
5: C'est mon cafouine.
0: Quoi la fait?
5: Oh, c'est un sonné.
0: Hé, tout ce bon.
5: La Jaou, si elle n'est pas contente, il tourne le bouton. Eh, je dois inventer un chanson là-dessus. J'ai inventé un chanson là-dessus. Si elle n'est pas contente, il tourne le bouton et ça dormi.
0: Vous faites bien, vous faites bien, t'es. Ah,
5: ah, ah, ah, ah.
0: Claude, tu sens bien quand tu écoutes Aïla.
5: Bien sûr.
0: Ah, il fait plaisir, Antoine Aou.
5: Il veut renier chez vous, dame, mamie, revient comme il veut, laisse, il veut. C'est pas content, m'a pas l'exode.
0: Alors, dis ça donc.
5: Pas je paye mon facture, là, pas je bonhomme, il paye mon facture, là, pas. Deux papiers, il paye mon facture, c'est moi, il paye. M'a travaillé dans mon vie pour payer mon facture aujourd'hui.
0: Alors, dis ça donc.
5: Et après, il se met la prison tout aussi. Et c'est quand il y a mon dos bonhomme, c'est si forme là, dans enfant là. M'a pas l'exode, m'a pas l'exode, bonhomme personne. Voilà, je me la pousse les autres.
0: Voilà. Voilà. Même le chien est là-haut. Wop! C'était un chien, ça, non?
5: Ben, c'est mon chien, ça.
0: Wop!
5: Mon chien, non, tout le temps. Non, mais, ouais, il y a ça, comment là. Mais, genre, franchement, les gens, ils n'arrivent pas à comprendre, moi. Ça, c'est bon, les gens, là. Ça, c'est bonne sainte, ça, bonne sainte.
0: Toutes les saintes, alors?
5: Ben, tous les saints, ça. On va pas que ça va à l'église, hein, il baisse sa tête. Saint-Esprit, amen. Il ne fait pas rien. Eh, lui demande le prêtre à barbe à monter à Zot. Connais Zot?
0: Aïe.
5: Ben, connais comment il fait? Ben, le dimanche et samedi, il fait son bail à la messe. Ah, moi, donc. Dieu connu. Eh, comment ça fait, enfant, donc? Comment ça fait, d'enfant? Tout ça, d'enfant, n'est pas d'enfant. Comment ça fait? Le Seigneur la dépose, tout ça, dans bien sûr, quoi.
0: Qui connaît?
5: Dangereux, ça, moi. Mais moi, connais comme ça, dis-moi, café.
0: Dis-moi.
5: Continue comme ça, mettre le feu. N'a pas l'exode, il nous va allumer.
0: N'a brûler nous.
5: Il va continuer à allumer. Et après, moi, je suis pour dire là, il n'y a pas d'âge pour nier ce foudon pour parler de ça. Et pour faire. Il n'y a pas d'âge.
0: Voilà. Ben oui.
5: Ben, parce que grand, mon cas qui a soi causé là.
0: Et ben, comme ça. Non, et après, bon. Gladys, oui, parce que vraiment, hein, après, nous l'obliger, Nena l'a fait là, comme ça, écoute, donc, oui, 20h46, vraiment, vraiment, vraiment.
5: Mais, excusez-moi, la chapelle dans ma bouche. Nena, monsieur, il a soi, il a toujours été son habitude, lui, hein. Tout à fait, pas bon pour lui. Oui, et pourquoi il reste pas avec son bonhomme? Pourquoi il reste pas avec ceci? Elle dit, tout le temps, il était vieux, lui. Tout le temps, il était. Il a jamais été bon. Quand Christian, tout est là, tout le temps, il intervient. Il n'a pas arrêté, il continue, même lui. Voilà. Elle voit le joie que lui était, le sera tout, mais manier pour lui, moi. Donne-lui, moi.
0: On reste bien à l'écoute, alors.
5: Voilà, ma chérie. Continue comme ça, de là, pas. Et voilà, c'est qu'il connaît le dos, pas Alex, ça. Tanger. Ou travaille tout à l'heure, ou. Mais voilà.
0: Justement. Ben, les bons Gladys. Ça marche.
5: Je te fais des gros bisous, ma chérie.
0: Gros bisous.
5: À 23h, tu téléphones.
0: Mais bon, ça marche, à tout à l'heure.
5: Allez, bisous, allez. Ma belle.
0: Allez, bisous, bye bye. Et ben, ça, on est chaud, en fait, ce soir, là, dis donc, hein. 0262, vous allez sur le 14. Ah, bon, on a raccroché par ici. Allô, bonsoir.
6: Oui, bonsoir.
0: Bonsoir.
6: Bonsoir, je vais vous demander s'il y a une dame qui peut venir rester chez moi pendant 4 jours parce que je serai à Maurice.
0: Hein?
6: Mais ça va à Maurice pendant 4 jours. Je demande, tiens, madame, comme Gladys, peut venir chez moi.
0: Ah.
6: Pour veiller mes enfants.
0: Ah, combien d'enfants il y en a?
6: 17.
0: Alors, pour ce genre de demande, il faudra appeler entre 19h et 20h, s'il vous plaît. Hein?
6: D'accord.
0: Mais bon?
6: Merci, madame.
0: Mais bon, allez, à demain.
6: Demain.
0: À demain, bonne soirée. Radio Freedom, bonsoir. Allô? Allô? Radio Freedom, bonsoir. Une fois, deux fois, trois
7: bonsoir.
0: Fois. Ah, bonsoir. Mais ça raccroche, madame, on connaît?
7: Bonsoir, bonsoir. Non, raccroche pas.
0: Ben oui, mais bon.
7: Radio, bonsoir.
0: Bonsoir, Tina, vous voulez bien?
7: Vous voulez bien aller là, madame.
0: Il n'entend pas correctement là. Est-ce que vous pouvez déplacer ça un petit peu, s'il te plaît?
7: Ouais, alors là, vous entendez mieux?
0: Je sais pas, alors faut vous parler un peu plus.
7: Ben, oui, c'est écouter un petit bonjour, madame Dacatine.
0: Ah, d'accord.
7: Là.
0: Oui.
7: Voilà, mais il est toujours la même. Voilà, il dit bonjour à tout le monde, que les pas tout là-bas. On fait une petite chanson, mais je ne connais pas si moi, t'es gagné pour vous.
0: Bon, vous voulez 2 minutes? Non. Mais il n'entend pas ou bien, en fait. Le problème,
7: bon, vous
0: c'est...
7: Vous savez quoi? Me rappelle plus tard.
0: Oui, parce que là, il coupe.
7: Ok. Marron, tout le système me rappelle au plus
0: les
7: tard.
0: Les bons, ça marche.
7: Bisous.
0: Allez, bisous.
7: Allez,
0: allez, à tout à l'heure, ça marche. Radio Freedom, bonsoir. Allô?
8: Oscar, bonsoir, comment il est? Oui, bien?
0: Ça va ou même?
8: Ok, comme j'ai dit. Hey, oui. Oui. Oui. Oui.
0: Oui.
8: Oui. Oui. Oui. Oui. Oui. Oui. Oui. Oui. Oui. Oui. Allez, Bastien, il fait un lit de temps en temps, tout petit. Je n'y pas comme vous autres. Mais il y a un soir, Bastien, là, une petite, madame, il écoute à Joël, on verra qu'il y a un soir, t'es dans le riz, un soir. 23h30. Mon Dieu, s'il vous plaît, une petite, mais puisqu'avec un dit là, quand je l'ai dit, par rapport aux auditeurs, mais il y a un soir, t'es en train de faire l'histoire réelle, pour un ministre. J'essaye pas de dire n'importe quoi, parce que j'ai rencontré un peu bonheur.
0: Oui, oui.
8: Et ben, il y a soit t'es dans le rire, passé 23h30. Alors... Et dans une métropolitaine, non? Il était pratiquement un an, en tout cas, il était.
0: On a fait un film.
8: Ben, il était pour occuper son mari, réellement.
0: En direct, alors?
8: En direct.
0: On a fait le film en direct.
8: Mais, dites, mais, puisque t'as c'est rien, on croit, avec un Dieu. Parce que là-bas, là-bas, t'es pour. Là-bas, t'es pas plaisanté, là. J'étais. Le petit madame, il appelle. Comment il appelle encore? Ah, l'animatrice, l'animée, là, l'avant, où, là?
0: Laurine.
8: Il est en train de plaindre avec Laurine. Je dis, ah, il y a ça, Bastien, là, il était super, nanani. Je dis, madame, on dirait pas qu'on peut pas bien écouter radio, là. On peut pas bien écouter radio, là, parce qu'il y a ça, t'es un peu chaud patate, je dirais, là. Mais bon, après, on est, je suis dans le monde.
0: Non, mais comme quoi, finalement, c'est quoi, c'est les auditeurs ou bien c'est l'animateur, ouais?
8: Mais les DJ avec, et tout ça. Les auditeurs, les animateurs, tout en même temps, mais que vous voulez, mais qu'il y a un mec, vous voulez, nous sommes pas liés sur live, là.
0: Alors.
8: Et maintenant, dans les trois mounes, ben, ils conçoivent pas. Mais ils pensent que, dans cet il n'en a plus un, mais les commissaires, ils a fait compte à où et Wenge. Mais pas ensemble.
0: Parce que nous, les défis.
8: Un petit rancœur. Mais pas en parce que, je ne garde pas, je ne garde pas, c'est tout le temps, longtemps. Puisque Wendy. C'est-à-dire, même si vous faites l'émission, pardon pour le gros mot, même si vous faites l'émission, correct, et parler comme chacun, il n'y aime pas où. Il n'y aime pas où tout le temps, je ne compte. Que ce soit fait bien ou pas, et voilà, il y a toujours un problème. Mais qu'est-ce que vous faites contre ça? Mais pas fait rien contre ça. Le monde n'y aime pas où, mais oui, à nous, n'y aime pas où. N'y aime pas ça. Donc voilà, puisque,
0: bonne soirée,
8: t'as trouvé, la prochaine.
0: Merci. Allez, bisous. Bye. Radio Freedom, bonsoir. Allô.
9: Allô, bonsoir.
0: Bonsoir.
9: Ça va, Prisca?
0: Ça va, et où?
9: Oui, Jackson est encore là?
0: M'a raccroché.
9: Ah, d'accord.
0: Comme bon, les, tous les numéros, du coup, il décroche au fur et à mesure. Hein. Il ne connaît pas qui veut cause avec qui, donc je t'appelle le 14, le 11, ils allaient partout, là, ce soir.
9: Ok, non. Alors, moi, c'est juste pour faire une petite réflexion. Parce que, alors, la fée... tout un schmilblick sur Luna, sur Julie, sur ça qui appelait, il faisait la moi à la radio, oui. Enfin blablabla.
0: Ouais.
9: Hier soir, on a deux petites tantines oreilles, Sandy et Samantha, qui l'a appelé. Et que, alors là, par contre, personne n'a pas dit rien.
0: Aujourd'hui, là, personne n'a pas appelé pour dire quelque chose.
9: Ben
0: pas,
9: oui.
0: Personne n'est pas choqué.
9: Parce que c'est des petites oreilles ou quoi?
0: Ah, mais quand même pas même. Personne, aujourd'hui, n'a pas eu d'appel là-dessus.
9: Ben voilà. Alors, qu'on fait Luna?
0: Alors que l'a dit dans le baromètre ce matin que la médiamétrie, on a gagné 4 points, on est toujours premier, que ceci, et que Chaleur Tropicale, il fait parler. Personne n'a pu causer là.
9: Ben, franchement, moi, félicitations.
0: Donc là. Ah, merci. Mais là, hier soir, Bastien, donc, il fait le feu avec comment? Vous dites-moi, Samantha et Sandy?
9: Oui, c'est ça.
0: Deux femmes de métropole?
9: Oui.
0: Et personne n'y appelle pas?
9: Eh ben oui, personne n'y appelle.
0: Mais ça veut dire que c'est bon, c'est ok, tout le monde aime maintenant.
9: Mais non, mais alors.
0: Ah, mais si, petite fofolle, ça veut dire ça. Ça veut dire que là, tout le monde a accepté. C'est bon. On peut continuer.
9: C'est pas ça qu'il veut dire. C'est pour ça qu'il dénigre. Des personnes qui appellent de métropole, ils dénigrent pas, alors. Dans ce cas-là, laisse Luna faire son show et laisse Julie faire son show aussi, alors.
0: Oui.
9: Parce que les deux, mon Dieu, chou, là, t'es hardcore aussi, hein.
0: T'es hardcore comme ça?
9: Ah oui, oui, oui, oui, oui. Bah tiens, le pomme, moi, m'y connais pas lui, mais m'y pensait de jouer bien rouge comme des tomates. Ah là là. En tout cas, ben continue comme ça, elle l'a pas, et c'est pas parce que nous, cette femme-là, ben nous, on a le droit d'exprimer à nous. Et laisse le monde causer, en soit azote.
0: Mais elle est bon, on a fait comme ça.
9: Allez, gros bisous, bonne soirée.
0: Bisous, bye bye. Radio Freedom, bonsoir.
10: Allô, bonsoir, Piska.
0: Bonsoir.
10: Comment ça va?
0: Ça va ou même?
10: Tu puisses, je t'appelle, chérie.
0: Oh là là, ben oh voilà, là. Tu as l'antenne là.
10: Comment elle fait gagner la ligne là?
0: Mais là, on est là, courbe.
10: Bon, on va parler un peu des femmes de la métropole et tous les problèmes de la Réunion.
0: On n'a pas de problème, nous.
10: Hein?
0: On n'a pas de problème, nous.
10: Nous n'avons pas de problème, mais il y a des gens qui ont des problèmes, des handicapés. Il n'y a pas de l'argent, les parisiens, les malheureux.
0: Mais il y en a bon peu.
10: Mais
0: oui.
10: C'est qui le président qui gouverne ici? C'est Gad Bello. C'est la région.
0: Gad Bello, la présidente,
10: on parle
0: alors.
10: Des, hein?
0: Gad Bello, la présidente, alors.
10: Oui, écoute à haut. Elle est libre, on vote pour qui? Pour qui on vote? Parce qu'on parle de.
0: Monsieur, vous avez coupé votre radio d'hier?
10: Hein?
0: Coupe votre radio d'hier, s'il vous plaît.
10: Oui, attends, je vais baisser la radio. Sur...
0: Non, il ne faut pas baisser, il faut éteindre.
10: Pas éteindre, je vais sortir dehors pour mais parler.
0: Sortez dehors.
10: Dehors.
0: Allez, allez dehors. Allez, dis-moi tout. Oui.
10: On parle des problèmes à la région. Mais tout le monde a un problème.
0: Oui.
10: Comme moi, j'ai payé tous les impôts, un bout de terrain, m'a payé tous les impôts, le 10%, on a payé taxes poubelles, on a payé pour la musique.
0: De toute façon, on n'a pas le choix, sinon, on ne paye pas. On n'a pas le choix.
10: On n'a pas le choix, on a payé le total, le capital.
0: Ben oui.
10: Mais alors, où ça, il est le président là-dedans, quelque chose?
0: Pour faire quoi?
10: Vélo, là, là.
0: Pour faire quoi?
10: Hein?
0: Pour faire quoi?
10: Pour aider les gens, soi-disant.
0: Voilà. On a besoin d'aide.
10: Bah, pas besoin d'aide, moi, je t'y parle pas transport, pas service, cela, là. Qu'il est, nous, il fait rien, nous, rien, RSA. Et là, il donne plus les contrats à PEC, rien. T'as entendu ça? Et moi, je gagne une petite monnaie, on a des comptes, moi, je gagne 1100 euros ce mois-ci.
0: Ben, ça va. Vous gagnez plus que moi.
10: Je gagne une petite monnaie.
0: Hein?
10: Hein?
0: Vous gagnez plus que moi.
10: Mais parce que non, on a des comptes, mais économiser une petite monnaie, c'est un travail, bon très loin.
0: Mais elle est bon.
10: Sinon, je gagne 500 calques, moi. Bien, là, ça.
0: D'accord.
10: 500 calques tous les mois.
0: Oui, oui. Et avec 500 euros, comment il fait pour vivre?
10: Ben, les dire, mon azin est pas payé, mon a taxe poubelle, mon a mutuel.
0: Mais là, quand on avait besoin d'aide pour. Il fallait appeler quand on était là? Ou on pas appeler à nous
10: Ben moi, ça y est, après, il m'a pas gagné la ligne.
0: Mais là, on appelle à 21h. Comment on veut me faire faire pour fouer là-haut, là?
10: Ben non, mais depuis tard, moi, après, c'est après, il ne gagne pas la ligne.
0: Ah, on pas gagné. Ben oui.
10: Ben c'est oui. Pas ça, mais depuis tard, moi, après, ça y est, après.
0: Il faut, oh, vaut mieux appeler un peu la journée, ça.
10: Hein?
0: Vaut mieux appeler un peu la journée.
10: C'est apprécié, et là. Et maintenant, ben là, il dit, larguez, vive Radio Freedom.
0: Non, parce que c'est, France. Nous parle de Radio Freedom la nuit, nous là, nous parle pas la journée pour aider. Bien sûr que Radio Freedom y aide tout le monde. Mais là, 21h, comment on veut me ça fait pour aider à où, maintenant?
10: Non, à où gué pas aider à moi,
0: les
10: mais la région.
0: Les fermées, tout est fermé.
10: Nous, la région, il gagne Bello. Il peut aider le monde, à quoi tout le monde a handicapé là, l'ennui, il gagne pas l'argent, il gagne pas rien. Quand même, attends, ça, les malheureux dans l'histoire, madame Moda.
0: Ben oui.
10: Hein?
0: Ben, il faudra, il faudra regarder. Il faudra regarder la situation complète.
10: Hein?
0: Mais bon?
10: Regarde la situation parce que, par contre, il n'y a pas l'argent là.
0: Ben oui.
10: Comment il fait pour vivre?
0: Ben oui, ben oui.
10: À nous, nous mangeons camarons, saucisses, nous mangeons tout, à zèle, pas rien. Comment il fait, malheureux? Ni boire de vin, ni boire la bière, ni apprécier. Comme dit Bana, larguer. À des Freedom, ce soir, est bon, là.
0: Il est bon, là.
10: Jusqu'à minuit.
0: Jusqu'à minuit.
10: On fait péter, Luna.
0: Allez, bien, embrasse à vous. Bonne soirée, bon courage.
10: Ouais.
0: Allez, au revoir. C'est pas évident pour tout le monde, ça, c'est sûr. Et puis, nous essayons de mettre l'ambiance comme nous peut le soir. Bientôt, Nazote, pour la suite de votre émission. Charlotte Tropical, on sera ensemble jusqu'à minuit. Dans un instant, on aura les informations en direct d'Europe 1. Et Et qu'est-ce que j'allais vous dire donc? Ne vous inquiétez pas, mes chers messieurs, vous allez passer vos annonces de rencontre, évidemment. Ce n'est pas la peine d'harceler, mon cher Diego, au standard pour dire « Elle y prend pas le 99-12-00 » parce que ben, Nena a beaucoup de réactions. Et comme elle est là, ben profitez de faire justement ce 99-11-00 pour pouvoir parler et dire un petit peu ce que vous pensez. Parce que même si la journée m'y connaît Zotti cause un tas, ben là, moi, elle est là et après Zotti dit « M'y décroche pas ». Ben là, il prend le temps, il cause avec Zot, ok? Et si Zot n'a pas gagné l'antenne pour passer vos annonces de rencontre, c'est pas grave, on passera demain. Et puis, nous, on est là jusqu'à minuit. Donc, patience. Et il va alterner, ok? Mais il va faire des alternations. Et donc, du coup, il rappelle à Zot.

0: motards ont brûlé. Dans les Bouches-du-Rhône, 400 policiers mobilisés pour contenir deux feux très proches de Marseille. À l'heure actuelle, ils sont fixés. Nous sommes sur place. Et Europe 1 vous pose la question du jour. Ce jeudi, redoutez-vous une troisième canicule? Vous répondez oui à 65%. Dans ce journal également, Hamza, le petit caïd du canal Saint-Martin, de nouveau interpellé après un vol de portable. Dany Le Prince libre. La cour de révision a annulé sa condamnation. Il aura passé 18 ans derrière les barreaux. Et le satisfait site d'Edouard Philippe après le ralliement indirect de Laurent Wauquiez. Nous commenterons cette situation inédite avec Catherine Ney et Antonin André dès 19h15. La météo, la tendance. Bonsoir Marlène Duret.
1: Bonsoir Pierre. Du soleil demain, soleil dominant, toujours des vents dans le sud-est et des températures assez proches de celles d'aujourd'hui.
0: A tout à l'heure, 20h10. Les finances, c'est l'un des domaines qu'Edouard Philippe assure avoir géré avec rigueur. Pourtant, une étude de l'Observatoire Hexagone que nous dévoilerons en exclusivité tout à l'heure nuance beaucoup cette affirmation. Son fondateur, François Pierrat, sera avec nous tout à l'heure. Alors qu'un troisième épisode de canicule se profile à partir de ce week-end, Lidl a annoncé il y a quelques jours la mise en vente de 200 000 ventilateurs, climatiseurs et autres rafraîchisseurs d'air, des produits à prix cassé dans une période où les stocks se font rares. Bonsoir Romy Azoulay.
2: Bonsoir Pierre, bonsoir à tous.
0: Ce matin, dans certains magasins Lidl, cette opération spéciale a viré au chaos.
2: Oui, des bagarres, des cris, des bousculades.
3: Arrêtez là, c'est pas possible!
2: Comme à Nanterre, à l'ouest de Paris, les agents de sécurité peinent à contenir la foule. Certains clients campent sur place depuis 4 heures du matin. Résultat, avant même l'ouverture, les portes du magasin se sont effondrées sous la pression. Peu d'appareils disponibles pour une centaine de personnes. Et une fois à l'intérieur, c'est la loi de la jungle. Vous l'entendez, ces deux clientes se disputent le tout dernier ventilateur du rayon. Dans certains Lidl, cela a même dégénéré en pugilat.
3: Hey les gars, doucement! Vous se mettez, les gars!
2: La police a dû intervenir devant plusieurs magasins pour rétablir le calme.
0: Merci beaucoup Romy Azoulay de ces précisions. L'inquiétude redescend d'un cran dans les Bouches-du-Rhône. Les deux départs de feu cette nuit près de Marseille entre Rognac et Lançon sont désormais fixés, déflammatisés par un puissant mistral qui s'affaiblit. Après une nuit de lutte acharnée, la journée a servi aux soldats du feu à reprendre totalement le contrôle de la situation alors que le bilan ne fait état que de deux pompiers légèrement blessés. Une belle frayeur pour les habitants et les pompiers maintiennent la pression. Reportage de Stéphane Burgat.
4: Alors que les camions rouges sont omniprésents ici, les nombreux habitants évacués ont pu regagner leur domicile sain et sauf. Aucun dégât matériel non plus. Au moment de pénétrer dans sa villa, le soulagement d'André est à la hauteur de la grosse frayeur vécue cette nuit.
5: C'est vrai qu'il y avait un petit peu l'inquiétude à se dire, en rentrant, est-ce que ouais, on va retrouver la maison. Je sais que même des flammèches que de longue distance peuvent mettre le feu à des toitures de maison. Donc satisfait et soulagé de voir que la maison est toujours là. On fait attention là, parce qu'avec le vent, on est sûr que ça reparte.
4: Dans le ciel, les hélicoptères bombardiers d'eau ont succédé aux Canadair, mais le vent ne retombe pas, les températures non plus et l'humidité reste basse. C'est pourquoi le chef de corps des sapeurs-pompiers, Jean-Luc Beccari, maintient un dispositif important.
6: C'est pas de l'inquiétude, c'est une forte mobilisation, une grande vigilance. L'action des moyens aériens est efficace. Nous la combinons avec une action terrestre. Il va falloir sécuriser la totalité des lisières, y compris celles qui sont à proximité des habitations.
4: Le dispositif des pompiers sera allégé progressivement avec l'affaiblissement du mistral dès demain. Mais les opérations de noyage vont se poursuivre plusieurs jours encore. La Phare les Oliviers, Stéphane Burgat, Europe 1.
0: Et quelques 1500 personnes ont dû être évacuées de plusieurs campings après un incendie à Sainte-Marie-de-la-Mer qui s'est propagé au Canet en Roussillon. Voilà ce qu'indiquent les forces des pompiers. Un pompier d'ailleurs a été légèrement blessé. 7000 départs de feu recensés en France depuis le début de la saison. Constat du Premier ministre Sébastien Lecornu qui préside depuis Marseille un nouveau comité interministériel de crise. C'est devenu la petite terreur du canal Saint-Martin. Hamza, surnommé la douane, continue de rendre fou les passants et les riverains du 11e arrondissement de Paris, qui l'arrose si des derniers refusent de payer quelques euros. L'adolescent, nouvelle star des réseaux sociaux, a été interpellé hier dans la soirée. Bonsoir Charles Bouchain.
7: Bonsoir Pierre, bonsoir à tous.
0: En fait, son coup du pistolet haut a finalement été qualifié d'extorsion.
7: Oui, l'interpellation a été filmée par de nombreuses personnes visiblement intriguées et amusées de voir cette nouvelle star des réseaux menottée par plusieurs policiers avant d'être embarqué.
8: Embarqué Hamza, wesh.
9: On les embarqué Hamza pour une queue.
10: Je passe les menottes pour une queue.
11: Allô.
12: Là, il a rien fait.
7: Une énième fois, l'adolescent de 14 ans est interpellé après avoir réclamé 2 euros à des passants pour les laisser circuler le long du canal Saint-Martin. Armé d'un pistolet à eau et d'un vélib qui fait office de barrière,

0: il les menace de les pousser dans l'eau ou de les arroser s'ils refusent de payer. Une combine qu'il expliquait au micro de nos confrères de Frontières.
1: Comme les douaniers, ils laissent passer les gens, c'est quand ils les payent, ils ne regardent pas leur véhicule. Moi, je fais la même avec les vélos. Tu passes 2 euros, tu passes, je te mouille pas. Tu passes pas 2 euros, je t'allume. On t'arrose jusqu'à, tu pleures. Nous, on mouille des gens, on fait rien de malin, c'est tout. Hein.
0: Le parquet n'a finalement pas retenu l'infraction et Hamza a été laissé libre dans la soirée. C'est la 11e fois qu'il est interpellé depuis juin de l'année dernière. Il est bien connu des services de police, notamment pour outrage à agent, détention de stupéfiants, vol à l'étalage et extorsion.
2: Mais rappelons qu'il a 14 ans.
0: 14 ans, oui.
2: Pas mal déjà la liste que vous avez faite pour un gamin de 14 ans. Merci beaucoup Charles Bouchain. Rebondissement dans l'affaire Dany Le Prince. La cour de révision a annulé ce matin la condamnation à perpétuité de cet homme pour un 14 quadruple meurtre dans la Sarthe, c'était en 94, il a passé 18 ans derrière les barreaux. Mais il clame de longue date son innocence des meurtres de son frère, de sa belle-sœur et de deux de leurs filles. Bonsoir William Molinier.
3: Bonsoir Pierre, bonsoir à tous.
2: C'est une décision rarissime que vient de prononcer la justice.
3: Oui, seule une douzaine de condamnations depuis 1945 a été annulée. Première victoire judiciaire donc pour Dany Le Prince, 69 ans, ému aux larmes à la sortie de la cour de cassation ce matin.
4: Je remercie la cour et je remercie également mes avocats qui ont fait un super travail. Je remercie également mon épouse qui a pris part aussi au travail. Et j'aimerais aussi avoir une pensée pour ma famille disparue.
3: La cour a estimé que plusieurs éléments inconnus au moment du premier procès pourraient faire naître un doute sur la culpabilité de Dany Le Prince, notamment une expertise menée après le verdict sur son ancienne femme Martine Compin. Au cours de l'enquête, elle a raconté avoir eu des pertes de mémoire sur le déroulement de la soirée. En réalité, ses absences pourraient être une simulation selon la cour de révision. Pour les soutiens de Dany Le Prince, ce serait elle la véritable meurtrière. Le nouveau procès de Dany Le Prince se tiendra dans quelques mois à Angers devant la cour d'assises du Maine-et-Loire.
2: William Molinier du service police-justice d'Europe 1, merci. Édouard Philippe se réjouit des mots de Laurent Wauquiez à son égard. Le président du groupe LR à l'Assemblée avait loué hier dans un entretien au Figaro les qualités de l'ancien Premier ministre, le jugeant capable, je cite, d'incarner l'ordre et le sérieux permettant de redresser la France. Bonsoir Alexandre Chauveau.
5: Bonsoir Pierre, bonsoir à tous.
2: Édouard Philippe prend donc acte de ce premier pas vers un soutien de Laurent Wauquiez à sa candidature.
5: Oui, être capable de construire des choses avec tout le monde, c'est indispensable en politique, affirme Édouard Philippe. Sa relation avec Laurent Wauquiez n'a pas toujours été fluide, loin de là, mais l'ancien Premier ministre, désormais lancé dans la course à la présidentielle, accueille donc positivement les mots de Laurent Wauquiez à son endroit.
6: J'ai noté qu'il m'encourageait. Je suis pas sûr que ce soit un soutien, mais j'ai noté qu'il m'encourageait. Quand vous êtes en campagne et quand votre objectif c'est de rassembler le plus largement cet espace qui va de la droite jusqu'au centre, vous vous réjouissez des soutiens quand ils sont formulés, donc je m'en réjouis. Oui.
5: Une réaction qui tranche avec les vives critiques de la droite à l'encontre de Laurent Wauquiez, accusé d'incohérence après avoir vivement critiqué Édouard Philippe et son bilan ces derniers mois. Dans une lettre écrite aux adhérents LR aujourd'hui, qu'Europe 1 s'est procuré, Bruno Retailleau tacle son ancien adversaire pour la présidence du parti. La France a trop souffert des revirements, des compromis sans principe et des louvoiements opportunistes, écrit le patron des Républicains aux militants. Les trahisons ne sont en vérité que des péripéties, elles ne changent rien à l'essentiel, ajoute-t-il, anticipant ainsi un ralliement définitif de Laurent Wauquiez à la candidature d'Édouard Philippe.
2: Et bien sûr, il en sera question dans cette première heure d'Europe 1 soir avec Catherine et Antonin André. La Coupe du Monde de foot avec la suite des 16e de finale à suivre ce soir à 21h. Espagne-Autriche et puis pour les plus courageux, à 1h du matin heure française, le Portugal sera opposé à la Croatie, la Bourse.
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2: Avec Didier Hameau de Boursier.com. Bonsoir Didier.
8: Bonsoir Pierre.
2: Comment ça se passe?
8: Ça se passe bien, très bien, même plus 1,65%, 8475 points. Le CAC 40 est à 150 points environ de ses records historiques, donc on est plus très loin des tops, comme on dit en bourse. Élément moteur du jour, c'est le pétrole qui a baissé de nouveau à $70 le baril, c'est-à-dire sur son niveau qui était le sien avant le déclenchement de la guerre en Iran, c'était fin février. Les cours de pétrole ont quand même perdu 30% en l'espace l'espace d'un mois. De quoi aider les valeurs industrielles à remonter. L'aéronautique en tête. Thales plus 5%, Airbus plus 3%, Safran plus 1%. Le transport aussi, Air France KLM plus 1,7%, le groupe ADP plus 1,6%. Ça monte partout en Europe. Francfort plus 2%, Bruxelles plus 0,6%, Milan plus 1,6% et le CAC 40 plus 1,65%, 8475 points.
2: Mesdames, Messieurs, vous venez d'assister au dernier point bourse de Didier Hamon. Il est 19h10, vous êtes sur Europe 1, nous sommes le 2 juillet 2026. Ça fait quelques années, mon cher Didier, qu'on fait la bourse c'est ensemble. Vrai. Il me semble d'ailleurs qu'à une époque, on la faisait encore en francs.
8: Tout à fait.
2: Donc, ça vous donnera une idée. Donc, au nom de toutes les équipes d'Europe 1, je voulais vous remercier pour toutes ces années de fidélité à notre station.
8: Merci beaucoup.
2: Et vous connaissant un petit peu en dehors, il me semble que vous allez gravir des montagnes, faire des randonnées. C'est votre grande passion, l'alpinisme. Merci beaucoup.
8: Merci
2: mon cher Didier.
8: Merci beaucoup.
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2: Marlène Durel, la météo, un temps sec et très ensoleillé demain.
9: Oui, après dissipation dans le courant de la matinée, des entrées maritimes qui se seront propagées de l'Aquitaine vers les Charentes et le Midi Toulousain. Et après évacuation, des résidus nuageux de la perturbation d'aujourd'hui que l'on retrouvera du Limousin à la Franche-Comté en passant par l'Auvergne, le Lyonnais et la Saône-et-Loire. Donc l'après-midi, hormis un ciel un peu variable du sud Médoc, Hollande jusqu'au Pays Basque et au Béarn, ce sera du grand soleil partout. Mistral et Tramontane ont souffle un petit peu moins fort qu'aujourd'hui et au niveau des températures, les maximales afficheront 22 degrés au Havre, 24 à Lille et à Brest, 25 à Hendaye, 27 à Reims, 28 à Belfort, notez 29 degrés à Paris, Auxerre, Clermont-Ferrand, 30 degrés à Mont-de-Marsan et à Nice, 32 à Avignon, 33 à Bastia, 34 à 36 entre Marseille et Montpellier. Théoriquement, on sera sorti de la vague de chaleur qui a commencé le 17 juin dernier, mais comme vous le disiez en début de journal, les températures vont monter d'un cran ce week-end avec une probabilité de vigilance orange canicule ce dimanche pour le Languedoc-Roussillon et ce risque caniculaire devrait s'étendre à une moitié sud du pays en début de semaine prochaine.
2: Ouais, c'est le début des vases communicants malheureusement d'une canicule à l'autre et on va en reparler bien sûr dans cette Europe 1 soir. J'apprends à l'instant que le numéro 1 français Arthur Fils a été éliminé dès le deuxième tour de Wimbledon. On verra ça bien sûr dans le rappel des titres de l'actualité. À tout de suite sur Europe 1 avec les débats d'Europe 1 soir.

Et avant de retrouver vos appels, on va aller un petit peu en musique et on sera accompagné de Morgane, qui était présent avec nous cet après-midi. Bel après-midi qu'on a passé avec toutes ces artistes et Max et Julie.

0: Clo-Clo de Saint-Pierre, bonne soirée, tu es trop bien.
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0: Bonsoir Prisca, c'est JH de Paris. Fais péter l'ambiance ce soir. Ciao, ciao, ciao. Alors le numéro de la Moukatali, c'est 02 62 21 08 08. Nous va redire tout à l'heure.

Écoute. Bonsoir Prisca, à toute l'équipe. C'est Rachida Idriss, Alia Camilla de l'Ouest. Sonia de Saint-Benoît, la dit laisse causer, bande de moun hypocrite, éteigne juste notre radio. La langue n'a point le zoo fait péter. C'est pas signé par contre. Prisca, m'y pense que de moun les aigris parce que nous yèmes notre façon d'animer le soir. Personnellement, m'y aime quand ils jurent. 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Luna,

Bisous la team. Jao également à l'écoute. Bonne soirée à tous. Annie de l'Ouest, la dit, il aime bien quand il anime, il met piment dans l'émission. Bisous, bonne continuation. Véronique de Saint-Benoît également avec nous. Elle dit, continue comme ça, Miador,

0: 21h passée de 19 minutes à La Réunion. Merci à vous d'être à l'écoute. Et nous, ça va. Sur le 02 62 99 12 00 pour vos annonces de rencontre, messieurs. 99 13 00, c'est pour les madames. Et la libre antenne, c'est le 99 11 00. Radio Freedom, bonsoir. Allô?
1: Oui, allô?
0: Bonsoir.
1: Oui, bonsoir. Oui, c'est David.
0: David, où appelle-nous de quel côté?
1: Ben, pour l'instant, madame, non.
0: Pourquoi où habite tout ça, non?
1: Ben, on est dans l'ouest.
0: D'accord, ok. Donc là, oui. En ce moment, on est dans le nord. Tout de
1: oui,
0: suite, maintenant.
1: Exactement.
0: D'accord, qu'on vous fait?
1: Rien.
0: Où attendez-vous, madame?
1: Oui, parce que mon TV fait un petit mot croisé en 6-9.
0: D'accord. Eh ben, écoute, pourquoi pas?
1: C'est rigolo, non?
0: Ben, elle est bien.
1: Mot croisé en 6-9.
0: Très bien, très bien, très
1: mais
0: bien.
1: Mais pour ne pas dire 69, hein.
0: On m'a compris, oh, elle est bon.
1: Ah, on l'a compris. Mais connais pas ce banal, il comprend.
0: Ah ben, nous dis bien alors, en 69.
1: Voilà, mais en mot croisé, hein, nous, en... faut croiser, faut toiner, virer.
0: Toiner, virer, dévirer, toiner.
1: Voilà, tout ça là, quoi. Bon,
0: David, où appelle à nous, dans quel âge ou...
1: On est là, ben 54, mais il n'empêche pas.
0: 54, hein, il n'empêche pas quoi?
1: Ben, que bien croiser toujours.
0: Que gagne bien dévirer, tout année dévirer.
1: Ah ben, pour l'instant, le bras peut-être fait mal un petit peu, mais après, bon, ben, bah, allez, va chauffer, va aller, non?
0: Ah, ben écoute, bien gaillard, tout ça.
1: Oui, bien sûr. Mm-hmm. Bon, ben, en fin de compte, mes petits déplacements jusqu'à Saint-Paul.
0: Ok.
1: Voilà, Saint-Denis-Saint-Paul. Et, bon, une dame pareille, hein, de 50 à 60 ans, qui a envie de, ben, voilà, du plaisir personnel, quoi, on va dire.
0: Ça marche.
1: Moi, les créoles blondes, il fait 1m71 pour 83-4 kilos.
0: D'accord.
1: Et bon, la dame, bon, mais on ne recherche pas de femme indifférente quand même. Bon, on va pas décrire, on va voir après. C'est pour un petit moment très câlin, on va dire.
0: Mm-hmm.
1: Voilà. Donc, numéro de téléphone, je peux me dépasser. Numéro de téléphone,
0: jusqu'à le Nord, non, jusqu'à Saint-Paul, Ouazemain.
1: Oui, voilà, exactement. Mm-hmm. Merci beaucoup.
0: Avec plaisir.
1: 06 92 88 74 42.
0: Et ça l'a bien compris, c'est des mots croisés en 69. Il retourne. Que pour le plaisir.
1: Oui, oui, oui.
0: Ah, voilà. On fait ça bien?
1: Ah, niente.
0: Hein?
1: Ah. Ben, j'adore.
0: D'accord.
1: Très tendre et très sensuel.
0: Très tendre et très sensuel.
1: Oui, exactement.
0: Ouh là là là là là là.
1: Oh, miam, miam, miam, miam. Allez, bonne soirée.
0: Bonne soirée à vous. J'espère qu'on aura des appels. Mais redonne son numéro de téléphone. Il s'appelle David. Il est pour l'instant dans le nord. Il se déplace jusqu'à l'ouest. Il a 54 ans. 06 92 88 74 42.
1: Voilà. Merci beaucoup.
0: Avec plaisir. Allez, bye bye. Allez, nous, ça va un petit coup sur le 11. Freedom, bonsoir.
2: Bonsoir.
0: Bonsoir. Ça va?
2: Oui.
0: Quand on a un gros voix comme ça?
2: Ben, parce qu'il est malade.
0: Aïe, aïe, aïe. Moi, ça va, moi, sinon. Ben, que la fête, Thomas, ou la malade? La fin dit dort pas tout nu.
2: Hein?
0: La fin dit dort pas tout nu.
2: Ah, mais dort pas tout nu.
0: Non, on dit ou dort pas tout nu.
2: Il dort pas tout nu, moi, il fait trop froid, ok.
0: Ah, bon, d'accord, ok.
2: Il n'est pas dans tout nu.
0: Ah, bon, ben, excusez-moi. Bon, alors, quoi faire un peu?
2: Rien. Ben, là, il est en VAO.
0: Ben, c'est pas grave, ça.
2: Ben, il n'est pas grave. Bon, non. Quoi, c'est déjà qu'il fait à où il ne dit pas rien, quoi, c'est où il fait. Il vient à faire.
0: C'est ça.
2: Ben, oui. Ah, vous voulez bien?
0: Très bien, merci. Oui, oui. Je suis toujours ravie d'être avec vous le soir.
2: Vous connaissez que ça
0: y est? Oui, Saint-Benoît.
2: Hein?
0: Saint-Benoît.
2: Saint-Benoît.
0: Saint-Benoît. Ça marche.
2: On connaît bien, alors. Pas besoin de me dire où, alors.
0: Ben, écoute, gros, voilà ma reconnaître à où, là?
2: Ah, on connaît à un moment mon voix, alors.
0: Ben, comment il reconnaît le monde? Excusez-moi, elle ne me voit pas ça, hein?
2: Oui, il connaît, que peut-être dire. D'accord. Tu veux mettre une chanson, pas mal de mon chanson là.
0: Ah non, mais m'a pas trouvé, c'est pour ça. M'a pas trouvé. M'a fait de mettre en plus Clara, mais il met pas deux fois Clara.
2: Ouais. Bon, t'as dit, je peux faire un petit coucou.
0: D'accord.
2: Continuez comme ça, laisse de monde causer. Il y a une chanson, il n'y a pas le méta, laisse de monde causer.
0: C'est bon, non, laisse les autres causer même. Ouais. Laisse battre la mère, il aime battre.
2: Mmh. Mettre piment même, vous voyez. Mettre de feu.
0: Elle est bonne, la mettre de feu.
2: C'est beau.
0: La mettre de feu avec piment.
2: C'est beau.
0: Allez, bonne soirée. Allez,
2: bisous,
0: bye bye, à bientôt. Radio Freedom, bonsoir.
3: Bonsoir.
0: Comment il est?
3: Ça va.
0: Ça va, où?
3: C'est pour passer l'annonce.
0: Où vous faites?
3: Ah, c'est dehors.
0: Qu'est-ce que vous êtes en train de faire?
3: Ouais, c'est un peu dehors. À côté de la case, ils ont commencé à sortir un peu dehors, ouais, c'est un peu tout seul.
0: Ben, rentre dedans, faut que je fasse dehors aussi. T'allais au tombe malade là.
3: Non, mais après, si un soir bien tombé, peut-être une couverture pays.
0: Oh, toi, comment tu t'appelles?
3: Ah, moi, Lucien, moi.
0: Comment on m'appelle?
3: Lucien.
0: On appelle Lucien?
3: Oui.
0: Ah, ben, d'accord, ok. On appelle à nous de quel côté?
3: Saint-André.
0: À Saint-André. De quel âge?
3: Ma fille n'appelle pas là-haut, dans la montagne, moi.
0: Ah, bon.
3: Après, ma fille passe à nous, ça peut.
0: Enfin, marcher, une fois qu'on est là. Et du coup, quel âge on est là demain?
3: Minard est 39 ans.
0: 39.
3: Oui, comme on avait dit la dernière fois, comme on avait appelé, bonne femme a dit que t'es trop jeune, tout ça.
0: Ah! Et... Ben oui, mais moi, il faut rappel à moi parce que m'y retient pas toutes affaires. Hein,
3: non, parce que moi, comme je dis ça, m'y voit de mon, il remarque que dans le monde, il appelle souvent. C'est pour ça que mais ce moment, il attend beaucoup de temps pour appeler.
0: D'accord. Ouais. Ben, prends le temps quand même, pas grave.
3: Parce que moi, m'y recherche une femme sérieuse, sincère, fidèle. Beaucoup à moi donner. Et Nina a des enfants. Si Nina a des enfants, ce n'est pas grave. Et je recherche une femme dans les 20 jusqu'à 50.
0: 20-50, oui. Ah bon, ou 10-50 quand même, hein?
3: Oui, ben, ça me trouve bizarre parce que ben, la dernière fois aussi, m'avait dit 50.
0: Mais quel âge j'appelle à Oudon?
3: Non, seulement 958, après 952. Et après, comme il a fait, et après, j'aime comme t'es trop jeune, tout ça.
0: Ah! Ouais.
3: Peut-être Banan pas bien.
0: Mais compris, elles n'ont pas bien écouté.
3: Voilà, ça même, moi aussi, je m'en compte. Et comme il dit ça, ben après. Faut Banan écoute bien, comment Banan appelle la main. Bien parler.
0: Ben oui.
3: Parce que moi, j'ai un monde calme, gentil.
0: Gentil, fidèle.
3: Ouais, fidèle, c'est vrai.
0: Sincère.
3: Et après.
0: Responsable. On a des enfants?
3: Oui, on a des enfants, oui. Et après, mon défaut, quel défaut on peut dire? Non, parce que je vois t'as demandé à moi.
0: Oui, cause à haut, inquiète pas haut. Alors, on a des défauts, mais je veux savoir, oui.
3: Tu sais, moi, mon défaut, c'est le problème, c'est que, moi, comme il fait un affaire dans la case, mais il nettoie tout de suite.
0: Ah, ou les maniaques?
3: Oui, il va raisonner à ta vaisselle, il va raisonner à ta saleté, mais il nettoie tout de suite. Et après aussi, comme tu es habitué là, grand matin.
0: Oui.
3: Et des fois, il me lève 5h, 6h au moins. Après, par exemple, si la femme il n'est pas bonne, moi, je suis habitué à la bonne. Et après, il allume ma radio.
0: Premier d'affaire, il fait bien lui mon radio.
3: Ça, automatiquement, ça. Mais après, le problème, c'est que Bana et Romignon m'a jamais appelé à moi.
0: Ah là, Lucien, vous connaissez ça là, ce tirage au sort.
3: Non, mais après.
0: Mais fixe au moins chez vous.
3: Eh oui, mais après, comme il m'écoute à souvent, je te dis comme moi. Et ça, il prévient pas, ou quoi il appelle.
0: Ben non, il prévient pas. Mais n'empêche là, ou dit comme ça, ou dès qu'on lève ou allume notre radio là, mais quand nous passe les annonces sur la radio, c'est les fidèles auditeurs même qui écoutent. Donc, forcément, on va rencontrer une femme qui écoute la radio. en fait. Oui, mais, en vrai. Après, c'est un coup de chance. Elle tombe dessus, elle écoute un peu, elle dit bon, ben peut-être ce soir, il peut arriver aussi, hein, que Nena, oui, une femme qui écoute une fois de temps en temps et que là, elle non, dit mais, bon, à ce moment-là, écoute un peu les annonces des hommes, et puis peut-être que m'y rencontrera mon prince charmant.
3: Excusez-moi, quand on avait passé avec Wendy, là, c'était le mois de décembre, ça, avant mon anniversaire. Ben, quand on passe l'annonce, le femme avait appelé à moi, direct en radio.
0: Oui.
3: Ben, après, quand on a cassé le cul avec Wendy, la papelle à main, on fait une coup.
0: Ah, la papelle à où?
3: Ben, on fait une coup, tu peux casser qui Wendy, tu peux draguer, on fait une coup.
0: Ben, après... Ah, on va draguer Wendy?
3: Non, vous les hantez, parce que clairement.
0: Mais de toute façon, là, mesdames, il faut pas penser qu'ils nous draguent parce que ils draguent pas l'animatrice, de toute façon.
3: Ben oui, oui, mais ça, c'est normal.
0: Ben oui.
3: Parce qu'il y a moins, quand il y a dans mes appels, il y a comme un couillon, il y a tonne. Après, moi, je pense ça même. Ah. Après, c'est à cause que, comme m'avait dit 2-3, tu parles, Wendy.
0: Ouais. Ben oui, alors.
3: Et après, comment dire, là, ma mère est dans la gentillesse, mais après mes recherches dans les. Ta frise, ma barrez. Et après, comme je dis, après c'est fini, il boit, c'est pas grave.
0: Ok, ça marche. Mais bon, nous laisse le numéro de téléphone, Lucien.
3: Oui. 06.
0: Oui.
3: 92 55 93 47.
0: 06 92 55 93 47. Mesdames, il s'appelle Lucien, il est de Saint-André et il a 39 ans. Il recherche une femme entre 20 ans et 50 ans. La fourchette est quand même large, mais bon.
3: Ben après, je vais le passer demain, fais sport.
0: Hein?
3: Alors, bon courage pour demain.
0: Ah, demain quel jour? Oui, demain, il entraîne. Oui.
3: Non, ben parce qu'il y a deux familles, moi aussi, Facebook.
0: Ah, ben elle est bonne. Ouais. C'est pour motiver.
3: Bon courage pour demain.
0: C'est pour motiver un peu les gens, ça.
3: Oui, ouais. Bah, comment dire, on t'es lève un peu aussi.
0: Lève quoi?
3: Ouais, c'est un peu sport.
0: Ah, on l'a essayé, alors?
3: Bah, oui. Là, il soulage un peu le corps, parce que il commence à voir le ventre le mois dernier, quand t'es défaite.
0: Ah, ben, justement, faut faire attention, hein.
3: Ouais.
0: Bon. Bon, ben, allez, bon. Faites du sport, buvez de l'eau et mangez bien. Bisous.
3: Bon,
0: à bientôt, Lucien.
3: À bientôt, allez,
0: bye bye. Et allez, nous ça va alterner. Nous ça va un petit coup sur le 11. Radio Freedom, bonsoir.
4: Allô, bonsoir, Puisca, ça va?
0: Côté... Oui, ça va, et où?
4: Ça va, ok. Là, je suis en
0: février, Ah, Marie-Daisy.
4: Oui, juste qu'on doit du Miri, même.
0: Ben, il faut arrêter à un moment donné, vous connaissez.
4: Ben non, mais la débat, comme elle fut irritée, alors qu'on s'est arrivé, il connaît pas.
0: C'est quoi? Quoi est-ce passé?
4: Quand l'homme la débat, il a dit, on s'en fait là,
0: Ah, madame de Catherine.
4: Oui,
0: ok. Nous, on passe à elle quand même, hein, bien sûr.
4: Mais la débat, comme elle fut ou elle même pas compris qu'on s'est arrivé, qu'on s'est laissé passer.
0: Mais je sais pas. Peut-être elle avait bu des choses ou je sais pas quoi.
4: Mais vu quoi, c'est tout. Bon, ben là, c'est vrai, bon. Dans son propre parler,
0: oui.
4: En fait, c'est l'hôpital qui se fout de la charité.
0: Eh ben oui.
4: Parce qu'elle-même, quand il s'agit de dire des gros mots, bon ben les mots, on ne voit bien pas trop dire, sauf que ça ne me dérange pas. Elle dit avec. Et puis
0: non, mais il croit qu'il y en avait une fois, elle avait participé quand on avait l'actrice X avec
4: oui,
0: nous, là.
4: Oui. Que ça arrivait,
0: ah, ben je sais pas, moi, écoute.
4: Ça mange quelque chose la journée.
0: Là, jusqu'à aujourd'hui, rien même, il faut arrêter, hein, ça fait deux jours. Marie-Daisy, ça suffit. Marie-Daisy, on stop.
4: Non, mais c'est vrai, ce que je veux dire.
0: Là, elle est là dans sa case, elle est dans sa piscine, elle y pense à ça, elle rit. Arrête, t'as tout fait, Marie-Daisy.
4: Mais bon, il rit avec moi, même si elle rit avec mon hypocrite en face de moi.
0: Ah,
4: moi, je me passe.
0: Là, on était l'affaire là.
4: Moi-même, je sais que je me parle à moi-même, je parle pas aux hypocrites.
0: Ah, ben voilà.
4: Et ça m'arrive de rigoler, moi et moi.
0: Eh ben oui.
4: Non, mais t'es tranquille, ma chère, t'es dans l'action, tout ça. T'es arrivé là, débarquer, je veux couler.
0: Moi, je pensais que quelqu'un voulait participer. Eh ben non. Ah là là là là. Ah non, on avait raccroché, c'était la fin aussi là, c'était la fin de la soirée.
4: Oui, mais là c'est tout le monde,
0: c'est vrai, on s'y attendait pas. Elle était choquée.
4: Oui, mais là c'était au moment où ça a joué, il arrive comme ça, mais vous devez
0: casser. Ah là là là, et hier soir on l'a écouté.
4: Oui, moi.
0: Et à son lundi, Bastien, deux petits madames, là.
4: Bastien.
0: Oh, t'es. Et là, personne l'a appelé la journée pour raconter ça, là. Là, mais pas au courant, ouais. M'a pas entendu, ouais.
4: En plus, c'était des couples, hein. Là, des couples, là, donnent rendez-vous aux autres couples. Quand tu viens dans le sud, viens nous voir. Ah, ouais. Personne n'a pas dit rien, là.
0: Là, ils donnent rendez-vous tout en plus.
4: Oui, ben, elle a fait la connaissance, les deux couples ont fait la connaissance, elle dit, ben, comme on est dans le couple, les deux femmes étaient d'accord, les deux hommes étaient d'accord, bon, après, c'est comme ça, hein. Après, c'est pas un truc, hein. Ciao. Personne m'a pas, m'écoute à Radio 24-24, m'a pas entendu personne.
0: Eh, quand les deux pistes, ils ne m'écoutent pas, nous, arrête à Odo.
4: Ah, mais maintenant, Radio Forme, c'est d'un moment, je mets tout seul. Il y a même mon téléphone en bas, ouais.
0: D'accord, ben, ok, d'accord. Et Gilbert, ça
4: mais
0: va?
4: Là, non, mais pas d'avisme, là.
0: Mais là, les confins arrivent tard,
4: non? Non, mais encore l'heure. Mais là, mais les allées. Mais là, t'es les cases.
0: On a deux cases. Mais où les... Ah, mais me connais plus, moi, qu'il faut dire où.
4: Là, mais les allées dans l'appartement. Mais il n'est pas à Pampelo.
0: Ah, d'accord, ok.
4: Justement, il vient de ranger, il vient de faire la machine, je suis en rideau, t'es fatiguée.
0: Marie dessine à la belle visée, arrête de déconner, donc.
4: Mais pareil, elle fait comme
0: vivement la retraite, me dis-en.
4: Oui, mais comme Monsieur Manière, moi, là, me sortit tout mon sac de gros bien mettre dans le sachet, dans le placard, parce qu'il n'aime pas la feuille crème, il n'aime pas la feuille ça. Même Monsieur, il est chez lui. Parce qu'ici, il a son bureau, donc il est chez lui, et moi, je suis chez moi.
0: Ah, ben voilà.
4: Ben, monsieur, il est à sa place. Hein. Chaque chose à sa place et chaque place à chaque chose chez moi.
0: Voilà.
4: Ben voilà, ben sinon, ben...
0: Tout va bien.
4: Oui, tout va bien, tout roule. C'est pas trop chaud, je suis vautrée dans mon fauteuil relax. Et ben là, je vais prendre un petit apéro, un petit instant.
0: L'alcool est dangereux pour la santé, je le rappelle.
4: Non, moi, je bois pas beaucoup d'alcool, moi. Le tinto n'a rien que 3% d'alcool dedans.
0: Ça va.
4: Non, mais comme il achète, il regarde toujours le degré d'alcool. Il ne prend pas l'alcool, par exemple, le vin. De mon amour, le bon vin, par exemple, c'est 14-15 degrés. Mais je ne bois tout salaire, je ne bois pas pareil.
0: Mais voilà.
4: Non, avec modération, comme on dit.
0: Toujours.
4: Par contre, ici, dans mon Ibrahim, on fait. Hein.
0: Mais l'alcool est moins cher en Espagne, donc.
4: Ah oui, mais ils vont mettre ça. Ils vont y acheter par saut de bière, là. Déjà, la bière 80 centimes. Peut-être dans le saut, il doit avoir peut-être une dizaine. Mais c'est que des sauts, en saut, quoi. Chaque table est un saut de bière. Mais tout le monde, j'essaie de hein. Ce ne sera pas demain la veille. Hein.
0: Aïe, vous non.
4: Ah, non. En plus, moi, ma famille boit un petit peu, mais ça ne pas dit comme tout le monde, il dit qu'il ne boit pas après.
0: Vous boit de temps en temps.
4: Oui, mais je ne bois pas du tout, lui.
0: Bon, mais c'est mieux.
4: Pas une goutte.
0: Bon.
4: C'est très, très attention. Bon, après, on s'y met aussi.
0: Surveille, elle dit bien.
4: Bah ouais.
0: Quand même.
4: Et voilà.
0: voilà, Marie-Désir a pu arrêter depuis 2 jours. Eh bien, on connaît quoi? C'est très bien pour la santé. Le rire, il faut sourire dans la vie.
4: Ça, c'est bon pour les rides aussi.
0: C'est bon pour tout, pour le moral, pour tout.
4: Ah, on s'en souvient ou là?
0: Ah, Vivien, pas tout de suite. Arrête, pose-moi cette question pour l'instant. On verra. Quand je pourrai, je partirai.
4: Ah oui, jusqu'à chez moi. Hein.
0: Ma pourquoi Anis n'y appelle plus moi, elle est en fin fâchée. Anis, mais si elle n'est pas fâchée. Mais quand elle écoute. Anis, non, pourquoi on lève la roche pour trouver l'argent?
4: Ah. Mais Jacques, mais là, je savais pas où trouve cette femme. Comme demain, il dit, lève la patte cheval. Mais déjà, il faut trouver le cheval pour laisser son pas.
0: C'est ça.
4: Le galet, il trouve non plus.
0: Après, sinon, alors... faut jouer l'auto, bon, tout comme moi, mais jouer pas de merde.
4: Ah, j'ai bien joué, lui.
0: Ah, ben ça va.
4: Il joue, après, il partage.
0: C'est du partage, c'est bien.
4: Il gagne 50 euros, il fait grand ça, il gagne 50 euros, il a moins 25 dessus.
0: Ah, hein. L'autre jour, le monsieur l'a appelé, il a dit comme ça. Il a gagné monnaie, il a donné le madame, c'est, il ne vit pas avec le madame, maintenant il vit séparément. Max l'a bien expliqué les affaires tout à l'antenne. Et il a donné monnaie, le madame, mais après le madame, tu veux tout pouler.
4: Ah ben non, non, quand même pas. Quand même pas, mon idée,
0: alors,
4: mon
0: du coup, le monsieur devait avoir l'avis des auditeurs quand même pour savoir si, quand on gagne quelque chose, est-ce qu'on est obligé, on a l'obligation, parce qu'il ne s'en lit pas bien non plus au final. Est-ce qu'il y a fait quelque chose de mal, parce qu'il n'y a pas assez de dépenses sur l'argent, paye un petit coup pour son bon camarade, tout ça et tout, hein?
4: Mais après, il ne faut pas donner toute la madame non plus, parce que moi, je suis madame, t'es gars, il n'aurait pas besoin de tout le monsieur.
0: Ah, ben, ça ne nous connaît pas, vous, non, on ne rentre pas là-dedans. Ah, on ne rentre pas là-dedans, mais écoute.
4: On ne vous connaît pas, on pense tellement fort que les miens.
0: Non, non, non, mais rentre pas dedans, ouais.
4: Non, il faut pas, non, il faut pas attacher, il faut pas, le madame, il prend tout aussi, et puis on vit pas en égoïste quand même.
0: Ah, ben oui, mais bon.
4: Quand les gars, ils partagent, même les gars, ils se disent, on les partage, c'est.
0: Faut trouver le juste milieu.
4: Non, mais il voudra pas non plus, moi, qu'il donne à moi tout son argent.
0: Bon.
4: Hein? Ben, il a ses enfants, à moi, si je nous gagne, après, si nous gagne, nous, c'est pour aider nos enfants.
0: Mm-mm.
4: Et puis, pour nous aussi, il fait plaisir à nous.
0: Bien sûr.
4: Parce qu'après, il faut nous. Et puis, aïe, aïe, aïe.
0: Quoi?
4: M'a levé.
0: Ben, c'est parce qu'on reste trop à allonger à 6, voilà.
4: Ah oui, quoi, aujourd'hui, pas facile du tout, ma fille. Merci,
0: c'est pas. Ah oui, c'est vrai, on l'a dit, on est fatigué.
4: Non, non, ni bouge, moi, ni gagne pas. Comme les donne, comme il le dit, moi, le dit. Mais dès que m'a levé, je vais opérer au boulot à l'ébé, là. Mais bien content. Là, quand on se voit bien, ou là?
0: Cette semaine, il est là. Samedi, dimanche, lundi aussi, m'y crois, voilà.
4: Parce que rien, quand on est là, m'y amène dans la piscine, sinon, m'y amène pas de téléphone dans la piscine.
0: Ah bon? À la piscine, alors, bon, mais bon.
4: Allez, gros bisous.
0: Gros bisous, Marie-Dézy, gros bisous, Gilbert. Et nous embrassons toute maman qui est à l'écoute également ici, à La Réunion.
4: À La Réunion. Allez, ouais. Bisous, bisous, à bientôt.
0: À bientôt, gros bisous. Allez, bye bye. On va refaire la connaissance d'un prince charmant. De l'autre côté, Radio Freedom, bonsoir.
5: Oui, bonsoir. Comment aider?
0: Ça va ou même?
5: Ah, ça va bien. Il fait frais.
0: Il fait frais, quel côté nous les?
5: Dans le nord-est, c'est Claude.
0: Claude, de nord-est. Nord-est, tout ça, on ne veut pas dire exactement où sont les?
5: Ben, nord-est, c'est Sainte-Marie.
0: Sainte-Marie.
5: Oui.
0: D'accord. Et tu as quel âge, toi?
5: J'ai 51 ans. Je rechercherai une relation sérieuse. C'est la deuxième fois que je passe l'annonce et voilà quoi.
0: La deuxième fois, pas cette semaine?
5: Non, pas cette semaine. La semaine dernière, on a parlé de camping tous les deux.
0: Ah oui, oui, Claude. Mais alors, on n'a pas eu d'annonce alors? On n'a pas eu de rencontre concrète?
5: Si, il y a eu une rencontre, mais voilà quoi, ça...
0: Ok, mais là, une semaine, là, le gars, Chopin a fait, t'es pas bon même?
5: Ah, t'es pas bon, t'es pas... Il accroche pas, on va dire.
0: Aïe, elle l'a pas accroché.
5: On n'est pas sur la même longueur d'onde.
0: Ah là, bon, ben écoute.
5: Voilà. Et j'entends, on te fait des misères?
0: On me fait des misères. Est-ce qu'on écoute la radio?
5: Oui, j'écoute.
0: Ben apparemment, il dérange et il choque surtout, que c'est dégueulasse.
5: Ah, ben, les gens, ils vivent à cette époque aussi, maintenant. Hein. On est plus dans les années 60.
0: Ben, t'es pire avant, monsieur Claude.
5: Ben t'es pire, mais t'es caché.
0: Je sais pas si t'es caché. Peut-être que t'écoutes pas à cette époque-là, je ne sais pas.
5: Ah, ben, peut-être aussi. Ben, après, dans les années 60, il y avait pas encore Freedom aussi.
0: Oui. Mais, veut dire, il fait 45 ans que Freedom existe, et c'est pas la première, il fait 45 ans que Charlotte Tropicale existe.
5: Oui, mais comme il dit, il faut sortir vivant de notre temps à notre époque. Il ne faut pas retourner en arrière aussi. Le temps des mémés est fini, là.
0: Eh non, les nabonnes madame 70 ans, écoute à moi, ils aiment bien aussi. Hein.
5: Ah ben voilà, alors, voilà la preuve. Bon. Donc la dame, elle vit dans son époque.
0: Mais embrasse Josépha, mais embrasse toute bonne madame qui appelle à mon standard. Voilà, non? Mais Claude, Julie, elle avait appelé l'autre jour, elle disait... Il faut peut-être proposer les trois derniers quarts d'heure de renommer cette émission et de faire ce que Zola a envie. Mais après, si c'est pas tous les soirs, ou sinon mettre deux jours, on ne connaît pas, ou je sais pas, j'en sais rien.
5: Faut bien mettre le week-end, carrément.
0: Le truc, c'est que peut-être l'animatrice y alimente et puis monte les affaires, mais c'est les auditeurs qui font. Hein. Si m'y pose une question, il m'en a combien de centimètres il fait en dessous de la ceinture, ou répond à moi, ou répond pas moi, ben midi à où, ok.
5: Mais bien sûr.
0: Mais dit, on veut pas jouer le jeu, mais on joue pas le jeu, mais on fait de l'annonce et puis me laisse ça où, ou laisse le numéro de téléphone et me passe à autre chose, terminé.
5: Ben oui.
0: Ah là? Donc si ça tu veux pas jouer, ça tu joues pas, enfin, je sais pas, et puis il faut que ce soit aussi agréable pour tout le monde.
5: Oui, aussi.
0: Pour toutes les personnes qui sont à l'écoute. Si je vous laisse faire vos annonces et que vous parlez tout seul, ben tout le monde va s'ennuyer, enfin, je pense, hein. Je sais pas.
5: Oui, ça c'est sûr aussi.
0: Moi j'étais là, mais ça va être long pour moi, imagine à haut.
5: Ah ben fais péter. Au contraire, moi.
0: Alors du coup, combien de centimètres en dessous de la ceinture?
5: Je vais dire joker.
0: Joker, voilà, voilà, mais voilà, vous répondez comme ça, vous dites joker, c'est bon, on passe à autre chose.
5: Voilà, c'est mon intimité, personne à la radio doit savoir aussi combien de centimètres ça fait, c'est mon intimité aussi.
0: Ben, elle va découvrir.
5: Elle va découvrir, oui. Mais en tout cas, c'est pas un micro-pénis.
0: Alors, bon, ben voilà, ça c'est dit.
5: Voilà, je vais dire taille normale. Faut pas exagérer.
0: Taille standard.
5: Taille standard.
0: Ceci standard.
5: Puis à port pays.
0: Alors, Claude, tu es de Sainte-Marie, tu as 51 ans et tu es là pour une annonce quand même sérieuse. On l'a bien
5: expliqué. Comme j'ai dit la dernière fois, je recherche l'amour qui a un grand A. Comme j'ai dit.
0: Est-ce qu'il existe encore? On peut dire, Claude.
5: Il existe encore la dernière fois.
0: Non, oui, c'est vrai. Maladiao, comme il croit, le coup de foudre existe, le grand A existe, mais il faut trouver vraiment cet équilibre avec. N'empêche, c'est un peu compliqué dans le monde actuel que nous vivons, mais désolé.
5: Oui, avec le monde actuel,
0: nous vivons dans une société. Oui,
5: voilà,
0: vas-y.
5: Quand on bosse la journée, c'est difficile de faire des rencontres aussi.
0: Oui. Voilà. Il y a ça aussi.
5: Oui, il y a ça.
0: On travaille un tas, on n'a pas le temps.
5: On quitte tôt chez soi, on rentre super tard chez soi, et c'est pas évident.
0: Ou ça va pas danser un peu?
5: Non, le week-end, je me pose tranquille parce que après la semaine est tellement dure que on se pose et on fait d'autres activités aussi. Mais voilà quoi, on va
0: comme,
5: pas.
0: Comme quoi?
5: Ben,
0: me croiser soit en
5: 6-9. Voilà, j'en profite de mon île et tout quoi. Mais
0: me croiser en 6-9?
5: Aussi peut-être si je trouve quelqu'un. Mais il faut trouver cette personne.
0: D'accord, Claude.
5: Voilà.
0: Bon.
5: Donc,
0: même si on la passe l'annonce la semaine dernière, il faut redire un petit peu tout ce qu'on avait dit, hein, parce qu'il n'y a pas toutes les mêmes personnes qui écoutent à chaque fois. Alors, du coup, redécrire un peu quand même physiquement.
5: 51 ans, créole brun, tatoué. Voilà, je suis quelqu'un de posé. J'aimerais bien rencontrer quelqu'un de 40 à 52 ans. Je dis bien de 52 ans, hein, parce que voilà.
0: Ben quoi, si c'est 53?
5: Oui,
0: ou chipote, hein?
5: 63, c'est pas intéressant.
0: C'est pas la même chose.
5: Voilà, c'est pas la même chose. Il y a 10 ans de plus. Voilà.
0: Et ça s'appelle une cougar, je rappelle, parce que la dernière fois on a posé une belle question. Qu'est-ce qu'une cougar? Et ben c'est une femme qui recherche des hommes beaucoup plus jeunes, de moins de 10 ans, moins de 7 ans, il parle aussi de cougar.
5: Oui, mais oui, moins de 7 ans. Mais voilà, moi je recherche pas une cougar, je recherche quelqu'un de ma génération.
0: Je veux pas une cougar, moi. Claude, bouge pas, il faut que j'aille un petit coup de l'autre côté. Ne raccroche pas, merci. Il y a une information qui nous arrive avec Sabrina. Sabrina, que se passe-t-il? Bonsoir.
6: Oui, apparemment Sabrina de Bois-de-Live. Apparemment, il se passe quelque chose au niveau du lycée, côté lycée Bois-de-Live. Apparemment, ils pensent qu'il y a une maison, on a pris feu, les gendarmes, les pompiers et tout.
0: Oui.
6: La dirigeante à côté d'évacuer, vient sur la route, et apparemment, il y a une maison, on a pris feu. Là, à l'instant, là.
0: Alors, est-ce que c'est Ravine Blanche, ça?
6: Non, c'est à Bois d'Olive.
0: Ah oui, c'est pas la même chose.
6: En face du lycée Bois d'Olive.
0: C'est pas la même chose, hein. Lycée Bois d'Olive, on pense que c'est une maison en feu?
6: En face.
0: J'ai pas compris.
6: Non, c'est en face du lycée Bois d'Olive.
0: En face de lycée Bois d'Olive. Ah!
6: Oui, apparemment il se passe quelque chose, parce qu'apparemment une maison a pris feu. Et donc, comme ma belle-sœur habite juste à côté, donc on a les pompiers, les gendarmes et tout. Apparemment il se passe quelque chose.
0: Mais où habite-vous, madame?
6: Il habite juste à côté.
0: Ah, d'accord. Mais vous voyez le feu ou pas?
6: Ben oui, ben il faut te voir, là, on a beaucoup de monde sur la route, là, en ce moment-là, il vient se passer, là, là, je crois.
0: D'accord.
6: Parce qu'en fin de compte, on a senti un coup de dé brûlé, mais après, non, pas, tu vois, c'est quoi, et apparemment, ben, apparemment, les maisons ont pris feu à côté. En face, que, comment,
0: le lycée.
6: Pardon, terrain Bois d'Olive, lycée. Ouais. En face, lycée.
0: D'accord. Donc les pompiers pour où sont sur place, ça
6: oui,
0: on l'a
6: oui,
0: vu là.
6: Il y a trois ou quatre véhicules pompiers, il y a les gendarmes qui viennent, il y a des gens. De toute façon, on va téléphoner en tout cas entre temps, hein, parce qu'une sorte de voir là, ils viennent se passer là, ils croient, mais ils pensent qu'une maison a pris feu.
0: Donc,
6: mais ma belle sœur est juste à côté, donc voilà quoi.
0: D'accord.
6: C'est pour remonter l'information.
0: Merci beaucoup Sabrina.
6: D'accord, merci beaucoup, au revoir et bonne soirée à vous.
0: Bonne soirée à vous.
6: Allez,
0: aussi.
6: Merci, au revoir.
0: Merci, au revoir.
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0: Freedom, il est 21h passé de 50 minutes à La Réunion. Cette information pour les auditeurs de Freedom 2 également. Attention, on nous signale une maison. Il semblerait que ce soit une maison qui soit en feu. Donc un feu en face du lycée de Bois d'Olive. Les pompiers et les gendarmes sont sur place. Beaucoup de personnes aux alentours également. Si vous avez la moindre information complémentaire, appelez-nous au 02 62 41 51 51. Toute information complémentaire et information route, un seul numéro, le 02 62 41 51 51. Freedom, nous allons continuer notre émission. Donc si vous avez la moindre information concernant ce feu du côté de Bois d'Olive et si vous avez d'autres informations concernant le feu de la Ravine Blanche à Saint-Pierre également, vous avez l'antenne prioritaire sur le 02 62 41 51 51. Notez avec Claude pour cette relation là. Donc oui. Je rappelle que Claude, il a 51 ans. Merci à vous d'avoir patienté. Il est de Sainte-Marie. Donc on disait qu'on allait rechercher une femme entre 40 et 60 non, 40 et 50. Non, non, justement, Prisca. Attention, attention à ce que tu dis.
1: Voilà.
0: Alors, Milès, on refait le rappel.
1: Voilà, bah, avant tout, mes compatis pour les gens là et la maison en train de prendre feu. Voilà, et à cette époque-ci, la paix à toutes ses affaires, comme ça, on espère qu'elle n'a pas eu de victime, paix à toutes ses affaires. Oui. Et pas évident pour ces gens-là aussi, n'y pense pas.
0: Non, ça c'est voilà.
1: Donc, voilà, mais reviens sur mon annonce, de 40 à 52 ans, moi j'ai 51, type de femme indifférent, voilà, quelqu'un qui aime sortir, qui aime profiter de notre belle île, comme on va dire. Voilà. Oui. Quoi dire d'autre?
0: On t'a pas décrit un peu?
1: Moi, il est un créole brun, métissé, tatoué, quelqu'un facile à vivre, quelqu'un de, comment dire, très à l'écoute aussi. J'aime bien écouter les gens de, quand ils parlent, on va dire comme ça.
0: D'accord.
1: Faut essayer de comprendre un peu les gens, quoi.
0: Mm-hmm.
1: Voilà. Et voilà, quoi.
0: Et voilà quoi.
1: Voilà.
0: Mesdames, appelez-moi.
1: Oui, je recherche l'amour avec un grand A. Avoir le coup de foudre.
0: Et il veut le coup de foudre qui se transforme en coup de
1: vibrer ce soir. J'aimerais bien quelqu'un qui me fait vibrer.
0: Oulala, Claude, il veut vibrer.
1: Voilà, qui me donne envie d'aimer et d'être aimé aussi, quoi.
0: Oh, c'est beau.
1: Voilà. Après, la fricoque, quoi.
0: Non, c'est bon, on déborde là. Allez, 06 92 33 84 15. 06 92 33 84 15. Mesdames, il est de Sainte-Marie, 51 ans. Il s''appelle Claude. Bonne soirée,
1: voilà,
0: à bientôt.
1: Merci, au revoir.
0: Allez, à bientôt, au revoir. Non, il rajoute plus rien là. C'est là. Radio Freedom, bonsoir. Ah, ben si les autres s'y raccrochent, ils répondent pas comme ça, là. Frida, bonsoir.
2: Allô?
0: Mon homme, comment t'es allongé, ou là?
2: Ça me dit allonge.
0: Ça va?
2: Il me dit pas il allonge, il fait la chienne, le soir il fait pas la chienne, le soir il dort.
0: C'est clair. Comment tu t'appelles?
2: Excuse, Jean-Noël de l'Ouest.
0: Jean-Noël de l'Ouest.
2: Oui, je passe un petit annonce pour rencontrer une dame, si vous voulez bien.
0: Bien sûr, mais il veut bien, moi.
2: Oui, une dame pour faire un grand pas à quoi, et enfin, dis pas un grand pas à quoi, le reste pas à quoi, il reste, si vous voulez bien.
0: De quel âge vous êtes là-haut, Jean-Noël?
2: Ben, il fait dans la soixantaine à monter.
0: D'accord, vous ne pouvez pas dire exactement quel âge vous êtes là?
2: Ben, 63. Et moi, je suis dans les 55 à la soixantaine.
0: D'accord.
2: Et après, il faut dire, comme loisir, pour l'instant, c'est plutôt un peu de vélo, hein.
0: Mm-mm.
2: Pas de la masse, c'est plutôt un peu de vélo pour ressortir la jambe.
0: Mais elle est bien, on fait un peu de vélo, elle est bien. Où sont-ce qu'on monte vélo?
2: Comment?
0: Où sont-ce qu'on monte vélo?
2: Ben, mais c'est, enfin. Et m'y fait un peu de palier, mais qu'il remplit, m'y mettre le moteur en route. Lui continuer la route.
0: Bon, ça va.
2: Écoute, oui, ça
0: fatigue
2: va.
0: Pas ou trop.
2: Non, non, mais après, je vais dire à vous, et bon, mais c'est quelqu'un quand même sérieux pour faire une vie durable ensemble.
0: Oui.
2: Et pas pour l'aventure, hein. Pas pour l'aventure, ça m'intéresse pas, hein. Et si je peux recevoir, s'il y a des dames qui sont intéressées par cette annonce, ils peuvent m'appeler, hein. 06 92 90 49, je pense.
0: 06 92 90 49.
2: C'est bien ça.
0: Voilà, Jean.
2: Allez,
0: Jean-Noël.
2: Merci. Allez, au revoir.
0: À bientôt, au revoir. Radio Freedom, nous ça va sur le 11. Bonsoir.
3: Bonsoir, Prisca. Goyavier.
0: Goyavier, vous l'êtes
3: bien? Ben, on est bien et vous l'êtes bien, là, oui.
0: Ça va, merci, toujours.
3: Oui. Oui, m'y voir, m'y voir.
0: Comment l'exode, oui? Moi, ça va.
3: Attends, ben, l'eau, il déconne et tout, super.
0: Il déconnecte, il décompresse, il rigole, tout va bien, écoute. Voilà.
3: Bien sûr, ça passe le temps.
0: Alors.
3: Mieux que pas s'il faudrait faire, ça m'a ça bannir ma crédibilité.
0: Pourquoi?
3: Pour dire combien de mesures sur sa nature là.
0: Ah oui.
3: Ben quoi, on a appelé de répondre ça, vous me sentez?
0: Mais parce que des fois, ils répondent, ils mesurent pas. Il y en a, ils ont pas mesuré, ils savent pas.
3: Ah, il faut mesurer. Sinon, comment on est sinon? Faut mesurer, ben sinon comment on connaît?
0: Ben, la confiance, soit la nana de trois la confiance, soit tu connais que les petits, soit tu connais que les grands et que les biens, soit c'est les petits et bonnes travailleuses. Ben c'est ça.
3: Il y a pas confiance aussi.
0: Il y a un peu de tout. Hein.
3: Ben oui, puisque alors moi mesurer, moi m'a donné le chiffre. Sous.
0: Alors dis-moi.
3: Alors moi la mesuré 68, vous dites, hein?
0: Vous êtes à moi une alors, bêtise ou la mission?
3: On a 1m60, moi pas grand.
0: Oui.
3: Je veux tout de suite. Hein. On a 1m72.
0: 1m72.
3: Pour autant, en dessous de la ceinture, on a du doigt de pied jusqu'à ma ceinture, on a 98 cm. Et de la ceinture à mon front, enfin à mes cheveux, il reste 74 cm. On a 98 cm, sur la ceinture. Mais pourquoi un monde là, on dit ça? Tu comprends pas, mon nom?
0: Il comprend pas aussi, moi. Je sais pas.
3: Ben, là, le monde, il dit, quand il peut lui mesurer, il dit combien il y en a 68. S'il peut lui mesurer 1m80, il peut avoir 1m05 sur ceinture.
0: Ouais.
3: Et 75 au-dessus.
0: Mais
3: vous voyez le problème?
0: Mais t'es sûr, ça devient une bêtise. C'est bon, ça suffit.
3: Non, c'est pas une bêtise. C'est une réalité.
0: C'est une réalité.
3: Oui. Là, tu dis jockey, à quoi là? Vous mesurez pour 1 mètre, c'est facile. Ah, là, on a 1 mètre. Écoute le bruit de le mètre. Viens mesurer, écoute ça.
0: À 10 fois 1 décamètre.
3: Un décamètre pour faire le tour de la personne, alors
0: Oui. Bah oui.
3: Oh, mais voilà, c'est une petite blague. C'était. Comme ça, on dit bon. Hein, donc,
0: bah écoute,
3: la ceinture.
0: Ça fait plaisir. 98. Merci.
3: Oui, la moyenne, quoi, la moyenne. La moyenne, 98 cm sous la ceinture.
0: Bon, je crois que c'est en réalité 11 cm la taille standard.
3: Ah non.
0: Quoi, non? C'est pas ça?
3: Standard, c'est 15, non? 16, non? Je sais pas.
0: 16? C'est 13.
3: 11. Ah bon? 13? Je sais pas. On ne va pas mesurer les standards. Ils connaissent aussi standard, bien sûr, mais.
0: Ça, c'est Jean-Claude, c'est le meilleur!
3: Il n'y a pas un.
0: Lequel?
3: Tu as peint?
0: Ah, ben, ça, là, me connaît.
3: C'est un camarade à moi, mais.
0: Ah,
3: c'est voulu, mais.
0: Voilà. Mais. Jean-Patrick, tu as peint?
3: Ouais! Vous connaissez, vous?
0: Ben oui!
3: Ah, ben, il est bon!
0: Nous connaissons toutes saucisses, nous, ici? Ou non?
3: Alors. Charcuterie. Ben, si, je connais les charcuteries.
0: Alors.
3: Bon, ben voilà, donc
0: c'est. Bon, ben merci beaucoup.
3: D'habitude, hein, nous essayons. Nous est faible, mais nous essayons quand même. Nous est faible, que nous n'essayons pas. C'est un jeu de manière plus fort, mais ne connaît pas.
0: Nous va en nous parler, ça, de cette longueur-là. Nena, un qui est le plus long. Le plus long, c'est du monde.
3: Elle ou la longue? On va y aller.
0: Allez, Goyavier, c'est où là? Comment se causer, hein? Ah, ouais, mais.
3: Moi, monsieur, mes jambes.
0: Mais argumente.
3: Tu es jusqu'à ma.
0: Ouais. Ma vie dans la zone des devoirs, personne pas fait. Allez, bisous.
3: Aïe.
0: Les 22h.
3: Laisse ça pour les autres là-bas.
0: Non, ouais. Allez, bye. À bientôt. Attends, il faut m'y baisse ça, m'y fait ça. Il est 22h dans quelques secondes et on va avoir le petit flash en direct et en simultané de la Radio Freedom 2 que vous écoutez avec grand plaisir. Et c'est que de la musique, pas de pub. À ce moment, il y a une petite valse là que j'entends. Eh ben, écoutez, il est déjà 22h. Merci à Azot d'être à l'écoute.
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5: Bonsoir à toutes et à tous. Les pompiers toujours mobilisés dans les Pyrénées-Orientales. Près de 3000 personnes évacuées autour de Canet-en-Roussillon. Le feu a pris dans l'après-midi à Sainte-Marie, près de Sainte-Marie-la-Mer. Plus de 200 pompiers luttent contre les flammes. Deux soldats du feu auraient été blessés. Le groupe écologiste a déposé sa motion de censure contre le gouvernement. Les Verts reprochent à l'exécutif d'avoir aggravé les vulnérabilités du pays face au changement climatique, alors que les rapports successifs alertent depuis des années sur l'augmentation de la fréquence et la gravité.

vente de cigarettes aux personnes nées après 2009, sur le modèle de ce qui a déjà été fait au Royaume-Uni et aux Maldives, le but de faire émerger une génération sans tabac. Les sports pour finir, sans tabac d'ailleurs, à Wimbledon, c'en est terminé pour Arthur Fils, éliminé en 4-7 contre l'Italien Berrettini. Plutôt Valentin Royer a perdu en 3-7 sur le second tour face à Alexander Zverev. Adrian Manarino éliminé également en 3-7, reste en lice Arthur Rinderknecht. Côté femme, Léolia Jean-Jean a été éliminée en 2-7 également. Il n'y a plus de Française en lice à Wimbledon en simple. Et puis, le foot avec la suite des 16e de finale de la Coupe du Monde. 3 matchs à suivre à partir de ce soir, à commencer par Espagne-Autriche à 21h, suivi dans la nuit de Portugal-Croatie et de Suisse-Algérie. Les Bleus s'apprêtent, eux, à partir demain pour leur 8e de finale contre le Paraguay. Match prévu samedi à Philadelphie. Bonne soirée à tous.

0: Michel Sardou, actuellement sur Freedom 2, le temps des colonies. Ça sera suivi de Crazy Horse et surtout ne m'oublie pas. Les tirailleurs sénégalais. On aura également à retrouver sur Freedom 2 Pierre Roselli, autrefois à Colombécha, Gilles Vino, Billy Ocean, également Huberto Tosi, Billy Swan, Michael Jackson. Jusqu'à 23h, c'est un petit peu votre programmation là sur Freedom 2. 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

0: Allez, Freedom, il est 22h passé de 6 minutes. Je sais qu'il y en a certains qui attendent vraiment 22h30 aussi également avec impatience. Eh ben, nous allons continuer, nous, 02 62 99 12 00. Vos annonces de rencontre, messieurs, les mesdames, c'est le 99 13 00 pour les annonces de rencontre. Mesdames, vous êtes toujours les bienvenues. Et la libre antenne, c'est le 02 62 99 11 00 00. On décroche tout en même temps, on va dire ça comme ça. Et puis tout à l'heure, les textos, un petit peu le retour, 06 92 91 5000 en musique. Et à 23h, le rendez-vous, la Moukatali, le 02 62 21 08 08. Vos messages que vous avez laissés sur le répondeur enregistreur disponible 24 heures sur 24. On parlait tout à l'heure d'un feu du côté du lycée de Bois d'Olive, juste en face du lycée de Bois d'Olive. Les pompiers et les gendarmes sont sur place. Si vous avez d'autres informations, évidemment, appelez-nous au 02 62 41 51 51. Les informations de la route, les informations importantes, le 02 62 41 51 51. Allez, Freedom, bonsoir.
1: Bonsoir, Prisca.
0: Bonsoir, comment il est ?
1: Ben, ça va bien, merci, Prisca, de me répondre.
0: Avec plaisir.
1: Ben, merci. Alors, moi, je m'appelle Jean-François, je n'ai pas de religion.
0: Ah. Tu as quel âge ?
1: J'ai 55 ans.
0: 55, et tu es de quel côté ?
1: Tampon.
0: Au Tampon. Donc, la religion, c'était important que tu le dises tout de suite, là.
1: J'ai pas de religion.
0: Oh, d'accord.
1: Les religions nous amènent la guerre, et franchement, les religions, voilà, passons. Hein. Donc, je vais pas monopoliser l'antenne trop longtemps. Moi, j'ai pas de religion, j'ai pas d'ethnie particulière. Je recherche une femme de toutes origines, réunionnaise. Moi, je suis métro.
0: Ouais.
1: J'ai les yeux bleus, j'ai 55 ans, je suis 1m70. Je suis plutôt pas mal.
0: Qui ça l'a dit, ou pas mal?
1: Bah, je suis pas mal, quoi. Je suis de la classe de, je suis de la classe d'Obispo ou le Florent Pagny. Je suis un petit peu vieillissant quand même.
0: Oh, toi!
1: Mais je suis pas mal.
0: Ok, hein. ok.
1: Mais pour moi, il n'y a qu'une chose qui compte, c'est l'amour. Ma religion, c'est l'amour, justement.
0: Ah bon, ben voilà. Ça, c'est dit.
1: L'amour, la bienveillance. Moi, je suis arrivé à La Réunion il y a à peu près 20 ans.
0: Mm-mm.
1: Et j'ai été très bien accueilli ici, sur le plan professionnel et sur le plan voisinage.
0: Oui.
1: Je me plais bien ici, même si ma famille m'a quitté parce que ma famille se plaisait plus ici. Ils sont toutes reparties. Hein. Ah. J'ai trois filles et une femme, elles sont toutes reparties en métropole.
0: D'accord, ça fait combien de temps ?
1: Elles sont reparties en 2012.
0: En 2012, d'accord.
1: Mais bon, moi, je voyage pas mal. Je vais les voir en métropole. Elles viennent ici aussi, mais je suis seul.
0: Mais t'es plus marié ? T'es marié ?
1: Je suis toujours marié, oui, oui.
0: Ah, d'accord, ok.
1: Oui, oui, je respecte ma femme. Elle m'a donné des enfants, donc ça, c'est quelque chose. J'ai pas besoin d'aller au tribunal pour gérer tout ça.
0: Hein. D'accord, donc tu es toujours marié, mais tu recherches quand même une femme.
1: Une compagne, oui, mais vous savez, le mariage, c'est qu'un papier, mais à partir du moment où vous avez une... Puisque vous me parlez de ça, Prisca...
0: C'est intéressant, je trouve que c'est intéressant, c'est un point de vue différent. Mais je sais pas si c'est les cultures qui font ça, mais en tout cas, c'est intéressant.
1: Mais c'est pas que la culture, c'est le système français. À partir du moment où vous êtes marié, si vous divorcez, ben vous perdez tout.
0: C'est devant la religion aussi. Après, hein, il y a des personnes qui sont justement comme où l'arrive en l'antenne, là, Jean-François, on l'a dit, je n'ai pas de religion. Ben ça fait toute la différence aussi, parce que quand on se marie à l'église, on le dit pour toute la vie jusqu'à la mort, on ne sait pas.
1: Oui, mais.
0: Et pour la fidélité, et pour plein de choses comme ça. Mais là, du coup, est-ce qu'elle est au courant, la femme mariée, là, ou l'entraîne passe une annonce ?
1: Ben, attendez, on s'est quitté en 2005, ça fait 20 ans.
0: Ah oui, 2000.
1: On est séparés, mais moi, ma religion, c'est à partir du moment où vous avez eu des enfants avec une femme,
0: oui.
1: Vous devez lui donner une rente jusqu'à la fin de sa vie, elle vous a donné les enfants. Donc,
0: oui.
1: Moi, j'ai pas besoin du tribunal. Pour décider de ce que je dois lui donner.
0: Oui, oui, oui. Oui, mais le fait d'être marié toujours. Est-ce que tu penses qu'il y aura une femme qui va accepter cette situation ? C'est intéressant hein, comme sujet. Est-ce que tu as des. Ben, tu, je pense. Est-ce
1: mais
0: que
1: moi,
0: tu le dis ?
1: Moi, je gagne bien ma vie. J'ai pas besoin de justifier du tribunal pour dire ce que je vais lui donner, quoi.
0: Mais non, mais on va pas justifier de rien du tout. Moi, je te parle de la femme que tu veux rencontrer. Je parle pas de la femme que vous donne l'argent de l'autre côté. Moi, je m'en fiche de ça.
1: Tu fais ce que tu veux. Compte sur moi pour être un pied de riz et lui donner.
0: Tu fais ce que tu veux de ton argent, Jean-François. Moi, je te parle de l'engagement avec la personne que tu recherches. De cette espèce de fidélité que tout le monde veut, quoi, en gros.
1: Oui, alors pour faire simple.
0: Oui, on va faire simple.
1: Pour faire simple, toutes les femmes qui sont rentrées dans ma vie,
0: oui,
1: je les ai jamais jetées comme des vieilles chaussettes.
0: D'accord.
1: Même si je les ai quittées. Elles ont toujours eu une compensation permanente.
0: Compensation permanente, waouh.
1: Ouais, ouais, ouais.
0: D'accord.
1: Ouais, ouais. Voilà. Ma religion, c'est pas passé par le tribunal. Moi, j'ai une histoire avec une femme, je la respecte jusqu'à la fin de ma vie.
0: D'accord, d'accord. Ok.
1: Et j'ai pas besoin d'aller au tribunal pour ça.
0: Pas de problème. Donc, voilà. Et qu'est-ce que tu entends par compensation permanente?
1: Bah, c'est le côté matériel, quoi.
0: Ah, mais avec combien de femmes t'as fait des rencontres là? Tu donnes des compensations à tout le monde?
1: Alors, moi, j'ai eu deux femmes dans ma vie.
0: Ah, bon. Oui.
1: Voilà.
0: Bah, c'est
1: bon,
0: tout.
1: Bah, elles ont, entre guillemets, une indemnité.
0: D'accord. Bon,
1: bah. Est-ce que tu veux rentrer dans le détail plus?
0: Bah, c'est un choix, écoute. Non, bah, c'est curieux. On discute, hein. Après, t'es pas obligé de répondre. C'est toi qui vois, hein.
1: Mais c'est. Par-delà tout ça, Prisca,
0: oui,
1: il y a un message. Imagine Prisca, tu te maries,
0: oui,
1: t'as des enfants avec un homme.
0: Oui.
1: Il te quitte.
0: Oui.
1: Est-ce que t'as besoin d'aller au tribunal pour faire gérer tes affaires de cœur?
0: Jean-François, le monde est fait comme ça. Ben tout le monde, ça va devant les tribunaux. Parle pas mais de moi. Moi, je parle pas de moi parce que l'animatrice, il donne pas son. Normalement, je raconte pas tout ça. Mais en vrai, c'est la vie qui est comme ça, non?
1: Eh ben moi, depuis que ma mère s'est séparée de mon père,
0: oui,
1: j'avais 12 ans,
0: oui,
1: j'ai compris le système, mm-hmm, et moi, je suis contre le système.
0: D'accord, ben tu as le droit.
1: Moi, quand j'ai quitté ma femme, mm-hmm, physiquement,
0: oui,
1: je lui ai dit, écoute, je te donne tant, tu te débrouilles,
0: okay,
1: on se quitte, on ne s'aime plus, mais moi, j'assurerai tes, comment on appelle ça dans l'armée, tes subsistances.
0: D'accord.
1: Jusqu'à la fin de mes jours, parce que tu m'as donné mes enfants, on s'est aimés, et je te jetterai jamais comme une vieille chaussette.
0: Et l'autre femme que tu as rencontrée, elle t'a pas donné d'enfant, mais tu as.
1: Eh ben, c'est pareil.
0: Tu donnes
1: c'est
0: quand pareil. Même une compensation permanente, en gros.
1: C'est pareil. Voilà.
0: Mais quel argent reste à eux, Jean-François?
1: Pardon?
0: Quel argent il te reste?
1: Ben, moi, je travaille, j'ai développé mes activités.
0: Ah, bon, elle est bon.
1: Ma vie.
0: Bon, ben, elle est bon, on a l'argent, voilà, on veut dire.
1: Oui, mais alors. Par rapport à ce point-là que tu viens de signaler,
0: oui,
1: une femme, quand elle veut quitter son mari, c'est pas une raison pour le couler non plus.
0: D'accord.
1: Et c'est pour ça qu'il faut pas aller au tribunal.
0: Mm-mm.
1: Parce que, vous imaginez tous les hommes qui ont divorcé, qui se retrouvent à la rue, parce qu'ils ont tout perdu, la moitié de ce qu'ils avaient.
0: Mm-mm.
1: Et le tribunal, il est pas là pour défendre l'intérêt des gens. Hein.
0: Oui, oui, oui, oui.
1: Bon, ça, c'est un autre discours. Mais moi,
0: oui,
1: moi j'ai vécu ça, j'avais 12 ans quand ma mère a voulu divorcer de mon père. Mon père connaissait tous les avocats de la ville.
0: Oui.
1: Et ma mère avait tout, mon père avait tous les torts. Et comme il connaissait tous les avocats de la ville, ils ont enregistré tous les torts sur ma mère. Alors que ma mère, c'était une sainte. Donc j'ai tout compris, j'ai dit la justice, il n'y a pas de justice.
0: Oui.
1: Bon, c'est un
0: donc
1: autre débat.
0: Donc tu es contre la justice.
1: Mais moi, j'assure tout ce que j'ai fait dans ma vie. J'ai respecté toutes les femmes que j'ai rencontrées.
0: Mmh.
1: Et aujourd'hui, elles n'auront pas à se plaindre. Et la preuve, c'est que mes filles... Mais vous savez ce qu'elles me disent, mes filles?
0: Bon,
1: je suis pas là pour me jeter des fleurs. Hein. Mes filles me disent, papa, tu es le meilleur papa du monde.
0: Ça, c'est toutes les filles qui disent ça.
1: Mais moi, j'ai trois filles. Elles me disent, papa, tu es le meilleur papa du monde.
0: Ah, ben, on a la chance.
1: Parce que leur maman n'a pas à se plaindre.
0: Mmh.
1: Elle a tout ce qu'il faut pour vivre. Elle a son appartement. Bon, bref, voilà.
0: Ah oui, paye.
1: Bon, mais c'est vous qui... Prisca, c'est vous qui avez lancé le débat. Hein,
0: c'est moi qui... Ben, on discute.
1: Sur le sujet.
0: On n'a pas de problème, on discute.
1: Hein?
0: Oui.
1: Bon, mais moi, voilà, j'aspire à rencontrer une nouvelle personne.
0: D'accord.
1: La respecter. Et si dans nos regards, il peut y avoir une attirance...
0: Mmh.
1: J'aime beaucoup les Réunionnais, les Réunionnaises, hein. Je suis pas homo. Mais je me plais beaucoup. Ça fait 20 ans, combien de temps que je suis là, moi? Ça fait 20 ans que je suis à La Réunion. Hein. J'aime beaucoup être ici. Voilà. Donc, j'aspire à rencontrer une femme avec qui on pourra se plaire dans le premier regard.
0: Très bien. C'est la première fois que tu appelles la radio?
1: Non, ça fait... J'ai appelé... Les annonces, ça fait au moins 6 fois, peut-être.
0: Ah oui, d'accord, ok. Et à chaque fois, tu racontes un petit peu ce parcours-là, non?
1: Non.
0: Très différent.
1: Bah, Prisca, tu as lancé le sujet sur la...
0: Ah mais oui, mais moi, je viens de discuter, c'est pour ça. Hein, donc, c'est très différent des annonces de la...
1: Non, les précédentes fois, j'avais parlé des animaux, parce que j'ai un chien, j'adore les animaux.
0: D'accord.
1: J'ai un Doberman magnifique.
0: Ça marche.
1: J'ai un Doberman et Willy m'a appelé dès le lendemain. Il m'a dit, écoute, moi aussi, j'ai eu une histoire avec un chien. Il m'a tout raconté. On a pleuré au téléphone.
0: Ah bon?
1: Il a sauvé un chien, un Doberman magnifique.
0: Oui.
1: Il l'a sauvé d'un truc à la plaine des Cafres. Le chien, il dormait dans ses excréments.
0: Mm-hmm.
1: Un beau chien comme ça. Et il a sauvé le chien. Et vous savez quoi? Il a gagné des concours de beauté avec son chien.
0: Eh ben, dis donc.
1: Je pleurais au téléphone.
0: Ah oui, carrément, oui.
1: Ah, parce que moi, je sais que c'est qu'un animal, quoi. Mm-mm. Même si c'est pas un Doberman. Parce
0: oui.
1: que j'adore les animaux. Quand je vois des animaux écrasés sur l'autoroute, je suis dévasté.
0: Ouais.
1: Et un petit coucou à Laetitia qui sauve des chiens ici à La Réunion, qui les renvoie en métropole.
0: Mm-mm.
1: Parce que Laetitia, je l'ai connue comme ça, j'ai retrouvé un autre chien dans ma cour.
0: Mm-hmm.
1: Et on l'a fait adopter en métropole. Laetitia, petit coucou. Hein.
0: Non.
1: Ouais.
0: C'est une auditrice de la radio aussi?
1: Je sais pas.
0: Ah.
1: Je pense pas, mais elle fait partie d'une association, Les Rescapés de l'Enfer.
0: D'accord.
1: Qui a été créée par un présentateur télé de TF1, je ne sais plus comment il s'appelle, Les Rescapés de l'Enfer. Mais il y a beaucoup d'associations ici qui protègent les animaux. Hein.
0: D'accord.
1: Et moi, mon chien, j'y tiens tellement que quand je sors de chez moi, vous savez ce que je fais de mon chien? Il est enfermé dans mon salon.
0: D'accord.
1: J'ai tellement peur qu'il lui arrive quoi que ce soit.
0: Et vous faites attention, quoi.
1: Ah oui, non, mais moi, j'ai un super chien. Hein. Mais même si c'était un Royal Bourbon.
0: Mm-mm.
1: Moi, mon chien, je le laisse pas dans la cour quand je m'en vais. Hein. J'ai trop peur qu'on l'empoisonne. Parce qu'à Mayotte, j'avais eu Doberman aussi. Il y en a un des deux qui s'est fait empoisonner. Hein.
0: Bon. Ouais.
1: Ouais. Mm. Les animaux, vous savez, les animaux, ils vous apportent beaucoup de choses que personne ne peut vous apporter.
0: C'est vrai que les chiens, ils sont plus
1: Mais je
0: plus
1: veux
0: humains.
1: Pas me faire trop long parce que je pourrais me plaindre des discussions.
0: Bon, ben, plaignons-nous pas, Jean-François. Perdons-nous pas. Donc, Jean-François, il a 55 ans, mesdames, il est du tampon. C'est un métro, un oreille, hein, qui nous a raconté un peu son parcours et sa vie actuelle. Merci à toi de nous avoir partagé tout cela. On t'écoute pour ton numéro de téléphone.
1: 06 92 oui. 64 68 32. 32 dents, j'ai toujours mes 32 dents.
0: 64, 68, 32. Merci Jean-François, bonne soirée à vous.
1: Merci Prisca, merci à vous.
0: À bientôt, au revoir. Radio Freedom, bonsoir. Allô?
2: Allô, bonsoir.
0: Bonsoir, vous voulez sur la route?
2: Ouais, non, bah, c'est ma voiture, c'est avec le Bluetooth.
0: Avec quoi?
2: Mon Bluetooth.
0: Et vous êtes en train de rouler, il faut au gare, hein? Est-ce que c'est possible de te garer ou pas?
2: Si, c'est possible,
0: dans mes gares,
2: moi.
0: Parce que là, ça va être compliqué, hein.
2: Voilà. Là, j'ai mes gares.
0: Là où les garer, on prend le téléphone à la main.
2: Ok, je prends le téléphone à la main, Prisca, parce que là,
0: ça ne va plus.
3: On entend mieux.
4: Non, on entend mieux.
0: Oui, un peu mieux, oui.
4: Ouais, sinon, ça va.
0: Ça va, et où?
4: Ouais, ça va, j'ai écouté un peu l'auditeur là, qui en a parlé, un peu tout le monde. Je me suis dit, bon, voilà, là. Je vais parler un peu dans l'hypothèse, pour parler un peu d'autre chose. Mais après, le mec, il s'exprime bien. Hein.
0: Qui ça?
4: Le mec hein, qui cherche, qui a deux femmes, qui est généreux, etc.
0: Oui.
4: Mais tu sais c'est quoi? Mais il faut pas lui... Bon, mais pas là pour dicter à lui. Hein. Mais il faut pas trop lui donner l'importance à ces femmes-là, parce que faut pas lui oublier que lui passe une annonce, hein. Il y a des femmes qui aiment pas trop, ils parlent trop sur ces femmes, c'est-à-dire quoi, amoureux. tu vois.
0: Ben pas du tout, il a dit comme ça juste que la, sa femme, il est toujours marié. Vous l'avez pas bien écouté en fait. Il est toujours marié.
4: Oui.
0: Il est toujours marié avec une des femmes.
4: Oui.
0: Et donc du coup c'est normal pour lui. Et l'autre femme, il a que deux femmes dans sa vie. Et l'autre femme lui donne une compensation permanente.
4: Donc, permanente quand même.
0: Voilà.
4: Mais après moi, donner à ses enfants, oui, mais après donner à la femme permanente, après je sais pas. Va savoir. Les enfants, oui. Ben la femme là-bas.
0: Ah, vous donnerez pas ou en tout cas.
4: Ah non, écoutez, même d'un moment, moi et la femme là, t'es avec moi, avec un boudin de lime, ça n'est pour qu'on passe son permanent.
0: Donc là, c'est le pomme. Là, on imagine ça.
4: D'un moment, moi et jusqu'à. D'un moment, moi, elle avait fait sur le boss. Ça me rigolait, tout pour donner le fond pour dire, voilà, je sais pas.
0: Ah, mais peut-être il n'a pas assez, peut-être il en a trop, il veut donner.
4: Peut-être il en a trop, mais après, ben, des moments, ben, faut pas trop viser sur ce côté-là, sur une femme, parce que la femme, à un moment donné, va dire, oui, ben, Miguel gratte, qui Miguel tiré, ben, le pauvre con, excuse-moi, de, m'a pas dit con, hein, même la femme va dire, ah, le pauvre con, ben, quand j'ai pas, ben, il va me déprimer, voilà.
0: C'est ça.
4: Il tient d'eau. C'est pas qu'il tiré, la vie chère, la vie déchire. Enfin, bref, mon annonce,
0: mon appel.
4: Voilà, mon appel, Prisca.
0: Oui.
4: Mon appel, si t'es poté, il va pour garder un faux point heureux. Il dit comment que les gars, ben, satisfait plus les femmes.
0: Mais c'est ce que me dit, ben, on a fait un sondage. Oh. Et en gros.
4: Non.
0: Dans le sondage, il dit que les femmes, en gros, qu'ils simulent, qu'ils font plein de trucs, quoi. Ils disent quoi? Raconte à ma cour la vue.
4: Ben, ma vie, satisfait plus les hommes, les plus, voilà.
0: Les plus compétents. Voilà.
4: Non, voilà. Mais maintenant, mais ça, maintenant,
0: il y a
4: un truc. Maintenant, un truc pour dire.
0: Oui.
4: Maintenant, un truc pour dire. OK. Quand on a des femmes, voilà, ben, il y a un peu gourmand, hein. Tout le monde a ses, là, voilà, on a ses
0: envies.
4: On a ses fantasmes, on a ses envies, on a un peu tout, hein. Comme je disais, mon mita, il faut l'oignon, il faut le massale, il faut le gingembre, il faut le purifier, il faut tout pour, on a besoin de tous les ingrédients pour retirer le meilleur de vos plats. Ou avec un homme, là, c'est pareil. Un homme, milieu son calibre, sauve, excusez-moi, là, les lèvres peuvent parler un petit peu de, voilà, un peu débordé. Tu vois, un homme, ben, son pénis, sauve, il peut faire ce qu'il veut, ben, il va prendre des produits, si ça pour grossir un peu, ben, tôt ou tard, avec l'âge, il va revenir sa taille normale.
0: Oui.
4: Et même, il va rapetisser. Même une femme, par exemple, d'une jeune femme, longtemps, les femmes de longtemps, tu parles pas comme ça, ouais, ça suffit pas moi, si c'est les femmes, ils durent dans leur couple. Maintenant, si c'est la femme, oui, aujourd'hui, il y a des gadgets, ouais, votre mari, il y en a 17, elle est 18, ben, où ça rentre le vice, on a droit, hein,
0: ça
4: cherche à 22, ou ça cherche à 22, 23, vibrant, se mettre dedans, pendant... Ben, vous connaissez, il a fini creuser dedans, là, excusez-moi, hein. Il a fini creuser dedans pour 17 cm, le diamètre, le vagin elle-même, elle est déjà, si on veut, moulée pour le pénis. Maintenant, vous sachez, un 22, un 23, un 24, vous montez de grade, allez, vous montez de grade, n'empêche pas, vous montez de grade, vous prenez un 27, un 28. Maintenant, on fait creuser, le moule, maintenant, on repense sur le moule d'origine, 17 cm ou 18 cm, satisfait plus en haut. Il va jamais satisfaire. On aura toujours faim. On peut faire ce qu'on veut. Il faudra maintenant un truc, il peut correspondre avec la chose, si vous voulez, le pénis ou l'objet qu'on met dedans.
0: Oui.
4: C'est une chose. Deuxième chose, si la femme, la deuxième chose maintenant, une femme, allez, ok, c'est pas toutes les femmes utilisent ça.
0: Oui.
4: Imagine-toi, il y a une femme, une femme, elle fait des échanges. Et avec son mari, 17, 18 cm, dans le norme. Maintenant, c'est qu'un autre.
0: Alors, la norme, c'est pas 17 cm, hein, mais bon, ou l'entraîne.
4: 11, allez, 12.
0: La norme, c'est 13, c'est 13.
4: Oui, voilà.
0: Bon.
4: Moi, mais pour les femmes, ils débordent un peu. Voilà. Parce que c'est dans l'antenne, ça dit 12.
0: Pourquoi? A au fait de mesurer ou combien la vote?
4: Prisca de Maison Miseau pour moi.
0: Comment? Ah là.
4: Ah ben non, top, ah, vous connaissez. Prisca, million et truc, hein. Mm. Vous connaissez. Il y a beaucoup, il dit oui, mais c'est la grande écoute. Mais la grande écoute quand même.
0: La grande écoute quand même, non?
4: Oui, si, attends. On peut pas nier avec 7 cm ou mettre dedans. Ben, si la femme finale connaît des rencontres pour toi, ben, c'est comme si, tu dis, ben, chérie, tu commences quand là?
0: Mais c'est pas une question de rencontre, les vagins, hein. C'est comme elle se dit, hein, m'y pense, hein, non?
4: Non.
0: Prisca. Ça suffit, oui, hein. Oui, là, on veut dire, moi, quand on te dit, ouais, bonne femme, n'est-ce pas kilomètre, je sais pas quoi, c'est bon, ça suffit, arrêtez, hein, de dire n'importe quoi aussi.
4: Ok, non.
0: Apprendre un peu aussi le corps, la femme aussi,
4: ou? Oui, j'apprends le corps, la femme aussi. Une femme finale couchée, par exemple, hein. Elle n'a plus le même vagin. Maintenant, si le gars, maintenant, ben, il était pas béni, si vous voulez, avec la nature. Ben, maintenant, c'est Nina.
0: Ah là. Oui, parce que la taille du zizi, il n'a pas changé.
4: Voilà, oui, ça me dit aussi, il a 11. Au début, ça, c'est sa femme. Ben, sa femme n'a pas eu que ni d'homme. Maintenant, elle a fini à coucher, ben voilà. Et puis pareil, faut l'école de la femme change maintenant. Là, on devient une femme très mûre, une vraie femme qui peut prendre, qui peut donner. Maintenant, le bouclier qu'elle peut donner. Après, il n'y a pas que ça. Il y a d'autres façons de jouer avec une femme. C'est pas seulement ou rentre ou sort, hein, comme un report. Non, on a le toucher, on a des câlins, on a des bisous. Déjà, commence avec des mots doux. Essaye de prendre le cœur de la femme, essaye de la frissonner un peu.
0: Ouh là là, ouais. Là où ça fait frissonner à nous à ce soir-là. Comment on fait frissonner, où?
4: Ah ben déjà, ça dépend, avec des gestes, des bouts des doigts, avec des voix.
0: Le bout des doigts.
4: Déjà commencer, oui, les bouts des doigts, c'est-à-dire, on ne pèse pas ce doigt pour caresser.
0: Ou effleure.
4: Ou
0: caresse.
4: Oui, mais enfin, bref, avant de commencer ça, déjà, donnez un bon moment à la femme. C'est-à-dire, sont avec elle, la semaine, parle avec elle, il y a des mots doux. Ouais, ça va exciter le plus, la rencontre va être plus, comment dire ça, bouillante, tu vois. C'est pas seulement que...
0: On a la technique, hein.
4: Prisca, on voit qu'on a un gâteau là. On met pas tout de suite froid, la température à 190. Ouais, quand le marmite, il commence à cuire là, on allume le feu là, la marmite, il faut y prendre la chaleur, une bonne chaleur avant. C'est quand la chaleur, plus il monte, ben, plus il a fait, il va cuire,
0: Il sera bon.
4: Voilà. Voilà. Oh là là, Prisca aussi, on m'a l'impression qu'on a encore plus d'expérience.
0: Oh là là! Excite pas ou trop sur ma voix, hein, on se calme là.
4: Non, je sais pas. Ben,
0: attention, mais si vous faites appel à la maîtresse Prisca, peut-être que ça va changer.
4: Comment?
0: Si vous faites appel à maîtresse Prisca, peut-être que ça va changer.
4: Ah, c'est pas, mais peut-être les deux c'est les mêmes. Si les deux c'est les mêmes.
0: Maîtresse Prisca, ils sortent le fouet, tout.
4: Un peu plus dominatrice,
0: quand même, hein, maîtresse.
4: Oui, mais après, toute femme, il y a des choses, il faut chercher la femme. Le gars, il calcule qu'il vient, il attrape la femme. Non, il faut chercher la femme, ou chercher son orgasme. Faut pas chercher seulement.
0: Est-ce que à chaque fois justement que vous faites l'amour avec une femme, est-ce que vous trouvez l'orgasme, est-ce que vous trouvez le point G, ce fameux point G? Est-ce que à chaque femme, à combien d'expériences?
4: Parce que c'est là où on va voir que si vous êtes un homme, si vous gagnez exploiter une femme.
0: Dis pas le mot exploiter, il est pas bon, non.
4: Oui, ok, oui, excuse-moi, bon, mon vocabulaire.
0: Il est pas bon, le terme, là, recommence, toute phrase.
4: Voilà, allez, je dirais plutôt, tu sais comment faire aide-moi un peu.
0: C'est plus explorer, pas exploiter. Explorer.
4: Voilà, excuse-moi, les femmes, à toutes les femmes de l'île de la Réunion, je m'excuse.
0: Mais du coup, pourquoi elles s'ennuient alors finalement? Parce que quoi?
4: Moi, je pense qu'ils s'ennuient déjà, ça dépend des femmes. Hein. On peut pas dire que toutes les femmes sont les mêmes.
0: Oui.
4: Il y a des femmes qui cherchent, voilà, ben. Excuse-moi du mot, se faire défoncer. Voilà, il y a des femmes qui sont comme ça.
0: Qui veulent se faire défoncer, voilà. La chatte.
4: C'est-à-dire qu'ils aiment des gros calipes, voilà. Après, il y a des
0: femmes. Elle est finie à 22h30, on peut dire les mots si on veut.
4: Voilà. Après, il y a des femmes qui cherchent la douceur, qui cherchent la tendresse. Après, il y a des femmes qui cherchent pas ça, qui cherchent plutôt la compagnie, là, parce qu'ils sont d'une solitude. Peut-être elle a une un passé. Mm-mm. Peut-être il y a eu un dans sa jeunesse, dans son enfance.
0: Donc il faut d'abord comprendre la femme.
4: Voilà, c'est pour ça que je dis, il faut passer du temps avec la femme. C'est à travers de ça, mm-hmm, qu'il peut l'offrir le manque qu'elle cherche sur un homme.
0: D'accord. Donc c'est par rapport vraiment à ce qu'elle est que tu vas comprendre comment faire l'amour.
4: Je te donne un exemple.
0: Vous faites l'amour différemment avec chaque personne différente de toute façon.
4: Ben oui, obligé, parce que si un femme dit « Ah ben, mien pas position là, ah mien pas lève ma jambe, ah mais vous ça fait quoi ?» Ben, il faut...
0: n'a pas des positions communes à tout le monde. Parce que tout le monde dit ben c'est la levrette la meilleure. La levrette, c'est la meilleure. Non,
4: et déjà, la position des femmes qui aiment, c'est sur le dos. Mm-mm. Pourquoi? Parce que c'est à ce moment-là, elle est plus à l'aise. Mm-mm. Déjà, elle voit ton visage. De deux, elle voit...
0: Ah, on veut dire, le missionnaire normal, alors. La position, on l'a dit, sur le dos et à haut, sur le ventre.
4: Non, la femme sur le dos, à moi même pour devant. La femme, elle est plus à l'aise à ce poste-là. Mais après, on change. Mm-mm. Avant, laisse-elle.
0: Mettre les jambes en haut, il met pas les jambes en haut.
4: Ouais, commence doucement, découtera, lui tient son queue-toi, ralmette son jambe en l'air et tout.
0: Allez, ça y est, une fin de tir-culotte. Allez, bon, nous sur le dos, après.
4: Non, commence doucement, Prisca.
0: Commence doucement.
4: Oh là là.
0: Allez.
4: Donne les caresses.
0: Après, tu retournes. Après, voilà, tu retournes et tu cognes.
4: Comment il cogne? Fais rentrer doucement.
0: Ouh là là.
4: Sortez un peu dans les parois.
0: Ouh là là. Tu passes un peu la langue.
4: Ah là, mais tu peux chier. N'oublie pas de la petite clé aussi. Tu peux aller chier aussi.
0: Ouh là là. Oui.
4: Il y a beaucoup de choses à faire. Tu joues un peu avec elle, tu lèches un peu avec ta langue, tu descends un peu sur sa jambe, tu caresses en même temps, tu descends sur le mou, tu viens sur ses lèvres, voilà. Bon, on ne sait pas trop dans le détail parce que là, le monde peut dire, les gars là.
0: C'est bien, au moins, d'habitude, c'est les femmes qui viennent faire l'amour au téléphone. Là, c'est un homme qui nous fait l'amour au téléphone.
4: Ah, mais non, moi, je ne fais pas l'amour avec quoi, je fais l'amour.
0: Ah, vous ne faites pas l'amour avec moi, hein? Non, mais me dire, on rentre dans les détails pour explorer et pour apprendre un petit peu aux autres.
4: Déjà, le corps d'une femme, c'est un jardin. Mm-mm. C'est un jardin. Voilà, dans un jardin, on admire, si on regarde la femme, on admire pas elle, on donne des compliments de temps en temps, voilà. On regarde, on fixe parfois dans le regard, puis d'un coup, on fixe un peu, un peu joueur.
0: Ouais, un peu joueur.
4: Voilà, des moments de l'attentivité, les gars, ils gâtent pas moi, puis d'un coup, surpointe, regarde un peu comme un chérie, tu fais des trucs surpointe, surpointe une femme. Après, il ne faut pas être brutal dans les gestes. Parce que tu vois.
0: Il y en a, ils aiment bien être dominés.
4: Oui, mais au début.
0: Bracatatatata.
4: Après, on veut approuver un peu la brutalité. Voir quand on voit que la femme.
0: La fin prend un peu confiance.
4: Voilà, prendre confiance quand elle est dans les cours, quand elle chauffe bien. Là, tu balances un peu, tu montes un peu du côté homme, masculin, tu vois.
0: D'accord.
4: Voilà. Mais par contre, notre allié là, il donne bien cette annonce, mais il reste trop sur le. Comment dire ça? Il parle d'un truc, mais il reste trop longtemps. La femme, quand il écoute des yeux là, il faut changer de temps en temps de disque, parce que si comment dire ça? La femme, en fin de compte, quand elle t'écoute, elle te découvre la personne.
0: Oui.
4: Mais maintenant, si vous restez sur le même truc, vous dites la cuisine. Dites, mon nom, il ne peut pas
0: se faire
4: la cuisine. Non, un exemple, je te donne.
0: Mais suive plus, moi, hein. À moi, il est dans le vrac, à ta patte, à ta patte.
4: Trop beau, voilà. Et on fait forcément un truc, quoi. Là, on dit, moi, je suive plus. Vous connaissez quand tu fais l'amour avec une femme, hein.
0: Oui.
4: Il faut tous les points de son corps, c'est-à-dire sur ses hanches, le bas, le haut, son cou. En fin de compte, il faut frissonner partout, plus se fait frissonner, plus elle découvre elle-même des sensations qu'elle ne savait pas. Elle peut être peut-être une femme fontaine, par exemple. Et après, bien sûr, il ne faut pas oublier la doigtier aussi. Hein.
0: C'est quoi?
4: De la doigtier quand même. Après, midi bonne boucle, quand il doit être en tine, lave ce doigt. Attention, par contre, il faut dire cette bactérie, cette touche là-bas. Lave ce doigt. Mettre un peu propre, comprends? Non, les vrais, il faut faire un peu de prévention parce que tu vois, bah, les gens passent de l'annonce, mais bah, les biens aussi, de temps en temps, on trouve des hommes comme des femmes. Ben voilà, ben, de base, on n'a même pas parlé de ça. Mais vous connaissez, quand on fait des relations, on a des gars, ben, histoire de travail, ou alors sur la route, ils boivent un tantine, ben, les, ben, on a envie de faire une affaire, boum, vient dans la boîte de nuit, transpire. Mais on a l'hygiène aussi. Parce que par rapport à l'hygiène, attention, il y a la maladie aussi qui circule. Parce que
0: la
4: personne en face d'eau, mais la préservatif, les hommes, les dames aussi, mais
0: c'est bien de faire la prévention. Nous va rester voilà. À là aussi. Merci beaucoup, en tout cas.
4: Okay.
0: Mettez allez, les préservatifs aussi. C'est bien que vous la garez. Nous l'a bien entendu à haut. Allez, bisous, bien embrasse à haut.
4: Mais,
0: allez, gros bisous, bye bye.

Eh ben, c'est la course de Longchamp de ce jeudi 2 juillet. Je vous donne donc l'arrivée du quintet de ce soir. Alors, on a notre papier de stylo parce que ça a fait un appel Diego. Diego fait une zamoine. Oui, ne donne pas quintet. L'arrivée, c'est le 8. Le 6. Le 11. Le 15. Hélas, mais répète. Le 8. Le 6, le 11, le 15, et l'As. Merci Azote. Enfin, merci Azote. Mais c'est pas gagné, ça a gagné mon nom, que pas moi, je sais pas. Fais un affaire. Allez, milagre, ça comme ça pour Azote là. Oui. Elle sera avec nous, elle était dans nos studios aujourd'hui. C'est Gaëlle.

pourrais pas les lire. Hein. Waouh, il y en a un, il a fait des kilomètres et des kilomètres. On embrasse Chantal et Michel du Baril. J'aime bien quand c'est toi qui anime. Bisous, bye.

Coucou Prisca, je t'aime très bien. Un coucou à mes collègues, copines côté Ravine Blanche, Monique. Gros bisous à toi. Profite bien tes enfants aussi. Et ben c'est pas signé, ben bisous à vous de l'autre côté.

Clémentine, tout ça là. 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

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Ah oui, il est à l'écoute jusqu'à minuit.

0: Alain de BPN, évidemment, hein, toujours à l'écoute, grand fidèle auditeur. La Gladys qui appelle tout le temps son registre va au BSO. Gladys a dit où elle est dormie. Colette du tampon également aussi à l'écoute. Vos textos, la suite un petit peu tout à l'heure. 06 92 91 5000. N'avait un, l'était immense en parlant de ma sœur et de mariage et de plein de choses que m'y voulait lire Azote personnellement, mais m'y retrouve plus. Parce que, en fait, dedans t'es jure beaucoup déjà. Donc c'était un peu trop. M'y pense pas que de Mounegri, gros chouchoute, nanana. M'y retrouve plus le texto. Mais en tout cas, elle était assez sale. Quand tu as marié, quand tu as la mariée, le 2. En plus, il n'y avait pas écrit. Hein. Prisca, il y a toi et Wendy, les deux truites, les deux numéros 1 de radio. D'accord. Eh ben dis donc, waouh, c'est fou hein, quand même, hein, pas trouver un plan crimp, sida, défonce azote, ouh là là là là là là, autant de messages comme ça, mais pourquoi faire? Ça c'est des messages très, bon ben ton numéro sera donné bien évidemment à la Malartique, voilà, on va faire ça, on va noter et on va bien enregistrer celui-là, 06 93 92 82, les noter de mon côté. Voilà, je note, tac, tac, tac, et ce sera pour Malartique. Tac, tac, tac, tac, tac. Merci Azote de votre appel et des autres messages. Nous continuons tout à l'heure, 23h, le rendez-vous là, mon catholique, comme malade Azote. Il nous reste un quart d'heure pour vos appels, 99-12-00, les annonces de rencontres, 99-11-00 pour la libre antenne. Allez, nous ça va là. Frida, bonsoir. Allô.
1: Allô, oui.
0: Bonsoir,
1: c'est Jean-René Tipip.
0: Jean-René Tipip, comment il est?
1: Ouais, ça va bien, ça va bien, ça va bien.
0: Bon, on veut passer à l'annonce, alors?
1: Elle annonce rencontre?
0: Ben oui.
1: Ah, mais pas fait l'annonce rencontre, moi.
0: Ah, ou tu veux causer un petit peu avec moi, alors?
1: Mais quand elle passe, puis jamais réalise l'annonce rencontre sur Radio Freedom.
0: Mais bon, passe, puis jamais.
1: Parce que vas-y, déchis. Et moi, là, vas-y, franchement, moi, c'est ma mère Gaillard. J'ai du café à l'eau, j'ai du café à soir. Mais vu qu'on m'étrape, m'étrape pas moi-même, c'est moi qui drague. C'est là, c'est du café à l'eau. Mais comment c'est que du café à l'eau? Et ben voilà, l'été, du café à l'eau, et ben, m'a resteré un petit café à l'eau.
0: Ah bon, ben les bois alors. C'est genre les typiques, mon petit café à l'eau alors.
1: Voilà. Le vilain, les teams, la blague est bonne, la blague est bonne et le sourire est là.
0: Alors?
1: Oui. Mmh. Prisca, comment encore? Bientôt, mon parrain, il s'appelle Bélum Mario.
0: D'accord.
1: Et moi, je m'appelle Bélum Jean-René.
0: Oui.
1: Bélum Mario, il en a 4 albums.
0: Ah.
1: Bientôt, il va sortir un autre album. Il a 3 titres et moi, sur le 4e titre, mais normalement, c'est des chiffres.
0: Ah, on chante?
1: Oui, mais change.
0: Ah,
1: oui.
0: Mais c'est génial ça.
1: Mais pour avancer des autres, bientôt il y aura un album. Il y aura 3 morceaux, il y en a un morceau sur moi, je suis Bélum, je connais.
0: Bélum. Et là, c'est une sortie là?
1: Là, ça sortit, ça rentre au studio.
0: Ah bon, ben, on enregistre après, dis-moi.
1: Voilà.
0: Bon, mais bon.
1: Et voilà. Après que ça me l'a vous dit, vous ferez. Bon, avec. Bon, la fois, elle avait comment encore, elle avait un tantine. Il y a un mettre un string.
0: Oui.
1: Voilà, elle mettait un string. Elle mettait un string, comment, avec un petit conseil de micro, avec un petit zip. Moi, c'est un string néant.
0: Oui.
1: Mais s'il arrivait là, ah, c'est un string. Moi, elle avait pété de ce bouillon, elle a crié, elle a pleuré. Elle avait pété de ce bouillon, elle a marre, elle a couru. Jamais, il m'a pété ce string néant.
0: Mais peut-être elle t'a pas fait spray, elle a pas vu.
1: Non, elle a fait spray, elle va tirer.
0: Ah.
1: C'est bon bonhomme. Elle a fait spray, elle avait ce string néant. La monsieur pas dit, ah, c'est le string. Ça comme elle a su que là, elle fait faire ça de ce boyau. Elle a crié, elle dit, ah, mais je vais pas la main.
0: Elle va la main de pied. Mais pourquoi il fait ça aussi, lui?
1: Hein?
0: Pourquoi il fait ça aussi, lui? Ça va pas ou quoi? Mais oui, mais bon, c'est pas pour vous que d'y mettre son string dehors, c'est comme il avait envie de mettre son culotte dehors, lui.
1: Oh. Ben oui, voilà, voilà, voilà. Mais là, c'est râle, si j'en suis la peine de ce beau lieu, là, il a couru, il était.
0: Mais ça va pas,
1: hein. Oui. Ah, mais notre monsieur. Oui, il a couché avec ce madame. Je voyais pour ce madame.
0: Ah, ouais, t'as histoire, ouais.
1: Oui, on a pas fait l'histoire, moi. Le monsieur, il a couché avec ce madame d'hier, ce madame de l'État. Il a couché avec ce madame d'hier. Ce madame de crier, il dit arrête, arrête, je fais mal, arrête, je fais mal. Arrête, je fais mal. Donc, il a couché avec madame d'hier, vous savez. Le madame connaît ça, dit elle dit je m'attrape au chimo, en haut, en haut, en haut. M'attrape en haut. Et le monsieur qui a cité mon télé, le madame a payé 4 bonhommes. Il a payé 4 bonhommes, la bourse, la boule de monsieur de son mari derrière, la bourse de mari derrière, crié, dit, ah, c'est vrai, il dit, mais arrête, il fait mal derrière. Elle dit, il a poussé le bois lui-même, parce que quand il a poussé le bois, il a soir, il a dit, madame, pique à lui-même, pique à lui-même, pique à lui-même.
0: 4 boucles à prouver?
1: Oui, quelqu'un, il a 4 affaires à lui, il a brûlé derrière.
0: Même ou non,
1: et ce bonhomme a dit, bonjour, madame, il dit, bois lui-même, bien sûr, il y a un beau, il y a un beau, moi, il y a un beau, moi, il y a un beau, comment dire, arrête, il n'y a pas arrêté. Mais là, là, il fallait donner la pique idéale, même, pique idéale, même.
0: Même ou non, c'est fou, ça, hein?
1: Ouais, oui. Comment encore, mais tu me dis que, comment encore, ça, Maria Dolores, ça, sa grosse femme, putain, ça.
0: Voilà, ah, on connaît toute chanson comme Ao. Oui. Alors, comment il appelle?
1: Cigarette, hein, oui.
0: Comment il appelle?
1: Sa Maria Dolores, sa grosse femme, Pitesse.
0: Oui, mais comment il appelle le chanson?
1: Hein?
0: Comment il appelle le chanson?
1: Il ne connaît pas celle-là.
0: Hein?
1: Il ne connaît pas le chanson, c'est
0: excellent. Ah, demandez. Les auditeurs, les auditrices, on a besoin de vous. Alors, rechante, parce que mamie ne connaît pas du tout celle-là, hein.
1: Sa Maria Dolores, sa grosse femme Pitesse, aïe pas de cigarette pour moi, pour nous faire l'amour. Aïe, aïe, aïe, aïe.
0: Aïe, aïe, aïe, aïe, sa Dolores, sa Maria, ça.
1: Ah, ça, voilà, le beau. Là, c'est bien le beau.
0: Mais m'y comprends, mais m'y vois passer quoi, ouais.
1: Oui, on va passer quoi, mais les auditeurs, je connais.
0: Aïe, aïe, aïe, aïe.
1: Aïe. Sa Maria Dolores, sa grosse femme Pitesse. Aïe, pas de cigarette pour moi, pour nous faire l'amour. Aïe, aïe, aïe, aïe.
0: Aïe, aïe, aïe, aïe. Alors, on est à 14, attends, ne bouge pas. Allô?
1: Oui. Elle n'est pas Jean-Claude Gaspard?
0: Ah, c'est peut-être Jean-Claude Gaspard. Hein. Mais c'est quoi le titre?
1: Ah, ben là. Question.
0: Parce que c'est
1: à chaque fois. Je n'ai pas Jean-Claude Gaspard, mais le titre, je ne sais pas.
0: Maria Dolores?
1: Oui, Maria Dolores.
2: Ah bon?
1: Maria Dolores.
2: Donc c'est Jean-Claude Gaspard.
0: Non, mais attends, là-haut, on va pourquoi trouver, hein?
2: J'essaie de trouver, mais bon, c'est ça.
0: Mais pense que ça peut être Jean-Claude Gaspard, effectivement, mais.
2: Ouais?
0: Mais lequel?
2: Oui, mais c'est Dolores même.
0: Plié. Il faut me garder Dolores?
2: Ouais?
0: On y entend le chien là, c'est le chien, mais il ronronne comme ça. Il entend bien.
2: Il s'en va mon chien.
0: C'est l'amour, pas la guerre. Oui, le chien, il entend les bien. Ça m'a rien, ça. Aïe, aïe, aïe, aïe.
1: Oui.
0: Ben là, il me faut un titre maintenant. Est-ce que. Ah, il y a quelqu'un d'autre. Merci Gladys, bisous.
2: Bisous.
0: Allez, m'y prends une note. Allô.
3: Oui, bonsoir madame.
0: Bonsoir, est-ce que vous connaissez le titre de cette chanson?
3: Le titre, on ne connaît pas, le chantier, un peu d'honneur, c'est pas Jean-Claude Gaspard, c'est René-Paul Liara.
0: Et il y avait Ima dans les oreilles, et où, diamant comment?
3: René-Paul Liara.
0: René-Paul.
1: Oui, j'ai chanté la réunion, j'ai chanté Valoria Saint-Pierre.
3: Oui, c'est un maman Saint-Pierre, hein. Bon, il fera chaud.
1: Oui. Et moi, Saint-Pierre aussi, ligne des bambous.
0: Ça aussi? Oui, mais il faut à nous le titre!
3: Ben ça même, Maria Dolores.
0: Aïe, aïe, aïe. Ben, il n'a pas Maria Dolores, c'est à la main. Attends, regarde un coup par là-bas. Maria Dolores. Scolazzano et Avellina.
1: Le reste, ça, ça gros femme pitesse, ça. Aïe, pas de cigarette pour nous. Pour nous faire l'amour. Aïe, aïe, aïe, aïe.
0: Hein?
3: René Paul Liara va trouver.
0: Alors, René Paul. René Paul, comment on l'a demain?
3: Eliara.
0: Eliara Samnina, là, oui. Hop.
1: C'est du café à pied, ça.
0: L'ambiance famille. Il n'y a pas de chanson, ça. Ah, mais que j'ai passé, ça me croit pas, hein. T'as mis écouter un bout d'exote. Marche même pas.
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0: Magritte, c'est pas ça.
4: Hein. Non, pas, ça. C'est
0: pas ça, ça va.
4: 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Ok, ok.
1: Oui, ça, mais il y a le frère, quand on dit les chiffres de ce quotidien,
0: hein? Non, ben nous, il y a bien nous, mais il y a bien de bonnes chansons, on trouve tout le temps. Alors, Mina, notre merci, monsieur.
3: Alors, au revoir.
0: Au revoir. Alors, au revoir. Radio Freedom, bonsoir.
5: Ouais, bonsoir, Fritcher.
0: Oui, on a le titre de la chanson?
5: Ouais, si, un cigare mauricien, c'est les tropiques.
0: Ah là là, on va tester les tropiques.
5: Ouais, les tropiques, le titre, c'est Maria Dolores.
1: Ah, ou peut-être?
5: Les non, c'est pas
1: bon, monsieur, mais il connaît pas le musique.
0: Maria.
1: Hein? Il connaît chanter, mais il connaît pas le chanteur.
5: C'est Maria Dolores, ça. Ah, bonne femme. Ah, même ça.
0: Oui, mais c'est Dolores, mais il n'y a pas à écrire, alors.
5: Oui, c'est Maria
0: Dolores. Allez là, allez là. Attends, mais regarde un petit coup.
1: Mon attention, monsieur, il a raison.

0: C'est ça?
1: Oui, j'ai envoyé ça.
0: Merci, monsieur.
1: Ah, monsieur, le maître.
0: Ah, le maître, bonne route à vous.
1: À plus.
0: À plus.

0: en dessous là, il dit. Ah ouais, bon tout, ça venait, arrêtez que les dos. Sa Maria Dolores, ça, sa grand femme cela, ça.
1: Sa Maria Dolores, sa grand femme piquette.
0: Il dit pas cette merde.
1: Excuse-moi.
0: Ah ouais, Maria Dolores, sa grand femme Peter.
1: Oui, sa Maria Dolores, sa grand femme Peter.
0: Il passe mieux.
1: Maria Dolores. Il va... Oui.
0: Il dit oui, il passe mieux.
1: Il passe mieux, hein. Mon fond dessus là.
0: Ah là là là là.
1: Fresca, je te dis au revoir et à bientôt, peut-être la prochaine fois.
0: Mais bon, avec grand plaisir.
1: Ouais.
0: Ah, viens quand on veut.
1: D'accord. Tu ris, hein, ça, hein.
0: Allez, gros bisous, Jean-René. Jean-René
1: qui pipe, hein.
0: Allez, merci beaucoup.
1: Allez, au revoir.
0: À bientôt. Au revoir. Bientôt. Allez, bye bye. Adieu, Frida, bonsoir.
2: Bon, ça bouscule, comment va?
0: Ça va ou même?
2: Ouais, ça a été un seul plateau, hein, la Vesgaël.
0: Oui, il y a beaucoup de bruit derrière toi, là. Est-ce qu'on peut enlever la radio, peut-être?
2: Attends deux minutes, hein. Excuse-moi. Mm-hmm. Je regarde là, l'Espagne.
0: Ah, la fin commencer?
2: Oui, là, ça commence à t'amateur. Espagne-Autriche.
0: Oui, c'est ça.
2: Ben, mais donne l'Autriche gagnant.
0: Ah ouais?
2: Ouais. Hey, il est bel footballeur, attends, je baisse ça.
0: Ah oui, éteins.
2: Mais excusez-moi, attends. Attends, là,
0: on écoute le téléphone.
2: Là, on met un petit peu la machine, là.
0: Oui.
2: Quand on a la machine, là, déjà, où le soir, les meilleurs de soigner la machine. Parce qu'il économise un petit peu le courant.
0: Oui.
2: Et allô? Après, là, puisque.
0: Oui.
2: Ben, la vie est belle.
0: Ah, ben oui.
2: Mais félicite cette radio, hein.
0: D'accord. Vous l'avez aimé l'émission, là, cet après-midi.
2: Hein?
0: Vous l'avez aimé l'émission cet après-midi.
2: Ah oui, la Vesquelle, hein, la rencontre.
0: Oui,
2: ben
0: oui.
2: La Michel Picot.
0: Oui.
2: La Jean-Pierre Boyer. La Morgane.
0: Oui, c'est ça.
2: Et après, ben, la Vesquelle.
0: C'est ça, exactement. Et eh ben, Nassoura avec nous, le stade. On va faire une prod billet.
2: Oui, ben, mais viens-moi.
0: Hein.
2: Ah, t'inquiète.
0: T'inquiète.
2: Après, ben, c'est Freedom. Hein.
0: Alors.
2: Bon, hein. Et après, ben, non, oula, Mister sera là aussi, hein, pour
0: oui,
2: ça.
0: Oui, bien sûr, Mister sera là.
2: T'es belle, toi, hein.
0: Merci.
2: Et après, ben, Ascioli. C'est là que c'est bon.
0: C'est bon.
2: Mais par contre, à la fin de ton émission.
0: Oui.
2: C'est comment ça?
0: À la fin, oui.
2: À la fin de ton émission, là.
0: Oui.
2: Alors, c'est un bon petit son. Ça veut dire Un café malbar. Oui, un petit café malbar et le good.
0: Le good. Oui, j'aime bien ça aussi, moi.
2: Hein? Le bah. Good. Balance ça pour moi.
0: Les bons, ça marche, minute.
2: Et après, ben, la dire comme ça, ben, le son est bon.
0: Ben, c'est
2: ça. Et après, ben, les autres comme ça, ben. Et comment ça? Le good.
0: Ah non, non. Le good, en forme.
2: Alors c'est pas mal, pas pour moi, s'il te plaît, le bon.
0: Les bons, avec plaisir, oui.
2: Eh, je t'aime bien.
0: Oui.
2: Tu es dans le numéro 1.
0: Oui, nous toujours numéro 1, ne bouge pas.
2: Yes, ça, c'est là que c'est bon, comme dit Miguel. Mais comment il parle, le Roland et...
0: Ça.
2: Encore?
0: Quel Roland?
2: Ça te chantait.
0: Jean-Roland Miguel.
2: C'est là que c'est bon, mes amis.
0: Jean-Roland Miguel.
2: Oui. Eh, balance un petit look good. On est un peu content de ça, mais tu m'en serais le top. Top des top. Yes, ça, c'est là que c'est bon.
0: Ben, elle est bon.
2: Et Prisca, excellente soirée à toi.
0: Merci beaucoup.
2: Et je t'aime beaucoup. Et ben, assure tu la petite soirée qu'il reste pas beaucoup là.
0: Oui.
2: Assure-y.
0: Les bons.
2: Les gens y apprécient.
0: Il reste à nous une heure. Est-ce que les 23 heures dans
2: oui,
0: un instant?
2: Oui, ben, assure-y. Ben, mamie voit autre escalier. Oula.
0: On voit hein? L'autre. Ça même cette mon AO, on regarde tous les matchs ou?
2: Non, mais j'ai pas regardé parce que, ben, je travaille et après, à un moment donné, ben, les matchs, à un moment donné, là, je vais bien regarder comme le grand matin, je vais bien regarder un petit morceau, ben, je vais pas regarder tout. Comprends? On entend moi là?
0: Oui, oui.
2: Mais le seul truc qui m'appelle la nuit, c'est faux. Ça gagne la France.
0: Ah, bon, ben voilà. Est-ce qu'on prend ce que la France arrive en...
2: M'espère, elle n'est pas gagnée.
0: Oui.
2: Avec, déjà, les gens viennent perdre sa maman, là.
0: Oui.
2: Et après, ben, m'espère que la France peut être nous en France, hein.
0: Ben, justement. À nous encore une autre étoile.
2: Et après, m'espère que la France va gagner ce Coupe du Monde, hein, parce qu'ils ont la raté, hein. Cette fois, hein. Là, ils avaient gagné en 98, là.
0: C'est ça.
2: Et après, là, ben, m'espère, là, ça va gagner avant le présidentiel des rondes. On prend. Mais, mine à l'espoir, mais là, tu l'espoir, c'est des imbéciles, mais moi, j'ai l'espoir.
0: Mais elle est bon. Mais embrasse ça au bien fort parce que finalement, il est 23h.
2: Très fort.
0: Hein? Mais ça va être européen, mais il est ça où? Il est 23h.
2: Je t'aime trop. Allez,
0: allez, bisous. Merci bisous. À toi. Et vous êtes peut-être devant votre match là. Vous suivez la Coupe du Monde. Vous pouvez aussi nous en parler. 02 62 99 11 00. Ça sera pour la libre antenne. Et tout de suite, Europe 1. Il est 23h. Merci à vous d'être à l'écoute.
3: 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Il est 21h. Le point sur l'info avec Maëlle Hassani. Bonsoir Maëlle.
4: Bonsoir Elisabeth, bonsoir à tous. Plusieurs incendies en cours dans le sud de la France, dans les Pyrénées-Orientales, des campings ravagés par les flammes. Dans le secteur de Sainte-Marie-la-Mer et Canet-en-Roussillon, plus de 200 bungalows brûlés, 3000 personnes évacuées, 2 pompiers légèrement blessés. Dans l'Aude, le feu de forêt qui a déjà parcouru plus de 900 hectares n'est toujours pas maîtrisé. 7000 départs de feu signalés depuis le début de la saison, chiffre révélé tout à l'heure par le Premier ministre en ouverture d'une cellule interministérielle de crise à Marseille. Sébastien Lecornu met en garde contre un nouvel épisode de chaleur dès ce week-end, mais aucun département ne devrait passer en alerte rouge canicule, assure-t-il. Le gouvernement Lecornu sous la menace d'une censure pour sanctionner sa gestion de la dernière canicule. Une motion déposée aujourd'hui par le groupe Les Écologistes, co-signée par la France Insoumise. Le premier secrétaire du PS, Olivier Faure, demande à ses troupes de voter pour. Les propositions de Gabriel Attal pour redresser les comptes publics. Dans un entretien accordé au journal Le Parisien aujourd'hui en France, le candidat Renaissance à la prochaine élection présidentielle promet d'en finir avec le déficit en l'espace de 10 ans en taillant principalement dans les dépenses sociales. L'ancien Premier ministre plaide notamment pour la suppression de 100 000

0: recruté plus de 500 douaniers et déployé 25 scanners supplémentaires dans le pays. Un septuagénaire retrouvé mort dans une cellule de garde à vue au commissariat du 20e arrondissement de Paris. L'état de santé de cet homme, interpellé pour des faits de violence conjugale, avait pourtant été jugé compatible avec cette procédure au préalable. L'IGPN s'est saisi du dossier. Une troisième édition du leasing social sera lancée le 16 juillet, annonce du ministre de l'économie ce soir. Ce dispositif gouvernemental, déjà expérimenté en 2024 et 2025, permet aux Français les plus modestes d'acquérir un véhicule électrique pour 100 à 200 euros par mois. Une politique d'incitation qui fonctionne, assure Roland Lescure. L'hécatombe se poursuit pour les tricolores au grand chelem de tennis de Wimbledon. Le numéro 1 mondial, le numéro 1 français, Arthur Fils, éliminé ce soir au deuxième tour par l'italien Matteo Berrettini. Adrian Manarino, Quentin Alice et Valentin Royer sont également sortis aujourd'hui. Et puis la suite des 16e de finale de la Coupe du Monde de football ce soir. L'Espagne affronte l'Autriche à Los Angeles. Coup d'envoi donné il y a quelques minutes. Deux autres affiches prévues cette nuit. Portugal-Croatie à 1h du matin et Suisse-Algérie à 5h.
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0: 3 heures passées de 4 minutes à La Réunion. Merci à vous toujours d'être à l'écoute. Et puis, c'est le rendez-vous là, mon Catalim, on a des azotes, hein. C'est maintenant, on parle de foot, on parle de phare et on parle de chaleur tropicale, encore une fois. La Mocatali, c'est le 02 62 21 08 08. Le répondeur enregistreur disponible 24 heures sur 24. Et nous écoute tout de suite un extrait de vos messages laissés sur ce fameux répondeur.
1: Vous êtes sur le répondeur enregistreur de la Mocatali des 45 ans de Freedom. Vous avez une minute pour laisser votre message. Après le bip sonore, parlez.
2: Allô, mon Catalin, bonjour. Je suis petit, un bouquin de Mouka de la France. Je suis français, c'est Mouka de la France. Et, beaucoup de les Français, Mouka de la France, c'est pour la chouette. N'importe quoi, vraiment, c'est un, les Français, Mouka de la France, en fait, là. Je demande les pauvres, content, l'équipe de France, mais t'es en l'air, d'autres, non, d'autres. Tiens, feuille. Tiens, feuille. Maintenant, ils allaient goûter à nous, c'est, allez, bye.
3: Bonjour, mon Catalin, et qu'il y a un sujet là-dessus pour le phare à l'auto, là. À quoi le phare à l'auto, comme la baisse dans les yeux de monde, comme ça, t'es? N'a pas payé à son école là-dessus. Le phare à l'auto, même on roule en feu de route. De moins, il baisse, va être pour enlever, de moins, il roule, là, par avec ça. Le même, il baisse de Dieu, mais comprends pas, moi. Avant, là, ça m'était comme ça, ça. Le phare éclair de Dieu, mais peut-être ça m'a même mis déclenché un peu l'accident aussi.
2: Ah, mais là, mon Catalin, là, moi, ma participe un petit peu avec, ma belle, du coup de piscine, un ballon, là, aussi, pour donner mon mot, aussi, comme Koundibana. D'abord, vive le bleu, hein, allez, le bleu, hein, continuez. Le bleu va arriver en finale, si, continue comme ça, hein. Ça paye mal pas, là, ça finit avec Pidro à l'erreur, là. Mais, un petit pronostic pour l'Argentine avec Cap Vert, Cap Vert sera qualifié au tir au but. Ah oui, Cap Vert sera qualifié au tir au but. Et voilà, voilà, voilà, voilà, voilà. Ouais, bah.
4: Allô, bonjour. Quand elle est pour faute de friction, si la France était vraiment fort, comme vous êtes en train de vanter, là, pourquoi premier mi-temps, n'y mettent pas un but? Quand on est fort, là, dès premier mi-temps, sur le terrain, on commence maintenant un but, deux buts. Pourquoi vous êtes attendre deuxième mi-temps pour vous êtes marqué? Vous connaissez pourquoi? Parce que vous êtes, ils laissent l'équipe adverse être fatiguée. Quand il arrive deuxième mi-temps, c'est normal que vous gagnent, parce que vous êtes encore frais. Et tandis que l'équipe adverse, ça finit fatigué. Alors, comment la France, l'équipe de France, c'est un bon désir de paquet? Si la France était vraiment fort, comme il dit, le joueur, les Français, l'équipe de France, ils mettent un but en premier mi-temps. Là, il dit la France, l'est fort. Mais tout le temps, là, il dit quoi derrière, attendre la coque.
5: Mi pas le prochain la tropical là. Mais que ça donne là, là où on voit pas de monde voler, il tire pas, on voit pas de monde violer, ou la type de combien de monde est content, écoute ça, c'est moi ça tu dis pas, je tire à dire à notre radio, ou à pas de autres cas, je comprends. Mais ça, c'est humain, ça, le chef du monde, il connaît que c'est ça. Donc il fait plaisir aux gens, et ça fait pas plaisir, ben ça fait la prière, c'est pas un problème.

0: Donc, il ne faut pas polémiquer, il faut laisser tourner les conseils qu'on a. Il y en a des milliers, même au métropole, par rapport à tout ça, il y a des milliers, milliers de gens, les contents. Ce monde, ça ne sera pas déjà où. Même bonne forme aussi, les contents. Ce monde, tu ne causes pas du tout, j'entends. Il ne cause pas du tout, du tout, du tout. Allez, continuez comme ça.
1: Salut la réunion, Farid.

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1: Hey Freedom, comme je vous l'ai dit, on est dans la dernière heure. Il est 23h, passé de 9 minutes à La Réunion. On continue. Et ben, c'est parti. 0262 99 11 00 pour la libre antenne. Vous êtes aussi nombreux que tout à l'heure et 99 12 00 pour les annonces de rencontres. Pour les messieurs, les madames, c'est le 99 13 00. Radio Freedom, bonsoir. Allô?
2: Oui, allô, bonsoir.
1: Bonsoir.
2: Oui, oh, il est bien.
1: Ça va, et où?
2: Oui, il est bien. Et qui c'est l'appareil qui est, hein?
1: Ben, c'est Prisca. Vous écoutez pas la radio depuis tout à l'heure?
2: Et comment quoi, dites-moi comme ça, là?
1: Mais c'est juste...
2: Bien, là, pour encourage, à où?
1: Je suis...
2: Bonjour, Catherine, c'est Claudia. Tu vas bien?
1: Ça va, et où? Mais pas laisse le monde causer.
2: Ben. Avant de mon radio, là, il me dit, ah, c'est Prisca, il me dit, ben, m'envoyez un petit message, prenez un petit bonsoir. Hein? Parce que, ouais, ben, il voit plus haut, ben, il entend plus haut sur la radio, ben, il voit sur le réseau.
1: Mm.
2: Ben, mal à commenter. Pour une fois, où la réponse, on a même été content.
1: Ah bon? Ben, parce... Mais a pris le temps de répondre.
2: Ouais, parce que moi, m'envoyez un petit message, m'a dit, ben, qu'on est que maintenant, et puis, ne dit pas ton, le silence est d'or. Et ou la réponse à moi, oui, mais à un moment donné, il faut dire la fête, il faut avoir juste...
1: Eh, hey, bien sûr, le silence est d'or, arrête un peu que voilà. Le silence est d'or, donc...
2: Ben oui, comme ça, la jalousie d'un qui même...
1: Non, peut-être pas comme ça, mais je le vois pas comme ça, moi. Mais en tout cas, arrêtez non, de voilà. Parler, non, après, en fait, c'est bon, quoi.
2: Oui, mais après, il pense que les deux doivent être sûrs, mais ça, c'est la jalousie, ça. Parce que là, aussi, j'ai dit, être au top aussi, vous fallait être bien la fille, hein.
1: Ah, celle-là, c'est la meilleure. Voilà
2: oui,
1: autre chose.
2: Ah, Midiao. Ben écoute, là, comme tu vois, oui, comme ça, là, il dit, là, oui, là, me reconnaît mon pire. Là, c'est comme ça.
1: Là, elle est bonne.
2: Là, elle est bonne. Ok, mais il faut un gros bisou. Malaise, ben, n'a pas besoin d'annonce.
1: Ça va.
2: Au fait, juste pour dire un truc de guillemets. Non, m'a trouvé une partenaire.
1: Oh, waouh.
2: Mais pas chiffré d'homme, hein. Pas chiffré d'homme. On dirait même pas chiffré d'homme.
1: Non, mais c'est pas grave, y a pas de problème. Attends, ouais. Mais que je me trompe pas, c'est mon grand Claude, mon grand Caf, là.
2: Ah, du bien, magnifique.
1: Alors, la trouvette Scafrine.
2: Ben, monsieur, tiens, toi, tu veux moi.
1: Ouais, tu m'y fais plaisir, hein, entendre. C'est cool.
2: À un moment donné, ouais, tu sais, à un moment donné, viens, m'arrête, un coup, je suis. Fouille d'homme, attends, moi, je pense sur le réseau, elle a passé bon. Après, on va dire encore neuve, hein.
1: Ouais.
2: Que deux semaines, nous, on s'en met en connaître.
1: Ah, bon, ben ça va.
2: Après, on verra bien, hein.
1: Oui,
2: on verra
1: oui.
2: Bien, qui s'entraîne à rien. Peut-être
1: on, voilà. On s'emballe pas trop, mais on s'emballe un peu.
2: Oh, voilà. On s'emballe pas trop, mais on s'emballe un peu quand même. On va dire, bon, on va voir où ça mène.
1: Eh, vous connaissez quoi? Vive. Oh là là. Vive l'instant présent ah, aussi, ben, là. Oh là là.
2: Comme il dit, s'il veut, il veut. S'il veut pas, il veut pas. Mais il n'est pas parfait. Mais il ne sera jamais parfait. Mais nous connaissons que ça m'y veut. Nous connaissons que ça m'y veut plus non plus.
1: Bon.
2: Donc voilà, tout simplement.
1: Il faut aimer. Oui.
2: Allez, mon café, passez un bon soirée à toi et bonne continuation. Hein.
1: Gros bisous, à bientôt, Claude.
2: Allez, salut, bye.
1: Allez, bye, bye. Ah, ah, les rois d'agresse à moi comme ça. Allez, nous continue, et nous, ça va le 11 ou le 12. Radio Freedom, bonsoir.
3: Bonsoir.
1: Bonsoir.
3: Bonsoir. T'es oui. T'es con, hein, dans l'enfant.
1: Ah bon?
3: Bah oui, ben, c'est au moins 30 minutes, 30 minutes.
1: Bon, ben ça va, il y en a, ils n'ont pas la ligne du tout, des
3: oui,
1: fois, donc.
3: Non, je sais, il y a beaucoup de personnes qui appellent, je sais. Non, je m'excuse, hein.
1: Bon, pas de problème.
3: Non, Prisca, ça va?
1: Oui, ça va, yo.
3: Mal barrage de filles, même.
1: Mm-mm. Oui, toujours. Saint-Paul.
3: Saint-Paul.
1: Saint-Paul. Saint-Paul.
3: Non, Prisca, par contre. Je m'excuse, hein. Je suis un peu à toi, mais j'admire Saint-Paul, mais je reste là pour toi.
1: Oui.
3: Sur le port.
1: Où est sur le port?
3: Voilà.
1: Bon.
3: Mais j'admire, hein. Saint-Paul, j'admire, hein. Les yeux de Saint-Paul, là, les Saint-Paul, j'admire. Non, c'est bon. Mais j'aime d'être meilleur. J'adore meilleur. Voilà. Non, j'ai rien dit.
1: D'accord. C'est pas rien, alors.
3: J'ai rien dit. Et Prisca, mais pas une salle, s'il vous plaît. Hein.
1: Oui, bien sûr. Comment vous appelez, dis-nous le prénom.
3: Mon prénom, c'est Chris.
1: Chris. Oui.
3: Chris.
1: Oui.
3: Comme le Christ, hein.
1: Comme le Christ.
3: comme le Christ, c'est tout puissant.
1: D'accord.
3: Mais chrétien, et... Je voudrais rendre Non, je voudrais
1: rencontrer.
3: Je voudrais rencontrer une demoiselle,
1: oui.
3: Une dame de mon âge.
1: Alors, quel âge vous avez? Vous ne connaissez pas quel âge vous avez?
3: Si, mais non, je ne connais pas. Je suis 46. Mais donc, 46, donc de 40 jusqu'à la 50-60.
1: 50-60, d'accord. Ok?
3: Mais c'est l'âge, hein?
1: C'est oui, ben, bien sûr, bien sûr, bien sûr.
3: Même si c'est assez pas grave.
1: Oui.
3: Mais en 1946 ans, enfin, c'est à 46 ans, et il est jeune dans ma tête,
1: oui.
3: Il est jeune dans mon corps, et mais jeune quand même.
1: Oui, jeune quand même.
3: Voilà. Il est à soi de vivre.
1: Oui.
3: Par contre, il a un gros problème.
1: C'est quoi le problème?
3: Peut-être pour les gens, en fait, c'est un gros problème. Et pour moi, c'est le problème parce que je l'habitue avec.
1: Oui.
3: Pourtant, quand on l'habitue avec, et peut-être que les gens vont dire que c'est un problème. Par contre, non, ça sera un... Parce que maintenant, j'ai fait, il en fait un roulant, voilà.
1: Roulant, fauteuil roulant.
3: Voilà.
1: Depuis 4 ans, ça?
3: Oui, 4 ans.
1: On a fait un accident ou bien on a eu
3: un AVC.
1: Un AVC. Un AVC,
3: la... paralysé côté de gauche.
1: C'est ça, monsieur, vous voulez paralyser.
3: Mais les paralysés, les côtés gauche.
1: Oui.
3: Moi, je l'ai tout mon tête, je l'ai tout, je l'ai parlé tout. Et je l'ai parlé, mais tous les autres membres, ils marchent, le côté droit, ils marchent tout. Mais ce que le côté gauche, il
1: est paralysé.
3: Voilà.
1: Comment on fait au quotidien? Alors, comment on fait au quotidien? Il y a quelqu'un qui vient aider à haut?
3: Au quotidien?
1: Oui, tous les jours.
3: Une infirmière vient le matin.
1: D'accord, une infirmière le matin.
3: Et après...
1: Pour manger, tout
3: manger,
1: ça et tout.
3: Pour fait... manger, mais c'est assez à mettre de quoi pour moi. Mais paye le CRS. Et après, mes ouvriers, comme mes gagnants, après.
1: D'accord, très bien.
3: Mes gagnants, mes fiers.
1: Mais bien sûr, on rend au compte que on a eu un AVC et ça c'est des choses qui ne prévient pas. On l'a quand même survécu. Et
3: voilà.
1: Même si vous l'avez paralysé, on est encore là et on est bien vivant, voilà. Et on rigole bien avec nous.
3: Voilà. Et madame Tuska, vous connaissez quoi?
1: Oui, dis moi.
3: Mais connaissez, il y a des gens, les AVC, ils sont déjà.
1: Oui.
3: Mais si elle est, il bouge plus.
1: Mais bien sûr, oui.
3: Il n'a des cas plus
1: Combien de temps on l'a fait pour remettre à haut d'ailleurs?
3: Hein?
1: Combien de temps on l'a fait pour remettre à haut d'ailleurs? Quand c'est arrivé il y a 4 ans? On rappelle encore?
3: Monsieur, franchement, madame Pesca, Ma date, du lendemain, et ma date, moi,
1: ouais.
3: Parce que moi, m'en fait un an. La clinique des tabacs.
1: Ah, on la reste quand même un an en clinique.
3: Un an quand même. Et ma date, moi, la fois, non, mais comment pour demain, ma date, moi.
1: Ils font la rééducation. Parce que moi, j'ai été rendre visite à quelqu'un au tampon et qui a eu un AVC aussi. C'est compliqué, hein, parce que déjà, on connaît pas que ça y arrive à haut. On l'est paralysé aussi. Lui, il a eu un problème de la mémoire aussi, en fait. C'est très compliqué.
3: Ah,
1: hein.
3: Oui.
1: Elle touche la mémoire et elle touche la paralysie droite, je crois, aussi.
3: Ah oui, maintenant, je dis quelque chose.
1: Dis-moi.
3: Parce qu'il y en a des. Non, comme tu as un an là-bas,
1: oui.
3: Il y a certaines personnes, il ne peut pas aller.
1: Oui, il ne pouvait pas parler. Il ne peut pas parler. Il peut chanter, il arrive à chanter.
3: Voilà,
1: ça dépend de quelle partie du cerveau ça touche.
3: Voilà, voilà.
1: Ça dépend de plein de choses. Et Ouga est bien causé, ça va? Ouga est bien rire, on comprend à nous bien.
3: Non, parce que Bissé, il colle bien.
1: Ben oui.
3: Par contre, le soir, bien entendu, pas que je lui t'aime bien dormir.
1: Ça, oui, aime bien.
3: Quand je dirige le soir, bien. Ah,
1: il dit, il arrive 22h30. Prends Kabola, maintenant, sous chute là. Ah, Midjao, Midjao.
3: Non, c'est plaisir. Non, la France, c'est un domaine, non, la France. Et, au contraire, moi, la France, c'est. Avant, comme dit, monsieur Teddy, avant, tu payais pire que ça.
1: Ah, ben oui.
3: Mais tu payais pire.
1: C'est ça.
3: Lâche pas la fille.
1: C'est ça le problème, c'est que les gens, ils aiment pas. Ben. Ça les choque. Je vous dis, chouchoute, cabo.
3: Voilà. Le mec, ça va, hein? Enfin, pour que moi, hein?
1: Chouchoute, cabo! T'as mal la plume, la crête!
3: Ah,
1: il choque à zéro.
3: J'aime pas son annonce.
1: Oui, bah oui. Donc, on recherche une femme.
3: Madame, tu vois, tu m'en reviens que ça,
1: Ah là là là là là là. Bon, mais hé, hey, Chris, il lève encore?
3: Hein?
1: Ah oui, il lève encore?
3: Non, mais ça, c'est 100 poissons.
1: 100 poissons, il lève?
3: Ah oui.
1: Bon, mais ça va.
3: Non, parce que, comment? Cette personne-là, il calcule, il est jusqu'à côté gauche?
1: Oui.
3: Il calcule tout le monde, non? Ben, le chèque, c'est toujours le cadavouille.
1: Et toujours
3: le caporal, là. Le caporal, toujours le cadavouille. Le
1: caporal, il dit droite, gauche, c'est bon. Présent. Oui. Présent, capitaine, présent.
3: Oui, présent. Non. Comme tu. Parce que, comme tu es là, la Rodea.
1: Oui.
3: La Rodea. Parce que ma mère, ça, moi, son.
1: Oh là là, maman, on embrasse. Maman, bouche les oreilles.
3: Maman,
1: il comprend, elle.
3: Non, mais c'est vrai.
1: Maman, il comprend. Vous connaissez comment elle m'a vu.
3: Oui. Parce que, Priska.
1: Oui.
3: Ben, mais tout le temps, tu sais, mais là, tu le sais,
1: Mais
3: j'en veux voir, moi. Il n'est pas comme un prison. Il met quelqu'un des prisons, moi.
1: Ben oui, bien sûr, c'est normal.
3: Quand tu peux, mais il est sorti. C'est normal. Sorti. C'est-à-dire sorti. On fait des relents.
1: Oui.
3: Mais sorti, même ma fille avait de même. Même je vois sorti. Ma fille avait de même sorti. Elle a décidé de m'en faire comme ça.
1: Ben oui. Ben oui.
3: On entend moi?
1: Oui, mais on entend toujours, bien sûr. Et on entend moi là?
3: Et il l'a mis en temps.
1: Bon, ça va alors. Mais dire oui, mais c'est normal. Heureusement que vous sortez encore quand même. Hein.
3: Parce que Mina a fait de vivre. Tant que même pas moi, Mina a fait de vivre.
1: Mais bien sûr.
3: Voilà. D'accord. Biska.
1: Oui.
3: Excuse-moi.
1: Oui.
3: Mais. D'accord. Mina a du café.
1: Oui.
3: M'accepte.
1: Oui.
3: Mina a son m'accepte.
1: Oui.
3: Mais on a la joie de vivre, voilà.
1: On a la joie de vivre.
3: Voilà. Mais pas moi, ouais.
1: Mais bien sûr. C'est ça qu'il faut faire.
3: D'accord. Mais il ne marche pas. Mais il n'est pas valide. Mais il n'est pas comme quelqu'un de valide.
1: Oui.
3: Mais au moins, mais m'en fout en roulant. Hé, madame Priska.
1: Oui.
3: J'ai dit quelque chose.
1: Dis-moi.
3: Mais m'en fout en roulant. Vous connaissez, mais il allait prendre mon petit croissant, mon petit pain chocolat. C'est une petite madame. Mais on me sait pas ce que là, vous avez foulé son lit. Hein?
1: Ah, alors, en plus.
3: Blé, galant.
1: Oui. Vous voulez romantique. Galant, romantique.
3: Romantique, galant, ah oui, tout.
1: nous valide.
3: Ben oui. Pas besoin de sa volonté. Un petit bougerin, un poil tout, voilà.
1: Voilà, c'est ça. Ben elle est bien quand même.
3: Parce que une femme là, c'est le juif, une compte.
1: C'est tout.
3: C'est tout.
1: C'est l'amour.
3: Ben, hein, quand?
1: C'est l'amour.
3: Comment?
1: Ben, c'est l'amour.
3: Oui, c'est l'amour, mais je crois. L'amour pour elle, que l'amour est contre elle, voilà.
1: Bien sûr. Bon. Eh bien, ça marche. On va laisser ton numéro de téléphone, mon cher Chris, un petit peu. Nous embrasse, maman. Ton numéro de téléphone.
3: Maman, mais c'est comme bisous, maman Clémence.
1: Oui.
3: Des Cobstons.
1: Ça marche.
3: Cobstons, c'est bon,
1: oui.
3: Et d'accord.
1: C'est bon, ben nous laisse ton numéro.
3: Mon numéro, c'est 06-93.
1: Oui.
3: 81-03-38.
1: C'est bien ça, 06-93-81-03-38. Mesdames, ouais. Il s'appelle Chris et il est de... Eh, de quel côté vous voulez, Cambuston même?
3: Et non.
1: Où ça, où? Ah non, au port.
3: Du port.
1: Ah oui, c'est ça.
3: Mabidjo?
1: Oui, vous levez la main.
3: Et...
1: À bientôt, mon cher.
3: Non, attends, Pouska, c'est pas fini.
1: Quoi? On veut rajouter quoi?
3: Je voulais rajouter... Ben, je voulais une femme et... toute d'origine et...
1: Qui soit quand même compréhensible et qui soit à l'écoute et qui soit avec toi.
3: Une petite ronnie, c'est bon.
1: Ça marche.
3: Oui, parce que je suis mince, j'ai que 65 kilos, voilà.
1: 65 kilos, d'accord.
3: Ouais. Tu veux une petite forme ronde, voilà.
1: Oui. Très bien.
3: C'est
1: oui.
3: Parce que.
1: Oui.
3: C'est comme tu es,
1: mais. Mais bon, je change pas rien, elle est bon.
3: Ça va, Pouska.
1: Oui.
3: Par contre, tu es jolie, hein.
1: Oui, merci.
3: Non, c'est vrai.
1: Ben, merci. Bisous,
3: bonne soirée.
1: À toi aussi, Chris.
3: À toi.
1: Merci beaucoup. Allez, mais embrasse-toi bien fort.
3: Merci beaucoup.
1: À bientôt. Au revoir.
3: À bientôt.
1: Merci. Allez, à bientôt. C'est bien d'avoir une belle joie comme ça et puis de nous témoigner, de nous raconter quand il se passe des choses et des épreuves assez graves et intenses comme ça, ben, qu'on peut quand même continuer à vivre et dans la joie et la bonne humeur. J'avais vu un reportage concernant des personnes handicapées qui avaient des femmes qui faisaient l'amour avec des personnes handicapées. C'était je sais pas comment appeler ça, une association, enfin, je crois que c'était une association, et ben, elle venait pour donner du plaisir à ces personnes qui ne pouvaient pas, ben, forcément rencontrer des fois, des personnes, quoi, tout simplement. Et ben, je trouve ça beau, quand même. Radio Freedom, bonsoir. Ah, allô?
4: Oui, allô, bonsoir, mon Malbarès, belle-mère.
1: Comment il est? Ça va? Ça va, très bien, merci.
4: Où ben, ça va là?
1: T'es la même, elle est assise la même pour l'instant là, dans la chaleur, la fraîcheur de la clim.
4: Ben, là, je n'ai pas pressé, arrêté, sort devant le micro là, par rapport à la clim.
1: Ah non, ça va. Comme il arrive mon cas, ouais. Il fait frais dans les hauts là-bas, mon nom.
4: Ah, m'a pas dit le contraire non plus. Hein.
1: Il fait frais, hein? Mettre pas le taux, comme il dit.
4: Ouais, mais pas Saint-Clotilde, dans Saint-Clotilde, c'est pas le cas. Et le matin, bien là, le soir, il fait un peu frais, mais...
1: Ben, c'est ça, il fait frais. L'air est frais.
4: Ah, ouais. Mademoiselle, parce que pas un peu, lorsque c'est là-bas, l'air est frais.
1: L'air est frais.
4: Ah, ouais, ah, ou les fraîches.
1: Mm-mm. Ben oui.
4: Ben... Ouais, bien entendu, au cause d'un peu un collègue, ouais, ben.
1: Ah, vous connaissez Ali?
4: Non, moi, si ma vie en avait, si je connais, ça marche.
1: Oui, mais où l'a pas été paralysé?
4: Non, mais il marche encore un peu, mais bien, c'est mon des petits coups, mais il marche avec une canne, quoi.
1: Ah oui, donc on a quand même des séquelles.
4: Ben, les séquelles, c'est pareil, c'est côté gauche même.
1: Ah, aussi côté gauche? Et quand on avait fait la WC là, on avait perdu la mémoire?
4: Où ça, non, ma mémoire, non, il n'y a pas de personne dans ta maison.
1: Ah bon, bon ben ça va alors, tant mieux.
4: Aïe, aïe, aïe, non, me rappelle encore pas mal de choses, même de, depuis moi de petit, hein.
1: Ah oui.
4: Ouais, ben, moi, t'es soigné à machin au port, moi, un tamarin.
1: Ah, d'accord, ok, oui, oui. Clinique des tamarins.
4: Ben, m'a fait 3 mois là-bas, mais dès que Marie ou là-bas, là, comment le gagner à cause d'un épée, là. Mais demande mon infirmière, me dit, excusez-moi, s'il vous plaît, pour combien de temps j'en ai pour ici, là? Le temps d'une garde, mon adjoint, ben, monsieur, par rapport à ce qui vous est arrivé, vous en avez au moins pour 6 mois. Mais dit, quitte ta mère, me dit, non, non, non, excusez-moi. Il dit, en plus, je suis fait exprès, mais habite dans le Tamarin, Saint-Denis.
1: Oui.
4: Il y a fou à moi dans la clinique, il n'y a pas les tamarins même, mais c'est mon destin, quoi. Il me dit, non, non, non, non, non, mais reste pas 6 mois ici, non, ça fait pas bon, je suis tout quand on rentre. Maintenant, Bernard, elle m'a monté en poussette, et Bernard vient pas moi pour aller faire les exercices en bas. C'est pas moi qui ai poussette, mais gars, tu sais, comme il arrive en bas, mais garde, Bernard, il va commencer à se croquer, maintenant, excusez-moi pour le mot, mais bon. Mais dis mon Dieu, excusez-moi, mais ça pas pour moi, ça m'a dit, maman, comment ça sort en rentrement, je dis, nous, ça va là.
1: Oui.
4: J'ai dit, à moi, des marches, c'est court, mais je dis, je ne sais pas, nous, à moi, d'un fauteuil roulant comme ça ici, ou bien, bon, Dieu merci, moi, n'est pas alité non plus, quoi.
1: Oui, oui, bien sûr.
4: Comme certaines personnes, me disent, bon, ben, moi, n'est plus ou moins autonome. Ben, mais de merde, à moi, pour essayer de faire ce que mieux peut.
1: Oui.
4: Mais par contre, c'est vrai que rester à station debout pendant plus de 10 minutes, c'est impossible, quoi.
1: Ah, 10 minutes, on peut pas non plus, quoi.
4: Après, non, mais bien, mais je préfère me faire reposer parce que mon pied, à un moment donné, comme ma jambe, comment j'y ai, à moyen moment donné,
1: oui, dis pas.
4: Carfale,
1: plus bon,
4: aller reposer, ou allons, ou un peu. Mais quand je sors, je marche avec ma canne, des fois, je marche pendant plus d'une heure, quoi.
1: Ah,
4: mais Miguel, c'est mon de petit coup par rapport à certaines personnes, là, midien, hein.
1: Bon, ben, ça va. Et on est une star ici, là. On a quelqu'un ici au 14. Est-ce que c'est pour cause de vous ou pas? Mi décroche?
4: Ah, ben, mais connaît pas ma fille.
1: Mi connaît pas. Mi regarde, mi regarde, hein.
5: Allô?
1: Ah, bonsoir.
5: Bonsoir, monsieur.
1: Ah oui, c'est pour cause avec monsieur.
5: Oui.
4: Oui, ah,
5: c'est bonsoir. C'est la clinique Tamarin.
1: Il faut enlever la radio, madame, s'il vous plaît, d'hier.
5: Ah oui, attends. Demande le monsieur si lui aussi il était à la clinique des Tamarins.
1: Il est encore la même.
4: Oui, oui, oui. Mais à moins remonte.
5: L'année dernière Tamarin.
4: Non, jamais. Non, à moins depuis 2018, mais récemment.
5: Ah, d'accord. Mais tu crois que c'est l'année dernière, parce que moi, j'étais là-bas l'année dernière. Où la route de l'Olocoma, tout.
4: Non.
5: Il fait peur, hein?
4: Ils mettent dedans pour vous faire marcher, là.
5: Oui, des fois, tu restes bloqué, vous connaissez.
4: Ah oui, non, ma pas mal avec ça. Moi, franchement, m'avait tellement peur qu'on m'arrive devant ma vie, le bon estro au pied, comme il dit, là, ouais.
5: Ah, ben, il fait peur, vraiment. Ben, où l'a fait, là-bas, où fait, ou des camarades, ou, hein, comment il est aussi, hein?
4: Mais ouais, non, mais là-bas, il est bien. Comment?
5: Ou t'es au deuxième étage, au premier ou au troisième?
4: À moi, moi, t'es au premier.
5: Ah, peut-être que mais là,
4: mais c'est ouais, quand on arrive à l'entrée de Soulan.
5: Oui. L'animation. Moi,
4: ça va sur la droite, moi.
5: Oui, où t'es, ça va en animation?
4: Ben, bien sûr.
5: Ou t'es fait relaxation aussi?
4: Ben, d'après, de toute façon, quand ça va là-bas, la clinique de Tamarin, franchement, ben, elle est tellement bien équipée.
5: Mais à moi, si j'étais là-bas, moi, tu donnes fauteuil pendant 7 mois, mais après, là, maintenant, il marche avec mon déambulateur.
1: Vous l'avez fait un AVC, ben, madame?
5: Oui.
1: Ah, à quelle année?
4: Brisca. Écoute, nous, Paula, c'est nous qu'on parle de la clinique Tamarin.
1: Oui, ben oui. Non, mais est-ce que, pas obligé, il peut être à la clinique pour autre chose.
4: Les spécialistes, rien que pour les gens qui ont
5: été.
1: De la rééducation de tout, pas que pour l'AVC.
5: les accidents de la route aussi, trottinettes et tout.
1: Ben voilà, oui, donc, oui, donc, oui, donc oui. On peut laisse-moi poser la question quand même. Merci.
4: Oui. Ah, on commence avec moi.
1: Ouais, ouais, ouais, ouais. Où vous, oui, vous causez. Oui, madame, il veut voler haut pour moi. Pouli.
5: Ben non, mais que ça y porte. Puisque, ah, où les biens.
1: Oui.
5: À mon domaine, Saint-Paul aussi, moi.
1: Ah, où Saint-Paul aussi?
5: Ben oui, là-haut. Villèle.
1: Ah, ben aussi Villèle. Ben nous, toutes sortes de Villèle, alors.
5: Non, moi, je suis Villèle. Je connais à où.
1: Ah, bon. Ah, où sont-ils là?
5: Je connais à où deux visages comme ça, mais où appelle là le téléphone, tu fous, il donne du n'importe. Tu fais pas, écoute. Tu es de mon aide, du n'importe quoi. Au contraire, nous vivons à la communauté.
1: Ah, là, où
5: nous sommes une petite radio. Nous avons fait même chacun une petite radio. Mais là, où est-ce qu'ils sont plus doulés?
1: Ah, c'est génial.
4: Ah, madame, excusez-moi, mais où est-ce qu'on a la clinique de Marana? Mon Dieu Seigneur, ma mère m'amène mon ordinateur, ma mère m'a traité à mes chicanes dans là-bas, ou alors son ami parle pas quand il passe le matin là. Le fond des épis sort dans mon sommité, madame, allez à où travailler.
5: Non, mais monsieur, là les affaires, ils rabaissent pas nous, ben là il faut être remonte une morale.
4: Ah oui, oui, oui.
5: Quand on raconte Freedom, là, sur radio, c'est avant le week-end, il est pas allé, là, il prend ses camarades, après, là, le dimanche, là, le sassisant, et puis dans la cour, là-bas, après, tu nous ris. Ah. Il peut être même
4: ça. Ah non, mais, franchement, là-bas, on a une bonne ambiance dans la communauté Tamarin, là-bas, même les infirmières, les machins, tout banal, est correct, le bien, est sympa.
5: Oui. On rappelle encore le gros monsieur, là, le directeur d'un fond, là, le gros. Gros kiné, là.
4: Non,
1: le gros kiné,
4: là.
1: Est-ce qu'on connaît le gros kiné? Madame, là, il dit pas des choses comme ça.
5: Le gros kiné, là. Qui là. Le... Non.
1: Pourquoi le gros.
5: Ça, mais il dit pas. Il
1: dit pas de monde, les gros.
5: Non, mais les non,
1: Ah bon, Prisca, d'accord.
4: Prisca, m'y connaît bien, de 23h, mais arrête à voir. Enfin, minuit, 23h, c'est minuit.
5: Prisca, il fait rire, Prisca, Prisca, il fait rire de la bonne de moule, là. Je te fais la vie, là, fais cette case.
1: Je te fais la vie, là, fais cette case. Je te fais la vie, assez un peu d'eau.
4: Et puis, moi, je me dis, Prisca,
5: je te fais
4: la vie. Cause, la mère, il bat, il gagne pas défendre cause, ça. Elle-même, elle dit, j'ai encore l'âge.
5: On va dire que la clinique Tamarès va voir comment tu viens de monde.
1: Ah là, voilà.
5: Ben, là, il cause. Ouais. Ça va à l'église, il cause. Regarde qu'elle la met le plus joli. Elle fait famille, hein. Là, là, mais laisse radio la tranquille, c'est le soir. Même la journée, quand ils ont le téléphone.
4: Ah, moi, je dis, je vais mettre la musique. Le femme des vient nettoyer d'assemblée, tes épisodes d'assemblée, avec l'ambiance. La dit, ben là, en plus, c'est bonne, tu vends aux oreilles, hein, bonne, l'infirmière, là-bas, la plupart, c'est bonne, métro.
1: Oui.
5: Oui.
4: Et on dit, ah, mais il y a de l'ambiance chez vous dans cette
5: chambre. Le dimanche, tu écoutes Freedom, dessous là-bas, là-bas, côté à l'entrée, où ça nous a bonne, là, il y a de la bureau, tu es à la gueule, on brage, là.
1: Alors.
5: Mais le soir, quand on écoute radio, le soir, nous mettons radio en soi-disant dans notre chambre. Lendemain, là, la figure est assez, la douleur, elle va finir de paralyser, là. Ben, c'est là, c'est là que c'est bon. C'est là que c'est bon.
1: C'est là que c'est bon, alors.
4: Yeah.
5: Oh, ben, alors, la clinique,
4: moi, avec ma prof de sport, là-bas.
5: Laisse madame Julie, laisse tout le monde en France, écoute à votre, nous, là. Écoute à votre, nous.
1: Les bons,
5: allez,
1: amis.
5: Allez marcher, donc.
1: Allez, bien, embrasse à vous, à bientôt.
5: Attends, c'est pour ça que l'ami à Saint-Paul, là-bas, pour enseigner l'Afrique. Allez, raconte pas, là-bas. Bonsoir, Friska, bonsoir, monsieur, et bonsoir, Dagobert.
4: Ah oui, il faudra me demander pour Friska le numéro de téléphone. Enfin, non, ma gagne
5: pas la carte d'un truc. Mon petit monsieur va par là, moi.
4: Aïe.
1: Ah, bah bon.
5: Nous causons comme ça.
1: Voilà.
4: Oui, voilà, non, mais monsieur de.
5: Moi, le monde, le moral, ça fait rire.
1: Des bons, ça marche. Comment on appelle?
5: Marguerite,
1: bien embrasse à haut.
5: Moi aussi, je t'embrasse. Jean-Villel là-haut, là. Écoute, oui. À nuit, écoute, après,
1: Zinette.
4: Prisca, moi, tu as pas école avec une jolie plante, mais alors, une belle plante, ben, une belle fleur.
1: Ben, bien sûr, bien sûr.
5: Marguerite.
1: Marguerite.
5: Tu viens, puis, Nina Dagobé, et puis, elle sort, nous la rue aussi avec Changoku.
1: Changoku.
5: Elle sort, s'appelle Changoku. Lui dit comme ça, il est parti là-bas, et comment? Et. Ah, la souris chaude. Le maman, il dit la porte la souris chaude. La trouvé madame, t'es pas madame. Elle dit la couille.
1: Ben, bon, Benoît.
4: Gros
1: bisous.
5: Oui, bisous, bisous.
1: Allez,
5: Magnol dans la place.
1: À bientôt, Marguerite. Ah là là, mon Dieu Seigneur. Bon, ben, Zilien. Il te dit Lucien.
4: Allez, même ça.
1: Allez, Minessa ou aussi moi.
4: Jusqu'à Nazro, m'a gagné en bête à vous une autre fois.
1: Là, pas de problème. Moi, on bête pas.
4: Là, si, des fois, où les lada se mener le soir.
1: Moi, là, samedi, dimanche, vendredi, samedi, dimanche. Lundi.
4: Ah, mais là, ça sera temps ordinaire. Non, demain, jeudi. Non, demain vendredi, tu me dis, oh la tête qui vont ça. Tu veux bien, fais-moi dans moi si mon mémoire est encore bon ou pas.
1: Ah, mais bon, pas de problème. Bisous.
4: Là, même, mes blagues, puis pour moi, attendre le football aussi, moi, là, justement.
1: Ah, d'accord, c'est, d'accord. Il arrive, là.
4: Donc, c'est du style, mais l'obligé, écoute, jusqu'à minuit. Enfin, pas une, obligé, c'est un plaisir. Hein. C'est bien, quoi.
1: Bébé. Allez.
4: Ok. Allez. Après, là, par contre, vivement samedi.
1: Mais bon. Allez, bisous alors.
4: Allez, bisous.
1: Bon bisous.
4: Bonne soirée, bon rêve.
1: Mais
4: des rêves en couleur. Hein.
1: En couleur, toujours.
4: Ouais.
1: Il n'y avait pas en noir et blanc, t'es là.
4: Ouais, mais à vos rêves en malbarrez ou. Ah. Non, malbarrez en couleur, vraiment.
1: Il rêve que rien que l'or, l'argent. Allez, à faire n'importe quoi là. Allez, bisous.
4: Salut, plus qu'à plus.
1: Allez, bye bye. On continue avec vos appels. Radio Freedom, bonsoir.
6: Allô.
1: Du côté de la métropole, comment il est?
6: Comment il est, la radio?
1: Elle est là.
6: Regarde le multi-match.
1: Et alors?
6: Ah, t'es Attends, je vais ta télé, excuse-moi.
1: Ben oui, ben c'est un peu. Vous êtes déçu, vous quoi?
6: Pour pour moi. Oui! On regarde comment une petite télé ensemble avec mon pote à moi, là.
1: Oui?
6: Tranquillou. Il s'appelle Jean Fabrice. C'est un tête de mule. Je sais pas quand.
1: D'accord.
6: Et donc, du coup, quand on appelle, parce que depuis un moment, j'ai pas appelé.
1: Mm-hmm.
6: Je suis à Lille, hein, Radio Freedom, j'ai pas appelé. Et donc, du coup, maintenant, j'ai eu l'occasion d'appeler. J'appelle.
1: Oh, OK.
6: Et donc, du coup, moi et mon cher ami à moi, Jean-Fabrice, enfin, je sais pas si vous voulez dire un petit coucou. Il était gentil. Il était des mules. Mais c'est quelqu'un. C'est quelqu'un de bien, gentil, très gentil, hein.
7: Charmant.
6: En fait, nous, ce que nous, on veut, on compte des gens sympas.
7: Des
6: quoi?
7: Des femmes.
6: Oui, des femmes.
7: Des femmes, des femmes.
6: Oui, oui.
1: Alors, qu'on fait ouvre deux femmes?
6: Oui, un pour moi.
1: Ben oui, mais bon, on n'est pas sur l'annonce de, on n'est pas sur le numéro
6: non,
1: des annonces.
6: Non, mais c'est pas, c'est comment, comment, ami, si vous voulez.
1: Mais ami, il faut pas faire ça. C'est 99-12-00. Là, on est sur la libre antenne.
6: Ah.
1: Ah, ben, écoute, on a fait l'erreur, là.
6: D'accord, okay. Ben écoute, je
1: de toute façon, là, en métropole, donc...
6: Non, je sais pas comment je vais faire, hein. Je sais pas. Et par contre, je peux engueuler mon ami.
1: On peut engueuler ton ami, si on veut, oui, s'il fait plaisir. Oh. Ouais.
6: Parce que lui, il veut chier, là.
1: Quoi, il dit chier, là. Quoi, il dit
6: par rapport à l'équipe de France, là.
1: Ah, et donc
6: quand il dit que l'équipe de France qui gagne, il dit, ouais. Putain. C'est moi qui gagne tout le temps.
1: J'ai hein? rien compris.
6: Attends, je vais parler avec toi. Tiens. Bonsoir.
1: Bonsoir, comment vous appelez-vous?
6: Ben, j'entends Jean-Philou.
1: Jean-Philou?
6: Ben, mais c'est Freedom, là.
1: Ben oui, c'est Freedom, là. Ah ouais, créole même, alors?
6: Hein?
1: Ah ouais, créole même, alors?
6: Ben, c'est un peu bon, mais
1: pardon?
6: Saint-Paul-Bois-de-Neuf, dis-moi.
1: Saint-Paul-Bois-de-Neuf.
6: Ben,
1: d'accord.
6: Mais en fait, c'est quoi les affaires qui donnent la paye de nous, comment?
1: Ben, c'est ça que l'appelle à nous, monsieur.
6: Oui, il connaît, mais là, il est bien blagué, il a fait des blagues, mais alors, c'est quoi le temps pour vous?
1: Même que pas, après, on parle de ce qu'on veut, là, la bougarde de télé, donc après, nous t'es sur des sujets d'AVC, nous t'es sur des sujets de la taille du zizi aussi, si vous voulez savoir, si vous voulez parler de ça aussi. Oui, la taille cabot aussi, comme on dit. Et on parlait que, en fait, les femmes s'ennuient au lit maintenant, apparemment.
6: Ah oui, parce que nous croyons, bon, nous avons encore.
1: Pourquoi?
6: Bon, il y a un petit cabot, c'est la réalité, c'est tout.
1: Parce que notre cabot, il ennuie à ça, alors?
6: Ben, t'as entendu, il dit comment oui, petit cabot. Il dit comment oui, la taille compte pas, c'est les paroles, ça. On a fait une sorte avec ton petit cabot, on a un bazooka.
1: Oui.
6: Ben, il n'est pas pareil, hein, excusez-moi. Hein.
1: Oui. Ah, on a un bazooka, alors?
6: Non. Hein?
1: Ah, on a un bazooka, alors?
6: Papa, maman, elle va travailler.
1: Mais ça, il choisit pas ça. Comment il fait?
6: Hein?
1: Ça, il choisit pas ça, la taille, le cabot.
6: Ben, moi aussi, il m'a pas choisi.
1: Ben, voilà, c'est ça.
6: Ben, parce qu'il m'a pas choisi, moi. Il m'a pas dit, oui, papa, maman, de comment. Il fait un pas moins.
1: Oui.
6: Mais ça, veut dire qu'il compte, là. Ben, il faut pas dire qu'ils sont encore en train de dire, oui, s'il y a un petit cabot, il faut lui, comment faire, comme ça, Il faut y tonique. Il m'a dit comment, mais en fait, quoi, si on a un bazooka tonique comme il fait, non.
1: On a réveillé du monde, tu connais de Boone en France?
6: Bah, tu sais, comment?
1: Je sais pas. Il y a de Boone sur le 14, mais il décroche?
6: C'est le 14, oui.
1: Nena de Boone, il veut causer en même temps avec vous.
6: Ah ouais.
1: Radio Freedom, bonsoir.
8: Bonsoir, ça va Pascal?
1: Ça va et toi?
8: Oui, ça va bien, c'est Aline.
1: Oui, ou tu veux causer un petit peu avec...
8: Avec Mike?
1: Bonsoir. Oui, ben bonsoir. Là c'est pas Mike, du coup c'est Philou, Jean-Philou.
6: Non, c'est pas Jean-Philou, c'est Jean-François.
1: Bah ouais, dis-moi Jean-Philou.
6: C'est Jean-Philou, nous.
8: C'est qui vraiment?
1: Jean-François et Mike. Mais là, c'est Jean-François qui parle.
6: Jean-Fabrice.
8: Ah, mais Mike, surtout Mike de Bordeaux, là.
1: Ah.
8: C'est pour moi, Jali.
1: Mike, où écoute?
8: Mais travail, moi, je n'ai pas comme lui. Arrête, fais téléphone à moi, minuit, 2h matin, fais sur mon téléphone, m'y sauter.
1: Mike, c'est qui ça?
8: Mais gars, c'est Aline, ça, lui connaît, lui.
1: Aline. Mike, où appelle Aline?
6: Non.
8: Oui, Mike, arrête, l'autre fois,
6: mais non, j'ai plus de téléphone.
8: L'année dernière, Manadjaou, arrête téléphone à moi 11h du soir, minuit, 2h matin. Et là, on recommence, mais saute, mon travail, mais demain matin, mais demain.
6: Madame, moi aussi, je viens travailler ici, ok? Mais par contre, excusez-moi, là, je viens de changer de téléphone. Et là, attends, arrête de connaître, j'ai fait le téléphone depuis un moment.
8: Vendredi dernier, on l'a fait sonner, Delmarc, jeudi soir, jeudi dernier, 2h matin. Moi, elle a sauté de mon sommeil.
6: Ah, arrête, Aline, c'est bon, écoute, Aline, arrête, je n'ai pas de Aline. Autant pas moi, désolé, mais qu'on t'a pas où que maintenant, t'as vu ça, t'as ma petite téléphone.
8: Arrête Mike, moi je dors le soir là quand il arrive.
6: Écoute, arrête, dis n'importe quoi, ok? S'il te plaît.
8: Quoi, dis n'importe quoi, Mike? Ah, si, hein? Vous avez fait? Quand on est bourré le soir, là, au téléphone, on m'attend même. Maintenant, le machin dessus, le téléphone. Hein?
6: Ah, mais tiens. Tu dis que nous, on est bourré? D'accord, ok. Hey, tu peux ouvrir la bouteille de vin, de fait. Ok, laisse-moi. Voilà, on va prendre la bouteille de vin.
8: Où est-ce que vous avez fait mon téléphone? Là, assumez, vous avez fait? Pourquoi vous la honte maintenant? Jeudi soir, 2h matin, téléphone, il sonne sur mon oreiller. Là, mais gars, Mike. Ah, moi, il sort de mon sommeil. Ça, c'est pas ça. Mon travail, mais pas comme moi. Hein.
6: D'accord, ok. Mais moi aussi, j'ai pas de travail.
8: Il lève le matin pour moi, il travaille, moi. Où, toute la journée, où toi, non, rond, là, avec deux camarades, là, mais toi, non, rond, avec les autres, là-bas, moi. Arrête, dernière fois, mais ça, où là, hein.
6: Tu sais quoi, avec le respect que je te dois, mais franchement, t'as tout faux. Hein.
1: Aline, ben, elle est simple. Moi, j'ai une solution pour vous, hein, Aline.
8: Oui.
1: Ou bloque son numéro, elle est bon, il appellera plus.
6: Voilà, oui, carrément. Attends. Okay, tiens, tu peux parler?
8: Prisca.
1: Ben oui. Et Mike, arrête un peu en mettre de monde. Le téléphone, il s'en coupe, vous faites 2h du matin aussi, ou?
8: Oui, je t'y bois toute la journée, je t'y dors pas, après tous les jours, t'es
1: Jean-Fabrice lance pas l'annonce sur le numéro là. Aline, merci beaucoup, le message est passé.
8: Ok, d'accord.
1: Bon, allez, bisous.
6: Bonsoir Aline. Après, ne connais pas mon histoire.
1: Ah, Jean-François.
6: Jean-Fabrice.
1: Jean-Fabrice, puis que pas pourquoi tu as la même parole.
6: Un peu de mal quand même. Hein.
1: Excuse-moi, la fin arrive à l'heure aussi.
6: Excuse-moi.
1: Comme ça, on ne peut pas passer l'annonce parce qu'on n'est pas sur le bon numéro.
6: Hein?
1: On ne peut pas passer l'annonce parce qu'on n'est pas sur le bon numéro.
6: Tu as raison, mal que tu vas appeler ça là, après nous. Tu fais quoi, c'est tout.
1: Ben oui.
6: Quand tu fais compte, ce numéro-là, en fait, c'est quoi, ça?
1: Hein?
6: C'est quoi, le numéro-là, en fait, compte, non?
1: Pour causer, la libre antenne. Le 99-11-00, c'est la libre antenne. Mike connaît.
6: Où est-ce que ça ouvre?
1: Comment?
6: Où est-ce que ça ouvre?
1: Ah, où est-ce que tu l'envie, oui?
6: Là, d'accord. Alors, ben, d'accord, on a fait, non? Pourquoi en ce moment? En France, il fait plus chaud que le Sahara.
1: En France, il fait plus chaud que le Sahara?
6: Oui.
1: D'accord.
6: 40 degrés, 44 degrés.
1: Alors, c'est quoi la théorie?
6: Est-ce que j'ai fait connaître un peu le projet ARC?
1: C'est quoi la théorie? Vas-y, explique à nous.
6: Oui, complotiste, c'est qu'on appelle le Sahara, mais aussi. Mais soit complotiste, on peut me dire. Oui. Projet ARC, en fin de compte.
1: Ouais.
6: C'est bon, de monde, il envoie des ions négatifs à l'ionosphère.
1: D'accord.
6: Et en fin de compte, il dirige tout ça là où sont motivés, hein. Et en fin de compte, il déclenche tempête, il déclenche soleil, il déclenche la chaleur, le feu, sauver, tremblement de terre. Projet ARP, il appelle.
1: Oui.
6: H-A-R. ARP. Avec un T, c'est d'accord. Mm-hmm. C'est une technologie, en fin de compte, qui remonte depuis les années 1960, en fin de compte. Et comment on se fait connaître ça? Quand on est un scientifique, il a fait un espèce d'appareil, la bombarde la terre. Il a bombardé la Terre, en fin de compte, avec un zone. Et les zones, en fin de compte, le zone a revenu.
9: Arrête de
6: la retenir,
9: tu es à la
6: con. C'est pas le bon numéro, Mike. Voilà, pour commencer. Hein. Alors, là, où cause, qu'on s'en ouvre. Donc, on fait le compte. Arrête de compter.
1: Par contre, là, soit on lève au parler au cause qu'avec moi, soit on raccroche.
6: Oui, ben justement. Donc, on fait le compte, le projet ARC, on fait le compte, là. C'est une technologie, on fait le compte. Là, de bon, il y a un... Et ça l'est prouvé, hein, au Gengar, sur Internet, tout ça, là, la bonne dossier est classifiée. Donc, il y a un fait tremblement de terre, il y a augmente la chaleur dans l'endroit. Il y a une baisse d'affaires, il y a une baisse de tempête, tout ça en fin de compte.
10: Et les affaires sont bizarres, mon bonhomme. C'est comme un pays dans la guerre. Quand vous êtes dans un pays, vous n'êtes pas content. Eh bien, deux, trois semaines après, soit dans le commentaire, soit dans le volcan, il pète, soit dans le soit dans la rencontre. En fait, aujourd'hui, dans la guerre.
1: Et tout ça pour dire moins quoi? Il y a la chaleur de donner affaire, c'est ça?
10: Hein?
1: Tout ça là pour dire moins quoi?
10: Mais comment, en ce moment, c'est bonne guerre, il y a pas ça bonne guerre climatique. C'est plus la guerre dans, comme dans le temps, on attend, debout, ça va, il bataille avec bonne physique, tout ça là, excuse. C'est bonne guerre technologique, en fin de compte.
1: Guerre technologique, oui, d'accord, ok.
10: Bonne guerre technologique, atmosphérique, je préfère.
1: D'accord, ok. Nous sommes dans des messages profonds à cette heure-ci, il est bientôt minuit pour nous. Hein. Donc, Jean-François, me salaisse à haut parce que là.
10: Non.
1: Ah, mais déconnecte moi. Allez, ciao!
10: Ciao.
1: Bye. Bye, bye, bye, bye, bye, bye. Zona fatigue mon esprit, c'est bon, laisse-moi aller dormir, là. Radio Freedom, bonsoir.
11: Allô, allô. Comment il est, mon café?
1: À moi, ça fait plus des ans que Wester Comeda. Mais
11: à
1: jure.
11: Que la porte à soir, alors.
1: Ferme, ferme. Ferme bien ce moment.
11: Pas parce que moi, je suis en week-end.
1: T'as fait la fête?
11: Ben oui, je suis en week-end. Bon, à la fois, je n'étais pas très, très content, hein.
1: Oui, encore.
11: Madame Dacastine, ni que le pas que cela arrive à haut. Mais ce soir, ni prend. Ah, moi, c'est ni fait l'avocat du diable. Hein.
1: Ah.
11: Parce que Lila Rotipika, Pichka, c'est où, hein?
1: Oui, c'est moi.
11: Bah, ni t'es très pas content. Mais il a des graines Luna. Mais pas content. Bah, il reste la dernière heure.
1: Non, il reste...
11: Madame Dacastine.
1: Non, non, il reste. Pourquoi? Même pas 5 minutes. À moi, je ne fais pas heure supplémentaire maintenant. Hein.
11: C'est bon, c'est bon. À moi, non, week-end, moi.
1: Ah,
11: moi,
1: ou là, week-end en plus. À besoin de dormir, moi. Où sont ça va d'ailleurs, là?
11: Hein?
1: Où sont ça va d'ailleurs, là?
11: Bah, demain, ma soirée, je suis à Saint-André, l'apéro.
1: Ah, d'accord, oui.
11: Et il me fait portier, bon.
1: Ah, bah, vous faites toutes les affaires, ou alors vous faites l'animateur?
11: Bah, oui, je suis partout, quoi. Bah, oui. Voilà. Quand tu dis Dagobé, là, Dagobé, que vous connaissez.
1: Dagobé!
11: Il y en a comme ça pour qu'elle n'est pas content. Madame Dacastine, il y en a comme ça, Diaou, là. Avant, il y a mis Boussaline. Il y en a comme ça, Diaou, par rapport au outil de la team. Et nous, qui est ou bien. Maintenant, c'est un message pour Diaou. Vous voulez dire, vous pouvez sortir de la team? Ben, vous pouvez sortir de la team. Parce que. Avant que vous ayez fait autre chose, hein, sur Radio Freedom, ou des autres choses, personne ne dit pas rien. Mais quand c'est Luna, quand c'est l'animatrice qui donne à vous l'expression de la liberté, mais là, j'en dis pas, reste pas moins. Ma parole, ma caou, pareil, le bois, le rhum, vous avez les fessiers. Mais pour moi, vous êtes sous moi. Et Dagobé n'est pas content pour ça. Parce qu'ils sont en train de tirer la team et ils sont en train de gâcher la team. Et si on entend à moi, viens en ligne ce soir. Et la gouverne va causer quoi ce soir? Tête à tête à soir. Parce que pour moi, vous faites trop l'intéressant. Vous dégradez Luna, mais n'importe quoi, Diao. Zako, il ne va pas lever notre petit son camarade. Et il ne va pas le sien. Et vraiment, puisqu'elle a fait son allié ce soir-là, vraiment, leurs cousins sont au pire. Hein. Vous qui donnez tout le temps la parole, puisqu'à l'animatrice.
1: Non, mais il faut pas, en fait, ça dépend des propos, mais là, ça allait trop loin, c'est n'importe quoi. Enfin,
11: non, parce qu'il n'y a pas si trop loin. Parce que pourquoi lui, fait le buzz? Chacun fait le buzz sur cette radio. Madame Luna fait sa buzz. Madame Luna fait sa buzz.
1: Chacun, il fait ce qu'il a envie, mais dans le respect, c'est beau, quoi. Elle a son là-bas. Elle a son là-bas.
11: Elle
1: a dit oui. C'est à cause de nous qu'il y en a des violeurs. Arrêtez de dire n'importe quoi. Vous allez dans des délires. C'est pas possible. C'est pas des choses acceptables.
11: Si vous voulez la chaleur, elle est trop fort là-bas, Madame Lacassine. Viens dans la fouille ici. Va rafouiller chez mes morts. Et c'est la copine ou ça? Yes, ça.
1: Et bon. Allez, bon week-end! Merci!
11: Allez,
1: bye!
11: Demain, allez, la France!
1: Allez!
11: La France a gagné! À nous, elle dit la Coupe du Monde, là! Si j'aime pas la France, mettre des pubs de votre qui! Allez, ouais, partout! Allez.
1: Allez, bye bye! Et nous va terminer là-dessus. Il est 23h, passé de 58 minutes à La Réunion. Eh ben, elle n'a pas eu de sexe en direct, mais en tout cas, c'était dans la bonne humeur, comme d'habitude. Merci à Zod d'avoir été à l'écoute. Et nous, ça va avec un petit caf malbar. Et je souhaite à Zod une bonne soirée. Et à minuit pile, ben, on aura le direct d'Europe 1.

0: Eh ben bonne soirée, bonne nuit à tous, il est minuit.
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1: Bonsoir à tous, je suis ravi de vous accompagner en ce jeudi soir de juillet pour Europe 1 nuit jusqu'à 22h30. À la une de votre journal, des incendies en cours dans le sud de la France. Près de 1000 hectares sont partis en fumée dans l'Aude, des campings ravagés par les flammes dans les Pyrénées-Orientales. Tout le territoire national est prêt à s'embraser, déclare le porte-parole des pompiers. Le Premier ministre s'en inquiète. Nouvelle cellule de crise présidée par Sébastien Lecornu depuis Marseille aujourd'hui. Un caïd de 14 ans, coqueluche des réseaux sociaux et cauchemar des riverains du 10e arrondissement de Paris. Hamza Ladouane fait la loi sur les quais du canal Saint-Martin, passant arrosé, voire jeté à l'eau. Et les allers-retours du garçon en garde à vue n'y changent rien, vous l'entendrez. Dans ce journal également, Dany Le Prince qui remporte sa bataille devant la cour de révision et qui voit sa condamnation à la prison à vie annulée. La réponse d'Edouard Philippe au soutien inattendu de Laurent Wauquiez dans la course à l'Elysée. Et puis des stars françaises de la pétanque impliquées dans une affaire de Paris truqué. Mais tout d'abord, ces scènes de chaos dans plusieurs magasins Lidl aujourd'hui. L'enseigne déployait ce matin 200 000 ventilateurs et climatisateurs dans ses rayons pour des centaines de personnes. Pas question de rater cet arrivage à quelques jours d'une nouvelle vague de chaleur. Mais il n'y en avait pas pour tout le monde. Résultat, Romy Azoulay, certains clients en sont venus aux mains.
3: Oui, des bagarres, des cris, des bousculades.
4: Arrêtez là, c'est pas possible!
3: Comme à Nanterre, à l'ouest de Paris, les agents de sécurité peinent à contenir la foule. Certains clients

0: police a dû intervenir devant plusieurs magasins pour rétablir le calme.
1: Le récit de Romy Azoulay pour Europe 1. Ruée sur les ventilateurs à l'aube du troisième épisode de chaleur de l'année. Plus de 35 degrés attendus dans les prochains jours dans le sud-ouest du pays. Les températures remontent, mais aucune alerte rouge ne devrait être déclenchée ce week-end, assure le Premier ministre. Sébastien Lecornu réunissait cet après-midi depuis Marseille une cellule interministérielle de crise pour préparer les esprits et les services de l'État à une nouvelle période éprouvante. Arthur Delaborde. Du service politique d'Europe 1, donc une nouvelle cellule de crise qui était donc réunie tout à l'heure par le Premier ministre Sébastien Lecornu. On y revient peut-être dans quelques instants. On y va, Arthur Delaborde.
2: Sous pression, le gouvernement refuse de considérer la crise comme terminée. Les conséquences se font encore sentir dans les hôpitaux et Sébastien Lecornu annonce le maintien du plan Orsan 3.
3: On va maintenir le niveau Orsan 3 pour l'ensemble du week-end pour permettre aux hôpitaux de continuer à traiter dans des conditions les meilleures possibles. En tout cas, nous faisons tout pour l'ensemble des personnes qui ont été touchées par l'épisode particulièrement violent de canicule la semaine dernière. La chaleur va repartir ce week-end à la hausse, mais heureusement sur la moitié du pays et pas du tout dans les extrêmes chaleurs telles qu'on a pu le connaître la semaine dernière.
2: Autre inquiétude pour le Premier ministre, les incendies. Il évoque des feux plus précoces et plus violents que d'habitude. Déjà 7000 départs de feu et 8700 hectares brûlés depuis le début de la saison. Un rythme qui oblige les secours à tenir dans la durée. Près de 2000 sapeurs-pompiers ont encore été mobilisés chaque jour cette semaine. Avec un troisième épisode caniculaire avant même le cœur de l'été, l'exécutif sait que chaque nouvelle vague de chaleur sera désormais jugée autant sur sa prévention que sur sa gestion.
1: Arthur Delaborde du service politique d'Europe 1, Sébastien Lecornu sous pression d'une partie des oppositions qui lui reprochent sa gestion de la canicule. La motion de censure annoncée plus tôt dans la semaine par les écologistes est officiellement déposée, co-signée par la France Insoumise. Elle sera examinée lundi après-midi par les députés. Le premier secrétaire du PS, Olivier Faure, demande aujourd'hui à ses troupes de voter pour. Vous avez entendu les inquiétudes à l'instant du Premier ministre concernant les feux de forêt, des craintes qui se confirment. Un incendie est en cours dans les Pyrénées-Orientales, dans le secteur de Sainte-Marie-la-Mer et Canet-en-Roussillon. Plusieurs campings ravagés par les flammes, 3000 personnes évacuées, 2 pompiers blessés. Dans le département voisin de l'Aude, 2 sinistres se sont déclarés ces dernières heures. L'un d'entre eux, toujours pas maîtrisé, a déjà parcouru près de 1000 hectares. Le ministre de l'Intérieur, Laurent Nunez, se rendra sur place demain. Situation maîtrisée, en revanche, dans les Bouches-du-Rhône. Les 2 incendies d'hier soir au nord de Marseille sont maintenant fixés, plus de 300 hectares parcourus. Le danger n'est pas totalement écarté, mais les habitants évacués peuvent souffler. C'est le reportage du correspondant d'Europe 1, Stéphane Burgat.
4: Alors que les camions rouges sont omniprésents ici, les nombreux habitants évacués ont pu regagner leur domicile sain et sauf. Aucun dégât matériel non plus. Au moment de pénétrer dans sa villa, le soulagement d'André est à la hauteur de la grosse frayeur vécue cette nuit.
5: C'est vrai qu'il y avait un petit peu l'inquiétude à se dire, en rentrant, est-ce que on va retrouver la maison. Je sais que même des flammèches que de longues distances peuvent mettre le feu à des toitures de maison. Donc satisfait et soulagé de voir que la maison est toujours là. On fait attention là, parce qu'avec le vent, en espérant que ça ne reparte pas.
4: Dans le ciel, les hélicoptères bombardiers d'eau ont succédé aux Canadair, mais le vent ne retombe pas, les températures non plus et l'humidité reste basse. C'est pourquoi le chef de corps des sapeurs-pompiers, Jean-Luc Beccari, maintient un dispositif important.
6: C'est pas de l'inquiétude, c'est une forte mobilisation, une grande vigilance. L'action des moyens aériens est efficace. Nous la combinons avec une action terrestre. Il va falloir sécuriser la totalité des lisières, y compris celles qui sont à proximité des habitations.
4: Le dispositif des pompiers sera allégé progressivement avec l'affaiblissement du Mistral dès demain. Mais les opérations de noyage vont se poursuivre plusieurs jours encore. La Fare les Oliviers, Stéphane Burgat, Europe 1.
1: Et ce cri d'alarme du porte-parole de la Fédération des sapeurs-pompiers ce soir, Éric Brocardi, assure, je cite, que tout le territoire national est prêt à s'embraser. Et depuis le retour des fortes chaleurs, l'une des stars des réseaux sociaux s'appelle Hamza Ladouane. Cet adolescent de 14 ans n'a rien d'un héros, mais tout d'un caïd. Sur les quais de Paris, il s'amuse à arroser des passants au pistolet à eau, à en jeter d'autres dans le canal Saint-Martin, le tout sous l'œil des caméras et des médias. Bonsoir Charles Bouchin.
7: Bonsoir Maël, bonsoir à tous.
1: Le sale gosse du 10e arrondissement a finalement été interpellé hier.
7: Oui, et l'interpellation a été filmée par de nombreuses personnes visiblement intriguées et amusées de voir cette nouvelle star des réseaux menottée par plusieurs policiers avant d'être embarquée.
8: Embarqué Hamza, wesh. On laisse embarquer Hamza, prends une peuf.
9: Je passe les menottes, prends une peuf. Allô.
10: On a rien fait.
7: Une énième fois, l'adolescent de 14 ans est interpellé après avoir réclamé 2 euros à des passants pour les laisser circuler le long du canal Saint-Martin. Armé d'un pistolet à eau et d'un vélib qui fait office de barrière, il les menace de les pousser dans l'eau ou de les arroser.

0: refuse de payer, une combine qu'il expliquait au micro de nos confrères de Frontières.
1: Comme les douaniers, ils laissent passer les gens, c'est quand ils les payent, ils regardent pas leur véhicule. Mais moi, je fais la même avec les vélos. Tu passes 2 euros, tu passes, je te mouille pas. Tu passes pas 2 euros, je t'allume. On t'arrose jusqu'à, tu pleures. Nous, on mouille des gens, on veut rien de mal, hein. C'est tout. Hein.
0: Le parquet n'a finalement pas retenu l'infraction et Hamza a été laissé libre dans la soirée. C'est la 11e fois qu'il est interpellé depuis juin de l'année dernière. Il est bien connu des services de police, notamment pour outrage à agent, détention de stupéfiants, vol à l'étalage et donc extorsion. Et
2: Charles Bouchain, on l'apprend ce soir. 3 nouvelles plaintes déposées à l'encontre de Patrick Bruel pour viol et agression sexuelle. L'une des victimes présumées était mineure au moment des faits. L'artiste de 67 ans est déjà mis en examen dans 4 autres dossiers de violence sexuelle et placé sous contrôle judiciaire. Un septuagénaire retrouvé mort dans une cellule de garde à vue hier. Cela s'est passé au commissariat du 20e arrondissement de Paris. Cet homme devait être entendu pour des faits de violence conjugale. Son état de santé avait été jugé au préalable compatible avec la procédure. La police des polices ouvre une enquête. Dany Le Prince sera bientôt rejugé devant la cour d'assises du Maine-et-Loire. Cela faisait des années que ce sexagénaire se battait pour faire annuler sa condamnation à la prison à perpétuité. Condamnation prononcée en 1997 pour le quadruple meurtre de son frère, sa belle-sœur et ses deux nièces dans la Sarthe 3 ans plus tôt. William Molinier, la cour de révision vient de donner raison à l'accusé et c'est une décision rarissime.
3: Oui, seule une douzaine de condamnations depuis 1945 a été annulée. Première victoire judiciaire donc pour Dany Le Prince, 69 ans, ému aux larmes à la sortie de la cour de cassation ce matin.
4: Je remercie la cour et je remercie également mes avocats qui ont fait un super travail. Je remercie également mon épouse qui a pris part aussi au travail. Et j'aimerais aussi avoir une pensée pour ma famille disparue.
3: La cour a estimé que plusieurs éléments inconnus au moment du premier procès pourraient faire naître un doute sur la culpabilité de Dany Le Prince, notamment une expertise menée après le verdict sur son ancienne femme Martine Compin. Au cours de l'enquête, elle a raconté avoir eu des pertes de mémoire sur le déroulement de la soirée. En réalité, ses absences pourraient être une simulation selon la cour de révision. Pour les soutiens de Dany Le Prince, ce serait elle la véritable meurtrière. Le nouveau procès de Dany Le Prince se tiendra dans quelques mois à Angers, devant la cour d'assises du Maine-et-Loire.
2: William Molinier, Gabriel Attal veut ramener les finances publiques à l'équilibre d'ici 10 ans. Promesse du candidat Renaissance à la prochaine élection présidentielle dans les colonnes du Parisien aujourd'hui en France ce soir. Pour ce faire, l'ancien Premier ministre propose de supprimer 10 000 postes de fonctionnaires avec des départs volontaires et des coupes drastiques dans les dépenses sociales. Gabriel Attal veut également organiser un référendum sur une règle d'or d'équilibre budgétaire. Une idée défendue aussi par son principal concurrent dans le bloc central, Édouard Philippe. Et la dynamique ces derniers jours semble clairement du côté du patron d'Horizon qui reçoit davantage de soutien public. Dernier en date, celui du chef des députés LR Laurent Wauquiez. Une prise de position inattendue et saluée sobrement par le maire du Havre, Alexandre Chauveau.
5: Oui, être capable de construire des choses avec tout le monde, c'est indispensable en politique, affirme Édouard Philippe. Sa relation avec Laurent Wauquiez n'a pas toujours été fluide, loin de là. Mais l'ancien Premier ministre, désormais lancé dans la course à la présidentielle, accueille donc positivement les mots de Laurent Wauquiez à son endroit.
6: J'ai noté qu'il m'encourageait. Je suis pas sûr que ce soit un soutien, mais j'ai noté qu'il m'encourageait. Quand vous êtes en campagne et quand votre objectif, c'est de rassembler le plus largement cet espace qui va de la droite jusqu'au centre, bah vous réjouissez des soutiens quand ils sont formulés, donc je m'en réjouis.
5: Une réaction qui tranche avec les vives critiques de la droite à l'encontre de Laurent Wauquiez, accusé d'incohérence après avoir vivement critiqué Édouard Philippe et son bilan ces derniers mois. Dans une lettre écrite aux adhérents LR aujourd'hui, qu'Europe 1 s'est procuré, Bruno Retailleau tacle son ancien adversaire pour la présidence du parti. La France a trop souffert des revirements, des compromis sans principe et des louvoiements opportunistes, écrit le patron des Républicains aux militants. Les trahisons ne sont en vérité que des péripéties, elles ne changent rien à l'essentiel, ajoute-t-il, anticipant ainsi un ralliement définitif de Laurent Wauquiez à la candidature d'Édouard Philippe.
2: Alexandre Chauveau du service politique d'Europe 1. À l'étranger, l'Ukraine promet de riposter aux frappes russes contre la ville de Kiev la nuit dernière. Le bilan s'élève à 21 morts et 85 blessés. Et le maire de la capitale parle de l'attaque la plus massive depuis le début de la guerre en février 2022. La France dénonce l'absence de volonté de négocier de bonne foi et l'obstination de Moscou à poursuivre le conflit. L'État ukrainien accusé par la justice allemande d'avoir ordonné le sabotage des gazoducs Nord Stream en mer Baltique en septembre 2022. Un suspect vient d'être inculpé pour crime de guerre. La destruction à l'explosif de ses conduites sous-marines quelques mois après l'invasion russe n'avait jamais été revendiquée par Kiev, malgré de forts soupçons. Vous écoutez Europe 1, il est 22h12, des stars de la pétanque directement impliquées dans une affaire de paris truqués. Quatre internationaux français, dont Dylan Rocher, considéré comme une pointure mondiale, et cinq autres personnes seront jugées l'année prochaine pour escroquerie en bande organisée et corruption. Annonce du parquet de Toulon. Frédéric Michel, c'est une défaite très surprenante de ces boulistes chevronnés contre des amateurs qui a éveillé les soupçons.
7: Oui, 13 000 euros misés sur la défaite de joueurs de pétanque considérés comme faisant partie des meilleurs au monde. Des internationaux qui s'inclinent en effet face à des amateurs et des mises de 50 euros effectuées dans différents sites de la Française des Jeux, essentiellement dans le Var. Mis bout à bout, ces éléments ont éveillé les soupçons de la justice. Alors, durant 9 mois, le parquet de Toulon a discrètement enquêté. À l'époque, dans l'interview d'après-match, la triplette victorieuse emmenée par Romain Cuzin n'en revenait pas elle-même de son exploit.
8: Ça fait plaisir, première victoire contre Dylan. Une des meilleurs joueurs du monde. Mais bon, après, ils n'ont pas très très bien joué dans cette partie. Ils n'ont peut-être pas su s'adapter au terrain. Nous, un petit peu plus.
7: Trois joueurs de l'équipe perdante, ainsi que des parieurs et intermédiaires, sont poursuivis. Neuf personnes au total. Toutes ont contesté les faits au cours de leur garde à vue, indique le parquet de Toulon. Sur son compte Facebook, Dylan Rocher, détenteur de 9 sacres mondiaux, affirme n'avoir participé à aucun pari truqué. Tout ce beau monde sera jugé en correctionnel dans un an, au mois de juin. Les paris avaient entraîné des gains d'environ 50 000 euros et les investigations ont permis d'établir des liens entre les sportifs et les parieurs. Plus de 140 000 euros en espèces et sur des comptes bancaires ont été saisis.
2: Frédéric Michel, correspondant d'Europe 1 dans le Sud-Est. Et puis la suite des 16e de finale de la Coupe du Monde de football ce soir. L'Espagne affronte l'Autriche en ce moment à Los Angeles. 51 minutes de jeu, 1 but à 0 pour l'Espagne. Deux autres affiches cette nuit, Portugal-Croatie à 1h du matin et Suisse-Algérie au petit matin à 5h. Un point sur les marchés financiers.
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2: Et du vert ce soir en clôture sur les places boursières européennes, plus 1,65% à Paris, plus 2,16% à Francfort, plus 1,67% à Londres. Aux États-Unis, c'est une séance plus contrastée, du vert du côté du Dow Jones, du rouge en revanche pour le Nasdaq.
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2: Et la météo, désormais à 22h15 sur Europe 1, avec vous, Marlène Duret. Un temps sec et ensoleillé demain.
10: Oui, alors il faudra patienter un petit peu par endroits, notamment ces entrées maritimes qui vont s'enfoncer de l'Aquitaine vers le midi toulousain et remonter un petit peu vers les Charentes. Donc quelques heures, le temps que tout ça s'évacue et on retrouvera un beau soleil. Et puis il y aura aussi les résidus de la perturbation d'aujourd'hui qui est arrivée par la Manche et qu'on va retrouver sous forme nuageuse demain matin, du Limousin à la Franche-Comté et peut-être même en débordant un petit peu sur le sud de l'Alsace, en passant par l'Auvergne, le Lyonnais et la Saône-et-Loire. Donc après, ce sera un grand ciel bleu, si ce n'est que le ciel restera quand même un peu plus variable l'après-midi, du sud de la Gironde, au Pays Basque et au Béarn. Mistral et Tramontane souffleront un peu moins fort qu'aujourd'hui, et au niveau des températures, prévoyez 22 degrés au Havre, 24 à Lille et à Brest, 25 à Biarritz, 27 à Reims, 29 à Paris et Clermont-Ferrand, 30 degrés à Bordeaux et à Nice, 33 à Bastia et 34 à 36 entre Marseille et Montpellier. On sera sorti théoriquement de la vague de chaleur, mais les températures vont monter d'un cran ce week-end avec une probabilité de vigilance orange canicule dimanche pour le Languedoc-Roussillon et ce risque caniculaire devrait s'étendre à une moitié sud du pays en début de semaine prochaine.
2: Merci beaucoup Marlène Duret, merci à vous d'écouter Europe 1 Nuit en ce jeudi soir. On retrouve maintenant l'interview réalisée tout à l'heure par Clélie Mathias d'Europa Info, interview du porte-parole du Parti Horizon et maire de Saint-Germain-en-Laye, Arnaud Péricard.
11: 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Bonjour Arnaud Péricard.
12: Bonjour Clélie Mathias.
11: Le 18 avril et le 2 mai, ce sont les dates qui ont été choisies pour la prochaine élection présidentielle. Il y avait un autre choix, une autre possibilité constitutionnelle, les 11 et 25 avril, mais le président a tranché. Ça ne satisfait pas tout le monde. Écoutez, Yaël Braun-Pivet, la présidente de l'Assemblée nationale, qui a estimé que ces dates étaient mauvaises. Elle était sur RTL ce matin.
13: Ce sont des mauvaises dates, oui. Le problème, c'est qu'on a des délais qui sont inscrits dans la Constitution. C'est l'article
12: 2027, entre 35 et 20 jours avant
13: donc
12: la
13: y a
12: fin
13: d'autres
12: du mandat du président. Il y avait juste une autre possibilité qui était de décaler d'une semaine en amont. Je crois l'Élysée a choisi la moins mauvaise des solutions. S'il y a une unanimité de tous les partis politiques pour considérer que ça n'est pas une bonne date et que les dates en plein milieu de toutes les vacances scolaires de tout le pays sont meilleures, dans ce cas-là, il faut écouter les partis politiques.
11: Alors, les partis politiques qui ont été consultés sur ces dates. Mais parce que voilà, ce qui pose problème, c'est que le 2 mai, c'est le lendemain du 1er mai, la fête du travail. Vous aussi, ça ne vous satisfait pas chez Horizon ?
13: On n'a pas d'avis sur la question, je vous dis.
11: Non, aucun avis ?
13: Dont acte, voilà. Notre position, c'est dont acte. C'est une règle du jeu républicaine. Elle s'impose et elle s'imposera à tous les candidats. On peut dire ce que l'on veut, on peut gloser sur le sujet. Elle s'impose, à partir de maintenant, à tout le monde. Donc c'est la règle du jeu, et on va la respecter, et on va l'appliquer. Et ça
11: et
13: sert
11: on peut
13: plus
11: pas
13: à rien
11: la commenter.
13: D'entendre. Mais on peut bien évidemment la commenter, mais ça sert pas à grand-chose. Parce que il y a un sujet qui est, je trouve, un peu perturbant dans les débats depuis hier sur ce sujet. C'est celui de, quelque part, le procès qui est fait en ignorance ou en incompétence à l'électeur. Mais vous croyez vraiment que l'électeur, le 2 mai, donc le lendemain du 1er mai, il aura été tellement perturbé ou influencé par ce qui s'est passé ou ce qui pourrait se passer le 1er mai qu'il va changer son vote dans l'illusoire? Je crois que c'est faire en tout cas peu
11: bien
13: de cas
11: que
13: de l'intelligence de l'électeur.
11: Et vous souvenez, il y a toujours eu des événements d'actualité qui peuvent
13: pourquoi
11: arriver.
13: Pourquoi ça serait celui-là? Pourquoi ça serait une manifestation du 1er mai, ça peut être n'importe quel fait divers, ça peut être un résultat sportif, ouais. Tout peut avoir de l'influence. Je pense que l'électeur, le 1er mai au soir, il a déjà, en très large partie, fait son choix.
11: Alors, Alexander Nikolic, porte-parole du Rassemblement National, qui était à votre place il y a quelques instants, disait ça pose aussi un autre problème, c'est que le 1er mai, il va falloir que dans les mairies, par exemple, ou les écoles, on installe tout ce qui est relatif au vote, au second tour, et donc il va falloir payer notamment certaines personnes double ou triple selon
13: déjà
11: les conventions.
13: C'est déjà le cas. Il y a une chose qui est importante. Alors, quand on est maire et en responsabilité et qu'on a la responsabilité d'organiser des élections, c'est ce qui m'incombe. De toutes les manières, on paye déjà le personnel. Et le dimanche de mai, on paye
11: mais
13: déjà
11: là,
13: le personnel. Mais
11: donc,
13: ça s'impose à nous, on sait faire, on le fait tout le temps. C'est pas la première fois que ça arrive. Bon, on a de la chance d'avoir du personnel communal. Alors, c'est une décision de l'État. Je rappelle que l'organisation de l'élection, elle repose sur les communes et sur les collectivités. Ça coûte très cher. Et d'ailleurs, on est remboursé même pas à hauteur de la moitié des frais que nous engageons quand nous organisons les scrutins, c'est-à-dire les heures supplémentaires, les manutentions, le déplacement des tables de vote, de l'organisation et surtout le déménagement le lendemain, puisque le 3 mai, il y a école. Aussi, ouais. Dans les écoles.
11: Mais vous ne voulez pas me dire pourquoi ce choix de la part d'Emmanuel Macron? Qu'est-ce que vous y voyez? Et si vous êtes plutôt content?
13: Je ne crois pas qu'il faut y voir malice. Je crois que c'est jamais une décision simple parce qu'elle est multiparamétrique. C'est-à-dire qu'évidemment, il y a toutes les dates des vacances scolaires qui s'imposent, qui se superposent avec toutes les académies. Il faut tenir compte de tout cela. Moi, j'ai toujours connu une élection présidentielle à cheval sur le mois d'avril et le mois de mai. La première des dates dont je me remémore, c'est pas la meilleure, c'est le 10 mai 81. C'était l'élection de François Mitterrand.
11: Mais on
13: c'est
11: était un peu plus éloigné du 1er mai.
13: Mais ça a toujours été comme ça.
11: L'Horizon 2027. Écoutez, Édouard Philippe, le chef d'Horizon, candidat à l'élection présidentielle, qui a estimé hier sur RTL qu'il faut un seul candidat face au RN et à LFI.
14: Entre novembre et février, il va falloir que chacun mesure bien, moi y compris, le risque que représenterait un trop grand nombre de candidats dans le même espace politique ou dans un espace politique à peu près compatible, et le risque d'élimination qui arriverait à ce qui pour moi est un cauchemar absolu. C'est un deuxième tour avec Madame Le Pen ou Monsieur Bardella face à Monsieur Mélenchon.
15: Juste, il n'y a aucune hypothèse, vous êtes tous les deux candidats, vous pensez, le 18 avril?
14: Je pense que ce serait dangereux. La multiplication des candidatures au début de l'élection, elle est très légitime. D'ailleurs, si les gens ont quelque chose à dire aux Français, ben, ils le disent.
11: Alors, Édouard Philippe, donc, qui vise Gabriel Attal, qu'il ne l'a pas nommé là, mais en tout cas, il le vise, un seul candidat serait, plusieurs candidats, pardon, seraient dangereux et ça ferait le jeu des extrêmes, que ce soit RN ou que ce soit LFI. Un seul candidat dans un même espace politique, pour autant, il me semble qu'entre Édouard Philippe et Gabriel Attal, vous n'êtes pas non plus totalement interchangeable.
13: On n'est pas interchangeable, on a des différences, on a des aspirations politiques, des pensées politiques qui sont différentes, y compris avec Bruno Retailleau, mais je pense qu'elles sont compatibles. Elles sont peut-être pas interchangeables, mais elles sont en tout cas compatibles. Le sujet important, c'est le rassemblement. Et à la fin de la fin, c'est le rassemblement qui primera. Il n'y a que le rassemblement et l'esprit de rassemblement qui nous permettra justement d'éviter ce qu'Edouard Philippe appelle l'impensable, c'est-à-dire ce deuxième tour qui n'en serait pas un, quelque part pour les Français, qui serait privé d'un choix, je trouve, de ne pas avoir un candidat du bloc central qui puisse être au second tour. Ça serait dramatique pour notre pays, ça emprisonnerait, je pense, les Français dans un choix qui serait terrible.
11: Mais ça implique un sacrifice de la part d'une de ces familles du bloc central, une famille politique qui a mis de l'énergie, de l'argent aussi, bien sûr, une campagne ça coûte cher, qui a mis un candidat.
13: Kelly Mathias, c'est pas un sacrifice, c'est pas anormal, dans l'esprit de la Ve République, que le premier tour de l'élection présidentielle soit un tour où les formations politiques aient envie de compter et envie d'avoir leur représentant, leur candidat. Ça a toujours été comme ça que ça a fonctionné. Il y a une jurisprudence Jospin qui a commencé quelque part à rebattre un petit peu cette doctrine, et depuis il y a un esprit de responsabilité qui s'impose quand on fait partie du même bloc, je vais pas dire de la même famille politique, mais du même bloc ou de la même harmonie de pensée, quelque part. Et c'est ce qui se passe aujourd'hui. Et donc cet esprit de responsabilité, il s'impose à tout le monde. On peut jouer à se faire peur, mais il y a un moment où il faudra bien que ça s'arrête, il faudra que chacun prenne ses responsabilités, qu'on se rassemble toutes et tous pour travailler et pour offrir une alternative aux Français.
11: Comment on les départage?
13: Je pense
11: Quelle
13: que c'est une décompte.
11: Et quand, bien sûr?
13: Alors, il l'a dit Edouard Philippe, ouais. Peut-être jusqu'à la fin de l'année. Moi, je ne souhaite pas que ça aille au-delà de l'année, c'est-à-dire en ce début d'année.
11: Donc, décembre 2027,
13: je le souhaiterais. Je pense que ça permettrait, après, d'avoir, je pense, un débat politique qui soit éclairé avec les candidats qui, pour le coup, seraient quasiment assurés d'être au premier tour de l'élection présidentielle. Donc, c'est un... Voilà, on serait dans la vinification, on dirait que c'est de la décantation lente.
11: Hein. Donc, c'est pas de primaire, pas
13: non, mais je crois que tout le monde est d'accord maintenant. Il n'y aura pas de primaire. Mais personne ne les souhaite.
11: Donc, elle est enterrée, voilà.
13: Oui,
11: cette idée est enterrée.
13: En tout cas, elle n'est plus d'actualité, ça c'est sûr.
11: Alors, je voudrais revenir sur cette déclaration de Laurent Wauquiez qui s'exprime longuement dans les pages du Figaro. Il a porté un coup aux ambitions de Bruno Retailleau. Il l'a appelé, sans le nommer, hein, sans le désigner, à savoir se retirer si sa candidature ne décolle pas dans les sondages. Il a tendu la main à Edouard Philippe, apte à ses yeux à, je cite, incarner l'ordre et le sérieux. Écoutez Pascal Praud à propos de ces déclarations de Laurent Wauquiez. C'était ce matin sur Europe 1.
16: Il y a un an, Laurent Wauquiez écrivait sur X: avec moi, il n'y aura jamais d'alliance avec Édouard Philippe. Laurent Wauquiez ajoute la trahison à la fourberie. Il est membre des Républicains. Il y a un an, il a perdu l'élection à la présidence des Républicains, laminé, humilié par Bruno Retailleau, qui a obtenu 75% des suffrages contre 25 à Wauquiez. Cette séquence abîme un peu plus ce monde politique qui paraît jouer petits arrangements entre amis quand le pays est au bord du gouffre. Comme l'aurait dit Jacques Chirac, dans un premier temps, ça m'a fait sourire, et je vais vous dire la vérité, dans un deuxième temps, je n'ai pas souri, pas du tout.
11: Chez Horizon, est-ce que vous accueillez les traîtres alors?
13: Non, vous pouvez pas dire ça, parce que je pense que c'est pas... Bon, déjà, nous n'interférons pas dans les questions internes aux Républicains. Ils ont des pratiques politiques, un mode de désignation, des règles démocratiques internes qui leur apparaît de faire respecter entre eux. Donc je ne souhaite pas, moi en tout cas, que l'on commente ou que l'on mette une pointe d'acidité sur les commentaires des uns et des autres. Moi, je note les commentaires de Laurent Wauquiez. J'ai lu son article hier, ou son interview dans le Figaro. Je note peut-être pas un ralliement, mais en tout cas des encouragements à l'endroit.
11: Oui, c'est ce qu'a dit Edouard Philippe.
13: Oui, à l'endroit d'Edouard Philippe.
11: Oui, clairement.
13: Et je trouve que c'est évidemment quelque chose de très positif. Il y a en ce moment effectivement un certain nombre de personnalités, de femmes et d'hommes politiques, parfois un peu retirés de la vie politique. C'est le cas de Nathalie Kosciusko-Morizet, ou au cœur de l'action politique, comme la porte-parole du gouvernement, Maud Brejon, qui ont apporté leur soutien à Edouard Philippe. Ça démontre notre capacité à rassembler, indépendamment des situations personnelles des unes et des uns, ou des uns et des unes. Ça démontre cela, et il n'y a que ça qui nous intéresse aujourd'hui, de créer cette dynamique du rassemblement.
11: Donc c'est un point de plus, on va dire, pour le camp Edouard Philippe contre le camp Gabriel Attal. Mais est-ce que toutes ces petites guerres dont on parlait là à l'instant, ces petites guerres picrocolines de partis, de voilà, avant ce rassemblement, ce grand rassemblement que vous attendez pour janvier-février, est-ce que ce n'est pas un peu délétère à la fois pour l'image de la politique et puis de voir des candidats s'écharper pour ensuite s'adouber?
13: Mais nous ne sommes pas en guerre. Non, moi, je suis en guerre avec personne. Édouard Philippe, il est en guerre avec personne. Il propose, il est en train de proposer.
11: Vous voulez avoir l'aval sur Gabriel Attal, quand même.
13: On veut avoir l'aval. On veut être devant lui et c'est normal d'être dans une compétition, d'être devant, d'être devant ses compétiteurs. Il n'y a rien de choquant à vouloir l'être et à vouloir que sa famille politique prédomine peut-être l'autre. Et puis après, on va se rassembler et on trouvera un dénominateur commun. Moi, ça ne me choque pas. Après, on n'est pas en guerre. On propose un projet politique. Édouard Philippe, il propose un projet politique aux Françaises et aux Français qui ont envie de suivre et qui ont envie de voter l'année prochaine pour le redressement de ce pays et le rétablissement d'une certaine forme de puissance de la France, parce que c'est au cœur de ce projet politique. Alors, je ne suis pas en guerre avec Renaissance, avec Bruno Retailleau, on se connaît tous par cœur. On se connaît, on s'apprécie, on se respecte. Moi, je souhaite que cette campagne, ou cette pré-campagne en tout cas, jusqu'à la décision de n'avoir qu'un seul candidat pour cette famille politique, ou en tout cas ce bloc central et des droites, se fasse dans le respect des candidatures et des idées des uns et des autres. Voilà, ça c'est la règle de base que l'on pose. Bon, après, peut y avoir quelques pots de banane, c'est la règle, c'est la vie en politique, on fera avec, mais je pense qu'il faut qu'on prenne un petit peu de hauteur par rapport à tout cela.
11: Alors Arnaud Péricard, est-ce qu'on peut essayer de voir aussi les choses différemment, parce que forcément vous vous réjouissez, vous me l'avez dit, c'est un encouragement, en tout cas ce que dit Laurent Wauquiez, qui est chef des députés LR à l'Assemblée nationale. C'est quand même ce qu'on appelle un gros poisson. Mais est-ce que ça ne vous coupe pas d'une partie, j'allais dire, de l'aile gauche, d'un centre-gauche? Est-ce que ça ne vous rapproche pas là, plutôt des LR justement, et de la droite?
13: Je ne crois pas. Vous avez peut-être entendu ce matin qu'un certain nombre de personnalités politiques autour d'Elisabeth Borne, Astrid Pagnosan, l'ancienne ministre du Travail, sera à notre grand meeting de campagne à l'Adidas Arena dimanche prochain à Paris. À 14h30,
11: hein. Vous n'êtes pas le seul à faire.
13: Donc non, je crois pas. En tout cas, voilà, le rassemblement.
11: Alors
13: c'est
11: Laurent
13: aussi
11: Wauquiez, lui n'y sera pas. Hein. Il a dit qu'il ne viendrait pas. Hein.
13: Il n'y aura pas Laurent Wauquiez, mais je le sais, il l'a dit. Mais s'il avait décidé d'être là, nous l'aurions accueilli avec plaisir.
11: Merci beaucoup Arnaud Péricard. Je rappelle que vous êtes porte-parole du Parti Horizon et maire de Saint-Germain-en-Laye.
2: Voilà, c'était l'interview d'Arnaud Péricard, porte-parole d'Horizon. Et désormais, c'est l'heure de retrouver, pour la dernière fois de la saison, Roland Pérez pour la Libre Antenne jusqu'à 1h du matin. Bonsoir Roland.
17: Bonsoir Maël, bien sûr, je suis un petit peu ému, vous imaginez. On se voit tout à l'heure, on en parle à 23h. À tout à l'heure.
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17: Bonsoir à tous. Ce soir, il y a vraiment quelque chose de différent. Ce n'est pas une émission comme les autres. C'est la dernière Libre Antenne que j'aurai le bonheur d'animer avec vous pendant une saison. Vous m'avez confié les morceaux de vos vies, vos joies, vos chagrins, vos vies, vos colères, vos doutes, vos renaissances. Vous avez parfois appelé parce que vous n'aviez plus personne à qui parler, parfois simplement parce que vous aviez besoin d'être écouté quelques minutes et sans toujours vous en rendre compte. Vous m'avez beaucoup apporté. Je croyais venir chaque soir pour vous écouter. En réalité, c'est aussi vous qui m'avez appris à écouter autrement. Alors ce soir, j'aimerais que cette dernière nuit nous ressemble sans artifice, avec la sincérité. Et si vous nous écoutez depuis le premier soir, ou si c'est seulement votre deuxième émission, peu importe, si cette émission vous accompagne un soir, vous a accompagné un soir de solitude, un trajet, une insomnie, une épreuve ou un bonheur, vous pouvez continuer à nous appeler au 01 80 20 39 21. Et si vous préférez les mots écrits, envoyez-nous un SMS au 7 39 21, précédé du mot nuit. Faisons en sorte que cette dernière nuit soit simplement une belle nuit de radio. Vous savez, à la radio, il y a ce que vous entendez et puis il y a ce que vous ne voyez jamais. Et ce soir, ce que vous ne voyez jamais, chers auditeurs, c'est que j'ai la chance d'avoir autour de moi pour cette dernière émission, eh bien, celle que vous allez retrouver dorénavant à la rentrée, Valérie Darmon.
11: Bonsoir à tous.
17: Voilà, qui déjà illuminait vos week-ends, et celle qui dont la voix magnifique nous nous remplaçait quelquefois, que ce soit Valérie ou moi, et bien Sana, que vous allez retrouver également au mois d'août, qui est avec nous.
19: Bonsoir, bonsoir à toutes et à tous.
17: Voilà, vous êtes passées toutes les deux. Je suis très émue que vous soyez venues.
19: Oui, mais c'est normal.
17: Pour cette dernière, Valérie et Sana, je suis content que vous passiez le relais. D'abord, de passer le relais à Valérie. Valérie, que, évidemment, c'est naturellement sa place ici.
19: Oh, bah, c'est gentil, c'est gentil.
17: Elle était déjà là avant, elle était là avec tous les week-ends, et là, vous avez dorénavant la retrouver du lundi au vendredi.
19: Oui, du lundi au vendredi, à partir de la grille de rentrée, et puis cet été jusqu'au 20 juillet.
17: Voilà.
19: Donc je suis très honorée de prendre votre siège en semaine, cher Roland Pérez. Alors là, on se vous voit, mais on se connaît depuis tellement d'années on sait qu'on est très amis depuis des années.
17: Bien sûr. Mais écoutez, moi aussi, et puis Sana va reprendre le flambeau à partir du 20 juillet jusqu'au 27 août.
19: Du 20 juillet jusqu'au 27 août.
17: Plus d'un mois, ils ont de la chance, les auditeurs. Hein.
19: Moi aussi.
17: Les auditeurs, parce que c'était la grande question sur cette fameuse page Facebook de l'émission. D'abord, qui va être là en semaine? Donc moi, j'ai tout de suite dit depuis le début de la semaine que c'était vous. Et puis surtout, les gens demandaient aussi, et Sana.
19: C'est gentil. C'est vrai que ça fait maintenant 7 ans, le rendez-vous estival avec les auditeurs de la Libre Antenne. Donc on est très très très heureux de les retrouver. Et puis c'est une famille, hein. Là, on est avec vous, Roland, justement pour... J'ai bien aimé ce qu'a dit Valérie. On est honoré d'être à votre côté.
17: Merci.
19: Vraiment.
17: Merci. Non, mais moi, c'est moi aussi. Parce qu'on faisait un joli trio.
19: Oui, c'est la famille Europe 1, et puis c'est la famille de la communauté, de la Libre Antenne aussi.
17: Voilà.
19: Donc on est dans, comme vous l'avez très bien dit en chapeau, Roland, mais ça ne m'étonne pas de vous, on est dans l'authenticité, dans la sincérité et dans le cœur. Donc c'est normal qu'on soit là à vos côtés ce soir, et on aura plein d'autres belles émissions ensemble sûrement.
17: Écoutez, moi j'aurai toujours un petit pincement au cœur chaque 22h30, que ce soit cet été ou à la rentrée, je penserai à vous.
19: Mais c'est chez vous, vous pouvez venir. Hein.
17: Je sais, je viendrai.
19: Vous allez publier d'autres livres, faire d'autres films. Voilà.
17: Et je viendrai partager avec vous ces histoires vraies du quotidien. Mais c'est vrai que je me suis attaché à tous ces auditeurs, pas forcément ceux qui appellent, parce que ceux qui appellent, on a la chance de pouvoir échanger, mais ceux qui écoutent aussi, même si on ne les connaît pas, on ne sait pas qui écoute, mais ils ont parfois des petits SMS qui arrivent, et puis sur la page Facebook, très tard le soir, ils font leurs petits commentaires, et c'est très touchant de se dire qu'on n'est pas seul dans ce studio, parce qu'il est tard, et qu'on se dit, la ville s'endort quand on prend le micro, donc on se dit finalement qui écoute, et puis d'avoir tous ces messages le lendemain, ces commentaires de soutien pour les autres auditeurs aussi, donc voilà, c'est vrai que c'est quelque chose qui va terriblement me manquer, mais ainsi fait la vie.
19: Alors Roland, moi j'ai une question, parce qu'on vous connaît depuis des années sur l'antenne d'Europe 1, j'ose même pas dire le chiffre tellement il est important.
17: Tellement l'état civil va s'inquiéter.
19: Voilà, on sait que vous avez fait plein de postes, plein de choses, vous avez été présentateur du club de l'été, vous avez été chroniqueur, vous l'êtes encore, présentateur de la Libre Antenne, les émissions de l'après-midi à l'époque, de la rue François 1er, etc. Quel est le témoignage qui vous a le plus marqué cette année de passage à la Libre Antenne d'Europe 1?
17: Je pense que le témoignage qui m'a le plus marqué, c'est l'histoire d'une jeune femme qui venait d'avoir un enfant et qui ne savait pas qu'elle était bipolaire. Elle s'appelait Ludivine, le nom de ma fille d'ailleurs. Mmh. Et elle a eu le courage d'expliquer que quand elle a découvert cette bipolarité, elle avait très très peur de mettre sa petite fille en danger. Elle vivait seule avec son enfant, son mari l'avait quittée. Et son angoisse terrible, c'était de se dire que peut-être qu'elle mettait en danger sa fille. Et un jour, ça a failli arriver. Elle m'a raconté ce moment terrible où elle a failli peut-être mettre fin à la vie de sa fille dans un moment de
19: crise.
17: Tristesse, de crise infinie. Elle a eu la force de refermer la porte, de laisser la petite pleurer. C'était un tout bébé. Elle est partie dormir. Elle préférait dormir et laisser le bébé pleurer plutôt que... Et là, quand elle s'est réveillée, elle s'est dit ça, c'est plus possible. Elle a pris sa maladie à bras-le-corps et elle est partie étudier à la fac la maladie, cette maladie. Et elle a commencé à apprivoiser totalement les ressorts de cette maladie pour être sûre de ne jamais faire du mal à son enfant. Et c'est passé, et sa fille aujourd'hui avait 21 ans ou 22 ans. C'est un témoignage d'une force, d'une cruauté dans la vie pour celui ou celle qui le vit. Cette intelligence qu'elle a eue, cette, Voilà, c'est
19: on a l'instinct maternel sur toi qui l'a fait se mobiliser.
17: Oui. Oui. Vous comme moi, on a eu des très beaux témoignages, mais celui-ci était, était totalement inattendu, totalement inattendu.
19: Donc on le plus émouvant.
17: Voilà, c'est plus probablement
19: mais
17: le
19: mais
17: plus
19: il
17: émouvant.
19: Vous a marqué aussi parce que c'est votre fille.
17: Oui, c'est vraiment ma fille. Mais, oui, ça pique. Puis je me dis que ces maladies, des troubles du comportement, c'est plus fort que quoi. Et c'est terrible.
19: Ouais. Elle s'est fait médicaliser aussi, de toute façon, pour la bipolarité.
17: Ils sont conscients de ce qu'ils ont. C'est terrible.
19: Et la difficulté, c'est de garder le traitement. Parce que justement, on en sort, on arrive à se stabiliser, et donc on a envie d'arrêter de prendre les médicaments.
17: Oui, et puis hier, on avait quelqu'un hier qui disait que voilà, elle appelait parce qu'elle craignait que sa fille devait arrêter, parce qu'elle voulait avoir un enfant.
19: Ouais.
17: Et elle se posait la question de savoir comment faire, qu'est-ce qu'on fait.
19: Ouais, mais aujourd'hui on peut, en dosant très très bas le lithium, etc. Il y a ils ont beaucoup
17: avancé. Oui, c'est pour ça qu'elle est suivie. Voilà. Ouais. Donc évidemment, chaque lot. Et là, on va commencer avec un premier témoignage. Vous pouvez rester d'ailleurs toutes les deux si vous le souhaitez. C'est Margot. Bonsoir Margot.
20: Bonsoir.
17: Vous voulez nous parler, Margot? Vous êtes toute jeune. On a de très très jeunes auditeurs aujourd'hui. Vous savez, ils sont tous entre 24 ans, 25 ans, 26 ans. Margot, elle a 26 ans. Elle habite dans cette cité magnifique, Marseille, qu'on adore.
19: Bonsoir, Margot.
20: Bonsoir.
17: Et puis voilà, il y a Valérie et Sana avec nous. Et vous vouliez nous parler de votre grand-mère, donc vous avez eu la chance de connaître un certain nombre d'années, qui vous a élevé quand vos parents vous ont eu. Vos parents étaient relativement jeunes, ils travaillaient beaucoup, et vous avez adoré votre grand-mère, et elle vous a réservé une très belle surprise il y a quelque temps. Racontez-nous.
20: Eh ben, du coup, ma grand-mère m'a élevée jusqu'à mes 5 ans, et depuis toute petite, ma grand-mère, elle avait toujours sa 2 chevaux, Charleston, et c'était vraiment la voiture de mamie. Et j'ai eu la chance, en fait, de la récupérer pour mes 24 ans. Mes 24 ans. Et en fait, j'ai eu énormément de chance de pouvoir la récupérer. Et voilà.
17: Alors, quand vous l'avez récupérée, au départ, vous ne l'avez pas récupérée facilement, parce que je crois que votre oncle, il la voulait aussi, cette 2 chevaux.
20: Exactement. En fait, quand ma grand-mère est décédée, j'avais 17 ans.
17: Ouais.
20: Et ma grand-mère a toujours dit que c'est toute petite, la 2 chevaux, elle sera pour toi quand tu auras 18 ans, ce sera ta voiture. Et c'est vrai que j'ai toujours développé un affect particulier pour cette 2 chevaux parce que, ben, comme je racontais, elle a du coup passé les vitesses, c'est à l'ancienne, les fenêtres avant, ben, il n'y a que les fenêtres avant qui s'ouvrent et elles s'ouvrent de moitié vers le haut. Le bruit du moteur, les portières, c'est tout d'une voiture ancienne que ma grand-mère a réussi à conserver. Et ça, j'avais un affect particulier pour cette voiture. Et du coup, j'ai finalement réussi à la récupérer à mes 24 ans.
17: Quelques années plus tard, oui. Mais alors, dépeignez-nous quand même votre grand-mère. C'était quoi ce caractère? Elle était italienne, marseillaise? Elle avait ce fort caractère, ce fort accent?
20: Exactement. C'était la vraie maman italienne qui dirigeait tout à la maison, qui donnait des ordres, qui n'avait pas peur de dire ce qu'elle pensait, qui disait tout ce que tout le monde pensait tout bas. Un très gros caractère, quoi.
17: Ouais.
20: Et j'ai suivi cette race, hein, parce que j'ai le même caractère.
17: Mais vous disiez que c'était l'amour de votre vie, vous dites.
20: Ouais, vraiment, c'était l'amour de ma vie. Vraiment, parce que du coup, elle m'a vu jusqu'à mes 5 ans. Donc, jusqu'à mes 5 ans, on était toutes les deux. Il y avait mon grand-père, mais lui, il était à Barcelonnette, du coup, dans les Alpes. Et ma grand-mère, elle est restée à Marseille pour que je puisse aller à l'école et s'occuper de moi.
17: Ouais.
20: Et du coup, on a vraiment une relation, en fait. J'ai appelé ma grand-mère maman avant ma propre maman, en fait.
17: Ah oui. C'était une relation, vous diriez, très fusionnelle.
20: Exactement. Vraiment, l'amour de ma vie, c'est le nom parfait, je trouve.
17: Et elle vous appelait sa princesse.
20: Oui, exactement.
17: Et
20: sa petite chérie, sa gâtée, vraiment que des petits beaux souvenirs.
17: Ce que j'aime aussi, c'est que, comme souvent les parents, mais là aussi les grands-parents, vous dites qu'elle avait une absence totale d'objectivité, j'étais parfaite à ses yeux. Ça fait du bien, fait du bien d'avoir quelqu'un qui n'est absolument pas objectif.
20: Ah, c'est clair, mais partout, hein. Et puis elle était persuadée qu'elle avait la raison, parce qu'elle a raconté à ses sœurs, ils étaient 7 frères et sœurs, et dès qu'elle racontait à ses sœurs, mais ses sœurs avaient aussi des petits-enfants, donc pour elle aussi, leurs petits-enfants étaient parfaits. Et du coup, ma grand-mère, elle dit non, Margot est parfaite. Vraiment, je dis, Margot est parfaite.
17: Et donc, quand elle est partie, hélas, vous aviez quel âge?
20: J'avais 17 ans.
17: D'accord, elle est partie en quelle année?
20: En 2017, parce que du coup, je suis née en 2000.
17: Ah, vous êtes née en 2000, c'est ça. Parce que la date est importante, on va le voir dans votre histoire. Donc, vous êtes donc en 2017, elle part. Elle part, hélas, d'un cancer, je crois, généralisé.
20: C'est ça.
17: Et bon, c'est un peu le... Vous êtes encore extrêmement jeune. Donc,
20: oui, on ne se rend pas compte de tout, oui.
17: Et puis vous vous dites, ben tout d'un coup il y a cette mamie sur cette deux chevaux dont elle vous parlait tellement, elle vous disait à tes 18 ans cette deux chevaux elle est pour toi, tu rouleras avec. Et puis là il y a cette difficulté avec votre oncle qui vous dit que il va falloir que vous attendiez un peu. Finalement vous attendez vos 24 ans pour pouvoir avoir cette deux chevaux. Mais entre temps la vie ne vous a pas fait de cadeau.
20: Non, en fait, en août 2024, du coup, j'ai appris que j'avais un cancer du côlon. Moi, je l'ai appris tout bêtement. En fait, j'ai fait une coloscopie de contrôle parce que j'avais des problèmes gastriques depuis quelques temps. Et j'étais sûre d'avoir la maladie de Crohn, en fait.
17: Ouais.
20: Et donc, je suis allée au rendez-vous de la gastro-entérologue qui m'annonce, du coup, une semaine après qu'en fait, j'ai un cancer. Mais j'y vais toute seule parce que je me dis, c'est bon, je vais prendre mon traitement pour la maladie de Crohn, quoi. Donc, j'ai mon petit cancer, pas très sympa. On m'opère et pendant du coup que je suis malade, ma mère un jour vient me voir et me dit écoute, j'ai parlé avec ton oncle, la deux chevaux elle est à toi quand tu veux. Et je dis mais c'est pas vrai. Elle me dit mais si Margot, je te jure. Je dis maman, c'est pas possible, ça fait depuis 2007 qu'il veut pas, c'est pas possible. Elle me dit si. Et en fait
17: il ne croyait pas au fait que votre grand-mère vous l'avait offerte, cette
20: En fait, il disait qu'il avait des souvenirs lui aussi et qu'il avait un enfant lui aussi. Mais son fils, en fait, quand ma grand-mère est décédée, il était tout petit. Je crois qu'il avait 5 ans, en tout cas. Mais du coup, ma grand-mère, quand elle a commencé à être malade, elle conduisait déjà plus à deux chevaux. Mmh. Donc en fait, il avait aucun souvenir avec cette voiture. Et moi, j'étais frustrée de dire, mais il n'est jamais monté dedans. Peut-être que toi, à la limite, oui, tu l'as conduite. Tu as fait des choses avec quand ils l'ont acheté. Mais moi, j'ai grandi dedans. Mamie, c'était mamie et la deux chevaux. C'est à nous, la deux chevaux. C'est pas vrai. C'est pas ton fils qui la connaît pas. Donc je comprenais aussi ce truc-là de vouloir garder le souvenir de sa mère dans un sens. Mais c'est vrai que j'étais vraiment, mais non, elle m'a juré, mamie, que c'était à moi, la deux chevaux. Voilà. Et le truc en plus, c'est qu'à chaque fois qu'elle se faisait opérer pour son cancer, avant de s'endormir, elle attend toujours qu'on arrive, elle disait, Margot, t'oublies pas, hein, la deux chevaux, elle est à toi, hein, t'oublies pas. Hein. Comme si elle avait peur de partir et que j'oublie, quoi.
17: Voilà. Ah ouais. Vous n'avez pas du tout mis en relation le fait d'avoir eu le choc d'avoir perdu votre grand-mère, ce choc affectif, parce que c'était quelqu'un de tellement important pour vous, vos 5 premières années, puis les années qui ont suivi après. Vous pensez que le cancer n'est pas la résultante de ce choc?
20: Je sais pas trop. Mon enfant ou le sien, vous voulez dire?
17: Le vôtre.
20: Ah oui, ben en fait au début j'ai cru en fait que j'avais eu un cancer parce que ma grand-mère avait eu un cancer et que c'était la génétique et que je devais avoir la même vie que ma grand-mère, quoi. Et en fait après on a appris que ça n'avait du coup rien à voir et en fait c'est mon papa qui m'a filé cette maladie génétique. Et en fait ma grand-mère dont je parle là depuis tout à l'heure, c'est la mère de ma mère, oui. Donc en fait c'est pas du tout de sa faute.
17: Non, c'est pas du tout, je dis pas que c'était héréditaire de sa part. Non, je disais qu'on porte tous pour probablement des tas de maladies. Mais parfois elles se développent, on est des porteurs sains, j'ai envie de dire, de plein de maladies.
20: Oui.
17: Mais parfois, et surtout si vous avez un héritage génétique, mais parfois, quand on est en proie à un choc affectif, le porteur sain, enfin, se transforme parfois en porteur, ben, moins sain, puisque la maladie se développe, alors qu'elle n'aurait pas forcément dû se développer.
20: Ah, mais bien sûr.
17: Parce que il y a un terreau, si vous voulez, il y a une place qui est faite à la douleur, au stress.
20: Oui, je suis vraiment d'accord avec vous.
17: Voilà,
20: moi, j'étais persuadée quand j'étais malade que j'ai annoncé à ma mère, je lui ai dit, c'est sûr que il y a un lien avec mamie, quoi. J'étais persuadée.
17: Ben oui, mais c'était pas forcément génétique, je pensais plutôt un lien affectif. Donc ensuite, vous allez rénover la voiture, évidemment.
20: Oui.
17: Il faut la remettre en ordre pour pouvoir essayer de la remettre sur la route.
20: Et puis, ça fait 10 ans qu'elle n'avait pas roulé.
17: Ben oui, et en plus, comme elle est de collection quasiment, cette voiture...
20: C'est ça.
17: Elle intéresse ceux qui font des événements comme les mariages.
20: Exactement. Et du coup, quand j'ai récupéré du coup cette voiture, du coup... En novembre 2024, je dirais. Donc, j'ai su que j'étais malade. Donc, en septembre, j'ai été opérée en octobre. Et 15 jours après, j'ai su que j'étais en rémission parce que l'opération a suffi, en fait, pour éradiquer le cancer.
17: Super,
20: j'ai eu énormément de chance. Mmh. Et du coup, après, tout s'est décanté tout seul. Donc, on a récupéré à deux fois avec ma maman, du coup, dans les Alpes. On l'a ramenée à Marseille. Et là, j'ai commencé la rénovation. Et peu de temps après, du coup, vers février, mes amis qui se marient en septembre m'ont dit « Écoute, je sais pas si c'est possible, mais on aimerait trop se marier avec la voiture de ta grand-mère. » Bon, bien sûr, j'ai pleuré. Et du coup, on s'est donné le challenge avec du coup ma mère, mon copain et mon petit frère de remettre la voiture en état pour le mariage de mes amis.
17: Et là, qu'est-ce qui va se passer quand vous attaquez notamment au tableau de bord?
20: C'est ça. En fait, on démonte le tableau de bord, du coup, avec mon chéri. Et au moment de le démonter, moi, j'étais en train d'enlever les stickers sur les côtés de la Charleston pour les remettre des nouveaux parce qu'ils étaient tout craqués. Il me dit, viens voir. Et les trucs qui sont tombés, je crois que c'est des souvenirs. Bon. J'y vais. Il me dit, voilà, il y avait deux briquets et un papier. Donc, je regarde les deux briquets. Bon, plus de gaz. Bon, pas drôle. Et puis, je vois ce ticket. Et en fait, je vois un ticket de parking avec, vous savez, un peu la bande noire, un peu en carbone, je pense.
17: Ah oui, bien sûr.
20: De l'époque. Et je dis, voilà, ça c'est un ticket de parking qui a vécu, ça c'est fou. Et là, je le retourne et en fait, je vois une impression et que j'arrive vraiment à bien avoir l'impression. Et je vois écrit Beauregard 22-01-00 à 16h57. Et là, je me dis, mais non, c'est pas possible. Et donc, pourquoi c'est pas possible? Parce que je suis née à l'hôpital Beauregard le 23 janvier 2000 à 16h35, donc le lendemain de l'émission de ce ticket de parking. Et direct, en fait, je me dis, mais c'est pas possible.
17: En fait, le ticket était la veille. Vous êtes née le 23
20: Exactement.
17: Janvier et c'était la veille,
20: Exactement.
17: Le ticket. Donc, ça
20: oui,
17: veut dire qu'elle était venue, elle était venue voir votre mère, votre grand-mère, oui, la veille au moment où vous alliez accoucher. On sait pas toujours quand Exactement. Vous rentrez à la maternité, quand va avoir lieu l'accouchement.
20: Exactement.
17: Donc, ça, c'est un signe, forcément.
20: Ah oui, c'est un signe de me dire qu'elle est venue avec la deux chevaux me voir avant même que j'arrive et inconsciemment, en fait, on crée le lien qu'on veut, mais en voyant le ticket, il me s'est dit, purée, c'est fou depuis le début.
17: Ce ticket, ce ticket est resté jusqu'en 2017. Vous vous rendez compte?
20: Oui, exactement.
17: Parce qu'après, vous l'avez récupéré plus tard, mais il est resté au moins dans la voiture jusqu'à son décès en 2017.
20: Oui.
17: Elle n'a pas, c'est le seul ticket qu'elle a laissé dans cette voiture.
20: Exactement.
17: Comme s'il avait une importance particulière, comme si vous deviez,
20: Exactement.
17: Vous deviez, comme on dit, le mektoub, vous deviez le retrouver.
20: C'est ça, exactement. Et vraiment, c'est vraiment quand je l'ai vu, je me dis, mais c'est pas possible. Parmi tous les tickets de parking qu'aurait pu se coincer, qu'elle aurait pu garder, c'est celui-ci qu'on retrouve maintenant en 2026, quoi. Enfin, 2024, du coup.
17: Vous croyez au signe, Margot?
20: Oui, totalement. Il y a plein de choses dans la vie qui m'arrivent où je me dis toujours, purée, j'ai ma petite étoile au-dessus de mon épaule, quoi.
17: Cette voiture, elle fait indubitablement vivre votre grand-mère, parce que elle lui ressemble, et puis le fait qu'elle ait toujours dit haut et fort que c'était pour vous, cette voiture, vous faites vivre votre grand-mère, son tempérament, son caractère, sa vie, le fait qu'elle était toujours joyeuse, qu'elle était fière de vous, qu'elle vous aimait infiniment. Donc tout ça vous permet de vivre avec votre grand-mère.
20: Totalement. Et puis je suis trop fière parce que dès qu'on prend la deux chevaux, il y a tout le monde qui nous arrête dans la rue, mais vraiment, c'est fou le nombre de personnes qui nous arrêtent pour nous dire « Mais elle est magnifique, purée, mais c'est fou, prenez-en soin, c'est génial, mais elle est magnifique !» Puis ça fait trop plaisir, en fait.
17: Vous lui avez donné un nom à cette deux chevaux?
20: C'est la deux chevaux. Pour eux, on se plaint simple basique, c'est la Dodoche depuis toujours.
17: Vous l'avez pas appelé mamie. Vous l'avez pas appelé mamie.
20: Non. Non, on l'a pas appelé mamie. On aurait pu.
17: Bah ouais.
20: Mais ouais, très grosse émotion. Et puis surtout quand on a fini de la retaper, qu'elle a enfin redémarré, qu'elle roulait en parfait état, j'ai dit à ma mère, on va faire un tour. Et en fait, elle a pleuré tout le trajet.
17: Oui.
20: On n'a pas beaucoup parlé, mais
17: la voiture de son enfance quand elle était plus petite.
20: Du coup, il l'a acheté en 86, ma mère est née en 68.
17: Ouais.
20: Donc, c'était
17: elle avait 20 ans.
20: Exactement. Et du coup, elle a toujours connu à deux chevaux, quoi.
17: Vous parlez à votre grand-mère, vous lui posez des questions, vous la interrogez, vous lui soumettez parfois des questionnements intimes?
20: Oui, des fois, quand je suis à Marseille, de temps en temps, et le plus souvent, c'est quand je monte, du coup, dans la maison de mes grands-parents, dans les Alpes. En fait, l'étage de chez mes grands-parents, c'était vraiment l'étage de ma grand-mère. Donc, en fait, dès qu'on monte, il y a toujours cette énergie, je trouve, où on dirait qu'elle est toujours là. Du coup, dès que je monte, je lui dis « Coucou, mamie, je suis arrivée, je reste tant de jours, je m'occupe de ci, je m'occupe de ça dans la maison. » Et puis, voilà, et puis des fois, je lui pose des questions, je réponds, enfin, voilà, je pars toute seule, quoi, mais je suis sûre qu'elle m'entend, je suis sûre qu'elle est là, quoi.
17: Ben oui, c'est sûr qu'elle est là, moi je vous le dis. ça se sent, et puis vous n'auriez pas eu ce message qui est incroyable. Qui est incroyable. Mais bah écoutez, c'est une très jolie histoire. Et puis moi, je dis toujours, je l'ai souvent dit dans cette émission, quand on parle de ceux qui sont partis, de ceux qui nous manquent, on les fait vivre.
20: Ouais, c'est clair.
17: On prolonge finalement leur vie d'une autre manière. Et voilà, on a parlé. Vous m'avez pas dit comment elle s'appelait d'ailleurs, votre grand-mère ?
20: Elle s'appelait Marie-Maryse.
17: Ah oui, Marie, c'est Marie-Maryse. Ça. C'est parce que d'ailleurs, le titre de la fiche que nous a préparé Audrey, c'est une bonne étoile qui s'appelle Marie-Maryse.
20: Trop mignonne, trop gentille Audrey d'ailleurs. Bah,
17: oui, très gentille. C'est elle qui a préparé ce témoignage pour cette émission. Et j'ai, voilà. Bah écoutez, merci d'être intervenue sur Europe 1.
20: Merci à vous pour votre gentillesse en tout cas.
17: Voilà. Et puis continuez avec cette jolie voiture, et vous allez vous marier peut-être vous-même et vous allez utiliser cette voiture.
20: Bien sûr. Ça sera ma voiture de mari, bien évidemment.
17: Merci en tout cas, merci beaucoup.
20: Bon, merci.
17: À bientôt, Margot.
20: Merci. Bonsoir. Au revoir.

0: savez que tous les soirs à 22h30 et pendant des mois, cette heure était devenue un peu notre rendez-vous. À cette heure-là, des milliers de personnes éteignaient la télévision, fermaient un livre, coupaient la lumière et allumaient peut-être Europe 1. Et elles savent qu'ici, il y aura toujours quelqu'un pour écouter, quelqu'un pour répondre et quelqu'un pour ne pas juger. Cette famille de la nuit, vous l'avez construite avec nous et avec Florian. Florian Lanoir, qui prépare cette émission, le fait depuis 7 ans. Et lui aussi tourne page ce soir. Il va, comme moi, partir et il ne reviendra plus à s'occuper de cette émission. C'est un choix. Et puis, il y avait aussi Julia Freud qui a participé à cette aventure et avec elle, on en pense évidemment. J'ai voulu que Florian nous dise quelques mots parce qu'il vous a accompagné, vous avez été très très nombreux à la voir au téléphone, à discuter, à le rappeler parfois, et lui-même prenait de vos nouvelles, même si vous passiez pas à l'antenne, il prenait le soin parfois de vous rappeler pour demander comment vous alliez. C'était une autre forme de libre antenne, sans lumière, sans publicité, mais c'était son cœur à lui qui parlait. Florian.
1: Ben oui. Bonsoir tout le monde, bonsoir Roland. Effectivement, je fais comme vous, j'arrête la libre antenne, je tourne une page à l'issue de cette émission. Effectivement, ça fait 7 ans maintenant. J'ai commencé, pour ceux qui s'en souviennent, avec Sophie Peters à l'époque, puis de nombreuses années avec Olivier, et enfin cette dernière saison avec vous. Et voilà.
0: Qu'est-ce que ça vous fait de partir ce soir, de vous dire que vous reviendrez peut-être à Europe 1, mais vous ne reviendrez pas peut-être dans ce format ? Qu'est-ce que vous avez appris de cette émission ? Qu'est-ce que vous avez appris de cette humanité ?
1: C'est une sacrée question. Qu'est-ce que j'ai appris ? Alors, moi, personnellement, j'ai appris que je pouvais toujours relativiser sur ce que moi, je traversais. C'est une émission dans laquelle on a pu entendre des parcours très chaotiques, certains moins. Et parfois, hélas, d'autres beaucoup plus. Et donc, moi, à mon niveau, ça m'a appris à relativiser. Je vis pas grand-chose de catastrophique, quoi. Et ensuite, ça m'a aussi appris qu'il y a toujours une lueur d'espoir. Voilà, cette libre antenne, il s'est souvent passé des belles choses à l'issue. Il y a eu des rencontres, il y a eu des mariages. Voilà, un réalisateur de l'époque qui a assisté. Il y a eu des amitiés, des histoires qui en sont nées. Il y a eu des nouvelles plus difficiles ensuite, mais oui, je sais pas si j'arrive à en tirer une seule leçon, mais voilà, ça m'a fait grandir, en tout cas.
0: Vous allez pouvoir vous en passer.
1: Il va falloir. Et puis au final, moi j'ai échangé avec des gens, et donc ça, je suis pas obligé de le faire derrière un standard ou dans des locaux d'une radio. Les gens, je pourrais pas m'en passer. L'émission où je le faisais, je m'en passais avant de la connaître. Je pense que j'arriverai à passer outre dès demain.
0: Vous l'écouterez encore ?
1: Ah. On verra. Je sais pas. Je saurais même pas vous dire si je l'ai déjà vraiment écouté. Parce qu'en fait, quand vous êtes à l'antenne, quand vos camarades êtes à l'antenne, voilà, et Audrey qui est de l'autre côté de cette vitre le sait bien, on essaye d'être attentif parce qu'on a à cœur d'écouter ce que disent les gens avec qui on a échangé nous en amont, mais il y a des appels, il y a des choses à faire, je sais pas.
0: Ça va vous manquer quand même ce contact.
1: Oui, c'est sûr. Ce contact va me manquer, cette ambiance, l'équipe réduite, et bien sûr, oui. Et puis c'est la première fois que alors la radio c'est quand même abstrait et pour les auditeurs et pour nous finalement parce qu'on nous dit que voilà pour il y a 200 000 personnes qui nous écoutent bon bah c'est des chiffres ça nous fait très plaisir mais c'est des chiffres et puis quand vous annoncez que Florian et Audrey répondent et qu'on répond et qu'on entend bonjour Florian et au début ça fait bizarre quand même parce que c'est des gens qu'on connaît pas et eux nous connaissent même à notre niveau à nous dans l'ombre là-bas derrière donc oui ça va manquer c'est sûr.
0: En tout cas, moi qui l'ai animé pendant une saison, j'ai été extrêmement surpris. Vous le faites depuis 7 ans, vous venez plutôt évidemment en fin d'après-midi et vous restez jusqu'à plus d'une heure, vous restez parfois 1h30, 2h. Je vous ai jamais entendu vous plaindre une seule fois. C'est que vous avez été heureux quand même.
1: Oui, bien sûr, mais c'est un rythme qui longtemps correspondait avec mon mode de vie à moi et mon rythme personnel aussi. Et puis, comme je vous disais, pourquoi suis-je vraiment en position de me plaindre?
0: Bon, merci Florian, je voulais vous donner la parole.
1: C'est gentil. Je vous grappille quelques secondes et je présente mes excuses à Maëlle, mais.
0: C'est accepté.
1: Je te remercie Roland. Voilà, je casse un peu les codes, mais je te remercie pour la personne que tu es, la personne que t'as été et tout ce que tu as pu m'apporter. J'ai vu beaucoup de visages, beaucoup de personnes et t'es une personne vraie, pleine d'amour et ce que tu transpires, tu l'es. Et voilà. Et ça fait très plaisir et merci à toi. Merci Roland.
0: Il est 20h et on retrouve Maëlle Assani. Maëlle, bonsoir. Bonsoir Roland, bonsoir à tous. Tout le territoire national est prêt à s'embraser. Le cri d'alarme du porte-parole de la Fédération nationale des sapeurs-pompiers ce soir. Plus de 2000 soldats du feu mobilisés sur une trentaine de sinistres. Aujourd'hui, selon le lieutenant-colonel Éric Brocardi, les risques d'incendie évoqués tout à l'heure au cours d'une cellule interministérielle de crise autour du Premier ministre à Marseille. Le sud du pays est particulièrement en proie aux flammes. Près de 1000 hectares parcourus depuis hier par un incendie sur la commune de Pouzol-Minervois dans l'Aude. Le brasier n'est toujours pas maîtrisé. Dans les Pyrénées-Orientales, plusieurs campings ravagés par le feu dans le secteur de Canet-en-Roussillon et Sainte-Marie-la-Mer. 3000 vacanciers évacués, des vols annulés à l'aéroport de Perpignan. Le ministre de l'Intérieur doit se rendre sur place demain. 72 heures après l'attaque au colis piégé dans un immeuble de Monaco, un suspect identifié par les autorités, c'est ce qu'annonce ce soir le parquet général de la Principauté. Un mandat d'arrêt émis contre cette personne qui se trouverait dans un autre pays européen. Cette tentative d'assassinat perpétrée lundi soir visait un oligarque ukrainien et sa femme, tous deux grièvement blessés. Trois nouvelles plaintes déposées ces derniers jours contre Patrick Bruel. On l'apprend ce soir, plainte pour viol et pour agression sexuelle. L'une des victimes présumées était mineure au moment des faits. L'artiste est déjà mis en examen pour violence sexuelle dans 4 autres dossiers et placé sous contrôle judiciaire depuis moins d'un mois. Les propositions de Gabriel Attal pour établir les comptes publics. Dans un entretien accordé au journal Le Parisien aujourd'hui en France, le candidat Renaissance à la prochaine élection présidentielle promet entre 120 et 150

0: cette nuit, Portugal-Croatie à 1h du matin et Suisse-Algérie à 5h. L'hécatombe se poursuit pour les tricolores au Grand Chelem de Wimbledon. Le numéro 1 français Arthur Fils éliminé ce soir au deuxième tour par l'Italien Matteo Berrettini. Kylian Jacquet, Adrien Manarino, Quentin Alice et Valentin Royer sont également sortis aujourd'hui. Il ne reste qu'un seul tricolore en lice dans le tableau masculin, c'est Arthur Rinderknecht. Et puis c'est l'information principale de ce jeudi 2 juillet, la dernière libre antenne présentée par Roland Pérez sur Europe 1. Des auditeurs par milliers témoignent de leur affection pour vous, Roland. Et voici d'ailleurs quelques messages pour vous remercier pour cette magnifique année passée avec tous les auditeurs d'Europe 1.
1: Oui, ça fait quelque chose d'apprendre qu'il va arrêter à la fin de la semaine. Mais évidemment qu'on s'attache aux voix, à ce qui est échangé. Voilà, et j'avais eu l'occasion aussi de rencontrer Roland Pérez l'année dernière, à Place du Trocadéro, à un rassemblement.
2: Ce message, il est destiné à monsieur Laurent Pérez. C'est juste pour le remercier pour son émission. Elle m'a aidé beaucoup. Merci encore. Et puis, bonne continuation, monsieur Pérez. Merci. Au revoir.
3: Cher Roland, je vous souhaite une très bonne continuation, ainsi que toute votre équipe éditoriale. Vous avez su ensoleiller nos nuits et répondre à propos à nous tous, auditeurs de la Libre Antenne, selon votre immense sagesse, ainsi que quelquefois cette petite note d'humour dans votre voix chaleureuse et bienveillante.
4: Bon vent à Maître Pérez qui s'en va, malheureusement. Au revoir.
5: Comme je sais qu'il va partir, c'était important pour moi de le remercier, de lui dire où j'en suis, puisqu'il a été vraiment très formidable avec moi et je voulais qu'il le sache avant qu'il ne parte. Voilà.
6: J'ai appris hier soir que Roland allait nous quitter dans la Libre Antenne et c'est très dommage. Merci beaucoup. Au revoir.
0: Voilà cet amour témoigné par vos auditeurs, Roland.
7: Merci à toute l'équipe, merci à vous. Je m'attendais pas du tout à ces messages sur le répondeur.
0: Est-ce que vous avez conscience de ce réconfort que vous pouvez apporter à vos auditeurs tous les soirs? Est-ce que quand vous venez au micro, vous le savez, vous le sentez? Parce que c'est vraiment ce qui transpire, évidemment, ce qu'on comprend dans ces messages, dans les messages qui arrivent aussi par SMS actuellement. Est-ce que c'est une sensation que vous avez?
7: Écoutez, moi, la sensation que j'ai, c'est le réconfort qu'ils m'ont, eux, apporté. La sagesse dont ils ont fait part, c'est pas facile de se confier, c'est pas facile de venir comme ça dans une radio le soir. J'ai toujours eu le sentiment qu'ils avaient beaucoup de courage et que nous, on devait vraiment se faire tout petit pour les accompagner, pour les écouter. Et j'ai eu cette chance inouïe. J'ai toujours aimé, j'aime les gens, oui. J'aime l'humanité, je crois en l'humanité. Je crois vraiment en l'humanité. Cette émission en est parfaitement la preuve. Elle en est la preuve avec ces SMS qui fleurissent pour soutenir, pour accompagner, pour conseiller. Je trouve ça, voilà, c'est une forme de solidarité. C'est une des dernières émissions qui existent sur cette radio. Il en existe sur d'autres radios aussi, il faut le dire. Mais c'est le témoignage d'une humanité encore vivace, vivante, chaleureuse. Et c'est ça que je garderai. C'est cet espoir que je garderai. Et puis vous allez me manquer, Maëlle.
0: Vous allez me manquer aussi, Roland. J'ai encore un passage après tout à l'heure, mais c'était un véritable plaisir d'échanger avec vous et de passer à l'antenne avec vous tous les soirs. On passe beaucoup de temps ensemble, mine de rien, une grande partie de notre vie.
7: C'est vrai, on a passé beaucoup de temps ensemble. On a jamais vraiment le temps de discuter entre les deux flashs, parce qu'il faut reprendre les émissions et nos auditeurs attendent. Mais voilà, j'ai aimé votre impétuosité, votre jeunesse, votre intelligence, la façon dont vous preniez très très à cœur votre travail. Et c'est rare de le faire aussi bien quand on est si jeune. Et je sais que vous irez loin et je vous garderai de loin.
0: Merci beaucoup, Roland.
7: Merci
0: beaucoup.
7: On se retrouve tout à l'heure.
0: À tout à l'heure.
7: À minuit. Merci.
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7: On est ensemble jusqu'à 1h du matin. Quand on accepte d'animer une libre antenne, on pense qu'on va recueillir des confidences. On n'imagine pas qu'on va recevoir autant de confiance. Je garderai vos voix, vos éclats de rire, vos hésitations, vos silences, les nouvelles que vous nous donniez des semaines plus tard, les victoires que nous avons célébrées ensemble et les peines que nous avons essayé d'alléger. Je garderai aussi cette immense bienveillance que vous avez eue à mon égard tout au long de cette saison. Et j'aimerais vous dire simplement encore une fois merci. Et puis, vous pouvez continuer à nous appeler. On est ensemble quasiment encore pendant 2 heures. Et je voudrais que ce soit les deux plus belles heures de toutes les émissions qu'on a faites. Donc, n'hésitez pas à nous appeler au 01 80 20.

0: 2021. Merci pour tous vos SMS. Vraiment, je sais que vous êtes très heureux d'avoir entendu la voix de Florian. On a un très joli message qui dit quel juste et beau témoignage de Florian. La voix radiophonique de Florian trahit sa grandeur d'âme, comme celle de Roland. Il trouvera sa belle et grande nouvelle place qu'il semble bien mériter. Merci et bravo. Voilà, bonjour Florent, vous avez toujours été présent à l'écoute, vous nous mettez toujours tous en ligne. Que plein de bonheur, dit Bernadette, je l'embrasse Bernadette, elle a été extrêmement fidèle chaque soir Bernadette. Merci Florian, je suis triste de votre départ, vous étiez à l'écoute, un grand merci, je vous souhaite que vos projets se réalisent, beaucoup de bonheur, bonne continuation à vous Florian et Roland, je me permets de vous embrasser, ça c'est Lou. Je suis d'autant plus triste de savoir que Florian s'en va également, dit Marie. Rebonsoir Roland, Valérie et Sana. J'avais aussi laissé un message pour vous, Roland. Vous allez trop nous manquer. Merci pour mon pauvre chat chouchou et vos mots de réconfort le 30 juin 2024. Ça, c'est Christiane, évidemment, et Malo, son chat. On a beaucoup de messages comme ça. Merci à vous, vraiment. Ça nous fait chaud au cœur. Vous pouvez continuer, évidemment, à nous écrire et réagir, surtout aux témoignages de ceux et de celles qui vont intervenir ce soir à l'antenne, au 739-21. Vous faites précéder votre message du mot nuit. Bonsoir, Anne-Laure.
1: Bonsoir.
0: On vous a fait attendre, Anne-Laure. Je suis désolée. Vous voyez,
1: J'ai adoré écouter tous les messages, toutes les émotions et je suis particulièrement émue d'être à vos côtés ce soir.
0: Merci beaucoup Anne-Laure. Alors vous, Anne-Laure, vous avez 3 enfants, vous êtes une grande et belle maman. Et puis vous avez un enfant en particularité que vous avez découvert un peu tard, mais qui aujourd'hui vous apporte une grande générosité. Votre fils Marius, c'est votre aîné, il souffre de ce qu'on appelle une maladie génétique dont vous allez nous donner le nom, le syndrome de Williams. Et vous dites, quand je l'ai découvert, vous aviez 27 ans, vous avez perdu toute votre insouciance au départ.
1: Oui, clairement, effectivement, c'est exactement ça, Roland. Moi, j'attends un enfant, comme voilà, et puis j'accouche et je vois mon petit bonhomme et je sens tout de suite en fait qu'il y a quelque chose. Mais bon, après, c'est mon premier enfant, mais je sens qu'il y a quelque chose. Et puis il y a la visite d'un pédiatre à chaque fois, en général en maternité, avant qu'on quitte la maternité. Marius avait 3-4 jours. Et là, il entend un souffle au cœur assez important, mais il ne m'inquiète pas. Hein. Vraiment, je le reconnais. Il me dit, écoutez, on va faire un contrôle, mais je prends rendez-vous. Et donc, il prend rendez-vous avec un cardiologue, mais pas n'importe quel cardiologue. Je ne me rendais pas compte à ce moment-là. Et donc, 2 semaines après, je suis chez ce cardiologue pour faire ce contrôle du cœur de Marius. Et là, il me dit, écoutez, c'est vraiment grave. Vous n'allez pas pouvoir repasser... chez vous, il y a une chambre, j'ai appelé, il y a une petite chambre qu'attend Marius à Necker, il faut partir à Necker. Et on est vendredi 13 décembre, je m'en souviendrai évidemment toute ma vie. Hein. Et là, on est vendredi soir, il y a le week-end qui se passe, je vois bien que dans un service très particulier...
0: Et donc là, Marius, il a quelques jours.
1: Il a un petit peu moins de 3 semaines.
0: Ah, 3 semaines, d'accord, oui.
1: Un petit peu moins de 3 semaines. Et donc, je me retrouve dans un service à Necker, qui est un service spécialisé pour les enfants qui ont une cardiopathie et qui ont moins d'un mois. Donc, c'est vraiment un service qui est d'une minute à l'autre. J'ai envie de dire, on bascule dans un autre monde très, très compliqué, très difficile, parce que la situation, on comprend très vite que c'est grave. Et progressivement, on nous amène à nous dire que finalement, Marius ne peut pas être opéré tout de suite de son cœur, qu'il est trop petit, hein, il est né à terme tout petit, il pesait 2,5 kg, qu'il faut qu'il grossisse pour pouvoir subir son opération à cœur ouvert, et qu'il pense à une maladie génétique, un syndrome génétique qui s'appelle le syndrome de Williams. Et là, tout s'effondre.
0: Bah oui, d'abord, vous ne connaissez pas cette maladie, mais vous comprenez simplement que c'est une maladie grave.
1: Tout à fait. J'en avais jamais entendu parler. Et je pense que peut-être que la plupart d'ailleurs des auditeurs ce soir n'en ont pas entendu parler parce que c'est rare.
0: J'en ai entendu parler, oui. Oui, c'est une maladie génétique très rare. Oui. C'est une maladie alors qui a à la fois des caractéristiques esthétiques.
1: Alors oui, c'est à peu près une naissance sur 7000, sur 7005, maintenant qu'on diagnostique mieux, avec les progrès toujours de la médecine et de la connaissance de la génétique, qu'on diagnostique beaucoup mieux. Et dans, en fait, c'est une petite perte complètement accidentelle, il n'y a pas d'hérédité, une petite perte accidentelle de 28 gènes sur le chromosome 7. Et du coup, ils perdent l'élastine. Donc, toute l'élasticité des artères est beaucoup plus compliquée, d'où les problèmes de cœur, les problèmes qu'ils ont à l'aorte en général. Mais c'est également dans les symptômes qu'on peut retrouver, les symptômes difficiles. Ça va être des enfants qui ne vont pas dormir, qui ne vont pas manger pendant les trois premières, quasiment pas, pendant les trois premières années de leur vie. Donc, je disais une cardiopathie, ils vont marcher plus tard, ils vont parler plus tard, et tout ça grâce à un nombre de séances de rééducation énorme. Hein. Marius, moi, c'était à peu près jusqu'à ses 18 ans, une dizaine de rééducations par semaine, donc c'est énorme pour qu'il apprenne à marcher, pour qu'il apprenne à parler, l'aider dans sa psychomotricité, fine, moins fine. Et à côté des difficultés, il y a des caractéristiques assez particulières, dans le sens où ils vont être très doués pour la musique. La plupart ont une oreille musicale très développée, certains ont même une oreille absolue. Et puis, ce qu'on va appeler une hypersensibilité et une hypersociabilité. C'est-à-dire que, par exemple, Marius, il va parler à tout le monde. Il n'a pas de filtre.
0: Une empathie démesurée.
1: Exactement. C'est le monde un peu des bisounours. Il aime tout le monde, il ne voit pas la méchanceté. Et tous les jeunes qui ont son syndrome, et les moins jeunes d'ailleurs, ont cette particularité. Donc, Marius fait connaissance avec tout le monde. Hein. On est très vite connus un petit peu partout où on passe. Mais voilà, mais c'est vrai que du coup, juste pour revenir au tout début, ben, à 27 ans, quand on a un diagnostic comme celui-là, on perd son insouciance. En tous les cas, moi, je l'ai perdu et c'est vrai que ça nous change. Il y a vraiment le monde avant, le monde après, le monde également.
0: Surtout que c'est votre fils aîné, c'est votre premier enfant.
1: Oui, c'est mon aîné.
0: Il faut faire le deuil de l'enfant parfait, même si on aime les enfants parfois imparfaits, justement, que ça va être le cas et vous allez avoir le bonheur que vous allez rencontrer avec lui. Mais au départ, il faut faire le deuil de cet enfant parfait. D'ailleurs, quand vous étiez enceinte, lors des échographies, c'était pas quelque chose qui était décelable?
1: C'était pas décelable. Il y avait eu des doutes et on s'était dit, les médecins m'avaient dit finalement que non, tout était ok. Non, c'était pas du tout décelable à l'époque. Aujourd'hui, avec les progrès de la médecine, s'il y a une très grosse cardiopathie comme Marius, ce qui est pas le cas de tous, hein, on peut s'en apercevoir. Mais ça reste rare. Ça reste très très rare.
0: Et alors, le médecin, pour vous annoncer ce syndrome que vous ne connaissez pas, une phrase qui était vraie d'ailleurs, mais qui va vous marquer.
1: Oui, tout à fait. Il me dit, et c'est rigolo parce qu'avec le recul, hein, Marius a 20 ans maintenant, donc je vois les choses très différemment, mais il me dit, écoutez, votre enfant ne sera pas maths sup, il sera pas bon en maths, hein. Mais il sera très heureux, vous allez voir, et il sera très heureux, très doué en musique, et donc je repars finalement de ce diagnostic assez
0: confiante,
1: et puis mais confiante, et surtout il m'annonce une chose qui est pour moi le plus important, Marius ne va pas être opéré du cœur tout de suite. Et moi, je prends ça comme une très bonne nouvelle. Ce que je ne comprends pas tout de suite, parce que je pense que le cerveau sélectionne quand on a des chocs comme ça, c'est qu'en fait, Marius n'est pas opérable. Il est trop, trop maigre, trop petit, qu'il faut attendre qu'il prenne du poids pour qu'il ait plus de chances de pouvoir subir cette opération à cœur ouvert. Et du coup, moi, je transforme le fait qu'il ne soit pas opéré tout de suite en une bonne nouvelle. Et je me dis, bon, bah, moi, c'est pas grave, hein. Je suis pas non plus très matheuse comme fille, c'est pas très grave. Sinon, si c'est heureux qu'il fait de la musique, c'est bien ce qui compte. Et je comprends après, en fait, que ce médecin essayait de me dire, avec toutes les difficultés que c'est, hein, de poser un diagnostic, qu'en fait, Marius avait une déficience intellectuelle. Voilà, exactement, un handicap mental. Et quand je le comprends, effectivement, là, mon monde s'effondre, parce que je ne connais pas le monde du handicap et je ne connais pas le monde de cette déficience intellectuelle. Et c'est un monde qui me fait peur à l'époque. Aujourd'hui, évidemment, je pratique et je vois les choses très différemment, mais j'ai très peur. Évidemment, j'ai très, très peur.
0: Bien sûr, ben, vous êtes en plus toute jeune. Votre famille, vos amis vont vous aider ou vont vous mettre à distance parce que parfois, ça effraie aussi.
1: Tout à fait, ça peut faire très peur. Et moi, je mesure chaque jour la chance que j'ai eue, c'est que tout le monde a fait bloc autour de nous, autour de moi et du papa de Marius. Et on a tout le monde, tous nos amis étaient là. Tous nos amis étaient là pour nos pleurs, hein, parce qu'on a pleuré beaucoup. Moi, j'ai beaucoup pleuré pour m'écouter, parce que j'avais besoin aussi de parler. Mais aussi, j'avais besoin de sentir la vie. C'est-à-dire que j'avais compris que Marius allait avoir une personnalité certainement très différente de celle que j'avais imaginée, mais qui serait donc hyper sociable, extrêmement agréable, gentil, qui ne verrait pas la méchanceté. Et je me suis dit, moi, ce que je veux pour mes enfants, ma philosophie de vie, c'est qu'il soit heureux. Et je veux que Marius soit heureux. Mmh. Et donc, je me suis dit, pour que Marius soit heureux, il faut qu'il ait une maman heureuse. Mmh. Et donc, voilà, c'était comment continuer cette vie, comment, grâce à mes amis, ben, petit à petit, reprendre aussi le chemin des soirées, des dîners entre amis, des fous rires, des fêtes. Alors, il faut du temps. Hein, et puis, on alterne entre les soirées d'inquiétude, les nuits sans sommeil. Et puis, ces moments où on se dit, ben, pour lui, je dois vivre.
0: Il a rien demandé, donc, il est là aujourd'hui. Il a rien demandé, il a besoin lui aussi de vivre tel qu'il est. Donc, il faut à la fois l'accepter et l'aider au mieux pour qu'il se sente le mieux possible dans cette société.
1: Exactement. Et ça a été après, en fait, il y a deux choses qui ont été très importantes après dans ma vie. C'était un, rendre la chance que j'ai eue d'avoir beaucoup de monde autour de moi en créant une association qui s'appelle Autour des Williams pour ne laisser personne seul dans son coin, pour répondre aux questions des parents, pour partager ce qu'ils sont capables de faire, comment ils peuvent le faire, est-ce qu'il y a des méthodes différentes pour apprendre à lire, à écrire, pour ne laisser personne dans l'isolement, tout simplement. C'est pour ça que j'ai créé cette association et pour essayer de travailler et de financer la recherche médicale, dans la limite, bien sûr, de ce que peut faire une association de parents, mais en tous les cas, c'était très, très important pour moi. Et la deuxième chose qui était très importante pour moi, c'était de travailler sur la vie qui continue et sur l'inclusion. C'est-à-dire comment essayer, à mon échelle très modeste, de travailler sur un monde inclusif, un monde qui accepte tout le monde avec ses différences, ses particularités, ses points forts, ses difficultés. Et c'était vraiment quelque chose de très, très, très important dans ma vie et qui l'est toujours. Je veux croire dans la construction de ce monde où tout le monde a sa place et où tout le monde est heureux ensemble.
0: C'est pour ça qu'on parle d'inclusion, justement. Vous en avez profité, j'imagine, pour rassembler aussi les rares parents qui avaient des enfants qui souffraient du même syndrome.
1: Tout à fait. Déjà, j'ai créé l'association. Je ne l'ai pas créée toute seule. Je l'ai créée avec un papa, hein, François, qui est le papa de Thomas. On a créé l'association ensemble avec des compétences très différentes. Et ça, ça a été notre chance. François, c'est un chercheur. Donc, comme on voulait encourager la recherche, il avait toutes les compétences pour travailler sur ce sujet, pour être avec le conseil médical et scientifique qu'on allait créer dans l'association, alors que moi, j'étais beaucoup plus là pour créer des rencontres entre les familles, des groupes de parole, pour mener des événements, pour lever des fonds, et avec ces fonds, et ben encourager la recherche et permettre à toutes les familles de se rassembler lors de week-ends à des prix les plus bas possibles pour que tout le monde puisse y participer.
0: Ah oui. Et d'ailleurs, autour de vous, vous avez aussi rassemblé une marraine fabuleuse.
1: Exceptionnelle. Exceptionnelle. Et ça, c'est grâce à Marius, c'est grâce à sa gentillesse, c'est grâce à ce qu'il dégage. On était à une soirée et il y avait Ophélie Meunier qui accompagnait son futur mari, qui est son mari maintenant à l'époque. Ils allaient se marier 15 jours après. Et tout d'un coup, je vois Marius qui craque sur Ophélie. Elle est magnifique. Et il va la voir, et en plus elle est solaire, c'est vraiment une personne très solaire, et donc je les vois parler tous les deux, et moi j'ai toujours peur que Marius puisse déranger les gens, j'ai peur aussi des fois que les gens connaissent pas le handicap mental et puissent avoir peur, donc je me permets d'interrompre leur discussion pour être sûr que Marius ne dérange pas Ophélie, et là très naturellement elle ne m'aimait pas du tout, avec Marius on est en train de faire connaissance, allez, en gros elle me dit laissez-nous tranquille. Et ils ont parlé en une bonne quinzaine de minutes, et puis Marius saute de joie en me disant « Tu sais pas quoi, maman, j'ai demandé à Ophélie d'être la marraine de l'association, elle vient d'accepter, et moi je dis, vous êtes sûre ?»
0: Elle
1: me dit « Évidemment, je suis sûre, évidemment !»
0: Elle connaissait ce syndrome ?
1: Non, elle connaissait pas ce syndrome. Pour la petite anecdote, c'est que 3 semaines après, elle est devenue ma voisine, et c'est vraiment le hasard de la vie. Ah. On allait être confinés, on a applaudi en même temps à 20h pendant 3-4 mois ensemble. Voilà, c'est les rencontres de la vie qui sont complètement improbables. Et elle est toujours là, à nos côtés, à participer à nos week-ends des familles, à être là, en fait, ce qu'on appelle, nous, la journée des Rikiki, c'est pour les plus petits, pour que progressivement les parents aussi apprennent à nous connaître, parce qu'aujourd'hui, on est très nombreux et c'est difficile, c'est vrai, d'arriver comme ça d'un coup. Elle nous invite, elle sait que les enfants adorent la musique, donc elle nous invite à la Star Academy. Elle est toujours là, à chaque fois qu'on la sollicite, pour nous, à nos côtés, pour nos jeunes, pour nos ados, pour nos adultes, à dire le petit mot gentil, à être là, à s'intéresser à ce qu'on fait, à nous conseiller, on a une chance incroyable.
0: Et oui, alors, et justement, comme votre fils, comme d'autres, atteint de ce syndrome, ont l'oreille, ont ce qu'on appelle l'oreille absolue. Il y a une chanson de l'association qui s'appelle Même Oxygène, qui aujourd'hui, a vu le jour. Alors, Laurent Pellet, je vais demander à Laurent de nous mettre un petit extrait quand même, ce serait bien qu'on puisse écouter cette chanson.

0: chanson qui l'a composée, et ce sont tous les enfants de l'association qui chantent.
1: Alors déjà merci parce que ils vont être tellement fiers de savoir que leur chanson est passée à la radio, mais c'est le plus beau cadeau.
0: Mais non, c'est à nous que vous faites un joli cadeau avec cette magnifique chanson, avec des paroles tellement fortes, tellement vraies, tellement sensibles. Quelques gênes en moi, est-ce que ça gêne?
1: Exactement, c'était notre seconde association en fait, avec leurs 28 jeunes qui se sont envolés. Et on est 24 jeunes qui ont chanté cette chanson. En fait, on fait des week-ends des familles et ils l'ont appris. La plupart savent lire, mais certains savent pas non plus. Donc, il fallait leur apprendre très rapidement les paroles pour les enregistrer. Et ce qu'on voulait à travers cette chanson, c'est bien sûr qu'ils parlent de leur syndrome, aider à faire connaître leur syndrome, mais les rendre fiers d'eux, parce que nous, on est tous fiers de ce qu'ils font. Et on voulait les rendre fiers, leur montrer voilà, ce qu'ils peuvent faire, ce qu'ils sont capables de faire, et montrer à chaque fois les forces des personnes, parce que je pense que c'est tellement important dans la vie de pouvoir être fier de ce qu'on fait.
0: Bien sûr.
1: Donc
0: bien
1: un
0: sûr.
1: Immense merci pour eux.
0: Mais non, mais c'est nous encore une fois, vous nous partagez votre histoire et l'histoire de Marius. Marius, aujourd'hui, on a commencé, vous aviez 27 ans, il avait quelques semaines. Aujourd'hui, il a 23 ans, Marius.
1: Oui, déjà.
0: Qu'est-ce qu'il est devenu? Comment il va?
1: Alors, Marius, il va bien. Marius, il travaille aujourd'hui. Il a très, très vite voulu avoir sa vie à lui, sa vie d'adulte. Donc, on a œuvré dans ce sens. C'est pas simple, mais on a réussi. Il habite dans un foyer. Il habite à Saint-Germain-en-Laye parce que je suis à Paris. Il voulait pas rester à Paris. Il a du mal à traverser tout seul. Et voilà, il y a des choses qui sont compliquées. Il habite dans le centre de Saint-Germain-en-Laye qui est piéton, dans un foyer, avec des jeunes et des moins jeunes d'ailleurs qui sont comme lui, qui ont un handicap mental, avec des éducateurs qui s'occupent de lui. Et tous les matins, il se lève, il prend un bus et il va travailler dans un ESAT à côté de Saint-Germain-en-Laye. Il fait du conditionnement. Moi, j'aime bien faire de la pub pour les entreprises qui travaillent sur le secteur du handicap. Ils conditionnent le palais d'été. Voilà, exactement. Et il y a des gens qui s'occupent de lui, qui veillent sur lui, qui continuent à lui apprendre, en fait, à évoluer. C'est difficile parfois de se concentrer pour lui, mais il le fait. Et surtout, il a sa vie à lui. Et ça, c'est ça. C'était son choix, sa vie
0: à lui, donc il vit seul, il se fait les repas ou on s'occupe de lui quand même pour les repas pour.
1: Alors, non, il n'en est pas là. Il a sa chambre. Il a sa chambre dans son foyer. Il dîne tous ensemble. Mais on progresse. Par exemple, cet été, pour la première fois, il va partir tout seul en vacances, donc avec un séjour adapté. Et il est très fier de pouvoir partir en vacances sans nous. On va quand même l'emmener une semaine ou deux, hein, parce que sinon il manque trop, mon fils. Mais après, il va partir lui avec ses amis. Ils se sont tous inscrits au même séjour et ils vont partir à la découverte du Jura avec 17 autres jeunes adultes qui ont le syndrome de Williams comme lui.
0: Vous disiez, petit, vous deviez l'habiller en fluo car il partait avec tout le monde tellement il était empathique et il aimait les gens.
1: J'ai eu quelques petites surprises avec Marius, effectivement, il partait tout de suite parce qu'il ne voit pas la méchanceté. Et donc, tout le monde est sympa, tout le monde est gentil, donc il va parler à tout le monde. Donc, j'habille en fluo pour ne pas le perdre dans les parcs parisiens. Alors, je surveillais, hein, je l'avais à l'œil, hein, mais les enfants, ça va tellement vite. Donc, c'était un peu l'anecdote, son armoire a été remplie de jaune, orange, rose, vert, fluo. Et petite anecdote aussi qui aujourd'hui j'en ris, mais parfois ça me faisait quand même moyennement rire. Sur la plage l'été, sur la Côte d'Azur, il y a beaucoup de monde. Ben Marius, il allait parler à tout le monde, donc moi je passais mon temps évidemment à aller courir après pour qu'il dérange personne. Mais le soir, en gros, tout le monde connaissait mon prénom, le prénom de son frère, de sa sœur, de toute la famille et nos histoires. Voilà. Mais c'est ce qui fait la beauté de ce syndrome, c'est ce qui fait la beauté de la différence.
0: Cette gentillesse, ce partage, cet amour des autres, cette volonté de faire participer tout le monde, c'est vrai que c'est quelque chose d'extrêmement touchant. Comment ça s'est passé, les relations avec vos deux autres enfants? Vous avez Siméon et Charlotte. Donc Charlotte a 13 ans aujourd'hui, Siméon je crois a 20 ans. Comment ça s'est passé quand ils sont arrivés dans la famille? Marius, il leur a fait la place, il les a aimés, il n'a pas été jaloux, comment ça s'est passé?
1: Alors Marius n'est jamais jaloux, Marius fait de la place pour tout le monde et Marius aime tout le monde. Donc du côté de Marius, il n'y a pas eu de difficulté. Voilà, c'est ses frères. Il est vraiment plein d'amour. Hein. C'est vraiment des façons de fonctionner qui sont très différentes des nôtres. Il n'y a aucune jalousie. Marius, c'est une bulle d'amour. Hein. Ça a été plutôt plus compliqué. Aujourd'hui, ça va très bien. En fait, à chaque âge, il y a des différences. Et pour mon deuxième, Simon, c'était un petit peu plus compliqué parce qu'ils sont très proches en âge. Et donc, Simon accompagnait son frère à l'école. C'est surtout lui qui veillait, en fait, sur Marius la journée. Et Marius prenait beaucoup de place. Et donc du coup, je pense que quand Marius est parti, ça fait quand même un appel d'air pour Marius. Je vous donne juste un petit exemple. Marius est parti en quatrième, on a une place dans un institut médico-éducatif. Et quand on a une place, il faut y aller, parce que ces places, on les attend 1 an, 2 ans, 3 ans.
0: Ça veut dire qu'il ne dort plus avec vous à la maison, il n'est plus avec vous à la maison.
1: Non, il est parti, il a quitté la maison, il avait 14-15 ans.
0: Et il l'a fait dès qu'il était de cœur ou il ne s'en rendait pas vraiment compte?
1: Lui, il était bien dans l'établissement, donc il l'a fait presque plus facilement que moi. Pour moi, ça a été compliqué. Et je m'attendais pas du tout à. Pour moi, c'était celui qui allait partir le dernier de la maison. Mmh. Et finalement, c'est celui qui est parti le premier. Il s'est senti bien. En fait, non, c'était un petit peu dur au début, mais comme il se sentait bien dans l'établissement, comme il se sentait à sa place, c'est toujours la même chose, en fait, se sentir à sa place, ça s'est bien passé. Mais c'était dur de quitter son école où il était depuis son CP. Très, très dur. Et puis en classe spécialisée après. Hein. Et donc, pour la petite anecdote, moi, j'appelle l'enseignante spécialisée et je lui propose de faire un gâteau, d'amener des bonbons pour fêter la fin du cursus de Marius dans son collège. Et là, cette dame me dit un peu froidement, écoutez, je vous rappelle. Et je le prends très mal, en fait. Je suis vexée. C'est-à-dire que je veux faire une fête pour le départ de mon fils. Moi, je suis prête à amener les ballons, les banderoles, les gâteaux, les bonbons. Et cette femme me dit un peu froidement, alors qu'elle s'occupe de mon fils depuis longtemps, écoutez, je vous rappelle. Et en fait, elle me rappelle 1 heure après. Et elle me dit, en fait, en gros, vous êtes gentille avec votre gâteau et vos banderoles, mais Marius, il a invité tout le collège. Un collège parisien, hein, d'accord? Il a invité tout le collège, donc en fait, ça va être compliqué avec un gâteau ou deux. On va s'en occuper avec la restauration de l'école. Et effectivement, Marius, le départ de Marius, c'est tout le collège qui l'a fait.
0: Kermesse.
1: Et c'est incroyable de se dire qu'un enfant qui, à la base, est différent, a réussi à rassembler tout son collège. Moi, j'ai eu les larmes aux yeux en lisant les mots qu'on lui écrivait.
0: C'est-à-dire que les gens se sont attachés aussi à lui, à Marius. Ils connaissaient sa différence, mais ils arrivaient à trouver chez lui quelque chose de fort et de touchant.
1: Exactement. Sa gentillesse. Sa gentillesse, son empathie, le fait de prendre soin de lui. Il y a toujours un petit mot. Ça va être, j'aime beaucoup ta tenue aujourd'hui, j'aime beaucoup ta robe, j'aime beaucoup ta coiffure. En fait, il observe les gens et il leur fait les compliments qu'il pense, évidemment. Hein. Donc, c'est toujours très beau. Et puis, pour sa petite sœur, pour Charlotte, les relations sont un petit peu différentes parce que Marius est parti, Charlotte était encore petite. Donc, c'est une relation de fratrie, mais parfois un peu inversée où chacun cherche sa place en termes d'âge parce qu'au final, Marius, il a le développement d'un enfant de 8-10 ans, si je puis dire. Mmh. Et du coup, Charlotte l'a dépassé, sa petite sœur l'a dépassé. Donc, il faut que chacun trouve sa place. Mmh. Et ça se fait avec l'acceptation du handicap. Et puis beaucoup d'amour des deux côtés.
0: Qu'est-ce que ça vous a apporté à vous, justement, Anne-Laure, cet enfant différent, ce combat que vous avez mené, cette volonté d'intégration, d'inclusion, de bien-être de cet enfant, de faire en sorte que cette société puisse changer le regard, les moyens mis à la disposition aujourd'hui des parents plongés dans quelque chose au départ dans un total inconnu. Qu'est-ce que ça a changé chez vous, ce combat? Et qu'est-ce qu'il a changé surtout chez vous, Marius?
1: Ah, il m'a transformée. La première chose, c'est qu'il m'a appris la patience. Je suis pas du tout patiente, hein, mais avec Marius, on n'a pas le choix. Et donc, il m'a appris la patience et il m'a appris à savourer chaque progrès. Chaque progrès de Marius, ça a été une fête. Et donc, la vie avec ses difficultés qui sont arrivées est presque devenue une fête. C'est-à-dire que je me suis réjouie de tous les petits progrès. Et puis surtout, j'ai compris le prix de la vie et l'importance de la vie. Et de me dire, voilà, je pense que quand on a un être cher qui est, et a fortiori un enfant dont la vie est en danger, je pense qu'on comprend la fragilité de la vie. Et du coup, je savoure chaque moment. C'est-à-dire que j'aimais déjà beaucoup la vie avant que Marius arrive, mais alors aujourd'hui, je profite et j'essaye de transmettre ça à tous mes enfants, de profiter de tous les petits plaisirs de la vie, de pas toujours vouloir plus, mais chaque bon moment est un moment dont il faut se réjouir. Et ça, c'est vraiment là-dessus que Marius m'a transformé.
0: Donc, il vous a donné une nouvelle philosophie de vie.
1: Complètement.
0: Et ça a bousculé votre vie personnelle. Alors, se parle sentimental avec le papa de Marius.
1: On s'est séparés. Je pense qu'on on a réagi assez différemment face à l'arrivée du handicap et puis on a grandi aussi différemment. Donc effectivement, on s'est séparés, mais en restant des parents et en restant à chercher ensemble les meilleures solutions pour Marius.
0: Mais vous pensez que c'était la naissance de Marius, le combat que vous avez mené, d'abord le choc et puis le combat que vous avez mené, c'est ce qui vous a quand même séparé?
1: Je ne sais pas si c'est ce qui nous a séparés, mais ce qui est sûr, c'est qu'on a eu des réactions différentes. On a fait tous les deux ce qu'on pouvait. Ce qu'on pouvait avec nos difficultés, nos sentiments, comment tenir debout. Il y a eu quand même des moments très, très, très difficiles, beaucoup d'inquiétudes. Et c'est vrai qu'on s'est éloigné parce qu'on a aussi réagi différemment. On a réagi différemment. Moi, j'ai voulu essayer de créer une association, de mieux comprendre le syndrome. J'étais peut-être très focus sur Marius et j'étais aussi focus sur un autre sujet, un autre combat qui était important pour moi, c'était le rôle des mamans. C'est-à-dire qu'on m'a fait comprendre qu'il fallait que j'arrête de travailler pour m'occuper de mon fils. On se replonge plus de 20 ans en arrière, 23 ans en arrière. Et moi, mon travail, c'était extrêmement important pour moi et c'est quelque chose que j'ai très mal vécu. Et donc, je me suis impliquée et sur le handicap et sur la place des femmes pour que chaque femme puisse faire, chaque maman et évidemment chaque papa, puisse faire ce qui lui semble bon pour son enfant, pour s'occuper au mieux de son enfant, continuer à travailler ou pas. Mais je pense que c'est un choix très personnel et c'est devenu un de mes très important, un de mes combats dans la vie, très clairement.
0: Comment vous allez-vous, Anne-Laure, aujourd'hui?
1: Aujourd'hui, je vais très bien. Aujourd'hui, je vais très bien. Évidemment, j'ai toujours des inquiétudes pour Marius, mais j'en ai d'autres pour ses frères et sœurs. Aujourd'hui, je suis heureuse du chemin qu'on a parcouru avec Marius. Je sais qu'il y a plein d'autres choses qui nous attendent et que c'est pas fini, que les difficultés sont pas finies. Mais je sais aussi que je peux compter sur son frère et sa sœur s'il y a un jour besoin pour m'aider. Et aujourd'hui, évidemment, ils ont un rôle de frère et sœur, mais je sais qu'on est une famille unie, qui sommes tous là pour s'entraider s'il y a besoin. Peu importe qui a besoin, Marius aussi nous aide à sa façon et ça c'est quelque chose d'important.
0: Marius, il a ressenti tout cet amour, cette force, ce combat, cette réorganisation de la vie, cette perception tout d'un coup nouvelle nouveau sens de votre vie. Il a senti tout ça, Marius, vous pensez?
1: Je ne sais pas s'il a réalisé, mais oui, je pense qu'il a compris parce que pour lui, l'association Tony Williams qui a été créée, il sait qu'elle a été créée à sa naissance, quand j'ai le diagnostic, il sait que je l'ai créée avec François, il sait que j'y mets beaucoup d'énergie, de temps également parce que c'est important pour moi de faire connaître ce syndrome et d'accompagner chaque famille qui a un diagnostic aujourd'hui. Et puis surtout, on se retrouve et on fait des grandes fêtes parce que je voulais une association à l'image de ses enfants. Donc je voulais une association solaire, une association où quand on se retrouve, on parle de sujets difficiles. Mais une fois qu'on a abordé les sujets difficiles, on fait la fête ensemble. Je voulais qu'elle soit à l'image de nos enfants. Et donc ils sont tous très heureux de se retrouver. Et Marie s'arrête pas de dire, c'est mon association, c'est mon association. Voilà, donc tout ça, il sait que c'est pour lui que je l'ai fait.
0: Bravo, bravo Anne-Laure, vraiment. Bravo, parce que on ne sait pas comment on aurait réagi. Je vous dis, il est difficile de faire le deuil de l'enfant parfait. Et on ne sait pas encore que l'enfant imparfait peut apporter bien des bonheurs, peut être d'apport dans nos vies qu'on n'imagine absolument pas. Et on l'entend à votre témoignage. C'était important d'ailleurs de l'entendre formuler ainsi, comme vous l'avez fait, Anne-Laure.
1: Merci beaucoup et merci à vous pour cette saison. Merci pour tout et très très bonne continuation.
0: C'est gentil. Alors, vous aussi, merci. Toute une très bonne
1: très
0: continuation.
1: Très
0: émue
1: d'avoir fait la dernière.
0: Bah écoutez, on est très émus nous aussi et puis on souhaite le meilleur pour ce Marius à l'oreille d'or qui entend aussi bien qu'à l'oreille musicale avec cette très belle chanson. Merci de nous l'avoir partagé aussi.
1: Merci beaucoup, merci pour eux. Et à

0: Ça, c'est mon petit cadeau. Alors là, hein, vraiment, c'est mon petit cadeau du jour de cette dernière libre antenne. Sana est avec nous. Tu sais, Sana, que ces derniers soirs, eh bien, Laurent Pellet, le réalisateur de cette émission, me fait un petit cadeau et on a une chanson de Sylvie Vartan à chaque fois. Et là, c'était Je te promets. Elle reprenait le titre de son ex-mari, de Johnny Hallyday. Voilà. Et merci beaucoup. On est ensemble jusqu'à 1h du matin. Vous pouvez continuer, évidemment, à nous joindre au 01 80 20 39 21. N'hésitez pas. Vous pouvez aussi continuer à réagir au 7 39 21. On a d'ailleurs un message pour la maman de Marius qu'on venait d'avoir au téléphone. Anne-Laure, la maman de Marius, ça n'a-t-elle pas eu peur d'avoir son deuxième ou son troisième enfant touché par le syndrome? Écoutez, elle est plus là pour répondre, mais je crois pas justement, puisqu'elle a compris que ce syndrome, non pas que c'était une chance pour elle, mais elle a compris que cet enfant allait lui apporter beaucoup dans la vie, et on le voit par les mots, les combats qu'elle a menés, et aujourd'hui ce qui est devenu Marius. Je crois pas qu'elle ait eu peur de quoi que ce soit, et elle n'aurait pas fait de deuxième ou troisième enfant si elle a eu peur. Voilà, on est, il est 23h44 et il est l'heure d'accueillir Carly sur cette antenne. Bonsoir Carly.
1: Bonsoir à tous.
0: Merci d'être avec nous Carly. Alors vous voulez parler de quelque chose dont on parle pas beaucoup, parce que ce sont des choses d'abord souvent très intimes, très personnelles, et puis parce qu'on vulgarise pas beaucoup également ce type de d'évolution dans une vie. Vous avez souhaité, Carly, faire une, ce qu'on appelle une transition. Ça a commencé à 17 ans. Et
1: tout à fait.
0: Et puis aujourd'hui vous avez 31 ans et vous dites que une fois que ça a été fait, cette notamment par cette début de transition avec cette vaginoplastie, vous avez tout de suite eu des regrets.
1: Exactement, donc je me présente pour les auditeurs, je m'appelle Carly Monster, je suis une femme trans de 31 ans et j'ai commencé ma transition à 17 ans et tout d'abord, j'ai été, la transition pour moi, ça a été vraiment une fuite. J'ai grandi dans une famille maltraitante, j'ai subi beaucoup de harcèlement à l'école, d'homophobie, etc. Et avec le recul et l'âge, je pense sincèrement que la transition a été pour moi une manière de recommencer à zéro ma vie et de fuir la personne que j'étais. Et j'ai eu une transition de 14 longues années, à l'heure d'aujourd'hui, 14 longues années, et j'ai subi la vaginoplastie à l'âge de 25 ans. Et effectivement, quelques heures après mon réveil, j'ai comme un voile qui tombe et je réalise en fait que même après toutes ces années de chirurgie et de traitement, etc., je suis toujours à milieu d'être ce que j'étais et ce que les médecins m'ont dit que j'allais être, c'est-à-dire une femme. Et c'est là où j'ai commencé à avoir des regrets et à remettre les choses en question.
0: Quand vous dites j'étais loin d'être ce que les médecins m'avaient promis d'être, c'est-à-dire une femme, c'est-à-dire que vous vouliez vraiment au départ être une femme?
1: Tout à fait. En fait, moi, c'était donc il y a 14 ans. Et il y a 14 ans, les médecins et même les gens n'utilisaient pas les mots femme trans et femme cisgenre. Et moi, les médecins m'ont clairement dit « Vous allez devenir une femme, c'est une transition qui vous fait passer de l'homme à la femme. » Et moi, je vais dire bêtement cru, parce que j'étais jeune et innocent, naïf peut-être. Et en fait, j'ai grandi avec cette idée-là que en faisant toute cette transition, toutes ces chirurgies, j'allais devenir une femme.
0: À part entière, une femme. Et vous pensez que c'est impossible? C'est pour ça que vous dites que cette transition, elle est ratée? Parce que vous pensez que c'est impossible?
1: Oui, clairement, oui. Un homme ne peut pas devenir une femme. Et ça, il faut dire les mots, les termes. Parce que j'ai eu beaucoup de témoignages et j'ai vu beaucoup de personnes dire qu'ils changeaient de genre complètement. J'ai vu des femmes dire qu'elles devenaient des hommes. Et j'ai vu des femmes dire l'inverse. Ouais, ouais. Et Et en fait, c'est pas possible. En fait, on peut y ressembler, on peut s'y approcher, mais on ne peut pas devenir entièrement.
0: Alors, quand vous dites tu peux pas devenir entièrement, vous parlez de entièrement physiquement ou moralement ou hormonalement. Enfin, quand vous dites cela.
1: Entièrement. En fait, pour devenir, être une femme, c'est pas juste y ressembler, c'est pas juste être jolie, avoir du rouge à lèvres et des vêtements féminins, c'est pas ça une femme, c'est beaucoup plus profond, c'est un vécu, c'est un ressenti, c'est ça. Une apparence.
0: Et ça, vous dites que malgré les apparences physiques dues aux opérations, les transformations, et notamment l'ablation du sexe masculin avec cette vaginoplastie, malgré cela, on est toujours pas une femme.
1: Ben non, puisque alors je sais pas si je peux en parler dans le détail, mais la vaginoplastie ne vous crée pas un vagin et ça n'a rien d'un vagin. C'est moi j'appelle ça une clé avec le retour et l'expérience et ça ne devrait pas porter à votre nom qu'une clé parce que c'est littéralement ce que c'est et on nous force à dilater cette plaie quotidiennement pour pas qu'elle se referme.
0: Mais comme vous n'avez jamais été une femme et que vous êtes né homme, c'est vous qui le dites, vous le rappelez, qu'est-ce que vous imaginez ce qu'est une femme finalement? Vous ne pouvez pas le savoir parce que vous avez l'impression d'être resté encore un homme tout en dans le corps d'une femme.
1: Dans
0: l'apparence d'une femme.
1: Oui. J'ai créé une apparence féminine parce que je pensais devenir une femme, mais avec le recul,
0: l'apparence ne suffit pas, oui.
1: Ben oui, en fait, c'est pas juste une apparence d'être une femme, et c'est pas juste une apparence d'être un homme, c'est beaucoup plus profond que ça, et on ne peut pas changer. C'est pas possible, et c'est une idée reçue. Et du coup, moi, j'ai pris la parole sur les réseaux sociaux en novembre dernier, pour justement partager mon histoire, parce que comme vous l'aviez cité au début, c'est pas on n'en entend pas parler, des regrets, des transitions, et tout ça. Donc j'ai décidé de prendre la parole sur les réseaux sociaux et d'écrire un livre qui est d'ailleurs sorti hier, qui se nomme « Certaines blessures ne se referment pas ». Et qui raconte du coup toute mon histoire en détail, depuis l'enfance à aujourd'hui, qu'est-ce qui m'a mené à ça, mes erreurs, les problèmes que j'ai pu rencontrer dans le corps médical, etc., pour que les lecteurs puissent vraiment mieux comprendre mon histoire, les erreurs qui auraient pu être évitées, etc.
0: Parce que les erreurs qui ont pu être évitées, c'est qu'en fait, cette transition, vous dites que toute transition est vouée à un échec.
1: Non, je dis pas ça. Il y a des personnes à qui la transition telle qu'elle est aujourd'hui, ça suffit. Et tant mieux pour elles, pour eux, c'est super. Mais il y a plein de personnes qui regrettent, il y a plein de personnes qui mettent fin à leur jour, et on n'en parle pas, on l'invisibilise. Et moi, du coup, je suis là pour justement partager cette voix qu'on cache. Et j'en ai écrit un livre pour faire comprendre aux gens que c'est un sujet tabou, mais il faut absolument en parler, puisqu'il y a des vies en jeu.
0: Alors, la transition, c'est quelque chose, évidemment, de surveiller, de contrôler. Et on fait appel notamment... J'imagine que vous avez eu un circuit notamment psychiatrique. Vous avez dû voir des psychiatres.
1: Pour être honnête avec vous, à mon époque, c'était obligatoire de voir un médecin, sauf que c'était pas obligatoire que ce médecin soit formé. Et donc, moi, j'ai eu un suivi de 2 ans avec un médecin qui n'était pas formé, parce que c'était
0: à court. Formé, vous voulez dire à cette spécificité
1: à
0: de la
1: transition.
0: D'accord.
1: Tout à fait, oui. Tout à fait. Et donc, du coup, avec ce médecin, on a parlé de la pluie du beau temps, j'ai eu des questions très dirigées, du style est-ce que vous aimez le rose, est-ce que vous aimez les jupes, ce genre de choses, est-ce que vous jouez avec des jouets de filles, etc. Mais c'est pas parce que on répond oui à ces questions qu'on doit forcément faire une transition. Il y a plein de garçons qui ont joué avec des Barbies ou avec qui apprécient le rose. Et ils sont très heureux aujourd'hui. Et certains sont peut-être homosexuels, certains non. Mais c'est pas parce qu'un garçon aime le rose qu'il faut faire une transition. Et alors aujourd'hui, il faut savoir aussi une chose, c'est que le suivi psychologique et psychiatrique n'est plus obligatoire. Donc toutes les personnes qui commencent des transitions, et ce depuis plusieurs années, il n'y a plus de suivi psychologique et psychiatrique.
0: Comment c'est possible? Pourquoi ils ont... Pourquoi il n'y a plus ce contrôle, cette surveillance, cette validation?
1: C'est affreux, mais c'est pour ça que je prends la parole. C'est aussi pour remettre ce genre de pratique qui pour moi est très essentielle, parce que j'ai eu beaucoup de témoignages en prenant la parole et en faisant des interviews. J'ai eu beaucoup de témoignages de personnes, par exemple de jeunes filles qui ont subi des violences sexuelles et qui ont commencé une transition pour être plus fort, pour être quelqu'un d'autre, pour être un homme. Et donc du coup, ce ne sont pas
0: c'est
1: des
0: pas
1: bonnes
0: bon
1: raisons
0: motif,
1: de commencer. Non, tout à fait. Et du coup, c'est pour ça que le taux de suicide des personnes trans et le taux de regret des personnes trans ne fait que d'augmenter. C'est parce que maintenant, il n'y a plus de suivi. Maintenant, n'importe qui peut commencer une transition sans raison valable, entre guillemets. Juste parce qu'on a un trauma ou peut-être parce qu'on a été influencé. J'ai eu également des témoignages de personnes influencées. J'ai eu des témoignages d'une personne, par exemple, je ne vais pas citer, mais une jeune fille qui a commencé une transition pour devenir un garçon parce que cette personne était amoureuse d'une fille qui aimait les garçons. Et donc, du coup, cette fille lui a incité à commencer une transition pour devenir un garçon, pour que leur relation soit possible. Vous imaginez un peu les dérives possibles.
0: Alors moi je pensais que c'était encore extrêmement contrôlé et que aucun médecin acceptait de faire une ablation ou la vaginoplastique vous avez subi sans qu'il y ait eu un véritable contrôle psychologique, psychiatrique même. Je suis extrêmement surpris de ce que vous nous annoncez, de ce que vous nous dites. Et vous parlez aussi des endocrinologues, qui ne vous ont pas mis en garde sur les effets secondaires, notamment des hormones.
1: Non, moi, c'était à 14 ans. Peut-être qu'aujourd'hui, il y a beaucoup plus d'informations, mais de ce que j'en sais, c'est pas le cas. Et effectivement, moi, on m'a pas donné toutes les informations. On m'a pas prévenu à l'avance. C'est-à-dire que moi, quand j'ai commencé ma transition, on m'expliquait étape par étape. Et alors que moi, je suis pour le fait d'expliquer toute l'entièreté de la transition et des chirurgies dès le début pour savoir exactement dans quoi on s'avance. Parce que apprendre les informations étape par étape, et au final, quand on est face à ces informations, on peut regretter en fait. Et donc du coup, si on les avait dès le début, ça pourrait éventuellement faire réfléchir beaucoup plus les personnes.
0: Oui, c'est un peu le propos de votre livre, hein, c'est de mettre en garde, grâce à votre histoire, par votre histoire personnelle, de ceux qui souhaitent aujourd'hui transitionner, eh bien, de vous leur demander de prendre leur temps, de bien choisir ses médecins, de bien être renseigné sur tous les effets secondaires qu'on ne connaît pas forcément, et puis cette prise en charge psychologique et psychiatrique des raisons réelles qui amène à cette transition qui n'est pas rien, qui prend plusieurs années et sur lequel il n'y a pas de retour possible.
1: Exactement. Donc moi, exactement, le livre, je l'ai fait parce qu'on me l'a beaucoup demandé, notamment sur les réseaux sociaux, mais également par mail et aussi pendant des lives que je faisais à l'époque. Et du coup, le livre, c'est vraiment pour expliquer un peu tout ça, pour que les gens comprennent, parce qu'il y a énormément de vérités cachées. Et voilà. Et je voudrais aussi ajouter que je ne suis pas contre les transitions. Il y a des transitions qui fonctionnent très bien. Il y a des gens qui sont heureuses. Et il y a des gens à qui cette transition suffit. Mais il y a des gens à qui ça ne suffit pas. Et il y a énormément de personnes qui me quittent à cause d'un manque d'information, de l'influence, etc.
0: C'est ça, vous dites qu'il faut que les gens comprennent qu'il faut réaliser une transition avec prudence, avec les bons spécialistes et ne pas se précipiter. Vous racontez
1: votre... Le problème, c'est que il y a une sorte de compétition dans les personnes qui commencent des transitions. Il faut y aller toujours plus vite, il faut avoir toujours de plus beaux résultats et donc du coup commencer plus jeune. Et donc c'est un gros problème parce que commencer plus jeune égale moins de maturité, moins de recul. Et il faut aussi prendre en compte le fait qu'il faut grandir. Être suivi par un psychologue, c'est très important, même si c'est pas la c'est plus obligatoire, c'est vraiment fortement conseillé puisque c'est quand même, c'est pas un changement de couleur de cheveux, c'est vraiment un changement total. Et il faut savoir aussi que on dit souvent qu'il y a que la vaginoplastie, la dernière opération qui est sans retour, mais non, pas du tout. Moi, j'ai eu des témoignages, par exemple, encore une fois, je vais pas citer, mais ce sont des femmes qui prennent juste de la testostérone. C'est la première étape d'une transition, donc le traitement. Eh ben, il y a des séquelles qui sont, qui a pas de retour. C'est-à-dire que ces personnes, leur voix, ces femmes, leur voix sont devenues des voix d'hommes très graves. Et ça, il n'y a pas de retour en arrière, à part peut-être des cours d'orthophonie, mais ça ne va pas leur donner leur voix d'avant. Mais il y a également le problème de la pilosité. Ces femmes ont des sommes à débourser pour des épilations laser parce qu'elles ont une pilosité d'homme. Et alors qu'elles veulent faire demi-tour, qu'elles regrettent, et donc redevenir des femmes.
0: Et vous allez nous raconter, parce que là il va être minuit, donc on va donner la parole à Maëlle Hassani. Vous allez nous raconter tout à l'heure pourquoi vous vouliez à tout prix devenir une femme, quelle a été votre jeunesse, quelles étaient les relations que vous aviez avec vos parents. C'est je crois le cœur des raisons pour lesquelles vous avez voulu devenir une femme. Et peut-être vous nous direz si c'était finalement les bonnes raisons, comme vous dites tout à l'heure. Il faut vraiment explorer ces raisons avant d'aller sur le parcours de cette transition. Vous restez avec nous, s'il vous plaît, Carly. On se reparle là tout de suite après les informations. À tout de suite sur Europe 1. 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Lors de ses années Vegas, Lynn Renaud jouait d'ailleurs parfois le rôle de correspondante pour Europe 1 comme en 63 lors d'un combat de boxe de Cassius Clay. 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Il est minuit sur Europe 1 et voici le dernier journal de la journée par Maëlle Hassani, présenté par Maëlle Hassani. Rebonsoir Maëlle.
2: Bonsoir Roland, bonsoir à tous. Tout le territoire national est prêt à s'embraser. Le cri d'alarme du porte-parole de la Fédération Nationale des Sapeurs-Pompiers ce jeudi soir. Plus de 2000 soldats du feu mobilisés sur une trentaine de sinistres ce jeudi, selon le lieutenant-colonel Éric Brocardi. Les risques d'incendie évoqués tout à l'heure au cours d'une cellule interministérielle de crise autour du Premier ministre à Marseille. Le sud du pays est particulièrement en proie aux flammes. Près de 1000 hectares parcourus depuis hier par un incendie sur la commune de Pouzol-Minervois dans l'Aude. Le brasier n'est toujours pas maîtrisé. Dans les Pyrénées-Orientales, plusieurs campings ravagés par le feu dans le secteur de Canet-en-Roussillon et Sainte-Marie-la-Mer. 3000 vacanciers évacués, des vols annulés à l'aéroport de Perpignan. Le ministre de l'Intérieur doit se rendre sur place ce vendredi. Le gouvernement Lecornu sous la menace d'une censure pour sanctionner sa gestion de la canicule. Une motion déposée ce jeudi par le groupe Les Écologistes, co-signée par la France Insoumise. Le premier secrétaire du PS, Olivier Faure, demande à ses troupes de voter pour. 72 heures après l'attaque au colis piégé dans un immeuble de Monaco, un suspect identifié par les autorités, c'est ce qu'annonce ce jeudi soir le parquet général de la Principauté. Un mandat d'arrêt émis contre cette personne qui se trouverait dans un autre pays européen. Cette tentative d'assassinat perpétrée lundi soir visait un oligarque ukrainien et sa femme, tous deux grièvement blessés. On l'apprend ce jeudi soir, 3 nouvelles plaintes déposées à l'encontre de Patrick Bruel pour viol et agression sexuelle. L'une des victimes présumées était mineure au moment des faits. L'artiste de 67 ans est déjà mis en examen dans 4 autres dossiers de violences sexuelles et placé sous contrôle judiciaire. Un septuagénaire retrouvé mort dans une cellule de garde à vue, cela s'est passé au commissariat du 20e arrondissement de Paris. Cet homme devait être entendu pour des faits de violence conjugale. Son état de santé avait été jugé au préalable compatible avec la procédure. La police des polices ouvre une enquête. Le nouveau procès se tiendra devant la cour d'assises du Maine-et-Loire. Dany Le Prince sera bientôt rejugé pour le quadruple meurtre de son frère, sa belle-sœur et ses deux nièces en 1994. La cour de révision annule ce jeudi sa condamnation à la perpétuité prononcée par une cour d'assises 3 ans après les faits. Une expertise

0: véhicule électrique pour 100 à 200 euros par mois. Une politique d'incitation qui fonctionne, assure Roland Lescure. Et puis l'Espagne valide son billet pour les huitièmes de finale de la Coupe du Monde de football. Victoire de la Roja ce jeudi soir, 3-0 contre l'Autriche. Deux autres affiches cette nuit pour le compte des 16e de finale. Portugal-Croatie à 1h et Suisse-Algérie à 5h. Mais évidemment, l'événement de ce jeudi soir, c'est la dernière libre antenne de notre ami Roland Pérez sur l'antenne d'Europe 1. Je vous le disais tout à l'heure, Roland, des milliers de messages affluent pour vous remercier de votre présence et de votre bienveillance, si bien qu'il faut deux parties à deux heures différentes pour tous les passer. Donc on écoute cette compilation de messages reçus ces derniers jours pour vous, Roland.
1: Ah bon, il y en a encore ?
0: Absolument.
2: Je suis vraiment trop déçue, quoi. J'ai appris que vous alliez être la libre antenne. C'est les meilleurs qui partent. C'est dommage parce qu'on vous aura plus, quoi. Voilà, c'est ça. C'est vraiment... Mais en tout cas, merci pour ces deux années. Voilà.
3: Je voulais lui dire que je suis désolée qu'il s'en aille, que je le trouvais si doux. J'adorais son émission. Bravo à lui. Belle vie qui continue. Et tout le bien que je peux dire sur lui. Voilà.
4: Cher Roland Pérez, comment vous dire ? Je vous connaissais de la télé, mais je ne vous connaissais pas comme animateur radio. Au début, j'ai eu du mal un peu à accrocher, je ne comprenais pas tout. Puis, je suis piégée par vous, en fait. Vous avez été super, on a passé des bons moments. Vous allez me manquer, hein. Vraiment, hein. Croyez-moi, hein. Il va y avoir des larmes. Roland, où que vous soyez, quoi que vous soyez passé, et avec qui que vous passiez, bien, soyez heureux. C'est tout ce que moi je peux vous souhaiter. Et vous, Roland, je vous dis bonne route. Faites attention à vous. Soyez sage, mais pas trop. C'était Marie-Jo de Draguignan.
1: Voilà. Marie-Jo, oui. Les messages de Marie-Jo. Vous m'arrachez des larmes ce soir, hein. Vous m'arrachez des larmes. Moi, les auditeurs m'ont arraché des larmes souvent dans leurs histoires. Sana le sait bien, puisqu'elle aussi, elle recueille ses témoignages quand elle est dans ce studio sur Europe 1. Et puis vous allez manquer vous aussi, je vous l'ai dit, Maëlle.
0: Vous allez manquer aussi, Roland.
1: Je suis beaucoup attaché à vous et j'étais heureux de vous retrouver chaque soir, heureux de voir, d'écouter avec beaucoup d'attention vos journaux, votre joie de vivre, votre sérieux, votre rigueur. C'est rare de voir des jeunes aussi rigoureux. Voilà, vous êtes quelqu'un de juste, d'honnête. Vous avez de très très belles qualités, Maëlle.
0: Merci beaucoup, Roland.
1: Je sais que vous irez très loin et je surveillerai tout ça de près. Mais je sais qu'on se reverra dans les studios. Je serai dans les studios d'Europe 1.
0: Bien sûr.
1: Je continuerai mes chroniques. Ai-je le droit chaque week-end dans les matinales week-end. Donc je sais que je vous apercevrai. Et puis j'aimerais voir Sana quand elle sera là. J'aimerais voir Valérie.
5: J'espère bien. Alors je rejoins Roland ce que vous avez dit sur Maëlle, absolument. Et puis j'ai apporté du jus d'orange pour trinquer tous les trois. Et je voulais également vous dire un grand merci parce que vous êtes vraiment une belle personne.
1: C'est gentil.
5: Mais
1: merci
5: vraiment.
1: Merci beaucoup, Sana.
5: Merci.
0: Et je voudrais évidemment vous remercier aussi, Roland, pour ces beaux mois passés ensemble. Vous êtes d'une bienveillance assez extraordinaire. Je le dis parfois, peut-être que les auditeurs peuvent avoir un doute. On écoute les gens à la radio, on se dit mais est-ce qu'ils sont vraiment comme ça? Oui, Roland est vraiment comme ça. Vous êtes d'une générosité implacable, d'une bienveillance immense évidemment. Vous avez beaucoup de talent, vous avez fait un livre formidable qui a eu un succès cinématographique après. Et malgré tout, voilà, vous êtes toujours cette même personne, aussi humble, aussi bienveillante. Et c'est important de le souligner parce que c'est assez rare.
1: Qu'est-ce que vous avez manqué quand même, hein. Vous voyez, on se dit bon bah c'est vrai que je vais plus prendre mon vélo vers 21h45, je vais plus enfourcher mon vélo pour venir ici traverser la Seine et m'installer dans le studio. Donc vous allez vraiment manquer, les auditeurs vont manquer cet écran où vous affiche les SMS et puis les équipes, Laurent Pelé par exemple, ce réalisateur tellement sympa qui nous préparait une petite table avec du fromage, avec des fruits, avec des boissons, avec du chocolat, avec des gâteaux, et puis on passe comme ça entre deux titres de chansons et entre deux auditeurs, on vient juste à la petite table comme ça des copains. Et puis cette année est venue nous rejoindre Audrey dans cette équipe. C'est ce sourire, ce petit soleil sur pied qu'est Audrey. Elle va rester, elle sera avec Valérie, elle sera avec vous, Sana aussi. Donc elle va, elle est venue rejoindre l'équipe. Elle nous fait un petit cœur. Et puis évidemment le départ de Florian qui est pas rien, hein. C'est un peu le taulier ici, hein.
0: Ici, c'est une vraie

0: page qui tourne.
1: C'est le patron, hein,
0: bien sûr.
1: Le patron.
0: Bien sûr.
1: Les auditeurs étaient contents de retrouver sa voix, de parler avec lui.
2: D'ailleurs, j'ai une petite anecdote, mais quand j'ai fait mes premiers tests, pour savoir si j'allais être prise pour la Libre Antenne, et bien c'est Florian qui m'a fait passer mon premier test. Donc pour moi c'est ça me fait tout bizarre de se dire qu'il s'en va et il va beaucoup nous manquer aussi.
1: Bah, oui,
2: je t'aime très fort,
1: mais
2: Florian.
1: Il est jeune, Florian, il a aussi toute une vie à construire. Donc on lui fait confiance. On lui fait confiance, mais c'est vrai que les auditeurs, quand ils vont appeler, voilà, mais ils ont la chance, ils ont une chance et qu'ils vont avoir Audrey. Et Audrey et Nicolas aussi, qui sera avec, évidemment, Nicolas qui travaille avec
2: Valérie.
1: Donc, qu'ils vont pouvoir retrouver. Qu'est-ce que je peux vous souhaiter, mon petit Maël? Déjà, plus de questions indiscrètes, parce que j'ai beaucoup posé de questions indiscrètes à Maël, mais quand on aime les gens comprennent pas que quand on les aime, on s'intéresse à eux.
2: Et oui, c'est vrai.
1: Je faisais partager mon intérêt pour Maëlle, et les gens parfois me mouspillaient en me disant « Ah, vous allez un peu loin, là, vous allez beaucoup trop loin, vous me mettez mal à l'aise. » Je peux vous dire que pour mettre mal à l'aise Maëlle, il faut se lever tôt.
0: Non, ce que vous pouvez me souhaiter, écoutez, déjà, de continuer avec autant de plaisir, évidemment, j'en doute pas, cette émission et ces émissions sur Europe 1, parce que c'est une radio que j'ai toujours aimée, et je suis très très fier de travailler ici et très heureux tous les soirs de venir et de pouvoir être à ce micro. Du bonheur pour la vie personnelle, parce que ça vous intéresse tellement, donc.
1: Mais moi quand on aime les gens, on les veut heureux.
0: C'est vrai.
2: C'est vrai.
1: Et moi, je le veux heureux, et j'ai eu la chance de connaître la personne qui partage son cœur. Et voilà, c'est une belle personne, et je suis très très heureux pour Maëlle, très content pour eux deux d'ailleurs.
0: Voilà. Et me souhaiter aussi peut-être de vous recroiser très vite.
1: Mais
0: je pense que ce sera
1: oui.
0: le cas, parce que vous restez quand même un peu dans la maison.
1: Oui, voilà. Je reste un peu dans la maison, et puis la vie, voilà, il y a des la vie tourne, on retrouvera voilà, la roue tourne comme on dit, on retrouve toujours les gens qu'on a aimés. Et puis il y a cette magie du portable aujourd'hui, on a des numéros de téléphone, donc on peut s'appeler, on peut se donner des nouvelles de temps en temps, et je sais qu'on fera voilà, ne changez rien. Vous êtes parfait, Maëlle, vraiment. Je vous le dis, et je sais qu'un jour, quand je serai très vieux, on me dira « T'as vu que Maëlle a repris la direction d'Europe 1 ?»
2: C'est tout ce qu'on lui souhaite. Hein.
1: Bah
2: si
1: oui.
2: c'est
1: le président directeur
2: si
1: général.
0: Vous avez beaucoup d'ambition pour moi.
1: Bah écoutez, hein, je suis comme votre papa et votre maman. Votre maman, je suis sûr qu'elle aurait les mêmes ambitions que moi.
0: Merci pour tout, Roland. Vraiment.
1: D'accord.
0: Merci beaucoup.
1: Et puis, bah, vous reviendrez demain. Et c'est.
0: Non, je serai pas là demain.
1: Ah, vous êtes pas
0: non,
1: là demain.
0: Non, je fais mon deuil de Roland Pérez.
1: Vous sevrez.
0: Voilà, c'est
1: vous
0: ça.
1: Vous allez faire votre sevrage.
0: Non, je prends un peu de vacances.
1: Et donc, c'est l'autre Maël Laurent qui va être là.
0: Je ne crois pas.
1: D'accord.
0: Ce sera un autre remplaçant.
1: Ce sera une surprise.
0: C'est ça.
1: Et c'est Valérie qui sera là dès demain. Bon, bah écoutez, voilà, dès demain. Et puis on rappelle que Sana, elle va occuper plus d'un mois sur l'antenne. Donc réjouissez-vous, auditeurs. Elle va être avec vous chaque soir, du lundi au jeudi.
2: Au jeudi, ouais.
1: À partir du 20 juillet.
2: Voilà. Et ce week-end, samedi-dimanche également.
1: Ah, samedi-dimanche aussi. Super. Très bien, très bien.
2: Petite mise en bouche.
1: Eh ben, écoutez, je suis heureux pour les auditeurs. Je laisse la maison bien gardée et je sais avec une belle écoute. Vraiment, Sana.
2: Merci, Roland.
1: Et merci d'avoir apporté les jus d'orange.
2: Jus d'orange. Oui.
1: Alors, santé à vos trois et santé
0: à Roland et Florian.
1: Voilà, oui. Florian. Et puis, pour ceux qui nous voient peut-être à la télé, maintenant qu'on passe à la télé avec Europe 1. Voilà, on boit.
2: Santé.
0: Santé.

0: Merci Laurent Pellet, merci pour ce cadeau. Je pense que les auditeurs vont en avoir leur claque de Sylvie Vartan sur Europe 1, mais moi je ne m'en lasse pas évidemment. Partir, une chanson un peu de circonstance effectivement ce soir, pour ce soir dans cette libre antenne qui se prolonge jusqu'à 1h du matin. Vous pouvez continuer à nous appeler si vous le souhaitez au 01 80 20 39 21. On était juste avant le flash de Maëlle Hassani, nous étions avec Carly qui est toujours avec nous. Carly qui a écrit un livre d'ailleurs pour parler de son parcours de transition. À 17 ans elle a commencé cette transition, et puis il y a quelque temps elle a fait ce qu'on appelle une vaginoplastie, donc une ablation de son sexe masculin pour devenir à part entière une femme. Et elle dit que tout cela ne l'a pas fait devenir une femme, parce que précisément il aurait fallu creuser davantage dans ses traumatismes et dans ce qu'elle souhaitait, de ce qu'elle avait vécu pour devenir et assumer totalement cette féminité, surtout au-delà de l'apparence physique. Et il aurait fallu travailler beaucoup plus avec à l'époque elle avait vu des psychiatres, mais les psychiatres qu'elle avait vus n'avaient pas creusé sur sa vie, sur son passé, et elle le regrette aujourd'hui. Et justement, vous êtes toujours avec nous, Carly.
1: Oui, je vous écoute.
0: Je voulais parler de votre enfance, parce que c'est votre enfance qui vous a déterminé à vouloir devenir une femme.
1: Tout à fait, oui. J'ai eu une enfance vraiment catastrophique. Hein. Je le détaille vraiment dans le livre. C'est ça qui m'a dirigée vers cette transition, ça, les traumatismes, la maltraitance et l'influence également, on peut dire.
0: Vous étiez issu d'un milieu très modeste du nord de la France. Vos parents vous ont maltraité, surtout quand ils ont su que vous étiez attiré par les hommes, que vous aviez ce qu'on appelle une attirance, vous étiez homosexuel. Vos parents ont été extrêmement violents, ils vous ont traité de sale pédé. Vous avez été frappé par votre père de très nombreuses fois. Et en fait, c'est ce qui vous êtes dit, que vous alliez être mieux accepté si finalement vous changez de sexe.
1: Exactement, oui. Et on me l'a fait comprendre d'ailleurs quand j'ai annoncé que je changeais de sexe. On m'a fait comprendre que c'était mieux, que j'allais devenir une femme et que je ne serais pas qu'un sale pédé. Et donc tout me confortait dans cette décision en fait.
0: Et ça a arrangé les choses avec vos parents après ?
1: Oui, ça a arrangé les choses. Et puis après, il faut dire aussi que j'ai quitté le domicile à 17 ans, donc assez jeune, et que quand je suis revenue par la suite, ça s'est encore plus mal passé, et j'ai dû être hébergée dans une association LGBT pour les personnes exclues de leur famille.
0: Ah oui. Et aujourd'hui, quelle est votre vie sentimentale, vie amoureuse, vie familiale ?
1: Alors, vie familiale, j'ai coupé les ponts avec ma famille définitivement après plusieurs tentatives de renouer contact. J'étais à chaque fois déçue et ils n'apprenaient pas de leurs erreurs. Donc, j'ai finalement décidé de couper contact. Et sentimentalement, ben, je peux vous dire que c'est pas évident quand on a vécu une transition et qu'en plus de ça, on la regrette. On n'est pas à l'aise dans notre corps, on n'est pas à l'aise avec nos organes, du coup. Donc, c'est très difficile.
0: Et donc aujourd'hui, vous n'avez pas d'amoureux, vous n'avez pas de... Vous avez à peine 31 ans, je crois, hein, aujourd'hui, Carly.
1: Tout à fait, oui. Non, je n'ai pas d'amoureux et je n'ai plus aucune relation depuis cette vaginoplastie. Hein. C'est vraiment un dégoût, cet organe. C'est vraiment un dégoût. Pour moi, c'est vraiment une zone que j'essaye de d'éviter, de penser. Je refuse cette zone, en fait.
0: Et vous ne pourriez pas être suivi aujourd'hui, justement, à la suite de ce que vous appelez, vous, une transition ratée. Vous avez fait ce livre. Évidemment, on va rappeler le titre. D'ailleurs, certaines blessures ne se referment pas. Vous n'auriez pas envie d'être suivi par un psychiatre pour essayer de vous réapproprier aujourd'hui la femme que vous êtes, la femme que vous êtes devenue?
1: Alors, j'ai été suivi, je suis suivi depuis de nombreuses années, mais pour être honnête, j'ai eu 5 médecins qui m'ont dit mot pour mot qu'ils ne savaient pas quoi faire, ils ne sont pas formés pour ça. Et donc aujourd'hui, je vous avoue que c'est très difficile. Je suis passé à l'acte. J'ai fait 2 tentatives de suicide dans lesquelles j'ai ingéré énormément de médicaments et les médecins étaient étonnés de me voir me réveiller après 15 jours de coma sans aucune séquelle neurologique. Donc, et c'est suite à ça que j'ai décidé vraiment d'écrire ce livre et de témoigner. Donc, je me permets de rappeler que le livre, c'est Carly Monster, certaines blessures ne se referment pas, disponible uniquement sur Amazon, puisque je suis en auto-édition. Et c'est vraiment suite à ces tentatives de suicide que j'ai pris conscience qu'en fait, il fallait absolument que je livre mon témoignage, parce que mon témoignage, c'est quelque chose qu'on n'entend pas, et le taux de suicide ne fait que d'augmenter. Et on ne se demande pas pourquoi. Alors qu'on laisse de plus en plus de mou aux transitions, le taux de suicide ne fait que d'augmenter. Donc j'ai vraiment voulu livrer ma vie intime, hein, parce que dans le livre, vraiment, je me livre sur des passages très intimes de ma vie, des agressions, etc. Donc j'ai vraiment voulu tout donner pour que les gens comprennent le mieux possible.
0: Oui, et puis que ce soit thérapeutique pour vous. D'ailleurs, on va finir là-dessus. Je regardais votre page Instagram. Vous vous appelez Carly Monster. Pourquoi Monster? C'est monstre en anglais, Monster.
1: Tout à fait, oui. Alors, c'est un pseudo, Carly Monster. J'ai décidé de mettre Monster tout simplement parce que... Alors, pour moi, c'est pas super négatif, mais pour les gens, je pense que ça va l'être. Mais oui, effectivement, je me considère un petit peu entre les deux. Hein. Je ne suis ni un homme ni une femme, et je peux être éventuellement un monstre, ça ne me dérange pas. Effectivement, j'ai toujours préféré les histoires de monstres aux histoires de princesses, donc ça ne me dérange pas plus que ça de porter ce nom.
0: Bon, nous, ça nous dérange parce que vous êtes quand même ravissante sur votre page Instagram, Carly. Donc, voilà. Mais c'est vrai, c'est vrai. Écoutez, merci, parce que c'était pas simple, hein, cette histoire et votre histoire, elle est vraiment pas simple. Écoutez, je garde votre témoignage parce qu'il est pas impossible à la rentrée qu'on aille parfois plus loin et qu'on fasse des témoignages un peu vidéo pour Europe 1 dans le cadre de cette libre antenne, et ce sera peut-être, sous une autre forme, et on garde vos coordonnées, Carly. Merci infiniment.
1: Très bien, avec plaisir.
0: Merci de votre confiance et merci de nous avoir, narré votre histoire, et ce que j'espère vraiment, vraiment que vous allez aller mieux et que vous allez accepter celle que vous êtes devenue aujourd'hui, Carly.
1: Merci beaucoup.
0: Voilà. À bientôt, Carly.
1: À bientôt. Bonne soirée.
0: Là, je vais accueillir, je crois que c'est notre plus fidèle auditrice, j'ai pas d'autre mot. Elle est d'une gentillesse, d'une fidélité, avec Christiane aussi, hein, Christiane Malo et son chat qui nous envoie toujours des très gentil message, qui nous a laissé d'ailleurs un message tout à l'heure sur le répondeur qui m'a beaucoup touché. Mais même moi chouchoute, c'est Bernadette. Bonsoir Bernadette.
2: Bonsoir Roland.
0: Mais qu'est-ce que c'est gentil.
2: J'ai écrit un poème,
0: oui,
2: qui est le suivant. Bonsoir Roland Pérez. Je suis attristé de votre départ de la libre antenne Europe 1. Vous avez été toujours à l'écoute, avec une bienveillance, compréhension. Tous les soirs, j'attendais avec impatience votre voix qui m'apaisait, et j'aimais vous adresser des SMS dans le but d'aider les auditeurs. Vous avez une belle âme, un accueil chaleureux. Cette écoute ne peut ni s'acheter, ni se prêter, ni se voler. Je vous dis merci. Merci est un petit mot, tout simple, mais qui pèse lourd. Peu importe sa taille, il n'y a pas de dimension. C'est un signe de reconnaissance qui ne connaît pas l'indifférence. Je vous souhaite que vos projets se réalisent, plein de bonheur, de la sérénité, de la joie, et une bonne santé à vous et à toute votre famille. Je vous embrasse, Bernadette Moutarde.
0: Bernadette, mais qu'est-ce que vous êtes gentille. Il n'existe pas, moi je ne connais pas de personne comme vous, ce qui est d'une fidélité. Chaque soir, le tableau des SMS s'ouvrait avec vous. Vous écoutiez avec attention, vous aviez toujours le bon mot, la bonne recherche. L'auditeur n'avait pas fini de poser une question que vous essayiez déjà de trouver la réponse avec le numéro de téléphone. Moi je suis très très admiratif de ce que vous êtes, Bernadette. Et je sais que vous...
2: Mais bon, j'avais des connaissances quand même dans les tutelles, dans les assurances.
0: Je sais, Bernadette, mais franchement, être là comme ça chaque soir, avoir toujours le bon mot, les auditeurs étaient tellement heureux d'avoir toujours votre petit message. Et puis là, cette fin de saison qui s'annonce, et vous envoyez des montages photos. Vous m'avez fait des montages photos, notamment avec Sylvie Vartan, magnifique. Les montages photos que j'ai reçus, j'ai gardé les cartes que vous m'avez adressées. Et puis un bracelet que je porte sur moi. J'en suis très fière, il est très beau ce bracelet. Mais oui, parce que vous dites qu'il est porteur de très belles ondes.
2: Oui.
0: Il est magnétique quasiment. Oui. Donc, écoutez, je vais évidemment le garder, Bernadette, et je ne pourrais pas m'empêcher de penser à vous à chaque fois que je regarderai mon bras et mon poignet avec ce bracelet. Vous aussi, Bernadette, je vous souhaite d'être heureuse, Bernadette. Vous
2: merci.
0: Aussi. On vous souhaite de rester celle que vous êtes, parce que j'imagine que ceux qui ont la chance de vous approcher connaissent votre valeur.
2: Oui, enfin, pas tous, mais bon.
0: Écoutez, moi, j'ai en tout cas cette chance, mais en tout cas, je sais que Florian partage évidemment.
2: Florian. Là, j'étais surprise tout à l'heure, parce que là, je ne m'attendais pas à cette seconde. Franchement, je ne pensais pas que Florian allait partir aussi.
0: Ah oui, mais écoutez, oui. Après 7 ans, il va vaquer à d'autres nouvelles occupations aussi.
2: C'est difficile ce soir.
0: Voilà. Nous aussi, c'est difficile, évidemment. Mais merci infiniment, Bernadette.
2: Merci, Roland.
0: Et je ne vous oublierai pas, Bernadette. Je sais qu'à 22h30, quand le micro s'allumera, je sais que vous serez fidèle au poste et que vous écouterez Valérie et puis Sana cet été.
2: Merci.
0: Merci infiniment.
2: Bisous, bonsoir.
0: Bonsoir.

bêtises trompées de caméra. Un petit tour et l'air, voilà. Le doigt vers l'objectif.

0: Qu'est-ce qu'elle est sympa cette chanson, Marité Gilbert Carpentier, Benabar sur Europe 1. Et là, alors c'est une émission un peu spéciale ce soir. Les auditeurs appellent, les auditeurs nous laissent des messages sur le répondeur, ils nous envoient des SMS. Et puis ce soir, au même moment où je vous parlais, eh bien au quatrième étage de la terrasse d'Europe 1, se tramait une autre histoire. Le départ également d'une grande dame de cette radio, Emmanuelle Grenet, qui est la directrice adjointe de communication depuis 32 ans sur Europe 1. Moi, je suis là depuis 30 ans, donc on s'est connus, on était tout petits, Emmanuel et moi, et on s'appréciait déjà beaucoup, et puis Emmanuel, ben, ce soir, elle fêtait son départ, elle part aussi de cette antenne, et puis comme la fête s'est terminée au quatrième étage, avec tous les salariés qui sont venus fêter Emmanuel, qu'ils aimaient beaucoup, Emmanuel est passée, voilà, dans le studio, elle est derrière cette vitre, je l'ai vue, elle est venue me faire un petit coucou, et je lui ai dit, voilà, je lui ai pris la main, elle voulait pas du tout, et je lui ai dit, la libre antenne aussi, c'est ça, c'est spontanément que tu viennes parce que tu as travaillé dans cette radio, tu as fait en sorte que cette radio puisse rayonner, et donc c'était important qu'on puisse t'avoir avec nous, Emmanuel. Bonsoir.
1: Bonsoir, merci Roland.
0: À la voix de radio, en plus, vous avez vu cette voix de radio,
1: hein, c'est, merci,
0: on dit rarement des gens, mais elle a vraiment une voix de radio. C'est un soir très particulier pour toi ce soir, ce jour-là.
1: Oui, parce que ben voilà, 32 ans de vie partagée avec vous tous, avec les auditeurs, avec les animateurs, les animatrices. Et pour moi, Europe 1, c'est vraiment ma radio de cœur. J'ai été très, très, très heureuse de travailler avec vous tous. C'est une vraie joie, tous les matins, de se lever et d'avoir la chance de faire un métier qu'on aime et qu'on puisse partager, en fait, avec vous tous un bonjour, un sourire, un regard et la chance de travailler avec des gens qu'on aime. Et merci de me donner ce moment. Pour remercier tout le monde. Merci Roland.
0: Tu mérites ce moment,
1: c'est
0: Emmanuel.
1: Gentil.
0: Quand on vient 32 ans avant, la première année, on sait pas si on va rester, la deuxième année, puis au bout des années qui s'égrènent, on se dit, bah, finalement, on pense qu'on partira jamais.
1: C'est ça. En fait, la chance que j'ai eue, c'est de commencer étudiante. Et à ce moment de la vie, on avait encore la possibilité de venir travailler. Et puis, bah, si on avait la passion de la radio, il y avait des gens de radio qui vous disaient, tu aimes la radio vraiment? Je dis, bah, j'adore la radio, je crois. Et du coup, bah, tu veux venir travailler avec nous? Et il y avait cette possibilité-là de partager un métier avec des gens de radio. Et aujourd'hui, voilà, 32 ans après, j'aurais jamais cru que je serais restée autant de temps. Mais Europe 1, c'est ma radio de cœur et j'espère vraiment que les auditeurs aussi continueront à écouter Europe 1 et puis à partager ce temps avec vous. Et Roland, merci encore toi aussi de tout ce que tu as fait toutes ces années. Voilà,
0: c'est,
1: et puis aujourd'hui
0: on sait que c'est une famille,
1: c'est une famille
0: qu'on a du mal à quitter.
1: Ouais, tout à fait.
0: Surtout qu'on, voilà, des gens comme toi qui sont là depuis tant d'années, depuis des décennies. Donc c'est vrai que c'est une radio qui existe depuis les années 50. Donc
1: ouais, voilà. Bah, quand vous avez vu les affiches dans le métro, quand vous avez vu les affiches dans la rue, voilà, ça a été toute notre envie,
0: tout le travail,
1: voilà, de vous partager tout ce qui se passait sur Europe 1 et puis de vous faire donner l'envie d'écouter. Surtout, voilà, c'est
0: les
1: ça.
0: Les grandes voix se sont succédées,
1: voilà,
0: à Europe 1.
1: C'était ça, exactement.
0: Tu es venu aujourd'hui avec certains de tes enfants.
1: Oui.
0: Tu es venu également avec ton mari.
1: Oui.
0: Et puis tous les gens avec lesquels tu as travaillé, qui t'ont aimé, qui sont venus te rendre hommage aussi.
1: Ouais,
0: c'était important.
1: Très, très sympathique.
0: Et donc,
1: ouais,
0: je voulais qu'on entende ta jolie voix parce qu'on te l'a toujours dit, ta voix de radio. Alors, c'est pas parce que tu travaillais à la radio que tu faisais de la radio.
1: Ouais, c'est vrai.
0: Mais c'était important que les auditeurs puissent mettre aussi des noms, et puis maintenant des visages, puisqu'il y a les caméras.
1: Ah oui, c'est vrai.
0: Des visages sur des personnes qui ont travaillé comme ça tant d'années pour cette belle et grande radio.
1: Surtout pour cette émission qui est quand même une émission, voilà, qui est aussi
0: les
1: plus anciennes d'Europe 1.
0: Oui,
1: et sur laquelle vraiment du coup tout le monde a eu des choses à dire, à partager.
0: C'est vrai
1: que c'est tellement bien la libre antenne parce que ça permet à toutes les personnes qui ont envie d'exprimer des choses, en tout cas de pouvoir le faire et puis d'être entendues.
0: Et surtout, c'est ce qu'on va faire avec Léa Rose qui nous attend là, qui nous appelle et qui veut parler. Elle veut savoir si elle va rencontrer quelqu'un qui lui correspond parce qu'elle n'y croit plus. C'est la question posée par Léa Rose. Merci, cher Emmanuel.
1: Merci, Roland. Merci à tous. Merci beaucoup.
0: Tu vas nous manquer.
1: Merci.
0: Je sais qu'avec les miracles du téléphone portable, on va pouvoir continuer à échanger.
1: Exactement. Merci à tous. Et vraiment, c'était une joie de travailler pour Europe 1. Merci.
0: Je sais, je sais.
1: Merci beaucoup.
0: Merci beaucoup.
2: Je m'inquiétais de savoir pourquoi Roland Pérez arrêtait complètement l'émission de la Libre Antenne. J'espère j'espère que c'est pas pour une raison de santé, que ce n'est pas grave.
0: C'est gentil, non,
2: voilà,
0: non, pas
2: merci.
0: Du tout.
2: J'apprécie beaucoup Roland Pérez. J'ai cru comprendre qu'il quittait l'Europe. J'en suis vraiment désolée. J'espère que vous me direz que je me suis trompée. Je vous souhaite une bonne soirée et à peut-être à bientôt. Au revoir.
3: Je suis triste qu'il s'en aille, que je l'écoutais tous les soirs et que je suis vraiment triste de savoir qu'il part. Je l'adorais, c'était mon préféré.
4: Oui, oh, je suis tellement triste. Bon, tant mieux si c'est pour un mieux pour vous, mais on est bien triste que vous partiez. Portez-vous bien et belle vie à vous.
0: Au revoir.
5: Alors, dites-lui que je suis une fidèle auditrice et que j'aimerais bien qu'il revienne un jour.
6: Votre départ ouvre une nouvelle page et je vous souhaite qu'elle soit riche en projets. Merci pour tout ce que vous avez apporté à Europe 1. Je vous souhaite le meilleur pour cette nouvelle étape de votre vie.
7: Je voudrais remercier Roland Pérez pour toute cette année où il a été très bienveillant. Il a une capacité d'écoute à toute épreuve. Il est super.
0: Je sais pas quoi répondre. Je suis en fait, si on mettait le projecteur sur Emmanuel Grenet qui quitte aussi cette radio et vous me donnez cette flopée de magnifiques messages. Alors non, je vais bien, je vous assure. Enfin aujourd'hui, mes derniers examens sanguins sont plutôt bons, donc je crois que ça va. Non, mais je suis resté évidemment sur Europe 1 et puis j'écris la suite du film avec Pascal Elbé, ma mère, Dieu et Sylvie Vartan, qui s'appellera peut-être La famille Pérez. Donc on est en train d'écrire la suite. Il y a un nouveau livre également qui sort. Je vais continuer évidemment mon métier d'avocat et puis j'écouterai à mon tour. C'est à moi d'écouter la Libre Antenne maintenant. Donc je vais rejoindre voilà le bloc des auditeurs fidèles de cette Libre Antenne. Merci vraiment à tous. C'est vous qui m'avez apporté tellement, si vous saviez ce que vous m'avez apporté. Merci à tous et merci Laurent, Florian et Audrey d'avoir préparé tous ces messages. Il est l'heure d'accueillir Léa Rose. Bonsoir Léa.
8: Bonsoir Monsieur Roland Pérez. Je suis très heureuse d'avoir enfin la chance d'être la dernière auditrice de la Libre Antenne. Mais on se connaît parce qu'en fait, il y a plus de 10 ans, je vous ai appelé pour une question juridique car j'étais agressée par ma voisine. Et vous aviez essayé de me dire comment je devais gérer cette situation. Et donc, il y a beaucoup d'années qui sont passées depuis. Et je voulais vous dire que, en fait, nous avons trois points communs avant d'aborder le problème. À l'âge de 7 ans, j'ai eu une maladie très rare qui s'appelait le rhumatisme articulaire aigu. Et je suis restée paralysée dans un lit pendant un an. Alors en fait, qu'est-ce que j'ai fait? Parce que je pouvais pas bouger, j'étais dans mon lit, je ne pouvais plus marcher et je me suis gavée de livres et j'ai eu la chance d'avoir la présence de mes deux grand-mères qui me racontaient les contes et légendes de leur pays, c'était l'Anatolie, et qui m'ont ouvert des horizons et qui ont ensuite influencé ma vie puisque j'ai eu la chance d'avoir l'opportunité d'avoir un job qui m'a permis de voyager dans le monde dans le cadre de mes missions à l'étranger où je vais développer des filiales. Mon deuxième point commun, c'est Sylvie Vartan. Et je vais vous dire que j'ai pleuré quand j'ai vu le film qui relatait votre vie. Et bon, j'ai été heureuse ce soir d'écouter toutes les chansons de Sylvie Vartan qui vous a accompagné dans votre enfance. Et je peux vous dire qu'en fait, elle a également été proche de ma cousine, car Sylvie, elle a les mêmes origines que moi, par son papa. Et elle a été en classe avec ma cousine Germaine au lycée Hélène Boucher. Voilà.
0: Ah oui, bien sûr, bien sûr. Oui, c'est en lycée Hélène Boucher que tout a commencé pour elle. Absolument. Oui. Bah écoutez.
8: Et le dernier point, c'est que en fait. Donc, j'ai réussi quand même à me maintenir sur mes jambes après avoir eu deux autres crises où je suis restée, je n'ai pas pu aller à l'école ni aller à la fac et j'ai fait la fac de droit à SAS. Donc, je suis juriste. Mais j'ai eu la chance d'avoir un job qui m'a permis justement de développer des filiales à l'étranger et de beaucoup voyager. Alors, en fait, j'ai vécu Mon problème, c'est que j'ai vécu en fait comme un homme, parce que bon, j'ai élevé mon fils seul parce qu'il était difficile d'avoir un homme à mes côtés, comme j'étais souvent absente. J'ai eu beaucoup de satisfaction dans mon travail, qui m'a valorisée. Quand j'ai arrêté de travailler, j'ai d'ailleurs arrêté avant la date normale, parce que c'était un stress terrible. Je me suis lancée dans le bénévolat et là aussi je me suis donnée à fond. Donc enfin, ma vie, ça a toujours été la course. Et quand mon fils était petit, on lui demandait comment elle est, ta maman, il disait elle court toujours. Et dernièrement, mon fils, qui a maintenant 40 ans, m'a dit, maman, arrête de courir. Voilà. Et c'est ça mon problème. C'est que.
0: Vous avez le sentiment, Léa Rose, d'être passée à côté de votre vie?
8: Pas passée à côté de ma vie, mais d'avoir raté. Parce que je n'ai pas pu avoir une vie de couple normale. Je n'ai jamais été véritablement couple. J'ai eu des aventures, évidemment.
0: Même avec le papa de votre fils.
8: Alors, le papa nous avons fait les Lanzo et la fac de droit ensemble. On devait se marier et il a voulu partir aux États-Unis pour faire court. Et moi, je n'avais pas envie de partir aux États-Unis. Donc, il est parti aux États-Unis. Il s'est marié là-bas, il a eu un enfant et il venait toujours en France parce qu'il avait sa famille et on se voyait toujours. Et il a décidé de revenir vivre en France parce qu'il m'a toujours aimé. Il est venu, on a eu un enfant et au bout d'un an, il est reparti. Voilà. Et voilà mon drame, parce que je suis restée comme une veuve. J'étais une veuve pendant des années. Je me suis jetée dans mon travail comme les yeux vraiment fermés sur le reste.
0: Vous avez aujourd'hui des regrets, c'est ce qu'on ressent, des remords, des regrets, Léa Rose?
8: Je peux pas dire que j'ai raté quelque chose en fait. Et ma grand-mère me disait toujours, parce que en fait mon premier amour, ça a été un russe. J'ai fait les langues orientales et j'étais anglophone et russophone. J'allais tout le temps à l'université de Moscou pour les universités d'été. Et je suis tombée amoureuse d'un russe et c'était pas possible que j'épouse un russe à cette période parce qu'il ne pouvait pas venir en France et moi je pouvais pas vivre là-bas. Et ma grand-mère m'a dit, il a gâché ta vie parce qu'en fait, cet amour ne m'a jamais quittée et la dernière fois où j'y suis allée, je ne suis pas retournée parce que je savais que de toute façon, on pouvait pas se retrouver. Mais ça a été vraiment le plus grand, avec le papa de mon fils, évidemment, ça a été un grand amour. Et ensuite, si vous voulez, comment faites-vous pour avoir un homme à vos côtés quand vous êtes partie tout le temps? Moi, mon fils a été gardé par des filles au père, très bien d'ailleurs, et puis par mes parents qui ont été très proches. Mais alors, pourquoi j'en suis arrivée là? C'est parce que j'ai toujours paru, en fait, plus jeune que mon âge. Et ça m'a joué énormément de tours. Parce que quand j'ai eu 30 ans et que j'ai eu mon fils, quand j'allais en vacances avec mes parents, on croyait que c'était mon petit frère. Et parce que j'ai toujours... Alors, c'est ce qui m'a sauvée, d'ailleurs, dans ma maladie, parce que le rhumatisme articulaire aigu attaque le cœur. Et j'ai été soignée à la cortisone, donc maintenant j'ai des problèmes parce que j'ai bouffé de la cortisone pendant des années. Et j'étais très maigre. Et le fait d'avoir été maigre n'a pas atteint mon cœur. Donc j'ai été quand même, j'ai été sauvée. J'ai quand même le bon Dieu, je crois en Dieu. Je suis orthodoxe par mon père, catholique par ma mère. Donc je fais toujours des prières au bon Dieu. Et alors, quand j'ai arrêté de travailler, donc je me suis jetée dans le bénévolat. Et là encore, j'ai foncé, vous voyez. Bon, malgré des relations que j'ai eues, mais je n'ai jamais pu vivre avec quelqu'un parce que j'ai toujours été très autonome et indépendante.
0: Mais quand vous avez pris votre retraite plus tôt, vous dites que vous êtes lancée dans le bénévolat, vous aviez quel âge? Vous aviez un peu moins de 60 ans?
8: Oui, voilà, c'est ça.
0: Et là, c'était pas le moment de pouvoir rencontrer quelqu'un?
8: Écoutez, j'avais bon, mon fils est parti à l'étranger faire des stages parce qu'on a eu du mal quand il est devenu adolescent alors que ça s'était bien passé. J'ai été sur des sites, les personnes que je rencontrais sur les sites ne me correspondaient pas. Parce qu'il faut trouver une personne. Bon, moi j'ai quand même fait des études, j'étais dans un milieu social quand même favorisé. Et j'ai alors ma passion, c'est l'art. J'ai toujours été passionnée d'art et arriver à trouver un homme qui me corresponde physiquement. Parce que, vous voyez, pour moi, le... bon, alors vous, je vous aime, j'aime votre voix. Et j'apprécie votre empathie, votre bienveillance. Mais les hommes que j'en ai pas rencontré beaucoup, mais ils ne me correspondaient pas. Parce que, ou alors, maintenant bon, que j'ai avancé encore en âge, je fais de la peinture, je vais dans un club de peinture, c'est pas là où je rencontre des hommes, et les seuls hommes que j'ai pu rencontrer comme ça, eh bien, ou je marchais trop vite, parce que je cours toujours, ou alors je m'intéresse trop à l'art, donc je fais toutes les expos de Paris, je suis dans ce monde-là, dans le monde de l'art, de la beauté.
0: Je pense qu'il vous faudrait...
8: Je n'arrive pas à trouver quelqu'un qui me correspond.
0: Je vais vous dire, Léa Rosa.
8: Léa Rosa. Je ne sais plus quoi faire.
0: Léa Rose, oui. je pense qu'il vous faudrait, vous, comme les anciennes agences matrimoniales, c'est pas des sites de rencontres, c'est des agences matrimoniales où on choisit vraiment le profil en fonction véritablement des caractéristiques de votre vie, de vos goûts, de vos passions, de vos cultures, de votre parcours et cursus. Ces agences, elles ont disparu, mais je trouvais qu'elles étaient très bien, ces agences, parce qu'il y avait une vraie personnalisation. On n'était pas jeté dans un espèce de catalogue de visages, de gens.
8: Vous avez parlé récemment à une de vos interlocutrices, et elle vous a dit qu'elle avait fait des essais et que ça n'avait pas été très concluant. Mon problème, c'est qu'aujourd'hui, à mon âge, un homme, il va vouloir une femme plus jeune. Et moi, avec les hommes de mon âge, je n'ai pas de... Vous voyez,
0: On va dire quand même votre âge pour que les gens comprennent, parce qu'on ne l'a pas donné, Léa Rose, si vous le permettez. Oui. Vous appelez donc de Paris, déjà, et vous avez 70 ans, Léa Rose. Ce qui est vraiment jeune, hein, c'est pas quelque chose de...
8: Mais je suis jeune dans ma tête, mais quand je vais au club, je suis avec des personnes âgées, et pour moi, c'est comme si je m'occupais d'une grand-mère. C'est catastrophique. J'ai gardé une énergie qui n'est pas normale
0: vous
8: à mon âge.
0: Vous faites de la gym, vous faites ça dans des clubs de gym ou vous faites de la gym chez vous?
8: Non, attendez, je fais 1h30 de gym par jour chez moi, et en plus je vais à mon club où je vais, c'est un club de la ville de Paris, de Rachid Alessi, puisque j'habite dans ce quartier, et je fais de la gym là-bas, et je fais de la gym chez moi, et j'ai perdu pas mal de kilos, et j'ai gardé, voyez, mon corps... qui n'est pas qui est encore un corps normal de femme.
0: Et vous dites quoi, un corps attractif, c'est ce que vous dites?
8: Oui, voilà. Alors, vous voyez, moi, je suis, comme j'ai eu cette maladie, ma croissance a été stoppée, donc je ne suis pas grande. Je fais 1m55, mais je pèse pas lourd. Et au niveau du physique, vous voyez, je suis entre Macha Meryl et Marie Trintignant.
0: Ah oui, vous êtes plutôt attractive.
8: Vous voyez, les hommes que je rencontre, souvent, ils sont plus jeunes. Et moi,
0: ça vous dérange de rencontrer des hommes plus jeunes que vous?
8: Oui, mais je n'ose pas dire mon âge. On me donne même pas 60 ans. Comment je fais? Je peux pas mentir.
0: Mais écoutez, il y a des hommes aujourd'hui qui aiment être avec une femme plus âgée que c'est pas du tout. On a bien déjà beaucoup de jeunes femmes qui sont avec des hommes beaucoup plus âgés. Donc le contraire est tout à fait aujourd'hui admis et possible.
8: Oui, mais je pense pas que
0: vous n'êtes pas obligée d'être réduite à votre âge quand vous rencontrez quelqu'un. Vous n'êtes pas obligée de dire que...
8: Mais je dis même pas mon âge, j'en ai honte. Vous rendez compte, avoir honte de son âge?
0: Mais là, déjà, il faut travailler là-dessus. Il faut pas avoir honte de votre âge. Il faut déjà travailler là-dessus pour assumer parfaitement ce que vous êtes. Parce que, justement, à votre âge, alors, on ne vous voit pas, mais d'après ce que vous nous en dites, à votre âge, vous êtes superbe.
8: Ben, je crois que j'ai encore gardé certains attraits.
0: Vous avez encore des désirs aujourd'hui, Léa Rose?
8: Oui, bon, j'ai un ami que je vois pour des raisons, bon, vous savez pourquoi, mais qui habite en province et que je vois une fois de temps en temps. Et moi, je ne veux pas aller vivre en province, je ne veux pas vivre avec cet homme parce qu'il n'a pas les caractéristiques ni de milieu, ni...
0: Et quand vous le voyez, alors c'est juste pour la bagatelle, comme on dit?
8: Oui, je dirais ça, oui. Et on fait, je l'emmène faire des expos, parce que je suis très, très... Et puis je l'emmène au cinéma aussi.
0: Et enfin, cet homme est plus jeune que vous?
8: Oui, oui, un petit peu, pas beaucoup plus.
0: Et lui, ça, vous voyez bien que ça ne le gêne pas?
8: Oui, parce que physiquement, je lui plais.
0: Bah écoutez, donc vous commencez déjà à avoir une vie un peu remplie, Léa Rose. Même si c'est pas totalement satisfaisant.
8: Alors je ne suis pas comme les dames qui vous appellent en disant je m'ennuie et tout. Ah non, moi je m'ennuie pas, je suis très occupée. Mais sauf que j'aimerais bien, et à la limite, vous voyez, j'avais rencontré un garçon par métique qui était très gentil, on allait au cinéma ensemble. Mais bon, il n'y avait pas d'attirance physique, et puis il est tombé malade, je l'ai aidé, vous voyez, j'ai l'impression... Vous savez, un jour un homme m'a dit, mais moi je ne cherche pas une mère Teresa, je suis en train toujours d'essayer. Et j'ai été voir une psy pour dire, mais pourquoi je rencontre toujours des... Il m'a dit, mais madame, vous avez une vie construite, vous avez une enfance heureuse... Vous et les hommes que vous rencontrez, ils sont attirés par vous parce que vous êtes construite. Et j'ai servi de psy à des hommes avec qui j'ai vécu comme ça. Donc, vous voyez, j'ai un handicap. J'ai un gros handicap.
0: Moi, je crois que le gros handicap que vous avez, si je peux me permettre, c'est de devenir...
8: C'est pour ça que je voulais vous entendre.
0: Pardon ?
8: C'est pour ça que je voulais vous avoir et avoir votre point de vue ouais. D'homme.
0: Alors, moi, je pense que le gros handicap que vous avez, c'est que vous arrivez avec un carnet à souche, avec des revendications. Je le veux comme ça, je le veux comme ça, je le veux comme ça. Je crois qu'à un moment donné, il faut se laisser porter. On n'aura jamais la personne parfaite, à la fois culture, à la fois background, comme on dit, vie passée, à la fois situation, à la fois l'âge, à la fois sexualité, parce qu'il faut en parler. C'est compliqué d'avoir. Vous pourriez, hein, pourquoi pas. Mais je pense qu'il faut vous laisser porter par les rencontres, il faut vous laisser porter, même quelqu'un qui n'a pas de culture, quelqu'un qui n'a pas couru comme vous les expositions, c'est pas pour autant qu'il n'est pas intéressant humainement, que son histoire n'est pas intéressante, que sa vie ne l'est pas, que l'intérêt qu'il peut susciter chez vous peut réveiller en vous d'autres désirs, d'autres... Je crois qu'il faut vraiment donner la chance aux personnes sans venir avec des idées préconçues sur ce que vous souhaitez, c'est ce que vous voulez. Vous avez eu votre vie, elle a été extrêmement bien remplie, votre vie, elle pourra l'être encore, et vous pouvez vous nourrir, vous, avec d'autres personnes peut-être de la culture, mais vous n'êtes pas obligé de partager ça avec la personne avec laquelle vous avez passé un bout de chemin.
8: Je suis d'accord avec vous, mais arriver à trouver quelqu'un, je veux dire, il faut partager des choses.
0: Mais vous pouvez. Mais on peut partager un bon film. Il y a des terrains d'entente qui sont tout à fait simples. Hein. On peut faire de la gym ensemble. Vous dites que vous aimez la gym. Il peut venir assister à un cours de dessin, puisque si vous y allez, il peut venir par intérêt. On peut aller au cinéma. On peut trouver un film qui va rassembler tout le monde. Voilà, il faut dans la vie, ça, tout se négocie. Il faut négocier avec soi-même.
8: Oui, je sais bien, mais j'ai un problème aussi pour le physique, parce que comme je suis dans l'art, si vous voulez, c'est vrai que c'est difficile, parce que je peux pas aller vers un homme qui... Vous voyez, cet homme que je vois, il me plaît physiquement, parce que en fait, il ressemble... quand j'ai vu sa photo quand il était jeune, il est d'origine italienne, c'est le portrait craché du père de mon fils. Donc, vous voyez, il y a quand même quelque chose qui a un trait de...
0: Mais vous voyez que le rapport aux autres est toujours attaché à quelque chose. Vous ne vous laissez pas porter.
8: Oui.
0: Je ne sais pas ce qui ressemble à... Vous rattachez à votre propre vie. Allez, libérez-vous. Libérez-vous, Léa Rose. Vous n'avez rien à perdre. Libérez-vous. Vous allez vous libérer, vous allez rencontrer, laissez la chance vraiment aux gens de venir vers vous et de vous prouver peut-être qu'ils peuvent vous apporter eux aussi quelque chose.
8: Écoutez, il faut espérer.
0: Je vais pas vous garder plus longtemps, Léa Rose, parce que il va être 1h du matin et je voudrais juste remercier. Voilà, je voudrais juste remercier toutes les personnes. En plus, dans le studio, Emmanuel est resté avec nous. Emmanuel Grenet est arrivé, l'équipe de communication avec laquelle on travaille, notamment qu'on adore. Et ils sont là tous. Ils sont venus après la petite fête donnée pour le départ d'Emmanuel.
8: remercie beaucoup vos interventions, votre douceur, votre compassion. Et j'aime beaucoup la personne que vous êtes. Et je retrouve des points communs parce que moi, je ne suis pas française d'origine. J'ai toujours été attirée, c'est vrai, par des personnes, enfin, je dirais pas étrangères, mais qui ne sont pas de souche française. Vous voyez, j'ai une belle fille qui est du pays de l'Est et elle s'occupe beaucoup de moi, elle est très gentille. J'aurais une belle fille française, je ne suis pas sûre que j'aurais la même attirance. Alors, écoutez, bonne continuation à vous. J'espère qu'on aura de vos nouvelles et j'ai beaucoup aimé ce que vous faites sur la libre antenne et je vous remercie à mon nom et au nom de toutes les personnes qui nous ont entendues.
0: Merci, merci infiniment. Ils applaudissent, c'est notre million au studio.
8: Merci
0: Léa Rose d'avoir été cette dernière auditrice de cette animation. J'ai beaucoup d'émotions évidemment, j'ai beaucoup de trémolo. Voilà, je voudrais dire merci à Florian évidemment, à Audrey qui nous a rejoint cette année, à Julia Freund, à Laurent.

0: acteur formidable qui a illuminé nos nuits et vos nuits. Je continuerai, moi, tous les soirs à 22h30 à penser à vous tous. Et voilà, j'espère que qu'on vous a apporté un peu de réconfort. Et je sais que Valérie Darmon, qui va reprendre cette libre antenne dès demain, continuera avec Sana aussi à vous apporter ce réconfort. Ce sont des personnes extrêmement empathiques et compétentes, et je suis heureux de leur laisser les clés de ce studio. Et je pense aussi à Olivier Delacroix, qui a animé pendant plus de 5 ans cette émission, à Caroline Dublanche, qui même si elle officie ailleurs a ouvert les vannes de cette émission. Voilà, je pense à vous tous, je vous embrasse infiniment, je vous serre dans mes bras, et puis je vous dis à très bientôt sur cette antenne, à d'autres heures certainement. À très bientôt, et je vous laisse avec la délicieuse Marlène Duret. Bonsoir Marlène.
1: Merci Roland pour tous ces moments d'intimité, pour votre amitié lumineuse, votre présence et votre écoute qui nous font du bien. La bise du cœur, et je vous souhaite

0: 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Sans violence, sans armes, sans résistance. En 3 minutes, 300 millions envolés. Cette année-là, la police japonaise engagera la plus grande chasse à l'homme de son histoire.
1: Le vol de 300 millions de yens. Tokyo, 1968. Ce vol extraordinaire a été réalisé sans armes ni violence. En décembre 1968,

historique tient en quatre lignes. Un homme en uniforme de policier, un gros mensonge, un plan parfaitement exécuté et trois minutes d'une audace folle. Trois minutes qui ont défrayé la chronique.

0: 70 000 enquêteurs.
1: Ils étaient là, là, à attendre que ça explose. Et là, ils ont dit, on a été attaqués.
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3: À la fin des années 1960, le Japon est en plein essor. L'explosion du PIB classe le pays au deuxième rang des plus grandes puissances mondiales derrière les États-Unis. Les salaires suivent et les classes moyennes vivent confortablement. Les convoyeurs en savent quelque chose car, comme le veut la tradition, les Japonais sont payés en espèces. Chaque jour, des employés de banque sillonnent les rues de la ville en transportant des sommes d'argent très importantes. Le 10 décembre 1968, il pleut sur Fuchu, un quartier tranquille de l'ouest de Tokyo. C'est une journée comme les autres pour ces quatre employés de la Japan Trust Bank qui chargent trois grands coffres en aluminium renforcés dans une Nissan Cedric noire.
4: Allez, le dernier. Voilà, on est bon.
5: C'est pour qui cette fois ?
4: Chez Bora Electric, c'est les primes de fin d'année de leurs salariés.
5: Ouais, ils ont pas à se plaindre ceux-là, hein. À l'œil, je dirais.

0: maison du directeur si 3 millions de yens n'étaient pas déposés le lendemain à un endroit désigné. Une policière déguisée en employée de la banque s'est rendue sur place avec l'argent, mais personne ne s'y est présenté. Le maître chanteur court toujours. Les employés ne sont plus qu'à quelques centaines de mètres de leur destination. Ils longent la prison de Fuchu sur l'avenue Kakuen. Un motard de la police double leur véhicule et leur fait signe de s'arrêter. Un jeune homme en uniforme s'approche précipitamment, visiblement très agité.
1: Vous êtes bien de la Nippon Cross Bank?
2: Oui, pourquoi?
1: Brigade de Kogane, on vient de recevoir un appel de Sugamo. Quelqu'un a fait sauter la maison de votre directeur. D'après le signalement, il y aurait un engin explosif dans votre véhicule.
3: Quoi? Ici, là, dans la voiture?
1: Ouais, je vais vous demander de sortir et de vous éloigner, s'il vous plaît. Il va falloir que j'inspecte le véhicule.
0: Le policier inspecte l'avant du véhicule avant de se glisser sous le châssis. Au bout de quelques secondes, s'échappent des étincelles et une épaisse fumée blanche.
4: C'est de la dynamite, barrez-vous!
0: Les convoyeurs sortent du véhicule en panique et courent s'abriter quelques dizaines de mètres plus loin. Pendant ce temps, le policier monte dans le véhicule et démarre. Voyant l'homme s'éloigner à toute vitesse à bord de la voiture piégée, les employés saluent son immense courage.
3: Mais il est fou, quoi? Non, mais il conduit le fourgon loin d'ici, il nous protège. Oh, le courage du type.
0: Quelques minutes passent, mais toujours rien. Pas de bruit d'explosion et aucun signe du motard. Un des employés s'approche alors de la moto abandonnée par le policier, cette fameuse moto blanche utilisée uniquement par les forces de l'ordre.
3: Eh les gars, venez voir.
5: Ouais, qu'est-ce qu'il y a?
3: Il y a un problème avec cette moto là. C'est pas une vraie, hein.
5: Qu'est-ce que tu racontes?
3: Mais je vous le dis, regardez le châssis, c'est un modèle civil, repeint en blanc. Et là par terre, c'est quoi ce truc?
5: C'est un fumigène?
3: Oh, on s'est fait avoir, les gars.
0: Sur le sol, ils remarquent également une bombe fumigène. Ils réalisent alors, ils viennent de se faire voler. Un coup de maître, 300 millions de yens dérobés en 3 minutes seulement. Le tout sans armes et sans violence. Les malheureux convoyeurs alertent immédiatement la police tokyoïte.
6: Allô la police? Nous sommes les convoyeurs de la Japan Trust Bank. Un fourgon vient d'être volé, avenue Kakuen. Nous sommes à hauteur de la prison de Fuchu. Il y a 300 millions de yens à bord. 300 millions de yens!
0: Il est 9h50 lorsque des forces de l'ordre sont déployées dans toute la ville pour tenter de retrouver le voleur. 10 000 agents ont pour ordre d'interpeller toute Nissan Cédric Noir. Pour la police, il semble alors inconcevable que le coupable puisse changer de voiture. C'est pourtant ce qu'il a fait, car le véhicule en question est rapidement retrouvé à 600 mètres du lieu du vol. Évidemment, l'argent n'est plus dans le coffre. Un temps précieux a été perdu, la police va redoubler d'efforts. Désormais, ce sont tous les véhicules de Tokyo qui sont contrôlés. En moins d'une heure, la ville est paralysée par des embouteillages monumentaux. L'opération finit par prendre fin sans que le voleur ne soit retrouvé. Pour tenter de recueillir des indices à son sujet, la police passe les lieux du vol au peigne fin.
7: Bon, c'est du travail bâclé ça, hein? La moto, on va retrouver le propriétaire sans problème.
3: Non mais, c'est des amateurs. En 48 heures, l'affaire, elle est bouclée.
0: Mais les enquêteurs ne vont pas tarder à déchanter. La plupart de ces indices semblent plutôt perturber l'enquête et disperser l'attention de la police. La fausse moto de police, une moto volée, impossible à retracer. Le fumigène, utilisé pour imiter la bombe, il est artisanal. La lettre de menace reçue par la banque quelques jours plus tôt, une fausse, envoyée pour faciliter le vol. Tout a été préparé, pensé, répété. Le voleur connaissait le trajet exact du fourgon, l'horaire, les procédures internes de la banque et même les zones de faible surveillance dans les rues. Bref, ce n'était pas un amateur. Mais la police reste confiante. Elle diffuse dans les médias le numéro de série d'une partie des billets volés. Le malfaiteur ne se servira évidemment jamais de ces billets trop facilement identifiables. 11 jours après le vol, la police a une autre idée et publie un portrait robot du voleur, ou plutôt un photomontage. Ce portrait est alors massivement diffusé dans la presse, mais la plupart des lecteurs le voient comme une véritable

0: vérité, il n'en est rien. Le visage est celui d'un homme décédé qui, d'après les convoyeurs, ressemblerait au voleur. Par-dessus, la police a collé le casque d'un motard qui ressemblerait à celui qui l'aurait porté le jour de son méfait. Un photomontage, en fait, totalement trompeur. Ce qui explique la grande quantité d'appels que reçoivent les enquêteurs, mais qui ne mènent à rien. La police décide alors de se concentrer sur les convoyeurs. Elle leur présente d'autres photos de suspects potentiels, essentiellement des voyous, impliqués dans quelques récentes affaires.
1: Attendez, c'est lui.
2: Lui ?
1: Ah ouais, c'est lui, j'en suis sûr. Ouais,
2: enfin, vous êtes sûr ou vous pensez que...
1: Ah non, quasi sûr, hein, le visage, la carrure, c'est lui. Hein.
2: D'accord. Bon, fils d'un motard de la police, chef d'une bande à Tachikawa, spécialisé dans les vols de véhicules. Le profil colle.
0: Le profil de ce jeune homme colle parfaitement avec celui qui a volé les 300 millions de yens. Son groupe est spécialisé dans le vol de véhicules, il connaît les procédures, il sait comment imiter un uniforme et se déguiser en policier, et il sait comment fabriquer un fumigène. Mais avant même son interrogatoire, le jeune homme est retrouvé mort. Officiellement, un suicide. Il aurait ingéré un poison qu'avait acheté son père pour tuer des rats. Du cyanure d'hydrogène. Mais une chose est étrange. Aucune empreinte du jeune homme n'est retrouvée sur le sachet d'acide. Seules celles de son père y sont détectées. Et sur les deux tasses posées près du corps, une seule contient du poison. Cette mort tragique secoue l'opinion. Pour beaucoup, l'affaire est résolue. Mais après examen, la police doit admettre la vérité. Il n'y a aucune preuve reliant ce jeune homme au vol. Las de voir l'enquête piétiner, les autorités vont alors lancer la plus vaste opération policière de toute l'histoire du Japon d'après-guerre. Plus de 170 000 policiers sont mobilisés, 100 000 suspects seront interrogés. Au total, ce sont des milliers d'indices qui seront recueillis et une centaine de pistes qui seront simultanément explorées. Mais malgré ce dispositif sans précédent, rien. Rien non plus les années suivantes. Tous les ans, les inspecteurs reprennent les photos, les témoignages, les indices. On interroge à nouveau des centaines de suspects. On piste d'anciens employés de la banque. On étudie les membres des gangs locaux, les anciens militaires, les motards, les étudiants radicaux. Mais toujours rien. Au fil des années 70, l'affaire se fait petit à petit oublier. La société japonaise change, les priorités aussi. Le casse devient une histoire que l'on raconte au coin du feu, une légende urbaine, un sujet de fascination. Le 10 décembre 1975 marque la fin du délai de prescription. Même si le coupable se dénonçait, il ne pourrait plus être arrêté. Le dossier passe alors officiellement dans la catégorie des affaires non résolues. Même si le coupable n'a jamais été retrouvé, cette affaire a changé beaucoup de choses dans la société japonaise. La sécurité des transports de fonds a été nettement renforcée. C'est aussi à partir de ce vol que les virements bancaires et les distributeurs de billets sont devenus monnaie courante. Mais aujourd'hui encore, près de 60 ans plus tard, plusieurs questions restent sans réponse. Qui était ce voleur ? Un policier ? Un employé de banque ? Un génie du crime ? Ou étaient-ils plusieurs ? L'affaire du vol des 300 millions de yens reste à ce jour la plus grande affaire non élucidée de l'histoire du Japon. La seule chose que l'on sait, c'est qu'un homme seul, sous la pluie de décembre, et en seulement 3 minutes, a mis en déroute toute la police japonaise, ne laissant derrière lui qu'un nuage de fumée blanche et un mystère qui hante encore tout le pays. On retiendra enfin que l'enquête a coûté 900 millions de yens, soit le triple de ce qui a été dérobé le 10 décembre 1968.
3: Nous
2: Nous allons prolonger ce récit sur ce braquage extraordinaire d'un convoyeur de fonds à Tokyo en échangeant avec Maître Gérald Pandelon, avocat au barreau de Paris et avocat à la Cour internationale de la Haye. Maître Gérald Pandelon, bonjour. Tout d'abord, il s'agit d'un braquage extraordinaire à plusieurs points de vue. Ça a duré 3 minutes à peine, en plein jour. Et surtout, l'auteur n'a jamais été retrouvé. Ici, le criminel n'utilise d'ailleurs ni les armes, ni la violence. Est-ce que c'est un mode opératoire que vous avez déjà rencontré?
3: Non, j'ai pas rencontré ce type de mode opératoire, mais il a quelque chose, sans en faire l'apologie, parce que moi j'admire pas ceux qui vont des vols à main armée, il y a une remarquable intelligence, et une intelligence, je dirais, froide, où c'est la ruse, manifestement, qui l'emporte sur la violence, puisque fausse voiture, fausse bombe, tout était faux, et ça a parfaitement fonctionné, sans violence, je vous l'ai dit. En 3 minutes, ce fameux 10 décembre 1968, et bon, il y a quelques petits précédents dans l'histoire criminelle française, mais celui-là fait partie des braquages les plus réussis, étant précisé par ailleurs que l'argent, dans la double acception du terme, lui a brûlé les doigts, non pas dans le sens où on l'entend aujourd'hui, à savoir brûler les doigts en dépenses sans compter, mais dans un autre sens, il a brûlé les doigts, il n'a pas touché cet argent. C'est-à-dire que, au fond, c'est le geste pour le geste. Presque de façon tautologique, le geste pour le geste, c'est presque un geste qui dépasse l'humain, l'homme, c'est presque un geste métaphysique, mais encore une fois, loin de moi l'idée d'admirer ce type de geste, mais je peux comprendre qu'un certain nombre de personnes puissent être admiratifs, étant précisé qu'on est toujours secrètement attiré par la transgression de l'ordre établi qui nous écrase, accompagné d'une absence de violence, accompagné d'une, en fait, le geste parfait, d'une certaine manière.
2: C'est donc un profil assez atypique.
3: Complètement atypique, car de mémoire, tous ceux qui ont perpétré ce type de vol à main armée, un tout petit peu particulier, sorte de Arsène Lupin dont aurait pu parler Maurice Leblanc, qui en a créé le personnage, ont tous été interpellés, tôt ou tard. Je pensais au braquage du siècle, dit du siècle, Cass Spadjari, en 1976. Ils ont tous été tôt ou tard interpellés, le premier étant décédé avant son interpellation, et les autres, qui étaient considérés comme les cerveaux du Cass, sont tous tombés pour recel blanchiment une trentaine d'années plus tard.
2: Qu'est-ce que tout ça nous dit du profil du braqueur?
3: À une intelligence froide, calculée, une personne qui a anticipé toute la logistique qui était nécessaire pour pas se faire appréhender. Cela suppose des mois, voire peut-être des années de préparation, de réflexion, et puis une parfaite connaissance également de la psychologie des victimes. Un autre élément, il a su anticiper, l'effroi qui venait frapper les victimes. Il a tout anticipé et ça a parfaitement fonctionné. Un individu d'une intelligence supérieure, oui, à l'évidence.
2: Maître Gérald Pandelon, dans cette affaire, la police subit une pression à la fois politique et médiatique. Elle finit par bâcler, pourrait-on dire, l'enquête. Est-ce que la pression d'opinion publique peut être la cause de fiasco judiciaire ou d'erreur d'enquête?
3: Oui. Alors, c'est vrai que dans cette affaire, le premier qui avait eu maille à partir avec l'État japonais, c'était le maire Atano, qui était maire de Tokyo, même si Fuchu, c'est une petite ville pas très loin de Tokyo, mais il y a eu immédiatement la mobilisation de 170 000 policiers, car il fallait laver l'affront. Dans l'anthropologie, si on peut faire un tout petit peu d'anthropologie comparée entre les modèles occidentaux et le Japon, je pense à une anthropologue qui a énormément écrit sur le sujet, Ruth Benedict, et qui démontre que, au fond, dans la culture occidentale, la faute, elle est d'une certaine manière intérieure, elle est ésotérique, elle n'est pas susceptible d'être communiquée au Japon. La faute, est fondée sur l'humiliation. Elle est exotérique, elle est vers l'extérieur. Et cette affaire du braquage du 10 décembre 1968 a totalement humilié la société japonaise, à telle enseigne que l'humiliation s'est redoublée par le fait qu'ils n'ont jamais pu interpeller l'auteur des faits, dont on connaît au moment où je vous parle toujours pas ni le prénom ni le nom, qui est bien évidemment, à mon avis, passé à l'Orient éternel, est décédé avec un forfait, je dirais, parfait d'un point de vue criminologique. Et ça a été l'affront. Comment a-t-il été, lavé? Ben, il a été lavé par ce qu'on appelle en japonais bekantayu. Bekantayu, ça veut dire l'arrestation arbitraire d'une personne étant possiblement présumé coupable de fait, il fallait à tout prix que l'on pût, d'une certaine manière, faire condamner une personne qui, d'ailleurs, n'a pas eu le temps d'être condamnée puisqu'il s'est poisonné au cyanure. À moins qu'on l'y ait des... Voilà. Donc il fallait laver l'humiliation qui a été très très forte à l'occasion de cette affaire. Et c'est d'ailleurs à partir de 1968 que la société japonaise a décidé parce que c'était une société de confiance où on payait ses salariés avec des espèces sonnantes et trébuchantes, parce que on était à partir de cet événement, c'est la dématérialisation des paiements, c'est le virement, c'est le transfert, c'est fini, on paye plus en cash. Et à partir de cette période également, le meurtre est devenu imprescriptible. Ça veut dire qu'on a considéré que l'atteinte à la société japonaise avait été telle, c'était la honte pour Sato, qui était le président du Parti libéral démocrate, c'était une honte absolue, et on a décidé que ce type de meurtre devenir imprescriptible.
2: Vous le disiez, maître Gérald Pondelon, en 1975, le crime est officiellement prescrit au Japon.
3: Oui.
2: On pourrait presque penser que ces délais de prescription sont à l'avantage des criminels.
3: Oui.
2: En tant qu'avocat, comment vous justifiez ces délais?
3: Alors, la prescription, alors il y a ce que vous diront, je dirais presque d'une façon automatique, les juristes, et ce que j'en pense. Alors, accessoirement, je suis aussi juriste, pour être depuis une trentaine d'années juriste, n'est-ce pas, et puis quasiment au moins autant avocat, mais il y a ce que pourrait dire la profession, d'une façon un peu répétée, et ce que j'en pense. Ce que dit la profession, c'est que la prescription, c'est dire qu'à un moment donné, le temps a fait son œuvre. Et il faut pas attendre que ce soit le temps qui se venge. On n'est pas dans une psychologie vengeresse. Le temps a fait son œuvre. Comment juger une personne qui aurait commis des infractions? Oui, pas de sang, c'est pas des viols, c'est une infraction, ou bien 30, 35, 40 ans après, ça n'a plus de sens. Bon, c'est une première chose que l'on peut entendre. Ensuite, il y a la déperdition des preuves. C'est la déperdition des preuves, car effectivement, surtout à une période où vous n'aviez pas de vidéosurveillance, de téléphonie, de géolocalisation ou de techniques d'ADN très très très sophistiquées, que dire, bien souvent, encore aujourd'hui, les preuves sont sujettes à caution, sont sujettes à discussion, quid de preuves en 1968. Et troisième élément, dans une société comme la société japonaise, très concentrée sur cette tradition et de la modernité, l'Ermeji, eh bien, il fallait lever, je dirais, l'opprobre. Et comment le lever? C'est revenir à la paix sociale. Et ça, c'est donc, je dirais, preuve, prescription, paix sociale. Ça, c'est ce que vous expliqueront à peu près tous les juristes. Maintenant, il y a ce que je pense, moi, accessoirement. Ça, c'est le quatrième élément. Pas dire le cinquième élément, mais c'est le quatrième élément. Ce que je pense, moi, c'est qu'il y a un certain nombre de crimes qui devraient être imprescriptibles. On parle aujourd'hui à la faveur d'une affaire un tout petit peu médiatique, puisque précisément, elle concerne un acteur, chanteur, tout ce que vous, producteur, assez médiatique. On commence à évoquer ce qu'on appelle la prescription glissante. C'est le fameux article 7 du code de procédure pénale. On va pas rentrer dans les détails. C'est une loi du 21 avril 2021. C'est-à-dire que si on veut à tout craint ne pas rétablir la peine de mort pour des crimes les plus atroces, pas celui auquel je fais référence, mais par exemple la petite Liana, eh bien, si on veut à tout prix ne pas réhabiliter, même en pareille circonstance, la peine de mort, alors faudrait-il allonger les règles de prescription. C'est le débat également dans le dossier Flavie Flamand, où on va faire remonter la prescription Mais c'est un détail qui est très technique sur la sérialité. Je pourrais rentrer dans les détails, mais je pense qu'on n'aurait pas suffisamment de temps. Mais faire, je dirais, décompter la prescription à partir de la majorité, et dans l'hypothèse où la même personne aurait commis d'autres infractions dans le temps non prescrit encore pour une autre personne, en l'occurrence Flavie Flamand, eh bien on pourrait dire que même la première infraction n'est pas prescrite. C'est ce qu'on appelle la prescription glissante. Et elle serait portée à 48 années, par exemple, au lieu des 30 actuelles. Mais il y a des crimes véritablement monstrueux, pas ceux qui attentent à des biens véritablement monstrueux, qui devraient tout simplement être imprescriptibles. Il y en a dans notre code pénal. Crimes contre l'humanité sont imprescriptibles. Ils demeurent imprescriptibles. Mais la liste des crimes qui devraient être imprescriptibles, à mon avis, je pense bien évidemment à l'affaire Ayala, devrait être beaucoup plus étendue. Et puis, ils ont fait du meurtre, alors que c'est une infraction de nature criminelle, le vol à main armée. Mais il n'y a pas eu de sang qui a coulé. Mais pour vous dire à quel point ça a humilié la société japonaise, ils ont considéré que la prescription, que le meurtre devait être imprescriptible, désormais.
2: On en parlait, la police a déployé des moyens gigantesques pour résoudre cette enquête. Comment on peut expliquer qu'une affaire puisse devenir une obsession d'État?
3: Ben, il faut laver le soupçon. Il faut laver l'honneur. Il faut, pour la société japonaise, montrer à sa population que tout doit être effectué. Regardez le système pénal japonais. Le système pénal japonais, il est assez particulier. Vous avez l'article 248 du code de procédure pénale japonais sur l'opportunité des poursuites. Au Japon, vous avez que 37% des dossiers qui donnent lieu à poursuite pénale. Mais, une fois que vous êtes poursuivi, il y a 99,7% de taux de condamnation. C'est-à-dire que, au début, on trie un tout petit peu, mais une fois qu'on a le sentiment de tenir le coupable, parce que la présomption d'innocence, après que vous soyez poursuivi, manifestement, elle n'existe pas, c'est 99,7% de condamnation. Donc, je pense notamment à l'affaire Carlos Ghosn, hein, qui effectivement, c'est ce qu'il avait expliqué. Et sur ce point, en tout cas, il avait raison. Mais le système pénal, je dirais, japonais, est particulièrement sévère, puisque vous avez le système de la garde à vue, en japonais Daiyo Kangoku, c'est la garde à vue, qui peut être quasiment, je dirais, c'est presque de la prison pendant 23 jours. C'est 7 jours, puis renouvelable 2 fois. Ça fait 23 jours où là, pas d'avocat, justice de l'aveu, extorqué, c'est dans des conditions que aucun occidental pourrait admettre. Tous les droits de l'homme seraient convoqués, toutes les associations, etc. Et ça fonctionne également sur un troisième système qui est la justice de l'otage. C'est-à-dire que, en fait, lorsque vous êtes en garde à vue, puisque vous êtes désormais privé de tous vos droits, vous êtes en fait considéré comme l'otage du système. Itoshisho, en japonais, ça veut dire l'otage. Vous êtes otage du système. Alors vous allez me dire, mais pourquoi une telle sévérité? Eh bien justement et précisément pour laver l'affront, laver l'humiliation. Hein, dans une société assez holiste comme société japonaise, il faut laver l'affront. Nous, manifestement, d'après ce que je peux voir depuis quasiment une trentaine d'années, on va pas aussi loin.
2: Et pour conclure, maître Gérald Pondelon, pouvez-vous nous dire un mot sur l'homme que l'on a inculpé pour cette affaire et qui a servi de bouc émissaire?
3: Oui, il y a beaucoup de choses. L'extraordinaire absence de l'ordre des avocats japonais au moment de ces faits, où on va quand même, par une sorte de rite sacrificiel, dont aurait pu parler René Girard, un rite sacrificiel, on va prendre quasiment presque au hasard une personne pour lui faire payer ce que le voisin aurait fait. D'ailleurs, au moment où cet homme va se suicider en gérant du cyanure, aucune preuve n'avait été établie de façon directe ou indirecte de sa culpabilité. C'est-à-dire qu'à un moment donné, c'est le phénomène très connu du bouc émissaire. Il faut le rite sacrificiel, le bouc émissaire, il faut laver le soupçon au hasard. En tapant, c'est le cas de le dire, au hasard.
2: Et qu'est-ce qu'en a pensé l'opinion publique?
3: Alors, l'opinion publique, je crains qu'on ne lui ait pas posé la question. C'est le règne de l'émotion, c'est pas celui de la preuve, c'est l'État japonais qui a fait preuve de ce que un garçon comme Tocqueville aurait pu, dans un texte magnifique qui s'appelle « De la démocratie en Amérique », nommer, je dirais, la tyrannie de la majorité. Et je pense également à un autre texte qui me vient à l'esprit, c'est un texte de Crime et Châtiment, où on voit Raskolnikov, qui est l'un des personnages clés de Crime et Châtiment, devoir fuir, devoir, etc., être, je dirais, presque poursuivi comme une bête, qui à un moment donné, même s'il estime que sa responsabilité pénale ne devrait pas être engagée, il décide de passer aux aveux, ne serait-ce que pour que ça s'arrête.
2: Merci Maître Gérald Pandelon d'avoir avec nous évoqué cette histoire, ce braquage extraordinaire d'un convoyeur de fonds à Tokyo. 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
4: 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Allez, dans un instant, et si on en parlait avec Marie-Estelle Dupont, psychologue clinicienne, accompagnée de Romain Desarbres, on va parler des vacances en couple, pour le meilleur et pour le pire. C'est juste après Ma meilleure ennemie, signée Stromae et Pomme, avec la collaboration de Coldplay.

0: Pomme et Coldplay avec leur version 2026 de Ma meilleure ennemie qui a intégré la bande originale de la dernière saison de la série d'animation Arcane sur Netflix. Bonne nuit à l'écoute d'Europe 1 avec à présent Marie-Estelle Dupont, psychologue clinicienne accompagnée de Romain Desarbres. On les retrouve tous les après-midi de 15h à 16h sur Europe 1. Voici Et si on en parlait, l'émission de ce jeudi.
1: La semaine du 15 août chez ta mère à Noirmoutier, vraiment, je pense que je vais la passer toute seule dans la Drôme, mon chéri. J'ai envie de lire au calme et de me reposer. Juliette venait de casser l'ambiance. D'un coup, le sacro-saint jambon de Parme, melon, rosé du retour de plage avec des enfants pas douchés, le maillot rempli de sable sur le canapé Rocher Beaubois de belle maman levant les yeux au ciel, le beau-frère Furax d'avoir perdu au tennis après un an de sédentarité absolue, le coffre du SUV ouvert avec 8 sacs de course, histoire que les yaourts arrivent bombés et périmés dans le deuxième frigo de la cave, et les chicoufs ravis d'entasser 5 enfants dans une chambre où giseraient tout l'été des pyjamas dépareillés. Tout cet univers extrêmement rassurant se fissura brutalement pour le mari de Juliette. Trêve de plaisanterie, jeune ou moins jeune, nous avons tous observé autour de nous ces étés qui grincent des dents, quand le soleil vient révéler les mascarades, les faux-semblants, la confusion des sentiments, quand l'amour est mort parfois, mais que la peur des conséquences maintient collés les morceaux d'un vase brisé. Les vacances ne sont pas seulement des moments de retrouvailles, mais aussi des moments de vérité. Opportunité merveilleuse, bien sûr, de faire le bilan, de retrouver de la complicité, de s'accorder du temps à deux et en famille, de partager des envies communes. Les vacances sont aussi le moment où tout ce qu'on a mis sous le tapis réapparaît sur la serviette de plage, bien en évidence entre les kilos en trop et les raquettes de paddle. Le répondeur de mes confrères est toujours saturé fin août. Je vois Romain Desarmes qui rigole parce que les images lui viennent. Bonjour Marie-Estelle, c'est Aline. Pierre m'a trompé. Bonjour Marie-Estelle, c'est Thomas, je suis tombée amoureuse cet été et ça me fait très peur. Bonjour Marie-Estelle, c'est Jean-Loup, je crois que j'ai assez fait l'autruche et qu'il est temps de prendre des décisions. Et si on en parlait ?
2: Vous avez le sens du détail, Marie-Estelle Dupont, c'est comme si on y était. Je vous écoutais effectivement.
1: J'ai quelques années d'observation, voilà. Évidemment l'humour est toujours bienveillant chez moi, hein. Attention, il n'y a
2: évidemment.
1: Pas de...
2: Évidemment.
1: Il n'y a aucune moquerie.
2: Le plein au supermarché qui reste au soleil avec les yaourts bombés et périmés, ça, je ne sais pas si vous l'avez vécu, mais en tout cas, on voit tous ce à quoi vous faites allusion. Alors, Marie-Estelle, j'ai eu l'occasion de m'apercevoir tout au long de cette année que vous étiez très à cheval sur le sens précis des mots. Il ne s'agit pas d'utiliser un mot à la place d'un autre, et vous avez d'ailleurs parfaitement raison. Voilà. Et si on commençait à ce sujet par l'étymologie du mot vacances ? Qu'est-ce que ça veut dire, vacances ? Et ça vient d'où ?
1: Oui, c'est vrai, je peux être un petit peu pointilleuse. Vous m'avez dit très gentiment d'ailleurs un jour, elle ne lâche rien, et je l'ai pris comme un compliment.
2: Bah, bien sûr.
1: Le mot vacances, le mot vacances en fait, au singulier, sans le S, ça vient du latin vacare. Le singulier vacances, ça désigne en fait l'interruption des tribunaux et aussi les congés des écoliers qui correspondaient, et c'est pour ça qu'il y avait une longue vacance à la période de la récolte. On avait besoin de petites mains pour faire le travail dans les champs. Et donc, je crois qu'on peut aussi s'inspirer de ça pour comprendre ce que c'est que les vacances pour le couple. C'est ce moment de relâchement par rapport au rythme habituel où on va récolter. Donc, on va soit récolter que tout ce qu'on a mis sous le tapis, derrière la logistique, les enfants, le travail, on ne peut plus le fuir. Ou alors on va récolter que on est fier de ce qu'on a fait et on a envie de s'accorder du temps pour se retrouver, pour se regarder aussi de manière plus romantique et plus sereine que dans la frénésie du quotidien. Et donc c'est aussi un moment de vérité, évidemment, les vacances, parfois une vraie transformation, une vraie évolution du couple, et puis parfois un bilan un peu douloureux où on sait qu'on va pas pouvoir continuer des années comme ça. Et puis il y a aussi l'étymologie du mot couple, qui vient du latin copula, qui signifie lien, chaîne ou attache. Et donc c'est très intéressant parce que le couple, c'est à la fois un mot extrêmement beau, c'est le lien, mais évidemment quand il va mal et qu'on n'en prend pas soin et qu'on ne le guérit pas et qu'il souffre, c'est une chaîne. Et la chaîne, c'est l'emprise. Voilà. Alors parfois c'est, comme me le disait une patiente, l'emprise d'un pardon que j'ai pas posé sur le divorce de mes parents, et donc je ne veux pas divorcer parce que je ne peux pas me regarder dans la glace en faisant vivre à mes enfants ce que mes parents m'ont fait vivre, mais en même temps je n'arrive pas à faire en sorte pour mes enfants que ça aille bien dans notre couple, et donc je me sens coincée là-dedans, dans ce ni l'un ni l'autre. Voilà.
2: L'été est souvent présenté comme une période de détente et de rapprochement. On va en parler. Beaucoup de couples vivent des tensions importantes pendant les vacances aussi. On va en parler aussi. Pourquoi les vacances d'été mettent-elles les couples à l'épreuve, j'ai envie de dire, Marie-Estelle Dupont?
1: Bah parce qu'en fait, c'est assez facile dans l'année où vous cumulez, en général, quand vous avez des enfants encore jeunes, vous cumulez le rôle professionnel et le rôle parental, plus toute l'intendance et la logistique et la gestion du quotidien. Et donc, finalement, il y a beaucoup de prétextes pour les couples qui vont pas bien, pour que les difficultés du couple soient mises sous le tapis, parce qu'on doit gérer. Voilà, on doit être une équipe parentale, on doit gérer le budget, on doit gérer le planning de l'année scolaire, on doit gérer la carrière, il faut faire avancer sa vie professionnelle. Et donc, on se contente de ça, c'est déjà pas mal, je peux pas être sur tous les fronts à la fois. Et très souvent, du coup, c'est le couple d'amants, c'est les amoureux qui en pâtissent. Mais là où c'est un mauvais calcul, c'est qu'à partir du moment où ce couple racine, qui a fondé la famille, est délaissé, finalement, c'est toute la famille qui, à un moment donné, va en pâtir, soit parce qu'il y en a un qui va faire une dépression, soit parce que les enfants vont sentir que l'ambiance est délétère. Et en fait, les vacances, c'est aussi cette opportunité de réassainir les choses et de dire on n'a plus les possibilités de fuite. On n'a plus le travail, l'école, la logistique pour éviter le conflit. Donc, qu'est-ce qui reste de notre lien? Comment on se parle? Comment on se parle de ce qu'on ne voit pas de la même manière? Comment on appose nos points de vue sans chercher à avoir tort ou raison, mais simplement en parlant de ses besoins? Parce qu'il n'y a pas de, par exemple, dans les vacances, il n'y a pas de tort ou raison entre celui qui veut sortir tous les soirs et celui qui a besoin de calme. Il y a une personnalité extravertie, une personnalité introvertie. Comment est-ce qu'on coordonne ça, en fait? Et donc, quand le quotidien s'allège, évidemment, il joue plus son rôle d'éloignement, il joue plus son rôle d'alibi, et donc tout ce qui ne va pas refait surface et apparaît. Et on aborde parfois les vacances avec beaucoup d'appréhension parce qu'on sent que les dossiers sensibles vont refaire surface, mais qu'en même temps on a peur de parler à l'autre parce qu'on a peur que ce soit explosif. Et c'est pas rare que des patients me confient, des patients ou des patientes, qu'ils appréhendent cette période de vacances et qu'ils marchent sur des œufs parce qu'ils arrivent à contourner les obstacles dans l'année, mais que ils vont devoir organiser les journées, être énormément ensemble, socialiser tous ensemble, que les enfants seront tout le temps là, donc ils ne sauront pas comment avoir les discussions difficiles sans que les enfants les entendent, et que finalement c'est pas évident pour eux. Mais à contrario, c'est aussi un moment où on peut retrouver une certaine gratuité sans recherche de performance, et on peut justement s'accorder du temps pour traiter les dossiers sensibles.
2: Vous avez parlé des enfants. Les enfants, alors toute l'année, mais particulièrement en vacances, sentent tout, sentent quand les parents et quand le couple s'aime, et sentent également les éventuelles failles.
1: Oui, bien sûr que les enfants sentent tout. En fait, ça sert à rien d'essayer de mentir ou de jouer la comédie à nos enfants. Ils le perçoivent. Parfois, c'est même les enfants quelque part qui demande aux parents d'arrêter de jouer la comédie, un adolescent qui une année va vous dire mais j'ai pas envie de partir en vacances avec vous deux, en fait, un adolescent en consultation qui va dire mais c'était génial parce qu'en fait on est parti une semaine plus tôt avec papa ou avec maman, l'autre n'était pas là, et du coup mon père ou ma mère était beaucoup plus naturel parce qu'il y avait pas les crispations conjugales. Donc ça, c'est sûr qu'on peut pas mentir aux enfants, on peut pas tricher, ça ne sert à rien. En revanche, je pense que les couples qui ont des très jeunes enfants font parfois l'erreur pour bien faire de dire là, il n'y a pas le travail, donc on prend pas d'aide, on s'en occupe à 100% du temps des enfants. Et les jeunes couples se fragilisent en faisant ça, parce qu'un jeune couple, il est fatigué, il manque de sommeil, il a travaillé toute l'année, parfois il y a encore un petit qui est allaité. Et en réalité, je crois que il faut vraiment pas du tout se culpabiliser de prendre de l'aide dans la mesure du possible. Alors parfois on peut emmener une jeune fille au père, parfois on a un neveu ou une nièce un peu âgée qui a envie de se faire de l'argent de poche, parfois les grands-parents peuvent prendre le relais, mais finalement comprendre qu'on s'occupera d'autant mieux de nos enfants, qu'on peut avoir des bras en plus et du relais pour le couple et pour avoir des moments à deux où on se sent pas en stress si on a envie de traîner un petit peu plus tard, si on a envie d'aller boire un pot après le tennis, si on a envie de sortir le soir. Tous les patients qui l'ont fait me disent mais ça a été un game changer par rapport à l'été dernier, parce que du coup on se faisait pas de reproches parce qu'on n'était pas fatigué, on n'était pas à cran, et on avait vraiment des moments pour nous qui étaient qui n'était pas négociable. Donc voilà, le temps calme après le déjeuner des enfants. De toute façon, il y avait une nounou qui était là, il y avait une babysitter qui était là 2 heures par jour. Nous, on avait notre temps à nous. Et en réalité, ça désamorce beaucoup de conflits et ça permet de rester amoureux à un moment où on est surtout parents. Donc moi, j'invite vraiment les couples qui partent avec des jeunes enfants à trouver des petits systèmes D, parce que tous les modes de garde ne coûtent pas très cher, mais avoir une petite jeune fille au père, une petite voisine à côté qui est contente de s'acheter, de se financer un stage de ceci ou de cela en échange de services rendus. Essayez de le faire parce que l'ambiance dans le couple, elle en sort très très améliorée.
2: Le choix des vacances. Alors avant même d'être parti, le choix de la destination, du mode de logement. Est-ce qu'on va au camping? Est-ce qu'on va à l'hôtel? Est-ce qu'on va dans une maison qu'on possède? Est-ce qu'on va chez des amis? Est-ce qu'on va dans la famille? Déjà là, il peut y avoir tension ou pas d'ailleurs, mais ça peut susciter des discussions, voire des négociations.
1: Oui, parce que comme le disait Jung, un couple en fait c'est 4 lignées familiales et c'est 2 inconscients qui se rencontrent. Et en fait les vacances c'est un marqueur culturel très fort. On a une culture de vacances, on a des souvenirs. On en parlait d'ailleurs en préparant l'émission. Romain Desarbres. Nous on a cette génération qui a connu le long mois de vacances à un endroit, voilà, dans une maison peut-être, une maison de famille, etc. Et il y a des cultures familiales et on arrive avec cette culture familiale dans le couple. Et donc, si on arrive avec une loyauté très très très forte à la culture familiale, le 15 août à Noirmoutier, le mois de juillet à l'île de Ré, etc., c'est indéboulonnable. Comment est-ce qu'on fait de la place à la famille qu'on crée et au conjoint qui dit mais moi en fait j'ai envie d'aller faire de la randonnée pendant une semaine à la montagne parce que je suis infirmière à l'hôpital et j'ai besoin de silence et j'ai besoin de me retrouver, j'ai pas envie de la foule. Est-ce qu'on veut coller à son schéma familial ou est-ce qu'on peut entendre que l'autre voit les choses différemment et pas se sentir pris dans un conflit de loyauté? Et en fait, en général, les engueulades dans le couple sur quelles vacances on va organiser sont très souvent un conflit de loyauté, c'est-à-dire j'ai du mal à lâcher les habitudes de ma famille d'origine pour créer en fait une nouvelle culture avec mon conjoint. Alors il y a des arbitrages à faire. Moi je dis souvent à mes patients essayez de ne pas excéder les 3 jours, 4 jours dans la belle famille, parce que ce temps de vacances où votre famille a besoin que vous l'investissiez, si elle est entièrement au rythme en fait d'une des belles familles, ça va être très compliqué parce que vous allez être perçu comme les enfants d'eux, alors qu'en fait vous êtes un couple qui a des enfants et qui a besoin d'avoir sa vie d'amant. Et c'est quand même plus compliqué d'avoir sa vie d'amant chez beau-papa et belle-maman avec la belle-sœur dans la chambre d'à côté, les murs mal insonorisés. Donc c'est bien d'accorder aussi un vrai espace à la famille qu'on crée en fait, je crois. Et ça peut créer des tensions parce que il y en a souvent un des deux qui est moins libre par rapport à ce conflit de loyauté.
2: Marie-Estelle Dupont, une petite question qui me vient justement sur la formation du couple. On s'éloigne un tout petit peu du couple en vacances, mais sur la formation du couple lui-même, et ça a un impact sur le thème du jour. J'ai déjà entendu ce conseil, marie-toi dans ta rue. En clair, marie-toi, ou en tout cas mets-toi en couple, avec quelqu'un qui est comme toi, qui vient du même milieu que toi, si t'es dans un milieu ouvrier, plutôt du milieu ouvrier, milieu classe moyenne, ou plutôt bourgeois, ou voilà. Qu'est-ce que vous pensez de ce conseil ? Très mauvais conseil, je vous vois faire l'amour.
1: J'adore que à 2 jours des vacances, vous me posiez des questions surprises, Romain Desarbres.
2: Ah, vous n'y avez pas.
1: Vous n'imaginez même pas à quel point la vengeance est un plat qui se mange froid, et comme ça va être difficile pour vous le 27 août. Qu'est-ce que je pense de ce conseil? Moi, je pense rien parce que je suis personne et que non seulement je suis personne et puis ma vie n'est pas parfaite, donc je ne sais pas. Je sais que quand on avait invité Paul Melun. Sur la question du transfuge de classe, oui. Moi je parlais il y a les transfuges de classe professionnels, hein, la loyauté à quitter un milieu très modeste parce qu'on a très très bien réussi, comment on le vit, comment les autres le vivent, comment nos cousins, cousines nous le renvoient. Mais il y a aussi le transfuge de classe par mariage.
2: Oui.
1: Et c'est pas toujours évident. En fait, comment est-ce que je gère de passer d'un milieu où il n'y avait pas beaucoup d'argent à un milieu qui est habitué à avoir beaucoup d'argent, donc on peut être choqué par certaines choses, etc. Je pense que l'amour est un levier incroyable et qu'en fait c'est comme un mariage avec 2 personnes qui n'ont pas la même religion. Tout est possible en fait. L'être humain a des ressources illimitées, mais il faut beaucoup de dialogue parce que les représentations sociales dans tous les microcosmes, même entre 2 milieux où il y a de l'argent, la perception de l'argent n'est pas la même. par exemple. Ouais. Vous voyez, il y a des gens qui vont avoir envie de signes extérieurs de richesse, et puis des milieux où il y a autant d'argent, mais non, on n'a pas de vêtements de marque. L'argent, c'est une sécurité, c'est un patrimoine pour les générations. On n'est pas là pour frimer avec des grosses voitures. Donc, vous voyez, l'argent, le statut social, ça a en fait des résonances inconscientes très profondes. On peut avoir l'impression aussi de trahir des parents qui ont beaucoup galéré si on a une vie trop facile. Et ça, c'est vraiment des choses qui doivent être parlées, je crois, dans le couple. Donc, voilà, on doit pouvoir dire à son conjoint, je sais que pour toi, c'est rien, mais en fait, pour ma mère qui nous a élevés toute seule, ça aurait représenté tellement d'efforts que je peux pas dire aux enfants que c'est rien. J'ai besoin qu'ils en prennent conscience. Je crois qu'il faut simplement de la délicatesse et qu'avec avec de l'amour, on peut parler de tout. C'est pas parce que on épouse le premier venu au coin de sa rue que ça fait un mariage réussi non plus. Sinon les rallyes, vous savez, les fameux rallyes auraient un taux de divorce de 0% 15 ans plus tard ou 20 ans plus tard. Et pour ceux qui ont été dans des rallyes, ça ne fait pas que des familles heureuses.
2: Oui, non, loin de moi l'idée de penser que c'est la solution
1: à tout. Ça fait un carnet d'adresses, mais ça fait pas forcément des amoureux heureux.
2: Ce qui rapproche, c'est d'avoir les mêmes valeurs, à mon humble avis, d'avoir... Voilà.
1: Je crois que ce qui rapproche, c'est d'avoir le même système de valeurs, absolument.
2: Oui, oui.
1: Parce que dans les moments d'épreuve, ce qui est mis, en fait, à l'épreuve, c'est notre éthique. Et donc, si on n'a pas les mêmes valeurs, qu'on n'a pas la même perception de ce qui est prioritaire, ça va être compliqué de passer l'épreuve, surtout avec des enfants.
2: Marie-Estelle Dupont, quand on arrive en vacances, on n'arrive pas tous dans le même état. En tout cas, le couple n'arrive pas dans le même état. Il peut y avoir monsieur qui a eu une année extrêmement compliquée, madame pour qui ça s'est mieux passé. Qu'est-ce que vous pouvez nous en dire?
1: Alors, c'est très important et je crois que c'est quelque chose qu'il faut savoir expliciter aussi. On peut avoir partir en vacances, avoir fantasmé des vacances qu'on a organisées depuis très longtemps, et puis que entre-temps pendant l'année, votre mari est dû déposer le bilan, qu'il ait fait un burn-out, qu'il y en ait un qui a eu un pépin de santé, et donc on va redéfinir les vacances. Les vacances vont être peut-être un moment où on va devoir réparer quelque chose, finalement mettre de côté ce qu'on avait fantasmé. Non, on va pas inviter des copains tous les deux jours à la maison, etc. Et c'est vrai qu'on n'arrive pas dans le même état, et que ça peut créer du ressentiment. Parce que, par exemple, une mère de famille nombreuse qui a l'impression que le mois de juin, elle a dû faire rentrer en 30 jours l'équivalent de 297 journées, qu'elle a tout géré, qu'elle est au bout du rouleau entre les anniversaires, les kermesses, les réinscriptions, les activités de l'été, etc., etc. Peut-être que là où elle a porté le foyer pour que son mari puisse avancer dans sa carrière, quand ils vont arriver en vacances, lui va penser qu'il faut juste choisir la couleur de son short et déposer les enfants au tennis. Et elle, en fait, elle est épuisée. Et il faut en parler de cet épuisement, parce que évidemment que l'épuisement est le premier ennemi du désir et qu'il est aussi la première source de colère quand il n'est pas reconnu. C'est pour ça que je pense que un des rituels des vacances, c'est la gratitude, de pouvoir remercier dans le couple, merci pour ce que tu as fait pour notre famille cette année. Économiquement, par ta présence, par les renoncements que tu as fait momentanément dans ton boulot, par l'argent que tu es allé chercher, par ta présence tous les mercredis pour notre fille qui préparait une compétition de sport, etc. Je pense que vraiment la gratitude, c'est quelque chose qui permet aussi de faire baisser le ressentiment et qui augmente la fierté du couple d'avoir réussi imparfaitement, mais réussi à tout mener de front une année de plus. Parce que les couples ont quand même des gros défis aujourd'hui. Les couples avec des jeunes enfants, ils sont seuls. Il n'y a pas beaucoup d'entourage. Les liens dans la cité sont assez minimisés. On est dans une société très individualiste où il faut tout faire très vite. Et donc, je pense que pouvoir se dire merci, c'est joli d'ailleurs quand on voit des couples qui retombent amoureux l'été. Moi, j'adore assister à ça.
2: Ça peut redonner un coup de fouet, parce qu'on parle beaucoup des difficultés des couples, et la deuxième partie de l'émission va débuter dans quelques instants, enfin après la pause, et on parlera de comment retisser les liens, quelle est la particularité également de cette période, l'été, quels sont les dangers également, et puis on sera également avec Marie, 32 ans, qui nous appelle de Bordeaux et qui veut échanger avec vous. Marie-Estelle Dupont, elle dit, j'organise mes premières vacances avec mon chéri. C'est vrai que les premières vacances, ça c'est, je vous vois lever les yeux au ciel, ça peut être attention danger, c'est ça? Sans tout dévoiler.
1: C'est un... ouais. Quand on fait des vacances en couple avant de commencer à vivre ensemble, c'est un bon crash test, oui. Parce que la gestion de l'argent, la gestion du quotidien, la perception de ce qui est ordonné, pas ordonné, propre, pas propre, ça, en fait, la vie quotidienne à deux, c'est pas du tout romantique et on peut être très amoureux de quelqu'un et pas du tout compatible au quotidien, quoi. Donc, c'est un superbe test, oui.
2: C'est vrai.
1: En espérant qu'on rentre dans le même avion, parce que moi, j'ai vu ça. Moi, j'ai vu un couple à côté de moi dans l'avion qui prenait le même avion pour partir en lune de miel dans la même destination et ils sont rentrés le même jour que moi séparément.
2: Ah oui, ça arrive aussi.
1: Je ne souhaite ça à personne.
2: Parce que vous entendez tellement de choses dans votre cabinet, c'est vrai, c'est le cas des psychologues, forcément.
1: Le problème de mon métier, c'est que je n'ai aucune illusion. Voilà, il n'y a aucune illusion.
2: On va continuer à parler des vacances en couple pour le meilleur et parfois, ça peut arriver pour le pire. Voilà, et on entendra dans un instant le témoignage de Marie qui nous appelle de Bordeaux. Il est 15h24, restez bien avec nous sur Europe 1, à tout de suite.
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0: Alain Bachung dise Vertige de l'amour. Voilà, le titre très connu d'Alain Bachung, son grand succès. On parle cet après-midi des vacances en couple, voilà, et des vertiges de l'amour. Ou pas d'ailleurs, parfois c'est serein.
1: Ou des vertiges tout court.
0: Ou des vertiges tout court, effectivement. Le couple en vacances, voilà, c'est
1: l'amour.
0: Le thème de cet après-midi avec vous. Ici, on en parlait avec Marie-Estelle Dupont. Marie-Estelle, on observe statistiquement plus de séparations à la rentrée. Vous disiez dans votre édito au début de l'émission que le téléphone et le répondeur des psys à la rentrée étaient saturés. Pourquoi est-ce que les couples craquent-ils particulièrement après les vacances ?
1: En fait, notre répondeur est saturé parce qu'il y a les couples qui se disent ça peut pas continuer comme ça. Mais le jeu en vaut la chandelle. Il y a quelque chose à sauver. Donc maintenant, on va travailler sur nous. On peut pas continuer à pas arriver à se parler, à pas arriver à se mettre d'accord, à avoir les mêmes conflits chroniques tout le temps, à abîmer nos enfants, à leur donner l'image d'un couple où il y a que de la froideur, etc. Donc il y a ceux qui déclenchent du coup un travail sur eux et c'est vraiment génial de voir que. Voilà, un tiers peut permettre d'ouvrir un espace psychique où on réapprend à se regarder, où on rend au couple ce qui appartient au couple, on rend à nos blessures du passé ce qui appartient à nos blessures du passé et on arrête de tout mélanger. Et puis il y a ceux qui disent en fait les vacances m'ont permis de lever le nez du guidon, j'ai un petit peu regardé le paysage. Quand j'avais le nez sur le guidon et que je pensais qu'à mon job, bah ça allait parce que finalement les temps en couple étaient très courts, parce que le week-end il y a les activités des enfants, etc. Mais quand je regarde un peu le paysage, je me remets à me projeter. Je me dis que bah dans 10 ans j'ai 60 ans, dans 5 ans j'ai 50 ans, etc. Et que ça va pas être possible d'être à côté de cette personne parce que on se renvoie des choses trop négatives. Et donc c'est vrai. D'ailleurs je sors un livre sur la séparation et notamment comment essayer de ne pas s'abîmer et d'en sortir grandi, mûri malgré l'épreuve à la rentrée. Hein, séparer sans s'abîmer chez Fayard. C'est vrai qu'il y a souvent un pic de séparation à ce moment de l'année, parce que l'été a été un moment de bilan, un moment où on n'a pas pu fuir l'introspection, où le relâchement du temps et des contraintes fait qu'on ne peut pas fuir ce qu'on ressent, on peut pas fuir le sentiment d'abandon, on peut pas fuir la colère, on peut plus fuir qu'on se fait systématiquement humilier en public, on peut plus fuir les différences justement de valeurs. Et un patient me disait, en fait j'ai compris, Marie-Estelle, que le reproche permanent, c'est pas le langage de l'amour. Le reproche, c'est le langage de l'utilitarisme, parce que bon, il était coincé dans un couple où il y avait beaucoup de reproches d'un côté, beaucoup de silence de l'autre. Et il me disait en fait, ces reproches permanents, c'est pas des demandes, c'est des reproches, parce que quoi que je fasse, j'ai tort. Et j'ai compris qu'en fait, dans l'amour inconditionnel, il y a des demandes, mais il y a pas de reproches. On fait des reproches aux gens qu'on utilise. Et j'ai compris que ma femme m'utilisait, en fait, qu'elle ne m'aimait pas, qu'elle m'utilisait. Elle veut pas que je la quitte. Elle veut pas que je la quitte parce qu'elle a besoin de moi pour plein de choses. Mais en fait, il y a plus d'amour. Et ce qui fait mal, c'est de se rendre compte qu'il y a plus d'amour. Et donc oui, ça peut déclencher un travail sur soi. Parfois, la prise de décision de partir ou de rester, mais en sachant que on reste. Pour des raisons qui ne sont pas du tout des raisons amoureuses.
0: Ouais. Marie-Estelle Dupont, qu'est-ce qui est particulièrement difficile pour les couples pendant les vacances et on pense bien sûr aux vacances d'été qui approchent, voire qui ont commencé pour certains.
1: Bah, y a la différence de rythme et d'énergie. On rentre pas tous dans les vacances dans le même état selon les années.
0: Oui.
1: Il y a des années qui ont été plus éprouvantes que d'autres. Quand l'année où les enfants sont partis de la maison, vous vous retrouvez vraiment à deux, ça peut être des vacances un voyage de renoce, comme j'appelle ça, parce que hop, vous partez en vacances, mais vous organisez plus les vacances en fonction des enfants, donc vous faites pas du tout les mêmes vacances. Voilà. Donc selon les étapes de la vie, on n'arrive pas dans les vacances dans le même état d'esprit et dans le même état physique. Il y a les différences de personnalité aussi dont on peut très très bien s'accommoder dans l'année. Et au moment des vacances, quand on organise tout ce temps de loisirs ensemble, bah une personnalité très introvertie et très cérébrale, et puis une personnalité très extravertie, très mondaine, elles vont avoir besoin de dialoguer, de vraiment ne pas prendre personnellement le fait que l'autre dise je ne fais pas cette activité ou j'ai besoin de temps seul. Quand on a besoin de temps tout seul, c'est qu'on a besoin de temps pour soi. C'est pas du temps contre l'autre. On le sent quand c'est une fuite de l'autre. C'est pas du tout pareil qu'avoir besoin de temps pour se ressourcer. Et je pense qu'il y a des couples où il y a des crispations parce que il y en a un qui se dit mais on s'est pas beaucoup vu dans l'année, donc il faut qu'on passe 24-24 ensemble tout le temps. Et l'autre se dit, mais c'est pas ça du temps de qualité. Moi, j'ai aussi besoin pendant les vacances d'avoir du temps tout seul, d'avoir du temps toute seule avec un de mes enfants qui sort d'un chagrin d'amour difficile. Il a besoin qu'on passe un peu de temps tous les deux pour discuter. C'est pas la quantité de temps qu'on va passer en couple qui va faire la qualité des retrouvailles, même si ces moments à deux sont importants. Et ça, c'est quelque chose dont beaucoup de couples ont besoin de parler parce qu'ils n'ont pas la même perception de la distance. Il y a des couples où pour eux, être s'aimer en vacances, c'est être collé tout le temps. Et il y en a d'autres pas du tout. Et ça, ça peut être un point de crispation. Il y a la gestion des enfants aussi. Parce que souvent celui qui s'est le plus impliqué dans l'éducation des enfants dans l'année dit à l'autre, écoute, tes remarques elles tombent complètement à côté parce que tu ne sais pas comment on s'est organisé par rapport à ça, et donc là t'arrives avec tes gros sabots, mais finalement on n'a jamais discuté de ce point éducatif, et là il y a une friction sur les sorties, sur est-ce qu'ils rangent leur chambre, etc. Le matin, sur les écrans, sur l'argent de poche. Et il y a l'argent. L'argent, ça peut être vraiment un point de crispation pendant les vacances, parce que c'est aussi le moment où on fait des projets. Et on peut s'apercevoir que la manière dont on fait des projets reflète des différences de priorité très importantes au niveau budgétaire. Et puis, il y a l'intimité physique. C'est-à-dire que certaines personnes idéalisent les vacances. Pour elles, les vacances, ça va être le moment où on va rattraper tous les câlins qu'on n'a pas fait dans l'année. Et en fait, c'est pas forcément si simple. C'est-à-dire que le désir charnel, sur le long terme, il est quand même l'aboutissement d'une complicité, il ne se décrète pas, il est l'aboutissement d'autres points de rencontre, d'une tendresse, d'une complicité. Si on a accumulé du ressentiment, c'est pas parce qu'il y a une odeur de monoeil dans la salle de bain que ça va réveiller le désir magiquement, vous voyez ce que je veux dire ? Ouais. Donc il peut y avoir un décalage aussi sur le plan du désir. Il peut y avoir un décalage aussi parce que l'un des deux s'accommode tout à fait d'une vie charnelle très très très basse, et que pour l'autre c'est très compliqué de gérer, et qu'en même temps il n'a pas envie d'avoir des tentations, et que l'été peut être le moment des tentations. Et puis il y a la répartition des tâches. Parce que la répartition des tâches en vacances, il y en a souvent un des deux qui gère plus la logistique, et bah quand on loue une maison, c'est pas du tout pareil que quand on va à l'hôtel, par exemple. Donc ça peut générer aussi des crispations. En général, plus on en parle, plus on explicite les choses, moins il y a de non-dits, et plus on surmonte les petites difficultés.
2: Oui, ça c'est l'un des petits secrets, c'est de déminer.
1: J'ai un ami, on se dit tout, c'est la fin de la saison. Oui. J'ai un ami qui m'écrit, vive le monoeil.
2: Voilà, des retours en direct.
1: On t'embrasse.
2: Marie-Estelle Dupont, on est avec Marie. Bonjour Marie.
3: Bonjour. Bonjour.
2: Merci beaucoup d'avoir appelé le standard d'Europe 1. Merci, vous avez 32 ans, on peut le dire. Hein. Et vous nous appelez de Bordeaux. Vous organisez vos premières vacances avec votre chéri. On se connaît depuis 2 mois. Alors racontez-nous.
3: On s'est rencontrés il y a 2 mois. On a quitté nos conjoints respectifs. Moi, j'étais en couple depuis 9 ans. Lui, depuis 6 ans et demi. Donc c'est une relation très récente et c'était un coup de foudre. Voilà, et on n'habite pas à côté. Moi, je vis à Bordeaux, lui, il vit à Lens. Et donc, on a prévu de passer des vacances ensemble pendant au moins 2 semaines. Mm-hmm. Bientôt, voilà.
1: Et vous êtes heureuse ? Vous êtes enthousiaste à cette idée ?
3: Ah oui, complètement. Complètement, oui. Oui, oui, et puis... j'ai l'impression que on programme rien en fait. Enfin, on se laisse aller par rapport à nos envies. Et mais je me posais quand même la question de comment gérer ces premières vacances, sachant que c'est très frais. Enfin, notre relation elle date de même pas 2 mois, donc. Voilà, et puis sachant qu'on est en relation à distance aussi, et que là on va se retrouver vraiment.